0: Survie. Survie de l'âme. On a vu ça. Quand quelqu'un meurt, eh bien, s'il est en Christ, il va dans un lieu de paix. Mais il attend quelque chose de meilleur. C'est déjà infiniment mieux que ce qui est dans le monde. Mais ce n'est pas encore l'état parfait. Et encore quelque chose de mieux. Et nous voyons dans l'Apocalypse les âmes de ceux qui ont été décapités, qui sont sous le trône, et qui ont déjà des robes blanches, mais qui crient « Jusqu'à quand tarderas-tu » etc. Elles attendent, ces âmes, quelque chose de mieux. Alors, c'est très important, cette notion de résurrection des morts, parce que aujourd'hui aussi, ça pose problème, pour les mêmes raisons que pour les Corinthiens. Parce que notre civilisation moderne voit les choses aussi d'une manière finalement grecque. On continue à fonctionner au niveau de la pensée dans des catégories qui sont celles de l'hellénisme, ne serait-ce que par rapport à la notion de création. La non-création qui était finalement l'éternité de la matière, qui est la cosmogonie des Grecs, sans aucune raison, sans aucune preuve, était celle des savants modernes, jusqu'à la découverte du Big Bang. Donc aussi, on continue à fonctionner dans les catégories de la philosophie grecque. Et maintenant, une autre philosophie qui s'ajoute, c'est la philosophie orientale avec l'histoire de la réincarnation. Réincarnation, la Bible expédie en une phrase, et je ferai de même. Il est réservé aux hommes de mourir une seule fois, après quoi vient le jugement. Donc, il n'est pas question de réincarnation. Ce que nous attendons, c'est justement la résurrection des morts. Et cette résurrection, elle est certaine, parce que, justement, Jésus est ressuscité des morts. Et cette résurrection des morts fait que toute l'économie du salut est changée, bouleversée. À partir de cet événement nouveau, il faut relire toute la révélation biblique. Et c'est ça, l'Épître aux Romains. L'Épître aux Romains est l'histoire du salut vue depuis ce point de vue-là. Voilà, en gros, ce que je voulais dire ce soir sur la résurrection des morts.
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1: J'ai été élevée donc dans la religion de mes parents, une religion traditionnelle comme la plupart de nous. Et j'ai toujours suivi cette religion très régulièrement, assidûment. Donc tous les dimanches, j'allais à l'église avec mes parents. Quand j'ai grandi, eh bien je me suis engagée moi-même dans des mouvements d'enfants. Je me suis occupée d'enfants. Et puis donc j'ai grandi là-dedans, tout allait bien. Bon, j'avais aucun problème. Hein, à l'école, ça marchait bien. Ce qu'il y a par contre, c'est que justement, en grandissant, quand je suis arrivée vers l'âge de 18 ans, j'ai réalisé que toute cette vie, tout ce que je faisais depuis des années, pour faire un petit peu comme mes parents, mais je le faisais sans conviction. Et puis je suis passée donc par des difficultés. D'abord, je me suis retrouvée seule avec mes parents, parce qu'on est quand même une famille de 6 enfants. Donc d'un coup, je me suis retrouvée seule avec eux parce que tous les autres étaient partis, se sont mariés ou pour leurs études. La relation avec mes parents était assez difficile, on n'arrivait pas trop à communiquer. Ma mère est assez possessive aussi. Donc pour moi, là, les difficultés ont commencé. J'ai fait des études qui ne m'ont pas plu forcément. Et petit à petit, tout en gardant mon engagement donc, dans l'église, j'ai commencé une période de dépression. Donc là, vraiment, ça allait mal. C'est-à-dire, non seulement je réalisais que ce que je le faisais sans conviction, mais en plus, je commençais à pleurer tout le temps. Je n'arrivais plus à dormir la nuit, j'étais angoissée, j'étais très très mal. Et bien, tout ce que je vivais dans l'église ne m'apportait rien, quoi. Hein. Ça solutionnait pas mes problèmes. Et puis un jour, j'ai entendu parler de Dieu différemment. C'est-à-dire que c'est ma belle-sœur, par ma belle-sœur, qui me dit que sa petite fille qui venait de naître était malade. Elle n'arrivait pas à s'alimenter. Et des personnes sont venues, ont prié pour elle. Et la petite a été guérie. Et quand j'ai entendu ça, je suis restée quand même assez étonnée. Parce que pour moi, Dieu, je savais qu'on pouvait lui parler, mais je pensais qu'il nous répondait jamais, quoi. C'était un Dieu lointain, un lieu au-dessus de nous, mais qui nous voyait, qui nous entendait, mais qui répondait pas. Donc quand elle m'a dit que sa fille avait été guérie, ça m'a touchée quelque part. Ensuite, elle m'a prêté aussi un livre de Catherine Kuhlmann, « Dieu agit encore ». Et là, j'ai lu comment Dieu agissait encore à notre époque, les miracles qui se faisaient, les personnes qui étaient guéries, des cancers guéris, enfin, toutes sortes de maladies, les gens étaient guéris. Et j'ai dit, mais c'est pas possible. Mais alors, ce que Jésus faisait à son époque, ça se fait encore de nos jours. Et j'ai été, c'est vrai, assez surprise. Et en même temps, donc, j'ai voulu en savoir plus. Donc, je me suis acheté une Bible. Parce que ça peut paraître bizarre, mais tout en étant engagée dans l'église, je n'avais jamais lu la Bible. Je n'avais jamais lu la parole de Dieu. Donc je me suis acheté une Bible et j'ai commencé à la lire. Et puis bon, les jours ont passé, mais c'est vrai que même en lisant ma Bible, j'étais toujours mal. Je continuais quand même à déprimer, j'étais pas bien. Et puis donc je continuais mon engagement dans l'église et un week-end, c'était le week-end de Pâques. Donc je revenais d'une formation comme ça, j'étais avec la personne avec qui j'étais. Il voyait que ça allait pas, que je continuais à pleurer. Il me dit mais la résurrection, toi ça te fait rien. C'était le week-end de Pâques, donc évidemment le week-end de Pâques, on fête la résurrection de Jésus. Et je dis non, moi ça me fait rien, la résurrection ça me fait rien. Et puis je suis rentrée chez moi. Et puis je me suis enfermée dans ma chambre. Et ce que je me rappelle, eh bien, c'est que j'ai parlé à Dieu. Je ne sais plus ce que j'ai dit, mais j'ai parlé à Dieu et je me suis endormie. Et le lendemain, quand je me suis réveillée dans ma chambre, là, j'ai vu une grande lumière. Et j'ai senti la présence de Dieu. Et j'ai senti la paix. Et j'ai senti la joie. Mais des choses que je ne pouvais même pas expliquer. C'était en moi, comme ça venait et j'ai senti la guérison. Et ce jour-là, j'ai dit à Dieu, je te donne ma vie. Et à partir du moment où j'ai dit, je te donne ma vie, tout a changé pour moi. Et à partir de ce jour-là, la dépression est partie. J'ai reçu vraiment la joie dans mon cœur. J'ai pu redormir la nuit. Et j'ai continué à lire la Bible. Et là, je comprenais encore mieux ce que je lisais. Pour moi, ça a été un changement radical. Et j'ai compris que Dieu répondait. C'était pas seulement un Dieu au-dessus de nous qui voyait, mais non seulement il voyait tout ce qui se passait, il nous connaissait, mais en même temps, il répond. Moi, je voudrais dire que ça vaut vraiment le coup de vivre avec Dieu. C'est pas une vie triste et monotone, Mais c'est quelque chose de nouveau chaque jour. Dieu est très proche de nous. Il nous connaît. Il connaît tous les détails de notre vie, tous les petits problèmes qui peuvent nous embêter, même les petits détails de la vie courante, hein, que ce soit les finances, que ce soit, je ne sais pas, le besoin de travail, l'éducation de nos enfants. Dieu est là. Il est un bon conseil. Il est toujours à nos côtés et il ne nous lâche pas la main.

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1: Bonjour à tous, je suis Raphaël Mambou et le nom de cette émission est Venez à Jésus. C'est une grâce, c'est un honneur, c'est un privilège de pouvoir vous retrouver encore aujourd'hui autour de la parole de Dieu pour partager quelques versets bibliques sur le thème la parabole du Samaritain avec Jonathan Junior Mambou. Bonjour frère.
2: Bonjour et bonjour à vous tous qui nous suivez présentement.
1: Merci pour ta disponibilité, que le Seigneur te bénisse, te rende cela au centuple.
2: Amen.
1: Avant d'aller plus loin, je voudrais inviter le frère Jonathan à baisser la tête dans la prière pour dédier le reste des 30 minutes entre les mains du Seigneur.
2: Prions le Seigneur, éternel notre Dieu, nous te disons merci pour ce temps merveilleux que tu nous accordes, que la gloire, l'honneur te reviennent. Sois avec nous, sème ta parole dans nos vies, car elle ne retourne jamais auprès de toi sans avoir accompli ta volonté. Qu'elle accomplisse ta volonté dans le cœur de celui qui écoutera ce message. Au nom de Jésus, nous avons ainsi prié. Amen.
1: Amen. Amen. La parabole du Samaritain. Luc 10, verset 30. Jésus reprit la parole et dit, « Un homme descendait de Jérusalem à Jéricho. Il tomba au milieu des brigands, qui le dépouillèrent, le chargèrent de coups et s'en allèrent le laissant à demi-mort. » Jonathan, qu'est-ce que tu peux nous dire aujourd'hui sur cette parabole? Qu'est-ce que le Seigneur t'a mis à cœur sur cette parabole aujourd'hui?
2: Nous devons rester à Jérusalem, le lieu de protection, le lieu où nous sommes gardés. Gardés comme au temps de Moïse, où ceux qui sont restés dans cette maison où il y avait les sangs, où il y avait l'agneau à l'intérieur, ils ont été épargnés alors que les autres ont perdu leurs enfants. Nous devons rester là. C'est très important de rester dans sa présence pour éviter le désastre qui est arrivé à ce monsieur qui a quitté Jérusalem et qui descendait. Et là, il a été encerclé par des brigands qui lui ont fait beaucoup de mal. Ce qui n'est pas une bonne chose. Nous devons rester en restant attachés à lui, car c'est la seule chose utile. Un jour, Jésus-Christ est entré dans une maison. C'était la famille de Lazare, pour ceux qui connaissent cet homme. Et là, Lazare avait deux sœurs, Marthe et Marie. Et étant entré, il va voir, parce qu'il n'était pas seul, il y avait des foules qui l'accompagnaient. Il était là en train d'enseigner la parole. Et en enseignant la parole, l'autre sœur était à la cuisine en train de faire le ménage.
1: C'est Luc 10 à partir du verset 38.
2: Ok. Nous allons quand même le lire pour faciliter la compréhension. Et l'autre était là, assis à côté du Seigneur, en train d'écouter la parole. Comme Jésus était en chemin avec ses disciples, il entra dans un village et une femme nommée Marthe le reçut dans sa maison. Elle avait une sœur nommée Marie qui s'étant assise aux pieds du Seigneur écoutait sa parole. Marthe, occupée à divers soins domestiques, survint et dit, « Seigneur, cela ne te fait-il rien que ma sœur me laisse seule pour servir? Dis-lui donc de m'aider. » Une phrase terrible. Le Seigneur lui répondit, « Marthe, Marthe, il lui a dit ça deux fois. Tu t'inquiètes et tu t'agites pour beaucoup de choses. Une seule chose est nécessaire. Marie a choisi la bonne part qui ne lui sera point ôtée. » Mais qu'est-ce que Marie faisait? Marie était juste là devant le Seigneur écoutant la parole. Et Jésus de répondre à Marthe, mais tu t'inquiètes, tu t'agites. C'est ça la vie de beaucoup de gens. Ils s'agitent pour beaucoup de choses. Et pourtant, il y a ce qui est essentiel. Il y a le plus important. Une seule chose est nécessaire. Donc, toutes choses ne sont pas nécessaires devant le Seigneur. Il n'y a qu'une seule chose qui est nécessaire.
1: Tout n'est pas une priorité devant le Seigneur.
2: Oui, parce que tout le monde comprend les choses comme ça. C'est ça le problème. Même dans l'église de Dieu, tout le monde ne comprend pas les choses comme ça. Tous les chrétiens ne comprennent pas que une seule chose est nécessaire. C'est ce que Marie a fait. C'est d'écouter la parole. Ce n'est pas autre chose. Autre chose, C'est bon pour nous aider à vivre sur terre, mais ces autres choses ne seront jamais plus nécessaires que la parole. Il faudra s'attacher à la parole. Il faudra faire du bien pour la parole. Et nous ne regretterons jamais. Il faudra faire tout pour faire avancer la parole. Il faudra tout faire pour apprendre la parole. Ça, c'est très important. Et là, en restant à Jérusalem, c'est-à-dire en s'attachant à la parole, c'est toujours ça, cette pensée de rester à Jérusalem, nous vivrons les bienfaits de ces choses. Parce qu'en réalité, celui qui s'attache à la parole, je voulais dire, s'attire des bénédictions, s'attire des bonnes choses pour sa vie, mais aussi pour ses héritiers, pour ceux qui viennent après lui. Ça, c'est très important. J'aime bien ce verset de la Bible. D'abord, s'il faut parler de la personne qui s'attache à Dieu, c'est-à-dire qui reste à Jérusalem, qui suit le Seigneur, dans Exode chapitre 23, un verset connu, le verset 25. Ça, c'est toujours pour ceux qui aiment rester à Jérusalem. Vous servirez l'Éternel, votre Dieu, et il bénira votre pain et vos eaux, et j'éloignerai la maladie du milieu de toi. C'est-à-dire, celui qui sert l'Éternel, c'est aussi d'abord celui qui reste à Jérusalem. Celui qui sert l'Éternel, il garde d'abord sa communion avec Dieu. Parce qu'en fait, beaucoup de gens peuvent dire que servir Dieu, c'est simplement dans un lieu précis. Une église locale, c'est ça servir Dieu. Non, servir Dieu, c'est pas seulement ça. Parce qu'on verra des gens, par exemple, comme Anne, prophétesse.
1: Pour aller même avant Anne, oui. On peut lire le verset qui a précédé celui du 25.
2: Oui.
1: Exode 23, verset 24. Oui. Ce sont les consignes, les preuves même qu'une personne reste à Jérusalem.
2: Voilà.
1: Tu ne te prosterneras point devant leur Dieu. Mm-hmm. Et tu ne les serviras point.
2: Amen.
1: Tu n'imiteras point ces peuples dans leur conduite.
2: Amen.
1: Mais tu les détruiras et tu briseras leur statut. Mm-hmm. La partie qui m'intéresse, ne pas imiter les peuples que Dieu chasse de Canaan par rapport à leur conduite.
2: Mm-hmm.
1: Ceux qui sont à Jérusalem ne doivent pas imiter les conduites de ceux et de celles qui sont à Jéricho.
2: Amen.
1: Pourquoi? Parce que le Seigneur est celui qui nous conduit. Le Seigneur est le roi de Jérusalem. Alors il fait des promesses. Vous servirez l'Éternel, votre Dieu. Il bénira votre pain et vos eaux. Et j'éloignerai la maladie du milieu de toi. Bénédiction toujours par rapport à l'obéissance de la parole de Dieu.
2: C'est très important. Nous devons rester à Jérusalem, et Jérusalem a ses principes, c'est-à-dire la maison de Dieu a ses principes.
1: On ne fait pas n'importe quoi, on ne vit pas de n'importe quelle manière, on ne s'habille pas de... Tu sais, un jour j'ai entendu un frère dire, qui prêchait, il disait, c'est quelque chose qui m'a marqué, il disait, il y a beaucoup de sœurs dans l'église de Jésus-Christ, dont les garde-robes ont besoin de recevoir Jésus-Christ comme Seigneur et Sauveur. Parce qu'il y a de ces vêtements que nous voyons aujourd'hui
2: dans l'église,
1: ça ne reflète en rien Jésus-Christ, en rien du tout. Et nous ne devons pas imiter les païens dans leur conduite. C'est vrai que tout ce que font les inconvertis ne sont pas toujours mauvais. Mais apparemment, ce qui est interdit par Dieu attire plus facilement le peuple de Dieu à vivre dans ces choses, leur conduite.
2: C'est très important. Même quand nous sommes hors d'une église locale, nous sommes toujours en train de servir Dieu. On ne sert pas Dieu simplement dans une église locale. Mais même en dehors de l'église, quelqu'un peut voir simplement l'aspect extérieur de la personne. Et il s'est dit, en tout cas, cette dame, en tout cas, je vois qu'elle sert Dieu. Je voudrais un peu m'approcher d'elle pour m'en assurer. Et là, peut-être, en s'approchant, il va découvrir autre chose.
1: Autre chose.
2: Parce que l'aspect extérieur frappe. Là, on voit une sœur. Elle est habillée comme les hommes du monde. Alors, qu'est-ce qu'on va dire?
1: Il y a d'autres. On met 4 à 5 femmes. Et on ajoute une personne qui se prétend être chrétienne. On regarde les vêtements. On ne sait plus reconnaître qui est chrétien, qui n'est pas chrétien. Qui marche avec Dieu, qui ne marche pas avec Dieu. Qui est chrétienne, qui n'est pas chrétienne. Mes sœurs, vous qui écoutez ce message, ce n'est pas un message pour vous condamner, mais il faut vous réveiller. On doit sortir même dans votre vêtement, dans votre façon de vous habiller, que vous vous habillez aussi pour le Seigneur.
2: Et ça, c'est vrai. Quand on le dit, c'est pas nous. Hein? La Bible. Pourquoi? Hein? Quelqu'un peut dire, mais vous allez trop loin. Mais pourquoi la Bible doit chercher des précisions pour l'habillement des femmes, comme le disait Pierre, par exemple? On peut le dire en passant, c'est pas mauvais. Hein? Pierre, il a passé son temps. Quelqu'un peut dire, il a passé son temps à chercher à donner des précisions sur l'habillement des femmes. 1 Pierre chapitre 3. Femmes. Voilà. Soyez de même soumises à vos maris afin que si quelques-uns n'obéissent point à la parole, qu'ils soient gagnés sans parole par la conduite de leur femme. Sans parole, c'est possible de gagner quelqu'un sans parole.
1: Sans parole.
2: Et tu sais, je peux te donner un témoignage, moi. Il y a une sœur qui a été un instrument pour m'amener à m'intéresser un peu aux choses de Dieu. C'était une sœur qui était païenne. Nous n'étions pas loin de leur parcelle et de notre parcelle. Mais quand cette sœur a rencontré le Seigneur, j'ai remarqué des changements.
1: Elle a complètement
2: changé. Elle avait changé. Chaque matin, elle allait à l'église. Je doutais. Alors, je me suis dit, je vais vérifier vraiment si elle a changé. Et en vérifiant, je suis allé dans l'église où elle priait. Quand je suis arrivé, j'ai écouté la parole. Elle ne m'a pas prêché. Et d'ailleurs, elle ne sait pas, parce qu'aujourd'hui, elle est en Europe. Elle ne sait pas qu'elle m'avait entraîné là-bas. Mais sa façon d'être, l'aspect extérieur m'a conduit là-bas. Aujourd'hui, je parle du Seigneur. Mais là, elle est un instrument sans qu'elle le sache.
1: Tout à fait.
2: Pourquoi les sœurs font bon de vouloir négliger des choses pareilles? Il dit, et Pierre insiste, il dit, ayant, au verset 3, ayant non cette parure extérieure qui consiste dans des cheveux tressés, des ornements d'or, des habits qu'on rêvait, mais la parure intérieure est cachée dans le cœur, la pureté incorruptible d'un esprit doux et paisible qui est d'un grand prix devant Dieu. Qu'est-ce que Pierre voulait dire? Il voulait juste dire, mes sœurs, accordez plus d'importance à ce qui est caché, c'est-à-dire à enrichir l'homme intérieur.
1: L'homme intérieur.
2: Je sais qu'une femme cherche à paraître. Ça, c'est vrai. Mais donnez plus.
1: Il ne faut pas exagérer. N'exagérons pas.
2: Donnez plus d'importance à la parure intérieure qui est d'un grand prix devant Dieu. Ça, c'est important. Ce qui est d'un grand prix, c'est la parure intérieure. Paul l'a aussi dit, je crois, si je ne me trompe pas, dans Timothée. 1 Timothée chapitre 2. Regardez, je veux aussi que les femmes vêtues d'une manière décente.
1: 1 Timothée 2, verset 9.
2: D'une manière décente, avec pudeur et modestie. Ne séparent ni de tresses, ni d'or, ni de perles, ni d'habits somptueux. Si je peux me limiter d'abord par ces deux mots. Décente, pudeur, modestie.
1: Et modestie.
2: Est-ce qu'aujourd'hui il y a la décence dans nos églises?
1: Dans nos façons de nous habiller.
2: Est-ce qu'il y a la
1: pudeur?
2: Voilà. L'amour. Et je me dis, il y a même parmi les enseignantes qui prêchent la parole. Tu vois, mais ça c'est une enseignante. Mais elle s'est habillée sans pudeur. Elle est devant tout le monde. Alors les gens murmurent et disent, mais c'est pas possible. Comment elle peut s'habiller comme ça? Il y a de ces femmes qui est enseignante, mais quand tu vois son maquillage, tu te dis, mais comment elle peut faire autant de maquillage avec exagération?
1: En fait, qu'est-ce qu'elle cherche?
2: Elle est vraiment à Jérusalem ou bien elle cherche autre chose?
1: C'est ce qu'elle cherche.
2: Et je te dis vrai, ça choque beaucoup des gens. Ça pousse des gens à dire, non, ça ce sont des blagues. Oui. Donc, en fait, c'était en passant pour dire que nous servons Dieu pas seulement à l'église. Nous servons Dieu même en dehors de l'église. Et moi, je me dis, même quand quelqu'un passe déjà à la télé, c'est une grande responsabilité.
1: Tout à fait.
2: Partout tu passes, on te regarde. C'est vrai qu'on est des hommes. On a des faiblesses. Hein, on a des défauts. Mais en tout cas, on doit être toujours conscient. Même si je passe pas à la télé, mais je suis chrétien. Tu sais, les non-chrétiens, les païens, ils nous regardent et quand on fait une gaffe, ils disent toujours, voilà les chrétiens. Voilà les chrétiens. Pourquoi?
1: C'est une grande responsabilité.
2: Parce que dans leur conscience, ils sont conscients que ceux qui sont à Jérusalem, c'est-à-dire ceux qui s'appellent chrétiens, ils ne font pas n'importe quoi. Ils se disent, moi je peux faire ça, oui, mais toi vraiment, ah non, voilà les chrétiens. Est-ce que nous sommes conscients de ça? Exode chapitre 23, verset 25. Vous servirez l'Éternel, votre Dieu, il bénira votre pain et vos eaux, et j'éloignerai la maladie. Nous devons rester à Jérusalem. Nous vivons la bénédiction, c'est-à-dire la première grande bénédiction que ceux qui sont à Jérusalem acquièrent, c'est d'abord Jésus-Christ de Nazareth. Il est la bénédiction des bénédictions. Quand Jésus est avec nous, nous sommes déjà des hommes bénis.
1: Quand nous avons Jésus, nous avons la bénédiction de Dieu.
2: Oui.
1: J'aime ce que... Enfin, on va juste lire, hein. C'est juste une introduction. Mm-hmm. Je méditais sur ça dans Matthieu 3, verset... Enfin, je méditais sur le 13 jusqu'à 17. Mm-hmm. On va juste lire le 17. Mm-hmm. Et voici, une voix fit entendre des cieux ces paroles. Jésus, celui-ci est mon fils bien-aimé en qui j'ai mis toute mon affection, en qui j'ai mis toute ma confiance, en qui j'ai mis tout mon amour, en qui j'ai mis toutes mes bénédictions, en qui j'ai mis toute ma force, j'ai mis toute ma puissance, j'ai mis tout mon pardon. Jésus-Christ est la plus grande des bénédictions que l'homme puisse recevoir de Dieu. Je veux même dire, Jésus est la bénédiction suprême. C'est pour cela que pour revenir un peu à Marthe et à Marie, c'est pour ça que Jésus dit, ta sœur a choisi ce qu'il y a de plus important, c'est-à-dire moi, et ce que je suis en train de dire.
2: C'est très important de réaliser la grâce qu'ont ceux qui restent à Jérusalem. Nous devons rester à Jérusalem pour jouir des bénédictions de Dieu, pour jouir de l'assistance de Dieu. C'est très important que, en servant Dieu, nous puissions jouir de ces choses que beaucoup n'ont pas. Hein, je lis ce texte du psaume 27, verset 25, où David dit ceci, ce verset qui est quand même connu. David, l'homme selon le cœur de Dieu, avait expérimenté beaucoup de choses et il a dit des choses merveilleuses que l'on ne peut oublier. Le verset
1: 27.
2: Psaume, chapitre 27, verset 25. Non, on s'est trompé, je crois. Où le texte dit, j'étais jeune et j'ai vieilli.
1: Non, c'est le psaume 37. C'est
2: le psaume 37, voilà, excusez-moi. Le psaume 37, verset 25, ok. J'ai été jeune, j'ai vieilli, et je n'ai point vu le juste abandonné, ni sa postérité mendiant son pain. David dit, ici par cet enseignement, par ce passage, montre clairement que lorsque nous sommes à Jérusalem, la bénédiction de Dieu nous visite, mais elle visite aussi notre famille, elle visite aussi nos descendants, notre postérité. Hein, un peu comme ce verset où Paul pouvait dire à cet homme, le geôlier, crois au Seigneur Jésus, tu seras sauvé toi et ta famille. Et c'est vrai, lorsque nous croyons au Seigneur Jésus-Christ, nous sommes sauvés. Et cette lumière entre dans notre famille. Ça, c'est très important. Et au ce verset de David, quand il dit, j'ai été jeune, j'ai vieilli, je n'ai point vu le juste abandonné, ni sa postérité mendier son pain, ça nous propulse aussi à voir ce qu'était Jésus-Christ de Nazareth. C'est lui le véritable juste. Quand il dit, je n'ai point vu le juste abandonné. Jésus-Christ est le juste qui n'a pas été abandonné. Et sa postérité n'a pas mendié le pain. Nous ne sommes cette postérité de Jésus-Christ. Nous ne mendions pas le pain. Le pain, nous avons la vie. Parce que le pain, c'est la vie, la parole. Nous ne manquons pas. Et pourquoi nous avons hérité de ces choses? C'est parce que Jésus-Christ est resté juste.
1: Continue au verset 26.
2: Oui.
1: Toujours il est compatissant et il prête, et sa postérité est bénie.
2: Amen.
1: La postérité de Jésus-Christ est bénie.
2: Oui.
1: Éphésiens 1, verset 3 dit, béni soit Dieu, le Père de notre Seigneur Jésus-Christ, qui nous a bénis de toutes sortes de bénédictions dans les lieux célestes. Nous sommes bénis en Jésus-Christ.
2: Et nous sommes bénis en Jésus-Christ parce que ce Jésus-là, il a fait un travail. Depuis qu'il était venu, il est resté attaché au principe de Dieu. Et son attachement au principe de Dieu fait qu'aujourd'hui, nous puissions hériter de ces choses. C'est un exemple pour montrer que nous aussi, si nous travaillons, si nous restons à Jérusalem, faisant ce qui est juste, si nous décidons de ne pas quitter Jérusalem pour aller à Jéricho, nous allons hériter des bonnes choses. Hein, ce n'est pas toujours comme les autres disent, je ne contredis pas ça, pour ceux qui disent que voilà, je suis comme ça, parce que mon père avait fait ceci, alors comme il avait fait ça, les liens me suivent et tout ça, ok, bon. Parce que ton père avait fait ça, ça a ouvert des portes dans ta vie, ok. Mais n'oublions jamais que lorsque nous faisons aussi ce qui est bien, cela aussi a une influence auprès de nos enfants. Ça a une influence dans nos familles. Ça, c'est très important. Nous l'avons vu dans la Bible et il y en aura toujours. Et si ça a été écrit dans la Bible, c'est pour nous montrer que nous aussi, en étant à Jérusalem, en passant des temps dans la prière, en fait, nous sommes en train de s'aimer. En recevant la parole, en partageant la parole aux membres de nos familles, nous sommes en train de s'aimer et ça produit des fruits. Ça produit des fruits pour nous, mais aussi pour nos enfants et nos petits-fils. C'est très important. Je vais lire par exemple l'exemple de Phiné. Allah m'a voulu maudire Israël, il a tout fait et Dieu l'a interdit. Il a tout fait pour maudire et Dieu a changé ses paroles de malédiction en bénédiction. Pourquoi? Parce qu'Israël était dans le lieu le plus élevé, c'est-à-dire il était en communion de son Dieu, avec son Dieu. Mais il s'est fait que Balaam a trouvé une astuce. Balaam avait poussé les femmes de son peuple à aller s'unir avec les enfants d'Israël et les pousser à violer la loi de Dieu parce que Dieu avait interdit aux enfants d'Israël de pouvoir se marier avec les païens. Et Balaam, connaissant sûrement cette vérité, avait poussé les jeunes filles de son peuple à aller s'unir avec les femmes hébreux, ce qui amena des plaies, c'est-à-dire des malédictions auprès du peuple d'Israël. Et lorsque Moïse vit ces choses, il était tellement irrité, et un des fils, des petits-fils, je peux dire, de Aaron, va se lever pour frapper, hein, je peux dire tuer un monsieur qui, on va le lire hein, pour vous donner une idée, on est dans le psaume nombre
1: 25, verset 7. Moi, oui. Je lirai à partir du verset 7.
2: Oui.
1: À cette vue, Phiné, fils de Éléazar, fils du sacrificateur Aaron, se leva du milieu de l'assemblée et prit une lance dans sa main.
2: J'aurais bien voulu que tu commences au verset 6.
1: Au verset 6.
2: Oui, c'est mieux.
1: Et voici un homme des enfants d'Israël vint et amena vers ses frères une Madianite, sous les yeux de Moïse et sous les yeux de toute l'assemblée des enfants d'Israël, tandis qu'il pleurait à l'entrée de la tente d'assignation. À cette vue, Phiné, fils de Éléazar, fils du sacrificateur Aaron, se leva du milieu de l'assemblée et prit une lance dans sa main. Il suivit l'homme d'Israël dans sa tente et les perça tous les deux, l'homme d'Israël puis la femme par le bas-ventre, et la plaie s'arrêta parmi les enfants d'Israël. Il en eut 24 000 qui moururent de la plaie. L'Éternel parla à Moïse et dit, « Phiné, fils d'Éléazar, fils du sacrificateur Aaron, a détourné ma fureur dessus les enfants d'Israël, parce qu'il a été animé de mon zèle au milieu d'eux, et je n'ai point dans ma colère consumé les enfants d'Israël.
2: Continue.
1: C'est pourquoi tu diras que je traite avec lui une alliance de paix. Ça sera pour lui et pour sa postérité, après lui l'alliance.
2: De Phiné fait quoi? Dieu dit, bon, dites à Phiné, à cause de ce qu'il a fait, je traite avec lui une alliance de paix. Ce sera pas seulement pour lui, oui, mais aussi pour sa postérité.
1: Pour sa postérité. Donc, parce que il a agi selon ma volonté.
2: Donc, en fait, une alliance que lui n'avait jamais
1: peut-être
2: prévue.
1: Même imaginée.
2: Oui.
1: Il ne s'attendait pas à ça.
2: Oui. Il s'est seulement fâché. Il a dit non, on ne peut pas continuer à mépriser parce que les lecteurs pourront lire le premier verset et continuer. Mais il dit non, on ne peut pas continuer à mépriser notre Dieu. Et il s'est levé juste pour frapper. Et Dieu a dit, voilà, il a réagi comme moi je devrais réagir. Je traite avec toi une alliance. Quelle joie!
1: Une alliance de paix. Et non seulement avec toi, mais avec tes descendants.
2: Quelle joie! C'est très important. Pourquoi? Parce qu'il s'est attaché au principe de Dieu. En d'autres termes, il est resté à Jérusalem. À Jérusalem. Si nous restons à Jérusalem, il traitera des alliances pour nous, mais aussi pour nos descendants.
1: Mon frère, ma sœur, au moment vraiment où nous sommes en train d'étudier sur, faire cette petite étude sur la parabole du Samaritain, notre prière est que vous soyez réveillés. Notre prière est que vous soyez, je vais dire un peu comme Finet, que vous soyez révoltés.
2: Amen.
1: Dites non, qu'est-ce qui se passe? Les choses sont en train d'aller de mal en pire. Pourquoi? À cause du péché.
2: Voilà.
1: Il faut que le péché s'arrête dans ma vie.
2: Voilà.
1: Il faut que le péché s'arrête dans ma famille.
2: Amen.
1: Il faut que le péché s'arrête dans ma nation.
2: Amen.
1: Parce qu'au fait, Dieu est en colère.
2: Uh-huh.
1: Et la Bible nous dit que ceux qui ne marchent pas avec Dieu, nous pouvons arrêter la colère de Dieu dans nos familles quand nous, nous prenons des décisions d'arrêter le péché dans notre propre vie.
2: Amen.
1: Mon frère, ma sœur, arrêtons de continuer de descendre à Jéricho.
2: Amen.
1: Arrêtons de prendre Jéricho comme modèle.
2: Mm-hmm.
1: La Bible nous l'a dit, nous l'avons lu. N'imitez pas ces peuples,
2: mm-hmm.
1: ni dans leur manière de se comporter, ni dans la manière de parler, ni dans leur manière de vivre.
2: Amen.
1: Et j'irai même plus loin, ni dans leur manière de manger.
2: Mm-hmm.
1: Parce qu'ils ont une mentalité de péché. Nous, nous sommes de Dieu.
2: Amen.
1: Nous devons marcher, nous habiller, nous comporter comme Jésus-Christ voudrait qu'on s'habille.
2: Mm-hmm.
1: Quittez Jéricho et revenez à Jérusalem.
2: Amen.
1: Jésus-Christ a gardé ses portes ouvertes. Il a étendu ses mains et dit, venez à moi, vous tous qui êtes fatigués. C'est ce que Jésus-Christ dit aujourd'hui. Le repos est possible en Jésus-Christ.
2: Amen.
1: Le frère Jonathan va nous conduire dans une prière de repentance et d'acceptation de Christ.
2: Prions le Seigneur, Éternel notre Dieu, je te remercie pour cette parole.
1: Merci,
2: je recommande ma vie entre tes mains. Assiste-moi, Seigneur. Aide-moi à marcher selon tes principes. Je veux quitter Jéricho et monter à Jérusalem. Cher Saint-Esprit, assiste-moi. Merci, Seigneur Jésus-Christ, parce que tu es un Dieu qui écoute les prières. Amen.
1: Amen. Au nom de Jésus-Christ, nous avons ainsi prié.
2: Amen.
1: Si vous avez fait cette prière, croyez que Dieu vous a entendu. Je suis Raphaël Mambou et le nom de cette émission est Venez à Jésus. Nous nous retrouvons la fois prochaine, toujours sur le même thème, la parabole du Samaritain avec Jonathan Junior Mambou. Que Jésus continue de vous bénir, que Jésus continue de vous garder. À la fois prochaine.
2: À la fois prochaine et que Dieu vous assiste et vous aide à rester à Jérusalem.
1: Amen.
2: Amen.
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3: Interprétation, puisqu'il s'agit au départ pas d'une traduction orale, à une époque où l'hébreu n'était plus très bien compris par la majorité des assistants à la synagogue, et après la destruction du temple, et pour que ces traductions ne soient pas perdues, elles ont donc été mises par écrit. Nous avons vu qu'il y a une différence notable entre le texte original hébreu et les traductions araméennes. Et nous avons fait une lecture simultanée des textes bibliques et puis d'un certain nombre de textes traduits directement des targums. Nous avions vu les targums de la Torah, nous avions vu les targums des prophètes, et il nous reste un troisième point à voir avant d'en avoir terminé avec ce chapitre des targums, c'est les targums des écrits, c'est-à-dire de, on appelle en hébreu les ktuvim. Il y a dans les targums tous les livres des écrits, sauf Daniel, Ezra et Néhémie. Dans le Talmud, dans une des braïtotes qu'on trouve dans le Talmud, il nous est dit que Jonathan ben Uziel a rédigé le targum des écrits. Mais selon certains chercheurs, ces targums auraient déjà existé à l'époque des Tanaïm. En tout cas, le plus important de ces targums sont bien entendu les targums des psaumes. Comme c'est souvent le cas, Les targums sont proches du midrash, c'est-à-dire de l'explication, n'est-ce pas, d'un certain nombre de textes bibliques difficiles. Et c'est dans le livre des psaumes que cette assimilation avec le midrash est la plus nette. Les targums des psaumes sont très semblables à ceux du livre de Job. Il semble donc que ce soit la même personne qui ait rédigé les deux traductions. En tout cas, c'est au 5e siècle que ces targums ont été mis dans la forme définitive dans laquelle ils nous sont parvenus, c'est-à-dire avant la chute de l'Empire romain d'Occident, car la Genèse ne cite pas la ville de Rome, n'est-ce pas, comme quelque chose qui est détruite. Elle envisage sa destruction, mais à cette époque-là, n'est-ce pas, il ne semble pas que l'auteur connaissait la destruction historique de la ville de Rome. Donc, il est vraisemblable que cet argum date d'avant la destruction de Rome par les barbares. Alors, je vais vous donner un exemple de targum, par exemple, du psaume 110, qui est un des psaumes les plus souvent cités dans le Nouveau Testament. Et vous pouvez suivre, voir, comparer avec ce que nous trouvons dans le texte, officiel, le texte massorétique. Donc, par l'organe de David cantique, Adonai a dit en sa parole qu'il me donnerait la maîtrise en retour de ce que je me suis assis à l'école de la Torah de sa droite. Et il m'a dit, attends jusqu'au temps où je placerai tes ennemis comme un escabeau sous tes pieds. Adonai a dit en sa parole qu'il m'établirait prince sur Israël. Mais Adonai m'a dit, attends jusqu'à ce que Saül, qui est de la tribu de Benjamin, soit enlevé du monde, et je placerai tes ennemis comme un escabeau sous tes pieds. Le sceptre de la puissance, la parole d'Adonai, l'enverra depuis Sion, et tu domineras au milieu de tes ennemis. Ton peuple, c'est la maison d'Israël qui se dévoue à la Torah. Au jour où tu engageras le combat, tu seras soutenu par eux dans les splendeurs de la sainteté. Les miséricordes de Dieu se hâteront vers toi comme la descente de la rosée. Tes descendants siégeront en perpétuité. Adonai a juré par sa parole, il ne se dédiera pas. Je suis établi maître à jamais pour le monde à venir à cause de la justice par laquelle j'ai été un roi juste. La présence d'Adonai est à ma droite. Il a frappé des rois au jour de sa colère. Il a été établi comme juge sur les nations. Il a frappé des têtes des rois sur la terre en très grand nombre. De la bouche du prophète sur le chemin, il recevra une instruction. C'est pourquoi il relèvera la tête. Voilà, donc ici, vous voyez qu'il y a des différences notables qui se trouvent avec le texte massorétique. Deuxième exemple, le targum de Job. Selon ce que nous dit la Tosefta, c'est-à-dire ce qui est la dernière partie du Talmud, ce targum de Job existait déjà à l'époque de Rabbi Gamaliel l'Ancien, c'est-à-dire un peu avant l'époque de Jésus, et c'est le targum le plus souvent cité par la littérature rabbinique. C'est difficile de dire sa date exacte, car en fait c'est une compilation de textes de différentes époques. En tout cas, c'est quelque chose qui remonte à l'époque des premiers Tanaïm et qui se termine à l'époque un peu avant l'époque de la conquête islamique. On trouve plusieurs passages où il s'écarte pas mal du texte massorétique officiel et qui se rapproche de certaines versions grecques anciennes. En 1956, on a trouvé à Qumran des fragments du Targum de Job qui étaient très proches de l'araméen biblique. Et en fait, c'est un araméen qui est à mi-chemin entre l'araméen biblique et l'araméen de la Genèse apocryphe, par exemple, qu'on trouve à Qumran. Il y a des mots grecs qui sont utilisés, qui étaient utilisés à la fin du IIe siècle et qui sont aussi utilisés à Qumran. On trouve aussi des targums des cinq rouleaux. Ils ressemblent plus d'ailleurs à des midrashim qu'à des targums proprement dit. Ils sont apparemment d'un seul auteur et ont été écrits après la fin du Targum, par exemple, la fin du Talmud, pardon. Par exemple, le Cantique des Cantiques connaît déjà à cette période-là une interprétation allégorique comme on trouve par exemple dans les commentaires du Moyen-Âge, c'est-à-dire que le Cantique des Cantiques est interprété comme se référant à l'alliance conclue entre Dieu et Israël. Et à partir de cette période-là, on introduit des éléments historiques dans cette allégorie qui explique les relations justement entre Dieu et Israël depuis l'époque jusqu'à asmodienne jusqu'à l'époque de l'auteur. Et il y a là une interprétation théologique qui est donnée. Sont cités dans le Targum des gens qui n'ont rien à faire, si j'ose dire, tels que Moïse, Salomon, Daniel, ses amis, Michaël, l'Assemblée d'Israël et le Messie lui-même qui sont évoqués. On y trouve l'affirmation de la foi en Dieu, l'amour pour la Torah, c'était évidemment quelque chose qui était étranger au texte de Massorétique lui-même, et l'importance qu'il y a pour Israël d'étudier la parole de Dieu. Il y a une influence de l'islam qui se manifeste parfois. Je vous donne par exemple quelques cas justement du Targum du Cantique des Cantiques. Les mandragores exhalent leur parfum, à nos portes sont tous les meilleurs fruits, les nouveaux comme les anciens, je les ai réservés pour mon bien-aimé. Lorsque ce sera le bon plaisir de la part d'Adonai de délivrer son peuple de l'exil, il dira au roi Messie, désormais le terme de l'exil est accompli, les mérites des justes est parfumé devant moi comme l'odeur du baume, et les sages de la génération sont penchés sur la Torah aux portes de l'école. Il peine sur les paroles de la Torah et sur les paroles des livres. Maintenant, lève-toi, maintenant reçois la royauté que j'ai réservée pour toi. Verset 8. Ah, que n'es-tu mon frère à l'été du sein de ma mère, te rencontrant dehors, je pourrais t'embrasser sans que les gens me méprisent. En ce temps-là, le roi Messie sera révélé à l'assemblée d'Israël. Les enfants d'Israël diront, viens, sois pour nous comme un frère, et nous monterons à Jérusalem. Et nous sucerons avec toi les saveurs de la Torah de Moïse, ainsi qu'un nourrisson suce les mamelles de sa mère. Car tout le temps où j'ai été errant en dehors du pays, lorsque je me rappelais le nom du grand Dieu, je livrais mon âme à sa divinité et les nations de la terre ne me méprisaient pas. Je te conduirai, je t'introduirai dans la maison de ma mère, tu m'enseigneras, je te ferai boire un vin parfumé, ma liqueur de grenade. Je te conduirai au roi, je t'introduirai dans la maison du sanctuaire, je t'enseignerai la crainte qui est devant Adonai et comment marcher dans sa voie. Et là nous festoirons au festin du Léviathan, c'est-à-dire la bête apocalyptique qui doit servir de plat de résistance au banquet eschatologique. Nous boirons un vin vieux qui a été conservé dans ses grappes depuis le jour où le monde fut créé et des grenades qui ont été préparées pour les justes dans le jardin d'Éden. Son bras gauche est sous ma tête et sa droite m'étreint. L'assemblée d'Israël a dit, c'est moi qui suis l'élu entre toutes les nations, parce que j'attache les tfilim à la main gauche et à ma tête, je fixe la mezouza du côté droit des vantaux de la porte devant le battant, puisqu'il n'est pas permis aux démons de me nuire. Bon, vous voyez ici que là, on a vraiment une allégorie toute totale, et que là, on est tout à fait loin du texte original tel qu'il est. Autre targoum, celui de Ruth. On trouve là des midrashim qu'on retrouve dans la littérature midrashique elle-même, et notamment l'idée qu'il y a eu deux famines à Bethléem, alors que le texte biblique n'en cite qu'une, et que la deuxième famine sera celle qui sera manifestée à l'époque de la venue du Messie. Targum des Lamentations, c'est le seul Targum qui est cité par Maïmonide, par exemple, et qui a des points communs avec la Vulgate. Jusqu'à quel point Saint Jérôme ne le connaissait-il pas? C'est un problème, n'est-ce pas? Il est question du meurtre de Zacharie, le fils de Jehoiada, qui aurait été tué par Joach. Il est également cité Josias, qui n'a pas cherché le conseil de Dieu. Et par conséquent, nous sommes aussi

narrateur dans la personne de ces gens. Alors je vous lis une partie de ce Targum, donc sur les Lamentations 4, verset 20-22. Le roi Josias, qui nous était cher comme le souffle de l'esprit de vie qui est dans nos narines et qui avait été institué par l'onction de la grandeur d'Adonai, a été pris dans les filets des injustices des Égyptiens, lui dont nous disions « Nous vivrons parmi les nations à l'ombre de sa justice ». Réjouis-toi, exulte Constantinople, fille d'Édom, qui a été construite dans la terre des Arméniens, par des foules nombreuses qui sont venues du pays d'Édom, c'est-à-dire de Rome. Sur toi va aussi passer la rétribution, la vengeance, et te captureront les Hyrcaniens, et passera sur toi la coupe de malédiction, et tu seras enivré, tu seras découverte. Après quoi, il rétribuera ton iniquité, assemblée de Sion, et tu seras libéré par la main du Messie et d'Élie, le grand prêtre. Et Adonai ne te déportera plus. En ce temps-là, je visiterai tes fautes, Rome, l'impie qui est bâtie en Italie et qui est pleine de foule d'entre les fils d'Édom. Et les Perses viendront et te dévasteront, parce qu'a été révélé devant Adonai la somme de tes péchés. Bon, la même chose, vous voyez que là, c'est une actualisation, c'est une interprétation, actualisation par rapport à l'époque de ceux qui l'ont rédigé. Même chose en ce qui concerne l'Ecclésiaste, nous avons ici une paraphrase traduction qui a pour but d'ôter l'aspect hédoniste qui est étranger au judaïsme de cette période-là. Vous savez, l'importance de l'aspect un peu épicurien du livre de l'Ecclésiaste qui faisait problème. Et selon ce Targum, Salomon a vu par le Saint-Esprit la tragédie qui atteindrait Israël dans l'avenir, et c'est ce qui l'amène à dire « tout ce que j'ai fait est vain ». Bon, c'est étranger au texte, bien évidemment. Il y a aussi un point qui n'apparaît pas dans le texte, c'est qu'après la mort, l'homme qui a étudié la Torah a une espérance. Celui qui ne l'a pas fait n'a pas d'espérance. Satan est aussi cité, ce qui n'est pas le cas dans l'Ecclésiaste. L'homme sage est celui qui triomphe des mauvais penchants de son corps. On retrouve d'ailleurs cette interprétation chez Jérôme, qui semblait avoir eu connaissance de Targum. Salomon est attribué et est assimilé avec l'Ecclésiaste, alors que dans le texte, cette assimilation est suggérée, mais n'est pas affirmée. On peut dire. Le Targum a été écrit après l'époque du Talmud, et vraisemblablement en Babylonie. Pumbedita est cité plusieurs fois. Donc ici, on est en plein dans la fin d'époque du Talmud. On trouve aussi des Targums chez les Samaritains. Il y a chez les Samaritains des Targums de la Torah qui sont connus en Europe, qui ont été connus en Europe à partir de 1616. On sait que cet écrit a été le fait d'un scribe samaritain qui se trouvait à Damas. En fin de compte, c'est un texte qui semble proche du Targum d'Onkelos. Il essaye d'employer un même mot araméen chaque fois qui se réfère à un mot hébreu de la Torah. Et chose intéressante, les Samaritains ne suivent pas toujours servilement la Torah qui est la leur et qui est la seule qu'ils reconnaissent comme canonique. D'autres Targums de Samaritains sont proches du Targum de Jérusalem, c'est-à-dire du Targum de Yonatan, du pseudo-Yonatan, par la langue en particulier. On trouve aussi des textes qui sont proches du Talmud de Jérusalem et qui semblent dater à peu près de la conquête arabe. Les plus anciens ont été écrits au 2e, 3e siècle après Jésus-Christ et se sont transmis de génération en génération jusqu'à ce que s'éteigne l'araméen en milieu des Samaritains et que les Samaritains, jusqu'à nos jours, adoptent la langue arabe. Donc, si vous voulez, voilà en gros, très rapidement, ce qu'on peut dire des Targums. Targums, donc, qui ont été méprisés, comme je disais il y a quelque temps, la dernière fois, pendant longtemps, et dont on s'est rendu compte aujourd'hui que, finalement, ils présentent une interprétation qui n'est pas inintéressante, notamment justement en fonction aussi de l'étude du Nouveau Testament. Le monde des Targums est finalement le monde dans lequel le Nouveau Testament a pris naissance, et notamment dans toute la vision messianique, n'est-ce pas, des Targums, il y a un petit peu le terreau sur lequel est née la vision messianique du Nouveau Testament.

0: Testament. Autre grand chapitre dans l'étude des versions anciennes de la Bible, les versions latines. Les versions latines sont évidemment beaucoup plus tardives que les versions que nous avons étudiées jusque maintenant, à savoir les versions grecques et les versions araméennes, mais elles sont aussi très intéressantes pour l'étude de la Bible. Les premières tentatives de traduire la Bible en vieux latin, n'est-ce pas, datent du IIe siècle, 189, 199 à peu près, et ces tentatives ont eu lieu en Afrique, c'est-à-dire en Afrique du Nord. Maintenant, les anciens manuscrits de cette version qu'on appelle vieux latin nous sont parvenus, non pas dans l'état originel, mais après avoir subi l'influence de la Vulgate. Elles ont été copiées et les scribes n'ont pas été très scrupuleux, ils l'ont corrigé à maintes reprises par la Vulgate, d'où la grande difficulté qu'il y a à remonter au texte original vieux latin. La version en vieux latin était une version qui n'avait pas été traduite à partir de l'hébreu, mais à partir du grec, c'est-à-dire à partir de la version des 70. C'est la raison pour laquelle, quelques siècles plus tard, on a éprouvé le besoin d'une nouvelle traduction en latin, qui, elle, serait traduite directement des textes originaux. Cette version latine se trouve dans un certain nombre de manuscrits et elle est intéressante, si vous voulez, simplement par le fait qu'elle nous permet parfois de corriger certaines erreurs que l'on trouve dans la Septante et reconstituer le texte original de la Septante. Mais vu qu'elle est quand même, d'une part, très très très modifiée par la Vulgate, d'autre part traduite depuis le grec, pour l'étude de la Bible elle-même, elle n'est pas tellement tellement importante. Par contre, la version officielle de la Bible latine, qu'on appelle la Vulgate, elle est d'un intérêt beaucoup plus grand. La Vulgate porte son nom parce que c'était une version, Vulgate, n'est-ce pas, signifie populaire. C'était une version qui avait pour vocation d'être la Bible du tout venant, du commun des mortels, de tous ceux qui étaient capables de lire le latin. En effet, la partie occidentale de l'Empire romain était de langue latine. Le grec n'était connu que par les lettrés et le petit peuple ne connaissait pas le grec, donc n'avait pas accès à la version des Septante. Et ceci a été un gros handicap pour l'évangélisation de l'Occident, le fait qu'il n'y avait pas de Bible en langue vulgaire, si j'ose dire. Et peut-être que précisément le fait que la chrétienté occidentale s'est développée moins vite que la chrétienté orientale tient au fait qu'il a fallu attendre le 5e siècle pour avoir une Bible en latin. Enfin, pour avoir une Bible qui soit véritablement populaire à la portée du plus grand nombre. Cette Bible, n'est-ce pas, a été l'œuvre de Jérôme, que l'Église catholique a canonisé, qui était un lettré, n'est-ce pas. Encore une fois, on était très conscient à cette période-là des lacunes de la version vieux latine, qui était d'ailleurs une langue, comme le dit son nom, vieux latine, ça veut dire qui était un petit peu comme on dirait aujourd'hui une Bible en vieux français, si vous voulez, une Bible de l'époque de Calvin. C'est quelque chose qui serait difficile à lire pour le public français moderne. Eh bien, si vous voulez, au 5e siècle, la Bible vieux latine, c'était un peu ça. Peut-être un petit peu moins, mais enfin, c'était un peu ça. Donc, il fallait une nouvelle Bible, à la fois pour moderniser la langue, deuxièmement, pour que cette Bible soit traduite directement des textes originaux et non plus du grec. Et puis troisièmement, dans une langue suffisamment simple, suffisamment la langue vulgaire, la langue, ça veut dire du tout venant, la langue parlée, pour qu'elle soit disponible et compréhensible dans les églises, n'est-ce pas, qu'elle soit la Bible dans laquelle on dirait la Bible en Occident. Et à ce sujet, le succès de la Vulgate a dépassé les espérances les plus optimistes de ses promoteurs. car la Vulgate est devenue un monument, un véritable monument littéraire qui a traversé les siècles et qui a été la Bible de l'Occident, qui a été la Bible de l'Occident au moins jusqu'à la Réforme. Et jusqu'à la Réforme, l'Occident chrétien dans son ensemble a lu la Bible au travers de la Vulgate. Et jusqu'au siècle dernier, jusque même, disons, la moitié de ce siècle, la Vulgate était la Bible officielle de l'Église catholique. L'Église catholique lui reconnaissait un caractère canonique, à la limite même, je ne sais pas si on peut dire supérieur, c'est peut-être s'avancer un peu, mais en tout cas au moins égal à l'inspiration des textes originaux. Et ce n'est que récemment, il y a quelques dizaines d'années, que devant les évidences des sciences linguistiques, l'Église catholique a reconnu que la Vulgate, malgré les qualités énormes qui étaient les siennes, n'était somme toute qu'une traduction et ne pouvait pas être considérée comme inspirée. Mais, donc, si vous voulez, ça a été un succès extraordinaire. La Vulgate a été un succès extraordinaire. Et pour cette raison, déjà, n'est-ce pas, nous ne pouvons pas ignorer la Vulgate. Et puis, deuxièmement aussi, pour les qualités internes qui sont les siennes. Jérôme, donc, était un lettré que le pape Damase avait chargé de ce travail. Et Jérôme a pris ce travail très à cœur. Il a voulu le faire extrêmement sérieusement. Et pour ce faire, il a déménagé avec armes et bagages en Israël, enfin en ce qu'on appelait à cette époque-là la Palestine, n'est-ce pas ? Et il s'est rendu à Bethléem, où, d'abord, avant de se rendre à Bethléem, il a fait toute une tournée au Proche-Orient pour avoir accès aux manuscrits originaux les plus sûrs qui soient, notamment la bibliothèque d'Alexandrie, la bibliothèque de Césarée. Il a consulté les ouvrages d'Origène, la Bible multilingue d'Origène. Et puis, surtout, n'est-ce pas, il a appris l'hébreu. Il a appris l'hébreu avec des rabbins. Et non seulement il a appris l'hébreu, mais il a fait corriger, n'est-ce pas, par les rabbins ses travaux. Et en même temps, il a été initié au Midrash, jusqu'à un certain point. Et nous citions tout à l'heure le fait qu'il semblait connaître un certain nombre de targoum, etc. Donc il a acquis, on pourrait dire, une culture hébraïque importante. Bon, le grec ne posait évidemment pas de problème pour lui. En ce qui concerne le Nouveau Testament, il n'a pas eu de difficulté particulière à traduire le Nouveau Testament. En fin de compte, si vous voulez, il a commencé, bien sûr, par une traduction du Nouveau Testament, puis, devant le travail extrêmement sérieux qui avait été fait, le pape lui a demandé de traduire la Bible tout entière. Il a commencé en 386 à Césarée à réviser d'abord le psautier. Il n'a pas commencé par une traduction totale, mais il a commencé par une révision du psautier à partir justement des exaptères d'Origène dont nous parlions tout à l'heure. Puis il a corrigé d'autres livres, par exemple le livre de Jérémie, les Proverbes, l'Ecclésiaste, les Chroniques. Et puis finalement, il n'était pas content. Il n'était pas content du travail qu'il avait fait. Et il a décidé de recommencer tout à zéro et de retraduire la Bible à partir de zéro, à partir de l'hébreu. Et puis un de ses buts, c'était d'ailleurs intéressant, n'est-ce pas, c'était que il voulait que la Vulgate soit une arme d'évangélisation des Juifs également. Il pensait que s'il faisait un travail très sérieux à partir des sources juives elles-mêmes, les Juifs seraient amenés à se convertir, à reconnaître en Jésus le Messie. En 392, il traduit les prophètes. Puis en 405, il traduit les Proverbes, Ezra, Néhémie, les Chroniques, puis les livres historiques. Et alors se pose pour lui un problème, n'est-ce pas ? Il s'installe à Bethléem pour ce travail, dans une grotte, n'est-ce pas ? Il travaille d'arrache-pied, il a autour de lui un ensemble de dames de la haute société romaine, chrétienne, une certaine Paula, sa fille, n'est-ce pas ? Qui l'ont accompagné, que sont les dames très riche et qui finance aussi, bien entendu, le travail et puis qui aussi aide Jérôme à subsister, parce qu'il faut bien vivre, traduire la Bible, copier la Bible, c'est pas quelque chose qui nourrit son âme. Donc ces dames sont là et il est en étroite communion avec elles. Et c'est alors que, donc, dans cette grotte de Bethléem, eh bien, il va produire ce travail colossal qui va être justement la Vulgate. Là, il se trouve dans un autre problème, c'est qu'il trouve, n'est-ce pas, dans ses sources, dans les sources araméennes d'ailleurs, ce qui est tout à fait intéressant, des livres qui ne sont pas dans la Massora, notamment deux livres, Tobie et Judith. Et puis ensuite, aussi, il se rend bien compte que, déjà, dans la version grecque des Septante, n'est-ce pas, il y a ce que l'on appellera plus tard les livres apocryphes, c'est-à-dire ces livres qui ne sont pas compris dans le canon du texte massorétique. Et donc, il se pose la question, que va-t-il faire? Faut-il ou non traduire ces livres? Sont-ils ou non inspirés? Finalement, après avoir longuement réfléchi, Jérôme envoie une note au pape dans laquelle il conclut que ces livres ne sont pas inspirés et que par conséquent, il n'entend pas les traduire. Déjà à cette époque-là, ces livres font problème dans l'Église catholique, comme dans la plupart des églises chrétiennes d'ailleurs, notamment les églises orientales. Et finalement, le pape lui demande de les traduire quand même. Alors, Jérôme s'exécute, mais il va les placer en fin de la Bible pour montrer que pour lui, ces livres ne sont pas inspirés. Il les traduit parce qu'il a eu l'ordre de le faire, parce qu'effectivement, il pense qu'on peut y trouver des leçons spirituelles ou morales édifiantes, mais il ne les considère pas comme inspirés. D'où justement le nom que ces livres vont prendre à partir de Jérôme, livre deutérocanonique. Ça veut dire appartenant à un deuxième canon. Mais rien de plus. Et ce n'est qu'à partir du XVIIIe siècle, n'est-ce pas, XIXe siècle surtout, que les Bibles protestantes ne comprendront plus les apocryphes. Pas. Actuellement, la tendance s'inverse et sous l'influence du monde de l'œcuménisme, dans des versions qui se veulent œcuméniques, telles que par exemple la Taube, ou bien la version en français courant, qui se veut aussi à vocation œcuménique, on a réintroduit les apocryphes. Mais avec cette même précaution de les mettre dans une section à part de la Bible pour qu'il soit bien clair que pour les protestants, ce n'est pas inspiré, et que pour les catholiques, même si c'est inspiré, à la limite, c'est moins inspiré que les autres. C'est ça que ça veut dire. Donc, si vous voulez, ça, c'est un point extrêmement intéressant. Et donc, Jérôme va travailler pour les autres livres bibliques sur le texte massorétique. Mais parfois, il se base sur d'autres textes que les textes massorétiques. En général, il suit le texte massorétique. Et c'est une traduction, on n'en déplaise à des traducteurs modernes avec lesquels il m'est arrivé de rompre des lances, c'est une traduction qui se veut très littérale. Elle est simple, mais en même temps, elle est aussi, au point de vue littéraire, très réussie, n'est-ce pas? Mais elle est en général très exacte. Mais évidemment, comme toute œuvre humaine, elle comprend des erreurs. Malgré sa grande valeur, et personne ne met en cause, n'est-ce pas, la grande valeur du travail de la Vulgate, mais il est absolument évident qu'elle comprend des erreurs. J'en citerai deux parmi d'autres, n'est-ce pas? Je ne sais pas si vous avez peut-être vu dans des livres d'art ou bien des livres d'histoire la représentation du fameux Moïse de Michel-Ange. Vous aurez peut-être constaté, si vous avez l'occasion de voir cette statue du Moïse de Michel-Ange, que Moïse a deux petites cornes sur la tête. Qu'est-ce que c'est que ces cornes? Pourquoi est-ce que Michel-Ange a éprouvé le besoin de faire des cornes à Moïse? Eh bien, parce qu'il a lu la Vulgate, tout simplement. Et le texte massorétique dit ceci, que lorsque Moïse est redescendu de la montagne, son visage rayonnait. Vous savez, c'était le fameux texte où ensuite il a mis un voile. Bon. Or, l'hébreu dit ceci, son visage était couvert de rayons. Et rayon en hébreu se dit keren. Et keren, ça signifie aussi la corne. Et Jérôme, malgré sa culture hébraïque, là, s'est complètement planté. Au lieu de comprendre que le visage de Moïse avait des rayons, il a compris que le visage de Moïse avait des cornes. Il a traduit, n'est-ce pas, keren par cornu, les cornes en latin. Alors ça fait drôle, n'est-ce pas? Quand Moïse descendit de la montagne, vous lisez la Vulgate, le visage de Moïse avait des cornes. Et pendant tout le Moyen-Âge, et puis à la Renaissance, n'est-ce pas, toutes les représentations de Moïse portent des cornes, parce qu'on disait la Bible dans la Vulgate. Bon, ça fait sourire, c'est pas dramatique. C'est pas une faute très grave. Il y en a une beaucoup plus grave qu'on trouve dans le chapitre 3 de la Genèse. C'est le fameux protévangile, et là je ne suis pas certain qu'elle soit innocente. Celle que j'ai citée, la première que j'ai citée, était innocente dans ce sens que c'est une. Manifestement, là, Jérôme n'a pas compris. Bon. Et puis ça ne porte pas tellement à conséquence, à la limite, si vous voulez. Ça fait drôle, mais enfin c'est tout. L'autre est beaucoup plus lourde de conséquences, n'est-ce pas? C'est ce texte où il nous est dit. Je mettrai une inimitié entre toi et la femme, entre ta postérité et sa postérité. Vous savez, c'est la parole du Seigneur au serpent, après la chute. Donc, et le texte dit ceci. Alors, entre ta descendance et sa descendance. Alors, justement, en hébreu, n'est-ce pas, ce qui est très intéressant, c'est que c'est un masculin. Donc, le texte hébreu dit ceci. Si on reprend littéralement, il t'écrasera la tête et tu lui blesseras le talon. C'est un masculin. Et Jérôme a traduit de telle manière que ce qui écrase la tête du serpent n'est plus la descendance de la femme, le descendant de la femme, masculin, donc le Messie, mais la femme elle-même. Elle t'écrasera la tête et tu lui blesseras le talon. Et cette traduction erronée, voire tendancieuse, de Jérôme, est un des points qui a permis le développement de toute la théologie mariale en milieu catholique. Et notamment au Moyen-Âge, et en naissance, vous pouvez voir des représentations de la Vierge qui écrase la tête du serpent. C'est basé sur cette traduction fausse de Jérôme. Donc, si vous voulez, c'est l'idée de la Vierge, reine du ciel, etc., etc. Sur les cathédrales, les frontons des cathédrales, vous voyez la Vierge entourée des apôtres, des anges, n'est-ce pas, ayant la place d'honneur. Bon, ça, c'est parti de là. Autre traduction tendancieuse, n'est-ce pas, qu'on trouve cette fois-ci à partir du Nouveau Testament, et dans le même sens, dans un sens marial, n'est-ce pas, c'est la salutation de l'ange à Marie au moment de l'annonciation à Nazareth. Donc, l'ange Gabriel, au sixième mois, fut envoyé chez une vierge appelée Marie et entra chez elle et lui dit « Je te salue Marie ». Le texte grec dit « Kekerikomene ». Ça veut dire littéralement « qui a été l'objet d'une grâce particulière de la part de Dieu, qui a été l'objet de la faveur de Dieu ». Donc, qui a été l'objet d'une grâce, si on veut traduire littéralement. Et si Jérôme avait voulu être vraiment exact, il aurait traduit par de cette manière-là, n'est-ce pas ? Qui a été l'objet d'une grâce. Or, il a traduit de la manière suivante, « gratia plena », c'est-à-dire « pleine de grâce ». Voyez-vous, ce n'est pas du tout la même chose. Dans le texte original grec, la grâce est extérieure à Marie et lui est donnée. C'est une faveur qui lui est faite de la part de Dieu. Dans la traduction de Jérôme, la grâce est quelque chose qui fait partie de la nature même de Marie. Marie, dans son être, est déjà pleine de grâce. Et de là naît la théologie catholique de Marie, qui non seulement est dépositaire de toutes les grâces, ça veut dire toutes les grâces qu'un être humain peut souhaiter, c'est auprès de la Vierge qu'il peut et qu'il doit les trouver et qu'il doit les chercher, car non seulement Marie est pleine de grâces, et là on va encore plus loin que le texte de Jérôme lui-même, mais elle est distributrice de toutes les grâces. Donc, il y a ce slogan dans l'Église catholique, Ad Jésus per Myriam, Père Mariam, à Jésus par Marie. C'est par Marie qu'il faut aller à Jésus. Marie est l'intermédiaire, Marie est le médiateur, la médiatrice, n'est-ce pas ? Il y a cette idée dans la théologie catholique, elle est médiatrice des grâces de Dieu. Et alors, il y a cette idée que Jésus est quelqu'un qui ne se laisse pas fléchir facilement, mais si c'est sa mère qui lui demande, parce que c'est sa mère, vous comprenez, un fils n'a rien à refuser à sa mère. Si c'est sa mère qui lui demande, eh bien, il l'accordera plus facilement que si c'est toi qui lui demande directement. Alors, passe par sa mère, si tu veux une grâce, et dis, Marie, demande à ton fils qu'il me donne une grâce, telle bénédiction, n'est-ce pas ? Et c'est en cela que Marie est pleine de grâce, médiatrice des grâces, médiatrice de toute grâce, n'est-ce pas ? Et distributrice de toute grâce. Voyez-vous ? Alors, voyez-vous, ça, ce sont des traductions qui sont graves. Ce sont des fautes qui sont graves. Quand il y a des fautes de ce type-là, ça va chercher loin. Alors, Jérôme a vraiment cherché à rendre claires les obscurités du texte, du texte hébreu, ce qui fait que parfois son latin n'est pas très très compréhensible, n'est pas très clair, n'est pas très pur, n'est-ce pas ? Il n'est pas très très très... C'est pas la langue de Cicéron, quoi, hein, si vous voulez. Bon. Parfois, le texte est tout simplement obscur parce que Jérôme ne l'a pas compris. Et ça, en cela, il a fait comme beaucoup de traducteurs modernes, parce qu'il y a un moment où on ne comprend pas, alors on traduit approximativement. Hein. Bon, il a subi manifestement l'influence de ses maîtres juifs. Les interprétations rabbiniques y apparaissent. Bon, en 1994, que le pape Clément VII a publié une nouvelle édition de la Vulgate, de la Vulgate avant celle de 1550. Voilà, en gros, si vous voulez, comment se situe l'histoire de la Vulgate. C'est resté le texte officiel de l'Église catholique jusqu'au pape Pie XII. Et actuellement, il y a une révision de la Vulgate qui est en cours par les bénédictins. Donc, quelque chose qu'il est absolument impossible d'ignorer. C'est un texte qui est aujourd'hui encore quelque chose d'absolument incontournable. Citons également le fait que ce fut le premier livre qui fut imprimé par Gutenberg en 1456, n'est-ce pas ? Avec ce chef-d'œuvre de l'imprimerie que fut donc l'édition de la Bible de Gutenberg. Voilà, en gros, si vous voulez, ce qu'on peut dire de l'histoire de la Vulgate. Bon, est-ce que vous avez des questions à poser là-dessus ?
1: Les catholiques conservent la Vulgate pendant plusieurs siècles
0: jusqu'à Pie XII.
1: Ils ont persécuté et même mis sur les bûchers beaucoup de pas mal de réformateurs.
0: Oui, alors. Bon, très bien. Alors là, justement, le caractère sacré de la Vulgate a entraîné cela. Parce que ce que l'Église catholique reprochait aux réformateurs, c'était justement de traduire la Bible. La Bible, pour eux, l'Église catholique, ne pouvait être lue qu'en latin. À la limite, quelqu'un qui voulait acheter une Bible en latin pouvait le faire librement dans les pays catholiques. Il fallait en avoir les moyens, parce que ce n'était pas donné à cette époque-là. Enfin, à la limite, n'importe qui pouvait le faire. C'est pourquoi, par exemple, Gutenberg n'a eu aucune difficulté à imprimer la Bible en latin, à imprimer la Vulgate. Mais le problème est venu à partir du moment où on a traduit la Bible en langue vulgaire, c'est-à-dire en allemand, pour Luther, d'abord. Tout à fait.
2: Parce qu'à l'époque, c'était le latin qui était compris, alors que les autres langues n'étaient plus.
0: Oui.
2: Et donc, il avait voulu mettre à la portée de ces gens-là. Et au XVIe siècle, alors qu'il y a des États qui se forment, il y a des nations qui commencent à exister, qui ont leur langue, elles ne comprennent plus facilement, à part quelques élites comme ça, les catholiques. Mais le latin, elle voudrait le comprendre dans leur langue, c'est plus possible. Alors finalement, ce sont les descendants de ceux qui ont voulu faire la démarche inverse il y a des siècles de l'Antiquité, finalement, qui persécutent. Oui.
0: Alors ça, c'est un phénomène qui est constant dans l'histoire d'Église. Au départ, est un texte populaire, donc une vulgate, pour reprendre l'expression... Eh bien, si tu veux, devient un texte sacré. Et au lieu que, si tu veux, on refasse tous les 20 ans une nouvelle traduction de la Bible, parce que finalement la langue évolue à peu près à cette vitesse-là, et tous les 20 ans il faut refaire en principe une nouvelle traduction de la Bible, si on veut suivre l'évolution de la langue, c'est pas ? Eh bien, si tu veux, on garde on garde une langue qui finalement est une langue qui d'abord devient une langue vieillotte, puis ensuite devient une langue qui n'est plus du tout comprise. Par exemple, si tu vas en Grèce aujourd'hui, eh bien, dans un office orthodoxe, on te lira la Vulgate. La version des Septante. On lit l'Évangile dans la version des Septante. Quand on était au monastère de Latos, on nous a fait des lectures de l'Évangile de Matthieu, qui était tiré de la version des Septante. Bon. Eh bien, 99,9% des Grecs modernes ne comprend pas un traître mot du grec ancien, du grec des Septante. Mais si tu veux, c'est un texte sacré, et dans l'office liturgique, tu ne peux pas faire une lecture d'un autre texte que de celui de la Septante. Tu as exactement le même phénomène que dans l'Église catholique. Bon. Même chose en Russie, si tu vas en Russie, on te lit la Bible dans les offices orthodoxes en vieux slavon. Je suis certain qu'il n'y a pas 99,9% des Russes modernes qui comprennent un traître mot de vieux slavon. Bon. Pourtant, c'est la version officielle. Parce que c'est un texte qui est ancien, qui a une espèce de prestige, qui a une espèce d'aura, de sainteté, et on continue. Bon, les Coptes, c'est pareil. Les Coptes modernes parlent l'arabe dans leur contact quotidien. On lit la Bible en copte, langue que la plupart des Coptes modernes ne comprennent plus. Tu vas chez les Syriaques, quand on était chez les Syriaques, leur langue c'est l'arabe, eh bien, on fera la lecture en syriaque. C'est des langues qui sont plus comprises. C'est un phénomène qui est permanent dans l'histoire de l'Église.
3: Et pour le latin, au départ, c'était la langue courante,
0: sinon, oui.
3: Mais avec le temps, donc, les langues évoluent. Donc,
0: évidemment.
3: Mais alors, justement, au Moyen-Âge,
0: les gens ne comprenaient pas.
3: Est-ce que, justement, alors, si tu parlais latin, tu parlais quel latin? Un latin biblique ou un latin qui avait complètement évolué?
0: Oui, un latin qui avait pas mal évolué, c'est sûr. Mais enfin, quand même, si tu veux, ceux qui connaissaient le latin au Moyen-Âge, les lettrés, comprenaient la Vulgate. Surtout que la Vulgate est une langue facile.
3: Ça veut dire que le latin a existé grâce à la Bible quand même.
0: Alors, effectivement, le latin du Moyen-Âge est très imprégné de la Vulgate. Le latin...
3: Parce qu'à part la Bible, il n'y a plus autre raison de parler latin.
0: Avant la Renaissance... toutes les œuvres littéraires, par exemple les traités scientifiques, les poésies, les dissertations sur quelque sujet que ce soit, doivent être faites en latin. C'est la Renaissance qui met fin à cette dictature du latin. Il y a d'autres versions syriaques qui nous sont connues, par exemple de 616. Il y a un texte aussi qui nous est connu, qui est un petit peu différent du Peshitto. Il y a une version syro-palestinienne qui diffère un petit peu des autres versions syriaques, qui est un petit peu plus vulgaire, qui est écrite dans une langue proche de celle qu'on parlait en Israël. Alors ça, c'est très intéressant. C'est pourquoi l'étude de la version Peshitto est quasiment indispensable, si vous voulez, pour tous ceux qui font des études approfondies de la Bible et du Nouveau Testament. Ça, c'est quelque chose de... C'est un texte fondamental. C'est pourquoi la chrétienté syriaque, que nous avons étudiée en son temps, aussi quand nous avons pris contact avec les chrétientés orientales, est une des chrétientés les plus intéressantes à étudier, parce que, justement, elle remonte aux origines même, si vous voulez, de la foi chrétienne, aux premiers chrétiens qui venaient de Jérusalem. Même si le reste est légendaire, même si tout ça, c'est dans une réalité légendaire, il y a un fond, si vous voulez, historique, certain, les Syriaques ont été parmi les plus anciens chrétiens, et ceux qui ont gardé la tradition... la plus proche, je l'ai, de l'église de Jérusalem, quoi. Bon, je vais m'arrêter là.
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6: Bonjour à tous, je suis Raphaël Mambou, que Jésus vous bénisse, qui que vous soyez, où que vous soyez. Le nom de cette émission est Venez à Jésus. C'est une grâce, c'est un honneur, c'est un privilège de pouvoir vous retrouver encore aujourd'hui autour de la parole de Dieu pour partager quelques versets bibliques sur le thème « La parabole du Samaritain ». Nous avons toujours avec nous Jonathan Junior Mambou. Bonjour frère.
7: Bonjour et bonjour à vous qui venez de nous rejoindre à cette émission.
6: Avant d'aller plus loin, je voudrais t'inviter, Jonathan, à baisser la tête dans la prière pour dédier le reste des 30 minutes entre les mains du Seigneur. Prions.
7: Éternel Dieu, nous te disons merci pour ces instants que tu nous accordes. Tu es pour nous le chemin, la vérité et la vie. Nul ne va au Père que par toi. Laisse, Seigneur, que toi, qui es la parole, tu conduises nos vies, alors que nous sommes sur cette terre, que tu conduises la vie de mon frère Raphaël, la vie de ma sœur et de mes frères qui me suivent là où ils sont, afin qu'ils s'attachent à toi fortement et qu'ils ne ratent pas l'éternité. Bénis ces instants et que la gloire ne revienne qu'à toi. Au nom de Jésus, nous avons ainsi prié. Amen.
6: Amen. Luc 10, verset 30. Un homme descendait de Jérusalem à Jéricho. Il tomba au milieu des brigands qui le dépouillèrent, le chargèrent de coups et s'en allèrent le laissant à demi-mort. Un sacrificateur qui par hasard descendait par le même chemin, ayant vu cet homme, passa outre. Un lévite qui arriva aussi dans ce lieu, l'ayant vu, passa outre. Mais un samaritain qui voyageait, étant venu là, fut ému de compassion lorsqu'il le vit. Il s'approcha et banda ses plaies en y versant de l'huile et du vin. Puis il le remit sur sa propre monture, le conduisit à une hôtellerie et prit soin de lui. Le lendemain, il tira 2 deniers, les donna à l'hôte et dit « Aie soin de lui et ce que tu dépenseras de plus, je te le rendrai à mon retour. » Jonathan, on retourne au verset 34. « Il s'approcha et banda ses plaies en y versant de l'huile et du vin. » Qu'est-ce que tu peux encore nous dire aujourd'hui sur cette parabole par rapport à l'huile et le vin?
7: L'huile et le vin. L'huile, nous l'avons vraiment abordée, mais pour mieux le rappeler, l'huile nous enseigne l'esprit. Lorsque le Seigneur veut sauver quelqu'un qui était à Jérusalem et qui descend vers Jéricho, qui se retrouve encerclé par des brigands, la seule chose qu'il donne, les seules choses qu'il utilise pour ramener l'homme, d'abord c'est l'huile. L'huile, c'est l'esprit. L'esprit nous amène à comprendre que le chemin que nous suivons n'est pas bon. Nous avons besoin de l'esprit. Vraiment, quand quelqu'un est lié par les liens de l'iniquité, il a besoin de l'esprit pour que l'esprit le ramène à Jérusalem. La Bible, parlant de l'esprit, dit par exemple que l'esprit sonde tout, même les profondeurs de Dieu. Ainsi, si quelqu'un peut dire que non, je peux pas, je n'arrive pas, je tombe toujours dans ce péché, eh bien l'esprit est mieux placé pour nous ramener dans le bon chemin, pour creuser jusqu'à nous dire, tu vois, voilà ce que tu dois faire. Même si tu étais dans une prison, l'esprit peut nous amener à nous relever et à retourner auprès de Dieu. Ça, c'est très important. Il y a beaucoup de ceux qui combattent les chrétiens et beaucoup de ceux qui souhaitent la mort des chrétiens. En fait, la mort du chrétien, c'est juste que le chrétien se retrouve dans un état de péché. Mais le Seigneur nous aide et il veut que nous puissions rester debout. Voilà pourquoi Jésus-Christ, en prêchant, disait toujours « Veillez et priez, l'esprit est bien disposé, la chair est faible. » Dieu donne l'esprit, cet esprit qui est l'huile, qui nous amène à être convaincus que nous avons mal conduit nos vies. Mais ensuite, il donne également le vin qui est l'image du sang de Jésus. Lorsque quelqu'un est convaincu des maux qu'il a eu à pratiquer étant sur terre, il retourne au-dedans de lui, il se repent, c'est-à-dire il pleure ses douleurs, il regrette tout ce qu'il a fait de mal, alors il choisit de se convertir, en fait, de changer de vie. Et il reçoit de Dieu le pardon de péché. Et lorsqu'on parle du vin, on voit le sang de Jésus. Car le sang de Jésus-Christ nous montre que seul Jésus purifie le pécheur, nous purifie et fait que nous soyons purs devant Dieu. À l'image de ce verset de Actes chapitre 13, verset 38, qui nous parle du sang de Jésus et non le sang d'un pasteur ou d'un prophète ou d'un enseignant comme nous le faisons. Non, c'est le sang de Jésus. La Bible dit ceci au verset 38, déclare que c'est par lui que le pardon des péchés annoncé par lui, lui qui, Jésus de Nazareth, lui seul peut pardonner, lui seul peut purifier, lui seul peut rendre pur et juste. Son sang nous purifie de tout péché. Lui seul nous sauve. Ce n'est pas un homme qui sauve. L'homme qu'on appelle Adam par sa désobéissance, a introduit le péché dans le monde. Mais Jésus-Christ est le dernier Adam qui, lui, nous amène la vie. Si le premier Adam a amené la mort, eh bien le dernier Adam amène la vie, il vivifie. Romains chapitre 5 nous parle de ces phrases que nous venons de vous présenter. Romains 5, à partir du verset 12, il est long, mais nous le lisons quand même. C'est pourquoi, comme par un seul homme, le péché est entré dans le monde, et que le péché, la mort, et qu'ainsi la mort s'est étendue sur tous les hommes, parce que tous ont péché, car jusqu'à la loi, le péché était dans le monde. Or, le péché n'est pas imputé quand il n'y a point de loi. Cependant, la mort a régné depuis Adam jusqu'à Moïse, même sur ceux qui n'avaient pas péché par une transgression semblable à celle d'Adam. Voilà, nous naissons pécheurs. On voit un enfant de 2 ans qui se fâche. En le gronde, il reprend les mêmes bêtises. Pourquoi ? Parce qu'il a le sang d'Adam. Et Dieu nous envoie le dernier Adam, qui est Jésus-Christ. Le verset 16. Et il n'en est pas du don comme de ce qui est arrivé par un seul qui a péché, c'est-à-dire d'Adam. Car c'est après une seule offense que le jugement est devenu condamnation, tandis que le don gratuit devient justification après plusieurs offenses. Jésus-Christ vient nous justifier, après que beaucoup qui l'ont précédé n'ont pu justifier les hommes. Donc, Jésus est le seul qui nous introduit juste, qui nous introduit dans les parvis éternels, qui nous présente comme des hommes saints devant le roi des rois. C'est très important. Je vais encore lire ce texte pour appuyer cette même pensée. De 1 Corinthiens 15, verset 21, la Bible dit ceci. Nous lisons la parole des dieux. Car puisque la mort est venue par un homme, c'est aussi par un homme qu'est venue la résurrection des morts. La mort est venue par Adam, et la résurrection est venue par Jésus. Et comme tous meurent en Adam, de même aussi tous revivront en Christ. Tous nous mourrons par Adam, mais ceux qui se sont attachés à Dieu, ils revivront en Christ. C'est-à-dire, déjà là, ayant cru en Christ, étant vivant, nous sommes vivants devant lui. Mais même s'il arrivait que nous mourions avec ce corps, nous ressusciterons parce que nous avons cru en Jésus-Christ. Voilà pourquoi on l'appelle le dernier Adam. Le verset 45, c'est pourquoi il est écrit, le premier homme, je suis dans 1 Corinthiens 15, verset 45, le premier homme, Adam, devint une âme vivante. Le dernier Adam est devenu le troisième Adam. Parce qu'une fois j'ai entendu quelqu'un qui prêchait qu'il y avait un troisième Adam. Non, si Jésus-Christ est le dernier Adam, après le dernier, il n'y a pas un troisième.
6: Il n'y a pas un suivant.
7: Il n'y a pas un suivant, parce que lui, il est le dernier.
6: Celui qui clôture.
7: Que personne ne vous trompe, que lui, il est le troisième Adam. Jésus est le premier, je voulais dire, Adam est le premier, et Jésus est le dernier Adam. Il est venu pour vivifier, donner la vie. Mais ce qui est spirituel n'est pas le premier. C'est ce qui est animal, c'est-à-dire Adam avait un corps animal. Et ce qui est spirituel vient ensuite pour dire que Christ est venu après. Mais ce qui est spirituel n'est pas le premier. Le verset 47. Le premier homme tiré de la terre est terrestre. Voilà. Le second homme est du ciel. Voilà pourquoi Jésus-Christ est le seul qui pouvait purifier ta vie, purifier ma vie, qui peut rendre pur un homme. Parce qu'il n'est pas de ce monde. Il est du ciel. Il est l'homme du ciel. Tel est le terrestre, tels sont aussi les terrestres. Et tel est le céleste, tels sont aussi les célestes. Et de même que nous avons porté l'image du terrestre, nous porterons aussi l'image du céleste. Qu'est-ce qu'est l'image du terrestre? Ce corps que nous avons, c'est le corps d'Adam. Le corps du terrestre, c'est-à-dire le corps d'Adam qui était un homme de la terre. Mais si nous nous attachons à Christ, si nous acceptons Jésus-Christ comme nous le disons dans cette émission, venez à Jésus. Si nous recevons Jésus-Christ dans nos vies, comme Seigneur moi lui, malgré les vicissitudes du monde, malgré les tendances de ce corps qui nous amène toujours à vouloir désobéir à Dieu. Si nous nous attachons fermement au Seigneur, nous porterons également l'image du céleste. Rappelons-nous encore, pour ceux qui lisent la Bible, vous allez voir que Christ, quand il est revenu, quand il était ressuscité des morts, je voulais dire, il pouvait entrer dans une maison sans qu'on lui ouvre la porte.
6: Tout à fait. Hein?
7: C'est dans le livre de Luc, on dit que toutes les portes étaient fermées. Toutes les portes étaient fermées. Luc chapitre 24. Je lis au verset... Alors, je pense que c'est pas ça. Oui, je vais trouver le texte. Mais dans ce texte, on dit alors que toutes les portes étaient fermées. Lui-même se présenta au milieu d'eux. Voilà, il se présenta au milieu d'eux. Comment se fait-il que quelqu'un puisse entrer ?
6: Luc 24, verset 36.
7: Ok, merci.
6: Tandis qu'il parlait de la sorte, lui-même se présenta au milieu d'eux et leur dit, « La paix soit avec vous. »
7: Voilà. Lui-même se présente au milieu d'eux, alors que toutes les portes sont fermées. Il se présente. Donc, le corps qu'il a, c'est le corps que nous aurons aussi. Des corps qui n'auront pas besoin qu'on nous ouvre la porte pour qu'on entre. Non. Ce sont des corps incorruptibles. David n'a pas eu un corps incorruptible. Il a connu la corruption. Son corps a connu la pourriture. Mais Jésus-Christ n'a pas connu la corruption. Il est ressuscité vivant avec son corps. Donc, il est venu pour nous donner la vie, nous vivifier. Nous porterons l'image du céleste. Comment ça se fera? Je ne sais pas. Mais je sais que ça se fera parce que la parole de Dieu le dit. Et Dieu n'est pas un homme pour mentir, ni un fils d'homme pour se repentir. Son sang seul nous purifie. Son sang seul peut faire en sorte que nous soyons justes. Ainsi, mettons notre foi au Samaritain. Il est venu pour nous accorder le pardon du péché. J'aime bien quand je lis le livre des Actes des Apôtres, parce que ce livre nous présente le travail du Seigneur au travers de ses serviteurs, les apôtres. Ils étaient utilisés par l'Esprit. L'Esprit accompagnait leur message, tel que lorsqu'ils parlaient, le Saint-Esprit touchait les cœurs. Ces gens étaient saisis des foi et convaincus que le Seigneur était vrai. Et ensuite, ils étaient devant l'embarras. Et alors, les apôtres leur présentaient le chemin. Donc, croyez en Jésus pour recevoir le pardon des péchés. Croyez en Jésus pour ne pas... que nous présente ce texte, je vais lire ce texte. Acte 13, verset 40. Je vais lire ceci. C'est Paul qui dit, « Ainsi, prenez garde qu'il ne vous arrive ce qui est dit dans les prophètes. » Ça, c'est Habacuc qui a dit ça. « Voyez, contempteurs, soyez étonnés et disparaissez, car je vais faire en vos jours une œuvre que vous ne croiriez pas si on vous les racontait. » L'œuvre en question que le Seigneur a manifestée, c'est quoi ? Christ est venu sur la terre, il est mort, il est revenu à la vie et il justifie les hommes. Alors prenez garde parce qu'il y a un homme qui vit présentement qui est en train de justifier les gens. Si vous ne prenez pas garde, vous risquez de rater cette opportunité.
6: C'est-à-dire, une grâce.
7: L'homme qui justifie est là et vous serez là en train de dire non, c'est pas lui. Vous n'allez pas croire si on vous raconte. En fait, il le disait à des juifs, il leur disait, il y a un homme qui justifie. Vous devez croire en lui. Sinon, si vous ne croyez pas, vous serez conforme à la prophétie de Habacuc chapitre 1, verset 5, où Habacuc a dit, en ces jours-là, vous allez ne pas croire quand on va vous raconter des choses. Vous allez dire, non, ce n'est pas lui qui justifie. Oui, seul Jésus justifie. Seul Jésus rend pur. Aucun homme ne rend pur. Que personne ne nous trompe. Seul son sang nous rend pur. Seul son sang nous sanctifie et fait que nous soyons justes devant le roi des rois. Psaume 51, verset 7. Nous lisons la parole de Dieu. Regardez comment David s'exclame, montrant la faiblesse de l'homme, montrant que l'homme ne peut pas justifier, montrant que l'homme ne peut pas sauver, faire en sorte que l'homme soit saint, soit juste devant Dieu. Psaume 51, verset 7. David dit ceci. « Voici, je suis né dans l'iniquité, et ma mère m'a conçu dans le péché. » Nous sommes nés dans l'iniquité, donc l'homme ne peut pas sauver son frère. Personne. Mais Jésus l'a fait, parce qu'il est l'homme du ciel. Il est l'homme qui sauve, l'homme qui purifie, l'homme qui rend pur. Croyons en Jésus pour obtenir de lui le pardon du péché. Croyons en Jésus pour retourner à Jérusalem, pour retourner dans la présence de Dieu. Il est très important. Marc chapitre 3, verset 20. La Bible nous dit ceci, nous parle des parents de Jésus. Ils se rendirent à la maison et la foule s'assembla de nouveau en sorte qu'ils ne pouvaient pas même prendre leur repas. Jésus, il était dans un endroit envahi par des gens parce que les gens le suivaient, au point qu'il avait du mal à prendre ses repas. Les parents de Jésus, ici on parle de Joseph et de Marie, ayant appris ce qui se passait, vinrent pour se saisir de lui, car ils disaient, il est hors de sens. C'est-à-dire, et Marie et Joseph, apprenant que Jésus, au lieu de dire aux gens, attendez que je prenne mon repas, il se laisse envahir par des gens, alors les parents de Jésus disent, non mais ce Jésus, il est devenu hors de sens. Est-ce que, bon peut-être, Joseph pouvait dire ça, mais est-ce que Marie pouvait vraiment dire ça? Dans le vrai sens, Marie ne pouvait jamais dire ça, parce que Marie a rencontré un ange. Oui, mais quel ange? Même l'ange Joseph, Gabriel.
6: Joseph lui aussi, il a vu en songe.
7: Un ange! Mais ils sont parvenus à oublier toutes ces choses et à dire Jésus est hors des sens. Pourquoi? Parce que et Joseph et Marie, c'était des hommes. Ils avaient la faiblesse de la chair. Ils avaient aussi besoin du salut. Ils avaient aussi besoin d'être sauvés. Même les frères de Jésus n'ont pas cru en lui. Mais j'aime bien les livres de ces frères de Jésus. Hein, de ces frères de Jésus. Je vais d'abord lire ça avant de voir leur comportement après. Dans Jean chapitre 7, regardez l'attitude de ses frères quand ils ne croyaient pas encore en Jésus. On dit ceci, Jean chapitre 7, je commence au verset 3. Et ses frères, on dit, et ses frères lui dirent, pars d'ici, va en Judée, afin que tes disciples voient aussi les œuvres. Personne n'agit en secret lorsqu'il désire paraître. Si tu fais ces choses, montre-toi même au monde. Regardez le verset 5, Jean 7, verset 5. Car ses frères non plus ne croyaient pas en lui. Qui étaient ses frères? Il avait des frères et des sœurs. Parmi ses frères, il y a deux d'entre eux qui ont écrit des livres, des épîtres. Il y a Jacques, le frère de Jésus.
6: Et Jude.
7: Et Jude. Mais il avait aussi d'autres frères, Joseph. Il avait aussi des sœurs. Mais je vais lire quand même le livre de Jacques. Jacques devint une colonne après la mort de Jésus. Et ce Jacques, quand je lis le premier verset de son épître, il se dit ceci. Il écrit en disant ceci. Je lis Jacques chapitre 1, verset 1. Jacques, virgule, serviteur de Dieu et du Seigneur Jésus-Christ. Quelle présentation! Il ne se présente pas pour dire, moi Jacques, petit frère propre de Jésus-Christ, qui a mangé avec Jésus.
6: On a grandi ensemble.
7: On a grandi ensemble. Un jour même, on a dormi ensemble.
6: D'ailleurs, je vous annonce que quand je suis venu au monde, c'est lui qui m'a lavé.
7: Oui, donc il ne s'est pas pointé comme ça.
6: Donc je ne suis pas n'importe qui.
7: Mais il dit, Jacques, serviteur de Dieu et du Seigneur Jésus-Christ. C'était des gens humbles. Et pour celui qui ne prêterait pas attention, il aura du mal à connaître que ce Jacques était le fils de Joseph et de Marie. Regardez un autre frère de Jésus qui a aussi écrit les épîtres.
6: Je vais lire Jude, premier verset.
7: Oui, parce qu'il n'y a pas de chapitre là-bas.
6: Jude, virgule, serviteur de Jésus-Christ et frère de Jacques.
7: Tu peux te limiter là. Jude, serviteur de Jésus-Christ et frère de Jacques. Il vous dit le Jacques là, c'est mon frère. Mais moi, je suis serviteur de Jésus-Christ. Il ne se présente pas comme moi, je suis le petit frère propre de Jésus. Moi, je mérite aussi des honneurs. Ne me voyez pas comme n'importe qui.
6: Mes lettres ont une plus grande importance que les autres lettres.
7: Voilà. Ces hommes de Dieu se sont humiliés parce qu'ils savaient qu'ils étaient des hommes. Il voulait que tous les hommes que nous sommes, que nous ayons nos regards fixés vers Jésus, l'auteur et les consommateurs de la foi. Il ne voulait pas que les hommes aient les regards tournés vers eux. Voilà pourquoi devant Dieu, ils seront honorés grandement. Comme Jean-Baptiste, il est considéré comme le plus grand de tous les hommes. Hein, parce qu'on dit de tous ceux qui sont sortis de la femme, ça c'est le témoignage de Jésus, il n'y a pas de plus grand que Jean-Baptiste. Mais qu'est-ce que Jean-Baptiste a fait? La Bible dit, il n'a fait aucun miracle, Jean-Baptiste, aucun. La grandeur, ce n'est pas par le fait qu'on a fait des miracles, mais la grandeur, c'est par le fait qu'on montre Jésus-Christ qui pardonne le péché. Jésus-Christ qui ramasse celui qui quitte Jérusalem et qui descend vers Jéricho. C'est ça, ce que nous présentons, le vin. Le vin que le Samaritain a versé, c'est l'image du pardon que le Seigneur présente à tout le monde. Il faut te mettre sur la monture qu'on va aborder bientôt. Eh bien, je veux que tu crois en moi. Oui, l'Esprit nous aide à comprendre qu'il a raison. Et ensuite, il nous présente le pardon. Il dit, crois en moi. Il n'y a pas de péché grand que je ne puisse pardonner. Je pardonne tout péché. Aucun péché peut être si grand pour que le Seigneur ne puisse le pardonner. Non. Venez à moi, vous qui êtes fatigués et chargés, et je vous donnerai du repos. Ça, c'est très important. Lorsque nous réalisons l'amour de Dieu, lorsque nous réalisons ce qu'il fait, nous ne pouvons que lui dire merci. Et je vais lire un dernier verset, dans 1 Corinthiens chapitre 15, versets 1 à 4, où Paul résume même l'évangile que lui a prêché, l'évangile que les autres ont prêché, que nous devons prêcher. Il dit ceci, « Je vous rappelle, frères, l'évangile que je vous ai annoncé, que vous avez reçu, dans lequel vous avez persévéré. » Quel est cet évangile? « Et par lequel vous êtes sauvés, si vous le retenez tel que je vous l'ai annoncé, vous auriez cru en vain. » C'est-à-dire, si vous, je le reprends, et par lequel vous êtes sauvés, si vous le retenez tel que je vous ai annoncé. Autrement, vous auriez cru en vain. Voici l'évangile. Je vous ai annoncé avant tout, comme je l'ai aussi reçu, que Christ est mort pour nos péchés, selon les Écritures. Ça, c'est un. Qu'il a été enseveli. Ça, c'est deux. Qu'il est ressuscité le troisième jour, selon les Écritures. Pour nos péchés, il a été enseveli et il est revenu à la vie pour qu'on soit juste devant lui. Il nous présente le salut. Le salut ne se trouve qu'en lui, mais il faut qu'on croie en lui, qu'on accepte son pardon. Et lorsqu'on acceptera son pardon, nous serons identiques à ces Israélites qui étaient dans des maisons. Lorsque l'ange destructeur venait, il pouvait entrer dans des maisons et tuer les premiers-nés des maisons où le sang n'était pas sur les linteaux et sur les poteaux. Mais lorsqu'il s'approchera de nos vies, le destructeur, il ne nous touchera pas parce qu'il verra le sang de l'agneau sur la porte de notre cœur. Il ne nous touchera pas. Et ainsi s'accomplit dans la vie des chrétiens ce verset qui dit « Ne touchez pas à mes oints ». Qui sont ces oints? Ce sont ceux qui ont cru en la parole comme Seigneur et Sauveur. Et lorsqu'ils croient en lui, l'Esprit de Dieu les oint et ils reçoivent le pardon des péchés. Voilà un peu ce que je souhaiterais que ce soit pour moi, pour mon frère Raphaël et pour tous ceux qui nous suivent. Qu'ils soient vraiment les oints. Tous nous sommes oints si nous croyons au Seigneur et nous sommes justifiés à cause du pardon et à cause de son sang qu'il a versé à la croix de Golgotha.
8: J'aimerais ajouter j'aimerais revenir un peu sur 1 Corinthiens 15, verset 3. Je vous ai enseigné avant tout, comme je l'ai aussi reçu, que Christ est mort pour nos péchés,
7: amen,
8: selon les Écritures. Qu'il a été enseveli, qu'il est ressuscité le troisième jour, selon les Écritures. En fait, ce que Paul essaie de nous faire comprendre, ce que Paul est en train de nous dire ici, la naissance de Christ, la vie de Christ, la mort dans l'ensevelissement, sa résurrection, et je vais même aller plus loin, son départ ou son retour à la droite du Père, tout s'est fait conformément aux Écritures. Rien de ce qu'il a fait, il n'a fait en dehors des Écritures. Voilà pourquoi, mon frère, voilà pourquoi, ma soeur, je vais toujours vous encourager au travers de cette émission « Venez à Jésus » à lire les Écritures, la Bible de Genèse 1:1 à Apocalypse 22:21,
6: Parce que toute la Bible est christocentrique. Elle ne parle que ou elle est centrée sur la personne de Jésus-Christ. Dans l'Ancien Testament, nous voyons des images de sacrifice. C'était l'image de ce qui devait arriver. C'était l'ombre de ce qui devait arriver. C'était une, j'allais pas dire une projection, mais c'était le miroir de ce qui devait s'accomplir dans la personne. C'était le miroir de ce qui devait s'accomplir dans la personne de Jésus-Christ. Il est mort pour nous.

0: C'est quoi le pire des hommes? J'ai une bonne nouvelle pour vous. Christ est mort pour vos péchés.
1: Amen.
0: Lorsqu'il mourait sur la croix, je suis tenté de dire qu'il avait votre nom en tête. Parce qu'il savait qu'un jour vous viendrez. Et aujourd'hui est l'opportunité qu'il vous donne de vous mettre au bénéfice de son pardon. Et c'est très simple. Baissez la tête dans la prière et répétez ces simples mots après moi. Père éternel, au nom de ton Fils Jésus-Christ, j'ai entendu ton appel, j'ai entendu ton message, j'ai entendu ta voix. J'accepte Jésus-Christ comme mon Sauveur et Seigneur personnel. Je crois et je confesse que Christ est mort pour moi aussi.
1: Amen.
0: Je demande pardon pour mes péchés. Purifie-moi avec le sang de Jésus-Christ. Lave-moi avec le sang de Jésus-Christ. Je prends un nouveau départ aujourd'hui et je m'engage à marcher avec Christ tous les jours de ma vie et dans tous les domaines de ma vie. Au nom de ton Fils Jésus-Christ, j'ai ainsi prié. Amen. Si vous avez fait cette prière, croyez que par la foi, Dieu vous a entendu. Je suis Raphaël Mambou et le nom de cette émission est Venez à Jésus. Nous nous retrouvons la fois prochaine, toujours sur le même thème, la parabole du Samaritain, avec Jonathan Junior Mambou. Que Jésus continue de vous bénir, que Jésus continue de vous garder.
1: À la fois prochaine et que Dieu vous aide à demeurer dans la parole.
0: Amen.
1: Amen.
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entamer un nouveau chapitre de la doctrine, chapitre très important. Remarquez, tous les chapitres de doctrine sont importants parce que la doctrine, comme on l'a dit, c'est vraiment la colonne vertébrale de l'Église. Si on s'en tient uniquement à la doctrine, c'est desséchant, mais sans doctrine, n'est-ce pas, il n'y a rien. Hein. Il faut que nous ayons une doctrine saine. C'est comme la charpente, c'est comme la colonne vertébrale du corps humain. Bien entendu, c'est pas tout le corps humain, mais c'en est une composante essentielle. Et ce soir, donc, nous allons attaquer un nouveau point extrêmement important qui porte un nom un peu barbare, l'herméneutique. Alors, ne vous affolez pas, ça veut tout simplement dire, n'est-ce pas, ça vient d'un verbe grec, herméneo, qui signifie expliquer, interpréter. L'herméneutique, c'est la science qui permet d'interpréter l'écriture. L'écriture est infaillible, mais nos interprétations ne le sont pas. Et c'est pourquoi il nous faut être extrêmement soigneux dans nos interprétations de l'écriture. Donc, le mot signifie interpréter, expliquer. C'est un mot qui vient d'Hermès en grec, qui était le messager des dieux, n'est-ce pas ? Qui interprétait pour les humains la volonté des dieux. C'est de là que vient le mot herméneo. Un autre sens du verbe herméneo, c'est aussi traduire. Et nous aurons justement tout un chapitre sur la traduction. On trouve ce mot employé à plusieurs reprises dans différents textes de l'Écriture, n'est-ce pas ? Dans le sens justement soit d'interpréter, d'expliquer ou même de traduire. Par exemple, Jean 1, verset 38, hein, ce qui signifie, souvent on trouve cette expression dans Jean, c'est pas, où est cité un terme hébreu ou araméen, et l'évangéliste le traduit pour ses lecteurs, ce qui signifie telle et telle chose. Hein, par exemple, nous avons trouvé le Messie, hein, Jean 1, verset 42, nous avons trouvé le Messie, ce qui signifie Christ, hein, c'est pas, pour les lecteurs grecs. On trouve cette expression aussi dans Jean 9, verset 7, etc. Enfin, il y a de nombreux textes. Un autre passage d'écriture où ce terme apparaît, c'est dans le texte de Luc 24, verset 27, où Jésus apparaît ressuscité aux pèlerins d'Emmaüs et leur explique dans toutes les écritures ce qui le concernait. N'est-ce pas ? Nous retrouvons ce mot herméneo, n'est-ce pas ? Le Seigneur leur explique ce qui le concernait. Donc, si vous voulez, la science herméneutique signifie les principes de l'interprétation biblique. Et on ne peut pas interpréter la Bible n'importe comment. Les grandes hérésies, n'est-ce pas, viennent de ce que précisément on ne respecte pas les règles de l'herméneutique. Et chacun interprète l'écriture un petit peu d'une manière fantaisiste, souvent des problèmes doctrinaux, des problèmes d'hérésie naissent précisément parce qu'on n'a pas soigneusement respecté les règles de l'herméneutique. Maintenant, il y a une autre science qui est proche de la science herméneutique, qui est l'exégèse. Quelle différence y a-t-il entre l'exégèse et l'herméneutique ? Bon, la différence est ténue en fin de compte, hein. Ce sont deux mots qui sont presque synonymes. En fin de compte, l'exégèse aussi, c'est une explication. L'exégèse consiste à essayer de percer, de cerner, de discerner le sens d'un texte, d'un passage. Et l'herméneutique, c'est l'application de l'exégèse, si vous le voulez, à la parole de Dieu. L'exégèse, c'est une méthode d'étude de la Bible. Et en fin de compte, on peut dire que l'exégèse, c'est la substance même de l'herméneutique. Bon, on ne saurait trop souligner l'importance de l'herméneutique. Bon, la Bible, comme j'ai dit tout à l'heure, est certes le livre des choses de la foi. Et toute notre foi doit être selon les Écritures, comme la Bible le dit elle-même. La Bible, c'est ce livre qui rend témoignage des événements, comme disent les théologiens, salvifiques, ça veut dire des événements qui ont une portée par rapport à notre salut, qui concerne notre salut. Et 2 Timothée 3, verset 15, le texte bien connu, n'est-ce pas, rappelle que connaître les Écritures
est une garantie de salut personnel. Connaître les Écritures, comprendre les Écritures, nous conduit au salut. Tu connais les saintes lettres, dira l'apôtre Paul à Timothée, qui peuvent te rendre sage à salut. Par conséquent, chercher dans le livre, dans la Bible, à découvrir la volonté de Dieu, et puis ensuite chercher comment prêcher, témoigner de cette parole de Dieu, de cette volonté de Dieu, c'est tout le projet de l'herméneutique. Maintenant, l'herméneutique n'est pas une science de solitaire. C'est une science qui a une dimension communautaire. On ne lit pas la Bible seule. Ça, c'est le principe de base. C'est d'ailleurs la raison pour laquelle le Seigneur, une des raisons du moins pour lesquelles le Seigneur a établi l'Église. Lire la Bible seule, comme d'ailleurs nous le rappelait un certain nombre de moines que nous avons rencontrés ces derniers temps, ça, c'est une garantie certaine de se tromper. Il faut que cette vérité que nous découvrons individuellement, certes, dans l'Écriture, soit confrontée avec d'autres. Il y a une confrontation permanente qui fait que la Bible s'interprète dans le cadre de l'Église tout entière. Il s'agit d'une confrontation. Maintenant, quel est le but? Le but, c'est de comprendre ce que la Bible a voulu dire, ce que l'auteur sacré a voulu dire. Avant d'établir une doctrine, avant de dégager une vérité, de dégager une conduite à tenir, il faut que nous soyons certains que nous avons bien compris ce que la Bible veut dire. Et s'il y a parfois des différences d'interprétation, des différences de doctrine, par exemple d'une église à l'autre, très souvent, si on remonte aux origines, on se rendra compte que la raison en est qu'à un moment ou à un autre, on n'a pas bien saisi ce que la Bible voulait dire et que l'on a plaqué sur la Bible des opinions préconçues, des doctrines que l'on avait élaborées au préalable et dont on a cherché une justification dans la Bible. Exemple éloquent, l'histoire de la papauté. La papauté est une réalité qui est le produit d'une évolution historique. C'est au haut Moyen-Âge que la papauté a commencé à se dégager et au bas Moyen-Âge qu'elle a atteint son apogée. À partir du moment où ce phénomène historique, n'est-ce pas, s'est développé, il a fallu essayer de justifier cette institution à partir de textes bibliques. Et alors, n'est-ce pas, on a cherché dans la Bible des textes qui pouvaient appuyer ce qui était le fruit d'une évolution historique. Et alors on s'est tourné vers le fameux texte où Jésus dit à Pierre, tu es Pierre et sur cette pierre je bâtirai mon église. Bon, manifestement, il est clair que lorsque Jésus a dit cette parole et que Matthieu l'a rapporté dans son évangile, jamais il n'avait eu la moindre idée, n'est-ce pas, de la papauté. Ce n'est pas du tout la papauté qu'il visait. Mais, n'est-ce pas, on a plaqué une idée préconçue. On a plaqué une doctrine, n'est-ce pas, qui avait été élaborée en dehors de la Bible, et on l'a plaqué sur ce texte-là parce qu'on avait besoin justement d'une justification biblique. Ça, c'est une mauvaise herméneutique. C'est l'exemple même, n'est-ce pas, de ce qu'il ne faut pas faire en herméneutique. La démarche doit être inverse. Nous ne devons pas partir d'une réalité et chercher à la justifier à travers d'un texte de l'Écriture. Nous ne devons pas partir d'une doctrine, n'est-ce pas, qui a été élaborée par des théologiens, par exemple, et puis ensuite essayer de la justifier par la Bible. Mais nous devons faire l'inverse. Nous devons partir de la Bible et dire qu'est-ce que la Bible a voulu dire? Qu'est-ce que l'auteur sacré a voulu dire? Est-ce que je suis bien certain, est-ce que nous sommes bien certains d'avoir compris ce que la Bible veut dire? Et à partir de là, on élabore une doctrine. Et à partir de là, on détermine une ligne de conduite, mais pas l'inverse. Autre exemple dans les milieux évangéliques cette fois-ci, l'idée, n'est-ce pas, que le temps des miracles est passé. Pourquoi? Parce que, tout simplement, on constatait avant le réveil de Pentecôte, au début du siècle, que
que les miracles décrits dans l'Écriture ne se trouvaient plus dans l'Église d'aujourd'hui. Alors, plutôt que de se mettre en question, dire bien, c'est pas normal, parce que l'Écriture rend témoignage à la réalité du miracle dans la vie quotidienne de l'Église, on a fait la démarche inverse. On a dit, puisque il n'y a plus de miracle aujourd'hui, alors il faut justifier ça. Au lieu de justifier la Bible en disant bien, c'est nous qui devrions rechercher le miracle. Non, on a pris la démarche inverse. Or, le réveil de Pentecôte, lui, a pris la bonne herméneutique. Le réveil de Pentecôte a dit, eh bien, il y a une réalité que la Bible appelle le baptême dans le Saint-Esprit, qui a disparu dans l'Église moderne. Or, la Bible en rend témoignage. Donc, logiquement, nous devrions pouvoir retrouver cette expérience-là. Et ça a été le démarrage du mouvement de Pentecôte. Voyez-vous, à la fois ce qui est une herméneutique erronée et une herméneutique juste. N'est-ce pas ? Alors maintenant, quand nous avons dit cela, essayez de bien comprendre ce que le texte veut dire et revenir au texte, même si par après il faudrait interpréter le texte. Prenons un autre exemple, celui de la première aux Corinthiens, où Paul s'étend longuement sur le problème des viandes sacrifiées aux idoles. Bon. Eh bien, c'est un problème que nous n'avons plus aujourd'hui. Dans nos pays occidentaux, en tout cas, nous n'avons pas à nous préoccuper de viandes sacrifiées aux idoles, pour la bonne raison qu'il n'y a plus de viande aujourd'hui, il n'y a plus d'animaux qui sont sacrifiés à des idoles. Ce qui était un réel problème pour les Corinthiens et pour les chrétiens du 1er siècle n'est plus un problème pour nous. Mais est-ce à dire que nous n'avons pas, nous, aujourd'hui, des problèmes voisins ? Alors, il nous faut partir de ce texte, dire, mais qu'est-ce que Paul veut dire ? Quelle était la situation exacte ? Quel était le problème qui se posait à ces premiers chrétiens par rapport à ces viandes sacrifiées aux idoles ? Et puis à partir de là, nous pouvons faire des applications à notre temps. Par exemple, à des problèmes comme la télévision, qui, toute proportion gardée, si vous voulez, répondent aux mêmes critères. Alors voyez-vous, à partir d'un problème qui semble dépassé, nous faisons une actualisation. Nous faisons une interprétation moderne, dans notre contexte à nous, d'une réalité qui est ancienne. Mais, n'est-ce pas ? Une réalité qui a besoin pour nous d'être cernée d'abord. Il faut que nous soyons très sérieux pour bien comprendre quel était le problème des Corinthiens, pour qu'ensuite nous puissions faire l'application à notre temps. Bon, autre dernier exemple, n'est-ce pas ? L'exemple classique, alors cette fois-ci, du problème de Luther, problème de justification par la foi. Comment, n'est-ce pas, l'homme peut-il être agréable à Dieu ? C'était tout le problème de Luther. Mais ce n'était pas seulement le problème de Luther, c'était le problème de la chrétienté du XVIe siècle. Petit à petit, n'est-ce pas, la figure du Christ avait été repoussée, n'est-ce pas, comme une sorte d'épouvantail. Il suffit de voir, par exemple, les frontons des cathédrales gothiques ou autres, n'est-ce pas, ce qu'on appelle le Christ Pantocrator, le Christ Tout-Puissant, n'est-ce pas, au centre du tableau, n'est-ce pas, avec les anges qui sont de chaque côté, les saints, etc., et puis les pécheurs qui sont là tout tremblants en bas. Et le Christ était perçu comme un juge terrible, terrifiant, n'est-ce pas ? Face auquel l'individu était complètement sans aucune ressource. Alors, à cause de ça, on multipliait les intermédiaires, les saints, la Vierge, qui étaient des intercesseurs, qui permettaient d'arriver jusqu'au Christ et de fléchir la colère de ce Christ courroucé, irrité, quoi. Alors, c'est tout le problème de la chrétienté du XVIe siècle. Comment être agréable à Dieu ? Et Luther trouve la réponse dans l'Épître aux Romains. Et depuis cette époque-là, depuis l'époque de Luther, n'est-ce pas ? L'Épître aux Romains est considéré par tous les théologiens, pratiquement confondus, qu'ils soient catholiques ou protestants d'ailleurs, comme étant centré sur le problème de la justification par la foi. Ou justification par la foi, ou justification par les œuvres. C'est, dit-on, dans les milieux théologiques, n'est-ce pas, le thème central de l'Épître aux Romains.
la clé de la compréhension des épîtres aux Romains, c'est le problème qu'a soulevé Luther sur la justification par la foi. En fait, quand nous regardons l'épître aux Romains, avec un œil dépourvu, si vous voulez, de cette espèce de conscience collective, n'est-ce pas, qui nous est venue du passé, eh bien, la clé de l'épître aux Romains n'est pas celle-là. Même si le problème de la justification par la foi est bien traité dans l'Église, dans l'épître aux Romains, mais c'est pas le thème numéro un. Voyez-vous, on a une approche ici qui est faussée, parce que il y avait un problème qui se posait au XVIe siècle, comment être agréable à Dieu, mais qui ne se posait pas du tout dans ces termes pour Paul, ni pour les Juifs du premier siècle. Et quel était le problème auquel Paul répond dans l'Épître aux Romains d'abord? Eh bien, c'est celui-là. Comment les païens peuvent-ils être associés au salut tout en étant païens et sans devenir juifs? Voilà le problème. Voilà le problème de l'Épître aux Romains. Et à partir de ce problème-là, ce problème qui se pose, eh bien, Paul parle effectivement de la justification par la foi. Mais ce n'est pas son sujet premier, ce n'est pas son problème. Et voyez-vous, nous pouvons faire une erreur d'herméneutique qui n'est pas grave dans ce cas-là, si ce n'est, si, elle a d'autres conséquences dans les relations entre juifs et non-juifs jusqu'à aujourd'hui. Mais, si vous voulez, on peut faire un problème d'interprétation, fausser une interprétation en plaquant un problème qui est le nôtre, mais qui n'était pas celui des auteurs qui ont écrit les livres de la Bible. Et ne pas se rendre compte qu'eux, ils avaient d'autres questions et d'autres problèmes. Alors, encore une fois, ça n'enlève rien à la doctrine de la justification par la foi telle que Luther l'a élaborée. Ça n'enlève strictement rien. Seulement, encore une fois, ça a d'autres conséquences. Et ces conséquences-là, c'est l'antisémitisme chrétien. Et l'Épître aux Romains n'a pas encore livré tous ses secrets sur le plan herméneutique. Il faut aujourd'hui une réévaluation de l'Épître aux Romains pour... Et c'est urgent, c'est très urgent dans le contexte actuel, justement, au moment de la résurrection de l'État d'Israël, pour que, justement, les rapports entre juifs et chrétiens, eh bien, redeviennent ce qu'ils devraient être, ce qu'ils n'auraient jamais dû cesser d'être, ce contre quoi Paul nous avait mis en garde dans les chapitres 9, 10 et 11, justement, des épîtres romains qui en sont le centre, savoir, attention, toi, branche sauvage de l'olivier qui a été greffée sur l'olivier naturel, ne te glorifie pas au sujet des branches naturelles qui sont tombées, mais crains, car si Dieu n'a pas épargné son peuple, il ne t'épargnera pas non plus. Et c'est extraordinaire de voir que Paul a eu une préscience incroyable de cet orgueil dans lequel les païens non-juifs, n'est-ce pas, allaient tomber par rapport au peuple d'Israël. Et Paul dit, mais ne les méprisez pas. C'est justement ce qu'on a fait. Parce qu'on n'a pas compris la problématique. Voyez-vous ? Alors, ceci nous montre tout de suite combien comprendre l'Écriture n'est pas quelque chose de facile. Ce n'est pas quelque chose qui va de soi. Ce n'est pas quelque chose qui va de soi d'abord parce que c'est un vieux livre. Et il y a, bien sûr, on dira avec raison que l'homme du XXe siècle est le même que l'homme du premier siècle. Je dirais oui et non. Fondamentalement, oui. Dans sa culture, dans ses mœurs, non. On peut dire qu'il est presque pareil, mais il n'est pas tout à fait pareil. Nous n'avons pas les mêmes coutumes, nous n'avons pas les mêmes cultures, nous n'avons pas la même mentalité, nous n'avons pas la même manière de raisonner, la même manière de penser, ne serait-ce que précisément parce que nous n'avons pas les mêmes problèmes. Pourquoi aucun exégète, jusqu'à quelques exégètes modernes qui commencent à s'en rendre compte, pourquoi aucun exégète n'a vu que ce qu'était justement le problème qui se posait à Paul dans l'Épître aux Romains? Parce que dans l'Église moderne, aujourd'hui, nous n'avons plus de problème pratiquement de rapport entre chrétiens et païens, entre juifs et païens, parce que dans l'Église, il n'y a pratiquement plus de juifs. C'est aussi simple que ça. Le problème ne se pose plus. Plus de problème, donc automatiquement plus de questions. Or, voici justement que maintenant on recommence à avoir ces problèmes-là, parce qu'il y a un mouvement messianique qui renaît, qu'il y a des juifs qui se tournent vers Jésus, qu'il y a des juifs qu'on rencontre, etc., il y a l'État d'Israël. Bon, eh bien aussitôt, on se met à redécouvrir le problème, vous voyez. Mais les circonstances ayant changé, le problème n'est plus le même.
Alors, il faut faire tout un effort, si vous voulez, culturel, pour nous replacer dans le contexte dans lequel étaient ceux qui ont écrit. Car ils avaient des questions. Quand nous lisons, par exemple, un livre comme les Épîtres aux Corinthiens, c'est très clair. J'ai parlé tout à l'heure des viandes sacrifiées aux idoles. Bon, c'était des problèmes concrets, réels, qu'avaient les chrétiens de cette époque-là. Les problèmes de remariage, de divorce et de choses comme ça, qui sont aussi les nôtres aujourd'hui, c'était des problèmes réels auxquels les Corinthiens étaient confrontés. Et ils demandent à Paul, mais qu'est-ce qu'il faut qu'on fasse ? Les problèmes des procès qu'ils avaient les uns contre les autres, c'était des problèmes réels. Alors, automatiquement, sous peine, n'est-ce pas, de faire une erreur d'interprétation, il faut que nous comprenions ça. Par exemple, comme nous lisons l'Épître aux Galates, qui est aussi considérée par la chrétienté occidentale comme une épître anti-légaliste. Eh bien, si on ignore, n'est-ce pas, que les Galates étaient travaillés par des courants gnostiques, c'est-à-dire des courants juifs ésotériques, eh bien, on va passer à côté d'une grande partie de ce que l'Épître aux Galates veut nous dire. Et on va faire une erreur d'interprétation en la considérant comme une épître anti-légaliste, ce qu'elle n'est pas, ce qu'elle n'a jamais voulu être, car Paul n'a jamais été anti-légaliste, il respecte lui-même la Torah. Voyez-vous ? Alors, c'est un vieux livre. Et par conséquent, là, il faut être très prudent. Et se garder, n'est-ce pas, de plaquer nos problèmes sur le texte lui-même, nos questions sur le texte lui-même, en faisant abstraction de 2000 ans d'histoire. Et c'est typique, par exemple, des milieux évangéliques pentecôtistes en particulier, n'est-ce pas, qui ne prennent pas ce recul dans l'interprétation des textes. Et qui, ce faisant, n'est-ce pas, eh bien, actualise aujourd'hui des questions qui demanderaient à être extrêmement nuancées, parce qu'elles ne se présentent plus tout à fait dans les mêmes termes. Deuxièmement, c'est un livre difficile, dont l'interprétation est difficile, parce que c'est un livre écrit en Orient et nous sommes des Occidentaux, marqués par toute une culture, par toute une civilisation occidentale. Et comme le disait Rabbi Simcha il y a bien longtemps à Yvon Charles et à Pasteur Le Cossec, n'est-ce pas ? Eh bien, vous avez occidentalisé le Messie. Et ça, c'est un problème énorme. J'en ai entendu une bien belle aujourd'hui, ça m'a assis un peu, n'est-ce pas ? Dans certains milieux pentecôtistes, on dit que Jésus, n'est-ce pas, a été juif jusqu'au moment où il a commencé son ministère, auquel cas il a cessé d'être juif, il a commencé à être chrétien. Voilà. Voilà, ça c'est typique, n'est-ce pas, d'une herméneutique complètement tordue. Jésus n'était pas chrétien, ça n'existait pas, les chrétiens de son temps. Il était juif, tout simplement. Jésus n'a jamais été le fondateur de la religion chrétienne. Paul n'a jamais été le fondateur de la religion chrétienne. Voilà des lieux communs, n'est-ce pas, qui courent, par exemple, dans les milieux chrétiens de toute obédience, parce qu'il y a une histoire de 2000 ans, parce que à la fin du 1er siècle, ce qu'on appelle le christianisme, l'évangile de Jésus-Christ, est devenu christianisme et s'est séparé du judaïsme. Mais d'abord, pendant un siècle, ce n'était pas le cas. Donc, pendant toute l'époque de Jésus et des apôtres, ce n'était pas le cas. Et puis, deuxièmement, on peut se poser la question, était-ce la volonté de Dieu qu'il en soit ainsi ? Il y a des processus historiques qui sont considérés comme allant de soi et qui ne le vont pas obligatoirement. Et quand on voit les polémiques, n'est-ce pas, entre ce qu'on appelle dans l'Écriture les chrétiens et les juifs, mais c'est pareil, c'est une erreur herméneutique. Les controverses, c'était entre des juifs qui croyaient en Jésus et des juifs qui ne croyaient pas, mais ils étaient juifs, les uns comme les autres. N'est-ce pas ? Et ce n'était pas une polémique entre juifs et non-juifs, c'était une polémique des juifs entre eux. Et ça change tout, dans notre interprétation justement du Nouveau Testament. Ça change tout. Alors, voyez-vous, il y a une occidentalisation de la foi. Et alors, ça aboutit au christarien d'Hitler, n'est-ce pas,
blond aux yeux bleus, qui était né en Inde et qui était venu s'installer en Israël, etc. Enfin, toute une légende. Hein? Parce qu'il y a cette occidentalisation de la foi. Troisièmement, livre difficile parce qu'il est écrit dans des langues anciennes. Et parfois, il y a des erreurs d'interprétation qui viennent justement de ce que on ne recourt pas aux originaux. Il y a des erreurs d'interprétation, par exemple, en mariologie. Dans la traduction latine, nous aurons l'occasion de voir ça, de Jérôme, du texte du proto-évangile, n'est-ce pas, de Genèse 3, quand le Seigneur dit à la femme, donc ta postérité écrasera la tête du serpent et le serpent lui blessera le talon. Bon, il y a dans le texte original, c'est très clair, la postérité, c'est pas la femme, n'est-ce pas? Mais Jérôme a traduit de telle manière, a fait une erreur de traduction telle qu'on peut comprendre que c'est la femme qui écrase, qui écrase la tête du serpent dans la version latine. Et comme la version latine de Jérôme a été la Bible de l'Occident pendant tout le Moyen-Âge, eh bien automatiquement, à partir de là, on a développé toute une théologie mariale qui manifestement est basée sur une erreur de traduction. Erreur de traduction inconsciente ou consciente, je ne sais pas. Mais toujours est-il que c'est une erreur de traduction. Et alors, vous avez ces statues qu'on voit dans certaines églises où Marie est couronnée, n'est-ce pas, écrase la tête du serpent. Bon. Autre erreur du même ordre, toujours sur une traduction erronée, c'est la traduction, n'est-ce pas, de la salutation de l'ange à Marie dans le début de l'évangile de Luc. Hein, « Je te salue, Marie ». Le grec dit « qui est l'objet d'une grâce ». Bon. Jérôme traduit là aussi « plena gratia », »,« pleine de grâce ». Donc, les théologiens catholiques, à partir de cette traduction fausse, eh bien, spéculent, interprètent d'une manière erronée, font une mauvaise herméneutique. Et disent « si Marie est pleine de grâce, c'est donc qu'elle est distributrice des grâces ». Et par conséquent, nous pouvons aller vers Marie pour recevoir toutes les grâces dont nous avons besoin, puisqu'elle est pleine de grâces. Vous voyez, l'interprétation, l'herméneutique erronée, qui vient justement d'une traduction qui elle-même est erronée. Alors, c'est pourquoi quand nous faisons de l'herméneutique, il nous faut être extrêmement prudent. On n'est jamais trop prudent. Et il nous faut toujours cerner le texte. Être sûr que nous avons bien compris le texte, parce que si nous n'avons pas compris le texte, comme l'avait fait Jérôme, par exemple, sur le Gratia Plena, eh bien, nous pouvons dérailler complètement. Et certains déraillements peuvent avoir des conséquences terribles. Quand on sait que la mariologie s'est développée avec toutes ces aberrations, toutes ces outrances, à partir de ces deux textes que j'ai cités, n'est-ce pas ? La femme écrasera la tête du serpent et Marie est pleine de grâce. Donc, deux traductions erronées qui semblent ne pas porter à conséquence, mais en fait, on voit que ça porte à conséquence. Ouais. Alors, il nous faut être très prudent à ce niveau-là. Maintenant, pour nuancer un petit peu ce que je dis, il ne faut tout de même pas oublier que ce vieux livre difficile, livre oriental, livre écrit dans des langues qui nous sont souvent inaccessibles, n'est-ce pas ? Eh bien, est le livre qui a été le plus étudié dans le monde. Que de nombreux exégètes, pendant les 2000 ans d'histoire de l'Église, se sont attachés à cerner justement ce texte au plus près. Et que précisément, nous avons à notre disposition des instruments qui nous permettent, non pas de refaire l'histoire, mais précisément de remonter à la compréhension du texte, même s'il y a encore des choses à découvrir, c'est vrai. J'évoquais tout à l'heure, par exemple, ce qui concerne l'interprétation des épîtres aux Romains. Bon, ben ça, il y a peu qui ont vu. Mais il y en a quelques-uns, quand même. Hein? Alors, voyez-vous, ce que je veux montrer ici, c'est qu'on ne refait pas le monde. Et nous avons à essayer de voir et de réaliser
quand nous avons des problèmes de compréhension de la Bible, eh bien, remonter à des gens qui l'ont étudié. Non pas pour recevoir servilement ce qu'ils ont dit, certains ont déraillé, mais que cela soit une aide. Que ceux qui ont commenté la Bible, la parole de Dieu, eh bien, soit une aide pour nous pour essayer de nous forger une opinion. Étant bien entendu que nous avons notre liberté de jugement. Et par exemple, il est tout à fait légitime de dire, eh bien, l'interprétation d'un tel, je la rejette. Manifestement, là, il est à côté. Par contre, ici, l'interprétation d'un tel, eh bien, elle me semble intéressante. Elle approche de la vérité, me semble-t-il. Alors, voyez-vous, petit à petit, en comparant comme ça les commentateurs, nous pouvons, dans les textes difficiles, eh bien, arriver à des conclusions. Bien sûr, ça ne veut pas dire qu'à côté de cela, nous avons besoin toujours d'une foule de commentaires. La Bible s'interprète par la Bible, on l'a souvent dit, et c'est vrai, il y a des textes qui sont suffisamment clairs pour qu'un enfant puisse les comprendre, mais il est vrai aussi qu'il y a des textes difficiles. Et surtout, quand nous voulons faire des doctrines, la doctrine profonde, eh bien, nous ne pouvons pas faire l'abstraction de tous ceux qui ont étudié la Bible. Par exemple, sur les problèmes de christologie sur lesquels nous sommes penchés en son temps, dogme de la Trinité, de toutes ces choses-là, eh bien, nous avons dit en son temps, n'est-ce pas, que à chaque génération, quand on veut ignorer justement les travaux de ceux qui se sont penchés sur ces problèmes-là, on refait les mêmes erreurs. J'ai parlé en son temps des problèmes qui étaient nés dans le mouvement de Pentecôte naissant au Canada, aux États-Unis, au sujet justement de la christologie, et comment on était tombé finalement dans une grande partie, n'est-ce pas, de l'Église pentecôtiste, dans l'hérésie sabellianiste, unitarienne, n'est-ce pas, qui prétendait que le Père, le Fils et le Saint-Esprit étaient trois états différents de la divinité, comme le solide, la glace, le liquide et la vapeur sont trois états de l'eau, n'est-ce pas. Bon, ça c'est une hérésie des premiers siècles qui est bien connue, hein, qui avait pour promoteur un certain Sabellius, d'où le nom de sabellianisme qu'on lui a donné. Eh bien, il est bien évident que si les premiers pentecôtistes n'avaient pas eu le mépris qu'ils avaient justement pour les travaux des pères de l'Église et pour les travaux des premiers conciles, en particulier concile de Nicée et Constantinople, eh bien, ils auraient évité ce genre d'erreur. Ils auraient évité les déchirements qui ont secoué les églises pentecôtistes et puis qui ont bloqué le réveil en Amérique du Nord, en particulier la progression du réveil à partir du moment où ça a éclaté. On ne refait pas le monde. C'est évident. Il y a des choses qui sont acquises, et il est certain que, par exemple, la christologie, eh bien, les grands conciles œcuméniques du 4e et du 5e siècle l'a élaborée une fois pour toutes. Une fois pour toutes. Il n'y a plus rien à dire. Il n'y a plus rien à ajouter. Et les témoins de Jéhovah, tout ce qu'on peut faire, si vous voulez, comme erreur en christologie, toutes ces erreurs-là, toutes ces hérésies-là, elles ont été faites dans les premiers siècles. Toutes. On retombe toujours dans les mêmes, ce soit dans le sabellianisme pour ce qu'on appelle la doctrine de Jésus seul, que ce soit dans l'arianisme pour ce qui est des témoins de Jéhovah, que ce soit dans les problèmes sur les natures du Christ, si on veut plonger encore un petit peu plus loin dans les conciles d'Éphèse et de Chalcédoine. Mais de toute façon, n'est-ce pas, on refait toujours les mêmes erreurs. Alors soyons un peu sages. Des frères qui nous ont devancés ont travaillé sur ces questions-là très sérieusement. Ils ont élaboré des choses, des formules, n'est-ce pas, qui manifestement sont équilibrées, sont balancées, rendent compte avec bonheur des Écritures. Eh bien, adoptons ce qu'ils ont fait. Hein? Alors, dans les milieux pentecôtistes ou évangéliques, où on rejette évidemment les formulations des conciles œcuméniques, on fait des déclarations de foi. Je prends par exemple les 12 points des assemblées de Dieu. Eh bien, les 12 points des assemblées de Dieu, qu'est-ce que c'est? Eh bien, si vous voulez, c'est un remake de Nicée-Constantinople, en moins bien, qu'est-ce que vous voulez que je vous dise? En moins élaboré, c'est moins pensé, manifestement. Et pardonnez-moi, mais entre les 12 points des assemblées de Dieu et le symbole de Nicée, moi je préfère le symbole de Nicée. Il est plus complet, il est plus balancé, il est plus exact. Alors, sans se rendre compte, n'est-ce pas, ces gens-là redisent en moins bien ce que les pères de l'Église, ce que les premiers conciles ont dit. C'est quand même dommage.
C'est quand même dommage d'être obligé de refaire le monde à chaque génération. Alors soyons un peu sages. Et puis, ne négligeons pas le travail de ceux qui nous ont précédés. Maintenant, ça ne veut pas dire que c'est parole d'évangile. Ça ne veut pas dire que nous ne pouvons pas prendre du chant. Ça ne veut pas dire que nous ne pouvons pas dire, comme je viens de le faire il y a un instant, Luther a découvert quelque chose de fondamental, mais ce n'était pas la préoccupation de Paul dans l'Épître aux Romains, même si la doctrine que Luther y a découverte était une doctrine qui s'y trouvait, que Paul professait, c'est vrai. Mais ce n'était pas sa préoccupation. Alors on ne peut nuancer. Mais il y a des choses qui sont dites une fois pour toutes. La christologie a été fixée par les grands conciles. La sotériologie, c'est-à-dire tout ce qui concerne le salut, a été fixé à la réforme. Puis ensuite, par Arminius, par Wesley, par d'autres. Bon, là aussi, tout a été dit. On ne va pas refaire le monde dans ce domaine-là. Bon, les doctrines du Saint-Esprit, elles sont quand même relativement maintenant bien élaborées. Ce qui concerne le baptême dans le Saint-Esprit, les dons spirituels, eh bien, il y a des choses maintenant qui sont dites, qui sont claires. Et constamment, vous avez toujours, dans les mouvements charismatiques, ces questions reviennent. On veut ignorer. On veut ignorer le travail de Donald G. On veut ignorer ce qui a été élaboré par les premiers pentecôtistes. Et constamment reviennent cette question du signe initial, cette question du parler en langue. Mais ça a été dit une fois pour toutes. Pourquoi y revenir? Pourquoi y revenir? Parce qu'on veut être original à tout prix, parce qu'on veut pouvoir se... Mais non, nous avons dit, l'Écriture se lit en Église. Et en Église, c'est pas simplement l'Église contemporaine, mais c'est l'Église de tous les temps. L'Église de tous les temps aussi a des choses à nous dire. L'Église de tous les temps n'était pas quand même entièrement dans l'erreur. Il y a eu quand même des hommes de Dieu qui ont dit des choses valables. Et qui ont dit des choses valables pour aujourd'hui. Et beaucoup plus valables que tout ce que nous pourrions dire nous. Alors, ça c'est une chose qu'il ne faut pas oublier. Deuxième aide, outre justement les commentaires de ceux qui nous ont précédés, ce sont les découvertes archéologiques. Depuis plus d'un siècle maintenant, on a des découvertes archéologiques qui font que l'environnement biblique nous est infiniment mieux connu. Il y a une désoccidentalisation, n'est-ce pas, de la foi par justement la redécouverte de ce que Ernest Renan appelait le cinquième évangile, c'est-à-dire les terres bibliques. Les pays bibliques. Et il est certain que les découvertes qui ont été effectuées là-bas nous permettent de mieux comprendre comment on vivait à l'époque de Jésus, comment on vivait à l'époque de l'Ancien Testament, les coutumes, les modes de pensée, la littérature, la poésie de cette période-là, et de mieux comprendre des textes bibliques qui autrement nous étaient obscurs. Je pense aux découvertes de Qumran, découvert des manuscrits de la mer morte, qui ont redonné une actualité incroyable à la Bible. Alors, nous avons des aides. Nous ne sommes pas seuls dans notre recherche de la compréhension de la parole de Dieu. Et puis, troisième point, n'est-ce pas? C'est ce que Jésus disait dans Jean 16, verset 13, parlant du Saint-Esprit qu'il allait donner à ses apôtres, « Il vous conduira dans toute la vérité ». Si nous n'avions que les aides humaines, quelque importantes qu'elles soient, aides que j'ai données, commentaires ou archéologie, nous serions encore très limités. Mais nous avons une aide surnaturelle qui est la direction du Saint-Esprit. Il vous conduira dans toute la vérité. Et c'était le grand trait de génie des réformateurs, n'est-ce pas, de réinsister sur cette direction du Saint-Esprit en disant « Le Saint-Esprit qui a révélé la Bible aux auteurs sacrés peut nous ouvrir l'esprit pour que nous comprenions les Écritures. » Comme je disais tout à l'heure, c'est pas, il leur ouvrit l'esprit pour qu'ils comprennent les Écritures, nous est-il dit de Jésus quand il aborde les disciples qui allaient à Emmaüs, n'est-ce pas? Alors bien entendu, ça il faut nuancer aussi, bien sûr, parce que justement dans un certain subjectivisme évangélique, pense que précisément, grâce à cette promesse, n'est-ce pas, eh bien, chacun peut interpréter la Bible à sa guise,
en faisant fi justement des règles de l'herméneutique, en faisant fi des découvertes archéologiques, en faisant fi des commentaires qui nous ont précédés, n'est-ce pas ? Alors là, évidemment, il faut prendre tout cet ensemble. C'est tout cet ensemble. La Bible est à la fois une œuvre humaine et divine, ou divine et humaine, je ne sais pas dans quel sens il faut le mettre. C'est d'abord un livre comme tous les livres, écrit avec de l'encre sur du papier. C'est un livre qui est écrit dans une langue, dans des langues qui obéissent à des règles de syntaxe, de grammaire, comme n'importe quelle autre langue, qui par conséquent sont productrices d'un sens, qu'il nous faut essayer de cerner, comme nous cernerions le sens du journal du matin, ou bien de quelques poètes, Victor Hugo ou autres, n'est-ce pas ? Ça obéit aux mêmes règles, si vous voulez, au départ. Et puis ensuite, c'est un livre surnaturel, c'est-à-dire inspiré par Dieu. Et là, il nous faut une autre dimension. Il nous faut justement la direction du Saint-Esprit. Et là, nous voyons justement que l'herméneutique, avant d'être une science, est une disposition d'esprit. La bonne herméneutique dépend d'abord de l'homme qui s'approche du livre saint. Dépend d'abord de son état d'esprit. C'est ça la chose importante. Il n'est pas question d'arriver devant la Bible bardé de principes scientifiques, d'exégèse ou d'interprétation, mais il s'agit d'arriver avec un état d'esprit qui est le bon. L'Écriture, en effet, je le disais il y a un instant, est humaine et divine. Mais la bonne approche de la Bible est d'abord une approche spirituelle. Et c'est en cela que la Bible est un livre unique. Et le premier désir qui doit animer le lecteur de la Bible, c'est celui de connaître la vérité. Vous connaîtrez la vérité et la vérité vous affranchira. Il y a de nombreux textes dans la Bible elle-même qui insistent sur cette disposition d'esprit-là. Paul nous dira dans la première aux Corinthiens que l'homme naturel, l'homme charnel, l'homme psychique, traduit-on parfois d'une expression qui n'est pas très heureuse, c'est pas, ou l'homme animal, c'est encore pire. Hein, l'homme, disons, naturel, hein, l'homme charnel, ne comprend pas les choses de Dieu. Il ne peut pas, c'est une folie pour lui. C'est spirituellement qu'on en juge. Et il faut que les choses spirituelles soient jugées spirituellement. Et c'est pourquoi quand nous faisons appel à des commentaires, nous aurons l'occasion de revenir sur des commentaires dans la suite de cette étude, nous devons trier soigneusement les commentaires. Qui est le commentateur ? Il ne suffit pas que ce commentateur soit licencié en théologie, en exégèse, en langue ancienne, ou que sais-je encore, soit bardé de diplômes. Mais quel genre d'homme est-il ? Est-il un croyant ? Est-il un homme qui s'approche du livre, malgré la science qui est la sienne, avec un cœur d'enfant ? Ou bien est-il un homme qui s'en approche avec suffisance, avec orgueil, et finalement avec des a priori humains. Je lisais aujourd'hui dans notre étude sur le Sinaï, n'est-ce pas, une étude fort intéressante, n'est-ce pas, sur la sortie d'Égypte, la localisation du mont Sinaï. Bon, le commentateur pensait que c'était à peu près l'endroit où nous sommes allés, mais il sortait un problème. Il dit, comment se fait-il ? Comment dans cet endroit aride, c'est vrai, si j'ai pu voir moi-même, c'était complètement désolé, comment dans cet endroit désolé, 2 500 000 personnes ont pu vivre pendant 40 ans ? C'est impossible, disait-il. C'est impossible. Manque de nourriture, manque d'eau. C'est vrai ? Alors il réduisait les nombres, il dit la Bible s'est trompée quant au nombre. Ce n'était pas possible qu'il y ait 2 500 000 personnes, et lui réduisait ça à peu près à 5 6 000 personnes, vous voyez. Il a dit oui, 5 6 000 personnes peuvent vivre dans le désert du Sinaï pendant 40 ans. Pourquoi ? Pour une bonne et simple raison, c'est parce que cet homme excluait a priori la possibilité du miracle. Or la Bible est claire. 2 500 000 personnes ont vécu pendant 40 ans dans le mont Sinaï par le miracle quotidien renouvelé de la manne et puis de l'eau qui surgissait miraculeusement quand c'était nécessaire.
Mais comme ce commentateur excluait a priori toute possibilité de miracle, eh bien, il se trouvait devant un problème. Pourquoi ? Parce qu'il jugeait humainement. Les choses de Dieu sont folies pour lui, c'est ce que Paul dit. L'homme naturel, l'homme charnel ne reçoit pas les choses de Dieu, elles sont folies pour lui, parce que c'est spirituellement qu'on en juge. Alors, il y a des commentateurs qui peuvent être complètement à côté de la plaque, tout simplement, justement, parce qu'ils ne sont pas des hommes spirituels. Et il nous faut prendre garde, quand nous faisons appel à des commentaires, d'avoir des commentaires qui sont écrits par des hommes spirituels. 1 Corinthiens 2, verset 14. Autre texte fondamental aussi, « Si quelqu'un ne naît de nouveau, il ne peut voir le royaume de Dieu. » Ça veut dire que quelqu'un qui n'est pas véritablement né de nouveau, il y a toute une dimension de la vérité de Dieu qui lui échappe. Il ne peut pas la voir. Il est aveugle, complètement aveugle par rapport à cette réalité, à ces réalités-là. Et nous pouvons avoir des commentaires fort savants écrits par des gens qui peuvent avoir des titres, qui peuvent être évêques, qui peuvent être archevêques, qui peuvent être cardinaux, qui peuvent être théologiens, mais ils ne sont pas nés de nouveau. Ils ne sont pas nés de nouveau. Et ça se sent tout de suite. On se rend compte tout de suite qu'ils ne voient pas. Ils ne voient pas les choses du royaume de Dieu. Et ce brave commentateur auquel je faisais allusion il y a un instant, sur le Sinaï, manifestement, était quelqu'un qui était né de nouveau. Il ne peut pas voir le royaume de Dieu. 1 Corinthiens 2, verset 12. Nous avons reçu l'Esprit de Dieu pour connaître les choses de Dieu. Ah, ça c'est un texte fondamental. Il faut avoir reçu l'Esprit de Dieu pour comprendre les choses de Dieu. C'est ce qu'avait compris Luther. N'est-ce pas ? Et sans cela, l'homme, livré à ses propres pensées, eh bien, va traiter la Bible comme un autre livre. Il va la disséquer. La tronquer, y trouver des contradictions, des invraisemblances, parce qu'il lui manque l'éclairage de l'Esprit de Dieu. L'Esprit de Dieu qui l'éclaire. L'Esprit de Dieu qui en met en évidence l'harmonie. L'Esprit de Dieu qui ne nous donne pas toujours la clé par rapport à toutes les difficultés, mais qui nous permet de passer au-delà des difficultés et de dire, si difficulté il y a, eh bien, elle n'est pas un problème fondamental pour moi, cette difficulté-là, parce que le Seigneur sait. Le Saint-Esprit est l'auteur de la Bible, et il en est aussi l'interprétateur. Il en est l'interprète, il en est aussi celui qui nous permet de la comprendre. Autre texte, 1 Corinthiens 2, verset 10. « Car l'Esprit sonde tout, même les profondeurs de Dieu. » Et c'est pourquoi la tradition orthodoxe dit que les plus grands théologiens, c'était ceux qui priaient le plus. Les plus grands théologiens étaient des hommes de prière. L'étude de la Bible n'est pas simplement une activité de recherche intellectuelle pure. L'étude de la Bible est certes une activité intellectuelle, mais qui va de pair avec une grande sensibilité à l'Esprit de Dieu. Ça, c'est un point fondamental. Et puis enfin, je dirais une dernière condition. L'interprète de la Bible doit être un homme intellectuellement honnête. Et l'honnêteté intellectuelle, qui est l'honnêteté tout court, en fin de compte, l'honnêteté tout court qui doit être celle de l'homme de Dieu, du chrétien, de tout chrétien, eh bien, nous amène, encore une fois, à nous soumettre humblement au texte et non pas à essayer de lui faire violence pour justifier nos théories, pour justifier nos doctrines ou pour justifier nos pensées. Et je reviens à ce que je disais il y a en commençant, n'est-ce pas ? Quand on part avec des idées préconçues, a priori, comme la papauté, comme des choses comme cela, et puis ensuite on essaie absolument de piquer un texte ici ou là, n'est-ce pas, pour lui faire dire ce qu'on a envie de dire,
pour justifier notre pratique anti-biblique. Hein ? Et combien de pratiques anti-bibliques sont justifiées justement par des textes comme ça qu'on a pris de droite et de gauche, et que, comme disait un homme de Dieu, n'est-ce pas, sont assemblés au scotch tape, n'est-ce pas ? On prend des textes à droite et à gauche, et puis on les coupe, on découpe, n'est-ce pas ? On peut faire dire ce qu'on veut à la Bible en faisant par ce procédé-là. Hein. On peut découper un texte par-ci, on peut découper un texte par-là, et puis voilà, hein, on peut lui faire dire ce qu'on veut. Mais ça, ce n'est pas intellectuellement honnête. L'honnêteté intellectuelle nous oblige à dire, eh bien, là, je me suis trompé. Je remets en question ma pensée, voire éventuellement la doctrine de mon Église. Que voulez-vous ? Un catholique qui lit l'Écriture sur Marie, s'il est intellectuellement honnête, ou un catholique qui lit le texte sur les statues, hein, dans l'Exode 19, tu ne feras pas d'image, de statue pour te prosterner devant elle et les adorer. Ben, s'il est intellectuellement honnête, il remet en question la doctrine de son Église. C'est tellement vrai que l'Église catholique, justement, bien consciente de cette incongruité de sa propre doctrine, a traficoté ce texte-là. Et les 10 commandements, eh bien, sont de telle manière qu'on a supprimé ce deuxième-là. Et la première parole est divisée en deux paroles. Je suis l'Éternel ton Dieu, tu n'auras pas d'autre Dieu devant ma face. Et puis après, on saute les statues dans la version catholique. C'est intellectuellement malhonnête, c'est tout. Il n'y a rien d'autre à dire. C'est intellectuellement malhonnête. Alors, l'humilité véritable de l'homme de Dieu, eh bien, c'est de dire, là, je me suis trompé. Mais vous avez pouvez avoir la même chose en milieu évangélique. Ma femme est en train de lire un livre qui a été écrit par un théologien évangélique avec lequel j'ai rompu quelques lances, pour ne pas le nommer Alfred Kuhn, n'est-ce pas, qui vient d'écrire un livre sur la femme dans la Bible. Eh bien, M. Kuhn veut à tout prix prouver que la femme a le droit d'enseigner, de prêcher, que la femme n'a pas à se couvrir la tête, que la femme peut se couper les cheveux, que la femme peut, comment dirais-je, porter le pantalon, la mode unisexe est une chose très bien, n'est-ce pas ? Bon, il veut prouver tout ça. Il le veut. Il a du mal. Vous comprenez bien, il a du mal. Alors, qu'est-ce qu'il fait ? Eh bien, ce monsieur va jusqu'à dire que le texte où il est dit que Paul n'autorise pas la femme à enseigner et à prendre autorité sur l'homme, ah, ça c'est une extrapolation d'un copiste du Moyen-Âge. Un moine qui a introduit ça parce qu'au Moyen-Âge on était misogyne, on était contre la femme, et par conséquent on a introduit ça dans le texte. Mais les textes originaux, et c'est pas Paul qui a dit ça. Bon, sur la coiffure de la femme, les cheveux longs et toutes ces choses-là, il dit, oui, ça c'est quand même de Paul, bien sûr, mais c'était les coutumes de l'époque, et aujourd'hui on a d'autres coutumes, et ce serait aujourd'hui. Si Paul était aujourd'hui, il n'écrirait pas les mêmes choses. Ben, vous rendez compte ? La malhonnêteté intellectuelle. Qui est-il pour dire que Paul n'écrirait pas les mêmes choses ? Qui est-il pour en juger ? Et sa conclusion, c'est celle-ci, eh bien, la femme qui se couvre la tête aujourd'hui dans les assemblées, eh bien, est un scandale devant Dieu. Mais vous vous rendez compte ? Vous vous rendez compte ? Tordre le sens des Écritures, voilà l'exemple d'une mauvaise herméneutique. Pourquoi ? Parce qu'on manque de probité intellectuelle, d'honnêteté intellectuelle. Alors que l'honnêteté intellectuelle consiste à dire, le texte, il est là, à cause des anges, à cause de la nature de l'homme et de la femme, à cause des relations, n'est-ce pas, entre Dieu, Christ, l'homme, la femme, qui sont des choses éternelles. Automatiquement, aussi longtemps que le ciel et la terre demeurent ce qu'ils sont, c'est ainsi. Donc, automatiquement, c'est des choses qui sont valables pour aujourd'hui. Ça, c'est tout ce que quelqu'un qui va être intellectuellement honnête va conclure. Parce que c'est ce que le qui va être intellectuellement honnête va conclure. Parce que c'est ce que le texte dit, tout simplement.

Pourquoi y a-t-il tant d'interprétations différentes sur les mêmes textes? Et ça, c'est la grande pierre d'achoppement pour les incroyants d'aujourd'hui, n'est-ce pas? Oui, il y a tellement d'interprétations de la Bible différentes, c'est vrai. Et pourquoi? Premièrement, à cause des priorités intellectuelles. Et nous allons revenir à Luther. Luther était tellement imbu de sa doctrine, la justification par la foi, qui était juste, qui était vrai, mais il l'a absolutisé. Et alors il rejetait l'épître de Jacques comme étant une épître non inspirée, parce que Jacques dit, vous savez, il insiste sur les œuvres. Et il dit, Abraham n'a pas seulement été justifié par la foi, il a été aussi justifié par les œuvres. Alors ça faisait bondir Luther. Et Luther, dans la foule qui était la sienne, disait, l'épître de Jacques, c'est l'épître de paille. Il l'appelait l'épître de paille. Il l'a rayé du canon. Elle y est. On ne peut pas la supprimer. C'est pas parce que Luther déclare qu'elle est l'épître de paille qu'automatiquement, c'est ainsi. Non. Il faut comprendre. Est-ce que Jacques contredit Paul? Mais bien sûr que non. Ils sont frères. Mais il veut justement contrebalancer une interprétation erronée, qui était celle de Luther d'ailleurs. En centrant tout sur la justification par la foi, de dire, ah, puisque je suis justifié par la foi, je peux faire ce que je veux. Je peux vivre comme le dernier des païens, je peux pécher comme je veux. D'ailleurs, c'était une des formules de Luther. Pêche courageusement et crois encore plus courageusement. Bon, vous voyez où ça peut mener, une doctrine comme celle-là. Alors Jacques dit, attention, c'est vrai, justifié par la foi, oui, mais jusqu'à un certain point. Et si vous êtes véritablement justifié par la foi, vous allez produire des œuvres qui seront dignes de la justice. D'ailleurs, c'est ce que Paul dit dans l'Épître aux Romains. Rien d'autre. Justifié par la foi, ils vont produire des œuvres dignes de la repentance. Alors c'est tout simplement ça que Jacques veut dire. Il ne contredit pas Paul. Il faut avoir une vue balancée des choses, voyez-vous. C'est ce que disait Donald G. La vérité n'est pas dans les extrêmes. La vérité est toujours dans l'équilibre. Comme quelqu'un qui avance sur un fil, un funambule, il a un balancier comme ça. Et quand il penche un peu d'un côté, toc, il compense avec le balancier. Et c'est ça. C'est ça la marche dans la vérité. C'est toujours la marche sur un fil étroit comme ça. Et c'est pourquoi ce n'est pas quelque chose de facile. Pourquoi y a-t-il tant d'interprétations différentes? Aussi, je disais tout à l'heure, à cause de l'environnement culturel différent. Bon, je n'y reviens pas. J'ai longuement exposé ce point. Troisièmement, il y a aussi des dispositions psychologiques mauvaises. Vous savez, il ne faut pas croire que les commentateurs ou les exégètes ou les théologiens sont des gens qui sont dépourvus de tout sentiment charnel. C'est souvent, hélas, le contraire. Et quand on écrit des thèses savantes, c'est souvent en vue d'obtenir des doctorats ou des choses semblables. Ça, faut pas l'oublier. Et pour avoir un doctorat, pour être célèbre, pour qu'on vous reprenne, vous m'avez compris, faut être un peu original. Alors, il y en a qui font de l'originalité à tout prix. Comme disaient certains acteurs de cinéma, peu importe qu'on parle de nous en bien et en mal, ce qui est important, c'est qu'on parle de nous. Ah, vous avez des gens qui vont sortir des théories complètement biscornues, simplement parce que c'est révolutionnaire, parce que ça remet en cause les idées reçues, puis ce sera contredit par un autre après, mais peu importe, on aura parlé de soi. Alors, vous avez des gens qui vont vous dire que la Bible est bourrée de mythes, les miracles de Jésus n'ont jamais eu lieu. Le but, souvent, n'est que tout simplement de qu'on parle de soi. C'est ça. Vous savez, il faut être extrêmement réaliste et pas naïf. Et se rendre compte que souvent, sous des grandes théories fumeuses, il y a des sentiments très charnels et très humains et des désirs de gloire, de célébrité qui sont extrêmement loin d'être spirituels. Seulement, après, ça fait du mal. Ça reste. Darwin, par exemple, c'était ça. Darwin n'était pas du tout sûr de son fait. Mais il avait trouvé une théorie originale qui allait faire parler de lui, ou pour parler de lui. On a parlé de lui, on en parle encore jusque maintenant, d'ailleurs. Seulement, on ignore que, sur son lit de mort, Darwin s'est rétracté. Darwin a dit qu'il s'était complètement trompé. Seulement ça, on a oublié, bien entendu,

0: parce que la théorie de Darwin arrangeait bien un certain nombre de gens qui n'avaient pas du tout envie de se reconnaître comme créatures de Dieu. Donc ils n'avaient pas envie de rendre des comptes à Dieu. Alors ils préféraient être le produit de l'évolution parce qu'on n'a pas de compte à rendre à l'évolution, vous comprenez? Alors, il y a des choses comme ça. Pourquoi un certain nombre de théologiens catholiques comme Thomas d'Aquin ou autres, n'est-ce pas, ont élaboré un certain nombre de théories sur l'infaillibilité de l'Église ou des choses comme ça? Là aussi, il y avait des raisons très très pragmatiques, très très humaines, très très charnelles, parce que les papes avaient envie, n'est-ce pas, d'avoir un pouvoir temporel, d'avoir un pouvoir politique, c'est tout. Par exemple, en 451, comme nous rappelait un évêque arménien, quand nous étions à Jérusalem ces jours derniers, a eu lieu un concile, n'est-ce pas, qui a discuté de l'articulation des deux natures de Christ. Comment s'articule dans la personnalité de Christ la personnalité humaine et la personnalité divine de Jésus. Vous avouerez que le problème est quand même très subtil. Et je dirais, ce problème-là, qui peut le savoir si ce n'est le Seigneur lui-même? Comment s'articulent les deux volontés de Christ, la volonté humaine, la volonté divine? On ne pourra jamais le savoir. Eh bien, il y a un concile qui s'est penché sur cette question-là et qui a élaboré une certaine théorie. Et tous ceux qui n'étaient pas d'accord avec ça ont été excommuniés, persécutés. Et l'évêque arménien nous disait, l'Église arménienne n'a pas participé à ce concile parce que nous estimions que c'était un concile vain, que tout avait été dit sur la christologie, qu'il n'y avait rien à ajouter, ce qui était très juste et très vrai. Et puis, disait-il, derrière ça, il y a des raisons politiques. C'est qu'on voulait élever Byzance au deuxième rang après Rome, et puis faire descendre les autres patriarcats. Et alors, sous des dehors très spirituels, à savoir discuter de l'articulation des deux natures de Christ, en fait, les raisons cachées étaient bien beaucoup, beaucoup plus charnelles. C'était de faire descendre les patriarcats d'Antioche et d'Alexandrie pour faire monter Byzance au deuxième rang. Alors, vous comprenez que arriver à ça. Seulement après ça, ça fait du mal. Parce que ceux qui ont refusé ce concile-là, ont été persécutés. Ont été persécutés par Byzance. Il y a eu des millions et des millions de morts, ou du moins des centaines de milliers de morts, qui ont résulté justement de ces choses-là. Et puis ensuite, ça a tellement affaibli et divisé l'Église, que quand les musulmans sont venus quelques siècles plus tard, ils n'ont eu qu'à croquer les plaideurs, comme dans la fable de La Fontaine, pour les mettre d'accord. Et puis manger tout le monde. Alors voyez-vous, il y a quelquefois des choses comme ça qui font du tort, un tort considérable. Alors, il y a aussi des gens qui sont obtus, qui ne voient pas l'évidence. Ça c'est vrai, on en rencontre aussi. Des gens qui absolument bornés, têtus, obstinés, et puis qui s'accrochent mordicus à des bizarreries qui sont les leurs, qui refusent d'être repris dans ces choses-là. Certains ont peur du changement. Il y a des écoles théologiques qui remontent à très loin, n'est-ce pas ? Alors qui sont sanctifiées par le temps, si j'ose dire, et qu'on ne remettra pas en question, même si c'est en contradiction avec l'Écriture. On sait ce qui s'était passé pour les pharisiens. Et Jésus leur disait, vous adulez la parole de Dieu par votre tradition. Ça aussi, la tradition tue l'Écriture. Et c'est pourquoi il nous faut prendre garde de ne pas être liés par un système théologique. Il y a des systèmes théologiques qui nous emprisonnent. Par exemple, en milieu évangélique, il y a ce qu'on appelle le dispensationalisme, qui est un de ces systèmes-là. Et alors, qui, par exemple, se reflète dans des ouvrages comme la Bible Scofield, par exemple, qui a de bons aspects par ailleurs. La Bible Scofield n'est pas hérétique, loin s'en faut. Mais elle a une interprétation dispensationaliste qui enferme la pensée dans un carcan. Et qui n'est pas toujours juste. Alors, que nous connaissions certains systèmes théologiques, que nous nous y référions, est juste et normal. Mais nous n'en sommes pas prisonniers. Et lorsque ce système dont tel et tel aspect nous semble se heurter à la parole de Dieu, ne pas être en accord avec la parole de Dieu, nous avons la liberté de le remettre en question sur tel ou tel point. N'est-ce pas ? Alors ça, c'est très important. Et puis enfin, je dirais, il y a aussi des différences parce que parfois, on réagit plus émotionnellement en face de la Bible qu'avec l'intelligence. Par exemple, certains ont adopté la doctrine de l'universalisme, c'est-à-dire que tout le monde est sauvé, converti ou non, pécheur ou saint, Hitler est sauvé, Staline est sauvé, par le sacrifice de Jésus, n'est-ce pas, pour tous les hommes et tout, parce qu'ils ont du mal, sentimentalement, à accepter la doctrine de la perdition éternelle. Ils ont du mal à accepter sentimentalement que des hommes, des femmes puissent être damnés pour l'éternité. Ça leur semble contraire à l'amour de Dieu, c'est tout. Alors ils rejettent la doctrine de l'enfer, ils rejettent la doctrine de la perdition et ils adoptent cette doctrine de l'universalisme. Parmi ceux qui régissaient cette manière-là, c'était Jacques Ellul. Jacques Ellul, pour lequel j'ai beaucoup de considération, de respect et d'admiration, mais sur ce point-là, j'étais en désaccord avec lui. Et c'est très intéressant. Jacques Ellul n'avait pas d'argument. Et il reconnaissait honnêtement, parce que c'était un homme honnête, que l'Écriture enseignait autre chose. Il reconnaissait honnêtement qu'il y avait des textes sur la perdition qui étaient très forts et il n'excluait pas totalement cette possibilité, parce qu'encore une fois, il était intellectuellement honnête. Mais sentimentalement, il était incapable d'accepter cette idée que certains puissent être perdus. Et simplement, d'une manière subjective, il le reconnaissait, il avait l'honnêteté de le reconnaître, que subjectivement, bien, il préférait croire que tout le monde serait finalement sauvé. Mais il reconnaissait que, bibliquement, il manquait d'arguments. Alors, voyez-vous, bon, lui, il avait cette honnêteté, certains n'ont pas toujours cette honnêteté-là. Alors, voyez-vous, il y a des raisons là qui font qu'on peut se tromper. Et que, par conséquent, l'herméneutique n'est pas quelque chose de facile. Voilà, c'était ce que je voulais dire ce soir. Vous pénétrer de cette idée que l'interprétation biblique est quelque chose d'extrêmement délicat. Mais, n'est-ce pas, que si on a une bonne attitude intérieure, une bonne attitude spirituelle, eh bien, le Saint-Esprit nous conduira dans toute la vérité. Ça ne veut pas dire que sur tel et tel détail, nous ne ferons pas d'erreur, mais sur l'essentiel. Sur l'essentiel, le Seigneur nous gardera dans la saine et pure doctrine. Ça, c'est sûr. Voilà. Est-ce que vous avez des questions à poser là-dessus ?
1: Mais la maladie, ça s'applique à l'ancien comme au nouveau ?
0: Oui, l'ancien au nouveau, oui.
1: Donc, est-ce qu'on peut considérer, que les commentaires des rabbins sont aussi...
0: Oui. Eh oui, on en parlera des commentaires des rabbins. Eh oui. Là aussi, je crois que c'est un des grands problèmes de l'Occident, de l'herméneutique occidentale, d'avoir négligé les apports des rabbins. Et dans ce processus de désoccidentalisation de la foi, qui était un impératif essentiel de l'herméneutique de ce temps, eh bien justement, il est temps aussi de retrouver l'interprétation des rabbins avec beaucoup de prudence, parce que les rabbins ont dit beaucoup de bêtises, c'est évident. Parce que n'avait pas non plus cette dimension de la nouvelle naissance, comme on l'a dit il y a un instant. Il n'empêche que, n'est-ce pas, ils ont eu parfois des traits de génie. D'ailleurs, c'est très intéressant de noter que quelqu'un comme Luther, et jusqu'au XVIe, XVIIe siècle, eh bien, l'herméneutique protestante a souvent fait appel à Rashi. Luther connaissait très bien Rashi, et il a souvent fait appel à Rashi dans son interprétation. Mais il est certain que... Et alors là, l'intérêt de l'exégèse rabbinique, c'est de nous désoccidentaliser, justement. Par exemple, même au niveau des prophéties, des choses comme ça, c'est pas... Il est certain que quand on lit des commentaires de Daniel ou d'autres prophètes, n'est-ce pas, par des rabbins, eh bien, on sort des schémas traditionnels tels que Darby, le dispensationalisme dont je parlais tout à l'heure. On sort parfois d'une certaine vision simpliste, bien entendu. Quand on fait appel à des commentaires, qu'ils soient d'ailleurs rabbiniques ou autres, il faut le faire avec une grande indépendance d'esprit, et puis donc avoir suffisamment de comment dirais-je, de recul pour dire bah, j'accepte telle chose, j'accepte pas telle autre, quoi, c'est évident. Pas question d'accepter n'importe quoi, n'importe comment, mais avec, quand on agit avec beaucoup de prudence, en restant très fidèle au texte biblique. Et c'est pourquoi la chose importante, n'est-ce pas, quand on fait appel à des commentaires, ça j'en parlerai, mais alors il faut le faire avec une très très grande prudence, commencer par partir du texte biblique, et pas des commentaires pour aller au texte biblique, mais d'abord du texte biblique pour aller aux commentaires. Et encore une fois, les commentaires, comme j'ai essayé de le montrer ce soir, extrêmement bien choisis, extrêmement trié, et pas n'importe quoi. Parce que si on prend les commentaires des libéraux, comme je disais tout à l'heure, alors là, il ne reste plus rien. Au bout d'un temps, il n'y a plus de foi, il n'y a plus rien. La Bible, il la déchire à belles dents. Comme d'ailleurs l'a dit un commentateur avec un certain humour, quand il parlait du livre de Daniel, vous savez, Daniel dans la fosse lion, il a fait un jeu de mots en disant « Daniel dans la fosse critique ». Oui. Et certain que le recours à des commentaires de ce type-là, dont tu parles, bien David, ne peut être fait que par des gens qui sont formés pour ça, quoi. C'est pas le chrétien de base qui peut s'amuser à aller consulter Rashi ou bien des choses comme ça, quoi. Il y a certains commentaires, très bons commentaires, que le chrétien de base peut utiliser. Par exemple, les commentaires comme les commentaires de Godet ou bien les commentaires comme des dictionnaires de Pache ou des choses comme ça, quoi, ou des encyclopédies, des choses comme ça. Mais c'est certain que je déconseillerais à fond à des gens qui ne sont pas formés, qui n'ont pas l'appel non plus pour ça. C'est une vocation aussi, ça fait partie de, c'est un ministère, ça touche le ministère de docteur, de toucher à des commentaires autres. Hein. C'est sûr que c'est trop délicat. Ce qui est important, c'est les grands points de référence, comme je disais tout à l'heure, les conciles sur la christologie, le travail des réformateurs sur la justification par la foi, le travail des premiers pentecôtistes, El Donaji, sur les choses de l'esprit, etc. Bon, puis après ça, donc, des gens comme Godet, des gens qui ont fait des travaux à leur exégétique très serrés, très sérieux, très, très fidèle à la parole de Dieu avec une foi inébranlable. Alors là, oui, là, c'est bon. Mais ça, c'est les choses de base, quoi. Bon, on va rester là.
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4: Bonjour à tous, je suis Raphaël Mambou, que Jésus vous bénisse, qui que vous soyez, où que vous soyez. Le nom de cette émission est Venez à Jésus, c'est une grâce, c'est un honneur, c'est un privilège de pouvoir vous retrouver encore aujourd'hui autour de la parole de Dieu pour partager quelques versets bibliques sur le thème, la parabole du Samaritain. Et nous avons toujours Jonathan Junior Mambou pour nous accompagner. Bonjour frère.
5: Bonjour et bonjour à vous qui nous suivez présentement.
4: Avant d'aller plus loin, je voudrais, Jonathan, t'inviter à dédier, à prier, à dédier le reste des 30 minutes entre les mains du Seigneur afin que Dieu nous fasse du bien encore dans cette émission. Je t'en prie.
5: Prions le Seigneur. Éternel notre Dieu, nous te disons merci. Tu as dit dans ta parole, mes brebis entendent ma voix et elles me suivent. Ma prière, c'est que, au travers de ce message, qu'il y ait aussi de tes brebis qui vont pencher leur oreille pour écouter ta voix. Car tu parles tantôt d'une manière, tantôt d'une autre, pour sauver, pour apporter la vie, pour apporter la délivrance, pour diriger, pour conduire, pour enseigner. Bénis ces instants et que la gloire, l'honneur ne reviennent qu'à toi. Au nom de Jésus, nous avons ainsi prié. Amen.
4: Amen. La parabole du Samaritain. Nous étions en train de, si je puis dire, d'introduire une introduction par rapport à Adam et Ève. Nous avons dit dans Genèse 2, Genèse 3, que Satan a pour objectif de nous déconnecter de Dieu pour nous détruire, pour nous faire du mal. Tant que Adam et Ève restaient dans la présence de Dieu, marchaient dans les commandements de Dieu, et ne transgressaient pas ce seul commandement qui était « Tu ne mangeras pas de l'arbre de la vie », l'arbre, pardon, de la connaissance du bien et du mal. C'était l'image de qu'ils étaient à Jérusalem. Mais Satan les a attirés hors de Jérusalem pour les détruire. Et Satan fait passer Dieu pour un menteur, tu vois. Le truc avec le diable par rapport même aux enfants de Dieu, c'est que Satan veut toujours nous faire comprendre que Dieu nous a déçus, que Dieu nous a menti et que nous pouvons avoir plus que ce que Dieu a promis. Il dit dans Genèse 3, verset 4, « Vous ne mourrez pas, vous ne mourrez point. Mais Dieu sait que le jour où vous en mangerez, vos yeux s'ouvriront et vous serez comme des dieux, connaissant le bien et le mal. » Jonathan, cet homme et cette femme étaient déjà comme des dieux sur ce monde. Dieu est le Dieu vivant. Mais en fait, il voulait que Adam et Ève soient les gestionnaires de ce monde. C'est eux qui devaient gérer ce monde. Tu vois, c'est comme l'ambassadeur d'un pays. Il représente son pays. Il n'est pas le pays, mais il représente le pays. Il représente son président. Il représente les institutions. Il représente les habitants de son pays. Quand vous le touchez, quand vous lui faites du mal, c'est vrai que physiquement, c'est à lui que vous avez fait du mal, mais sa nation, son pays, son président, son premier ministre, son parlement, son sénat, sa population va réagir parce qu'en fait, indirectement, c'est eux qu'on a touchés. Et c'est ça que devait être, c'est ce que nous devions être si Adam et Ève n'avaient pas abandonné. Satan savait. Et comme j'ai dit dans l'émission précédente, Satan était là quand Dieu était en train de créer l'homme. Satan a vu la faiblesse de l'homme. Il s'est dit, celui-là, le seul moyen de le détruire, il faut simplement le déconnecter de la source. Il faut simplement le déconnecter de Jésus-Christ. Il faut simplement le déconnecter de Dieu. Et puis c'est terminé. C'est comme aussi nous avons lu dans l'histoire de Jean 15. La branche doit être attachée au tronc. Si tu coupes la branche peut continuer même à donner un semblant de vie, peut-être même à produire des fruits. Mais il y aura un jour, puisqu'il n'est plus connecté à la source, il y aura un jour, vous allez voir, la branche va commencer à changer de couleur, les feuilles vont commencer à refléter la mort,
5: à sécher.
4: Et des fois, même quand tu goûtes aux fruits,
5: ça perd cette saveur.
4: Parce qu'en fait, le processus complet, le processus s'est arrêté, la vie s'est arrêtée.
5: Il s'est déconnecté de la racine. C'est très important qu'on dise ces choses par rapport à Adam, parce que en fait, dans le jardin d'Éden, en tout cas, on n'a pas lu qu'il y a eu le terrorisme là-bas, on n'a pas lu qu'il y a eu les tremblements de terre au temps d'Éden à l'époque, ou qu'il y a eu des tornades, comme on voit aux États-Unis, où il y a eu des tsunamis, des cyclones. Non. Si Adam connaissait que simplement le fait de désobéir allait créer toutes ces choses.
4: Tu sais, je suis en train de penser à quelque chose qui est arrivé en Australie. Je crois que c'était au nord de l'Australie, il y avait de très fortes pluies. Au sud de l'Australie, il y avait des sécheresses et il y a eu des pyromanes qui ont allumé des feux. Il y avait des kilomètres enflammés. Le même pays. Au nord, il y a des inondations. Au sud, il y a la sécheresse et le feu.
5: Vraiment, Adam, s'il avait su toutes ces choses, que les lions allaient commencer à être dangereux pour les hommes, que le petit scorpion allait être dangereux pour laisser le venin dans le corps humain. Aujourd'hui, on ne peut pas s'amuser à prendre un tigre comme un ami ou un serpent. En tout cas, il n'allait pas prendre ces décisions. Mais tout simplement pourquoi? Parce que le fruit que Ève avait vu était, selon le verset 6 du chapitre 3 de Genèse, la Bible dit que la femme vit que l'arbre était bon à manger et agréable à la vue et qu'il était précieux pour ouvrir l'intelligence.
4: C'est ça le péché. C'est ça le péché. Comment est-ce qu'un homme qui vit, comment est-ce qu'un homme qui vit dans les meilleures conditions, il est l'ami de Dieu, il voit Dieu, il a tout, mais on lui dit seulement, tu vois cet arbre, n'y touche pas. Je ne sais pas si Adam a eu la présence d'esprit de poser la question à Dieu. Est-ce que si je mange de cet arbre, j'aurai quelque chose de plus que ce que j'ai aujourd'hui? C'est ça que Satan leur a proposé. Il a dit, si vous mangez de cet arbre, vous aurez quelque chose de plus que vous avez aujourd'hui. Mais quelle est cette chose que, quelle est cette chose qui devait apporter un plus dans la vie d'Adam et Ève? C'était simplement le malheur. C'était simplement la nudité, la maladie, les souffrances, les guerres, les tremblements de terre, les cataclysmes, les meurtres, la débauche, l'adultère, l'ivrognerie, l'idolâtrie, le mensonge. Voilà ce que Satan a apporté de plus à ce que l'homme avait déjà dans le jardin d'Éden. Et c'est la même chose pour ce monsieur qui a quitté Jérusalem pour Jéricho. Il croyait qu'en allant à Jéricho, il aurait un plus. Voilà pourquoi Satan est toujours un menteur. Tout ce qu'il dit, tu sais, j'ai vu un film une fois où on faisait croire que Satan pouvait dire la vérité pour tromper. Non, Satan ne peut pas dire la vérité pour tromper. Satan ment. Il utilise la ruse.
5: Mais Jésus a dit, en lui, il n'y a point de vérité.
4: Et tu sais, il y a une autre version qui dit, il est à l'aise quand il ment. Il vit dans le mensonge. Il ne peut pas dire autre chose. C'est comme ça qu'il a attiré cet homme de Jéricho, de Jérusalem, pour l'emmener à Jéricho, parce qu'il savait qu'en chemin, il allait le détruire. Et d'ailleurs, je suis même convaincu, comme on a dit la dernière fois, ces brigands-là, c'était certainement des gens aussi qui venaient de Jérusalem. Déçus, ils ont commencé à faire du mal à d'autres personnes. Voilà tout ce qu'apporte Jéricho, l'amertume, la déception. Mon frère, ma sœur, le péché ne paye jamais.
5: C'est très important cette réalité qu'ont connue Adam et Ève, qui est aussi illustrée par cette descente de cet homme de Jérusalem vers Jéricho. Parce qu'en fait, la femme, en fait, s'il a pris l'arbre, c'est parce qu'il voulait juste satisfaire un désir, un besoin. Parce qu'en fait, il n'y avait pas que ça comme arbre. Il y avait des fruits. En tout cas, moi, j'ai mangé des fruits depuis que je suis né. Mais je dois reconnaître que je n'ai pas mangé tous les fruits de la terre. Il y a encore des fruits que je dois manger. Alors, est-ce qu'Ève avait mangé tous les fruits jusqu'à aller prendre simplement le fruit dans lequel Dieu avait défendu? Ça, c'est un exemple qui montre clairement que l'infidélité qui est entrée dans le jardin d'Éden était aussi entrée parce que Ève et Adam, si je peux le dire, ils ont voulu juste satisfaire
4: un désir. Pas un besoin, mais un désir.
5: Voilà. La satisfaction du désir, du corps, la satisfaction charnelle, a entraîné toute l'humanité à des pires conséquences. Et ça, c'est une leçon très importante. Et Dieu nous avertit, ça, c'est un exemple très important. Parce qu'aujourd'hui aussi, on les voit, par exemple, dans certains milieux pauvres, c'est certaines jeunes femmes qui se laissent, par exemple, livrer à la sexualité à cause juste de la faim. Elle n'a pas mangé. Elle trouve quelqu'un qui peut lui acheter juste une boîte de sardines. Bon, c'est un peu humiliant de dire ça, mais c'est vrai, ça se fait.
4: Ça se fait.
5: À cause des sommes.
4: D'une paire de chaussures.
5: Oui.
4: D'un téléphone.
5: Oui. J'accepte du n'importe quoi. Juste pour vivre. Pour vivre, pour satisfaire. Ce qui n'est pas une bonne chose. On est dans Jacques, chapitre 1er, hein, versets 13 à 14. Jacques dit ceci. Je commence au verset 13. Que personne, lorsqu'il est tenté, ne dise « C'est Dieu qui me tente ». Car Dieu ne peut être tenté par le mal. Et il ne tente lui-même personne. Mais chacun est tenté quand il est attiré et amorcé par sa propre convoitise. Tu sais, moi, quand je lis des versets pareils, je me mets moi-même d'abord. Donc, c'est pour dire quoi? Tout le monde sans exception. Pasteur ou pas pasteur, prophète ou pas prophète, apôtre ou pas apôtre,
4: pape,
6: président de la République ou pas, gouverneur ou pas,
4: roi
6: général
4: ou pas.
6: Roi ou pas, empereur, au Japon il y a un empereur.
4: Empereur.
6: Ou pas. Donc tous on a des convoitises. Chacun est tenté quand il est attiré et amorcé. Ce sont deux verbes qui expliquent deux choses. D'abord, il t'attire et puis il t'amorce, c'est-à-dire il te manipule maintenant, il te guide.
4: Il te guide.
6: Amorcé par sa propre convoitise. Donc, un peu pour dire que déjà à ce niveau, quand tu es attiré, c'est impossible d'empêcher cette attraction-là. Mais au moins, on peut ne pas obéir à cette attraction.
4: Tout à fait.
6: Mais l'attraction peut venir.
4: Elle viendra toujours.
6: Oui, on ne peut pas empêcher ça, c'est dans le corps. Tu es là, tu vois une jeune femme. Tu sens vraiment que ça brûle.
4: Tu la regardes, tu te dis, oh, elle est même plus belle que ma femme à la maison, elle est plus gentille.
6: Oui.
4: C'est normal, mais il faut arrêter. Il faut dire, stop,
6: tu es
4: pas
6: ton,
4: plus loin.
6: Tu es dans ton véhicule, tu passes là où il y a des prostituées, tu brûles, mais n'arrête pas le véhicule, avance. Mais ça ne va pas empêcher que tu brûles.
4: Tu as des besoins d'argent, tu ouvres un tiroir ou bien on te demande de faire un chèque. Tu es attiré, tu as envie de voler, mais tu te dis, non. Je ne suis plus de cette race-là. Je ne suis plus de ce genre-là.
6: Et la suite. Puis, la convoitise, lorsqu'elle a conçu, c'est-à-dire, même la convoitise, elle conçoit. En fait, c'est elle qui est en nous, nous combat. J'aime bien Paul et Jacques. Hein? Ce sont des gens aussi qui ont parlé de réalité de la chair.
4: Heureusement que la Bible dit la vérité.
6: Non, en tout cas.
4: Elle ne cache rien.
6: Oui.
4: Voilà pourquoi il faut lire la Bible, mes frères, mes sœurs.
6: Regardez ce que Jacques dit, par exemple. Je suis toujours dans Jacques. Je vais retourner dans le texte. Jacques 4. Il dit ceci. Verset 7. Soumettez-vous donc à Dieu. Résistez au diable et il fuira loin de vous. Approchez-vous de Dieu et il s'approchera de vous. Nettoyez vos mains pécheurs. Purifiez vos cœurs, hommes irrésolus. Regardez le verset 9. Sentez votre misère. Mais c'est quelle misère? C'est cette misère de cette convoitise qui est en nous. L'homme ne doit pas se glorifier quand il réalise que je suis chrétien, mais je sens encore ces choses. Je suis chrétien, mais je gémis encore à cause de cette maladie. Sentez votre misère. Soyez dans le deuil et dans les larmes. Et que votre rire se change en deuil et que votre joie et votre joie en tristesse. Paul, Jacques veut tout simplement dire qu'en réalisant notre nature, demandons toujours l'aide de Dieu. Disons toujours à Dieu, Seigneur, j'ai besoin de toi. Même si tu es un grand prédicateur, un homme par qui Dieu fait des grands miracles, mais il faut à un moment de donner, tomber aux pieds du Seigneur et dire, Seigneur, j'ai besoin de toi.
4: Même si les hommes te considèrent comme étant le trois fois saint, le très saint X, tu as besoin de l'aide de Dieu.
6: C'est important. Parce que je vois un homme comme Élie. Il a prié, le feu est descendu. Mais après, quand Jézabel l'a poursuivi,
4: il a fui.
6: Il a été honnête devant Dieu même pour dire, je ne suis pas
4: meilleur
6: que mes pères.
4: Tout à fait.
6: Voilà un homme comme ça. Mais si lui, il a dit ça, moi, je n'ai pas fait tomber le feu du ciel. Hein? Qu'est-ce que je peux dire? En fait, il a été honnête que je suis un homme. Je ne suis pas meilleur que Moïse. Qui n'a pas fait comme moi, c'est vrai, mais je ne suis pas meilleur que lui. Je ne suis pas meilleur que tous mes prédécesseurs, tous les autres, les Josué, je ne suis pas meilleur que eux. En tout cas, il faut choisir un autre. Sentons notre misère. Et Paul qui dit, qui reconnaît que je sens en moi une autre loi qui lutte contre la loi de mon entendement. C'est-à-dire, dans mon intelligence, je sais bien que ce n'est pas ça ce que je devrais faire. Mais mon corps me dit, fais ça. Jésus a raison quand il dit, l'esprit est bien disposé, mais la chair est faible.
4: Écoute ce qui est dit dans Galates 5, je crois, si je ne me trompe pas. Galates 5, oui. 16. Je dis donc, marchez selon l'esprit et vous n'accomplirez pas les désirs de la chair. Car la chair a des désirs contraires à ceux de l'esprit. Et l'esprit en a de contraire à ceux de la chair. Ils sont opposés entre eux,
6: voilà.
4: Afin que vous ne fassiez pas ce que vous voudriez. Mais alors, on doit faire la volonté de qui? De l'esprit. Parce que on peut pas marcher à la fois en étant spirituel et charnel en même temps. C'est pas possible. Parce que la chair va me pousser. C'est vrai, la chair va dire, il faut manger. Ok, je mange. Il faut boire, oui, il faut boire. Il faut s'habiller, oui, il faut s'habiller. Mais la chair va vouloir aller un peu plus loin. Il dit, tu veux manger? Ok, il faut manger telle nourriture. Oh, pour manger telle nourriture, tu regardes ta poche, tu n'as pas assez d'argent. Alors la chair commence à te proposer, vole, mens, tue, prostitue-toi, invente des histoires où, je ne sais pas, détourne des fonds parce que tu dois manger. Celui qui a pour Dieu le ventre, va aller en enfer. Celui qui a pour Dieu le ventre, va détruire la vie des autres. Celui qui a pour Dieu le ventre, va se détruire lui-même. Mais celui qui a pour Dieu l'Esprit de Dieu, celui qui a l'Esprit de Dieu en lui, celui qui marche selon la volonté de Christ, va toujours manger, va toujours s'habiller, mais il y aura des limites. Je vais acheter ça, mais c'est en fonction de ce que j'ai, et pas plus. Paul a dit qu'il a appris à vivre dans l'abondance et dans la disette. Ça veut dire quoi? Ça veut dire que quand je n'ai pas d'argent, je ne me tracasse pas pour acheter des choses dont je sais que je n'ai pas d'argent. Il veut même dire que je ne cherche pas à garder un certain standing de vie. Non, je vis selon les moyens que je dispose. Donc si aujourd'hui, j'ai 50 000 $, 50 000 €, bon, je vais vivre avec en fonction de mes 50 000 €. Si demain matin, je me réveille, je n'ai plus 50 000 €, mais je n'ai que des revenus de 500 $, 500 €, ben, je vais vivre avec ce revenu de 500 €, 500 $. Je ne vais pas me tacasser la tête, non, parce que je suis le grand évangéliste, le grand apôtre, hein, tout le monde me connaît, je suis toujours habillé en tel type de vêtements. Donc si demain il n'y a plus d'entrée dans le ministère, je vais commencer à inventer des prophéties.
6: Pour avoir l'argent.
4: Je vais commencer à inventer des guérisons.
6: Pour avoir l'argent.
4: Je vais commencer à inventer des messages. Mm-hmm. Donc la sœur entre Dieu me dit, non, Dieu me montre que tu es possédé, tu as besoin de délivrance. Bon, mais pour que je puisse prier pour toi. J'ai vu ça, Jonathan,
6: oui,
4: j'ai vu ça.
6: Pour que ça je puisse existe, prier pour j'ai toi. J'ai vécu ça aussi.
4: Donne-moi 500 $, donne-moi 600 €, donne-moi... Non! Non, on n'invente rien, marchons selon l'Esprit. Si Dieu permet aujourd'hui que nous ayons beaucoup, gloire à Dieu. Si demain Dieu ne permet pas que nous ayons beaucoup, gloire à Dieu. Nous restons quand même des instruments entre ses mains.
6: Et puis nous amassons dans l'éternité. C'est ça aussi, c'est beaucoup de gens oublient. Quand tu sers Dieu, même si tu ne l'as pas présent, donc, mais dans l'éternité, tu vas retrouver des tas et des tas de richesses.
4: Nous sommes à l'école, nous sommes dans une école, nous sommes en train d'apprendre. En fait, notre vie de tous les jours est un investissement.
6: Oui,
4: Jésus, est un investissement.
6: Jésus savait ce qu'il disait quand il disait « Ne vous amassez pas des biens de la terre où la teigne et la rouille détruisent. » Je veux lire ça, Matthieu 6, verset 19. « Ne vous amassez pas des trésors sur la terre où la teigne et la rouille détruisent, et où les voleurs percent et dérobent. » Donc Jésus veut dire que nos richesses terrestres peuvent être détruites par la teigne, par des voleurs, la rouille peut détruire. Mais amassez-vous des trésors dans le ciel. Maintenant dites-moi, vous êtes sur la terre, vous allez l'amasser au ciel comment? Mais lorsque nous pratiquons nos œuvres sur la terre, nous faisons ce qui est bien sur terre. Mais en train d'amasser, c'est là qu'on va se retrouver. Quand est-ce que moi j'ai bâti cette histoire? Quand tu étais sur la terre.
4: Chaque acte de bien que tu faisais est une construction pour ta maison au ciel.
6: Oui.
4: C'est un investissement pour toi au ciel.
6: Oui. Alors, des fois, comme on ne voit pas le ciel, on s'est dit que bon, comment on peut commencer à nous amadouer ou bien nous ment pour certaines personnes. On nous ment, on nous dit des choses, on ne sait pas pour le ciel, mais on est encore sur la terre. Mais je n'ai pas dit qu'on va rester affamé pendant un mois. Je n'ai pas dit ça. Mais Jésus-Christ, lorsqu'il enseignait, en tout cas, quand je lis la vie de Jésus, il faisait allusion toujours à l'éternité. Quand il est né, déjà les anges du ciel ont chanté. Ça montrait toujours que lui, c'est l'homme du ciel. Quand il a commencé son ministère, il disait toujours, « Repentez-vous, le royaume des cieux est proche. » Il parle du royaume des cieux.
4: Tout à fait.
6: Il a été tué, on l'a crucifié. Devant, avant d'abord qu'il ne soit crucifié, devant les pharisiens, il dit « Mon royaume ». Il a dit d'ailleurs ça à Pilate, « Mon royaume n'est pas de ce monde. » Il continue toujours à parler du ciel. Et quand il est mort, il est ressuscité, toujours le royaume de Dieu, les anges parlent toujours du royaume de Dieu.
4: De la même manière qu'il est parti, de la même manière il va revenir.
6: Oui. Jésus a dit clairement, ça, là c'est dans Actes 1, 6, il dit, alors les disciples réunis lui demandèrent, « Seigneur, est-ce en ces temps que tu rétabliras le royaume d'Israël ?» Tu vois, toujours le royaume, toujours. Hein, non, le verset 3, « Après qu'il eut souffert, il leur apparut vivant, quand il est ressuscité, Il leur en donna plusieurs preuves, se montra à eux pendant 40 jours et parlant des choses qui concernent le royaume des cieux. Je me dis, mais toi, tu es ressuscité? Tu parlais toujours du royaume des cieux. Pourquoi? Parce qu'il n'était pas de ce monde. Il était du ciel. Il ne pouvait que parler du ciel. Parce qu'il sait que le ciel a une portée grande par rapport à ses
4: vies. L'éternité.
6: Oui. C'est pour ça que cette vie est une préparation.
4: Ce que nous vivons sur cette terre n'est rien. Parce que est-ce que tu peux imaginer quelqu'un qui vit 130 ans, comparer 130 ans à des milliards de centaines de milliards d'années? C'est rien.
6: Donc cette vie sur terre, c'est une préparation.
4: C'est rien.
6: Investissons par rapport à l'éternité, parce que si on ne le fait pas, beaucoup vont se dire, parce qu'en fait, même dans le royaume de Dieu, il y aura des grands et des petits. On va voir les autres.
4: Des grands, des moyens et des petits.
6: Oui, le prisonnier à la croix, il ne sera pas récompensé de la même manière que Paul.
4: Tout à fait.
6: Paul, il a souffert pour l'évangile. Le prisonnier à la croix va voir la gloire de Paul. Mais est-ce que nous ne pouvons pas accepter la souffrance pour que nous soyons aussi glorifiés devant les anges? Jésus, il a dit. Jésus dit, il va mettre à sa droite les brebis, à sa gauche les boucs. Il dira, venez à moi parce que j'étais nu, vous m'avez fait ceci.
4: J'étais malade, vous m'avez visité, j'étais en prison, vous m'avez...
6: Ils lui diront, mais quand est-ce qu'on a fait ça? Il dit, toutes les fois que vous avez fait ça.
4: Un de mes petits.
6: C'est à moi que vous l'avez fait. Donc, en fait, tout ce que nous faisons sur terre a un impact dans l'éternité.
4: A une portée dans l'éternité.
6: Oui. Mais amassez-vous des trésors dans la teigne et la rouille ne détruise point et où les voleurs ne percent des robes. Car là où est ton trésor, là aussi sera ton cœur. C'est ça encore le problème.
4: En parlant du trésor.
6: Où est ton trésor?
4: C'est sur
6: la terre ou c'est au ciel?
4: Et c'est là où Satan a eu Adam
6: oui,
4: et Ève.
6: C'est vraiment là.
4: Il leur a dit, en fait, c'est une manière de leur dire, regardez, votre trésor est ici. Parce que le trésor, c'est ce qu'il y a de plus important.
6: Oui.
4: Tu vois, je suis tout à fait d'accord avec toi. Je me pose cette question. Est-ce que Ève et Adam avaient mangé tous les fruits du monde?
6: Vraiment.
4: Pour se dire, bon, comme on a déjà tout mangé, on a besoin de celui-ci. Je veux celui-ci. Mais la question qu'on doit se poser, si je ne mange pas ce fruit, est-ce que je vais mourir? Et puis, même si je meurs, est-ce que si je mange ce fruit, est-ce que ce fruit va me permettre de vivre éternellement? Non. J'ai besoin d'une paire de chaussures. J'ai besoin de payer le Minerval. J'ai besoin d'étudier. Ok, d'accord. Je me prostitue, je fais tout ce qu'il faut. Mais est-ce que ce que j'aurai obtenu par le vol, par le mensonge, par le péché, est-ce que ça va me permettre d'être à l'abri pour l'éternité d'un besoin? Non. Alors, vaut mieux. Moi, je crois que c'est mieux qu'un désir te tue plutôt que d'obéir à un désir alors que tu sais que ce désir t'éloigne de la présence de Dieu, t'éloigne de Jérusalem.
6: L'autre précision que je voulais donner alors qu'on évolue, c'est que le désir charnel, ce n'est pas seulement par rapport au péché, mais je vois aussi la paresse, par exemple, la négligence, parce que c'est comme on a parlé du péché. Un chrétien qui ne prie pas, quand tu es au lit, je dors. Quand tu ne lis même pas la Bible. Donc, cette paresse-là, c'est la chair. Parce qu'en fait, ton corps, il trouve que c'est embêtant de lire, c'est embêtant de prier, marcher.
4: J'ai pas le temps. J'ai pas le temps.
6: Oui.
4: J'ai pas le temps de prier, j'ai pas le temps de lire.
6: Et moi, j'ai constaté à la télé, on a toujours le temps, on a la force. Mais pour prier ou pour lire la Bible, la chair dit non.
4: Non.
6: Mais non, c'est à toi de choisir.
4: Pour regarder les télés,
6: les
4: théâtres,
6: les films.
4: On a le temps. Mais quand il faut lire sa Bible pendant 15-20 minutes, non, je suis fatigué. J'ai passé une dure journée. Mon frère, ma sœur, Dieu vous aime. Si Dieu permet que vous écoutiez cette émission, ce n'est pas dans le but de vous faire du mal. C'est dans le but de vous réveiller.
6: Amen.
4: Adam et Ève ont été distraits par une parole qui n'est pas venue de Dieu. Adam et Ève ont été attirés en dehors de Jérusalem par des paroles qui ne venaient pas de Dieu.
6: Amen.
4: Adam et Ève ont été attirés en dehors du jardin d'Éden. Parce qu'après, ils ont quitté. Dieu était obligé de les mettre à la porte. Pourquoi? Parce que ils ont préféré avoir plus confiance à une créature que plutôt à un créateur. Mon frère, ma sœur, Dieu vous appelle à revenir aujourd'hui dans le jardin d'Éden, à revenir à Jérusalem, de revenir à Dieu au travers de la personne de Jésus-Christ. Dieu n'est pas fâché contre vous. Dieu a toujours les bras ouverts et il dit « Venez à moi, vous tous qui êtes fatigués et chargés, et je vous donnerai du repos. » C'est ce que Jésus-Christ vous dit aujourd'hui. Au-delà des deux personnes que nous sommes, Jonathan et moi, c'est Dieu qui vous parle. C'est Dieu qui vous invite à la repentance, car le royaume des cieux est proche. Si c'est cela votre désir, votre prière, baissez simplement la tête dans la prière et répétez ces simples mots après moi. Père éternel, au nom de ton Fils Jésus-Christ, je viens à toi. J'ai entendu ton appel, j'ai entendu ton message, j'ai entendu le cri du ciel qui est venu jusqu'à moi. Pardonne ma rébellion, pardonne mon péché, pardonne ma transgression, pardonne ma distraction, pardonne ma paresse spirituelle. Je prends l'engagement aujourd'hui de me réveiller. Je prends l'engagement aujourd'hui d'être fort dans la parole de Dieu, dans la prière, dans la marche chrétienne. Je refuse toute forme de distraction qui vient du monde. Je refuse les paroles de Satan. Je refuse les mensonges du diable. Je ne veux que me concentrer que sur Jésus-Christ, tous les jours de ma vie et dans tous les domaines de ma vie. Au nom de ton Fils Jésus-Christ, j'ai ainsi prié. Amen. Si vous avez fait cette prière, croyez que par la foi, Dieu vous a entendu. Je suis Raphaël Mambou. Le nom de cette émission est « Venez à Jésus ». Nous nous retrouvons la fois prochaine, toujours sur le même thème, la parabole du Samaritain avec Jonathan Junior Mambou. Que Jésus continue de vous bénir. À la fois prochaine.
6: À la fois prochaine et que Dieu vous assiste, vous bénisse.
4: Amen.
6: Amen.
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1: La doctrine, donc l'ecclésiologie, nous étions arrêtés à l'ecclésiologie. Nous allons aborder aujourd'hui la vision biblique de l'Église, autant que faire se peut. Je crois que le premier point qu'il faut souligner quand nous parlons de la vision biblique de l'Église, c'est la notion d'appel de Dieu. L'Église, nous avons l'occasion de le dire, c'est l'Ecclésia, n'est-ce pas ? C'est-à-dire, littéralement, ce qui est appelé hors d'eux, hors du monde. Et ce qui est la grande, grande différence entre l'Église et Israël, c'est que la vocation d'Israël, l'appel d'Israël, l'élection d'Israël est collective. Le peuple d'Israël est appelé en tant que peuple. Et par conséquent, quelqu'un qui naît à l'intérieur du peuple d'Israël est, par le fait de sa naissance, placé dans l'alliance conclue entre Dieu et Israël. Donc, on est israélite, n'est-ce pas ? On le devient par le fait de la naissance et non pas à la suite d'un choix personnel. Par contre, en ce qui concerne l'Église, de par sa définition même, ecclésia, appelée hors d'eux, il y a une élection, une vocation, un appel qui sont individuels. C'est-à-dire que dans l'Église, c'est toujours le « toi suis-moi ». Si quelqu'un veut venir après moi, dit Jésus. Et alors, il y a cette relation directe, n'est-ce pas, où, comme disait le prophète Ésaïe, Dieu dit « je t'appelle par ton nom », n'est-ce pas ? Et par conséquent, tu es libre de répondre ou tu es libre de ne pas répondre. Et ce qui fait que l'on n'entre pas dans l'Église par la naissance, mais par la nouvelle naissance. C'est-à-dire par la réponse personnelle, individuelle, à l'appel personnel, individuel de Dieu. Et ça, c'est absolument fondamental. Et alors, si on perd de vue ce point, on perd de vue la notion d'Église. Et alors, on arrive à ce moment-là

à toutes les déviations, finalement, auxquelles arrivent, je dirais, presque systématiquement toutes les églises au bout de plusieurs générations. Qui est finalement ce que nous avons dénoncé déjà, savoir le système constantinien, où la société se confond avec l'Église. Et on revient au système d'Israël. C'est-à-dire que, de la même manière que l'on devient israélite par la naissance, de même, on devient chrétien par la naissance. Et cette appartenance à l'Église par la naissance est sanctionnée par le baptême des enfants, qui est la clé de voûte du système multitudiniste constantinien de l'Église, tandis que dans la véritable Église néo-testamentaire, la sanction, n'est-ce pas, de l'appartenance à l'Église est le baptême des adultes, qui suit la nouvelle naissance, qui suit donc l'adhésion personnelle, la réponse personnelle, comme l'avons dit tout à l'heure, à l'appel de Dieu. Et alors, nous voyons ici que la clé de voûte de la véritable Église, c'est la nouvelle naissance. Si on enlève la nouvelle naissance, on revient ipso facto dans le système constantinien, par un biais ou par un autre. Et alors, je dirais que il y a là tout le problème de l'ambiguïté entre les relations, des relations entre Israël et l'Église, finalement, avec la fameuse doctrine de la doctrine du remplacement, qu'on trouve finalement dans l'Église catholique, bien entendu, qui a poussé ça le plus loin possible, mais dans toutes les églises pratiquement, y compris dans certaines églises évangéliques aujourd'hui, n'est-ce pas ? C'est-à-dire qu'Israël, ayant été infidèle à sa mission, est rejeté, mis à part, mis de côté plutôt, et un peuple nouveau, n'est-ce pas, le remplace. Une nation nouvelle, et on prend par exemple des paraboles que l'on comprend mal, n'est-ce pas, comme la fameuse parabole des mauvais vignerons, vous savez, le royaume vous sera enlevé, sera donné à une nation qui en rendra des fruits. Donc, Israël est rejeté. Israël n'est plus le peuple élu, Israël devient un peuple comme un autre, déchu de ses prérogatives, il est remplacé par l'Église, le nouvel Israël. Et alors, on voit justement comment, dans la vision catholique en particulier, n'est-ce pas ? Eh bien, on retrouve dans l'Église catholique les grands points, n'est-ce pas, du judaïsme. Le baptême remplace la circoncision, n'est-ce pas ? Et alors, par le baptême, on est agrégé dans l'Église. Vous retrouvez le système de caste qu'il y a dans l'Église catholique, qu'il y a dans le judaïsme, les prêtres, n'est-ce pas, et les laïcs, vous avez ça. Vous retrouvez la notion du sacrifice, au travers du sacrifice de la messe. Vous trouvez une loi, comme la Torah, n'est-ce pas, le droit canon. Enfin, c'est-à-dire que l'Église catholique est une copie conforme d'Israël, finalement, caricaturée. N'est-ce pas ? Pourquoi ? Parce que, justement, eh bien, il y a confusion entre la vocation spécifique des uns et des autres. L'Église des païens participe au Commonwealth d'Israël, aux richesses communes d'Israël. Un petit peu comme le Commonwealth britannique. J'aime bien cette image. Hein. Vous avez les peuples du Royaume-Uni, les Anglais, les Écossais, les Gallois, etc., qui sont les sujets de la couronne britannique. Et à côté de cela, vous avez des peuples qui, en quelque sorte, sans véritablement être des peuples de l'Empire britannique, sont néanmoins des peuples associés qui partagent des valeurs communes, qui en général parlent une langue commune, qui ont une histoire commune jusqu'à un certain point, n'est-ce pas, et qui sont associés en quelque sorte à la politique, à l'économie, à la culture des peuples britanniques. C'est ce qu'on appelle les peuples du Commonwealth. Alors vous avez le Canada, vous avez l'Australie, vous avez la Nouvelle-Zélande, etc., etc. Bon, n'est-ce pas ?
Eh bien, si vous voulez, la position de l'Église vis-à-vis d'Israël est celle-là. Israël est le peuple de l'Alliance, de droit, si j'ose dire. Même si, pour un temps, n'est-ce pas, il refuse les richesses qui sont les siennes, ça n'enlève rien à la réalité profonde. Et puis, vous avez individuellement des individus qui, du sein de toutes les nations, entrent dans l'alliance faite avec Israël, deviennent branches de l'olivier d'Israël, pour reprendre l'image de l'apôtre Paul, et qui, par conséquent, participent, comme dit l'apôtre Paul, à la graisse de l'olivier. Mais pour autant, les deux réalités ne se confondent pas et en tout cas ne se substituent pas. L'Église n'est pas appelée à être un deuxième Israël, un nouvel Israël. Mais c'est une réalité différente d'Israël. Et alors, encore une fois, alors que pour Israël, l'appel est collectif, national, pour l'Église, c'est un appel individuel. Et alors, il y a, n'est-ce pas, dans l'élection divine, une véritable réduction, si on prend, si vous voulez, comme une pyramide, en quelque sorte. Au départ, vous avez l'humanité, n'est-ce pas, créée en Adam, puis en Noé, Dieu fait alliance avec Noé, puis c'est l'échec. Hein, c'est Babel. Alors, Dieu recommence en prenant du sein de toutes les nations qui sont issues de la tragédie de Babel, Dieu prend un peuple qui va être le peuple porteur de la promesse, le peuple d'Israël, pour être en bénédiction pour toutes les nations. Et à nouveau, ce peuple est infidèle à l'Alliance, c'est toujours l'histoire de l'homme. Alors, Dieu prend un reste, on voit dans les prophètes, il y aura un reste. Un reste fidèle au sein d'Israël. Et du sein de ce reste fidèle, il y a un individu qui va être l'incarnation des promesses de Dieu, le Messie, le serviteur de l'Éternel, des prophètes. Et puis, à partir du Messie, si vous voulez, le mouvement s'inverse. Là, nous avions une réduction progressive, n'est-ce pas ? Pour arriver à la pointe qui était un individu, le Messie. Et à partir du Messie, on va avoir une pyramide à l'envers, n'est-ce pas ? Alors il y a d'abord, n'est-ce pas, ceux du sein d'Israël qui croient, qui vont devenir à nouveau le reste, noyau de l'Église, hein, les 5000 du jour de la Pentecôte, puis etc. Puis ensuite les nations, ceux du sein des nations qui vont croire, qui sont agrégés dans le corps qu'est l'Église. Et puis, au dernier jour, n'est-ce pas, c'est toutes les nations, n'est-ce pas, toutes les nations de la terre qui se tourneront vers le Seigneur quand il reviendra. Hein? Alors, là, il y a, dans l'histoire d'Israël, encore jusque maintenant, Israël qui est infidèle à sa vocation pour la majorité de ce qui le compose, n'est-ce pas ? Il y a la geste de Dieu qui se poursuit quand même. Si je reprends l'exemple que je donnais tout à l'heure de l'Empire britannique, c'est comme si soudain les Anglais, n'est-ce pas, chassaient le roi, leur reine plus exactement, et puis que finalement cette reine se réfugiait, par exemple, n'importe quoi, se réfugiait au Canada. Et les peuples de l'Empire britannique, les peuples du Commonwealth britannique continuent de dire, bien, la reine Elisabeth, elle reste notre reine. Elle reste la reine, n'est-ce pas, de l'Angleterre et du Commonwealth britannique. Alors, c'est pas parce que les Anglais ne la reconnaîtraient plus comme reine qu'elle ne le serait pas. Elle l'est. N'est-ce pas ? Jusqu'au moment où, eh bien, à nouveau, ils la rappelleraient, si j'ose dire. C'est un petit peu la situation à laquelle se trouve Jésus, n'est-ce pas ? Et il est les peuples, si vous voulez, les nations qui composent le Commonwealth d'Israël continuent à acclamer Jésus comme le roi, mais le peuple élu a rejeté son roi, mais pour un moment, n'est-ce pas ?
Et ce n'est pas parce qu'il est rejeté que le roi n'est pas le roi d'Israël pour autant. N'est-ce pas ? Il l'est. Mais il ne l'est pas encore, si vous voulez, de facto. Il l'est de juré, mais il l'est. Et un jour, il le sera de facto. Bon. Alors, si vous voulez, on ne peut pas dire qu'il y a substitution de l'Église à Israël. Ce sont deux réalités qui sont là, côte à côte, n'est-ce pas ? Et qui ont chacune leur vocation propre. Et alors, ce qui est important maintenant, à partir de ce que nous avons dit, c'est que le Nouveau Testament fait toujours dépendre la relation avec l'Église de la relation préalable avec Dieu. Il n'y a pas de relation avec l'Église aussi longtemps qu'il n'y a pas de relation personnelle avec Dieu. Mais à partir du moment où il y a relation avec Dieu, il y a automatiquement et ipso facto relation avec l'Église, intégration dans l'Église. Tant il est vrai qu'on ne peut pas être chrétien tout seul. Or, justement, les églises multitudinistes, de type constantinienne, catholique ou autre, font dépendre la relation avec Dieu de la relation avec l'Église. Et c'est la grande différence entre la vision biblique et la vision constantinienne. Pour les églises de type multitudiniste, et surtout pour l'Église catholique, on ne peut pas avoir de relation avec Dieu si on ne passe pas par l'intermédiaire obligé qu'est l'Église, par la médiation de l'Église. L'Église est un médiateur obligé pour venir au Seigneur. Et d'ailleurs, dans le dialogue œcuménique actuel, je ne sais pas si vous vous souvenez, certains d'entre vous, quand nous avons eu, il y a quelques années, la venue du tandem œcuménique, le père Sicard et puis le pasteur Fréchet, n'est-ce pas ? Eh bien, ils nous ont parlé de ce qu'ils appelaient le noyau dur du conflit œcuménique. Et finalement, où était la difficulté majeure ? Où était finalement le point de cristallisation de la différence ? Entre catholiques et protestants, il était là. C'est que les protestants, avec des nuances, disaient la relation du chrétien, elle est d'abord avec Dieu. Une relation directe avec Dieu. Et parce que j'ai une relation avec Dieu, j'ai une relation avec l'Église, qui en découle automatiquement, nécessairement, je dirais. Et les catholiques disent, s'il n'y a pas d'abord la médiation de l'Église, on ne peut pas avoir de relation personnelle avec Dieu. La relation personnelle avec Dieu ne vient dans le catholicisme qu'à partir du moment où l'on est pleinement intégré dans l'Église catholique, dans l'Église, ce qu'ils considèrent l'Église tout court, n'est-ce pas ? Et c'est pourquoi, si vous voulez, l'intégration, l'agrégation à l'Église précède la relation éventuelle avec Dieu. Et c'est pourquoi on baptise les enfants. Et c'est pourquoi il y a coïncidence entre la société civile. Alors, ça nous donne justement une espèce de vision d'un peuple terrestre. Ça nous donne une confusion entre la nation, la chrétienté, la nation et l'Église, la France, la fille aînée de l'Église. Les orthodoxes parlent de la Sainte Russie. On est russe parce qu'on est orthodoxe. Et vice-versa, on est orthodoxe parce qu'on est russe. Et alors, quand on défend la Sainte Russie, on défend la foi, on défend l'Église. On défend la cause de Dieu, n'est-ce pas ? Même Staline a fait appel à ça pendant la Deuxième Guerre mondiale, à ce sentiment-là, hein ? La défense de la Sainte Russie. Bon, n'est-ce pas ? C'est une aberration. C'est une aberration totale. Il n'y a pas de peuple chrétien, il n'y a pas de pays chrétien. Il n'y a qu'un seul, un seul pays au monde qui est une sanction divine. C'est le pays d'Israël. C'est tout. Aucun autre pays, aucune autre terre, aucun autre peuple ne peut se réclamer de ce privilège.
C'est pour ça qu'il y a antisémitisme. Comme disait Hitler, il ne peut pas y avoir de peuple élu. Si le peuple allemand est le peuple élu, alors le peuple juif ne peut pas l'être. Et c'est toujours le réflexe immédiat. Or, encore une fois, l'appel de Dieu est personnel. C'est le « si ». Si quelqu'un veut me suivre. Il y a un caractère sélectif de l'appel. Et l'appel de Dieu sépare, n'est-ce pas, l'humanité en deux camps. Le camp de la lumière et le camp des ténèbres. Et alors là, ce qui est caractéristique, n'est-ce pas, c'est qu'il y a ici quelque chose de tranché. Ou bien, vous êtes ténèbres, ou bien vous êtes lumière. Autrefois, vous étiez ténèbres, maintenant vous êtes lumière. On ne peut pas être les deux. On ne peut pas être à la fois du camp des ténèbres et du camp de la lumière. L'appel de Dieu, c'est une frontière entre deux mondes. C'est ça ? Ou le monde, comme le dit la Bible au sens négatif du terme, ou l'Église. Quand je réponds à l'appel de Dieu au travers de la nouvelle naissance, je passe des ténèbres à la lumière. Je passe du monde à l'Église. Ça veut dire à la communauté des rachetés, à la communauté de ceux qui, comme moi, ont entendu l'appel de Dieu et par conséquent ont fait la même démarche que moi. Donc, ou encore, n'est-ce pas, les sauver, dit la Bible. Et sauver dans le sens, vous savez, on parle de rescaper. C'est ça le sens premier du mot sauver. Rescaper d'un désastre. Hein. Imaginons une catastrophe quelque part, un tremblement de terre, n'importe quoi. Bon, les sauveteurs arrivent et voilà, ils récupèrent les survivants. Et les uns après les autres, ils les amènent dans un lieu sûr. C'est ça l'Église. Le Seigneur est venu nous chercher dans la boue du péché et puis il nous met en lieu sûr. Et là, nous retrouvons ceux qui ont subi le même cheminement. On retrouve les autres escapés, les autres sauvés. Le Seigneur ajoutait tous les jours à l'Église, nous dit le livre des Actes, ceux qui étaient sauvés. Alors voyez-vous, j'insiste, parce que notre conception de la nouvelle naissance commande notre conception de l'Église. Si nous croyons à la nouvelle naissance comme la condition sine qua non pour le salut, alors automatiquement, nous aurons ipso facto la conception d'une Église de professants. Si nous relativisons la nouvelle naissance au profit d'une dimension sociologique, alors nous aurons une église de multitudes. Or, ce qui est grave aujourd'hui dans l'Église, c'est que l'effort théologique moderne tend à objectiver les vérités bibliques. Le baptême, l'Église, le culte, la Sainte Cène. Ça veut dire que ces actes ou ces réalités donnent sens en elles-mêmes à l'existence chrétienne. Ça veut dire que vous êtes considéré comme chrétien si vous avez été baptisé, quel que soit le baptême. Si vous appartenez à une église, si vous pratiquez un culte, si vous avez part à la Sainte Cène, voilà ce qui aujourd'hui, dans le courant théologique moderne, fait un chrétien. Alors, bien entendu, nous ne disons pas que ces choses ne sont pas importantes, mais nous disons qu'elles sont secondes par rapport à la réalité première qui est la nouvelle naissance. Ces choses, pour importantes qu'elles soient, sont des conséquences de la nouvelle naissance. Mais si elles n'ont pas été précédées par la nouvelle naissance, elles sont inutiles et vaines.
Car alors, on revient dans une vision sacramentaire des choses. Ex opere operatu, ça veut dire le sacrement opère en lui-même, d'une manière mécanique et je dirais quasiment magique. N'est-ce pas ? Or, pour le Seigneur, c'est d'abord l'état du cœur qui compte. Deuxièmement, 1 Corinthiens 12, verset 13, nous dit ceci. Nous avons été baptisés en un seul esprit pour former un seul corps. Qu'est-ce que ce texte veut dire ? Une chose très simple. C'est que dans l'Église primitive, l'aboutissement normal du processus de nouvelle naissance, c'était le baptême dans le Saint-Esprit. Et nous lisons, par exemple, dans les textes patristiques les plus anciens, par exemple la Didaché, ou bien le pasteur d'Hermas, ou des textes de ce type-là, n'est-ce pas, que lorsque quelqu'un sortait de l'eau du baptême, un adulte, un croyant, on s'attendait à ce qu'il se mette à parler en langue. C'était pas normal s'il ne le faisait pas. C'était logiquement là le moment où avait lieu le baptême dans le Saint-Esprit. C'était l'aboutissement normal de la nouvelle naissance. Mais à partir du moment où on a oublié la réalité du baptême dans le Saint-Esprit, on ne comprend plus ce texte. Et l'on prétend, n'est-ce pas, que nous tous qui avons été baptisés, baptême d'enfant, baptême d'adulte, baptême de ceci, baptême de cela, ou pas de baptême du tout, comme c'est dans certains milieux protestants évangéliques un peu, d'ailleurs, il n'y en a pas beaucoup, mais enfin, ça existe. Hein. Eh bien, on est baptisé dans l'esprit. N'est-ce pas ? Alors ici, justement, il est clair que le modèle néo-testamentaire de l'Église, c'est le modèle professant, église de professants. Nulle part dans l'Écriture, aucun texte ne laisse supposer que l'Église primitive ait été, à quelque niveau que ce soit, de type multitudiniste. Encore une fois, je reprends le texte que je citais tout à l'heure, le Seigneur ajoutait chaque jour à l'Église ceux qui étaient sauvés. Maintenant, qu'est-ce que Jésus a pu dire de l'Église dans ce domaine ? Jésus n'a pas beaucoup parlé de l'Église. Jésus ne prêchait pas l'Église, Jésus prêchait le royaume. Je n'y reviens pas, nous en avons parlé. Jésus a parlé deux fois de l'Église. Bon, il y a une relation, évidemment, nous l'avons vu, entre l'Église et le royaume, dans ce sens que l'Église est le lieu privilégié où s'exerce actuellement dans cette dispensation où Satan règne encore dans le monde, l'Église est le lieu privilégié où s'exerce la souveraineté de Dieu, donc le royaume de Dieu, la royauté de Dieu, si vous le voulez. Parce que, justement, qu'est-ce que c'est l'Église ? L'Église, encore une fois, c'est le rassemblement de ceux qui ont accepté de prendre sur eux le joug du royaume de Dieu. Ça veut dire qu'ils ont accepté de faire de la volonté de Dieu, ça veut dire de la souveraineté de Dieu, la base de leur existence. Prenez mon joug sur moi. Joug, c'est une expression technique, rabbinique, pour désigner les commandements, le joug de la Torah. Hein ? Le joug, par exemple, celui qui récite le schéma, disent les rabbins, ça veut dire qu'il prend sur lui le joug de la Torah, le joug des commandements. Pierre aussi cite ça, vous savez, le jour du fameux, ce qu'on appelle le Conseil de Jérusalem, dans Acte 15, il dit « Pourquoi imposez-vous aux païens un joug que ni nous, ni nos pères n'ont pu porter ?» Bon. Donc, prendre le joug du Seigneur, prendre le joug du royaume de Dieu, c'est accepter sa volonté. Et on entre dans le royaume par la repentance. Repentez-vous, car le royaume des cieux est proche. Ceux qui se repentent, donc, cessent de vouloir conduire leur vie eux-mêmes et acceptent que leur vie soit conduite par le Seigneur. Ils deviennent fils du royaume, un royaume qui n'est pas encore pleinement manifesté, qui pourtant déjà est là.
n'est-ce pas? Déjà au milieu d'eux. Alors on comprend bien qu'il n'y a pas de place ici pour la vision de l'Église de multitude. Un enfant, n'est-ce pas? Qui n'a pas fait cette démarche. On ne conçoit pas que Jésus l'ait reconnu comme membre de cette Église. C'est contraire à tout son enseignement. Un inconverti notoire qui a été baptisé enfant et qui continue à se réclamer vaguement de l'Église comme ça, mais qui vit une vie de patachon ou qui vit... N'est-ce pas ? Jésus ne le considérerait pas manifestement comme un membre de l'Église. Il n'est pas fils du royaume qui n'a pas pris le joug. Or, encore une fois, l'Église, c'est le lieu où s'exerce la souveraineté de Dieu, où s'exerce le royaume de Dieu. Or, pour les catholiques, l'Église, c'est le royaume. Il y a une confusion. Tandis que pour Jésus, l'Église est le lieu où s'exerce le royaume de Dieu, mais ce n'est pas seulement. Le royaume de Dieu dépasse l'Église. Il dépasse l'Église dans ce temps, dans ce siècle, parce que Dieu agit aussi en dehors de l'Église. N'est-ce pas ? Et puis, il dépasse l'Église dans ce sens que, au dernier jour, le royaume remplira toute la terre et non pas l'Église remplira la terre. Or, pour l'Église catholique, c'est ainsi. Le royaume est destiné à remplir la terre tout entière. Et c'est la vision constantinienne. Et alors, voyez-vous, on privilégie un certain nombre de textes, par exemple des paraboles. Je prends la parabole du levain ou du grain de sénevé. Hein. Le royaume des cieux est semblable à une mesure de levain qu'une femme a jetée dans la pâte. Et voilà, la pâte va toute lever. Hein. Ou bien le grain de sénevé est la plus petite de toutes les semences, mais quand elle a poussé, elle devient un grand arbre dans lequel se réfugient les oiseaux du ciel, le plus grand de tous les arbres. Bon. Vous voyez ? Qu'est-ce que c'est le royaume de Dieu ? C'est l'Église. Et alors, l'Église a commencé petit, comme un grain de sénevé, il y avait Jésus, il y avait les 12, puis ensuite il y avait les 120, puis etc. Et puis un jour, ça remplira la terre entière. Et un jour, l'Église remplira tellement la terre que tous les hommes seront englobés dans l'Église, et ce sera le royaume de Dieu. Il n'y a pas besoin de retour de Jésus. Vous comprenez ? Alors c'est pourquoi il suffit qu'il y ait un vicaire de Jésus, un substitut de Jésus, un Jésus de remplacement, un monsieur à Rome, là-bas, n'est-ce pas ? Et puis voilà, ça suffit. Seulement, ce qui est absolument dramatique, c'est que cette pensée est en train de gagner les milieux évangéliques. J'étais en train de lire, juste ici, c'est une minute avant que nous commencions, là, un livre que j'ai ramené de Jérusalem, écrit par des évangéliques, qui reprend exactement cette idée. Le royaume de Dieu, ce n'est pas une réalité qui va venir. N'est-ce pas ? Un royaume qui va remplir toute la terre quand Jésus reviendra. C'est l'Église qui doit grandir aux dimensions du monde entier. Alors vous allez me dire, mais comment des évangéliques peuvent tenir un raisonnement pareil ? Excusez-moi, mais quand on regarde aujourd'hui comment l'Église, elle n'est pas tellement en train de progresser dans le monde, plutôt en train de régresser. Non, à ça ne tienne, répondent nos braves amis. On a maintenant des satellites artificiels. Et grâce aux satellites artificiels, on va pouvoir prêcher la bonne nouvelle à toute créature, ce qui n'a jamais été fait. N'est-ce pas ? Parce que la télévision va venir dans les moindres recoins des brousses les plus reculées, en Afrique, en Asie, n'est-ce pas ? On va pouvoir prêcher l'évangile à toute créature, et le monde entier va se convertir. On appelle notre décennie ici, les années 90, la décennie de l'évangélisation. Parce que là, dans cette décennie, n'est-ce pas ? En collaboration avec l'Église catholique, d'ailleurs, n'est-ce pas ? On s'est fixé comme objectif de toucher le monde entier d'ici l'an 2000
avec l'Évangile. Et on espère que le monde entier va se convertir. Le plus grand réveil de tous les temps va venir dans notre décennie. Et quand on arrivera à l'an 2000, le royaume de Dieu sera venu. Et Jésus pourra revenir pour prendre possession de son royaume. C'est aberrant. N'est-ce pas? Mais ça gagne de plus en plus. Ce sont les vierges folles. Alors, dans ce schéma, il n'y a plus besoin d'Israël. Qu'est-ce qu'Israël a à faire là-dedans? C'est un élément gênant. Et on rejette Israël. Dernièrement, des lecteurs de Keren nous écrivaient que leur pasteur, demeurant pasteur évangélique, tenait ce raisonnement. Israël, c'est un peuple comme un autre. Israël n'est plus le peuple élu. C'est l'Église qui est élue. Et c'est vrai que l'Église est élue, bien sûr, mais pas de la même manière qu'Israël, comme j'ai dit tout à l'heure. Israël est élu en tant que peuple, tandis que l'Église est élue parce que des individus particuliers, individuels, sont élus. C'est ça. Alors, on rejette le millénium. Mais nous sommes dans le millénium. Et en fin de compte, à la limite, on rejette le retour de Jésus. Car finalement, si nous entrons dans un moment où tous les hommes seront chrétiens, où déjà, comme le disent ces gens-là, le loup habitera avec l'agneau, textuellement, on est déjà dans le moment où le loup habite avec l'agneau. Moi, je trouve ça vraiment... Ah oui. Il y en a qui vont dire ça. Et on reprend l'exemple de Shaw, n'est-ce pas, qui, en Corée, a 500 000 personnes, et d'ici quelques années, la Corée tout entière sera convertie. Moi, je veux bien, mais j'attends de voir. Et même si la Corée se convertissait, je ne sais pas si la France suivrait le chemin. Tout est possible à Dieu, bien sûr. Mais quand j'ai l'Écriture... Ce n'est pas tellement ce que je vois. Quand je lis l'Écriture, je lis « Quand le Fils de l'homme viendra, trouvera-t-il la foi sur la terre ?» Quand je lis l'Écriture, j'entends parler des vierges folles qui s'endorment toutes. J'entends parler des hommes qui seront comme au temps de Noé. J'entends parler du l'amour du plus grand nombre qui se refroidira parce que le péché se sera accru, etc. Ah, mais vous savez, c'est que ces textes-là gênants, on s'en accommode. Ah oui, non mais ça, c'est les rédacteurs de l'Évangile. Ils ont mal compris les paroles de Jésus, ils ont mal rapporté. Alors, nous qui sommes beaucoup plus intelligents aujourd'hui, nous décryptons les véritables paroles de Jésus et nous disons non, c'est pas comme ça qu'il faut comprendre. Authentique. Les évangéliques. Eh bien, moi je dis, nous sommes dans la période des vierges folles. Nous y sommes. Alors, qu'est-ce que Jésus va revenir faire? Seigneur, on n'a pas besoin de toi. On est assez grand garçon pour se débrouiller tout seul. On est assez grand garçon pour transformer le monde et pour faire de ce monde un paradis terrestre. Surtout, Seigneur, reste où tu es là-bas dans ton ciel. Surtout pas que tu reviennes. Et voilà. Et on assiste, n'est-ce pas, à cette évolution extrêmement dramatique qui fait que, petit à petit, comme je disais tout à l'heure, on évolue vers une église de type constantinien. Donc, vers la grande prostituée. Car la grande prostituée est une église multitudiniste. Comment on peut le savoir? Parce qu'elle chevauche la bête. Elle dirige la bête, la puissance politique. Et quand on voit, par exemple, ici, dans le cadre des conversations de paix au Moyen-Orient, dans le cadre du nouvel ordre mondial, comprenez, du futur gouvernement mondial qui va venir nécessairement, inévitablement. Pourquoi? Pour une raison très simple, parce que les problèmes sont mondiaux. Tous les problèmes sont mondialisés maintenant.
C'est ça le phénomène unique de notre temps. Déjà, vous avez un système monétaire mondial. Avec une carte de crédit, vous pouvez payer aussi bien en Afrique, en Amérique, en Europe, partout, n'importe pays du monde, n'est-ce pas ? Tant qu'immédiatement, on est en contact avec votre banque et puis votre compte est débité et que vous soyez au bout du monde. Un système mondial, ça y est, nous y sommes. Bon. Ça va être comme ça dans le domaine de la santé, ça va être comme ça dans le domaine économique, ça va être comme ça. Bref, on va vers ça. Alors je ne dis pas qu'il n'y aura pas des retards. Je ne dis pas qu'il n'y aura pas éventuellement des soubresauts comme en Yougoslavie ou, n'est-ce pas, un regain de nationalisme qui fait que pour un temps, n'est-ce pas, ce processus est enrayé. Mais nécessairement, inévitablement, on va vers ça parce que c'est ça ou c'est la destruction de l'humanité. Il faut un gouvernement mondial. On y va. Et quand on voit comment l'Église catholique, en particulier les autres églises, qui ont bien compris ça, sont en train, pardonnez-moi l'expression, de ramer pour pouvoir se positionner, pour avoir une part dans ce gouvernement mondial, et qu'après ça, on relit le livre, l'Apocalypse sur la grande prostituée, alors on a froid dans le dos. Or, la grande prostituée, c'est pas seulement l'Église catholique. C'est d'abord l'Église catholique. C'est pas seulement elle. Comme l'avait fort bien vu M. Falgue dans sa fameuse vision de la fameuse croix prison qu'il avait vue, vous connaissez tous, n'est-ce pas ? Il y avait toutes les églises. Alors nous vivons un temps particulièrement redoutable à ce niveau-là, justement. Parce que l'Église est, selon Jésus, le petit troupeau. Alors vous allez me dire, mais pourtant, quand on voit l'Apocalypse, c'est une foule immense, n'est-ce pas, que nul ne peut compter. Bien sûr, bien sûr. Si on prend tous les chrétiens de tous les temps, de tous les lieux, ça fait une foule immense. Mais c'est quand même, par rapport à l'humanité tout entière, un petit troupeau. N'est-ce pas ? Et l'Église ne se confond jamais avec la société civile. L'Église ne se confond jamais avec le monde. Il y a l'Église et il y a le monde dans le Nouveau Testament. Les croyants ne sont pas les membres d'un royaume de ce monde, mais d'un royaume qui vient. Ils sont le temple de Dieu. Ils sont la fiancée, l'épouse de l'agneau, Éphésiens 5, verset 32. L'agneau qui aime l'Église comme sa propre chair, qui la nourrit, qui en prend soin, vous connaissez le texte. Et qui par conséquent représente, comme l'avons vu, un corps, je ne reprends pas toutes ces images que nous avons déjà vues dans les choses passées. Et alors là, justement, nous sommes aux antipodes de la vision constantinienne. Par exemple, toute la vision constantinienne repose sur une interprétation erronée. L'interprétation de Matthieu 17. Le fameux texte, vous savez, de la pierre, n'est-ce pas ? Quand Jésus dit à Pierre, tu es pierre et sur cette pierre, je construirai mon église. Bon. Alors, il y a une chose qui est tout à fait évidente. C'est que la papauté, c'est un phénomène historique. C'est un phénomène historique auquel toute la partie orientale de l'Église s'est toujours opposée jusqu'à nos jours. C'est un phénomène historique qui a été fondé souvent sur des fraudes. Souvenez-vous des fausses décrétales dont nous avons parlé en histoire de l'Église en son temps, quand les papes ont fait croire, n'est-ce pas, que l'empereur Constantin avait concédé à l'évêque de Rome des privilèges temporels, c'est-à-dire de nature politique, et c'était des faux. Et aujourd'hui, on sait que c'est des faux. Tout le monde le sait. Mais on fait comme si, parce que c'est entré dans les mœurs. La manœuvre a été effectuée, maintenant on revient, il n'y a pas de retour possible en arrière, n'est-ce pas ? Alors, a posteriori, n'est-ce pas, il a fallu justifier bibliquement ce qui n'était qu'une évolution historique, la papauté. Et on a interprété ce texte. Tu es pierre, et sur cette pierre, je bâtirai mon église. L'Église catholique a tout simplement falsifié l'histoire et a falsifié le texte. Les réformateurs ont bien noté, n'est-ce pas, que traduire « tu es pierre et sur cette pierre, je bâtirai mon église », c'est falsifier le texte. Car Jésus dit ceci, « Pierre, tu es un caillou, mais sur ce rocher,
je bâtirai mon église. Bon, sur ce rocher, qu'est-ce que c'est? Qui est le rocher? Pierre le dit lui-même dans son épître. Approchez-vous de lui, de Jésus, pierre vivante, rejetée par les hommes, mais choisie et précieuse aux yeux de Dieu. Édifiez-vous, construisez-vous sur cette pierre angulaire pour former un temple saint au Seigneur. Pierre ne dit pas « Je suis, moi, Pierre. » La pierre qui a été rejetée par les hommes, non, il est, lui, Jésus, la pierre, le rocher. La typologie du rocher est tirée de l'Ancien Testament. N'est-ce pas? Le rocher de fondement, et notamment de Daniel, n'est-ce pas? Où, dans la fameuse vision de la grande statue de Nebuchadnezzar, Daniel voit cette pierre qui se détache de la montagne sans secours d'aucune main, qui vient frapper les orteils de la statue et qui fait s'effondrer la statue, vous connaissez le texte. Or, cette pierre est assimilée dans Daniel 7 avec le Fils de l'homme qui vient sur les nuées du ciel. C'est la même vision, n'est-ce pas? À la fin des quatre empires, des quatre animaux, là, dans la statue, ce sont quatre parties du corps de la statue, et dans Daniel 7, ce sont quatre animaux, n'est-ce pas, qui se succèdent, mais c'est exactement la même vision. Et à la fin, donc, nous avons le Messie, l'apparition du Messie, dans Daniel 2, sous la forme d'une pierre, qui rappelle les orteils de la statue, et dans Daniel 7, sous la forme du Fils de l'homme, qui vient sur les nuées du ciel, et auquel le Seigneur remet le royaume. Et la notion du royaume, telle que Jésus l'a conçue, était en relation avec ce texte. N'est-ce pas? Il lui remet le royaume, la domination sur le monde entier. D'ailleurs, c'est la parole que Jésus reprend au moment de son ascension sur les nuées du ciel. Tout pouvoir m'a été donné dans le ciel et sur la terre. Hein? Ça, c'est la vision du Fils de l'homme. Donc, la pierre, le rocher. La pierre, le rocher, on trouve ça aussi dans le psaume 118, n'est-ce pas? La pierre qui a été rejetée est devenue la principale de langue. Et puis dans Ésaïe 28, verset 14, n'est-ce pas? Je mets en sillon une pierre précieuse, une pierre angulaire, celui qui la prend pour appui ne sera pas confus. Bon. Dans toutes les interprétations rabbiniques, la pierre, c'est donc David, hein, la pierre rejetée, le petit berger qui n'avait même pas le droit d'être au sacrifice qui avait été convoqué par Samuel, et puis qui devient ensuite le roi d'Israël. Et puis au-delà, c'est le fils de David, le Messie. Toi, Pierre, tu n'es qu'un caillou, petit caillou de rien du tout. Mais tu viens de reconnaître, toi, Pierre, que tu es, petit caillou que tu viens de reconnaître la pierre, le rocher, qui était annoncé par les prophètes. Hein? Quand tu viens de dire, tu es le Messie, le Fils du Dieu vivant, là, voilà. Et sur cette pierre-là, je construirai mon église. Sur la pierre angulaire. Et vous vous souvenez, quand l'Éthiopien qui revient de Jérusalem pour adorer est baptisé, il demande à Philippe, qu'est-ce qui empêche que je sois baptisé? Et Philippe répond, si tu crois de tout ton cœur, cela est possible. Et l'Éthiopien répond, je crois que Jésus est le Fils de Dieu. Tiens, mais c'est exactement ce que Pierre a dit. Tu es le Messie, le Fils du Dieu vivant. Si tu crois que Jésus est le Fils de Dieu, qu'il est le Messie, le Fils du Dieu vivant, alors c'est possible, tu peux être baptisé. Et étant baptisé, tu deviens membre de l'Église. Je bâtirai mon Église avec des pierres vivantes. N'est-ce pas? Alors, Pierre et les autres apôtres, bien sûr qu'ils ne sont pas négligé dans cette affaire. Je donnerai les clés, n'est-ce pas, tout ce que tu liras, tout ce que tu déliras. Bon, tu vas ouvrir. Toi, Pierre, tu ouvriras le jour de la Pentecôte la porte aux hommes par ta prédication, par cette clé que je te donne.
Mais c'est toi, Pierre. Il n'est pas question des successeurs de Pierre. C'est tant est que Pierre ait jamais eu des successeurs. N'est-ce pas? Pierre avait un rôle unique à jouer dans l'histoire du salut, c'est vrai. Il était celui qui, le jour de la Pentecôte, a prêché pour la première fois l'évangile de la grâce, l'évangile du salut. Il est celui qui a ouvert les portes de la grâce à tous les hommes. N'est-ce pas? Il a été le premier évangéliste de l'histoire du salut. Il y en a eu d'autres après lui. Bien d'autres, n'est-ce pas? Et d'ailleurs, on retrouve dans une autre parole de Jésus, un autre logion, comme on dit en grec, n'est-ce pas, que disent les théologiens, vous savez, qui aiment bien expliquer de grands mots. Vous savez, alors on vous parlera l'anastasis, pour vous parler de la résurrection, on vous parlera du kérigme, pour vous parler de la prédication, on vous parlera de, n'est-ce pas, paradosis, n'est-ce pas, la transmission, enfin bref, on aime bien se gargariser de grands mots, n'est-ce pas. Bon, il faut en connaître quelques-uns, alors j'en cite pas du tout pour me gargariser moi, vous savez, parce que ça, moi, ça me fait bien rigoler. Enfin, il faut connaître un peu. Donc, on parle de logia de Jésus, logia au pluriel, logion au singulier, c'est du grec, sur les paroles, tout simplement. Alors, pour ne pas employer le mot parole, parce que ça fait trop minable, quoi, ça fait vraiment, quand on est théologien et qu'on veut expliquer, alors on emploie le mot logia. Bon, ça fait mieux, c'est tout. Alors, il y a un logion de Jésus, ailleurs, qui dit ceci à ses disciples, et qui dit, bien, tout ce que vous lirez, sur la terre sera délié dans le ciel, sera lié dans le ciel. Et tout ce que vous délirez sur la terre sera délié dans le ciel. Il reprend la même parole qu'à Pierre. Donc ce n'est pas qu'à Pierre que ça s'adresse, c'est clair. Tous ceux qui prêchent l'évangile au nom du Seigneur ont ce pouvoir. Pouvoir d'ouvrir aux hommes les portes du royaume des cieux. Pouvoir des clés, il n'est pas qu'à Pierre. Et à tous ceux qui prêchent l'évangile, à tout témoin. Il ouvre devant les hommes, devant les inconvertis, devant les païens. Les portes du royaume des cieux, c'est la mission d'évangéliser. Aller par tout le monde et prêcher la bonne nouvelle à toute la création, celui qui croira qu'il sera baptisé sera sauvé. Alors ici, nous voyons que il y a cette chose tout à fait importante, n'est-ce pas? C'est que il y a un choix à faire. Un choix à faire pour tout homme. Alors que pour l'Église de multitude, on est dans l'Église, puis par la confirmation, on devient membre de cette Église. Et c'est l'institution qui rend possible la rencontre avec Dieu. Tandis que pour l'Évangile, l'institution est importante. Mais elle est importante parce qu'elle rend possible la diffusion de l'Évangile. C'est ça son rôle. L'Église est importante dans ce domaine-là. Et ça, c'est très important de le souligner aussi parce que dans les milieux évangéliques en particulier, on a tendance, comme je l'ai déjà dit, à réduire l'importance de l'Église. Et finalement, le mouvement de la réforme, c'est une contestation de l'Église. L'Église dans ses excès, mais si on n'y prend pas garde, c'est une contestation de l'Église en soi. Et on aboutit finalement à l'émiettement actuel, où chacun est l'Église à lui tout seul, où certains prennent la Sainte Seine tout seul dans leur fauteuil, devant leur glace, pour être en communion avec eux-mêmes, hein, ou bien devant sa télévision, maintenant par l'Église par correspondance. Bon, ça c'est un autre excès. L'institution est importante, parce qu'elle rend possible le témoignage. Elle rend possible, justement, la diffusion de l'Évangile. Je bâtirai mon Église, pourquoi? Pour que cette Église, justement, puisse confesser ce rocher. Tu es le Messie, tu es le Fils du Dieu vivant. Pour que cette Église ait le pouvoir des clés. Ça veut dire que cette Église a le pouvoir d'ouvrir devant les hommes les portes du salut. Et c'est pourquoi l'Église est une société ouverte. Ça veut dire que chacun peut y entrer. Et alors, on retrouve cette image dans la Nouvelle Jérusalem de l'Apocalypse, qui d'une certaine manière aussi est une image de l'Église transfigurée, glorifiée, n'est-ce pas? Elle a une muraille. Et sur cette muraille, 12 portes qui sont ouvertes jour et nuit.
Ça veut dire une chose très intéressante. La muraille, c'est une séparation. C'est-à-dire, il y a l'Église et il y a

Et c'est pourquoi la présence d'inconvertis comme membres de l'Église est contraire à l'enseignement de Jésus et des apôtres sur l'Église. Confère Marc 16, verset 18, Matthieu 18, verset 17. Il est question dans 1 Corinthiens 5, verset 12, de ceux du dedans et de ceux du dehors. Voir aussi 1 Corinthiens 14, verset 23. Éphésiens 2, verset 19, il est question des injustes qui n'hériteront pas du royaume de Dieu. 1 Corinthiens 6, verset 1 nous parle des infidèles, des fils de la rébellion. Il y a constamment une opposition dans le Nouveau Testament entre l'Église et le monde. Qu'est-ce que c'est le monde? C'est l'ensemble de ceux qui n'ont pas cru. Par opposition justement à l'Église, qui est l'ensemble de ceux qui ont cru. Bon. Alors maintenant, il y a un problème. Quand nous avons posé ça, on va nous dire, oui, mais alors, êtes-vous absolument certain que tous ceux qui ont fait profession de foi l'ont fait sincèrement? Est-ce qu'il n'y a pas là une vision élitiste, idéaliste, et en quelque sorte, qui consiste à faire un tri humain? Est-ce que l'Église devient à ce point une société de parfaits, qu'il n'y a pas de faux frères, qu'il n'y a pas de menteurs, de tricheurs, etc.? Sans parler de l'Église moderne, il suffit de regarder de l'Église du Nouveau Testament. Il y avait des Ananias et des Saphira en son sein, dès le départ. Il y avait des Démas. Il y avait les Corinthiens qui déraillaient complètement sur le plan doctrinal. D'autres qui déraillaient complètement sur le plan des mœurs. Paul est obligé de remettre de l'ordre. Ça n'allait pas tout seul. Pourquoi ? Parce que Dieu seul est celui qui sonde les reins et les cœurs. Et ce n'est pas notre rôle en tant qu'Église de sonder les reins et les cœurs. Mais seulement de discerner la profession extérieure, c'est-à-dire la parole, l'affirmation, le témoignage et la conduite. Encore une fois, il faut reprendre les paroles de Philippe à l'Éthiopien. Si tu crois de tout ton cœur, ça est possible. Et si quelqu'un confesse, je crois que Jésus est le Fils de Dieu. Et comme dira Paul, s'il porte avec cela des œuvres dignes de la repentance, nous devons l'accepter comme un frère. Et s'il n'est pas un frère, Dieu le révélera, Dieu le manifestera, comme il avait fait pour Ananias et Saphira. Mais, donc il y a le risque, toujours possible, qu'il y ait des faux frères, qu'il y ait des gens qui soient des menteurs, qui prennent le langage, qui prennent les manières, pour toutes sortes de raisons. En période de persécution, on sait qu'il y a des gens qui se déguisent, qui font semblant de se convertir pour espionner. Du temps du communisme, dans les pays de l'Est, il y avait des gens qui faisaient semblant de se convertir, et qui étaient des agents du gouvernement, venus pour espionner et pour détruire de l'intérieur. Alors, nous n'avons pas à être naïfs. Nous devons nous efforcer de démasquer ces gens-là. Mais ça ne veut pas dire qu'on démasquera tout, parce que nous ne sommes pas le Seigneur. Et que nous ne lisons pas au fond des cœurs. Il peut y avoir des incroyants qui se glissent au milieu de nous en faisant profession d'être croyants. Mais alors, ils auront surpris notre bonne foi. Et en rendront compte à Dieu. Mais ce n'est pas une raison, ce n'est pas parce qu'il y a des incroyants qui peuvent se déguiser en croyants que nous pouvons dire, nous devons admettre des non-croyants au milieu de nous, en tant que tels.

0: des non-croyants notoires. Car alors nous relativisons la nouvelle naissance. Or, les membres de l'Église dans le Nouveau Testament sont toujours qualifiés de ceux qui ont cru. Acte 2, verset 44. Tous ceux qui avaient cru étaient dans le même lieu. Donc, ils étaient disciples. 62 fois, ils sont appelés les saints, les frères, 250 fois dans le Nouveau Testament, n'est-ce pas? Les élus, c'est une expression qui vient d'ailleurs du livre d'Enoch, ça, c'est-à-dire ceux qui sont en communion avec le Fils de l'homme. Paul emploie aussi l'expression « les nôtres », Tite 3, verset 14, voire aussi Acte 11, verset 26, Acte 26, verset 28, Acte 28, verset 16. Ça veut dire tous des gens pour lesquels il y a eu un autre fois et il y a maintenant un maintenant. Alors, ceci est extrêmement important, n'est-ce pas ? Pour aucune raison, aucun prétexte, notamment l'imperfection de l'Église visible, ne peut pas être un prétexte pour que nous abaissions le niveau, nous abaissions les conditions de la nouvelle naissance. N'est-ce pas ? Encore une fois, on entre dans l'Église par la nouvelle naissance et uniquement par elle. Ça, c'est le critère souverain de la véritable Église. Là où la nouvelle naissance n'est pas la condition sine qua non d'entrée, alors nous n'avons pas affaire à la véritable Église. Ça ne veut pas dire qu'en son sein, il n'y a pas des gens qui soient nés de nouveau, donc qui soient des frères authentiques. Mais nous avons affaire à une institution qui ne peut pas se réclamer du nom d'Église selon le modèle et le sens que le Nouveau Testament donne à ce mot. Voyez-vous ? Alors, bon, ça veut dire que là, on relativise bien des choses et que on exclut de la notion d'Église bien des mots, bien des mouvements. Alors nous dirions de ces mouvements-là, les églises multitudinistes, catholiques, orthodoxes, réformées, luthériennes et autres, que ce sont des mouvements qui ont une ecclésialité. Ils ont une certaine part d'ecclésialité. Ça veut dire que dans leur sein, il y a une annonce de la parole, donc des gens qui peuvent se convertir, donc qu'il peut y avoir un lieu d'église dans ce milieu-là, mais que l'institution en elle-même n'est pas l'église. N'est-ce pas ? Mais que selon le plus grand ou moins grand degré de fidélité qu'a gardé cette institution, elle a un degré plus ou moins grand d'ecclésialité. Voilà, si vous voulez, comment on peut situer le problème. Bien, on va se tenir là pour ce soir, si vous voulez.
1: Dire ce que Dieu a fait dans ma vie il y a un an. Donc, moi, je suis née dans une famille chrétienne. Donc, jusqu'à 10-11 ans, j'allais à l'église pour voir des copines, jouer et tout. Puis, ben, après, je suis rentrée au collège. J'ai fait ce que tout le monde ferait. Connaître la vie d'ailleurs, qui n'est pas génial. Et donc, moi, j'ai commencé à fumer. Malheureusement, j'ai commencé à sortir, 13-14 ans, à faire ma grande, à vouloir faire ce que les grands faisaient. Et bien, j'ai commencé à tomber dans un sale engrenage. Donc, moi, mes parents, c'est bien ce qu'ils disaient, mais alors, il fallait qu'ils restent loin. L'église, je voulais plein d'entendre parler. Dieu, il était bien gentil, mais alors, il fallait que ce soit moi qui prenne le contrôle de ma vie. Je faisais ce que je voulais quand je voulais. Mais alors, si j'avais un problème, il fallait que Dieu vienne à mon aide, sinon, il n'existait pas. Donc bon, c'était ma vision des choses. Puis l'année dernière, donc j'étais vraiment dans un état pitoyable. Et mon père a fait un séminaire. Donc moi, je lui avais dit, écoute, je viendrai pour t'aider, mais juste pour t'aider, quoi. Et donc moi, en plein milieu du séminaire, je me sentais la tache noire au milieu. Je ne savais pas quoi faire. Et j'avais tellement peur qu'il m'arrive quelque chose que j'avais monté un sketch. Papa, je vais le prendre, je vais rentrer et tout. Donc mon père, il savait très bien ce qui m'attendait. Il faut qu'il rentre. Et juste avant ça, pendant la réunion, je suis allée m'asseoir à côté de ma mère. Et il y avait une dame qui était venue d'Amérique, en fait. Donc, il y avait ma mère, une classe libre, et cette dame. Moi, je me suis assise là, à l'espace de 10 minutes. Et en fait, cette dame a reçu de Dieu pratiquement toute ma vie. Donc, moi, je suis partie, et ma mère m'a forcée. M'a dit, Julia, va devant pour qu'on prie pour toi. Moi, j'étais là, non, mais il en est hors de question que je m'approche. Elle me dit, si, approche-toi. J'ai dit non. et me dire franchement, j'ai dit ok, j'y vais, mais juste pour te faire plaisir. En fait, je suis allée voir cette dame, elle m'a dit, moi, je ne veux pas prier pour toi. Je dis ok, qu'est-ce qui m'attend? Et en fait, elle m'a dit, voilà, j'ai reçu ça de Dieu, donc elle m'a dévoilé toute ma vie. Je peux vous dire que quand on vous dit ça, vous restez plus que bête. Donc moi, je l'ai regardée, je suis d'accord. Hein, elle a prié pour moi, alors là, en larmes, je n'ai plus habité. Je suis rentrée chez moi, je me suis dit ok. Et en fait, j'étais arrivée à un stade de ma vie où j'avais connu l'Église, j'avais connu le monde, et je m'étais dit, il faut que tu fasses un choix. Malheureusement, ce choix, je ne voulais pas le faire. Et donc, mon père, il m'a offert un voyage au Canada, et je m'étais dit, ce voyage, c'est décisif. S'il ne se passe pas quelque chose, c'est fini. Dieu, je ne veux plus en entendre parler, je ne veux plus rien faire. Et juste avant ce voyage, le 1er juillet, j'ai décidé d'arrêter de fumer. Alors, tous mes amis, quand je leur ai dit ça, ils m'ont ri au nez, c'était un plaisir. Mais non, j'ai tenu. Donc après, je suis partie au Canada. Et là, pendant les réunions, j'étais une loque sur la moquette, le carrelage, en train de pleurer. Et quand je suis rentrée en France, j'étais plus la même. Donc moi, je veux juste dire que Dieu est fidèle. Et malgré où vous en êtes dans votre vie, malgré les doutes que vous avez, il est toujours là.
2: Vous savez, la parole de Dieu, elle vient toujours pour nous élever. Toujours important de comprendre cela. Dieu n'a rien d'autre en pensée que tu réussisses dans la vie. Et la réussite dans la vie, la vraie réussite vient de Dieu. Il n'y a pas de raccourci possible. Lorsque Dieu nous a donné sa parole, il nous a donné toutes les clés et toutes les lois que nous avons besoin de connaître et d'appliquer dans nos cœurs et dans nos vies pour que nous réussissions. Alléluia. Et donc, peuple de Dieu, je vais vous demander d'être attentifs, tout le monde, tous ceux qui servent aussi dans cette maison, que vous soyez attentifs à la parole de Dieu. Il y a un verset qui a résonné dans mon cœur depuis le début de cette semaine. Je pense que Dieu veut nous parler à ce sujet. Et c'est un verset qui se trouve dans les Proverbes. C'est un verset qui parle de la sagesse. Et ce matin, je veux vous parler de la sagesse. La sagesse de Dieu versus la sagesse humaine. Alléluia. La sagesse de Dieu n'a rien à voir avec la sagesse de l'homme. Mais pour avoir les clés de la réussite dans notre vie, on a besoin de la sagesse de Dieu. Combien d'entre vous pensez que vous avez besoin de la sagesse de Dieu? Alléluia. La réalité, c'est qu'il n'y a rien que vous puissiez réussir vraiment, d'une vraie belle réussite, sans la sagesse de Dieu. Parce que la sagesse de Dieu, elle est supérieure à la sagesse humaine. Alléluia. Un mariage tient dans le temps parce qu'il est conduit par la sagesse de Dieu. Tout le monde peut se marier. Tout le monde ne peut pas célébrer 48 ans de mariage. Ce n'est pas tant de faire les choses. Tout le monde peut avoir un enfant, mais tout le monde ne peut pas avoir une famille. Tout le monde peut commencer des affaires, mais tout le monde ne peut pas être prospère. Tout le monde peut faire des choses, mais ce n'est pas tout le monde qui réussit. Tout le monde peut servir Dieu, mais ce n'est pas tout le monde qui va changer le monde. Cela demande la sagesse de Dieu. Et je ne sais pas ce qu'il en est de vous, mais moi j'ai besoin de la sagesse de Dieu. Et j'ai besoin de plus de la sagesse de Dieu. Et je veux crier et demander à Dieu pour sa sagesse. Et je veux même décréter, à la fin de ce message, un mois de prière pour demander à Dieu la sagesse. Sa sagesse. Hallelujah. La sagesse de Dieu. Amen. Maintenant je vais vous dire ce verset que Dieu a mis dans mon cœur, qui a résonné dans mon cœur et qui est pour chacun d'entre nous, je pense, qui se trouve dans Proverbes 24, verset 3. Il est écrit, « Car c'est par la sagesse qu'une maison s'élève et c'est par l'intelligence qu'elle s'affermit. » Alléluia. C'est par la sagesse qu'une maison s'élève et c'est par l'intelligence qu'elle s'affermit. Oh, hallelujah. Vous pouvez laisser le verset sur les écrans. On a besoin de la sagesse de Dieu pour construire quoi que ce soit. Parce que c'est par la sagesse de Dieu qu'une maison va s'élever. C'est par la sagesse de Dieu que ta vie va être bénie. C'est par la sagesse de Dieu que ton mariage va être béni. C'est par la sagesse de Dieu que tes entreprises vont prospérer. C'est par la sagesse de Dieu que tout ce que tu fais va réussir. Comme je l'ai dit il y a quelques instants, tout le monde peut faire. On est tous capables de faire. Et Dieu a mis en nous des capacités pour faire. Mais on n'est pas tous capables de réussir. Parce que ça demande quelque chose de plus. Alléluia. Ça demande quelque chose qui est au-dessus de nous et au-dessus de nos propres capacités et qui s'appelle la sagesse de Dieu. C'est par la sagesse de Dieu qu'une maison s'élève et par l'intelligence qu'elle s'affermit. Et le Proverbe 9, verset 1 dit « La sagesse a bâti sa maison et elle a taillé ses 7 colonnes. » Alléluia. La sagesse va bâtir la maison. Je veux que tu reçoives cette parole dans ton cœur. La sagesse de Dieu dans ta vie, alors que tu vas chercher la sagesse de Dieu, poursuivre la sagesse de Dieu, cette sagesse va bâtir ta maison. Ça veut dire que cette sagesse va bâtir ta vie. Elle va te donner les clés pour réussir. Mais il te faut poursuivre la sagesse. Il te faut chercher la sagesse. Beaucoup de gens prennent des conseils de droite et de gauche. Beaucoup de gens écoutent les conseils de gens qui n'ont jamais réussi. Beaucoup de gens écoutent les conseils des amis. Ce ne sont pas des sources de conseils selon Dieu. Ton ami peut peut-être avoir un esprit de jalousie dans son cœur que tu ne sais pas. Ton ami peut-être a de l'amertume par rapport à une personne ou une autre personne et tu demandes un conseil et tu reçois un conseil qui est en fait voilé, qui est en fait détourné parce que tu ne sais pas ce qu'il y a dans le cœur de l'homme. Arrête de conseiller, de chercher conseil à droite et à gauche. Alléluia. Fais attention à tes amitiés. Fais attention à qui tu demandes conseil. Alléluia. Tu peux avoir des amis. Tu as le droit de sortir avec des gens. Tu as le droit de passer du bon temps. Mais quand il s'agit de donner la direction de ta vie et de prendre conseil sur des gens ou sur des situations, fais donc attention à qui tu demandes conseil. Cherche plutôt la sagesse de Dieu qui est à l'intérieur de toi par le Saint-Esprit. Alléluia. La puissance de la sagesse de Dieu, c'est qu'elle va bâtir ta maison. Moi, ça me parle. Parce que dans ma vie, j'ai des choses à bâtir. Et je ne suis pas simplement en train de parler de bâtir un bâtiment. Non, j'ai des choses à bâtir. J'ai des années devant moi, j'ai des objectifs devant moi, j'ai des choses importantes que Dieu veut que j'atteigne, tout comme il y a des choses importantes que Dieu veut que tu atteignes. Et je sais qu'avec mes propres capacités, j'ai des limites. Je sais que je suis limitée. Je sais que j'ai une certaine force jusqu'à un certain domaine, mais au bout d'un moment, on sait, et c'est important de connaître et de reconnaître nos limites. On a tous des limites. Ça veut dire que je peux, avec mes propres forces, aller jusqu'à un certain point, mais pour aller au-delà de ce point, je vais avoir besoin d'une force supérieure. Et donc, je vais avoir besoin d'une sagesse supérieure. Et cette sagesse supérieure ne se trouve qu'en Dieu. Cette sagesse supérieure se trouve dans la parole de Dieu. Cette sagesse supérieure, Dieu veut te la donner. Amen. De sorte que toi aussi, tu bâtisses ta maison et que personne ne vienne détruire cette maison et que cette maison, elle soit bâtie sur la sagesse. Le couple doit être bâti sur la sagesse. La famille doit être bâtie sur la sagesse. Tes finances doivent être bâties sur la sagesse. Ton appel, ton ministère, ton service dans le royaume de Dieu doit être bâti sur la sagesse. Alléluia. Alléluia. Il y a deux types de sagesse dans la Bible. Il y a deux mots pour sagesse dans la Bible. Un mot qui est en grec pour le Nouveau Testament, un mot qui est en hébreu. Ces deux mots disent et résument le mot sagesse, mais ils ont une nuance qui m'intéresse. Il y a premièrement le mot Sophia. Vous connaissez ce mot Sophia, Sophie, qui philosophie, Sophie, Sophia, qui parle de la sagesse et qui a une belle explication sur la sagesse, mais aussi qui parle de la sagesse qui vient du savoir. Sophia parle de la sagesse qui vient de la connaissance. Quand je m'applique à savoir, quand je m'applique à étudier, quand je passe un diplôme, j'ai de la Sophia, j'ai de la sagesse, j'ai de la connaissance. Et cela peut nous parler de cette sagesse humaine qu'il y a dans notre monde. Et nous ne mettons pas cette sagesse à la poubelle parce qu'on a besoin de connaître. Parce qu'il n'y a pas de mal à avoir des diplômes et c'est important. C'est important de connaître les choses. Mais il y a une sagesse supérieure. Et dans la Bible, j'aime mieux la traduction qui a à voir avec la sagesse qui se trouve en hébreu, qui est le mot chokma, C-H-O-K-M-A-H. Pour ceux qui veulent prendre le mot, c'est le mot chokma qui parle de la sagesse. Et là, ce mot sagesse parle d'adresse, d'habilité. Alléluia. Vous savez, l'habileté à faire quelque chose ne vient pas de ton intellect. C'est une grâce. Il y a des gens, ils font des choses avec grâce. Ils n'ont pas la capacité, ils n'ont pas les diplômes, mais ils ont une habileté qui vient de Dieu et qui fait d'eux des stars. Pas stars selon le monde, mais des stars, c'est-à-dire des gens qui sont élevés et qui vont faire de grandes choses parce qu'ils ont une habileté. Vous voyez, par exemple, vous pouvez aller dans toutes les écoles bibliques du monde et revenir avec les meilleurs diplômes et le doctorat. Ça ne fera pas de vous un serviteur de Dieu. Vous comprenez? Il n'y a pas un diplôme qui fait de toi un serviteur de Dieu. Mais par contre, la grâce qu'il y a sur ta vie, l'adresse, l'habilité à faire les choses qui vient de Dieu, qui est connectée à cette sagesse supérieure, peut faire de toi un homme de Dieu, une femme de Dieu, que les gens se demandent « Comment est-ce que tu arrives? Comment est-ce que tu fais ?» Comment est-ce que tu fais? Comment est-ce que tu fais? Alléluia. Cela ne vient pas d'une compétence humaine, mais cela vient d'une grâce supérieure. Alléluia. Eh bien moi, pour arriver à faire ce que j'ai besoin de faire, pour accomplir l'appel de Dieu sur ma vie, j'ai besoin de plus que de la Sophia. J'ai besoin de la chokma, j'ai besoin de cette sagesse, de cette adresse, de cette habileté surnaturelle qui va m'aider à prendre les bonnes décisions, à faire les bons choix, à ressentir les choses par l'Esprit de Dieu qui est en moi. Et tu en as besoin aussi, Coco. Alléluia. C'est ce qui va te guider. Alléluia. C'est ce qui va t'élever. C'est par la sagesse qu'une maison s'élève. L'élévation ne vient pas par hasard. Quand l'élévation vient par une sagesse humaine, elle est temporaire. Il y a des gens, pour s'élever dans la vie, pour s'élever dans le ministère, qui jouent des coudes, qui abaissent les autres pour s'élever. Il y a des gens, pour monter dans une position, eh bien, qui utilisent d'artifices pour briller, pour avoir la première place, et ça se passe partout. Ça se passe au travail, dans le monde professionnel, ça se passe à l'école, à l'université, ça se passe même à l'église. Parce que les gens prennent les systèmes du monde, prennent les façons de faire du monde, les amènent dans l'église sans être changés, sans être renouvelés dans leur cœur et dans leur esprit et pensent que c'est comme ça qu'ils vont y arriver. Alléluia. Mais ils ne vont pas y arriver. Parce qu'ils ne peuvent pas y arriver. Parce que le royaume de Dieu ne fonctionne pas comme ça. Alléluia. Parce que ce n'est pas possible. Le royaume de Dieu fonctionne selon des lois et des règles qui appartiennent à Dieu. Alléluia. Et toute élévation qui est permanente vient d'un cœur qui s'est humilié devant Dieu. Jésus nous a déjà donné les clés de l'élévation. Alléluia. Il nous a dit que celui qui s'humilie sera élevé. Celui qui s'élève sera abaissé. Dans le royaume de Dieu et dans notre connexion avec Dieu et dans notre service pour Dieu, nous devons vraiment nous humilier. La Bible dit que Jésus est paru comme un simple homme, comme un simple homme, et qu'il s'est humilié lui-même, se rendant obéissant jusqu'à la mort, même jusqu'à la mort de la croix. C'est-à-dire la mort la plus horrible, la plus honteuse, la plus humiliante qui soit. Jésus s'est humilié lui-même. Alléluia. Et vous savez, en tant qu'enfant de Dieu, et je ne dis pas que nous devons nous humilier devant le diable, et que nous devons... mais dans nos cœurs, il doit y avoir de l'humilité. Hélas, il y a beaucoup d'orgueil dans le cœur de l'homme. Et je vais vous dire une chose. Vous pouvez savoir quel est le baromètre, la température de votre cœur en fonction des émotions qui animent votre cœur. Quand on vous dit non, quelle émotion germe dans votre cœur? Vous pouvez, parce que vous savez, on pense des grandes choses à propos de nous-mêmes. On se pense parfois comme étant des gens très spirituels, des gens très qui ont appris plein de leçons et c'est comme ça qu'on pense de soi-même parce qu'on n'est pas challengé. Mais quand on est challengé, d'un seul coup, il y a un truc bizarre qui sort. Puis parfois, on réprimande même pas ces choses parce qu'on pense qu'on est dans notre bon droit. Que les autres ont tort. Mais la réalité, quand tu ne peux pas faire ce que tu veux, qu'est-ce qui sort de ton cœur? Quand tu n'as pas la première place, qu'est-ce qui sort de ton cœur? Waouh! Tu comprends? Ces émotions-là, c'est très important que tu les étudies. Parce que lorsque tu as ces émotions-là, tu dois te rendre compte qu'à l'intérieur de toi, il y a encore des choses qui bloquent. Et s'il y a encore ces choses qui bloquent, eh bien Dieu ne peut pas encore libérer ce qu'il a besoin de libérer dans ta vie. Hallelujah. Dieu ne va jamais promouvoir la chair. Or, dans le corps de Christ, il y a beaucoup de chair. Alléluia. Alléluia. S'il y a bien un endroit dans lequel l'Église, dans son service, et partout dans tous les départements, il y a besoin d'être très vigilant, l'endroit probablement où il faut être le plus vigilant, c'est dans la partie, une des parties la plus visible du ministère, qui s'appelle la louange. Alléluia. Alléluia, c'est là où il doit y avoir le plus haut niveau de soumission. C'est là où il doit y avoir le plus haut niveau d'humilité. Et c'est là où il doit y avoir le plus haut niveau de circoncision. Parce que c'est une position de visibilité. Et je vais vous dire une chose. Alléluia, à chaque fois que vous devez faire le service pour Dieu, que ce soit sur cette estrade ou sur une autre estrade, alléluia. Et quand je parle d'une autre estrade, ça peut être dans les groupes de maison ou ça peut être dans n'importe quelle autre chose. Waouh! Vous devez sonder les mobiles de votre cœur. Pourquoi est-ce que tu fais ce que tu fais? Pour qui est-ce que tu le fais? Une des grandes pièges du ministère, c'est de se servir soi-même. En disant Dieu, Dieu, Dieu, Jésus, Jésus, Marie, Marie et tous les saints. Vous comprenez? C'est pas parce que les gens ont Dieu dans la bouche qu'ils ont Dieu dans le cœur. Hallelujah. Cette sagesse-là n'est pas la sagesse de Dieu. C'est une sagesse, la Bible dit, elle est terrestre, elle est charnelle et elle est diabolique. Jacques parle de la sagesse. Et Jacques nous dit qu'il y a deux sagesses. Premièrement, il y a la sagesse de Dieu. Et si quelqu'un manque de sagesse, qu'il la demande à Dieu, qu'il donne à tous, gratuitement, sans reproche. Mais cette sagesse, qu'il la demande simplement avec foi. Ça, c'est ce que Jacques 1, 5 nous dit. Si quelqu'un manque de sagesse, qu'il la demande à Dieu. Alléluia. Donc, il y a une sagesse de Dieu. Il y a une sagesse que Dieu veut vous donner. Cette sagesse, toi et moi, on a besoin de la demander. Si nous voulons bâtir la maison de Dieu, si nous voulons que Dieu bâtisse notre propre maison, si nous voulons atteindre nos objectifs et faire ce à quoi Dieu nous appelle à faire dans nos vies personnelles, nous avons besoin de la sagesse de Dieu. Est-ce que je parle à quelqu'un? Hallelujah! Donc Jacques 1, 5 dit, si quelqu'un manque de sagesse, je pense déjà que c'est une sagesse de réaliser que l'on peut manquer de sagesse. Donc déjà, la personne qui demande à Dieu la sagesse, il est sage de demander la sagesse parce qu'il réalise qu'il a besoin de la sagesse de Dieu. Hallelujah. Si quelqu'un manque de sagesse, qu'il la demande à Dieu, qui donne à tous gratuitement et selon son bon vouloir, c'est sa volonté de le faire, sauf que qu'il la demande avec foi. Maintenant, si vous allez un peu plus loin dans Jacques, j'ai pris pour vous la référence et peut-être la vidéo proche va nous aider. Dans Jacques, ok, il est parlé dans Jacques 3,15, hallelujah, d'une autre sagesse. Et il dit, cette sagesse n'est point celle qui vient d'en haut, mais elle est terrestre, charnelle et diabolique. Donc, j'aimerais que vous compreniez qu'il y a trois niveaux dans la sagesse terrestre. Dans la sagesse du monde, il y a trois niveaux. Premièrement, elle est terrestre, c'est-à-dire qu'elle appartient à ce monde-là, ok? Mais lorsqu'on entretient cette sagesse et qu'on fonctionne selon cette sagesse terrestre, ben vous allez voir que cette sagesse, son deuxième niveau, c'est qu'elle est charnelle. Alléluia. C'est-à-dire que pour y arriver, vous allez, pour arriver à vos objectifs, alléluia, parce que la sagesse, c'est toujours pour atteindre un objectif, c'est toujours pour faire quelque chose, ben vous allez utiliser des armes qui ne sont pas des armes spirituelles, mais qui sont des armes charnelles. Alléluia. C'est pourquoi on voit des gens qui parlent dans le dos d'autres personnes. C'est pourquoi on voit des gens qui font des complots. Pensez que ces choses n'existent pas même dans le corps de Christ. Ces choses existent. Elles ont besoin d'être dites. Elles ont besoin d'être exposées. C'est pourquoi il y a des gens qui murmurent. C'est pourquoi il y a des gens qui se plaignent. C'est pourquoi il y a des gens qui cherchent à créer des divisions. C'est pourquoi il y a des gens qui utilisent de stratèges. Alléluia. Ne pensez pas que ces choses n'existent pas, elles existent. Et Jacques en parle. Et Jacques expose ces choses. Parce que c'est une sagesse qui est charnelle. Cette sagesse est... Vous savez, Jésus, lorsqu'il était avec ses disciples, pendant 3 ans et demi, hein, il a dû régler leurs comptes à plusieurs reprises. Il les a formés. C'est pas un problème d'arriver comme cela du monde. Parce qu'ils sont arrivés eux-mêmes de la pêche, ils sont arrivés du monde. Puis ils ont marché avec Jésus. Et Jésus les a repris. Jésus leur a parlé. Combien de fois ils ont joué des coudes? Même à la mort, lorsque Jésus a été crucifié et qu'il est parlé de sa résurrection, que les femmes sont revenues avec le témoignage, mais nous l'avons vu, il est ressuscité. Ils ont dit, oh les femmes, qu'est-ce qu'ils nous racontent les femmes? Et puis quand même, Pierre et Jean se sont dit quand même, peut-être qu'elles ont raison, on va aller voir. Et ils se sont mis à courir sur le chemin pour aller jusqu'au tombeau pour voir la résurrection de Jésus-Christ. Et même là, lorsque Pierre et Jean, ils ont couru sur le chemin, ils ont fait la compète pour savoir qui est-ce qui allait arriver le premier. Écoutez, l'esprit de compétition, c'est démoniaque. C'est démoniaque. Ça ne peut pas exister dans le corps de Christ. Et j'aimerais vous dire qu'il y a beaucoup de compétition dans le corps de Christ. Et je vous le dis dans le nom de Jésus, si vous avez un esprit de compétition, vous êtes bien malheureux. Et vous serez malheureux à garder et à entretenir cet esprit. Vous serez la seule victime. Pourquoi? Parce que les gens qui ont un esprit de compétition, ils souffrent. Ils souffrent dans leur chair parce qu'ils sont charnels. Vous comprenez? Et donc ils sont malheureux parce qu'ils sont toujours challengés, parce qu'il y aura toujours quelqu'un qui sera au-dessus de toi. Il y aura toujours quelqu'un qui sera meilleur que toi. Il y aura toujours quelqu'un que Dieu va élever à droite et à gauche. Donc si tu es charnel, tu vas être tout le temps dans la souffrance. Tes émotions en venant à l'église, tes émotions en venant au travail vont être toujours chamboulées parce que tu vas être continuellement défié et tu vas toujours vouloir te battre avec des armes qui sont des armes inutiles, qui sont des armes charnelles, terrestres et démoniaques et diaboliques. Moi, je te le dis ce matin dans le nom de Jésus, laisse tomber les armes. Alléluia. Pose tes armes à la croix de Jésus-Christ. Ne te bats pas comme se battent les gens du monde. Cherche la sagesse de Dieu. Cherche la sagesse de Dieu. Seule la sagesse de Dieu va pouvoir t'élever de façon stable. Alléluia. Alléluia. Amen. Est-ce que je parle à quelqu'un ce matin? Je vous le dis dans le nom de Jésus, pas de compétition. Pas de comparaison. Alléluia. Ne vous comparez pas. Alléluia. Pas d'ambition personnelle. Nous ne voulons pas dans le royaume de Dieu d'ambition personnelle. Il n'y a pas de place dans le corps de Christ qui doit être un corps uni et puissant. Il n'y a pas de place pour des ambitions personnelles. Nous devons être un corps d'élite, concentré vers une seule chose, gagner le maximum d'âmes. Changer le maximum de vie. Amener le maximum de gens au ciel. Dépouiller l'enfer et élever le ciel. Dans cette vision et dans cet objectif. Et c'est pour cela que je veux que tout le monde soit à l'école des leaders. Dans cette vision et dans cet objectif, il n'y a aucune place pour l'ambition personnelle. Alléluia. Ça ne veut pas dire que Dieu ne va pas vous utiliser puissamment. Ça ne veut pas dire que Dieu ne va pas faire des grandes choses avec vous. Alléluia. Mais il n'y a pas de place pour l'ambition personnelle. Parfois, les gens, ils viennent, ils servent Dieu avec des ambitions personnelles. Ils ont des agendas cachés. Je vais servir. Waouh, ça va m'élever, ça va me placer, ça va me positionner. Mais vous savez, bien souvent, ce n'est pas conscient non plus. C'est inconscient. C'est quelque part entre le conscient et l'inconscient. Mais c'est quand même là. Moi, je vous le dis dans le nom de Jésus, si vous voulez avoir et fonctionner selon la sagesse de Dieu, il va falloir que vous demandiez sincèrement à Dieu de purifier votre cœur. Que Dieu vraiment lave vos cœurs de tout ce qui est charnel. Tout ce qui est charnel, c'est tout ce qui excite, tout ce qui passionne et tout ce qui fait mal. Quand on marche la marche de l'esprit, on marche dans la joie, dans la paix. Regardez quel est le fruit de l'esprit. Car le fruit de l'esprit, c'est l'amour, la joie, la paix, la bonté, la patience, la douceur, la bienveillance, la bénignité, la tempérance, la persévérance et la foi. Et Dieu est pour ces choses. Donc la marche par l'esprit, c'est une marche dans laquelle on est cool. On est cool, on est bien, on est serein, on est bien dans ses baskets. Mais à chaque fois que tu es torturé, tu es tourmenté, tu es sorti de la sagesse divine, tu es sorti des fruits de l'esprit pour être dans les œuvres de la chair. Alors les œuvres de la chair, waouh, elles sont ténébreuses, elles sont mauvaises, elles sont charnelles, elles sont démoniaques. Et ces œuvres de la chair, quand elles sont dans ton cœur, bah, t'es malheureux. Tu te sens moins que rien. T'as envie de te battre. T'as envie de te justifier. T'as envie de la première place. T'as envie de te venger de tout le monde. T'as envie d'exprimer ta colère. T'as envie... T'es plein d'amertume. T'as envie de tordre le cou de ton responsable. Comment ça se fait qu'il ne te voit pas? Comment ça se fait qu'il ne te respecte pas? Comment ça se fait qu'il ne te donne pas la place? Hey! Il y a quelque chose qui doit changer dans ton cœur. Tant qu'il y a ces choses qui sont dans notre cœur, je vais te dire une chose, Dieu nous aime. Il t'aime quand tu es charnel. Il t'aime quand tu es charnel. Et il t'aime quand tu es spirituel. Mais quand tu es charnel, aussi longtemps que tu es charnel, il ne peut pas ouvrir la porte pour toi. Mais il t'aime. Mais il ne peut pas ouvrir la porte pour toi. Mais il t'aime. Il ne peut pas te faire avancer, mais il t'aime. Il ne peut pas te faire progresser, mais il t'aime. Et tout ce truc-là peut rester longtemps au placard. Et tu peux rester longtemps dans ton placard tant que tu n'apprends pas ces leçons. Tu as besoin de monter dans la sagesse de Dieu. La sagesse de Dieu. La sagesse de Dieu, c'est David et Saül. Waouh! Saül, c'est l'homme, le roi, qui finalement se trouve en place, en poste pour Dieu, mais qui n'en a rien à foutre. Là, je le dis net, de façon familière. Il n'en a rien à faire, il n'en a rien à foutre, vraiment, de l'œuvre de Dieu, du royaume de Dieu. il en a à faire que pour lui-même. C'est que pour sa bouche, c'est que pour lui. Il veut que pour lui sa place, son positionnement, son honneur, son respect. Dieu ne peut pas rendre prospère cela. Dieu ne peut pas. Il n'en a rien à faire, vraiment rien à faire du royaume de Dieu. La seule chose qui compte, c'est son image. La seule chose qui compte, c'est sa place. La seule chose qui compte, c'est qu'il soit respecté. Et quand Nathan vient et le confronte, quand Nathan vient et le confronte et qu'il lui dit « La royauté va être dans le bébé, donné un meilleur que toi », il s'accroche à lui, il déchire son vêtement et il lui dit « Non, non, ne me fais pas ça devant les gens. » Il est encore en train, hein, à ce moment-là, alors qu'il se fait réprimander, il devrait se jeter aux genoux du prophète et pleurer sur lui-même et se repentir pour avoir une chance de sortir de cette terrible impasse dans laquelle il est maintenant. Il devrait se repentir sur son cœur. Mais encore, il attrape le vêtement du prophète et il dit « Non, non, non, non, ne me fais pas ça en public, ne me fais pas ça devant les gens. » Jamais dans tout son service pour Dieu, il n'a eu aucun intérêt de glorifier Dieu. Et parfois, on peut servir Dieu comme ça. Waouh ! Mais on se trouve au placard, on se trouve au placard. On n'avance pas, on ne progresse pas. Il faut monter dans une sagesse supérieure. David n'était pas comme ça. David avait un autre leadership. David, il était passionné par Dieu. Et vous savez, les gens, moins ils sont à propos d'eux-mêmes, moins ils sont concernés par eux-mêmes, leur image, et plus Dieu les élève facilement. Plus Dieu ouvre le chemin pour eux. Plus on est concentré sur soi, et puis moins on y arrive, puis on devient frustré, puis on devient de plus en plus frustré. Moi, j'aimerais parler aux gens frustrés aujourd'hui. Très sérieusement. Non, non, non. Vous savez, la frustration n'a pas de lèvres. La frustration ne se voit pas. Elle est dans le cœur. Elle est cachée. Elle est subtile, mais elle est méchante. Elle est violente. La frustration pousse au meurtre. La frustration pousse au crime. La frustration divise les gens. C'est caché à l'intérieur. C'est un serpent à l'intérieur du cœur. J'ai eu de la frustration. Je sais ce que c'est. J'ai appris à la vaincre dans le nom de Jésus. J'ai appris à réaliser que la frustration, c'est vraiment un serpent qu'il faut vaincre. C'est un démon qui vient dans le cœur des gens et qui les anime. Il faut lutter contre cela. Quand la frustration vient dans ton cœur, tu es humain, tu peux avoir de la frustration. Quand elle vient dans ton cœur, tu dois apprendre à la rejeter. Tu dois apprendre à dire non, je résiste, je dis non à ces émotions. Ah, je veux m'humilier sous la main de mon Dieu. Il y a des gens qui vivent dans la frustration. Et je te le dis, si tu fais un service pour Dieu et que tu es dans la frustration, waouh, c'est le temps que tu ploie tes genoux vers Dieu et que tu dis « Seigneur, libère-moi de cet esprit qui est un mauvais esprit. Le problème n'est pas chez les autres. Le problème, il est en moi. Et je te demande de me délivrer moi. Je ne veux plus souffrir ça. » C'est terrible la frustration. Frustration. Judas était plein de frustration, mais il n'a pas dominé sur cela. Caïn était plein de frustration, mais il n'a pas dominé sur cela. Vous comprenez ? Il y a des choses sur lesquelles il faut dominer. C'est la sagesse, c'est une sagesse qui est terrestre, qui est charnelle, et finalement qui termine par être diabolique. Qui fait du mal à l'œuvre de Dieu. C'est une sagesse qui est perso. Moi, mon jeu, qui est tourné vers soi, vers sa propre réussite. Mais ce n'est pas l'Esprit de Dieu, ce n'est pas le corps de Christ. Dans le corps de Christ, on est une équipe, on est tous ensemble. On est une famille, on est là pour s'encourager les uns les autres, le fer aiguise le fer. On est là pour s'élever les uns les autres, pour dire « Vas-y, je suis avec toi, course ta course, alléluia !» Alléluia ! Parce qu'on est là pour les âmes, on est là pour que les gens soient sauvés. Il n'y a pas autre chose qui doit animer le cœur de l'Église. Le cœur qui bat de l'Église doit être les âmes. Mais ça ne doit pas être toi. Si c'est toi, t'es à côté de la plaque. T'as pas compris l'évangile, t'as pas compris le message de Dieu. Peut-être t'as besoin de te convertir. Peut-être t'as besoin de revenir à Dieu. Waouh. Alléluia. Est-ce que je parle à quelqu'un ce matin? Alléluia. Thank you, Jesus. Oh, merci Seigneur. Waouh. Regardez avec moi tout le passage de Jacques 5, parce que ce passage, il m'a quand même beaucoup touché. Jacques 3, pardon. Vous allez voir que ce que je viens de dire est résumé tout dans Jacques 3. Jacques 3, prenez-le à partir du verset 13, on va le lire ensemble, c'est bon de lire la parole de Dieu. Si vous y êtes, dites amen. Jacques 3, verset 13, alléluia. Lequel d'entre vous est sage et intelligent? Qu'il montre ses œuvres par une bonne conduite, avec de la douceur et de la sagesse. Mais si vous avez dans votre cœur un zèle amer, c'est-à-dire un zèle qui est poursuivi, qui est conduit par de l'amertume, c'est pas un zèle qui est pur, c'est un zèle qui est amer. C'est du zèle, oui, mais amer. Vous comprenez? Mais si vous avez dans votre cœur un zèle amer et un esprit de dispute, parce que ce zèle va amener des disputes, ce zèle va amener des murmures, ce zèle va amener des contestations, ce zèle va amener de la rébellion, ce zèle va amener des divisions. Waouh! C'est pas moi qui le dis, c'est Jacques. Mais si vous avez dans votre cœur un zèle amer, un esprit de dispute, ne vous glorifiez pas et ne mentez pas contre la vérité. Ce que fait aussi le zèle amer, c'est qu'il fait que les gens se glorifient. Et là, l'apôtre dit, ne te glorifie pas et ne mens pas contre la vérité. Arrête de raconter des histoires. Arrête de mentir. Arrête de mentir aux gens. Arrête de raconter des histoires. Arrête de te glorifier. Parce qu'un zèle amer font que les gens se glorifient. Ne vous glorifiez pas et ne mentez pas contre la vérité. Regardez ce qui est verset 15. Car cette sagesse n'est point celle qui vient d'en haut, mais elle est terrestre, charnelle et diabolique. Car là où il y a un zèle amer et un esprit de dispute, il y a aussi du désordre et toute mauvaise action. Et la sagesse d'en haut est première. Alors que la sagesse d'en haut est premièrement pure, pure dans le cœur, pacifique, paisible, modérée, c'est-à-dire équilibrée, conciliante, cherchant toujours à établir, à construire des ponts avec les gens, établir des relations. Elle est pleine de miséricorde. Amen. Donc pleine d'amour pour les autres et pleine de bons fruits. Elle est exempte de duplicité, être double, duplicité. Être caché, duplicité, aidez-moi avec le mot duplicité, hypocrisie, ça vient après, elle est exempte de duplicité, la duplicité, qui est-ce qui peut me donner plusieurs synonymes? Comment? Compromis? Hein? Tromperie, ah oui, ok, elle est pleine de tromperie, quand on porte un masque, on est double, on est caché, la duplicité, waouh. Donc cette sagesse, elle est pleine de duplicité et elle est pleine d'hypocrisie. Waouh! Mais le fruit de la justice est semé dans la paix par ceux qui recherchent la paix. Waouh! Alléluia! Amen! Moi, je vais vous dire une chose. Écoutez-moi, peuple de Dieu. Je vous parle comme une mère ce matin. Certains d'entre vous, peut-être, vous êtes en connexion avec des gens. Je dis ça, mais alors vraiment, je dis cela... J'ai pas prévu de dire cela, mais c'est un conseil. Vous êtes connecté avec des gens, et les gens qui vous parlent, qu'ils soient dans l'église, en dehors de l'église, ou au travail, ou dans n'importe quelle sphère que ce soit, ok? Ce sont des principes qui sont valables pour la maison, le couple, qui sont valables pour le travail, qui sont valables pour le service pour Dieu. Mais vous êtes connecté avec des gens qui vous parlent et qui mettent un zèle amer dans votre cœur. Vous savez, il y a des gens, on les écoute, et après, quand on les écoute, on en a après toute la terre. On épouse leurs problèmes. Vous comprenez? Ils vous parlent de sœur un tel et frère un tel. Vous n'avez jamais aucun problème avec frère un tel, sœur un tel. La personne vous parle et elle met un poison dans votre cœur. Et quand vous regardez sœur un tel et frère un tel... Et même 5 ans après, c'est très très dangereux. C'est vraiment du venin de serpent. Et je vous dis dans le nom de Jésus, vous devez faire taire ces langues. Vous devez faire taire, vous devez vous éloigner de ceux qui critiquent. Vous devez vous éloigner de ceux qui divisent. Vous devez vous éloigner de ceux qui ont des paroles de duplicité et qui jettent dans votre cœur Un venin. Waouh. Un venin. Savez-vous qu'on se souviendra beaucoup plus longtemps des paroles méchantes qu'on a dites sur quelqu'un, qu'on a entendu, plutôt que des qualités, des compliments. On n'a pas le droit de parler en mal des gens. Et moi, je vous le dis, mettez un scotch sur votre bouche. Et si vous avez dit quelque chose en mal à propos de quelqu'un, vous avez parlé trop vite, vous étiez dans la passion, allez revoir la même personne et dites-lui, tu sais, j'ai dit ça, mais je m'en repens. Je n'aime pas ce que j'ai dit à propos de cette personne. C'était sous l'effet de la colère. Très, très, très, très important de faire ça. Non, ce que j'ai dit, c'est pas juste, c'était pas dans l'amour. Non, c'est pas bien ce que j'ai dit. Premièrement, que de votre bouche ne sorte pas de venin. Et deuxièmement, deux, que vos oreilles n'entendent pas du venin. Séparez-vous de tous les gens qui vous séparent. Séparez-vous des gens qui vous séparent de Dieu. Séparez-vous des gens qui vous séparent de la maison de Dieu. Séparez-vous des gens qui vous séparent de moi. Hey, je vous le dis dans le nom de Jésus. Séparez-vous des gens qui mettent du venin dans votre cœur. Vous êtes victime de leur propre amertume. Vous êtes victime de leur propre compétition. Vous êtes victime de leur propre sentiment charnel et diabolique. Alléluia. Alors que vous, vous êtes innocent. Vous n'avez rien à voir avec toute cette histoire. Mais discernez les cœurs. Discernez les cœurs. Protégez-vous. Parce qu'ils sont en train d'avorter votre course. Ils sont en train d'avorter ce que Dieu veut faire dans votre vie. Ils sont en train de détruire le fruit que Dieu a bâti dans votre cœur. Alléluia. Waouh. C'est tellement important. C'est des choses que l'on sait. Mais c'est tellement important de les réentendre. C'est tellement important de les réentendre. Waouh. Alléluia. Amen. Alléluia. Thank you, Jesus. Oh, alléluia. Donne-nous ta sagesse, Seigneur. Donne-nous ta sagesse, Père. Alléluia. Nous voulons ta sagesse. Korabashika masororo sororo. Shalama soto kororo sororoe. Shakama sora raba shakama. Alléluia, alléluia. Demandez à Dieu la sagesse. Kerenema sororo she, kerenema so. Serenema shakalama sororo shikararama. Kororo shikalama sororo sororo sororoe. Keremana niananama sororoe. Alléluia. Ô Père éternel, nous voulons prier ce matin. Shakama sororoe. Nous voulons prier pour recevoir cette sagesse surnaturelle. Non seulement l'intelligence, mais l'habileté, la grâce de faire. Et nous voulons détruire tout ce qui contamine la sagesse. Tout ce qui vient détruire les fruits, les bons fruits de Dieu. Hallelujah. L'ennemi aimerait détruire. Oh, hallelujah. Ce bon pays dans lequel Dieu te veut te faire rentrer, un pays de lait et de miel, un pays avec des fruits, des grands fruits, alléluia, qui est ta terre promise. L'ennemi aimerait détruire ce fruit. Et parfois il utilise des gens ou il utilise tes propres passions, les choses qui ne sont pas circoncis dans ton cœur, alléluia, pour te séparer de ta destinée, pour te séparer du plan de Dieu. Mais reçois ce matin le conseil de Dieu. Parce que Dieu ne veut que te faire prospérer. Car Dieu ne veut prendre que soin de toi. Alléluia. Il veut t'amener dans ta destinée. Élevons nos mains vers le ciel et demandons-lui cette sagesse. La Bible dit, la sagesse a bâti sa maison. Elle a taillé ses 7 colonnes. Alléluia. La Bible dit que c'est par la sagesse qu'une maison s'élève. C'est par la sagesse de Dieu qu'elle est affermie. Ô Éternel, nous demandons ta sagesse ce matin. Y a-t-il quelqu'un qui veut la sagesse de Dieu? Seigneur, j'ai tant besoin de ta sagesse ce matin. Oh, dans ma vie, papa, Seigneur, je veux détruire cette sagesse diabolique, charnelle et démoniaque. Je veux me repentir de toutes ces œuvres démoniaques. Et Seigneur, je veux embrasser ta sagesse. Alléluia. Parce que je sais que tu as un plan plus grand pour ma vie. Et je sais que tu as un plan plus grand pour la vie de tes enfants. Alléluia. Ô Père, et je prie dans le nom de Jésus qu'ils entrent dans leur destinée, hein, qu'ils reçoivent la sagesse de Dieu pour leur famille, hein, qu'ils reçoivent la sagesse d'en haut pour leur couple, qu'ils reçoivent la sagesse d'en haut pour leurs entreprises, et qu'ils reçoivent la sagesse d'en haut pour le ministère, pour faire le service de Dieu. Ô Père, alléluia. Le Saint-Esprit m'a dit, alors que je préparais ce message, il m'a dit un mois de prière pour la sagesse. Alléluia. Et donc je décrète, à la fin de ce message, un mois de prière de toute l'Église pour avoir la sagesse de Dieu. Demandez à Dieu la sagesse avec foi et croyez que Dieu vous la donne. Et n'hésitez pas à confronter votre cœur, confronter les problèmes cachés internes de votre cœur et demander à Dieu de l'aide. Dites, Seigneur, délivre-moi de ces émotions, délivre-moi. Confrontez, alléluia, gloire à Jésus. Je veux que toute l'Église prie pendant un mois, jusqu'à fin mars, cette prière-là. Amen.

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2: Dans l'étude du catholicisme, nous passons maintenant à l'étude du protestantisme. Alors, nous allons aborder ce soir une partie historique qui évidemment sera un résumé de ce que nous vivons en histoire de l'Église. Mais il est difficile de parler du protestantisme sans faire référence à l'histoire. Si bien qu'on verra le minimum au point de vue histoire, mais on verra tout de même ce qui est absolument nécessaire pour pouvoir comprendre les origines et finalement la pensée profonde du protestantisme. D'abord, si vous voulez, quelques mots d'introduction. La première chose qu'il faut dire quand on parle du protestantisme, c'est que ce dernier ne se présente pas comme une religion ou une église nouvelle, mais comme une réforme de l'église. D'où l'expression, n'est-ce pas, la réforme. C'est une réforme de l'église d'Occident. L'église d'Orient, c'est-à-dire l'église orthodoxe, ne connaît absolument aucun phénomène semblable. Le protestantisme est une réforme de l'Église qui a pris naissance dans l'Église d'Occident à la fin du Moyen-Âge, disons au début des temps modernes. Cette réforme se voulait d'ailleurs, dans la tradition des autres tentatives de réforme qui avaient marqué l'histoire de l'Église catholique au Moyen-Âge en particulier, notamment au XIIIe siècle. Le XIIIe siècle avait été un siècle qui avait été marqué par différents mouvements de réforme, par exemple la réforme de Jean Hus en Bohême, le mouvement vaudois. On hésite à parler des cathares dans la mesure où il est encore assez mal élucidé historiquement le problème de savoir si le catharisme était ou non finalement une religion chrétienne ou une autre religion. Et bien qu'il y ait eu communauté de destin au XIIIe siècle entre les cathares et les vaudois, si bien qu'il y a eu un certain nombre de points communs, certainement au point de vue pensée aussi, il faut mettre le mouvement cathare entre parenthèses. Mais par contre, la réforme est directement branchée sur le mouvement vaudois et quelques années après la réforme, les vaudois qui avaient été persécutés se rallieront à la réforme et adopteront les thèses principales de la réforme, reconnaissant que finalement, la réforme était l'aboutissement du mouvement qu'ils avaient lancé deux siècles plus tôt. Il faut aussi citer la tentative de réforme à Florence de Savonarole, le moine qui a été brûlé vif. On a l'occasion de revenir sur toutes ces choses-là. Je ne détaille pas exprès parce qu'on verra tout ça en histoire de l'Église. Le XIIIe siècle, début XIIIe siècle, avait été marqué par la réforme de Bernard de Clairvaux.

le principe du baptême des adultes, si bien qu'on les appelait anabaptistes, c'est-à-dire rebaptiseurs. En fait, ils n'étaient pas des rebaptiseurs, mais bien des baptiseurs. Et ce mouvement anabaptiste donnera naissance aux baptistes tout court. N'est-ce pas ? Ce sont les ancêtres des baptistes tels que nous les connaissons aujourd'hui. Donc voilà, si vous voulez, toutes les différentes racines, auxquelles la réforme du XVIe va venir puiser. Maintenant, les conditions religieuses et politiques de la fin du Moyen-Âge et du début de la Renaissance sont aussi un climat, un terreau tout à fait favorable pour l'éclosion de la réforme. C'était une époque qui était véritablement un temps marqué par Dieu. Il y a des temps comme cela où les cœurs sont préparés à une action du Saint-Esprit. Et le monde de la fin du Moyen-Âge, l'Europe de la fin du Moyen-Âge, était tout à fait disposé à recevoir le message de la réforme. On peut dire que ce message de la réforme, s'il a évidemment été, s'il y a eu un certain nombre de figures de proue, Luther, Calvin, Zwingli et d'autres, n'est-ce pas, est tout de même un mouvement quasiment spontané, qui va se répandre comme une traînée de poudre dans l'Europe du XVIe, parce que les cœurs étaient assoiffés de quelque chose. D'abord, l'Église du Moyen-Âge, ou plutôt l'Église du XVIe, sortait discréditée d'un certain nombre de siècles de conflits entre l'Église et l'État. L'État, il faut entendre essentiellement le Saint-Empire romain germanique, les querelles entre les papes et les empereurs qui avaient vu des choses absolument burlesques avaient quelque peu discrédité le système ecclésiastique dans l'esprit de tous les chrétiens sincères qui cherchaient véritablement le Seigneur. D'autre part, le monde de la fin du Moyen-Âge était profondément marqué par le problème de la mort. C'était le XIIIe en particulier qui avait été marqué par les grandes épidémies de peste qui avaient décimé plus d'un tiers de la population de l'Europe. Et l'Europe de cette période-là vivait dans une grande angoisse et s'interrogeait sur le salut. Que fallait-il faire pour pouvoir être sauvé ? La question du salut était vraiment la question primordiale dans l'Europe du XVIe siècle. La question que pratiquement tout le monde se posait. Évidemment, c'est un genre de condition qu'on aimerait bien voir aujourd'hui, où précisément la question du salut ne se pose plus pour la majorité de nos contemporains. Par contre, au XVIe, c'était la grande question. Comment être sauvé ? Et la réforme sera justement une réponse à la fois à cette angoisse face à la mort et à l'au-delà, et face à cette question du salut. Donc c'est un mouvement, peut-on dire, qui a éclaté de manière tout à fait spontanée, parce que cela correspondait à un besoin des cœurs. Pourquoi le terme de protestant ? En fait, c'est un terme qui, encore aujourd'hui, dans le monde protestant, entre guillemets, ne fait pas l'unanimité. Il y a deux étymologies possibles au mot protestant, qui a été, comme très souvent d'ailleurs, un mot qui a été appliqué aux partisans de la réforme par leurs adversaires. Il y a eu, dans les différentes querelles qui ont marqué les débats théologiques aux origines de la réforme, un colloque au cours duquel les partisans de la réforme ont adressé aux participants du colloque un certain nombre de protestations. Ce qui fait que ceux qui ont reçu ces interpellations ont appelé ceux qui les interpellaient les protestants. Et le terme leur est resté. Maintenant, il y a aussi une autre étymologie. Ce serait un mot qui serait formé de deux mots, pro-testant. Tester, en vieux français, ou même protester d'ailleurs, c'est témoigner, n'est-ce pas ? Protester, témoigner en faveur d'eux. Et il faudrait voir...

0: dans l'expression protestant, ceux qui témoignent en faveur de leur foi. Et dans le sens qui était celui du Nouveau Testament, n'est-ce pas, martyrios, ceux qui témoignent jusqu'au martyr. Et l'histoire du protestantisme sera en effet un long martyrologue. Maintenant, dans les pays germaniques, jusqu'à aujourd'hui, les protestants, entre guillemets, n'emploient pas ce terme. En Allemagne en particulier, et en Scandinavie, mais surtout en Allemagne, ils portent le nom d'évangélique. Évangélique égale protestant dans les pays germaniques. Enfin, il y a une troisième branche du protestantisme qui refuse, elle, clairement et nettement le mot protestant, c'est l'anglicanisme, qui se donne comme quelque chose de tout à fait original dans le concert, en quelque sorte, des différents mouvements qui ont marqué la réforme du XVIe, mais qui néanmoins se reconnaît comme héritier, justement, de cette réforme du XVIe. Donc nous pouvons dire que, au sens large, sont protestants tous les mouvements qui trouvent dans la réforme du XVIe leur origine spirituelle. Ce qui regroupe pas mal de gens, et notamment tous les différents mouvements évangéliques. Maintenant, à cause de cette interférence qui marquait le Moyen-Âge entre l'Église et l'État, la réforme au XVIe, aux origines en tout cas, est à la fois un mouvement politique et religieux. Alors, évidemment, pour notre mentalité du XXe, c'est quelque chose qui est choquant. Mais dans le contexte de l'époque, ça l'est de soi. Ce n'était même pas envisageable de remettre ce système de l'alliance entre l'Église et l'État en question. Ceux qui le feront, ce sont les anabaptistes, et précisément pour avoir refusé, ou pour avoir finalement rêvé d'une autre relation entre l'Église et l'État, eh bien ils seront horriblement persécutés. Et les différents mouvements qui naîtront de l'anabaptisme, finalement, eh bien, seront à l'origine aussi d'une création, d'un certain nombre de mouvements politiques tout à fait originaux qui donneront naissance, par exemple, à la démocratie américaine. Alors, voyez-vous comment ce mouvement de la réforme a non seulement des conséquences religieuses, mais également des conséquences politiques. Et je dirais qu'il a aussi des conséquences sociales. Même s'il ne faut pas trop pousser ce dernier point, il faut tout de même admettre, et nous verrons pourquoi, à cause de l'esprit protestant, que l'essor industriel qui va marquer justement le monde de la Renaissance et puis les temps modernes, finalement, est à la base, n'est-ce pas, beaucoup de protestants et à un esprit protestant qui l'anime. Bon, nous aurons l'occasion de revenir sur toutes ces choses. Maintenant, dans les origines de la réforme, il faut citer aussi un autre courant extrêmement important qui ne se confond pas avec la réforme, mais sur lequel la réforme est quand même greffée. C'est le mouvement humaniste qui va marquer le monde de la Renaissance, le monde du XVIe en particulier. Cette époque où, soudain, on redécouvre la valeur de l'homme, qui avait été quelque peu occulté pendant le Moyen-Âge. L'homme en tant qu'individu, par conséquent, non pas en tant que simplement un dans une masse, dans un ensemble qui est régi par un seigneur, par exemple, tel que cela a été conçu dans le système féodal de l'époque du Moyen-Âge, mais c'est l'essor de la pensée, si vous voulez, qui valorise l'homme en tant qu'individu. Et cette valorisation de l'homme en tant qu'individu amène aussi à une sorte de rejet de tout un système philosophico-politique, si vous voulez, qui avait marqué le Moyen-Âge, avec le thomisme en particulier, nous avons l'occasion de revenir sur toutes ces choses-là, la pensée de saint Thomas d'Aquin qui avait modelé le catholicisme du Moyen-Âge, pour revenir à aux sources. Le mouvement humaniste, c'est un mouvement de retour aux sources. Le Moyen-Âge s'était abîmé dans la philosophie scolastique, c'est-à-dire une philosophie qui était faite de déductions, de raisonnements, à partir d'un certain nombre de prémices, et qui faisait que l'on avait tendance à s'éloigner de plus en plus des sources pour étudier ceux qui avaient disserté sur les sources. Alors, par exemple, on partait de la Bible, mais on n'étudiait plus la Bible. On étudiait les pères de l'Église qui avaient commenté la Bible. Et puis ensuite, on étudiait les docteurs de l'Église qui avaient commenté les pères de l'Église. Si bien que, de système en système, on arrivait finalement à baser ces certitudes sur les commentaires, des commentaires, des commentaires, des commentaires. Et le mouvement humaniste a dit, il y en a assez. Nous voulons court-circuiter tous ces commentaires, tous ces intermédiaires, pour revenir aux sources. Et la redécouverte des sources a été de deux types. D'abord, la redécouverte des sources de l'Antiquité gréco-latine. C'est l'époque où l'on redécouvre les grands auteurs latins, grecs, etc. C'est l'époque où on délaisse aussi le latin au profit des langues dites vulgaires, et une littérature en langue vulgaire commence à apparaître dans les différents pays d'Europe, n'est-ce pas ? Et en même temps, bien entendu, il y a le désir de redécouvrir les textes sacrés. Jusqu'alors, les rares exemplaires de la Bible qui étaient à la disposition du public étaient des copies de la Vulgate, c'est-à-dire la Bible latine, qui était la Bible officielle de l'Église d'Occident. Et voici que, à partir du XVIe siècle, le mouvement humaniste s'est mis à étudier la Bible dans les textes originaux, grecs d'abord. Et au XVIe siècle, Érasme, un érudit en grec, a publié la première édition critique du Nouveau Testament grec, c'est-à-dire qu'il faisait table rase justement de tous les commentaires pour essayer de cerner le plus près possible le texte original de la Bible. Et puis aussi, on s'est mis à étudier l'hébreu, et par conséquent, à redécouvrir les manuscrits hébraïques de l'Ancien Testament. Et cette confrontation entre un certain nombre de chrétiens assoiffés de vérité, assoiffés d'un retour aux sources, et puis la parole de Dieu, qui était comme redécouverte, a produit, si vous voulez, le même effet que ce qui s'était passé en Israël lorsque Josias a redécouvert le livre de la Torah dans le temple. Ça a été à peu près le même choc et le même bouleversement. Par exemple, Luther a redécouvert les grandes doctrines qui sont les siennes au travers de l'étude du Nouveau Testament grec d'Érasme. Et il basera sa traduction de la Bible allemande, qui est encore aujourd'hui la Bible officielle de l'Église luthérienne d'Allemagne, n'est-ce pas, sur le texte grec d'Érasme. Érasme qui d'ailleurs n'a pas embrassé la réforme. À cette même époque, un autre élément va aussi contribuer énormément à la propagation de la réforme, c'est la découverte de l'imprimerie. Jusqu'alors, la littérature était quelque chose d'extrêmement rare parce que les livres coûtaient une fortune. Ils étaient écrits à la main, copiés, et par conséquent, c'était extrêmement difficile d'avoir une bibliothèque chez soi. Par contre, avec la découverte de l'imprimerie par Gutenberg, et vous savez que le premier livre qui sera imprimé, ce sera justement la Bible, c'est pas le premier livre que Gutenberg imprimera sera la Bible, et bien maintenant, cette découverte révolutionnaire va permettre la propagation de la parole de Dieu. Et il est tout à fait étonnant de voir dans le plan de Dieu comment ce grand mouvement de la réforme, qui répondait à la fois à cette soif des cœurs, Dieu a fait concourir toutes choses pour ce moment-là. C'était vraiment le moment où quelque chose allait se passer à l'heure de Dieu. Soif des cœurs, redécouverte de la Bible dans les textes originaux, et troisièmement, découverte de l'imprimerie qui allait permettre cette grande diffusion de la parole de Dieu, et faire à nouveau de la réforme, comme le judaïsme autrefois, la religion du livre. N'est-ce pas ? Et c'est alors que va se produire ce coup de tonnerre de la réforme. Bien, les circonstances sont connues, le détonateur va être connu, on nous y reviendrons, un moine, Martin Luther, dans la solitude de son monastère, comme beaucoup de ses semblables, est tourmenté par cette question du salut. Face à tout ce fardeau d'intermédiaires, de prescriptions que l'Église catholique avait imposé pour le salut, il est de plus en plus tourmenté, il est de plus en plus angoissé. Avec toute l'application de son être, d'un être d'une nature passionnée, il va s'efforcer de mettre en pratique toutes les instructions de l'Église pour essayer d'obtenir son salut, de mériter son salut. Et puis, il se découvre sans cesse pécheur, malgré tous ses efforts. Et cette découverte tragique le conduit au bord du désespoir. Il s'en ouvre à plusieurs de ses confesseurs qui ne peuvent pas l'aider. Et alors, il se jette à corps perdu dans la lecture de la parole de Dieu. Et puis, là, il découvre, au travers de la lecture de l'Épître aux Romains en particulier, soudain, ce trait de lumière, cette grande révélation qui reçoit dans son cœur, l'homme est justifié par la foi seule. Et ça, c'est la découverte centrale de Luther. Ça, c'est la pierre angulaire de la réforme. Le salut se reçoit par la foi sans les œuvres. Et les œuvres viennent comme conséquence de la foi, comme conséquence du salut, et non pas comme condition du salut. Si bien que le chrétien, au lieu d'être un être perpétuellement angoissé, perpétuellement dans la crainte, se demandant toujours s'il en aura fait assez, et donc paralysé, même pour le service de Dieu, va maintenant être un homme libre. Libre parce qu'il sait que en Christ, ses péchés sont pardonnés. Libre par conséquent de se consacrer à Dieu pour témoigner et pour le servir. Voilà la grande révolution qui va s'opérer dans la vie de Luther. Luther, dès sa découverte pendant quelques temps, et puis en 1517, nous avons l'occasion déjà d'en parler, c'est l'affaire des indulgences. Au moment de la construction de la cathédrale Saint-Pierre à Rome, le pape proclame une indulgence et il envoie des missionnaires dans toute l'Europe prêcher l'indulgence et en même temps ramasser des fonds qui vont permettre de construire la cathédrale Saint-Pierre. Et un des envoyés du pape, un certain Tetzel, arrive à Wittenberg, où se trouve Luther, et le dimanche, quelques dimanches suivants, il prêche l'indulgence, avec des envolées lyriques tout à fait intéressantes, disant que dès que les pièces de monnaie touchent le fond de sa tirelire, les âmes s'envolent du purgatoire. Luther, qui écoute dans l'assistance ce sermon émouvant, n'y tient plus. C'est tellement en contradiction avec ce qu'il a découvert dans la parole de Dieu que, eh bien, le dimanche suivant, il saute le Rubicon, si je peux dire. Le jour de la Toussaint, il affiche sur les portes de la cathédrale de Wittenberg 95 thèses qu'il a longuement mûries dans la présence du Seigneur, dans l'étude de la parole de Dieu, et qui sont finalement l'essentiel de la réforme. Bien sûr, toute la doctrine de Luther n'est pas encore élaborée dans les 95 thèses, mais on y trouve déjà l'essentiel. Le salut totalement gratuit, reçu par la foi seule, l'incapacité totale de l'homme de mériter quelque chose, quoi que ce soit devant Dieu, la contestation de l'autorité de l'Église au profit de l'autorité de la seule parole de Dieu, avec tout ce qui en découle, donc l'indulgence, le culte des statues, etc., etc. Tout déjà se trouve là, affiché sur les portes de la cathédrale de Wittenberg. C'est une manière assez classique à cette époque-là de se faire connaître, en quelque sorte. C'est pas de temps en temps, comme ça, quand quelqu'un avait quelque chose à dire, il affichait un certain nombre de textes sur les portes de la cathédrale du lieu où il était. Mais il est évident que l'affichage des thèses de Luther fait grosse impression. Et immédiatement, quelque chose se passe. Je passe sur les détails qui vont suivre, mais Luther est interpellé, sommé de s'expliquer par ses supérieurs. Après un certain nombre de débats nombreux, il en appelle au pape, demandant au pape la convocation d'un concile pour réformer l'Église, convaincu qu'il est que, finalement, le pape n'est pour rien dans cette affaire et qu'il est en quelque sorte manipulé par des gens comme Tetzel ou autres, mais que dès qu'il saura la vérité, eh bien, il mettra de l'ordre là où il y a besoin d'être. Et Luther ne veut pas rompre avec le catholicisme, il veut simplement une réforme de l'Église et la convocation d'un concile œcuménique. En fait, un tel concile ne peut pas se tenir à cette époque-là pour des raisons politiques. C'est l'époque des guerres entre les différents États de l'Europe chrétienne, si bien qu'il n'est pas possible, politiquement parlant, de convoquer un concile. Maintenant, quand bien même cela eût-il été possible, reste à savoir si les autorités religieuses de l'époque l'auraient souhaité. En tout cas, un tel concile n'a pas lieu et le pape, bien loin de se ranger du côté de Luther, le condamne. Dès lors, Luther risque de connaître le sort de Jean Hus. S'il ne se rétracte pas, il risque d'être condamné et brûlé vif. C'est le sort qui avait été celui de Jean Hus, par exemple. Mais Luther a une très très large audience là où il se trouve et bientôt ses thèses et sa pensée se répandent dans toute l'Allemagne, notamment auprès d'un certain nombre de princes. L'Allemagne de cette période-là est divisée en un certain nombre d'États qui sont théoriquement vassaux de l'empereur, mais en réalité qui jouissent d'une très très large autonomie et qui, au besoin, n'hésitent pas à se révolter contre l'empereur, d'autant que la tutelle de l'empereur leur semble quelque peu lourde, si bien que parmi les princes d'Allemagne, un certain nombre vont prendre parti pour Luther, notamment le grand électeur de Saxe, qui va devenir le protecteur attitré de Luther, et qui, parmi ces princes, certains certainement étaient très sincères, d'autres étaient plus politiques, voyez, une occasion aussi de secouer le joug de l'empereur dans ce mouvement de la réforme. Si bien que, comme je disais tout à l'heure, dès le départ, la réforme est quelque peu mélangée avec la politique du temps et ça va lui donner, ça va l'empêcher aussi d'avoir sa pleine liberté. Parce que Luther va hésiter, par exemple, à remettre en question le baptême des enfants. Bien que, par la parole de Dieu, il était quasiment convaincu que le baptême des enfants n'était pas le baptême biblique. Mais à ce moment-là, ça eût été remettre en cause un principe important des assises de la société de l'époque, c'est-à-dire ce slogan que Philippe va tout de suite comprendre, « Cuius regio, cuius religio », ce qui veut dire, en bon latin, en patois, comme on dirait, la religion du roi doit être aussi la religion du citoyen, du sujet. Quoi. C'est une traduction un peu libre, mais c'est ça en gros que ça veut dire. Par conséquent, si on introduit le baptême des adultes, alors ça veut dire que chacun a la liberté de choix. Ce qui veut dire que dans un même État, il pourrait y avoir des sujets protestants et des sujets catholiques. Et ça, Luther hésite à franchir ce pas parce qu'il perdrait l'appui des princes. Ça va être une des très très graves lacunes de la réforme que cette compromission permanente entre les pouvoirs religieux et les pouvoirs politiques, mais les choses pouvaient-elles être autrement? On peut en discuter. Si Luther n'avait pas joui de la protection des princes, que serait-il advenu de la réforme? Vraisemblablement, Luther aurait été condamné et mis à mort. Que serait-il advenu de la réforme à ce moment-là? On peut se le demander. Toujours est-il que avec des si, on met Paris dans une bouteille, si bien que on ne fait pas d'histoire fiction, mais l'histoire telle qu'elle est. L'histoire a été ce qu'elle est, c'est-à-dire, finalement, cette compromission entre l'Église et l'État dès le départ de la réforme. Donc, en 1520, Luther est excommunié, après s'être expliqué devant la diète et d'avoir fait cette magnifique déclaration où, après avoir été sommé de se rétracter, il a demandé 24 heures de réflexion, qu'il a passé en prière. Et il y a eu cette entrevue dramatique de Luther devant toute la diète rassemblée, avec l'empereur lui-même, Charles Quint, les grands princes de l'Église d'Allemagne, les cardinaux, etc. Et sommet de se rétracter, Luther a dit « Si je ne suis pas convaincu par la parole de Dieu, parce que c'est la seule autorité que je reconnaisse, je ne reconnais ni l'autorité du pape, ni l'autorité des conciles, ni l'autorité de la tradition, je ne veux connaître que l'autorité de la parole de Dieu. Si vous arrivez à me convaincre par la parole de Dieu, je suis prêt à me rétracter. Si vous ne me convainquez pas par la parole de Dieu, alors je maintiens ce que j'ai avancé. Que Dieu me soit en aide. » Et il sort. Alors un tumulte épouvantable dans la diète, mais il jouissait de la protection de son ami, le grand électeur de Saxe, si bien qu'on ne met pas la main sur lui. Bon, je passe sur l'histoire de Luther proprement dite, pour dire que les idées de Luther se répandent comme une traînée de poudre. Non seulement en Allemagne, mais très vite en France. En France, où le mouvement humaniste battait son plein. Et notamment, c'est l'époque où, après l'invention de l'imprimerie, un certain Lefebvre d'Étaples venait d'imprimer la Bible en français. Lui-même n'était pas acquis aux idées de Luther, mais il en était très proche. Et en France, dans les grandes universités en particulier, dans l'intelligentsia française, on discutait beaucoup des thèses de Luther. C'était l'époque où le clivage n'était pas encore très net entre partisans de la réforme et adversaires, où pratiquement tout le monde était pratiquement acquis aux thèses de Luther. Donc l'institution de la hiérarchie, la transmission apostolique, les pouvoirs du pape, tout découle de là. Alors, les réformateurs ont sapé ça à la base. Par contre, Luther, qui était un homme, nous l'avons vu, qui était dans une situation politiquement quelque peu délicate, n'a pas tranché d'une manière absolue. Et il a émis ce qu'on appelle la doctrine de la consubstantiation, qui est encore la doctrine officielle des églises luthériennes dans le monde. C'est-à-dire qu'il y a présence du Seigneur dans les espèces, avec les espèces, mais sans qu'elles se confondent avec les espèces. C'est une matérialisation sans qu'il y ait transformation, si vous voulez, du pain et du vin dans le corps du Seigneur. Mais la présence est là. Calvin dit que ce n'est pas possible. Parce que le Seigneur, il est ressuscité et il est à la droite de Dieu. Maintenant, bien sûr, étant à la droite de Dieu, il a la possibilité de manifester sa présence partout. Et chaque fois que nous prenons la communion, le Seigneur est présent. Mais c'est une présence spirituelle et non pas une présence matérielle. Calvin rejette toute matérialisation. Par contre, Zwingli, lui, va encore plus loin. Il rejette même cette présence spirituelle du Seigneur pour dire « ce n'est qu'une commémoration ». Ce n'est qu'un symbolisme. Le mouvement de Zwingli va disparaître assez vite dans le concert de la réforme, mais la doctrine de Zwingli sur la communion symbole va être prise par certains mouvements calvinistes un peu outranciers. Si bien qu'on la trouve encore, cette doctrine large, dans certains milieux, même évangéliques éventuellement, certains frères larges et autres, mais c'est aller trop loin. C'est pas la position de Calvin sur la question de la Sainte Cène est la position qui nous paraît la plus biblique et la plus exacte, la plus équilibrée et la plus vraie. Donc, si vous voulez, voilà les grands clivages qui vont exister entre les différents mouvements de la Réforme. Maintenant, il faut parler du monde anglo-saxon. Que se passe-t-il dans le monde anglo-saxon? Eh bien, d'abord, le monde anglo-saxon est quelque peu divisé. Il y a deux grands États qui se querellent entre eux, l'Angleterre et l'Écosse. L'Écosse, qui a toujours été très proche de la France, au point de vue culturel, et qui subit très rapidement les idées de Calvin. En particulier, l'apôtre de l'Écosse est John Knox. John Knox qui va se dresser contre la reine Marie Stuart, ultra-catholique, et qui était un homme d'une extraordinaire puissance spirituelle, un homme de prière et un homme de foi. Un homme qui n'a pas hésité à braver toute la puissance de la reine et toute la puissance de l'Église catholique qui était derrière elle. Et on prête à Marie Stuart ce témoignage, je crains plus les prières de John Knox que toutes les armées de la reine d'Angleterre. Si bien que très vite l'Écosse va basculer dans la réforme calviniste, et jusqu'à aujourd'hui, l'Église officielle d'Écosse est l'Église presbytérienne, c'est-à-dire l'Église réformée, l'Église calviniste. En Angleterre, c'est-à-dire dans la partie sud de la Grande-Bretagne, les choses vont être un petit peu différentes. À l'époque, règne sur le trône d'Angleterre un roi qui est loin d'être un exemple, Henri VIII, glouton, ripailleur, débauché. C'est le prototype de Barbe Bleue. Il a eu 7 ou 8 femmes auxquelles il a fait couper le cou joyeusement les unes après les autres. Et notamment, cet Henri VIII s'était marié avec une fille du roi d'Espagne, Catherine d'Aragon. Et puis, quelques années plus tard, il est tombé amoureux d'une de ces dames, de cour, Anne Boleyn. Et il a demandé au pape la possibilité de divorcer de sa première épouse, Catherine d'Aragon, pour pouvoir épouser Anne Boleyn. Bon, comme il n'y avait pas d'autre motif valable que ça, son péché, pratiquement, le pape lui a refusé tout naturellement ce divorce. Plutôt, ce n'est pas un divorce, c'était une annulation, invalidation de son mariage sous toutes sortes de mauvais prétextes. Bon, alors Henri VIII a dit, bon, puisque c'est comme ça, c'était l'époque où la réforme battait son plein, eh bien, je coupe avec Rome. Et il s'est proclamé chef de l'Église d'Angleterre, pape de l'Église d'Angleterre. Il a fait la loi. La première décision qu'il a prise en tant que chef de l'Église d'Angleterre, ça a été de prononcer l'annulation de son mariage avec Catherine d'Aragon et d'épouser en grande pompe Anne Boleyn, à laquelle il a fait couper le cou quelques années plus tard. Comme réforme, évidemment, il y a mieux. Et ça a été l'origine de l'anglicanisme. Cette église a pris le nom d'Église d'Angleterre, nom qu'elle porte encore aujourd'hui, dont les souverains d'Angleterre, jusqu'à aujourd'hui, sont les chefs officiels. C'est-à-dire que la reine d'Angleterre, actuellement, comment est-ce qu'on peut dire, la cheftaine de l'Église d'Angleterre et de toute l'Église épiscopale du monde entier qui en découle. On appelle anglican, donc, l'Église d'Angleterre, et épiscopaux, les gens qui se rattachent au courant anglican, mais qui ne sont pas anglais, notamment aux États-Unis. Mais c'est la même église, en fait. Hein. Exactement comme réformé presbytérien. On appelle réformé les églises calvinistes d'Europe et presbytérienne les églises calvinistes anglo-saxonnes, d'Angleterre et des États-Unis. Mais c'est la même église, c'est l'église réformée. Lorsque il y a eu schisme entre Henri VIII et Rome, sur le plan de la doctrine, ça n'a pas changé grand-chose. Par contre, il y avait quand même dans l'Église d'Angleterre des gens qui étaient un petit peu plus évangéliques que le roi. Et notamment, après la mort d'Henri VIII, lorsque sa fille Élisabeth Ier est arrivée sur le trône d'Angleterre, Élisabeth était une femme qui était très croyante, finalement, et qui a poussé l'Église vers l'adoption des thèses de la Réforme. Si bien que sur le plan de la théologie, l'Église d'Angleterre est devenue pratiquement calviniste, notamment à partir de 1533. Il y a eu deux grands actes qui ont marqué le passage de l'Église d'Angleterre à la Réforme. C'est l'adoption de 42 articles, qui sont aujourd'hui encore la charte de l'Église d'Angleterre, qui sont tout à fait réformés. Et puis, un livre de prière qu'on appelle le Common Prayer Book, qui est le livre de prière officiel de l'Église d'Angleterre jusqu'à aujourd'hui. Non, vous ne savez pas ? Qu'est-ce que... Bloquez-moi s'il y en a qui ne sont pas. Non, 1533. C'est le, l'adoption des 42 articles de la Charte de l'Église d'Angleterre et du Common Prayer Book, le livre populaire de prière, qui est aujourd'hui encore le livre officiel de l'Église d'Angleterre. Par contre, dans la mesure où, à l'inverse de ce qui s'était passé en Europe continentale, la rupture avec Rome n'avait pas été aussi brutale et aussi nette, l'Église d'Angleterre a gardé la structure hiérarchique de l'Église catholique, c'est-à-dire division avec les trois composantes, diacre, prêtre et évêque, avec organisation diocèse, paroisse, etc., etc., nommé d'en haut par l'archevêque d'Angleterre, qui est l'archevêque de Canterbury, en principe avec la décision du pouvoir civil, le roi ou la reine. Bon, aujourd'hui, la reine n'exerce plus qu'un pouvoir tout à fait théorique et nominal et honorifique. Le pouvoir est détenu par l'archevêque de Canterbury. À ce niveau-là, donc, la structure hiérarchique a été conservée dans l'Église d'Angleterre. Si bien que l'Église d'Angleterre, l'Église épiscopale, si vous voulez, refuse le terme protestant, parce que justement, elle a un statut un peu mixte. Sur le plan de la théologie, elle est protestante, et sur le plan de la structure et de l'organisation d'Église, elle est catholique, sans accepter évidemment toutes les conséquences, c'est-à-dire la reconnaissance du pape et d'autorité de Rome. Bon, voilà, si vous voulez, je crois que sur le plan historique, si, il y a peut-être encore quelques petites choses à dire. Peut-être, si vous voulez, comment le protestantisme s'est répandu en Europe, à partir du XVIe. Alors, la répartition géographique, grosso modo, le calvinisme s'est répandu dans les pays de langue française, c'est-à-dire la France, la Suisse, puis d'autres pays qui étaient proches, les Pays-Bas en particulier, qui seront un grand, grand bastion calviniste jusqu'à aujourd'hui, et la Hongrie, assez curieusement. Le luthéranisme sera surtout présent dans les pays germaniques, l'Allemagne, la Suisse alémanique et la Scandinavie. Toute la Scandinavie va être profondément marqué par le luthéranisme, qui est la religion officielle jusqu'à aujourd'hui. Dans la région de Zurich, nous aurons Zwingli, mais ce sera assez limité, car non seulement Zwingli avait des idées particulières sur la Sainte-Seine, mais également sur les relations avec le pouvoir civil. Il pensait, à l'inverse de Calvin, que le pouvoir civil et le pouvoir religieux pouvaient faire bon ménage, à condition que le pouvoir civil soit républicain. Enfin, c'était assez curieux. Enfin, il n'y a plus personne aujourd'hui pour professer ça. En même temps, la réforme s'est propagée en Italie et en Espagne, notamment chez la propre épouse du roi d'Espagne de l'époque, Jeanne, que l'on a appelée la folle, qui n'était pas folle du tout, mais que l'on a fait passer pour folle parce qu'elle avait adopté la réforme. À l'inverse de ce qui s'est passé dans les autres pays d'Europe, en Italie et en Espagne, la réforme, dès le départ, va se trouver bloquée et contrée par une opposition catholique extrêmement résolue et extrêmement organisée, de la part notamment des pouvoirs politiques. Si bien que, dans ces deux derniers pays, la réforme aura finalement assez peu d'impact et assez peu de succès. Quelques années plus tard, les différents mouvements issus de la réforme éprouvent le besoin de se structurer et de, en quelque sorte, dialoguer pour établir, face au catholicisme de plus en plus menaçant, une base commune. Si bien que dire que la réforme a toujours été morcelée, c'est faux. La réforme est diverse d'abord par sa théologie, et nous verrons comment, sa vision de l'Église. Sa vision de l'Église exclut absolument le centralisme romain, ce qui, pour le catholicisme, est la marque de l'unité. Ce qui ne veut pas dire que, dès le départ, le protestantisme n'ait pas eu le souci de son unité. Et en particulier, on trouve au XVIe siècle, à la fin du XVIe siècle, un grand moment de l'unité du protestantisme, qui est le colloque de Marbourg, au cours duquel les représentants donc, de toute l'Europe se retrouvent et adoptent 15 articles de base qui sont en quelque sorte les conditions minimales d'appartenance au mouvement protestant, mouvement réforme, de la réforme. En même temps, au colloque de Marbourg, et c'est tout à fait regrettable, les trois composantes, donc les calvinistes, les luthériens et les partisans de Wingle, prennent position contre les millénaristes et les anabaptistes. Il faut dire que les anabaptistes à cette époque-là et les millénaristes avaient fait pas mal pour ça. C'était l'époque où ces anabaptistes, qui avaient été des gens extrêmement équilibrés jusqu'alors, avaient découvert les dons de l'esprit, les dons charismatiques, mais malheureusement, vous savez, les dons charismatiques, c'est aussi quelque chose de dangereux. S'il n'y a pas des docteurs, s'il n'y a pas des apôtres pour conduire les choses dans ce qu'elles doivent être, il y a des risques de déraillement. Et c'est ce qui s'est produit dans le mouvement anabaptiste du XVIe. Il y a eu des déraillements. Les anabaptistes étaient des gens qui étaient allés très très loin, puisqu'ils avaient non seulement redécouvert les dons de l'esprit, la certitude du retour de Jésus avec le règne millénaire de Christ, d'où le nom de millénariste qu'on leur donnait, mais également les idéaux de pauvreté, de simplicité évangélique qui avaient conduit à l'implantation de nombreuses communautés. Des communautés dont nous sommes un peu les héritiers d'une certaine manière. Et nous sommes vraiment, nous, les héritiers de ces gens-là, à cause de ces trois composantes qui sont les nôtres. Mais à cette époque-là, il y avait eu des débordements inacceptables sur le plan charismatique, par exemple. On faisait dire à l'esprit n'importe quoi, tant et si bien que Luther, discutant avec les anabaptistes, est allé jusqu'à leur dire « Je lui cogne sur le nez à votre esprit. » Je laisse le franc parler de Luther pour dire qu'il ne croyait pas du tout à ces pseudo-révélations. Et il avait raison parce que ça n'en était plus. Et puis alors, il y a eu ensuite des mouvements politiques qui ont surgi de l'anabaptisme. Et les anabaptistes ont été réprimés dans un véritable bain de sang auquel Luther a donné sa bénédiction. Ce qui est d'ailleurs assez discutable de la part de Luther. Et il est tout à fait dommage que, dès le départ, il y ait eu, entre ce que l'on pourrait appeler l'aile évangélique de la Réforme, qui avait d'ailleurs précédé la Réforme, parce que les anabaptistes existaient bien avant, et puis la Réforme proprement dite, ce clivage au départ. Mais enfin, les choses sont ce qu'elles sont, et on ne peut pas changer les choses. Donc, si vous voulez, peut-être encore un mot sur le 17e, très rapidement. Bon, je crois qu'il faudra laisser ça pour la prochaine fois, parce que ça nous entraînera trop loin. Bon, on va arrêter là pour aujourd'hui. Est-ce que vous avez des questions à poser sur cette rapide historique de la réforme du 16e?
1: Les anabaptistes sont arrivés comment?
0: Ben, on ne sait pas. C'est assez mystérieux, l'origine des anabaptistes. En fait, il semble bien qu'il y ait eu, dans toute l'histoire de l'Église, depuis le 2e siècle, c'est-à-dire depuis ce qu'on appelle la réforme montaniste. Montanus était un évêque d'Afrique du Nord qui avait essayé de réagir déjà contre les abus de son temps, et notamment contre la disparition des dons charismatiques. Tertullien, par exemple, s'était, à la fin de sa vie, rallié au montanisme, père de l'Église très important, et c'était des gens qui, aussi, il y a eu un certain nombre d'excès, c'est toujours un peu le problème quand il y a des mouvements charismatiques, si bien que les pères, les évêques, les patriarches officiels de l'Église officielle avaient réagi contre les montanistes et ils avaient été abominablement persécutés par l'Église déjà à ce moment-là. Si bien que le mouvement s'était presque éteint. En fait, il semblerait que ça ait continué à exister souterrainement et que ce mouvement ait réapparu ça et là à certains moments, et notamment au Moyen-Âge, au travers des anabaptistes. Je pense que ce serait là l'origine des anabaptistes. Si bien qu'il y aurait toujours eu, finalement, dans l'Église, même aux pires périodes d'apostasie du Moyen-Âge, un certain nombre de gens qui auraient maintenu le témoignage de l'Évangile véritable.
1: entend parler où, de ces anabaptistes de la réforme. Au temps de la réforme ou un peu avant?
0: Ah oui, déjà au 13e, ils étaient très importants.
1: Ouais, mais dans quelle région?
0: En Allemagne, surtout, en Allemagne, en Europe centrale. On en trouve aussi dans les pays bohémiens, etc., sous le nom de Bogomil, c'est-à-dire, fidèle de Dieu. Bodje en russe, ça veut dire Dieu, n'est-ce pas? Bog, oui, c'est ça. Enfin, dans toutes ces langues-là. Bogomil, donc les amis de Dieu, quelque chose comme ça, et qui seraient très très proches des anabaptistes. Mais aussi des gens qui ont été abominablement persécutés. C'est un bain de sang permanent dans ces mouvements. Terrible.
2: Bonjour à tous. Je suis Raphaël Mambou. Que Jésus vous bénisse. Qui que vous soyez, où que vous soyez. Le nom de cette émission s'appelle « Venez à Jésus ». 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Le nom de l'émission s'appelle « Venez à Jésus ». Nous parlons, nous prêchons sur une seule personne, Jésus-Christ de Nazareth. Nous ne parlons pas de religion, nous ne parlons pas d'église, mais nous croyons que au travers de Christ, seulement au travers de Christ, les hommes sont sauvés, sont réconciliés avec Dieu le Créateur. Nous croyons que Jésus-Christ est Dieu, venu en chair, mort à la croix, ressuscité 3 jours plus tard. Oui, nous croyons en cela et nous voulons le bénir, nous voulons le remercier, car s'il a permis ce jour, c'est parce qu'il veut encore sauver. S'il a financé cette émission, c'est parce qu'il veut encore faire de grandes choses dans votre vie. Et si vous êtes tombé sur cette chaîne, sur cette émission, ce n'est pas le fruit du hasard. Moi, je ne crois pas au hasard. Moi, je crois à la main de Dieu, à la providence de Dieu. Je crois que Dieu est en train de diriger toutes choses, même si nous ne le voyons pas avec nos yeux physiques. Mais avec les yeux de la foi, nous voyons. Et vous qui écoutez cette émission, ce n'est pas le fruit du hasard. Peut-être vous allez dire, « Oh, ce genre de message, nous l'entendons souvent. Oh, Dieu a un projet pour vous. » Oui, Dieu a toujours un projet pour chacun d'entre nous. Il n'est pas un Dieu du hasard, mais il est un Dieu qui pourvoit à tout. Un Dieu qui est d'une grande providence. Dieu va faire de grandes choses avec vous, je suis convaincu. Mais avant qu'il fasse quoi que ce soit pour vous, vous devez prendre le temps de l'écouter. La Bible dit que la foi vient de ce qu'on entend, et ce qu'on entend vient de la parole de Christ. Pour que vous ayez foi en Dieu, pour que vous ayez foi en Christ, vous devez d'abord écouter ce qu'il a l'intention de faire avec vous. Et c'est pour ça que je suis convaincu au plus profond de moi qu'aujourd'hui, Dieu va vous parler. Au travers de cet instrument qui s'est choisi, mais c'est Dieu qui va vous parler. Ouvrez votre cœur, ouvrez l'intelligence, ouvrez l'entendement de votre intelligence et laissez-vous guider par Christ. Vous allez voir, vous allez vivre des moments merveilleux, des jours et des semaines, des années merveilleuses avec le grand Dieu, le grand Jésus-Christ. Nous sommes toujours en train de partager sur les clés de la guérison biblique. C'est la 7e émission. Et je suis convaincu qu'aujourd'hui, pour la 4e clé que nous allons voir, Dieu va faire de grandes choses. Mais avant cela, je voudrais que nous prions, que nous remercions Jésus-Christ, que nous lui disions merci. Père éternel, je voudrais te dire merci pour ce jour. Merci pour ces hommes et ces femmes qui écoutent Shalom Africa en ce moment, qui écoutent l'émission Venez à Jésus en ce moment. Seigneur, fais-moi grâce de disparaître. Fais-nous grâce que nous puissions t'entendre toi, toi et toi seul. Car c'est toi qui sauves, c'est toi qui guéris, c'est toi qui délivres, c'est toi qui restaures, c'est toi qui ressuscites. C'est toi qui as tout créé, Jésus-Christ. C'est toi, Père éternel, c'est toi que nous voulons entendre, non pas une religion de plus, non pas un message de plus, non pas un prédicateur de plus, mais nous voulons t'entendre toi, Jésus-Christ. Car la foi vient de ce que toi tu dis. L'édification sera pour nous, mais la gloire sera à toi et à toi seul. Père, c'est au nom de ton Fils Jésus-Christ que j'ai prié. Amen. Nous avons vu dans les émissions précédentes que La première clé, c'est de savoir que Jésus-Christ n'a pas changé, qu'il guérit toujours. La deuxième clé, nous avons dit que la maladie ne vient pas de Dieu. La maladie est une malédiction. Elle est entrée dans le monde parce que l'homme s'est rebellé contre Dieu. Nous avons vu que la troisième clé, c'est qu'il existe une différence entre le don des miracles et le don de guérison. Il existe une différence entre les miracles et la guérison. Nous avons dit que tout ce qui est miracle est instantané, que tout ce qui est guérison n'est pas forcément instantané. Et nous avons dit que nous devions garder l'image d'une femme enceinte. Elle tombe enceinte aujourd'hui, ce n'est pas dans l'instant qu'elle va accoucher, non. C'est un processus qui va prendre 9 fois. Ça, c'est dans le cas de la femme enceinte. Mais dans le cas de la guérison, ça peut prendre 1 heure. Ça peut prendre 1 jour. Ça peut prendre 1 semaine. Ça peut prendre 1 mois, 1 trimestre, 1 semestre, 1 an. Nous avons vu des exemples. Nous avons vu l'exemple d'Abraham, qui a dû attendre 12 mois avant que Sarah lui enfante Isaac. Et nous avons vu que la période de restauration était une période de 3 mois, étant donné que toutes les femmes en général prennent 9 mois pour concevoir un enfant et le mettre au monde. Donc toute guérison n'est pas forcément instantanée. Tout miracle est instantané, mais toute guérison est progressif. Du reste, le mot guérison, nous l'avons dit, c'est recouvrir la santé. C'est un flux constant de petites doses, si je puis dire. Gardez ça en esprit, gardez ça au fond de vous. Ça vous évitera d'être déçu lorsqu'on prie pour vous, lorsque vous vous attendez à quelque chose de Dieu et que Dieu ne décide pas que vous allez recevoir de façon instantanée. C'est dans sa souveraineté. C'est lui seul qui décide si ça va être fait par un miracle ou par une guérison. Mais le plus important est que nous marchions par la foi et non par la vue. La quatrième clé dans le domaine de guérison, c'est de savoir qu'il faut recevoir celui qui guérit comme son sauveur et son seigneur personnel. En d'autres termes, vous avez besoin de guérison, et bien vous devez recevoir Jésus-Christ comme votre sauveur et seigneur personnel. Si Jésus-Christ n'est pas votre sauveur, si Jésus-Christ n'est pas votre seigneur, Jésus-Christ ne peut pas être celui qui va vous guérir. Lisez avec moi dans Colossiens 2, verset 6. Je disais Colossiens 2, verset 6. Colossiens 2, verset 6. Il nous est dit ceci. Ainsi donc, comme vous avez reçu le Seigneur Jésus-Christ, marchez en lui. Certaines communautés prétendent qu'il n'est pas biblique de recevoir Jésus-Christ comme sauveur et seigneur personnel. L'apôtre Paul nous dit dans Colossiens 2, comme nous venons de le lire, « Vous avez reçu Jésus-Christ, marchez en lui. » Donc il est possible de recevoir Jésus-Christ dans sa vie. Je me souviens d'un échange que j'ai eu il y a quelques années en arrière, lorsque nous faisions de l'évangélisation dans les homes universitaires. Un étudiant m'a dit, mais ce n'est pas possible de recevoir Jésus-Christ. Comment fait-on pour recevoir Jésus-Christ? Nous recevons Jésus-Christ par la foi. En lui demandant de devenir notre sauveur, le sauveur du péché, et Seigneur, c'est-à-dire celui qui va diriger notre vie. Et l'apôtre Paul nous donne la preuve. L'apôtre Paul nous donne la preuve qu'il est possible de recevoir Jésus-Christ comme Seigneur, comme sauveur. Essayez d'imaginer une situation. Vous avez un parent en danger qui vous demande de venir à son aide. Mais dès que vous vous approchez de lui, il refuse votre présence. Il refuse que vous soyez près de lui, mais il veut recevoir votre secours. Vous voyez que c'est contradictoire, ce n'est pas possible. Vous voulez que Jésus-Christ vous guérisse? Vous voulez que Jésus-Christ vous sauve de vos situations difficiles? Vous voulez que Jésus-Christ pourvoie à vos besoins? Vous voulez que Jésus-Christ réponde à vos prières? Vous voulez que Jésus-Christ vous fasse des cadeaux? Vous voulez que Jésus-Christ vous bénisse? Mais vous ne voulez pas que Jésus-Christ devienne votre sauveur et votre Seigneur personnel. Ça ne peut pas marcher. Car Jésus-Christ est la source de toutes les bénédictions. S'il n'y a pas Jésus-Christ dans votre vie, il n'y a pas de vie. S'il n'y a pas Jésus-Christ dans votre vie, il n'y a pas de salut. S'il n'y a pas Jésus-Christ dans votre vie, il n'y a pas de guérison. Jésus-Christ est tout. Il a tout créé pour lui, par lui. Donc si vous avez besoin de quelque chose que Jésus-Christ donne, il faut l'inviter comme sauveur et Seigneur personnel. S'il n'est pas votre sauveur, s'il n'est pas votre Seigneur, il ne peut pas être celui qui va faire des miracles dans votre vie. Il ne peut pas être celui qui va vous guérir. Il ne peut pas être celui qui va vous sauver. Il ne peut pas être celui qui va vous restaurer. Je ne parle pas de devenir membre d'une église. La RDC prétend être chrétien à 90%. Eh bien, moi, je dirais non. Beaucoup sont membres des églises dites chrétiennes, ont des cartes de membres, sont passés par les eaux du baptême, mais n'ont pas rencontré Jésus-Christ comme sauveur personnel et Seigneur personnel. On peut vous chasser d'une église. Cela ne change rien si vous avez rencontré Jésus-Christ. La Bible, l'Église primitive, nous parle de la persécution des premiers chrétiens, rejetés par les Juifs, rejetés par ceux qui attendaient Jésus-Christ. Mais ça n'a pas changé grand-chose pour eux. Ils étaient quand même des enfants de Dieu au travers de Jésus-Christ. Donc il est important de recevoir premièrement Jésus-Christ dans votre vie. S'il n'est pas votre Seigneur, il ne peut pas être votre Sauveur. S'il n'est pas votre Sauveur, il ne peut pas être celui qui vous guérit. Dieu pardonne d'abord nos péchés, ensuite il nous guérit. Je répète, Dieu pardonne d'abord nos péchés avant de nous guérir. Lisez avec moi le psaume 103, verset 3. Le psaume 103, verset 3. Commençons au verset 1. « Mon âme bénit l'Éternel, que tout ce qui est en moi bénisse son saint nom. » Mon âme bénit l'Éternel, verset 2, « et n'oublie aucun de ses bienfaits. C'est lui qui pardonne toutes tes iniquités, qui guérit toutes tes maladies. » Nous pouvons personnaliser ce verset 3. « C'est lui qui pardonne tous mes iniquités. » Celui qui pardonne toutes mes iniquités, qui me guérit de toutes mes maladies. Première chose, il faut d'abord que Dieu pardonne les péchés avant de guérir des maladies ou des infirmités. Pourquoi? Parce que l'homme est pécheur, l'homme est rebelle. Si vous n'avez pas reçu Jésus-Christ comme sauveur et Seigneur personnel, la première étape c'est d'abord d'être pardonné avant d'être guéri. Ne cherchez pas d'abord la bénédiction avant de recevoir le faiseur de bénédiction. Recevez d'abord Jésus-Christ et ensuite il vient avec les bénédictions, toutes sortes de bénédictions. La Bible nous dit que nous sommes bénis de toutes sortes de bénédictions dans les lieux célestes en Jésus-Christ. Donc il faut d'abord être en Jésus-Christ, il faut être d'abord en communion avec Jésus-Christ. Jésus dit « Je me tiens derrière la porte et je frappe. Si quelqu'un entend ma voix, j'entrerai, nous souperons ensemble, en d'autres termes, nous aurons communion, nous ferons plus que un. » Il faut qu'il pardonne avant de guérir. Jésus-Christ lui-même, lorsqu'il a exercé son ministère terrestre parmi nous, dans Marc 2, versets 5 à 11, a commencé d'abord par pardonner avant de guérir. Marc 2, versets 5 à 11. Lisez avec moi, je disais, dans Marc 2, versets 5 à 11. Il nous est dit ceci. Jésus, voyant leur foi, dit au paralytique, « Mon enfant, tes péchés sont pardonnés. » Verset 6, « Il y avait là quelques scribes qui étaient assis et qui se disaient au-dedans d'eux. Comment cet homme parle-t-il ainsi ? Il blasphème. Au-dedans d'eux. Comment cet homme parle-t-il ainsi ? Il blasphème. Qui peut pardonner les péchés si ce

et sortit en présence de tout le monde, de telle sorte qu'ils étaient tous dans l'étonnement et glorifiaient Dieu en disant « Nous n'avons jamais rien vu de pareil. » Quatre amis apportent leur ami dans la maison. Pas possible d'entrer par une fenêtre, pas possible d'entrer par la porte, tellement il y avait une foule. Il découvre une faille dans la toiture. Il emmène. Ils le font descendre devant Jésus-Christ. Et Jésus dit au monsieur, tes péchés te sont pardonnés. Ensuite, Jésus discute avec certaines personnes et Jésus dit, prends ton lit, lève-toi et rentre dans ta maison. Il faut d'abord, si vous n'avez pas reçu Jésus-Christ dans votre vie, il faut d'abord le recevoir. Jésus a dit, venez à moi vous tous qui êtes fatigués et chargés, fatigués de la maladie, fatigués du péché, fatigués des malédictions, venez à Jésus. N'allez pas dans la religion, car la religion ne peut pas vous assister. Le seul qui peut vous assister, c'est Jésus-Christ. En dehors de Jésus, il n'y a pas de possibilité d'être soulagé, d'être guéri, d'être restauré, d'être sauvé. Car Dieu ne sauve qu'au travers de Jésus-Christ. Dieu ne sauve pas au travers de la religion catholique. Dieu ne sauve pas au travers de la religion protestante. Dieu ne sauve pas au travers de la religion des Noirs. Jésus est le chemin, la vérité et la vie. En dehors de Jésus-Christ, il n'y a pas de vie. Si vous avez besoin d'être restauré dans un domaine ou dans un autre, venez à Jésus-Christ. Ses bras sont toujours ouverts pour vous. Car le temps de grâce n'a pas encore pris fin. C'est aujourd'hui qu'il appelle encore. La Bible dit, si vous entendez sa voix, ne résistez pas. Mon frère, ma sœur, si vous écoutez sa voix ce matin au travers de cette émission, venez à Jésus-Christ. Il vous appelle. Peut-être que vous n'avez particulièrement pas besoin de guérison. Peut-être que vous avez besoin d'être délivré d'un péché, d'une dépendance à l'alcool, au sexe, au tabac, à la drogue. Venez à Jésus-Christ. Si vous, mon frère, vous avez besoin de guérison et que vous n'avez jamais donné votre vie à Jésus-Christ, Jésus-Christ vous dit, venez à lui, il est le seul qui puisse vous guérir. Les médecins soignent, mais ne guérissent pas. Lui, il va guérir non seulement le péché, mais la maladie et l'infirmité. C'est pour vous que Jésus-Christ a financé cette émission. C'est pour vous que Jésus-Christ a financé Shalom Africa. Pour vous toucher aujourd'hui, pour vous parler aujourd'hui. Ne résistez pas à son appel. Venez à lui. Il a besoin de vous comme vous avez besoin de lui. C'est vrai qu'il peut faire des choses sans vous, mais il a décidé dans son amour et dans sa souveraineté de travailler avec vous. Il vous aime, ne doutez pas de son amour. Peu importe ce que les hommes vous ont fait, peu importe ce que la religion vous a dit, peu importe ce que les hommes vous ont fait, j'ai une bonne nouvelle pour vous. Jésus-Christ vous aime. Lorsqu'il est mort à la croix, il est mort à la croix pour vous aussi, pour vous personnellement aussi, et pour moi aussi. Je suis convaincu que lorsque Jésus-Christ était découragé, je suis convaincu que lorsque Jésus-Christ souffrait, peut-être qu'il voulait abandonner, mais il se rappelait qu'un jour, un certain Raphaël viendrait au monde et qu'il aurait besoin d'être sauvé. Peut-être vous vous appelez Marc, il pensait aussi à vous Marc, il pensait à vous aussi Muriel, il pensait à vous frère dont je ne connais pas le nom et qui vous écoutez et qui écoutez cette émission en ce moment, il pensait à vous. La maladie n'est pas dans le plan de Dieu. La maladie fait partie des malédictions. Et Jésus-Christ, la Bible nous dit qu'il nous a rachetés de la malédiction de la loi. On peut dire de la malédiction de la loi. Nous pouvons dire ceci que Jésus-Christ, Dieu au travers de Jésus-Christ, nous rachète de la maladie. Nous n'avons pas besoin de le supporter plus longtemps. Mais il faut venir à Jésus-Christ. Il faut invoquer Jésus-Christ. Le verbe invoquer fait allusion à appeler quelqu'un, à demander à quelqu'un d'intervenir, de venir pour l'assister. Et la Bible dit, « Au jour de la détresse, invoque-moi, je te délivrerai et tu me rendras gloire. » C'est aujourd'hui. Si vous passez par la détresse, c'est aujourd'hui le jour de la détresse.

0: détresse. Invoquez Jésus-Christ dans votre vie. Demandez-lui de venir comme votre Seigneur, comme votre Sauveur personnel. Il ne vous rejettera pas, car Jésus-Christ ne rejette personne. Il est venu pour sauver quiconque croit en lui. Pourquoi Dieu guérirait-il un homme? Pourquoi est-ce que Dieu donnerait davantage de force à un homme qui ne veut pas de Jésus-Christ pour mieux servir Satan? Certains pourront dire, mais Dieu n'a pas besoin que je vienne à lui pour qu'il me sauve. Il peut me guérir et je continue ma vie puisqu'il m'aime. C'est possible, mais la logique serait que Dieu vous donnerait plus de force pour servir Satan. Et Satan n'a que trois objectifs. Voler, égorger et détruire. Pourquoi est-ce que Dieu vous donnerait plus de force, plus de capacité, pour que vous continuiez l'exercice du ministère de Satan dans la vie des autres? Que vous alliez voler, égorger et détruire au nom de Satan? Non, ça n'a pas de sens. Il vous aime, Dieu vous aime, ça c'est vrai, et la preuve, Jésus-Christ est mort à la croix pour vous. Mais pourquoi est-ce qu'il vous donnerait plus de force pour aller mieux servir Satan? Ça n'a pas de sens. Du reste, la Bible nous dit que la foi pour recevoir la guérison vient de l'acceptation du message de la rédemption qui existe en Jésus-Christ. Romains 10, verset 17. Ce que je veux dire par là, c'est que pour être guéri, vous devez accepter le message de la guérison qui se trouve dans la rédemption en Jésus-Christ. Donc si vous n'acceptez pas la rédemption qui existe en Jésus-Christ, il vous est impossible de recevoir cette guérison. Si vous refusez Jésus-Christ dans votre vie, il est impossible que Jésus-Christ vienne à votre secours, puisque vous ne voulez pas de lui. Et permettez-moi de faire une parenthèse. Il y a même des chrétiens qui iront au ciel, mais qui ont accepté Jésus-Christ comme sauveur, comme Seigneur, mais qui n'ont jamais accepté Jésus-Christ comme celui qui guérit. Ils sont là, non? Peut-être que Dieu veut m'enseigner quelque chose au travers de ma maladie, peut-être que Dieu veut que je fasse pénitence, peut-être que Dieu veut que je souffre. Non, ce n'est pas vrai. La maladie ne fait pas partie des bénédictions. Pour accepter Jésus-Christ, pour accepter son message, il faut prendre le temps de l'écouter. Écoutez Jésus-Christ, lisez sa parole, lisez la Bible, c'est la parole de Dieu. Et Jésus-Christ vous parle personnellement au travers de la Bible. Pour que Jésus change la maladie en guérison, la malédiction en bénédiction, il faut l'inviter dans sa vie. Il faut inviter Jésus-Christ dans votre vie pour que Jésus-Christ change ces choses. Et c'est dans la Bible, lisez avec moi dans Marc 5. Marc 5, versets 22 à 23. L'évangéliste Marc nous dit ceci. Alors vint un des chefs de la synagogue, nommé Jaïrus, qui, l'ayant aperçu, se jeta à ses pieds, aux pieds de Jésus, et lui adressa cette instance prière. « Ma fille est à l'extrémité. Viens, impose-lui les mains, afin qu'elle soit sauvée et qu'elle vive. » Cet homme invite Jésus-Christ chez lui. Il dit « J'ai un problème dans ma vie, j'ai un problème dans ma famille, viens dans ma vie, viens dans ma famille, impose les mains à ma fille afin qu'elle soit sauvée. » Quel acte de foi! C'est impossible que les choses changent dans votre vie si vous ne voulez pas de Jésus-Christ dans votre vie. C'est impossible que la maladie passe à la guérison si vous ne voulez pas que Jésus-Christ entre dans votre vie. Si vous voulez que la malédiction passe à la bénédiction, vous devez accepter Jésus-Christ dans votre vie. Si Jésus-Christ n'est pas dans votre vie, les choses vont demeurer telles qu'elles sont. C'est pour cela que c'est une bonne nouvelle. C'est pour cela que je suis convaincu au plus profond de moi qu'au-delà de cette personne qui vous parle, c'est Dieu qui est en train de vous parler. Ne me regardez pas, ne m'écoutez pas moi, mais écoutez, discernez la voix du Saint-Esprit, discernez Jésus-Christ qui vous parle au travers de cette émission, qui vous dit, si vous voulez que les choses changent, acceptez Jésus-Christ comme Sauveur et Seigneur personnel dans votre vie. Il vous aime, marchez avec lui, nous l'avons vu dans le premier verset, dans Colossiens 2, verset 6. Recevez Jésus-Christ et marchez en lui. Mon frère, ma sœur, Jésus-Christ frappe à votre porte ce matin. Il vous dit, je veux devenir votre sauveur, je veux devenir votre Seigneur, je veux vous diriger, je veux vous sauver de la maladie, je veux vous sauver de la malédiction, je veux vous sauver du péché, je veux vous sauver de l'enfer, je veux vous sauver de la colère de Dieu. Mais acceptez-le comme sauveur et Seigneur personnel aujourd'hui. Et les choses vont changer. Je vous le promets, car Jésus-Christ, lui, ne change pas. C'est un spécialiste. Il est spécialiste parmi les spécialistes. Oh, gloire à Dieu. Si vous êtes de ceux et de celles qui voulaient accepter Jésus-Christ dans votre vie ce matin, je vous demande simplement de répéter cette prière après moi. En ayant foi que Christ entre dans votre vie, en faisant confiance. Répétez cette prière. Dites, Père éternel, je viens devant toi, au nom de ton Fils Jésus-Christ. J'accepte Jésus comme mon Sauveur et mon Seigneur personnel. Je dis non au péché. Je dis non à Satan. Je dis non aux œuvres des ténèbres. Je dis oui à la Bible. Je dis oui au Saint-Esprit. Je dis oui à Jésus-Christ. Je m'engage aujourd'hui à marcher conformément à la parole de Dieu, conformément à la Bible. Que je meure ou que je vive, je marcherai toujours en Jésus-Christ. Jusqu'à son retour. Je crois et je confesse que Jésus-Christ est Seigneur et qu'en dehors de lui, il n'y a pas de salut. Et puisque je l'ai accepté ce matin dans ma vie, je crois que je suis sauvé. Je crois que je suis un enfant de Dieu au nom de Jésus-Christ. Amen. Vous qui avez fait cette prière, croyez que par la foi, vous êtes maintenant devenu une nouvelle créature en Jésus-Christ. 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Je suis Raphaël Mambou. Que Jésus vous bénisse. À la prochaine. Amen.
1: Et dans le chapitre toujours consacré à la théologie protestante, nous avons fait l'inventaire de tout ce que la théologie recouvre, et nous avons arrêté à la dogmatique et l'éthique. Et maintenant, nous abordons un nouveau sujet les rapports entre philosophie et théologie. La théologie scolastique du Moyen-Âge était une théologie qui était fortement teintée de philosophie. C'était le résultat, en particulier, de la synthèse qui avait été effectuée par le grand penseur Thomas d'Aquin, qui avait adapté la philosophie d'Aristote en particulier, à un système théologique tout à fait cohérent qui, jusqu'à aujourd'hui, est le système de référence qu'on trouve en milieu catholique. Les réformateurs, dans la mesure où ils remettaient en question bien des acquis de l'Église du Moyen-Âge, ont été amenés aussi à remettre en question la théologie scolastique avec la philosophie d'Aristote qui la sous-tendait. Au départ, leur démarche étant profondément biblique, ils ont été amenés à s'élever contre justement une théologie qui aurait été sous-tendue par une philosophie quelle qu'elle soit. Les réformateurs étaient des gens qui étaient profondément allergiques, si l'on peut dire, et hostiles à toute démarche philosophique, parce qu'ils estimaient avec raison que cette démarche philosophique était dans son essence contraire à la révélation. Et par la suite, c'est toujours la même chose finalement, quand le réveil s'éteint, on philosophe. Et le réveil de la réforme, parce que c'en était un, n'a pas échappé à cette loi générale. Très vite, les successeurs des réformateurs ont conclu que la philosophie était finalement l'expression d'une culture et qu'il était nécessaire d'accommoder la théologie avec la philosophie dominante de leur époque. Et la plaie de la théologie protestante depuis cette époque-là, c'est-à-dire depuis le XVIIe siècle jusqu'à nos jours, vient précisément de cet effort constant des théologiens protestants d'accommoder la théologie avec les philosophies dominantes. La première dérive a eu lieu au XVIIIe siècle, l'époque dite de la philosophie des Lumières, lorsque sont apparus les théistes en particulier, les grands philosophes français, par exemple, comme Voltaire, Montesquieu, Rousseau, Diderot, etc. Et les théologiens protestants, influencés par cette fameuse philosophie des dites des Lumières, qui est plutôt ténèbres, on va plutôt l'appeler philosophie des ténèbres en fait, mais ces gens-là, qui n'étaient pas modestes, croyaient qu'ils apportaient la lumière. Et là, nous avons déjà donc le départ, le point de départ du libéralisme théologique, dont l'un des, d'ailleurs, alors que l'un des grands philosophes, laïcs d'ailleurs, de cette époque-là, de cette époque des Lumières, sera justement un protestant, Jean-Jacques Rousseau, qui est d'origine protestante. Et Jean-Jacques Rousseau est un homme qui va marquer toute la philosophie depuis son époque jusqu'à aujourd'hui, philosophie laïque, et va aussi marquer la théologie protestante. Toute la théologie protestante ne trouve d'explication aujourd'hui que par la philosophie de Jean-Jacques Rousseau. Nous aurons l'occasion de développer. Lorsque, dans le protestantisme, vont surgir des réveils, il faudrait continuer dans cette pensée, donc pour parler du 19e, en particulier la théologie de Kant. La philosophie de Kant, qui va profondément marquer la pensée théologique protestante, notamment en Allemagne, puisque Kant est un Allemand. Et plus près de nous, évidemment, tous les philosophes du 19e, dont Marx n'est pas le dernier, qui ont exercé et qui exercent encore une influence déterminante sur la théologie protestante. Maintenant, les réveils, lorsqu'ils surgissent, refont toujours la démarche inverse, c'est-à-dire que l'on place comme réalité première non pas une philosophie qui serait une spéculation humaine, mais la révélation de Dieu. Et la révélation de Dieu demande que la réflexion humaine, la spéculation humaine s'efface. Mais lorsque le réveil s'arrête, et c'est tout à fait typique de voir qu'un réveil s'arrête à partir du jour où on crée une école biblique, à partir du moment où un mouvement religieux qui a été visité par un réveil crée une école biblique, alors on peut être sûr que le réveil est fini. Le réveil est éteint. Et précisément, l'école biblique, ou l'institut de théologie, ou tout ce qu'on voudra, même lorsqu'on le veut évangélique, même lorsqu'on le veut biblique, suit toujours la même évolution. Et l'évolution, c'est celle-ci, au bout d'un temps, substituer la réflexion et la spéculation humaine, donc la philosophie, à la révélation de Dieu. Baudelaire explique bien ça, lui qui a été enseignant, n'est-ce pas, professeur pendant la plus grande partie de son ministère dans une école biblique, un professeur très particulier, bien sûr, et à la fin de sa vie, il nous disait, quand il était la dernière fois en France, qu'il avait donné, il venait juste de donner sa démission de l'école biblique dans laquelle il avait été pendant des années, parce que justement, il s'était rendu compte que l'évolution pratiquement inévitable avait pris naissance, il dit on préfère maintenant l'éducation que le réveil. On préfère la réflexion humaine, la spéculation humaine plutôt que la révélation de Dieu. Alors c'était devenu pour lui quelque chose d'insupportable, il avait donné sa démission. Mais ça, c'est la démarche, je dirais presque obligée. Parce que l'école publique qui se veut et forme de réflexion, donc théologique, est pratiquement tôt ou tard obligée d'arriver à concevoir un système théologique, donc philosophique. Car elle se rend compte que derrière un système, quel qu'il soit, un système de pensée, il y a une philosophie. Une philosophie qui est sous-jacente, qui parfois est inconsciente. Et c'est par exemple la démarche d'un homme comme le professeur Henri Blocher, auquel je suis gentiment accroché dans une expérience, et avec lequel j'ai eu une correspondance fraternelle il y a un certain nombre d'années, parce qu'il avait réagi assez fortement à l'article que j'avais écrit à ce sujet-là. Et Henri Blocher disait ceci: il y a derrière nos systèmes doctrinaux évangéliques, parce que dans les milieux évangéliques, on n'en parle pas, les milieux théologiques. Ça ne veut pas dire que la réalité n'y est pas. Mais, disait-il, donc derrière nos systèmes doctrinaux, il y a une philosophie inconsciente. Moi, j'ai choisi plutôt que de fermer les yeux sur cette réalité d'une philosophie inconsciente, j'ai choisi d'être conscient que j'avais une philosophie et d'exprimer, j'ai choisi d'exprimer cette philosophie. Et à la faculté évangélique de théologie de Vaud, sur Seine, qui est la faculté de théologie évangélique de la France, il enseigne la philosophie. On trouve maintenant donc des cours de philosophie dans une faculté de théologie évangélique. Alors ne parlons pas des facultés de théologie réformées ultérieures, où depuis très très longtemps, il y a des chaires de théologie, de philosophie. Alors, dirons-nous, que vaut le raisonnement du professeur Blocher? Est-ce qu'effectivement nous avons une théologie inconsciente? Oui, sûrement. À partir du moment où nous sortons du cadre de la révélation de Dieu, c'est sûr. À partir du moment où nous cherchons à systématiser, mais lorsque nous regardons la Bible, justement, ce qui est remarquable, c'est que la Bible n'est pas un traité de théologie systématique. Il n'y a pas de système biblique. La Bible, à la limite, dirions-nous, n'est pas logique. Elle n'offre pas un tout cohérent que recherchent les esprits cartésiens des Occidentaux que nous sommes. Ça, non. Et c'est ce qui fait problème, souvent, justement, pour les Occidentaux cartésiens. C'est qu'il n'y a pas, justement, cette logique cartésienne à laquelle on est habitué et à laquelle nos systèmes philosophiques nous ont habitués. Alors, bien sûr, quand on veut réduire la Bible à un tel système, automatiquement, on va adopter une philosophie. Alors, quelle est la solution? Eh bien, ne pas chercher à faire un système de la Bible. La prendre telle qu'elle est, comme la révélation de Dieu. Et ce faisant, dans la vie courante, nous aurons peut-être une philosophie, mais nous saurons que celle-ci n'a aucune valeur au niveau de la révélation, qu'elle est simplement le résultat d'une culture, et par conséquent, qu'elle doit être, le cas échéant, remise en question par la révélation biblique, lorsqu'elle se heurte à cette révélation, et lorsque la révélation de Dieu la contredit. Bien sûr, nous sommes tributaires des philosophies de notre temps. Bien sûr, nous sommes modelés par l'esprit cartésien occidental, nous ne pouvons pas y échapper. Mais dans une réelle mouvance de l'Esprit Saint, dans une vie de l'Esprit véritable, l'Esprit Saint, justement, nous amène à dépasser ces systèmes dans lesquels nous sommes enfermés par notre culture. L'Esprit Saint nous conduit dans un véritable déconditionnement par rapport à ces choses-là. Et soudain, nous réalisons que Dieu est autre chose, que Dieu est beaucoup plus grand, que Dieu ne se laisse pas enfermer, justement, dans la logique humaine qui est la nôtre, ou qui est celle de ceux qui nous ont précédés, ou qui sera celle demain de ceux qui nous suivront. Alors, c'est pourquoi philosophie et théologie, plutôt la théologie qui est quand même, finalement, une philosophie religieuse. C'est pourquoi, finalement, la théologie, au sens biblique du terme, n'est pas quelque chose, plutôt n'est pas quelque chose qui est c'est un produit humain. Nous ne trouvons aucun théologien dans la vie. Les prophètes, ils sont tout le contraire de la théologie. Les apôtres, on a prétendu que Paul l'était. Mais il est certain que Paul ne se situe absolument pas comme théologien, comme docteur de l'Écriture, certainement. Mais comme docteur au sens spirituel, au sens charismatique du terme, ce qui est bien autre chose. Alors, voilà, si vous voulez, comment on peut apprécier ce rapport entre philosophie et théologie. Au moment même où on veut une théologie qui sera dégagée de tout système philosophique, à terme, on retrouve toujours un système philosophique. Ce qui prouve que dans la notion même de théologie, il y a quelque chose qui est intrinsèquement pervers. Dans la démarche théologique, il y a quelque chose qui est intrinsèquement antibiblique. Et c'est pourquoi, précisément, nous avons besoin, en tant que chrétiens évangéliques qui voulons nous laisser conduire par l'Esprit Saint, d'avoir une autre approche de la vie que l'approche théologique qui est la règle générale aujourd'hui dans nos pays occidentaux et dans l'Église de Jésus-Christ en général, et finalement qui nous fait tellement mal, que ce soit au niveau catholique, ou que ce soit au niveau protestant, ou que ce soit au niveau orthodoxe. Bien, toujours dans le domaine de la théologie protestante, nous trouvons une autre matière aussi qui va de pair avec la théologie, ce sont les sciences historiques. Bon, il est certain que dans la mesure où le christianisme, l'évangile, est une réalité historique, la parole de Dieu est une parole qui s'est incarnée dans l'histoire des hommes. Jésus-Christ est venu lorsque la plénitude des temps a été accomplie, dira l'apôtre Paul, la 15e année du règne de Tibère César, etc. Donc, il est certain que toute étude de la Bible ne pourra pas faire l'abstraction d'histoire. L'histoire, c'est en quelque sorte l'école à laquelle Dieu soumet les hommes. C'est dans le cadre de l'histoire des hommes que se déploie la geste de Dieu, au sens où l'on parlait. On employait ce mot au Moyen-Âge, vous savez, la geste de Roland, etc. Eh bien, c'est dans l'histoire que on trouve les hauts faits de Dieu. C'est dans l'histoire que Dieu parle. Et il est tout à fait normal que, au départ, le protestantisme, qui se voulait un mouvement de retour à la vie, privilégie d'une manière particulière l'histoire. que ce soit une histoire biblique ou bien que ce soit une histoire de l'Église. Et ce sont des protestants qui ont été les premiers à travailler sur l'histoire du Proche-Orient, ancien en particulier, dans le domaine archéologique par exemple, au siècle dernier, déjà à la fin du XVIIIe, à partir de Napoléon, si vous voulez, donc l'expédition d'Égypte, ben, c'est la redécouverte de l'Orient, de l'histoire ancienne de ces régions-là, et non plus simplement l'histoire classique de la Grèce et de Rome, mais pour des raisons essentiellement spirituelles. Pas seulement pour des raisons de culture, mais pour des raisons spirituelles. Et souvent, c'était les protestants qui étaient à l'origine de cette recherche, précisément pour mieux comprendre la Bible, pour mieux comprendre ce geste de Dieu dans l'histoire des hommes. Et depuis lors, les sciences de l'histoire de la Bible se sont considérablement développées. Nous avons d'abord, je vais le citer bien à l'instant, l'archéologie. Par exemple, le père de l'archéologie israélienne, qui est Holbrooke, nous commençons à avoir Holbrooke, qui était le fils d'un pasteur méthodiste. Nous avons de nombreux Ernest Wright, un Américain, était aussi un pasteur lui-même, je crois. Donc aussi un petit pasteur, enfin il avait affaire avec très intense avec les protestants. À côté de l'archéologie proprement dite, se sont développées d'autres sciences bibliques, par exemple la linguistique, l'étude des langues anciennes, avec l'étude des textes bibliques, des manuscrits, pas, des travaux considérables ont été faits, notamment dans les milieux protestants, sur le texte biblique. Des savants ont passé l'essentiel de leur vie, des dizaines d'années de leur vie, à comparer les différents manuscrits entre eux, à compter les variantes, n'est-ce pas, comment dans tel manuscrit ce mot s'écrivait de telle manière et dans tel manuscrit ça s'écrivait de telle autre manière. Il a compté le nombre de manuscrits dans lesquels il y avait cette forme grammaticale-là, dans quels autres manuscrits il y en avait d'autres. Vous allez me dire, à quoi ça sert, à quoi ça nous sert? Il est certain que on peut dire que c'était un travail absolument fastidieux qui ne servait strictement à rien, mais ça nous sert tout simplement à ceci, c'est que nous avons aujourd'hui un texte de la Bible qui est le plus sûr qui soit de tous les manuscrits anciens. Que l'on prenne par exemple des textes comme, les œuvres de Cicéron ou de Virgile ou d'autres, n'est-ce pas, certain que l'authenticité, l'exactitude de ces textes est sans aucune comparaison avec l'exactitude texte biblique, parce que justement des générations et des générations de savants ont passé l'essentiel de leur vie à le travailler, n'est-ce pas, pour nous le donner le plus proche possible de l'original. L'original hébreu pour l'Ancien Testament, l'original grec pour le Nouveau Testament. Et nous avons aujourd'hui, grâce à ces travaux, n'est-ce pas, des textes d'une très très grande certitude, d'autant que au début du siècle, vous le savez, les années 40, on a fait cette découverte extraordinaire du manuscrit de la mer morte, qui est venu apporter de nouvelles confirmations, justement, dans ce domaine-là. Nous avons aussi une autre science historique qu'on appelle l'épigraphie. Ça se rapproche de cette étude des manuscrits. C'est l'étude des manuscrits également, mais non plus des manuscrits bibliques. Directement de tout ce qui est écrit ancien. Que ce soit les manuscrits, que ce soit des inscriptions sur la pierre, que ce soit des inscriptions sur des tessons de poterie, que ce soit des inscriptions sur des tablettes, sur des papyrus, sur tout ce qu'on voudra. Et il s'agit, dans la spécialité que l'on confond souvent avec l'archéologie, n'est-ce pas ? On englobe tout ça sous le terme général d'archéologie, en fait, ce sont deux sciences différentes, n'est-ce pas ? L'épigraphie, c'est vraiment l'étude de toutes les inscriptions anciennes. Et on compare ces inscriptions anciennes avec les écrits de la Bible. Et cette étude des manuscrits anciens nous permet de mieux connaître le contexte social, historique, économique, culturel dans lequel la Bible a pris naissance. Par exemple, lorsque l'on a découvert dans les années 30, n'est-ce pas, à la fin des années 30, les manuscrits d'Ougarit, à Rachamra en Syrie, on a découvert un type de poésie qui était proche, par exemple, de la poésie hébraïque qu'on trouve notamment dans les psaumes. Par exemple, dans les cantiques anciens qu'on trouve dans l'Ancien Testament, tel le cantique de Déborah que nous avons étudié il y a quelque temps, le cantique de la mer, le cantique de David, etc. Bon, on trouve le même type de poésie. Ça nous permet de comprendre parfois un certain nombre d'expressions de ces textes poétiques qui seraient obscurs, qui resteraient obscurs pour nous, ça, mais qui précisément, grâce à la comparaison avec ces manuscrits anciens, nous les rendent aujourd'hui beaucoup plus compréhensibles. On a aussi l'étude alors des sceaux anciens. C'est tout aussi, c'est une science. Vous savez, les sceaux des rois, etc., des grands personnages qu'on trouve un peu partout. On a aussi une discipline tout à fait particulière qui est l'étude des poteries. Alors ça, c'est un travail aussi extrêmement fastidieux. Comparer les différentes poteries les unes aux autres, voir de quelle forme, en quelle forme ça évolue, n'est-ce pas, tel type de poterie a évolué, descend de tel autre de type de poterie, alors a été trouvé dans tel endroit, donc on sait que ça a été fabriqué là, etc. Bon, c'est donc une science extrêmement importante au niveau archéologique, n'est-ce pas, pour pouvoir se retrouver justement dans ces études-là. Alors pour pouvoir accomplir ce genre de travaux, souvent les grandes églises ont créé des instituts spéciaux. Notamment, justement, en Terre Sainte. Outre les grands musées nationaux qui sont laïcs, qui ont été créés par les États, par exemple le musée du Louvre en France, le British Museum en Angleterre, un des plus célèbres, puis finalement dans chaque pays aujourd'hui, il y a des musées de ce type, ça, musée des antiquités, où sont gardées les antiquités, et un travail justement sur les documents qui sont posés là, par exemple en France, c'est l'Académie des sciences et belles lettres, n'est-ce pas, qui s'occupe de ce genre de travail. Mais les églises elles-mêmes ont été amenées à créer, notamment au niveau du protestantisme, des instituts de recherche historique et archéologique. C'est ainsi, par exemple, que les églises anglaises, plusieurs églises anglaises, se sont groupées pour créer, au début du siècle, à Jérusalem, ce qu'on appelle... American School of Oriental Research. Ça s'est dit avec l'accent, bien entendu. Donc, École américaine des recherches orientales. Nous avons l'équivalent donc au niveau des églises anglaises, dont Holbrooke justement était le président jusqu'à sa mort. Holbrooke, on peut dire le père de l'archéologie israélienne, n'est-ce pas? Les catholiques n'ont pas voulu être en reste et ils ont créé à Jérusalem toujours l'école biblique qui est dirigée par les dominicains et dont le père Roland Devaux, une des plus grandes figures. Voilà. Et puis les juifs également, voilà, ont fait du mouvement pour les mêmes raisons, par un intérêt spirituel pour mieux comprendre la Bible. Et tous ces différents travaux qui ont été effectués par ces institutions, ça, voilà, s'ajoutant aux travaux qui ont été faits dans les institutions laïques, ont aussi, depuis deux siècles, complètement révolutionné notre connaissance de l'histoire biblique. Et dans la plupart des cas, il faut bien le dire, ça a été la grande surprise, là, au siècle dernier en particulier, confirmant ce que la Bible nous disait. Et c'est ainsi que un des grands participant de cette œuvre-là, a écrit ce livre remarquable, La Bible à Israël, qui a intitulé La Bible à Israël. Alors, bien entendu, il y a des problèmes encore, mais en gros, c'était ça. Bien, ensuite, nous avons, toujours dans le domaine des sciences historiques, une autre histoire, un autre type d'histoire qui est aussi étudiée dans les principales facultés de théologie, c'est l'histoire de l'Église. L'histoire de l'Église, parce que précisément, là, ça nous permet de comprendre l'évolution de l'Église depuis les origines jusqu'à nos jours, et dans un contexte protestant, dans la mesure où la démarche protestante est un retour aux sources, un retour à l'Église des premiers siècles, essayer de comprendre les raisons des déviations que l'on trouve dans l'histoire de l'Église. Et finalement, essayer de les éviter pour l'avenir, tout en les corrigeant dans le présent. Voilà, si vous voulez, comment on pourrait dire que le protestantisme voit l'intérêt d'une étude de l'histoire de l'Église. Alors, l'histoire de l'Église est elle-même divisée en un certain nombre de disciplines annexes. La première, et la plus importante, c'est la patristique, c'est-à-dire l'histoire de l'étude des pères de l'Église. Donc, si vous voulez, l'Église chrétienne, à partir du 2e, 4e, 5e siècle, en gros, à peu près ce que nous faisons nous actuellement. Nous avons abordé. Nous avons. Oui. Ça va ? Oui, du 2e au 5e siècle, en gros. Puis ensuite, nous trouvons l'histoire de l'Église du Moyen-Âge, avec toute l'époque, toute la grande époque, si vous voulez, de la scolastique, notamment. Et ça aussi, la scolastique, c'est évidemment un monde. Et c'est une spécialité. Vous avez des historiens d'histoire de l'Église qui sont spécialisés dans l'étude de la scolastique. Pas particulièrement passionnant. On va en reparler en histoire de l'Église. Et puis ensuite, on a l'époque moderne. Et puis, il y a eu le temps des réformes. Alors, il y a une autre division de la théologie protestante, c'est ce qu'on appelle la théologie pratique. Finalement, la théologie pratique, c'est une discipline qui se veut l'aboutissement des autres types de recherche. Et qui cherche à tirer les conséquences pratiques dans la vie de l'Église, aujourd'hui, de ce que les autres spécialistes ont élaboré. Aujourd'hui, n'est-ce pas, la théologie pratique, en milieu protestant, fait beaucoup appel aux sciences humaines modernes, notamment la psychologie, la sociologie, les techniques de communication, etc., etc. Ce qui est, à mon sens, loin d'être idéal comme démarche. La fin, finalement, que se propose d'atteindre la théologie pratique, c'est en fait l'édification de l'Église. C'est pourquoi elle résume tous les autres domaines de la théologie. Alors, on trouve dans la théologie pratique un certain nombre de subdivisions. Il y a d'abord l'homélitique. L'homélitique, c'est-à-dire l'art de la prédication. Et dans les facultés de théologie, on fait de l'homélitique. Comment construire une prédication et ensuite comment la prêcher. C'est ce que nous faisons aussi. Il y a ensuite, pour ce qui concerne les églises historiques qui attachent une très grande importance, tout un domaine qui concerne la liturgie. Alors, comment organiser le culte? Et dans ce domaine-là, on trouve aussi l'hymnologie, c'est-à-dire ce qui concerne la musique et le chant chrétien. Ce sont souvent des spécialistes qui se livrent à ce genre de recherche et qui, de temps en temps, proposent aux églises des nouvelles formules liturgiques qui tiennent compte des évolutions des énoncés dogmatiques, qui tiennent compte de l'évolution de la doctrine, etc., etc. Bon, pour ce qui concerne l'hymnologie, en milieu protestant, depuis la Réforme, on n'a pas fait grand-chose à ce niveau-là. On se contente en général de chanter la musique du XVIe siècle, les psaumes de Boutinel, etc., qui ne sont pas dépourvus d'intérêt, loin s'en fout, mais enfin qui quand même au XXe siècle sont un petit peu dépassés. Et dernièrement, au niveau de la Fédération protestante, on a essayé de faire un effort important pour essayer de trouver des formes musicales et chantées plus nouvelles ou plus adaptées. Le Saint-Esprit inspire des hommes qui vont composer des chants. C'est tout à fait normal. Le Saint-Esprit, nous voyons ça déjà dans le Nouveau Testament, inspire des hymnes, dit l'apôtre Paul, chantés dans vos cœurs sous l'inspiration de la grâce. Et souvent, les réveils donnent lieu à une floraison de chants nouveaux. Je pense par exemple au réveil du Pays de Galles, finalement, ce qui a été son pour appeler l'hymne national du réveil du Pays de Galles, c'est une petite chanson encore, Torrent d'amour et de grâce, qui est un cantique qui a été composé par des mineurs chrétiens, qui se trouvaient au fond d'une mine dans laquelle il y avait eu un coup de grisou, qui était emmuré, qui était considéré comme perdu. Et il y avait quelques chrétiens de ces mineurs qui ont dit à leurs camarades, eh bien, nous sommes devant la mort, peut-être que nous ne reverrons plus la lumière du jour, convertissez-vous. Et c'est les païens qui étaient là, se sont convertis dans cette circonstance-là. Et qu'en attendant les secours, n'ayant rien d'autre à faire, ils ont prié. Et puis, soudain, quelqu'un a été inspiré par le Saint-Esprit, a composé ce motif, Torrent d'amour et de grâce. Et finalement, les sauveteurs ont été guidés, n'est-ce pas, par le chant de ce cantique qu'ils entendaient au travers des ébullis, et quand ils sont sortis de la mine, n'est-ce pas, c'était en chantant ce cantique, qui est devenu l'hymne national du pays de Galles. Bon, ça c'est un cas parmi d'autres, mais par exemple, de nombreux cantiques que nous trouvons, par exemple, dans les aides de la foi, ont été composés aussi au moment du réveil de l'armée du salut, ont été composés au moment du réveil de la croix bleue, au moment de toutes ces œuvres, n'est-ce pas, qui ont été conduites en leur temps par le Saint-Esprit et qui ont produit, n'est-ce pas, cette grande floraison de cantiques nouveaux. Bien, ensuite, nous trouvons toujours dans la théologie pratique un domaine qui intéresse aussi beaucoup les églises historiques, la catéchèse, les églises évangéliques, c'est-à-dire l'enseignement, en fait, on peut le qualifier, l'enseignement, notamment aux enfants et aux jeunes. C'est ce que nous appelons, nous, l'école du dimanche, si vous voulez. Et là, il y a en général des commissions de théologiens qui se penchent sur le matériel pédagogique qui va être mis à la disposition des églises. Et, bon, en fait, il n'y a pas besoin d'être spécialement théologien pour élaborer des revues de ce type, mais enfin, dans les milieux réformés et luthériens, on tient compte à ce que ce soit vu et supervisé justement par des théologiens, ce qui n'empêche pas, que très souvent d'ailleurs, précisément du fait même de cette intervention des théologiens, il y a des erreurs doctrinales énormes dans le matériel pédagogique qui est mis à la disposition des églises réformées et luthériennes. Nous trouvons ensuite un autre domaine de la théologie pratique concerne l'évangélisation et le travail missionnaire. Seulement, le problème, c'est que dans les séminaires, on parle beaucoup d'évangélisation et on en fait peu. Il y a beaucoup de théories sur l'évangélisation, il y a beaucoup de doctrines de l'évangélisation, mais dans la pratique, il faut reconnaître que les églises luthéro-réformées ne font pratiquement aucune évangélisation. La mission est aussi une discipline de la théologie pratique qui est beaucoup plus développée, bien entendu, pour des raisons évidentes, dans les facultés de théologie évangélique, par exemple à Vaux-sur-Seine ou à Aix-en-Provence, ou dans les grands instituts théologiques américains évangéliques. Alors il y a des chaires de missiologie qui consistent à apprendre aux futurs missionnaires comment exercer leur ministère. On leur apprendra par exemple à respecter la culture du peuple qu'ils vont évangéliser, à ne pas plaquer leur culture d'occidentaux sur la culture indigène. Essayer de découvrir, n'est-ce pas, les moyens dans la culture du peuple qu'ils vont aborder qui leur permettront de transmettre le message de l'évangile, bien entendu, sans défigurer. En quelque sorte, c'est essayer de mettre en pratique ce que Paul disait, qui est le grand principe missionnaire. Eh bien, je me suis fait tout à tous. Si vous lisez un livre comme, par exemple, comment c'était le livre là de... Oui. métallisé dans leur cœur. Bon, bien voilà un homme, justement, qui a fort bien compris ce qu'était le principe de base, justement, de la mission. Et je crois qu'il est d'ailleurs quelqu'un qui enseigne la missiologie dans une des écoles bibliques au Canada. Je crois qu'il dit ça. Bon, alors ensuite, il y a maintenant des chefs de l'œcuménisme, étant donné l'essor du mouvement œcuménique. Aujourd'hui, il y a des chefs d'œcuménisme dans un certain nombre de facultés de théologie. Nous trouvons ensuite un chapitre qui concerne le gouvernement de l'Église, comment diriger une Église, c'est d'apprendre ça au futur pasteur. Un chapitre qui concerne le ministère et les ministères. Il faut dire qu'en milieu luthéro-réformé, ça bajoule pas mal à ce niveau-là, et même beaucoup plus que moi. Les problèmes de discipline, et là, bien entendu, il s'agit de disciplines des différentes églises, notamment dans les instituts théologiques tels que Paris, Montpellier et Strasbourg. Il y a les deux disciplines qui sont enseignées, la discipline luthérienne et la discipline réformée, puisque il y a à la fois les étudiants qui viennent des deux horizons, n'est-ce pas ? Les baptistes qui sont là, ils se débrouillent comme ils peuvent, rien n'est prévu pour eux, n'est-ce pas ? Ensuite, nous trouvons les problèmes de l'Église et du monde, rapport entre Église et monde. On disserte beaucoup là-dessus. Finalement, ça plane pas mal, ça atterrit peu, là aussi, dans le domaine. On étudie aussi la question de l'apostolat des laïcs, entre guillemets. Ça plane aussi beaucoup. Apostolat des laïcs. C'est-à-dire comment... Qu'est-ce que les laïcs peuvent faire dans l'Église, quoi, c'est en gros l'idée. Alors, il reste toujours, mais à l'échelon, je dirais presque vestigial, des chaires d'apologétique, c'est-à-dire comment défendre la foi chrétienne dans le monde moderne, et dans le monde tout simplement. Bon, c'est presque totalement négligé aujourd'hui, ce genre de d'études, qui pourtant ne serait pas sans intérêt. Et puis, alors, ces derniers temps, on a introduit, sous l'influence des sciences modernes, une chaire de sociologie religieuse dans la plupart des facultés de théologie. Voilà, nous avons fait le tour de ce que les études théologiques bien pleines peuvent apporter. Alors vous voyez que finalement ça recouvre la théologie, ça recouvre pas mal de choses. Pas mal de choses qui ne seraient pas toujours inintéressantes, loin s'en faut, n'est-ce pas, que si on les prend en elles-mêmes. Mais qui sont souvent, comme je le disais tout à l'heure, qui sont souvent viciés par justement la démarche philosophique qui souvent sous-tend toutes ces choses. Par exemple, si on prend, prétendu, l'étude de la Bible, l'Ancien Testament, l'étude du Nouveau Testament, l'étude de l'histoire de l'Église, l'étude de l'archéologie, l'étude de la théologie pratique, de l'homélitique, toutes ces choses-là. Bon, voilà des choses très très intéressantes. Nous efforçons de faire d'ailleurs entre nous ici aussi, n'est-ce pas ? Mais c'est la démarche qui essaie de faire une synthèse de toutes ces choses qui fait que, en fin de compte, il y a à peine déviation constante. Pourquoi ? Parce que c'est le cadre aussi qui est mauvais. C'est la manière dont les choses sont envisagées comme un ensemble de sciences et de techniques au lieu d'une disponibilité au Saint-Esprit, d'une écoute de ce que le Saint-Esprit veut dire au travers de la parole de Dieu, la direction du ministère. Alors, il est évident que si il y a cette démarche-là, c'est certainement beaucoup plus valable. Mais ça ne peut pas être fait dans le cadre d'un institut théologique classique. Parce que le principe humain, c'est quoi ? Il faut reprendre cette démarche-là, de manière tout à fait autre. Et finalement, c'est ce que modestement nous essayons de faire aussi ici. Voilà. Est-ce que vous voulez poser quelques questions maintenant sur tout ce grand exposé de ce qu'est la théologie, qui nous permettra d'ailleurs de faire la transition avec la doctrine. Parce qu'on va commencer, on a dit qu'on a commencé la doctrine dans les cours qui suivent. Donc ici, ça nous servira aussi d'introduction à cette étude de la doctrine. Bien, est-ce que vous voulez poser une ou deux questions ?

0: de 3, 4 ans, 5 ans parfois, quand on pousse vraiment dans certains instituts américains. En général, 3, 4 ans.
1: On voit toutes ces disciplines.
0: Oui. On devrait. Dans la réalité, c'est un peu comme enseignement moderne. Je me souviens quand on avait été à la, fait une enquête avec l'éthologie il y a 12-13 ans, avec devant un échantillon très choisi d'étudiants, les meilleurs, il y avait sur le tableau des classes dans lesquelles on déambulait, et des grands slogans à la gloire de Mao, c'était encore c'était au début des années 70, on n'était pas loin de l'année 68. Alors il y avait des grandes déclarations marxistes, etc. Alors, j'ai l'impression que à vous peut-être, vous et Aix-Louis, là peut-être c'est plus sérieux, mais à Paris, Montpellier, Strasbourg aussi, parce que Strasbourg c'est une faculté d'État, donc c'est concordataire à Strasbourg, donc ils sont en train de programme. Donc ils sortent de faculté de Paris, Montpellier aujourd'hui, hein. C'est léger. Parce que quand on discute avec les profs, c'est ça. Alors, c'était tout à fait intéressant de voir. Il y en avait à l'époque, en première année, quelques dizaines, quoi. Pas énormément, entre 30 et 50, quelque chose comme ça, quoi. 60 maximum, mais là, je suis très optimiste. Je ne sais plus des chiffres exacts. On nous l'a marqué d'ailleurs dans cette expérience-là. Et en quatrième année, eh ben, ils se retrouvaient 8 ou 10, quoi. Alors, on avait titré notre article comme ça, à la faculté de théologie de Paris, quel but poursuit-on ? Point d'interrogation. Et on avait commencé un article comme ça. Est-ce que le but, quelque chose comme ça, est de faire perdre la foi aux étudiants ? Vous savez, il y a un pavé dans la marée épouvantable. L'état-major de la faculté s'était rassemblé d'urgence dans les 2-3 jours qui avait suivi la publication d'expérience pour essayer de faire un contre-feu rapide. C'est sûr que c'est pas glorieux. Quelles sont vos bases, monsieur Dien, après vos 4 années d'études, où en êtes-vous quand on a posé la question? Alors, il y avait un étudiant noir qui était là, qui lui alors avait, sont dans des églises quand même indigènes qui ont une certaine foi, une certaine expérience avec Dieu. On sentait que c'était un homme déjà qui était plus un tout jeune, c'était plus un jeune homme, il avait une trentaine d'années déjà, donc il avait eu ce qu'on appelle dans les milieux réformés une vocation tardive, et puis c'était un homme qui savait pourquoi il avait engagé ces études-là, et puis qui voulait vraiment servir Dieu, quoi. Alors, il avait une certaine dimension de foi évangélique, il en a rendu témoignage très bon, quoi. Hein. Et puis alors, ensuite, les étudiants européens qui étaient là, ils étaient 3. Ils nous avaient choisi les 4 meilleurs. Alors, il y en avait un, comme ils sont tous de parler, il avait dit, votre question, elle me prend complètement à découvrir. C'est vrai. Quelles sont mes bases? Qu'est-ce que je crois? Ben, je ne sais pas. Dans le fond, je sais pas. Puis dans le fond, si l'entretien part comme ça, ben, moi j'ai rien à dire. Et puis il se lève, il s'en va. Alors il y avait une demoiselle qui était là d'un certain âge, qui nous dit comme ça, vous savez, moi j'aime bien parler, puis en effet, elle avait la langue bien mendue. Alors comme le pastorat c'est un métier où on parle beaucoup, ben j'ai choisi d'être pasteur. C'était le commencement et la fin de sa vocation. Donc le troisième, c'était mon cousin d'ailleurs. Et il avait une vase lui aussi. Tout ce qu'il disait, mais c'était pas extra. Alors on avait mis ça à une extension d'expérience. Les quatre lumières de la faculté de théologie. l'état de lumière de la faculté de théologie.

D'accord. C'est une technique de raisonnement, quoi. À partir de prémices, tu développes le raisonnement. Alors, on apprenait aux étudiants à partir de tirer les déductions, quoi, d'une proposition théologique, disserter là-dessus, puis tirer les déductions, etc. Ah, par exemple, c'est comme ça que tu prouvais, je ne sais pas moi, l'Immaculée Conception, par exemple, à partir d'un texte du Magnificat, mettons, tu vois. Bon, à partir de ça, prouver l'Immaculée Conception. Alors, il y a tout un raisonnement philosophique qui n'avait plus rien de biblique. Et c'est contre ça que les réformateurs se sont opposés, en disant, ben là, cette théologie-là ajoute à la parole de Dieu toutes sortes de choses qui lui sont tout à fait étrangères. Bien, est-ce que vous avez encore une question avant qu'on aborde, puisqu'il nous reste un petit quart d'heure. Bien, alors, on va aborder maintenant la théologie moderne. C'est la théologie moderne. Les grands courants actuels de la théologie. De façon à comprendre justement cette évolution de la théologie protestante et puis son état actuel qui est tout à fait lamentable en fin de compte. On peut dire qu'il n'y a plus de théologie aujourd'hui officielle en dernière sorte dans le monde protestant. Alors, pour comprendre la théologie moderne, il nous faut remonter au XVIIIe siècle. Je faisais allusion tout à l'heure, et plus particulièrement à Rousseau. Jean-Jacques Rousseau, philosophe laïque d'origine protestante du XVIIIe siècle, qui avait élaboré un système philosophique à partir de l'idée de nature. Pour lui, la nature était première. Et quand il parlait de nature, ce n'était pas simplement les fleurs, les petits oiseaux, les arbres, etc. Mais c'était aussi la nature des êtres, la nature profonde des êtres, notamment la nature humaine. Et nous devons à Rousseau une idée force qui n'a pas cessé de faire fortune encore à notre époque, non seulement dans les milieux religieux, mais également dans les milieux laïcs, c'est que l'homme naturel, la nature de l'homme, donc, est bonne, et non pas pécheresse et mauvaise, comme le disait la Bible. Et en cela, bien entendu, il prenait position contre une des affirmations essentielles de l'Église sainte. C'est tout à fait étonnant d'ailleurs que la théologie moderne protestante ait repris cette idée qui est foncièrement anti-biblique. C'est ainsi. Par conséquent, Rousseau nie qu'il y ait que l'homme soit naturellement pécheur. Ce qui ne veut pas dire qu'il nie l'existence du mal et que l'homme puisse être pécheur dans ce sens qu'il commette ce qui est mal. Mais s'il commet ce qui est mal, ce n'est pas parce qu'il y a une nature mauvaise qui le pousse à commettre le mal, mais c'est parce que les circonstances dans lesquelles il est plongé le poussent au mal. Il n'est plus cet homme dans son état naturel. Voilà où est l'origine de tout le mal. C'est que l'homme n'est plus dans son cadre, dans son milieu naturel. Sa nature profonde, qui est bonne, n'a plus la possibilité de s'exprimer, elle est réprimée par toutes sortes de contraintes extérieures, d'ordre social, d'ordre économique, d'ordre éducatif, et non pas c'est des meilleurs. Par conséquent, il faut lever ces contraintes, lever ces inhibitions qui empêche l'homme de s'épanouir. Il s'agit de remettre l'homme dans les conditions naturelles qui étaient les siennes, et nous aurons une société idéale. Nous aurons un homme parfait. Donc, pas besoin, bien entendu, de rédemption, pas besoin de Jésus-Christ, pas besoin de révélation. Pour atteindre ce but, Rousseau propose deux moyens. Premièrement, l'éducation. Et Rousseau écrit un traité d'éducation.

0: sûr. Puis, l'attitude Lénine, l'enfant fictif dont il a la charge s'appelle Émile. Et puis ensuite, il propose une réorganisation de la société. Les contraintes qui rendent l'homme mauvais est essentiellement d'ordre éducatif et d'ordre social. Notamment, il faut permettre à l'homme de vivre librement, et en ceci Rousseau est un philosophe de la liberté. La société ne peut être construite que sur un consensus des citoyens qui la composent, qui conclut un pacte, un contrat les uns avec les autres, par lequel ils délèguent leur autorité à un certain nombre de représentants. C'est toute la notion de démocratie que l'on trouve derrière. Mais en fait, c'est le peuple qui est souverain. On trouve là, bien entendu, les idées fortes qui ont fait la Révolution de 89. En ceci, Rousseau est vraiment le père de la Révolution de 89, donc de toute l'idée moderne de démocratie, etc., qu'il n'a pas inventé, qu'il a repris des philosophes anglais, mais qu'il a élaboré, qu'il a systématisé. Alors, à ce niveau-là, c'est tout. Ça peut être tout à fait valable, mais ce qui est ici à retenir, c'est pour nous, c'est deux choses. Premièrement, cette idée de la bonté naturelle de l'homme, que l'idée que le mal ne vient que des contraintes extérieures, et l'on voit précisément tout le parti que les philosophes qui vont venir ensuite vont tirer de cette idée fondamentale, de cette intuition fondamentale de Rousseau. Je pense à des hommes comme Freud, par exemple. Freud qui va construire sur l'acquis de Rousseau. Freud dira, non seulement l'homme est mauvais parce que il y a eu une éducation qui n'est peut-être pas ce qu'elle aurait dû être, parce qu'il est soumis à des contraintes sociales, mais parce qu'il est, il est aussi soumis à des conditionnements inconscients. Il est soumis à des tabous essentiellement religieux, dont il faut le libérer. Voyez-vous ? Et toutes les pédagogies modernes, qu'on trouve par exemple dans la FEUF, dans tout ce que nous avons combattu en son temps, parlent de cette idée fondamentale de la philosophie de Rousseau sur la bonté naturelle de l'homme. Lénine, par exemple, parle de cette idée-là, et par conséquent, il faut permettre à l'enfant de se développer, de développer lui-même ses propres potentialités. Donc, Rousseau préconise une éducation laxiste. L'éducation laxiste que nous trouvons aujourd'hui, nous la devons à Rousseau. Nous y devons Rousseau. Les pédagogies modernes sont basées sur cette éducation-là, même si, évidemment, ce qu'on propose aujourd'hui dans ces pédagogies-là est certainement très très différent de ce qu'on trouve dans les livres. Mais l'idée de base reste. On trouve aussi cette même pensée chez Marx. Marx reprend aussi cette idée. L'homme est naturellement bon s'il y a des guerres, s'il y a des injustices, etc. C'est parce que la société n'est pas organisée comme elle devrait l'être. Mais instituons une société sans classe où il n'y aura plus de possibilité pour l'homme d'opprimer son prochain parce que les moyens de production auront été confisqués, seront passés des individus à la collectivité, où il n'y aura plus de pouvoir, puisque c'est le but final de Marx, n'est-ce pas, c'est l'anarchie, c'est-à-dire l'absence d'autorité. Puisque l'homme est bon, il peut donc se conduire lui-même, il n'a pas besoin d'autorité. Par conséquent, le système marxiste cherche à faire évoluer la société d'un système autocratique à un système anarchique, n'est-ce pas, où plus personne n'exercerait l'autorité. Alors, pour commencer, il faut confisquer toutes les autorités et puis instituer une dictature. Après ça, on verra. Mais on commence par ça. C'est un peu paradoxal. Mais enfin, le but est celui-là. Puisque l'homme est bon, il peut se conduire lui-même. Et quand on aura éduqué l'homme par le moyen de la dictature, quand on l'aura éduqué et quand on l'aura mis dans des conditions économiques où il n'aura plus à convoiter, parce que chacun aura suffisamment selon ses besoins, il n'aura plus besoin d'autorité, il n'aura plus besoin de pouvoir, et nous aurons affaire à une société idéale, à la chose, paradis. Voilà. Ça vient de Rousseau en droit qu'il est. Revu et corrigé par Marx. Maintenant, nous trouvons une autre philosophie, aussi, qui est à l'origine de la théologie moderne. C'est une philosophie qui a fait fureur au XIXe siècle, qui continue aujourd'hui aussi à faire sentir ses effets. C'est l'idée de progrès. Au XIXe siècle, vous savez, c'est l'âge de... C'est l'époque où les effets de la révolution industrielle qui avait commencé au siècle précédent font sentir leurs effets. C'est l'époque où on construit la machine à vapeur, l'industrialisation à grande échelle, etc. Et où l'humanité, ou plus exactement le monde occidental, a l'impression qu'il marche de progrès en progrès. Et c'est exact que sur le plan technique, il y avait une évolution de ce type. Et les philosophes de cette période ont absolutisé cette réalité du progrès technique pour expliquer finalement tout le système du monde. Et il y avait cette idée chez les philosophes, qu'on appelait ici les philosophes positivistes du XIXe siècle, que l'humanité était partie d'une forme très simple, pour se complexifier de plus en plus et pour aller de plus en plus vers un mieux. Non seulement sur le plan technique, mais également sur le plan moral. Le progrès était devenu une valeur philosophique. Le progrès qui était une réalité indiscutable sur le plan de la technique était maintenant élevé au rang d'une valeur. Valeur classique religieuse. Et un homme a, par exemple, sur le plan de l'anthropologie et de la zoologie, finalement, utilisé cette idée, c'est Darwin. Et puis, un autre homme du même type, Lamarck. Pour Darwin, n'est-ce pas, non seulement l'homme, mais les espèces animales, le monde, avaient évolué des formes les plus simples vers les formes les plus complexes, dans un progrès constant. Les formes les plus élémentaires de la vie, l'amibe, les algues, les lichens, etc., ayant donné naissance par évolution successive, expliquée par la lutte pour la vie, etc., la disparition des plus faibles, des mutants les plus faibles au profit des mutants qui avaient les mutations les plus valables, n'est-ce pas ? Donnant naissance ensuite aux différentes espèces végétales, puis aux différentes espèces animales, pour aboutir aux singes, et ensuite pour aboutir par l'intermédiaire des fameux chaînons de manquants qu'on n'a jamais trouvé jusqu'à ce jour, à l'homme, c'est pas l'homme singe, l'homme de Néandertal, de Cro-Magnon, et puis l'homo sapiens. Et puis demain, n'est-ce pas, pourquoi pas un homme parfait, un homme idéal. Parce qu'il n'y a pas de raison que l'évolution s'arrête. Et c'est aussi une idée qu'on retrouve dans la plupart des systèmes philosophiques actuels. Nous aurons l'occasion de voir comment un homme comme Teilhard de Chardin, par exemple, a essayé tout à fait dans la perspective catholique, qui est toujours une pensée synthétique, n'est-ce pas, de rassembler tout cela et de l'amalgamer avec la foi chrétienne. Teilhard de Chardin dit, bien sûr, c'est comme ça. Et l'homme idéal, la mutation de l'homme de demain, moi je peux vous dire ce qu'elle est. Il y a déjà eu un mutant, c'est le Christ. Ben oui. Le Christ qui rassemble tout. Et finalement, si l'Église chrétienne se fait force d'appoint de l'humanisme, qui est le résultat de ce progrès, cette fois-ci sur le plan spirituel et moral, eh bien demain, l'humanité va aboutir à ce qu'il appelle le mystérieux point oméga, c'est-à-dire cet endroit où le Christ, le mutant idéal, rassemble tout en lui-même. Alors, voyez-vous jusqu'où a été cette idée. Bon, le théâtre du jardin a eu son heure de gloire, aujourd'hui un peu passé mode, même dans les milieux catholiques. Mais il y a cette idée sous-jacente. Et cette idée a permis en particulier de réinterpréter le messianisme. Car le messianisme, aujourd'hui encore, dans la plupart des églises, des grandes églises, où l'on a abandonné la vision de la parousie.
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3: Dans l'évangile de Luc, au chapitre 21, le verset 15 nous dit « C'est moi qui vous donnerai un langage et une sagesse à laquelle tous vos adversaires ne pourront ni résister ni s'opposer. » Le meilleur avocat du monde, c'est l'Esprit-Saint, celui qu'on appelle le défenseur dans cet évangile. 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
1: Bonjour à tous, je suis Raphaël Mambou, que Jésus vous bénisse, qui que vous soyez, où que vous soyez. Le nom de cette émission est Venez à Jésus. C'est une grâce, c'est un honneur, c'est un privilège de pouvoir vous retrouver encore une fois autour de la parole de Dieu pour partager quelques versets bibliques sur le thème la parabole du fils prodigue. Avant d'aller plus loin, je voudrais vous inviter à baisser la tête dans la prière pour dédier le reste des 30 minutes entre les mains du Seigneur. Prions. Père éternel, au nom de ton fils Jésus-Christ, nous voici devant toi pour entendre ta parole, pour partager quelques versets bibliques, Seigneur. Parle à nos cœurs. Fais-nous du bien, Seigneur. Touche nos cœurs. Bénis ces hommes et ces femmes qui nous écoutent de par le monde francophone. Bénis les différents partenaires qui nous soutiennent dans cette mission de faire connaître ton amour au travers de Jésus-Christ. Père, nous croyons que lorsque tu parles, tu ne parles pas pour le plaisir de parler. Nous croyons que lorsque tu parles pour un but. Et nous croyons, au nom de Jésus-Christ, que tu vas encore atteindre ton but aujourd'hui. Au nom de ton Fils Jésus-Christ, nous avons ainsi prié. Amen. La parabole du fils prodigue. Je vous invite encore à lire dans Luc 15, à partir du verset 11 jusqu'au verset 24. Jésus dit, « Un homme avait deux fils. Le plus jeune dit à son père, « Mon père, donne-moi la part de bien qui doit me revenir. » Et le père leur partagea son bien. Peu de jours après, le plus jeune fils, ayant tout ramassé, partit pour un pays éloigné, où il dissipa son bien en vivant dans la débauche. Lorsqu'il eut tout dépensé, une grande famine survint dans ce pays et il commença à se trouver dans le besoin. Il alla se mettre au service d'un des habitants du pays, qu'il envoya dans ses champs garder les pourceaux. Il aurait bien voulu se rassasier des carouches que mangeaient les pourceaux, mais personne ne lui en donnait. Étant rentré en lui-même, il dit, « Combien de mercenaires chez mon père ont du pain en abondance, et moi ici, j'irai vers mon père, et je dirai, « Mon père, j'ai péché contre le ciel et contre toi. » Je ne suis plus digne d'être appelé ton fils. Traite-moi comme l'un de tes mercenaires. » Et il se leva et alla vers son père. Comme il était encore loin, son père le vit et fut ému de compassion. Il courut se jeter à son cou et le baisa ou l'embrassa. Le fils lui dit, « Mon père, j'ai péché contre le ciel et contre toi. Je ne suis plus digne d'être appelé ton fils. Apportez la plus belle robe et l'en revêtez. Mettez-lui un anneau au doigt et des souliers aux pieds. Amenez le veau gras et tuez-le. Mangeons et réjouissons-nous, car mon fils que voici était mort, il est revenu à la vie, il était perdu et il est retrouvé. » Et ils commencèrent à se réjouir. C'est vraiment une très belle histoire. Jésus utilise les paraboles pour nous faire comprendre les vérités spirituelles. Une parabole se définit simplement comme un enseignement spirituel illustré à partir des faits de notre vie de tous les jours. Un homme avait deux fils, dont le plus jeune fils, il va se rebeller, ne plus vouloir de l'autorité de son père, il va réclamer sa part d'héritage et il va aller dissiper ça dans la débauche. Il va se retrouver maintenant sans rien, mais il va trouver du travail. Et même dans ce travail-là, il ne va pas avancer parce qu'il est en rébellion face à son père. Il aurait voulu qu'on l'entretienne, qu'on lui donne même comme nourriture, les aliments des animaux impurs, les pourceaux. En tant que juif, il n'avait pas le droit ni d'élever ni de manger leurs aliments. Mais tellement il s'est retrouvé dans le besoin qu'il désirait manger cela. Ça, c'est les conséquences du péché. Tellement on descend bas à cause du péché que même les choses qui sont considérées comme étant impures deviennent des choses délicieuses, des choses merveilleuses. Alors que dans la maison de son père, il était très bien entretenu. Mon frère, ma sœur, à mes yeux, cette parabole est une parabole qui s'applique d'abord aux enfants de Dieu. Combien d'enfants de Dieu aujourd'hui voient le péché comme quelque chose de délicieux, voient le péché comme quelque chose de merveilleux, voient le péché comme quelque chose d'excellent, un moyen de sortir de ses problèmes. Nous vivons dans des temps difficiles. Et les choses ne vont peut-être pas s'améliorer. Mais pourquoi devons-nous maintenant utiliser les armes du diable pour trouver des solutions, nous qui Dieu ? Pourquoi devons-nous utiliser les armes du diable pour trouver des solutions, nous qui sommes des enfants de Dieu? Cette parabole, comme je l'ai dit, s'applique d'abord aux enfants de Dieu, parce que les deux enfants dont il est question sont dans la maison de Dieu, ils ne sont pas à l'extérieur. Un va devenir rétrograde à cause de la convoitise des yeux, de l'orgueil de la vie, de la convoitise de la chair. Mon frère, ma sœur, peut-être que vous en êtes là à ce moment-ci. Vous regardez par-dessus la clôture de la maison de Dieu et vous dites, les païens sont bien meilleurs. Asaph, dans le psaume 73 ou 73, va le dire. Il va dire, mais quand je regarde les païens, quand je regarde les inconvertis, quand je regarde les hypocrites spirituels, ils ont l'air en bonne santé, rien ne leur préoccupe. Tout ce qu'ils font, ils réussissent. Ils utilisent toutes sortes de magouilles pour arriver à leur fin. Mais il ne va pas se limiter là. Il va dire, quand j'ai pénétré dans la maison de Dieu et que j'ai vu la fin des pécheurs, ah, mon frère, ma sœur, comment finissent les pécheurs? Dans cette parabole du fils prodigue, le fils prodigue aura l'histoire va bien se terminer pour lui parce que lui, il va revenir dans la maison de Dieu. Combien de fils de Dieu aujourd'hui, des enfants de Dieu rétrogrades, n'ont plus la possibilité de revenir à Dieu parce qu'ils sont morts dans le péché. Parce qu'ils sont tombés dans le péché et parce que le péché les a emprisonnés. Ils veulent rentrer, mais ils n'ont plus la possibilité. Mon frère, ma sœur, ce message est pour vous. Ne regardez pas ce message pour un autre. Bon, peut-être que vous êtes sans péché, il n'y a pas de problème, gloire à Dieu, mais peut-être que vous connaissez quelqu'un autour de vous qui se retrouve dans cette situation. Mais si c'est vous, j'ai une bonne nouvelle pour vous. Le fils prodigue ne va pas être rejeté par son père. Au contraire, quand le père va le voir rentrer, il va courir vers lui. Vous savez, la repentance, c'est une action intérieure du Saint-Esprit qui vous fait comprendre, qui vous fait réaliser dans le péché. Il n'y a que le Saint-Esprit pour convaincre de péché, de justice et de jugement. À toute repentance doit s'accompagner des actions qui correspondent à la repentance. Vous êtes marié, vous vivez dans l'adultère, vous vous repentez, abandonnez cette vie d'adultère. Vous travaillez, vous commencez à voler de l'argent pour subvenir à vos besoins, pour, je ne sais pas, faire autre chose. Arrêtez de voler, mais maintenant marchez droitement. Vous savez, la République démocratique du Congo est un pays où on dit qu'on est à plus de 90-95% de chrétiens. Moi, je dirais qu'on n'est pas à 90 ou 95% de chrétiens, non. Nous avons des membres d'église, mais qui ne sont pas forcément des chrétiens. On peut être membre d'une église, on peut même être pasteur, évangéliste, diacre, ancien, et ne pas être chrétien. Parce que nos actions prouvent qui nous sommes à l'intérieur. Regardez notre pays. Rien ne prouve que nous sommes des chrétiens. Vous allez dans des boutiques aujourd'hui, on a le nom de Dieu partout. Dieu pourvoira, Jéhovah Shammah, plein de noms, plein d'étiquettes chrétiennes. Mais quand vous entrez, c'est là-bas qu'on vous vole. Aujourd'hui, nous avons des chrétiens qui font des affaires, de l'argent avec le péché. Des hôtels, des flats. C'est pas l'hôtel qui est le problème. Mais on encourage les gens à vivre dans la débauche, dans l'adultère, dans la fornication. Aujourd'hui, ce sont des chrétiens qui ont beaucoup d'entreprises à caractère pornographique, des prétendus chrétiens. Une repentance s'accompagne toujours des actions qui correspondent à la repentance. Jean-Baptiste disait, produisez des fruits dignes de la repentance. La repentance, c'est la première étape pour recevoir le pardon de Dieu. Lorsque le jeune homme rentre dans la maison de son père l'embrasse très fort. Pendant qu'il regrette le mal, il dit à son père le mal qu'il a fait, son père ne se préoccupe même pas de ce qu'il est en train de dire. Son père donne des instructions. Il dit, apportez la plus belle robe et l'enrévêtez. Mettez-lui un anneau au doigt et des souliers aux pieds. Le vêtement, c'est un vêtement de justice. L'anneau, c'est un anneau d'appartenance. Vous savez, dans certaines familles royales des époques passées, on savait reconnaître certains membres de famille à partir des anneaux qu'on leur donnait, des bagues qu'on leur donnait, des chevalières qu'on leur donnait. Et ils savaient reconnaître, ah, tel est de la famille de tel. J'ai même vu dans un documentaire qu'il y avait même certains soldats ou certaines familles royales, lorsqu'ils voulaient attester un message, ils voulaient prouver que ce message venait de cette personne, ils l'envoyaient quelqu'un avec sa propre bague et un message écrit, comme pour attester que c'est moi. La bague, dans cette histoire, représente le signe extérieur d'une adoption ou d'une réconciliation avec son fils. Les chaussures, c'est l'image qui peut nous séparer du péché. Vous savez, en l'époque d'Israël, quand quelqu'un marchait, il avait l'habitude, les chaussures nous aident à séparer nos pieds du sol. Le sol souvent nous permet, lorsque nous marchons, le sol, nous ramassons toutes sortes de choses qui ne sont pas correctes, que nous évitons de faire entrer dans les maisons. Voilà pourquoi avant d'entrer dans une maison, certains se déchaussaient, d'autres essuient les chaussures sur une sorte de paillasson. C'était une sorte de protection par rapport au péché. En fait, ces trois objets que le Père donne au Fils prodigue est l'image d'une restauration. On le réintègre dans la famille qu'il a rejetée. Dieu ne vous déteste pas, mon frère. Au contraire, il vous aime. Il veut restaurer votre vie. Il veut restaurer votre mariage. Il veut restaurer vos affaires. Il veut restaurer vos études. Il veut restaurer votre vie spirituelle, votre santé physique, votre santé mentale. Parce que quand le fils prodigue était parti, mais il a perdu tout ça. Il est devenu pire qu'un animal. Donc, pour les hommes, il était un sous-homme. Donc les animaux avaient plus d'importance. Il a vécu dans la débauche. Il a perdu son argent. Il a sali ses habits. Mais lorsqu'il revient auprès du Père, le Père le restaure. Venez à Jésus. Voilà le but de cette émission, venez à Jésus. Le titre de cette émission, pardon, est venez à Jésus. Jésus veut vous restaurer. Quand il vous regarde de loin en train de souffrir, il souffre avec vous, mais il ne peut rien faire tant que vous ne revenez pas. Sa miséricorde, c'est-à-dire sa compassion accompagnée des actions, ont fait qu'il est venu mourir à la croix pour vous, a fait qu'il est revenu à la vie, il a ressuscité après 3 jours, et puis il a envoyé ses disciples, dont je suis un disciple, pour vous dire de revenir. Il vous aime, il n'est pas fâché contre vous, il ne se plaît pas à vos souffrances, il ne se plaît pas à ce que vous mouriez dans le péché. Il veut faire une fête pour vous au ciel. Dans toute la Bible, il est dit que lorsqu'un pécheur revient, il y a une fête au ciel. Dans toute la Bible. Quand vous avez des victoires spirituelles dans votre marche chrétienne, il n'est pas dit qu'il y a une fête au ciel. Dieu fait une fête au ciel parce que vous êtes revenu à Christ. Tout le reste, c'est pour vous. Mais lui fait une fête au ciel quand le pécheur se repent. Voilà pourquoi je pourrais, j'ouvre une parenthèse, vous encourager à financer l'évangélisation. Parce que ça réjouit le cœur de Dieu. Ça réjouit le cœur de Dieu. Dans Luc 15, verset 7, il est dit, « Il y aura plus de joie dans le ciel pour un seul pécheur qui se repent que pour 99 justes qui n'ont point besoin de repentance. » Donc quand Dieu me voit, par exemple, Dieu dit, « Ah, Raph, c'est bon, il n'y a pas de problème. » Mais dès qu'il voit que quelqu'un d'autre revient dans sa maison, il dit, Raph, viens, on va se réjouir parce que mon fils qui était perdu est revenu à la vie. Il m'a pour l'éternité. Je lui appartiens pour l'éternité. Mais il se préoccupe des perdus d'abord. Alors, si Dieu se préoccupe des perdus, quelle doit être notre priorité? Aussi les perdus. Je ferme la parenthèse. Je voulais partager avec vous sur le verset 24, le tout dernier verset de la première partie de cette parabole. Verset 23. Amenez le veau gras et tuez-le. Mangeons et réjouissons-nous. Verset 24. Car mon fils que voici était mort, il est revenu à la vie. Il était perdu et il est retrouvé. Et ils commencèrent à se réjouir. Dieu nous dit ceci. Tous ceux et toutes celles qui ne sont pas dans sa maison, tous ceux et toutes celles qui ne sont pas revenus dans sa maison, Dieu les considère comme étant morts ou perdus. C'est très important, mon frère. C'est très important, ma sœur. Regardez autour de vous. Tous ceux qui ne sont pas en communion avec Dieu au travers de Jésus-Christ, quand Dieu les regarde, qu'est-ce que Dieu voit? Il voit des morts ou des perdus spirituels. Donc, quand Dieu regarde le monde dans lequel nous vivons, Dieu voit deux catégories d'individus. Il voit les morts spirituels ou les perdus spirituels et ceux et celles qui appartiennent à Christ. Je peux même dire ceci sans me tromper. Lorsque Dieu regarde le monde, il voit les morts spirituels et Christ. Parce que tous les chrétiens forment le corps de Christ. Et quand il regarde les morts spirituels, Dieu n'est pas content. C'est vrai que la colère de Dieu est là, mais elle est apaisée par le sang de Jésus-Christ, elle est apaisée par les prières des saints. Mais quand il regarde les morts spirituels, Dieu est ému de compassion. Comme le fils prodigue qui revenait, il dit, mais ce sont mes créatures. J'ai mis mon empreinte en eux. J'ai besoin de les récupérer. J'ai besoin qu'ils viennent. Mon frère, ma sœur, vous pouvez être membre d'église. Vous pouvez être pasteur, évangéliste, prophète, docteur, apôtre, évêque, archevêque dans le monde entier, comme étant la plus grande autorité spirituelle qui ait jamais existé. On vous reçoit par tous les présidents du monde, ce n'est pas une mauvaise chose. Mais si vous n'êtes pas en communion avec Christ, vous êtes un mort spirituel. L'Église ne sauve personne. L'Église ne pardonne pas les péchés. Celui qui pardonne les péchés, qui efface les péchés, s'appelle Jésus-Christ. Écoutez ce que Paul nous dit sur le péché dans Romains 3. Romains 3, verset 23. Romains 3, verset 23. Tous ont péché et sont privés de la gloire de Dieu. Ils sont gratuitement justifiés par sa grâce, par le moyen de la rédemption qui est en Jésus-Christ. Tous les hommes sont pécheurs. Tous les hommes. Peu importe la race, peu importe la couleur, peu importe la forme, peu importe le genre humain, que ce soit un homme ou une femme, tous nous sommes des pécheurs. Tous nous sommes séparés de Dieu, en d'autres termes, tous nous sommes des morts spirituels. Mais nous sommes justifiés, sauvés, pardonnés par le moyen que Dieu a mis en Jésus-Christ. Vous voyez, il n'est pas parlé de l'Église catholique, il n'est pas parlé de l'Église protestante. Il n'est pas parlé de l'Église des témoins de Jéhovah, des foi Baha'i. Non, il est parlé d'une relation avec Dieu au travers de la personne de Jésus-Christ. Tous ceux qui n'ont pas Jésus-Christ dans leur vie sont séparés de Dieu. Même s'ils parlent de Dieu, même s'ils récitent des versets bibliques, même s'ils enseignent sur Dieu, mais s'ils n'ont pas Jésus-Christ, ils perdent gratuitement en Jésus-Christ. Gratuitement. Au verset 9 de Romains 3, il est dit, « Sommes-nous plus excellents ? Nullement. Car nous avons déjà prouvé que tous, juifs et grecs, sont sous l'empire du péché. Voici l'état de l'homme sans Dieu. Voici l'état de l'homme sans Christ. Il est sous l'emprise, il est sous la domination, il est sous l'autorité du péché. » Mon frère, ma sœur, ceux qui n'ont pas Jésus-Christ sont sous l'emprise, l'empire, la domination, la force du péché. Voilà pourquoi le Père se réjouit dans la parabole lorsque le Fils prodigue revient. Il dit « Il était mort et il est revenu à la vie. Il était perdu et il est retrouvé. » Voilà pourquoi il se réjouit. En fait, il y a eu une résurrection spirituelle. Celui qui est en Christ est ressuscité spirituellement. Celui qui est en Christ a la vie éternelle. Celui qui n'a pas Jésus-Christ, celui qui ne marche pas avec Jésus-Christ, celui qui n'a pas de communion avec Jésus-Christ est mort spirituellement. Oh, on peut le voir physiquement en train de manger, en train de boire, en train de se promener, en train d'enseigner. Mais c'est un zombie. C'est un mort vivant. Parce qu'aux yeux de Dieu, il est mort. Il est mort. Romains 5, verset 8. Dieu prouve son amour envers nous en ce que lorsque nous étions encore des pécheurs, Christ est mort pour nous. Vous voyez? Donc, quelqu'un qui n'est pas avec Christ, quelqu'un qui n'a pas reçu Christ, est considéré bibliquement comme étant un pécheur. Quelqu'un qui pratique le péché. Et Dieu déteste le péché. Il aime le pécheur, il veut sauver le pécheur. Mais tant qu'il pratique le péché, il est séparé de Dieu. Il est séparé de Dieu, mon frère. Cela vous concerne, cela me concerne. Quel est votre état spirituel aujourd'hui aux yeux de Dieu? Parce que si vous mourrez aujourd'hui, vous serez attiré vers votre nature intérieure. Si vous êtes de Christ, vous serez attiré vers Christ. Si vous êtes du diable, le diable pêche dès le départ. C'est très important. Romains 5, versets 19 à 20. Car, comme par la désobéissance d'un seul homme, beaucoup ont été rendus pécheurs, de même par l'obéissance d'un seul, beaucoup seront rendus justes. Or, la loi est intervenue pour que l'offense abondât, mais là où le péché a abondé, la grâce a surabondé. Premièrement, Paul nous fait savoir ceci. À cause de Adam et de Ève, tous les hommes qui sont venus d'Adam et de Ève sont considérés comme étant des pécheurs. Parce que nous descendons tous d'Adam, nous descendons tous de Ève. Même le petit bébé qui vient de naître a en lui le péché d'Adam. Et c'est à cause de cela que lorsqu'il va prendre conscience, il est rebelle. Je suis même tenté de parler d'une sorte de virus qui est programmé. Dès que les conditions seront réunies, ce bébé, cet enfant va commencer à vivre dans le péché. C'est sa nature. Il nous est dit qu'à cause de l'obéissance de Christ, beaucoup ont été rendus justes. Il faut marcher avec Jésus-Christ. Il faut maintenant choisir dans votre vie, est-ce que vous choisissez Adam ou bien vous choisissez Christ? Il n'est pas parlé de religion. Il n'est pas dit choisir entre le catholicisme et le protestantisme. Non, il est parlé de Adam et de Ève. Qui voulez-vous choisir? Qui voulez-vous servir? La nature adamique ou bien Christ? Si c'est Christ, Christ ne vit pas dans le péché. Christ ne vit pas dans le mensonge, dans l'impudicité, dans l'adultère, dans la fornication. Ça, c'est Adam. Adam est un rebelle. Adam a dit non à Dieu, alors que Dieu lui a dit ne mange pas du fruit de cet arbre. Adam a désobéi. La nature adamique nous pousse à désobéir à la parole de Dieu. Mais la nature de Christ nous pousse à obéir à la parole de Dieu. Et il nous est dit, là où le péché est en grande quantité, la grâce de Dieu va surpasser. Comme pour vous dire, c'est l'opportunité que Dieu vous donne de vous repentir. Vous voyez? C'est l'opportunité que Dieu vous donne de changer de vie. Parce que peu importe la quantité de péché, son amour est beaucoup plus grand pour pardonner. Mais cela ne veut pas dire qu'il faut commencer à dire, bon, puisque Dieu est disposé à me pardonner, je vais vivre dans le péché, je vais profiter du péché au maximum, et puis après je vais me repentir. La question que je voudrais vous poser, qu'est-ce qui vous rassure que vous aurez le temps de vous repentir alors qu'aujourd'hui, Christ est venu frapper à votre porte? Peut-être qu'aujourd'hui c'est la dernière fois. Ah, vous allez me dire, mais quand Christ viendra me dire que c'est la dernière fois, je comprendrai. Mais c'est maintenant qu'il est en train de vous dire. Aujourd'hui, c'est peut-être la dernière fois. La Bible dit, au jour du salut, ne résistez pas. Parce que vous ne maîtrisez pas votre vie de demain. J'ai vu des gens être en bonne santé et puis ne pas se réveiller le lendemain. Faire des projets et puis partir. Mon frère, ma sœur, mon frère, ma sœur, choisissons entre Adam et Christ. Il n'y a pas de religion là-dedans. Christ, c'est la vie. Adam, c'est la mort. Adam, c'est la désobéissance. La nature adamique nous pousse à désobéir à la parole de Dieu. La nature de Christ nous pousse à nous repentir, à produire des fruits dignes de la repentance, à servir Christ. Il vous aime. La Bible dit, car Dieu a tant aimé le monde qu'il a donné Jésus-Christ, afin que quiconque croit en lui ait la vie éternelle. La vie éternelle, c'est Christ. Rejetez le péché, mon frère. Rejetez le péché, ma sœur. Aujourd'hui est le jour du salut. Au moment où nous sommes en train de finir et l'émission et le thème, je voudrais vous encourager à donner votre vie à Jésus-Christ. Ne regardez plus votre vie passée, mais regardez seulement à l'amour de Christ qui peut pardonner toutes vos offenses. Si c'est cela votre désir, c'est très simple. Baissez la tête dans la prière et répétez ces simples mots après moi. Père éternel, au nom de ton Fils Jésus-Christ, je viens à toi. J'ai entendu ton appel, j'ai entendu ton message, j'ai entendu ton cri. Je te demande pardon pour ma rébellion. Je te demande pardon pour mes offenses. Purifie-moi avec le sang de Jésus-Christ. Lave-moi avec le sang de Jésus-Christ. Je crois et je confesse, belle créature, et que je prends un nouveau départ avec Christ. Au nom de ton Fils Jésus-Christ, j'ai ainsi prié. Amen. Si vous avez fait cette prière, croyez que par la foi, Dieu vous a entendu. Je suis Raphaël Mambou. Nous nous retrouvons dans quelques instants après ce message publicitaire.
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1: Bon retour à l'émission Venez à Jésus. Je suis Raphaël Mambou. Nous avons fini cette petite étude sur le thème La parabole du Fils prodigue. La prière de mon cœur est que ce message ait changé votre vie, que ce message vous ait réveillé. Mon frère, ma sœur, Dieu vous aime. Et s'il permet que vous écoutiez ce message, c'est parce qu'il a quelque chose à faire dans votre vie. N'attendez pas demain. Aujourd'hui est le jour du salut. Que Dieu vous bénisse. Nous nous retrouvons la fois prochaine pour un nouveau thème. Que Jésus continue de vous bénir, que Jésus continue de vous garder. À la fois prochaine. Amen.
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1: Bonjour à tous, je suis Raphaël Mambou, que Jésus vous bénisse, qui que vous soyez ou que vous soyez. Le nom de cette émission est Venez à Jésus. C'est une grâce, c'est un honneur, c'est un privilège de pouvoir vous retrouver encore aujourd'hui autour de la parole de Dieu pour partager quelques versets bibliques sur le thème la persévérance. C'est notre sixième émission et nous recevons encore une fois Jonathan Junior Mambou. Bonjour frère.
4: Bonjour et bonjour à vous qui suivez attentivement, que Dieu vous bénisse.
1: Avant d'aller plus loin, je voudrais vous inviter à baisser la tête dans la prière pour dédier le reste des 30 minutes entre les mains du Seigneur. Et c'est Jonathan qui va nous conduire. Je t'en prie, frère.
4: Prions. Éternel notre Dieu, tu nous donnes la paix, car tout ce que nous faisons, c'est toi qui l'es fait pour nous. Bénis mon frère qui accordera du temps pour écouter ta parole, car l'homme ne vit pas de pain seulement, mais l'homme vit de tout ce qui sort de ta bouche, ô Éternel. Et ta parole est esprit et vie, lorsque cette parole soit sémée dans nos cœurs et qu'elle produise abondamment des bénédictions dans nos vies. C'est en ton nom que nous avons ainsi prié. Nous disons merci Seigneur Jésus.
5: Merci Seigneur Jésus. Amen. Sophonie, chapitre 1. Sophonie, chapitre 1, de 1 à 6. La parole de l'Éternel fut adressée à Sophonie au temps de Josias, fils d'Amon, roi de Juda. Je détruirai tout sur la face de la terre, dit l'Éternel. Je détruirai les hommes et les bêtes, les oiseaux du ciel et les poissons de la mer, les objets de scandale et les méchants avec eux. J'exterminerai les hommes de la surface de la terre, dit l'Éternel. J'étendrai ma main sur Juda et sur tous les habitants de Jérusalem. J'exterminerai de ce milieu les restes de Baal, le nom de ses ministres et les prêtres avec eux. Ceux qui se prosternent sur les toits devant l'armée des cieux, ceux qui se prosternent en jurant par l'Éternel et en jurant par leur roi, ceux qui se détournent de l'Éternel et ceux qui ne cherchent pas l'Éternel, qui ne le consultent pas.
4: Très important ce texte. En fait, en lisant déjà au début, on voit Dieu qui, je dirais, il menace, hein, il interpelle pour dire voilà les choses qui arriveront. Parce que beaucoup de gens disent, mais non, Jésus va revenir, il y aura encore des malheurs dans ce monde. Non, pas du tout. Et pourtant, Dieu prévient toujours. Il prévient toujours.
5: J'aime dans le texte, je détruirai les objets de scandale. Voilà. Et les méchants avec eux. Les objets de scandale, c'est quoi? Ça peut être, ça peut être, je ne sais pas, les lieux de prostitution, les boîtes de nuit,
4: oui,
5: les bars,
4: oui,
5: les hôtels où se passe, où ils se sont spécialisés dans la,
4: oui,
5: prostitution, les maisons de passage, le genre de parc construit pour encourager la prostitution.
4: Voilà.
5: Les objets de pornographie,
4: voilà,
5: les objets qui encouragent la prostitution, l'homosexualité, qui encouragent les vols, les armes, les Kalachnikovs, les M16, les Rafales, les bateaux de guerre, les avions de chasse, toutes ces choses, Jésus-Christ va les détruire.
4: Il va les détruire, ce sont des hommes qui scandalisent, même dans l'Église. Tous ces scandales, ils sont pasteurs, mais ils sont d'un côté pasteurs pour la lumière, et de l'autre scandale pour encourager les gens à vivre dans les ténèbres. Tous ces faux chrétiens, ce qui me fait penser à ce texte d'Apocalypse 21, c'est 7 à 8, nous allons retourner dans Sophonie bientôt. Celui qui vaincra héritera ces choses, je serai son Dieu, et il sera mon fils. Mais pour les lâches, les incrédules. C'est-à-dire un incrédule, c'est qui? Il connaît que la Bible dit ceci, mais il ne veut pas croire. C'est ce qui arrive aux enfants d'Israël. Ils savaient que leur destinée, c'était atteindre Canaan, mais au désert, ils ont murmuré contre Moïse. Oh non, mais pourquoi tu nous as fait sortir de notre pays, de ce pays qu'est l'Égypte? Là-bas, on mangeait bien, il y avait des viandes, il y avait du pain. Voilà, tu nous fais sortir et tu nous emmènes ici pour mourir. En tout cas, c'est mieux de retourner. Dieu ne les avait pas emmenés à quitter l'Égypte pour mourir au désert. C'est ce que je vous dis, mon bien-aimé. Dieu vous a appelé en Christ. Peut-être vous vous dites finalement, quand j'étais païen, c'était bon. Quand je ne connaissais pas Christ, c'était une bonne chose. Dieu ne t'a pas emmené en Christ pour que tu meures. Non. Et d'ailleurs, dans cette situation que tu traverses, tu n'es pas seul. Il est avec toi. Je pense beaucoup à Christ. Lorsque Christ montait avec sa croix qui pesait, il n'était pas seul. Dieu était avec lui, marchait avec lui. Et Christ a continué avec la croix. Et c'est la même chose qu'il nous demande. Celui qui veut me suivre, qu'il se charge de sa croix et qu'il me suive. C'est un peu l'image de ce que Abraham a fait comme parcours avec Isaac. Isaac portait le bois, mais à côté il y avait le père Abraham. Les deux, ils marchaient ensemble. C'est la même chose. Jésus avait la croix, mais il n'était pas seul. Le père était avec lui. C'est la même chose avec nous chrétiens sur terre. Nous portons une charge. C'est-à-dire, nous avons les commandements. Nous sommes appelés à obéir à la parole. Et même quand on nous méprise, nous ne sommes pas seuls. Comme a dit David, quand je traverse la vallée de l'ombre de la mort, je ne crains aucun mal, car tu es avec moi. Dieu détruira les scandales. Il va les détruire. Pour ceux qui disent que non, Dieu ne va pas détruire. Jésus a dit, ce qui arriva du temps de Noé, arrivera de même à l'avènement du Fils de l'homme. Car dans les jours qui précédèrent le déluge, les hommes mangeaient et buvaient, se mariaient et mariaient leurs enfants jusqu'au jour où Noé entra dans l'arche. Et ils ne se doutèrent de rien jusqu'à ce que le déluge vînt et les emporta tous. Il en sera de même à l'avènement du Fils de l'homme. En fait, à l'avènement du Fils de l'homme, beaucoup de gens seront surpris. Et l'enlèvement même sera un malheur pour beaucoup. C'est-à-dire, certains vont se rendre compte, ah bon, mais je suis resté, les autres sont partis, et ils diront, mais c'est pas possible. Ah, en tout cas, les choses de Dieu, c'était vrai. Ce sera un malheur pour beaucoup.
5: Certains seront surpris, ils vont dire, mais comme tu as dit, donc c'est vrai ce qu'on nous disait.
4: Voilà.
5: D'autres vont dire, ah, mais j'étais seulement distrait un petit moment, voilà. J'avais l'intention de revenir.
4: J'avais l'intention. Et c'est ce que et les justes, en ce jour, diront le contraire. Je vais lire ça. C'est vrai qu'on va revenir dans notre texte de Sophonie. Je suis dans Zacharie chapitre 11, le verset 11. Regardez ce que la Bible dit. Elle fut rompue ce jour-là, et les malheureuses brebis qui prirent garde à moi reconnurent ainsi que c'était la parole de l'Éternel. Ce qui fut brisé, c'est la houlette grasse. Parce que ce temps dans lequel nous sommes, c'est le temps de la grâce, où la houlette grâce est en train de nous appeler à venir à Christ. Jésus est patient. Il y a des gens qui méprisent sa parole, mais Jésus est là. Il a étendu sa houlette. Mais il y a un temps où cette houlette grâce sera rompue. C'est-à-dire, quand le Seigneur reviendra, ce sera la fin du temps de la grâce. Alors là, ceux qui là où vous êtes, vous continuez à persévérer à Dieu. Vous continuez à croire à la parole de Dieu, à vous attacher à Dieu. Ce jour-là, vous allez vous dire, comme c'est écrit ici, nous allons dire ainsi, c'était la parole de l'Éternel. Ah oui, donc ce qu'on nous disait, c'était vrai. Et là, nous allons bénir Dieu, nous allons célébrer l'amour de Dieu, cet amour qui est plus que le vin. Mais malheureusement, beaucoup vont rester incrédules. Beaucoup, jusqu'à ces jours, continuent à faire comme au temps de Noé. Et Dieu va les détruire. Dieu avertit dans Sophonie. Il va détruire. Il va étendre sa main pour détruire les scandales. Il va étendre sa main pour détruire ceux qui adorent les idoles, adorent les hommes, adorent les richesses de la terre. Plus que Dieu. Il place ses richesses avant Dieu. Mais Dieu aussi va détruire ceux qui se sont détournés de l'Éternel. Il va également détruire, nous sommes au verset 6 de Sophonie 1-6, et il va détruire ceux qui ne cherchaient pas l'Éternel. Vous voyez, tous ceux qui ne cherchaient pas l'Éternel, qu'ils le veuillent ou non, ils cherchent autre chose que l'Éternel.
5: En d'autres termes, ceux qui ne persévèrent pas avec Dieu, ceux qui ne persévèrent pas avec Jésus-Christ, seront détruits.
4: Oui.
5: Seront dans la honte, seront dans la confusion.
4: Qui ne le consulte pas.
5: Écoute. Dans le livre d'Apocalypse, plusieurs fois, Dieu dit, Jésus dit, Jésus est Dieu, Jésus dit aux églises, par exemple dans Apocalypse 2, verset 7, « À celui qui vaincra, je donnerai à manger de l'arbre de vie qui est dans le jardin de Dieu. » À chaque église, Jésus-Christ fait cette promesse, « À celui qui vaincra. »
4: Un refrain qui est revu.
5: En d'autres termes, « À celui » pour ceux qui vont persévérer, pour ceux qui vont persévérer avec Christ, malgré les tempêtes, malgré la honte, malgré les souffrances, malgré la maladie, malgré la pauvreté, malgré la nation dans laquelle il est en train de vivre.
4: Amen.
5: Parce qu'il y a des gens qui veulent quitter l'Afrique pour aller en Europe. Et c'est pas une mauvaise chose de quitter l'Afrique d'aller en Europe. Mais la manière de quitter l'Afrique pour aller en Europe. La manière de quitter l'Europe pour aller aux États-Unis. Mais la manière de quitter l'Afrique pour aller en Europe. La manière de quitter l'Europe pour aller aux États-Unis.

0: Dieu de justice, il promet de donner des récompenses. À celui qui vaincra, je donnerai.
1: Amen.
0: À celui qui vaincra, je donnerai. À celui qui va triompher, je donnerai. Mon frère, vous qui m'écoutez, ma sœur, vous qui m'écoutez, je ne sais pas quelle situation vous êtes en train de traverser. Je ne sais pas quel problème vous êtes en train de traverser. Mais je sais une chose. Si vous persévérez, lorsque Jésus-Christ viendra, il vous donnera.
1: À celui qui vaincra, par exemple. À celui qui vaincra, je donnerai à manger de l'arbre de vie qui est dans le paradis des dieux. En fait, Dieu voulait juste dire, celui qui va vaincre, il va vivre éternellement avec Dieu. Mais regardez encore. L'église, la quatrième église.
0: Non, même la seconde église, Apocalypse 2.
1: Dans chaque église, ce refrain est revenu.
0: 11.
1: Oui.
0: Celui qui a des oreilles entend ce que l'Esprit dit à l'église. Celui qui vaincra n'aura pas à souffrir la seconde mort.
1: Il n'ira pas en enfer. Celui qui persévère avec Dieu, avec la parole sur la terre, il n'ira pas en enfer.
0: Apocalypse 2, verset 17. À celui qui vaincra, je donnerai de la manne cachée et je lui donnerai un caillou blanc. Et sur ce caillou est écrit un nom nouveau que personne ne connaît, si ce n'est que celui qui le reçoit.
1: La manne cachée, c'est l'image de Jésus. Parce que la manne à l'époque était cachée. Elle était dans l'arche de l'Alliance. Mais ici, le Seigneur fait la promesse. Ceux qui vont vaincre, ils vont voir Jésus.
0: Apocalypse 2, verset 26. À celui qui vaincra, je donnerai jusqu'à la fin, mes œuvres. Je donnerai autorité sur les nations. À celui qui vaincra et qui gardera jusqu'à la fin mes œuvres,
1: voilà.
0: Je donnerai autorité sur les nations.
1: Qui gardera jusqu'à la fin?
0: Donc, il n'est pas question. Ouais, tu vois, c'est ça qu'on est en train de dire. Tu vois, la persévérance, quand on a même parlé du cas de la femme de Lot, la persévérance, elle est sortie de Sodome et de Gomorrhe. Elle est sortie de la ville de destruction. Mais elle n'est pas arrivée jusqu'au lieu de sécurité où Dieu voulait qu'il soit en sécurité. Elle s'est limitée en chemin. Elle s'est retournée, elle a regardé. Elle a été changée en statue de sel. Elle n'est pas détruite dans la ville de destruction, mais elle est changée, elle meurt quand même dans le désert, changée dans une statue de sel.
1: Et sa mort n'est pas différente de ceux qui sont morts les flammes.
0: Tu meurs quand même. Et c'est la même chose avec Israël, sorti de l'Égypte.
1: Oui.
0: Au lieu d'arriver en Canaan, mais il meurt dans le désert.
1: Triste.
0: Il est préférable d'arriver jusqu'à Canaan que de mourir dans le désert. Parce que où est la différence entre celui qui meurt dans le désert et celui qui meurt en Égypte? Tous deux n'arrivent pas à Canaan. C'est la même chose dans notre marche chrétienne. Dès que nous avons accepté Jésus-Christ comme Seigneur et Sauveur, nous devons persévérer jusqu'à la fin. Il ne faut pas s'arrêter en chemin. On n'arrivera pas au ciel. Dieu va dire, bon, écoute, sur les 50 ans de ta vie, comme tu as servi Christ 30 ans, mais les deux dernières années de ta vie, comme tu n'as pas voulu servir Christ, bon, quand même, bon, je vais tenir compte de ça, entre au paradis. Non, tu te retrouves en enfer. À celui qui vaincra et qui gardera jusqu'à la fin.
1: Très important. Il faut garder jusqu'à la fin.
0: Il faut arriver au bout.
1: Persévérer.
0: Il faut arriver au bout.
1: Oui.
0: Il faut arriver au bout.
1: Paul a dit.
0: Pour obtenir quelque chose.
1: Paul a dit, en t'interrompant, Paul a dit, j'ai combattu le bon combat.
0: J'ai gardé la foi.
1: Voilà.
0: Gardé la foi.
1: Et il le disait, il était où? En prison.
0: En prison.
1: C'est-à-dire, il s'est dit, voilà.
0: J'ai fini ma course.
1: Voilà.
0: J'ai gardé le bon dépôt. J'ai gardé le salut. Juste, donc, il savait qu'il partait. Et il se dit, c'est fini, c'est terminé. Mais j'ai combattu et j'ai réussi. Tu vois? C'est pour ça que moi, j'ai toujours dit, au risque même peut-être de faire mal, un chrétien qui meurt en Christ, quelqu'un qui meurt en Christ, pour moi, je pense pas qu'il faut le pleurer. C'est de tristesse. On est tous tristes. Mais on va pas pleurer comme si on allait jamais le revoir. Non. Mais plutôt, il faut se dire, si lui, il est mort en Christ, moi, j'ai encore une course à faire.
1: Voilà.
0: Lui, il a vaincu. Parce que la Bible dit, heureux les morts en Christ. Et j'aime la traduction en anglais qui parle de blessing. Donc, béni soit celui qui est mort en Jésus-Christ. Parce que maintenant, c'est seulement les œuvres qui le suivent.
1: Amen.
0: Il a triomphé.

0: a triomphé. Donc, nous, toi et moi qui sommes vivants, nous devons prier pour que Dieu nous garde et que nous puissions persévérer jusqu'à la fin.
1: Oui.
0: Parce que le chemin est long.
1: Oui.
0: J'aime ce qu'il dit au prophète qui fuyait la reine Jézabel. Mange, bois, parce que le chemin est long. Le chemin est long, Junior. Le chemin est long, mes frères, mes sœurs. Et nous devons persévérer. Et il n'y a qu'une seule personne qui puisse nous donner la force de persévérer. C'est Jésus-Christ.
1: Voilà pourquoi Élie a reçu ce repas. Mange et bois. Si tu veux persévérer, tu dois manger.
0: Tu dois boire.
1: Tu dois boire. Nous ne mangeons que la parole. Nous ne buvons que la parole. Et Jésus-Christ sur terre l'a dit. Ma nourriture, c'est de faire la volonté de celui qui m'a envoyé.
0: Voilà.
1: Or, la volonté de celui qui nous a envoyé, c'est sa parole. C'est la parole de Dieu qui est notre nourriture. Si tu es un chrétien qui ne lit pas la parole de Dieu, comment tu veux persévérer? C'est impossible. Si tu es un chrétien qui ne se laisse pas conduire par l'Esprit, tu peux tout faire, mais tu ne sauras pas persévérer, tu vas te lasser. Ça, c'est une certitude. Jésus a dit ça. Je suis le cep et vous êtes le sarment. De même que un sarment ne peut porter de fruits s'il n'est attaché au cep, de la même manière, sans moi, vous ne pouvez rien faire.
0: Apocalypse 3, verset 21. Celui qui vaincra, je le ferai asseoir avec moi sur mon trône, comme moi-même j'ai vaincu.
1: Amen.
0: Et me suis assis avec mon Père sur son trône.
1: Voilà.
0: Oui. Je t'en prie, vas-y.
1: C'est-à-dire que le Seigneur, lui, l'a vaincu. Son trône n'est pas sur la terre, c'est au ciel. Il est là, au ciel. Nous également, si nous sortons vainqueurs par la persévérance, par l'attachement, ben, nous serons là. Nous allons vivre son amour là-haut.
0: Nous sommes plus que vainqueurs par celui qui nous a aimés.
1: Amen.
0: Mais Dieu demande à ce que nous soyons présents dans le combat, que nous continuions malgré les difficultés. Nous ne devons pas nous relâcher. Ah, les temps sont devenus trop difficiles. Je suis marié, j'ai des enfants, j'ai des responsabilités. Je deviens réaliste. Non. Si on peut me permettre le terme, devenir réaliste dans ce sens-là, c'est accepter la folie. C'est accepter la folie. Parce que c'est pas parce que vous êtes marié que vous avez des enfants aujourd'hui que vous allez dire que je vais commencer à voler, à mentir, à tricher pour pouvoir subvenir aux besoins de ma famille. Ce n'est pas parce que vous êtes marié que vous avez des enfants que vous allez commencer à dire bon, je vais plus passer de temps à consacrer à ma famille que de lire la Bible. Que de prier. Non, emmenez votre famille au moment de la lecture, au moment de la prière. Comme ça, vous passez plus de temps ensemble. Mais vous ne devez pas abandonner la marche chrétienne. Vous ne devez pas vous relâcher. Le diable aime ça. Tu sais, Jonathan, un homme de Dieu a dit, la conversion, c'est dire oui à Jésus. Mais maintenant, la sanctification, c'est la confirmation de notre position de départ avec Christ. Et le diable sait, ok, d'accord, je lui laisse d'abord les deux premières années à marcher avec Dieu, oui, il est bouillant. Mais les années qui vont suivre, je vais lui donner un travail tellement chargé qu'il n'aura plus le temps de prier, il n'aura plus le temps de lire la Bible, il n'aura plus le temps d'aller à l'église, et c'est comme ça que je vais commencer à le refroidir. Non, nous devons trouver des variantes. C'est vrai que peut-être à cause du travail, je n'ai plus le temps d'aller à l'église. Mais je suis pas obligé d'aller à une église pour commencer à prier. Je peux prier à mon lieu de travail. Je peux prier le matin quand je me lève. Je peux lire, je peux acheter des cassettes, acheter des CD et commencer à méditer et
1: voilà.
0: À écouter des messages.
1: Voilà.
0: Bref, je vais trouver des variantes pour entretenir ce feu du Saint-Esprit en moi. Mais si je reste figé, et c'est là où beaucoup de gens se trompent, si je reste figé, ah non, la prière c'est seulement à l'église. Le seul qui puisse me nourrir, c'est seulement quand je vais à l'église et que j'entends mon pasteur parler. Non. Vous pouvez acheter des cassettes. Vous pouvez acheter des CD. Vous pouvez acheter des livres. Il y a même d'autres qui disent, bon, le dimanche, je vais aller m'entretenir, je vais aller faire du sport. Ce n'est pas une mauvaise chose. Mais il va plus passer de temps à entretenir son corps physique que son corps spirituel. Il y a même un auteur qui parle de manger trois fois par jour, mais de donner qu'un repas spirituel à son âme une fois par semaine. Ça n'a pas de sens. Nous devons persévérer dans le combat. À celui qui vaincra, je donnerai.
1: À celui qui vaincra, je prends aussi ces deux autres refrains. Apocalypse chapitre 3, verset 4, verset 5. Celui qui vaincra sera revêtu ainsi de vêtements blancs. Je n'effacerai point son nom du livre de vie et je confesserai son nom devant mon Père et devant ses anges. Quelle gloire quand je vois les honneurs dus aux chefs d'État lorsqu'ils sont reçus par leurs collègues chefs d'État, les honneurs militaires qu'ils reçoivent. Dieu nous donnera des honneurs incomparables, des honneurs qu'il va donner à ses fidèles qui se sont attachés à lui sur terre. Nous ne pouvons jamais comparer ces honneurs aux honneurs des chefs d'État de ce monde. Non.
0: Moi, des fois, je me dis, à force de voir ces honneurs à la télévision, c'est un peu comme tu viens de faire. C'est maintenant, ce que Dieu va faire pour nous sera plus glorieux, plus.
1: On pourrait même pas le comparer.
0: Il n'y a pas de mots. Oui. Parce que quand tu lis le livre d'Apocalypse, c'est comme semblable à.
1: Voilà.
0: Donc, le monsieur qui a la révélation ne sait pas le décrire tel que tel. Alors, voilà. Il prend des choses connues pour comparer.
1: Voilà.
0: Pour essayer. Ce qu'il a. C'est semblable. Mon frère, ma sœur, vous qui nous écoutez en ce moment, la persévérance dans les choses de Dieu paye. La persévérance dans les choses de Dieu paye. Et si vous ne persévérez pas, vous allez tout perdre.
1: Celui qui vaincra, je ferai de lui une colonne dans le temple de mon Dieu. Une référence, comme les pierres.
0: Ah, c'est beau ça.
1: Les pierres.
0: C'est beau ça, tu imagines? Jésus qui dit à tous les anges, Jonathan, c'est une référence. Un homme qui a persévéré avec moi, malgré qu'on avait fait ça, qu'on avait fait ça, qu'on avait fait ça. Ah là là, c'est bien. Gloire à Dieu.
1: Comment rater une gloire pareille? Comment? À cause des choses temporaires. À
0: d'une
1: cause
0: maison,
1: des situations.
0: D'une voiture.
1: Voilà.
0: À cause des richesses, du coltan, de voilà. L'or, du diamant.
1: La Bible nous dit.
0: D'une femme.
1: Voilà. La Bible nous dit, toutes choses concourent au bien de ceux qui aiment Dieu. Toutes les situations qui te sont arrivées, qui ont bouleversé ton cœur. Eh ben, Dieu, dans toutes ces épreuves, il te regarde. Il voit comment tu vas réagir. Il se dit, est-ce que mon fils va persévérer? Est-ce que mon fils va rester fidèle? Et moi, je me dis même, dans toutes les tentations, Dieu est là. Il dit, cette tentation va permettre à mon fils de marquer des points dans l'éternité.
0: Mais de toute façon, même la Bible le dit, qu'il ne permettra pas que nous soyons tentés au-delà de nos forces.
1: Amen.
0: Donc, ça veut dire que lui-même dit, stop, jusqu'à ce niveau-là,
1: voilà.
0: Parce qu'au-delà, il ne pourra pas supporter. Je le connais.
1: C'est
0: mon
1: très,
0: frère, ma sœur.
1: Très important.
0: Dieu vous aime. Et si Dieu a permis que vous écoutiez encore ce message, c'est parce que Dieu veut vous relever.
1: Amen.
0: Dieu veut vous réveiller. Dieu veut vous encourager. Dieu veut vous fortifier. À celui qui vaincra, il y a une récompense.
1: Amen.
0: J'aime ce que tu as dit. La tentation, l'épreuve est une occasion que Dieu nous donne pour marquer des points pour l'éternité.
1: Amen.
0: Prenez la décision aujourd'hui de marquer des scores, de marquer des points, d'investir dans la banque céleste, si je puis dire, afin que quand vous arriverez auprès de Christ, que Christ puisse vous donner les intérêts que les points que vous avez marqués ont produits.
1: Amen.
0: Mon frère, ma sœur, ne vous découragez pas. Ne soyez pas abattus. Pleurez, c'est normal. Les épreuves font mal. Les difficultés font mal. Les tempêtes font mal. Le chômage fait mal. La stérilité fait mal. Mais persévérez avec Christ. Parce qu'il ne vous abandonnera pas. J'aime ce que Hébreux dit, celui qui a fait la promesse est fidèle.
1: Amen.
0: Si vous avez besoin de prière, si vous avez besoin de revenir à Christ, c'est très simple, baissez la tête dans la prière, nous allons prier pour vous. Le frère Jonathan va prier pour vous encourager. Le frère Jonathan va prier pour que Dieu vous soutienne, vous encourage, vous fortifie.
1: Prions ensemble. Père éternel, j'ai écouté ta parole. Sans toi, je ne peux rien faire. Je donne aujourd'hui ma vie entre tes mains. Merci Seigneur Jésus, car tu es un Dieu qui écoute les prières. Nous allons prier pour vous. Éternel notre Dieu, Nous te bénissons. Que la gloire, l'honneur te reviennent. Parce que tu as écouté la prière de mon frère là où il est. Visite-le et qu'il expérimente qu'avec toi, nous ferons des exploits et être avec toi, c'est la meilleure des choses. Que la gloire, l'honneur te revienne. Au nom puissant de Jésus, nous avons ainsi prié. Amen.
0: Amen. Si vous avez fait cette prière, si vous avez dit Amen à cette prière, croyez que Dieu vous a entendu. Je suis Raphaël Mambo et le nom de cette émission est Venez à Jésus. Nous nous retrouvons la fois prochaine, toujours sur le même thème, la persévérance. Que Jésus continue de vous bénir, que Jésus continue de vous garder. À la fois prochaine, Frère Jonathan.
1: À la fois prochaine, que Dieu vous aide à persévérer.
0: Amen.
1: Amen.
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3: On a terminé ce qu'on appelle traditionnellement en théologie systématique la christologie, et logiquement vient toujours selon l'ordre traditionnel un nouveau chapitre qu'on appelle d'un nom assez barbare la pneumatologie. Ça veut tout simplement dire l'étude de la doctrine du Saint-Esprit, la pneumatologie. Alors bon, on essaiera de pas trop employer ce terme-là parce que ça fait penser au pneu Michelin plutôt qu'à autre chose. Mais enfin, bon, il faut savoir que c'est un mot qu'on emploie, quoi. Il faut savoir qu'il y a comme ça des... La théologie, vous savez, la théologie de haut niveau, comme ce pic de fer, ces messieurs, c'est essentiellement des mots, hein. Alors, faut en connaître quelques-uns. Ceci dit, bon, on laisse ce mot-là barbare de côté et on parle du Saint-Esprit. Bien, le premier point qu'on envisagera ce soir, en ce qui concerne le Saint-Esprit, bien entendu, sur lequel nous arrêterons beaucoup, puisque la doctrine du Saint-Esprit est tout de même une doctrine qui est un petit peu notre spécificité en tant qu'Église charismatique. Et certain que dans les milieux pentecôtistes, charismatiques, on a poussé beaucoup plus loin la doctrine du Saint-Esprit que dans bien d'autres endroits. Et ce n'est pas sans raison que on pouvait... Certains sont allés jusqu'à dire que le Saint-Esprit était le méconnu des trois personnes de la Trinité. On pourrait presque reprendre l'expression de Paul à Athènes, au philosophe, lorsqu'il était question du Dieu inconnu. Certains que dans les églises traditionnelles, historiques, peu connaissent véritablement non seulement l'expérience du Saint-Esprit, mais en fin de compte la doctrine elle-même du Saint-Esprit. Il nous faut donc commencer par envisager la place du Saint-Esprit dans l'Ancien Testament. Ce sera notre première étude de ce soir. Il est clair que le Saint-Esprit occupe déjà une place importante dans l'Ancien Testament. Nous le trouvons dès le commencement. Ce commencement, où il nous est dit dans le livre de la Genèse, chapitre 1er, verset 2 ou 3, « Il y avait des ténèbres à la surface de l'abîme, et l'Esprit de Dieu se mouvait au-dessus des eaux. » Donc, dès le commencement, il est question du Saint-Esprit. Le Saint-Esprit est là, présent. Ainsi que nous l'avons vu quand nous avons parlé du Messie, l'expression qui est le nom commun de Dieu, sous lequel Dieu est désigné, pas son nom propre, qui est l'Éternel, ou plus exactement le tétragramme, mais, comme on dit en français, Dieu, le mot Elohim, en hébreu, est au pluriel. Et ce pluriel-là, plutôt en hébreu, il y a deux pluriels. ainsi que nous l'avons vu. Il y a ce qu'on appelle le duel, qui est un pluriel, comme son nom l'indique, qui s'applique aux objets qui vont par deux. Par exemple, les mains, les pieds, les yeux, les oreilles, etc. Il y a une forme particulière du pluriel en hébreu, qui est « haïm ». Et à partir du moment où on a affaire à plus que deux, on emploie une autre forme de pluriel, qui est tout simplement « im ». Donc, ici, si Dieu était en quelque sorte composé de deux personnes, le Père et le Fils, le mot « Dieu » se dirait en hébreu « Elohim ». Or, nous avons ici le mot « Elohim », ce qui montre qu'il y a plus que deux, il y a au moins trois. Et par conséquent, le Saint-Esprit est pleinement associé à la nature divine. Il est pleinement associé à la divinité. Il n'est pas une émanation de Dieu. Il n'est pas, comment dire, une manifestation de Dieu, mais il est, à l'intérieur de la divinité, une personne à part entière. Et sur cet aspect de la personnalité du Saint-Esprit, nous aurons l'occasion d'y revenir, car il est exact que dans l'Ancien Testament, la personnalité du Saint-Esprit est moins soulignée que dans le Nouveau. Nous allons voir dans un instant pourquoi. Le Saint-Esprit est donc à l'œuvre au commencement. Mais le Saint-Esprit, pendant toute la dispensation de l'Ancien Testament, va rester à l'arrière-plan, va rester discret. Il est souvent fait allusion à lui, mais pas d'une manière, comment dirais-je, aussi directe que ce sera le cas dans le Nouveau. Et pourquoi ? La réponse se trouve dans Jean 7, versets 37 et 39, où il nous est dit que l'Esprit n'avait pas encore été manifesté parce que Jésus n'avait pas encore été glorifié. Par conséquent, dans le ministère du Saint-Esprit, il y a deux phases très distinctes. Il y a avant la glorification de Jésus, c'est-à-dire toute la période de l'Ancien Testament, plus la première partie du Nouveau. Et puis ensuite, il y a une deuxième phase de l'action et du ministère du Saint-Esprit après la glorification du Messie, c'est-à-dire après la Passion et la Résurrection. En fait, on peut dire que si nous divisons grosso modo les temps de l'histoire biblique en trois parties très inégales, nous pouvons nous rendre compte que chacune des trois personnes de la Trinité a un rôle de premier plan dans chacune de ces époques-là. Le Père, manifestement, est au centre de la révélation de l'Ancienne Alliance. Dans l'Ancien Testament, c'est la personne du Père qui émerge le plus. Je crois que ça, c'est une évidence. Il suffit de lire l'Ancien Testament pour s'en rendre compte. Nous avons ensuite une période transitoire qui est située entre l'Ancienne et la Nouvelle Alliance, qui est le temps du ministère du Messie. Grosso modo, si vous le voulez, l'époque des Évangiles. Évidemment, c'est une époque très courte par rapport à la période précédente, puisqu'elle correspond tout simplement au ministère de Jésus. Ministère qui n'a pas excédé 3 ans. Et pendant cet intertemps, si j'ose dire, ce passage d'une alliance à l'autre, la personne du Fils est évidemment au premier plan. Quand nous lisons les évangiles, c'est la personne de Jésus, la personne du Fils, qui est la plus accentuée. Et puis ensuite commence une troisième période. Comme le dit justement le texte de Jean 7 que nous évoquions tout à l'heure, après que Jésus ait été glorifié, et une période qui dure encore, une période qui va jusqu'au retour de Jésus, jusqu'à la parousie, et qui part depuis la Pentecôte, qui est l'époque où le Saint-Esprit est au premier plan. Et dans l'époque que nous vivons, le Saint-Esprit a un rôle essentiel, primordial, à jouer pour le peuple de Dieu. C'est ce qui ressort notamment du livre des Actes. Le livre des Actes, vous le savez, est un livre qui n'est pas signé. Ça veut dire que dans les textes originaux, il n'y a pas de titre. Et l'expression « Actes des apôtres » qu'on lui donne est un titre traditionnel, mais qui ne se trouve pas dans les textes originaux, qui ne se trouve pas dans les manuscrits originaux. Et c'est pourquoi certains ont pensé que cette expression n'était pas « Actes des apôtres » n'était pas très juste, et d'autres titres ont été proposés. Et parmi ces titres, il en est un d'intéressant, « Actes du Saint-Esprit ». Bien sûr, la tradition a pris le dessus, manifestement, et bon, on emploie nous aussi aujourd'hui cette expression « Actes des apôtres ». Mais personnellement, il me semble que l'expression « Actes du Saint-Esprit » serait plus juste pour parler de ce livre. En effet, le Saint-Esprit dans le livre des Actes apparaît manifestement comme une personne. Il a tous les attributs d'une personne. Il intervient, il envoie, il interdit, il ferme des portes, il transporte, par exemple, Philippe d'un endroit à un autre, il distribue des dons, il parle, il conseille, etc. Donc, toutes les initiatives d'une personne. Nous allons voir, évidemment, successivement, chacune de ces trois périodes, parce que dans chacune de ces périodes, s'il est vrai que chacune des personnes de la Trinité joue alors un rôle de premier plan, ça ne veut pas dire que les autres personnes de la Trinité ne sont pas présentes. Dans la période de l'Ancien Testament, où le Père a un rôle de premier ordre à jouer, nous trouvons évidemment le Fils qui est à l'œuvre, d'une manière plus cachée, mais il est là. L'apôtre Paul le rappelle, dans l'œuvre de la création, par exemple. « C'est en lui et par lui et pour lui que toutes choses ont été créées. » Jean aussi nous dit cela, la parole était au commencement, rien de ce qui a été fait n'a été fait par elle. Donc le Fils est présent. Puis, il y a aussi le Saint-Esprit. Dans la deuxième période où c'est le Fils qui est en évidence, il est aussi question du Père. Le Père est présent. Et puis aussi le Saint-Esprit qui vient sur Jésus, qui inspire Jésus, qui le conduit, etc. Quant à la troisième période, l'après-Pentecôte, le Saint-Esprit est certes au premier plan, mais les deux autres personnes de la Trinité sont évidemment très présentes aussi. Le Père n'est-il pas celui que l'on prie, que l'on invoque? Et on le fait par le Fils, au nom du Fils. Donc, première période, quelle est l'œuvre du Saint-Esprit dans cette période-là? Période de l'Ancien Testament. Eh bien, la personnalité du Saint-Esprit dans l'Ancien Testament est beaucoup plus discrète. Le Saint-Esprit apparaît davantage comme un instrument de la volonté du Père. Et ces expressions que nous évoquions tout à l'heure, qui sont caractéristiques du livre des Actes, l'Esprit Saint dit, l'Esprit Saint par là, l'Esprit Saint envoya, l'Esprit Saint intervient, etc. On ne trouve pas, à de rares exceptions près dans l'Ancien Testament, d'expression de ce type-là. Par exemple, nous trouvons aussi, vous savez, dans l'histoire d'Ananias et de Saphira, cette expression « mentir au Saint-Esprit ». Le Saint-Esprit peut être attristé, etc. Bon, rien de tel dans l'Ancien Testament. Mais nous trouvons, dès le premier chapitre de la Genèse, le récit de la création, un schéma général qui va se retrouver, je dirais, presque constamment quand il est question du Saint-Esprit dans l'Ancien Testament. La création n'est pas le résultat de l'œuvre du Saint-Esprit, mais de la parole de Dieu. Dieu dit que la lumière soit, et il y eut la lumière. Et ça, évidemment, c'est aussi ce que nous retrouvons dans Jean 1. Au commencement était la parole, et la parole était avec Dieu. Tout ce qui a été fait par elle, par la parole. Et cette parole, nous savons d'après Jean 1 qu'elle est le Fils. Mais nous avons vu que dans le récit de la Genèse, le Saint-Esprit planait au-dessus des eaux. Ce qui veut dire que si l'œuvre de la création se fait par l'intermédiaire de la parole qui deviendra ensuite chair, c'est-à-dire par le Fils, le Saint-Esprit énergise la parole. Et c'est ce que nous retrouvons aussi dans l'expression hébraïque qui désigne l'esprit, « ruach », littéralement. « Ruach », c'est le vent. Quand nous disons, par exemple, « il y a du vent », eh bien, l'expression qu'on emploie en hébreu, « yesh ruach ayom », on peut aussi bien le traduire par « il y a de l'esprit aujourd'hui ». Vous voyez ? D'où le jeu de mots que fait Jésus aussi à Nicodème. Le vent souffle où il veut, tu ne sais d'où il vient ni d'où il va. On pourrait aussi traduire, l'esprit souffle où il veut, tu ne sais d'où il vient ni d'où il va. Alors évidemment, ça, c'est parfois un petit peu... On perd parfois, justement, quand on passe à une traduction à cause de ça. Le roi, la rouar, pardon, parce que l'esprit en hébreu, c'est féminin. Ça aussi, c'est un détail à préciser. L'esprit, c'est toujours féminin. La rouar, donc, c'est ce qui anime. L'éternel Dieu souffla dans les narines d'Adam un souffle de vie, un esprit de vie. Et l'homme, Adam, devint une âme vivante. Souffle aussi, c'est une traduction possible du mot roar. Vent, souffle, esprit. Ça. Donc, la roar anime. Vous trouvez ça aussi dans Job 26, verset 13. D'autre part, il y a un texte fondamental aussi dans l'Ancien Testament. C'est celui de la vision d'Ézéchiel sur le char de l'Éternel. Vous savez, ce char de l'Éternel tiré par les chérubins, les créatures célestes qui sortent du temple, vous connaissez tout le texte. Et ce qui est intéressant, c'est qu'il y a une relation entre les animaux, les chérubins qui tirent le char de l'Éternel, et les roues. Et il nous est dit, l'esprit des animaux était dans les roues. Et quand l'esprit se levait, quand les animaux se levaient, les roues se mettaient en marche. Il y a une synchronisation parfaite entre, si vous voulez, dans cette vision d'Ézéchiel, ce qui est immatériel, ce qui est matériel et ce qui est animé, ce qui est vivant. Parce que l'esprit donne vie. L'esprit, c'est la vie. L'esprit anime. Et dans le livre du prophète Ézéchiel, apparaît donc une notion tout à fait typique et particulière au prophète qui sera reprise dans le judaïsme jusqu'à nos jours. C'est ce que le prophète appelle la shrina. La shrina, ça vient du mot lishkon, ça veut dire habiter, demeurer. la Shrina, c'est littéralement ce qui est venu remplir le Mishkan, la demeure, la tente que Moïse avait construite dans le désert, qu'on appelle le tabernacle. Et quand ce tabernacle a été dressé, l'Esprit de Dieu est descendu et a rempli le sanctuaire. Et donc, il y a un jeu de mots en hébreu, le tabernacle, ça se dit Mishkan, l'endroit où on habite, la Shrina, c'est la même racine. Autrement dit, la Shrina, c'est la présence de Dieu, l'habitation de Dieu qui vient habiter au milieu des hommes. Mais comme le dit Salomon dans sa prière quand il inaugure le temple, les cieux des cieux ne peuvent te contenir. À combien plus cette maison modeste que je t'ai construite? Et pourtant, le même phénomène se reproduit. La nuée de la Shrina remplit le sanctuaire que Salomon a construit. Et la Shrina, évidemment, n'est autre que l'Esprit de Dieu. L'Esprit de Dieu qui vient souvent sous la forme d'une nuée. Il est souvent question de cette nuée du Saint-Esprit dans la parole de Dieu. Par exemple, la nuée sur laquelle vient le mystérieux Fils de l'homme de Daniel 7, dont nous avons déjà parlé. Ce n'est pas simplement une nuée banale, un nuage, un simple nuage. Mais cette nuée-là, c'est une nuée particulière, la nuée de la présence de Dieu, c'est-à-dire de Dieu qui rend sensible à l'homme sa présence. Et c'est l'œuvre du Saint-Esprit que de rendre sensible à l'homme la présence de Dieu. Dieu est partout. Il remplit la terre et le ciel. Mais ça ne veut pas dire que l'homme peut automatiquement ressentir la présence de Dieu n'importe comment. Il y a des temps, il y a des lieux, il y a des circonstances où Dieu rend sensible sa présence. Et c'est le Saint-Esprit qui, soudain, rend sensible cette présence de Dieu au cœur de l'homme. La nuée de la présence de Dieu, c'était l'expérience que faisait Moïse. Moïse, nous aurons l'occasion d'y revenir, jouissait d'un privilège que plus personne n'a connu après lui. Il parlait à Dieu face à face comme un homme parle à son ami. Il avait un contact direct avec Dieu. Et lorsque la nuée de la présence de Dieu, cette même nuée, est descendue sur la montagne du Sinaï, Moïse est entré dans la nuée. Lui seul a eu la possibilité d'entrer dans la nuée, d'entrer dans la présence même de Dieu. C'est aussi cette même nuée que nous retrouvons lors de la transfiguration. Après que Pierre ait parlé, comme on le sait, d'une manière un peu légère, inconsidérée, et une nuée les couvrit, pas n'importe quelle nuée, mais encore une fois, la nuée de la présence de Dieu, la nuée du Saint-Esprit. C'est aussi sur cette nuée que Jésus remonte le jour de l'Ascension. C'est cette nuée qui le couvre à leurs yeux, qui le voile à leurs yeux. Et c'est sur cette même nuée qu'il reviendra au temps de la fin, quand tout œil le verra et que toutes les nations de la terre se lamenteront à son sujet. Le Saint-Esprit a donc pour fonction essentielle de rendre présente le Seigneur, rendre présent le Seigneur à l'homme. Or, ce qui est ici le grand tournant du ministère du Saint-Esprit, c'est que depuis la Pentecôte, l'Esprit-Saint demeure au milieu des hommes. Jusqu'à ce moment-là, l'Esprit-Saint n'avait pas, comment dirais-je, de demeure au milieu des hommes. En effet, comme le rappelait Donalji, le Saint-Esprit, c'est l'Esprit de sainteté. Ça veut dire que le Saint-Esprit ne peut pas habiter là où il y a le péché. Et manifestement, dans le livre de la Genèse, il y a un parallèle entre le récit de la création et le récit du déluge. Le texte que nous citions tout à l'heure, « Le Saint-Esprit se mouvait au-dessus des eaux » devrait plus exactement se traduire par « Le Saint-Esprit voletait au-dessus des eaux ». Et ce « voleter », évidemment, renvoie à la colombe, qui est un des symboles du Saint-Esprit. C'est sous la forme d'une colombe que le Saint-Esprit descendra sur Jésus. Et cette colombe est aussi celle que Noé a lâchée. Après que les eaux du déluge aient commencé à descendre, et la colombe est revenue parce qu'elle n'a pas trouvé un lieu pour poser la plante de ses pieds. Les eaux de la mer, en hébreu, dans la Bible, je veux dire, représentent souvent le péché, la mort. Par exemple, dans la Nouvelle Jérusalem, sur la Terre Nouvelle, il n'y a plus de mer. Évidemment, pour les Bretons, c'est peut-être un petit peu gênant. 18, alors, s'il n'y a pas de mer là-bas, on va s'embêter. Mais la mer, pour la Bible, c'est le symbole de ce qui est de la fosse, de ce qui est mouvant, donc du péché et de la mort. Et le Saint-Esprit voltait au-dessus des eaux, il ne trouvait pas d'endroit pour pouvoir se reposer ses pieds, comme la colombe, jusqu'à ce que le sec apparaisse. Et telle est la situation du Saint-Esprit dans le monde. Le monde rempli par la puissance du péché, la puissance de la mort, le Saint-Esprit est sainteté et il est vie. Donc il y a ici incompatibilité totale entre le monde qui est dominé par le péché et par la mort. Alors comment Dieu va-t-il s'y prendre pour habiter au milieu des hommes? Comment Dieu va-t-il s'y prendre pour rendre sa présence sensible aux hommes sans se souiller par le péché? Et la réponse dans l'Ancien Testament, c'est le sanctuaire. Tu me feras un sanctuaire, dit Dieu à Moïse, et j'habiterai au milieu d'eux. Qu'est-ce que c'est le sanctuaire? Qu'est-ce que c'est le temple de Jérusalem? C'est le marchepied de Dieu, dit le livre des Psaumes. Justement, le marchepied, c'est l'endroit où Dieu peut poser, comme la colombe, la plante de son pied. C'est un endroit sec. C'est un endroit d'où le péché est banni. On pourrait dire, c'est, vous savez, comme une enclave extraterritoriale, comme une ambassade. Vous savez, par exemple, quand l'ambassade de France, je ne sais pas, en Chine, c'est un morceau de France là-bas. C'est territoire français. Le temple de Jérusalem, c'était ça. C'était le lieu très saint dans lequel rien de souillé, rien d'impur ne devait rentrer. Et c'est pourquoi seul le grand prêtre, une fois par an, avait le droit d'y pénétrer, et avec les précautions qu'on sait, en amenant le sang de l'expiation, le sang de l'alliance, et là résidait la Shrina, là résidait la présence de Dieu, là résidait le Saint-Esprit. Le Saint-Esprit ne pouvait pas habiter ailleurs. Et c'est pourquoi il y avait un lieu saint, un seul où on pouvait chercher Dieu. Et il fallait venir des extrémités de la terre si l'on voulait rencontrer Dieu, véritablement. Même si, évidemment, ce n'était pas aussi absolu que ça. Puisque l'Esprit de Dieu, nous le voyons malgré tout, nous allons venir dans un instant s'emparer d'hommes dans d'autres lieux. Mais l'habitation permanente de l'Esprit ne pouvait se faire que dans le temple. Et encore, on sait comment le temple a fini par être souillé, et nous revenons à la vision d'Ézéchiel, la Shrina s'est retirée. Mais avec la Nouvelle Alliance commence quelque chose de nouveau. La parole a été faite chair et elle a demeuré parmi nous. La personne de Jésus était le temple nouveau du Saint-Esprit. Et ce n'est pas sans raison que Jésus déclare « Détruisez ce temple et en 3 jours je le ressuscite ». Et Jean explique ce qu'il voulait dire. Il parlait du temple de son corps. La personne de Jésus était pure et sainte, en sorte que le Saint-Esprit pouvait venir descendre et demeurer. Ça, c'était justement le grand point. Descendre, le Saint-Esprit pouvait toujours faire. Le Saint-Esprit descendait sur les prophètes. Le Saint-Esprit descendait sur les juges. Le Saint-Esprit descendait sur les voyants, sur les nazirs, etc. Bon, ça, c'était pas un problème. Sur les rois. Mais demeurer, c'était autre chose. Mais Jésus a été rempli du Saint-Esprit au Jourdain. Le temple a reçu, si vous voulez, la même expérience de la Shrina qu'à l'époque de Salomon ou à l'époque de Moïse. Cette Shrina qui était partie du temple de Jérusalem, par ailleurs. Et pendant toute la durée du ministère de Jésus, le Saint-Esprit a habité, il a demeuré là. Il n'y a pas eu de variation dans nos propres expériences, celles de notre propre vie. Nous savons bien que le Saint-Esprit nous visite. Nous sommes plus ou moins remplis du Saint-Esprit. Puis il y a des moments où le Saint-Esprit est attristé, où le Saint-Esprit s'éloigne, où nous devons nous replacer devant Dieu, nous repentir pour que le Saint-Esprit revienne et que son onction nous soit rendue. Chez Jésus, rien de ça. Le Saint-Esprit, nous dit l'apôtre Jean, lui a été donné sans mesure, sans aucune limite. Sans aucune limite dans l'espace ni dans le temps. La totalité de l'Esprit lui a été donnée et d'une manière permanente. Il était réellement, pendant sa vie et pendant son ministère terrestre, le temple du Saint-Esprit. Alors maintenant, se pose un problème. Et après ? Et Jésus est remonté au ciel. Et le Saint-Esprit est remonté avec lui. Il n'y a plus de temple à Jérusalem. Alors, la réponse, évidemment, vous en doutez, c'est la Pentecôte. Jésus glorifié répand l'Esprit. Pas sur n'importe qui. Sur les siens, sur son peuple. C'est-à-dire, il y a un temple nouveau qui est créé. Non plus un temple fait de main d'homme, de pierre, mais un temple formé de pierres spirituelles. Il faut reprendre Paul aux Éphésiens, Pierre dans ses épîtres, qui développe ce thème. Vous êtes le temple du Dieu vivant. Alors bien sûr, nous ne sommes pas meilleurs que les hommes de l'Ancien Testament. Le Saint-Esprit peut nous visiter, mais hélas, notre nature de péché, mal crucifiée, a bien fait que nous n'avons pas l'Esprit sans mesure, comme l'avait Jésus. Et pourtant, Jésus a dit, « Celui qui croit en moi fera les œuvres que je fais, il en fera même de plus grandes. » Parce que maintenant, l'habitation du Saint-Esprit, elle est communautaire. C'est plus un seul homme qui est du Saint-Esprit, mais c'est l'ensemble du peuple de Dieu. Et ce qui est la grande innovation par rapport à l'Ancien Testament en ce qui concerne la Pentecôte, c'est que chacun de ceux qui ont cru en Jésus, chacun des disciples de Jésus, peut et doit recevoir le Saint-Esprit. Le Saint-Esprit, dans l'Ancien Testament, était accordé à quelques privilégiés. Privilégié, c'est peut-être un grand mot. enfin un petit nombre. Tout le peuple de Dieu n'était pas. Et le vœu de Moïse, la prière de Moïse, c'est celle-ci. « Oh, que tout le peuple de Dieu puisse être composé de prophètes !» Prophètes dans le sens d'hommes de l'esprit. Pas obligatoirement de gens qui ont le ministère de prophète au sens spécifique du terme, mais de gens qui connaissent la présence de l'esprit. « Oh, si seulement tout le peuple de Dieu pouvait l'être !» Ça veut dire qu'il n'est pas. Mais cette prière de Moïse s'accomplit dans la Nouvelle Alliance. Dans la Nouvelle Alliance, le peuple de Dieu tout entier est composé de prophètes. Encore une fois, pas de prophète au sens ministère du terme, spécifique du terme, mais d'hommes de l'esprit, de gens qui connaissent l'onction du Saint-Esprit. Et c'est en cela qu'il n'y a plus besoin de temple aujourd'hui. Il n'y a plus besoin de temple à Jérusalem, et ceux qui pensent que le temple de Jérusalem va être construit là, et qui préparent même des pierres pour ça, parmi les chrétiens, il y en a, en Amérique, ailleurs, se trompent. Il n'y a plus besoin de temple. Le temple, il existe maintenant partout sur la terre. Ce qui est un énorme avantage. Pensez, quand on avait besoin d'aller vraiment chercher le Seigneur, il fallait aller à Jérusalem. Ah, c'était quand même incommode, ceux qui habitaient loin. Maintenant, c'est plus la peine. Là où deux ou trois sont assemblés en mon nom, je suis au milieu d'eux, dit Jésus, par mon esprit. Là où deux ou trois s'assemblent véritablement, le lieu dans lequel ils se tiennent devient lieu saint. Dieu vient lieu où le Saint-Esprit peut descendre parce qu'il trouve des cœurs purifiés par le sang de son Fils. Parce qu'il trouve des cœurs qui ont été lavés du péché. Et la colombe du Saint-Esprit peut poser la plante de ses pieds dans la vie de ces gens-là. Ça peut être ici, ça peut être à Jérusalem. Ça peut être aux Antipodes, ça peut être en Nouvelle-Zélande, ça peut être au Pôle Nord, n'importe où. Là où deux ou trois sont assemblés en mon nom. Et ça, c'est justement la grande innovation de la Pentecôte. Revenons à l'Ancien Testament. Dans l'Ancien Testament, le Saint-Esprit a deux fonctions. Deux fonctions par rapport à l'individu. Transmettre à l'homme, la parole de Dieu. Dieu parle. Mais l'homme n'est pas capable d'entendre ce que Dieu dit. L'exemple d'Ésaïe dans le chapitre 6 est tout à fait typique. Ésaïe était dans le temple, il a vu une vision de la gloire de l'Éternel. Et soudain, à un certain moment, la Bible nous dit « J'entendis la voix de Dieu qui parlait. » Est-ce à dire que Dieu ne parlait pas jusqu'alors? Si. Mais le prophète n'entendait pas ce que Dieu disait. Et pour que le prophète entende ce que Dieu disait, il a fallu deux choses. Premièrement, une purification. Donc une préparation à entendre la parole de Dieu. Et cette préparation, c'est l'ange, vous savez, qui vient prendre le charbon ardent qui vient toucher les lèvres du prophète. Le feu est aussi l'image du Saint-Esprit. Le feu de purification, il purifiera l'argent, disait le prophète Malachie. Et lorsque Jean-Baptiste annonce la venue du Messie avec l'Esprit de Dieu, il en parle comme d'un feu. Il nettoiera son air. Il y a donc une préparation pour pouvoir entendre la parole de Dieu. L'homme ne peut pas entendre la parole de Dieu de but en blanc. Et il y a un agent divin qui vient le préparer à entendre la parole de Dieu, qui vient le purifier du péché, qui vient créer en lui, dans son cœur, les dispositions qui vont lui permettre d'entendre la sensibilité nécessaire pour qu'il entende la voix de Dieu, c'est le Saint-Esprit. C'est son premier rôle. Son deuxième rôle, c'est de transmettre la parole de Dieu. Une fois que l'homme est prêt, le Saint-Esprit transmet la parole de Dieu. j'ai entendu la voix de Dieu qui parlait, parce que justement, il y a eu action du Saint-Esprit dans sa vie. Et c'est pourquoi l'Esprit, dans l'Ancien Testament, est souvent qualifié d'esprit de sagesse et de connaissance. Et c'est en particulier ce que sera la marque de l'Esprit qui sera sur le Messie à venir dans Ésaïe 11. Esprit de sagesse et de connaissance. Nous aurons l'occasion de revenir sur ces deux expressions parce qu'on les retrouve dans le Nouveau Testament, notamment au travers des dons du Saint-Esprit, la parole de sagesse, la parole de connaissance. Mais n'anticipons pas. Qu'est-ce que c'est la sagesse ? La sagesse, ce n'est pas d'être capable, c'est pas d'être sorti de Polytechnique, ça n'a rien à voir, absolument rien. La sagesse, c'est la connaissance de la pensée de Dieu. C'est être capable de connaître la pensée de Dieu. Et l'Esprit de Dieu permet de connaître cette pensée de Dieu. Paul dit ça dans la première aux Corinthiens. Qui connaît les pensées de l'homme si ce n'est l'Esprit qui est dans l'homme ? De même, qui connaît les pensées de Dieu si ce n'est l'Esprit de Dieu ? Or, l'Esprit sonde tout, même les profondeurs de Dieu. Alors ici, c'est très clair. L'homme, dans sa sagesse, l'Esprit de l'homme est incapable de sonder les profondeurs de Dieu. Il est incapable de connaître la pensée de Dieu. Et c'est pourquoi tous nos théologiens qui pontifient sur Dieu, sans le secours d'Esprit de Dieu, racontent des bêtises. L'épaisseur du réel qui se déploie sur fond d'énigmes, c'est tout ce qu'ils sont capables de dire. Parce que l'homme, par sa sagesse, n'a pas connu Dieu. Parce que c'est spirituellement qu'on en juge. Et Paul continue en disant, « Dieu nous les a révélés par l'Esprit. » Parce que ce sont des choses qui ne sont pas montées au cœur de l'homme naturellement, mais des choses que Dieu a révélées à ceux qui l'aiment. Voilà, c'est clair. Et le Saint-Esprit est là, comme dit Jésus, pour prendre ce qui est à Dieu et nous le donner. L'homme par lui-même en est incapable. Il est incapable de connaître Dieu. Dieu doit se révéler et l'agent de cette révélation, c'est l'Esprit. L'esprit de révélation. Sagesse, révélation, c'est la même chose. Et Paul prie pour que les Éphésiens reçoivent un esprit de révélation dans sa connaissance. Ensuite, ça porte un nom en hébreu, ça s'appelle chazon, littéralement. Et puis ensuite, il y a un deuxième aspect, c'est celui de comprendre les choses dans la perspective de Dieu. Ce que la Bible appelle le secret de Dieu. Le psaume dit « Le secret de Dieu est pour ceux qui l'aiment ». Et nous rejoignons ici ce que Paul dit dans la première aux Corinthiens. Ou encore ce que disait Amos quand il dit « Car le Seigneur, l'Éternel, ne fait rien sans avoir d'abord révélé son secret » à ses serviteurs, les prophètes. Les hommes de l'Esprit sont ceux qui connaissent la pensée de Dieu, le secret de Dieu. Et le Saint-Esprit est l'agent qui les rend sensibles au divin, qui les rend sensibles aux choses spirituelles. Dieu nous les a révélés par l'Esprit. Dieu nous les révèle par l'Esprit et il emploie un langage spirituel pour parler des choses spirituelles. Il n'y a pas de question ici de l'épaisseur du réel qui se déploie sur fond d'énigmes. Mais l'Esprit Saint emploie un langage spirituel pour parler des choses spirituelles. Et sans l'éclairage de l'Esprit de Dieu, les plus grands théologiens sont incapables de comprendre ce que le Saint-Esprit a à dire. Car il faut avoir été régénéré, il faut avoir été préparé par l'Esprit pour cela. Cette préparation intérieure qu'avait connue Ésaïe quand il avait été purifié par ce charbon ardent, alors il était capable d'entendre, il était capable de comprendre le langage spirituel dans lequel s'exprime l'Esprit de Dieu. Alors il faut cette préparation pour recevoir la parole. Mais ce qui est important, c'est d'entendre la parole. Et la parole entendue communique une force.

Ainsi que je disais tout à l'heure, l'Esprit n'est donné qu'à un certain nombre d'hommes qui ont une tâche particulière à accomplir. Les conducteurs du peuple, les nazirs, les juges, les prophètes, les rois. Voyons maintenant ces différentes catégories d'hommes. Le premier homme de l'Esprit. Bon, dans la Bible, il y a plusieurs mots pour désigner les hommes de l'Esprit. Hein. Le mot prophète est de cela. Dans l'Ancien Testament, le mot prophète a une acception nettement plus large que ce qu'il aura par la suite. Y compris dans l'Ancien Testament, à la fin de l'Ancien Testament, à l'époque royale, à l'époque des grands prophètes, écrivains. Mais à l'époque précédente, le mot prophète est beaucoup plus large. C'est tous ceux qui sont remplis de l'Esprit. Avant le mot prophète, on employait le mot voyant. Nous lisons ça dans le livre de Samuel. Ou bien le mot juge. Le mot juge était, à la fin de l'époque des juges, au début de l'époque royale, un synonyme du mot prophète. Par conséquent, disons les hommes de l'Esprit. Le premier homme de l'Esprit, c'est Joseph. Fils de Jacob, Genèse 41, verset 38. Et ce qui est remarquable ici, c'est que nous trouvons chez lui ce qui va être toujours la manière d'agir de Dieu. Première chose, une vision. Dieu dit ça à Moïse, « Toi, je te parle face à face, mais pour ceux qui viendront après toi, c'est dans une vision que je me révélerai à lui. » Et si vous prenez la vie des grands prophètes, vous trouvez toujours qu'il y a à la base une vision. Une vision au sens large du terme, hein, une révélation de Dieu. Dieu qui se communique, Dieu qui se manifeste d'une manière particulière. Joseph, ce sont les fameux songes qui sont les siens, alors qu'il n'a que 17 ans. Il aurait fallu parler de son père, Jacob, la fameuse vision de l'échelle à Bethel, etc., Abraham et tout ça. Enfin bon, laissons-les de côté. Mais vous trouvez ça chez Isaïe, dans la vision dont nous parlions tout à l'heure. Jérémie qui voit cette marmite qui est là, qui boue depuis le nord. Ézéchiel qui a cette vision du char de l'Éternel dont nous parlions. Gédéon qui est appelé par l'ange qui se tient sous le térébin d'Ophra, enfin, etc. Toujours au départ une vision, une révélation de Dieu, plus exactement qu'une vision. J'aime pas le mot vision, la révélation. En fait, ce n'est pas la vision qui fait l'homme de l'esprit. Mais c'est lorsque, dans cette vision, l'homme de Dieu entend une parole de Dieu. Et quand la parole lui est donnée, l'esprit vient avec la parole. Et ce que j'ai remarqué dans l'Ancien Testament et dans toute la Bible, c'est que esprit et parole sont constamment liés. C'est inséparable. Celui qui entend une parole de Dieu se trouve aussi saisi par l'Esprit. Et à l'inverse, pour entendre une parole de Dieu, il faut être saisi par l'Esprit. Celui qui a entendu une parole de Dieu reçoit la force de l'Esprit pour accomplir la vocation qui lui a été adressée. Autre exemple parfaitement conforme à ce schéma, c'est Moïse, dont le ministère commence par la vision du buisson ardent. Et dans cette vision, Moïse est changé, il est transformé par cette théophanie. Le résultat, c'est que l'Esprit de Dieu vient sur lui. Le résultat de sa vision, le résultat de la parole qu'il entend, qui lui dit « va vers Pharaon », c'est que l'Esprit de Dieu vient sur lui. La parole est toujours première. Et ça, nous retrouvons ici la vision trinitaire, le Père, le Fils et le Saint-Esprit. Comme le dit le symbole de Nicée, le Saint-Esprit procède du Père et du Fils, ou du Père par le Fils, si vous préférez la version grecque. Je n'ai pas de préférence, personnellement. Mais ce qui est certain, c'est que le Saint-Esprit est subordonné au Père et au Fils. Ça, c'est clair. Donc, la parole est première. Au commencement était la parole. Alors nous trouvons à la fois les deux schémas. Ou bien, la venue de l'Esprit est la condition préalable pour entendre la parole de Dieu, ou bien la venue

0: du Saint-Esprit est le résultat d'avoir entendu une parole de Dieu dans une théophanie, la vision d'un ange, une révélation, etc., etc. Et si nous arrivons dans le Nouveau Testament, maintenant, nous trouvons exactement le même schéma. Qu'est-ce que c'est que le baptême du Saint-Esprit ? C'est une rencontre avec le Seigneur. C'est une théophanie. C'est une rencontre avec le Seigneur glorifié, ressuscité. Et c'est pourquoi, quand on exhorte les gens à rechercher le baptême du Saint-Esprit, il n'est pas tellement important de leur dire « recherchez le Saint-Esprit », recherchez encore moins le don des langues, mais recherchez une rencontre nouvelle avec Jésus ressuscité. Vous connaissez Jésus comme votre sauveur, il vous a sauvé et vous l'avez rencontré en tant que tel, mais il s'agit maintenant de le rencontrer dans une nouvelle dimension, le rencontrer comme l'avait rencontré Jean dans l'Apocalypse, lorsqu'il voit le Seigneur glorifié qui tombe à ses pieds. Et comme résultat de cette rencontre, l'Esprit du Seigneur vient. C'est ça le baptême du Saint-Esprit. Le Seigneur vivant, la parole faite chair, qui soudain saisit et étreint notre cœur, est une préparation qui nous permet d'entrer dans le surnaturel de Dieu. Et celui qui est baptisé du Saint-Esprit, il est capable d'entendre la voix de Dieu. C'est le même schéma que dans l'Ancien Testament. Le Saint-Esprit comme préparation à touchement divin pour être capable d'entendre la parole de Dieu, pour être sensible au divin. Mais les miracles sont accomplis par la parole de Dieu. C'est sur ta parole, dit Élie, que j'ai fait toutes ces choses. Sur ta parole, dit Pierre, je jetterai le filet. Et l'Esprit du Seigneur donne vie à la parole. L'Esprit du Seigneur accomplit ce que la parole proclame. Maintenant, dans l'Ancien Testament, l'origine de la prophétie, c'est la théophanie du Sinaï. Et nous retrouvons ce que nous disions tout à l'heure, la vocation d'Israël, c'est d'être tout entier un peuple de prophètes. Et au pied du mont Sinaï, Israël tout entier entend la voix de Dieu, le peuple tout entier. Et en cet instant, Israël accomplit sa vocation, il est un peuple de prophètes. Mais en même temps, c'est un peuple de pécheurs. Et cette intimité avec Dieu est insupportable pour le peuple, intolérable. Et ils s'adressent à Moïse et disent « Que nous n'entendions plus cette voix terrible de peur que nous ne mourions. Toi, Moïse, monte sur la montagne, écoute la parole qui sort de la bouche de Dieu et répète-la nous. » Et ce faisant, Moïse devient le premier prophète envoyé. On pourrait dire le premier prophète apôtre, car apôtre signifie envoyé. Et à partir de Moïse, à toutes les époques, il va y avoir une chaîne ininterrompue, une succession de prophètes apôtres. Dieu, à chaque époque, suscite des prophètes pour communiquer à son peuple ce que son peuple est incapable d'entendre par lui-même, la voix de Dieu. Car le temps n'est pas venu où le peuple tout entier peut être un peuple de prophètes. Mais par contre, à l'heure de la venue du Messie, à l'âge messianique, ce qui n'a pas été possible de réaliser au pied du Sinaï se réalisera. Joël 2. Dans ce temps-là, dit le Seigneur, je répandrai mon esprit sur toute chair. Vos fils et vos filles prophétiseront, vos jeunes gens auront des visions et vos vieillards auront des songes, même sur les serviteurs et les servantes, dans ce temps-là, je répandrai de mon esprit et ils prophétiseront. Tout le peuple. Et la Pentecôte accomplit ça. Ceci dit Pierre, c'est ce qui a été annoncé par le prophète Joël, et il cite le texte. Voilà l'accomplissement, voilà la promesse, et voici l'accomplissement. Aujourd'hui, le peuple de Dieu tout entier peut être prophète, entendant la voix de Dieu. Et par conséquent, réaliser ainsi la vision d'Israël. La Pentecôte, c'est un second Sinaï. D'ailleurs, qu'est-ce que c'est que la Pentecôte dans l'Ancien Testament ? C'est le Sinaï, c'est le don de la Torah au Sinaï. Ce qui n'a pas pu être réalisé au Sinaï, à cause de l'imperfection du peuple, s'accomplit en Jésus, parce que Jésus a accompli le sacrifice, et le péché peut être ôté. Et tout le monde maintenant peut recevoir le Saint-Esprit, bien sûr, c'est redoutable. Ananias et Saphira en ont fait l'expérience. Si l'on tolère le péché dans sa vie, alors malheur. Mais si on se laisse purifier par le sang de l'agneau, alors chacun peut recevoir la puissance du Saint-Esprit. Et Jésus apparaît dès lors comme le prophète qui avait été annoncé par Moïse. Dans, vous savez, avant sa mort, Moïse avait dit « Le Seigneur l'Éternel vous suscitera un prophète comme moi ». Ça veut dire qu'entre Moïse et Jésus, il y a cette longue lignée des prophètes apôtres, mais qui sont moindres que Moïse. Et à la fin, le Messie sera le nouveau Moïse plus que Moïse. Et le caractère prophétique du Messie est souligné dans bien des textes de l'Ancien Testament, notamment celui de Ésaïe 11 que nous citions tout à l'heure. L'Esprit du Seigneur reposera sur lui, esprit de sagesse, de force, esprit de connaissance et crainte de l'Éternel, etc. Le Messie est l'homme de l'Esprit par excellence. Et Moïse n'était autre que la figure idéale du prophète qui sera incarné par le Messie au temps de la fin. En attendant, les prophètes apôtres reçoivent la vision. Mais ils ne parlent pas directement avec le Seigneur. Jésus lui avait ce contact, bien évidemment, plus encore que Moïse. Ésaïe 1, verset 1, Ésaïe 6, verset 1, etc. Bon, puis ensuite, il y a l'œuvre du prophète. Le prophète a reçu la vision de Dieu. Il écoute. Et dans un premier temps de son ministère, le prophète est un homme qui est passif. Il écoute, il regarde, il recueille la parole de Dieu. Il y a une image magnifique qui nous est donnée dans le livre du prophète Ézéchiel et qu'on retrouve dans l'Apocalypse, où Dieu donne au prophète un livre sur lequel sont écrites les prophéties qu'il doit prononcer, les paroles qu'il doit prononcer. Et il lui dit, « Fils de l'homme, mange ce livre. Imprègne-toi des paroles de ce livre. » Que ces paroles-là fassent corps avec toi. Imprègne-en jusqu'à tes entrailles. C'est-à-dire, dans le langage biblique, les entrailles, c'est les sentiments les plus profonds, les plus intimes. Imprègne tes entrailles des paroles de ce livre. Que ces paroles soient véritablement corps avec toi. Ça, c'est la première partie de la mission du prophète, la vision, la révélation. Et si vous remarquez, ceux qui prophétisent dans les dons spirituels, c'est exactement pareil. Il y a un premier temps dans le don spirituel où l'on est passif, où l'on reçoit la révélation de Dieu. Et il y a deux manières de recevoir la révélation de Dieu. Soit que soudain la parole nous est donnée et l'Esprit vient comme conséquence, soit d'abord nous sentons l'onction de l'Esprit et après seulement nous avons la parole. Il y a les deux possibilités. Et l'erreur que font parfois ceux qui commencent à prophétiser, les jeunes qui commencent à prophétiser, c'est que dès qu'ils sentent l'onction de l'Esprit, une petite inspiration, ouf, ils foncent. Au lieu de rester passifs de s'imprégner de la parole de Dieu, fils de l'homme, mange les paroles de ce livre. Et nombreux sont ceux qui, justement, beaucoup d'erreurs viennent dans la prophétie. La prophétie n'est pas parfaite, la prophétie que nous connaissons aujourd'hui, bien sûr. Mais pourquoi y a-t-il des erreurs parfois ? Parce que justement, on ne s'est pas imprégné des paroles de la prophétie. Fils de l'homme, mange ce livre. Et après, quand vraiment cette parole fait corps avec toi, alors va et parle au peuple. Et quand tu vas aller pour parler au peuple, le Saint-Esprit va être avec toi. C'est toi qui vas parler, mais tu vas parler sous la pression du Saint-Esprit, sous l'inspiration du Saint-Esprit. Et ça, c'est la différence fondamentale que j'ai trouvée faite peu souvent chez les théologiens en ce qui concerne le Saint-Esprit, différence entre révélation et inspiration. La révélation, c'est le côté passif de l'œuvre du prophète. Il reçoit la parole de Dieu, il s'en imprègne, et l'inspiration, il parle. Et l'Esprit du Seigneur lui donne d'exprimer ce qu'il a reçu avec les paroles de Dieu, employant un langage spirituel pour dire les choses spirituelles. Et comme le dit Jésus, les choses que tu m'as dites, je les dis comme le Père me les a dites. Les choses que je dis, pardon, je les dis comme le Père me les a dites, à la nuance près. Bien entendu, plus notre intimité avec Dieu est grande, plus grande est la précision dans ce domaine. Et l'Esprit du Seigneur, à ce moment-là, exerce sa pression. Et lorsque nous avons terminé de prophétiser, la pression s'en va. Nous respirons à l'aise, comme dit Eliou. Eliou, un des amis de Job, quatrième ami de Job, celui qui prend la parole à la fin. Et avant de parler, il dit, voilà, je parlerai pour respirer à l'aise parce que l'Esprit s'agite au-dedans de moi. Il y a une pression de l'Esprit. Comme Jérémie disait aussi dans un autre passage, je suis comme une outre sous pression. Si je ne parle pas, ça va éclater. Je parlerai pour pouvoir respirer à l'aise. Et c'est ce qui se passe dans l'inspiration. Quand nous sommes véritablement remplis de la parole de Dieu, nous sommes aussi remplis d'Esprit. Et l'Esprit nous pousse à parler. Et quand nous avons parlé, la paix de Dieu vient. Ça, c'est exactement ce que les prophètes de l'Ancien Testament ont connu, ils l'ont décrit. Et c'est exactement ce que nous connaissons aujourd'hui dans la vie de l'Esprit, dans la vie prophétique. Et là, nous voyons justement que nous avons affaire au même Esprit, au même Seigneur. La seule différence, nous l'avons dit, c'est que dans l'Ancien Testament, c'était réservé à quelques-uns. Et dans le Nouveau Testament, vous pouvez tous prophétiser, dit l'apôtre Paul. Alors évidemment, la conclusion est simple. Eh bien, aspirer au don spirituel. Je crois que c'est cela que le Seigneur voulait pour son peuple et veut pour son peuple la nouvelle alliance pour que tout son peuple soit composé de prophètes.
1: Alléluia! Gloire à Dieu! Est-ce que vous êtes prêts? Est-ce que vos cœurs sont ouverts? Est-ce que vos cœurs sont réceptifs? Il faut ouvrir son cœur pour pouvoir recevoir. Alors je vous encourage d'ouvrir simplement votre cœur et d'entendre et de recevoir avec un cœur ouvert. Alléluia. Nous allons accueillir maintenant et souhaiter la bienvenue au pasteur Regan Donofrio qui est là pour la première fois en France et pour la première fois à Paris Centre Chrétien. Welcome. Hey.

0: Hallelujah. We praise you, Father.
1: Nous te louons, Père.
0: We call you Daddy God.
1: Et nous t'appelons notre Papa Dieu.
0: Through the spirit of adoption.
1: Par l'esprit de l'adoption.
0: Not as slaves.
1: Nous ne sommes pas des esclaves.
0: But as sons.
1: Mais nous sommes des enfants, des fils et des filles.
0: With inheritance.
1: Nous avons un héritage.
0: With a calling.
1: Et un appel.
0: With a purpose.
1: Avec un but.
0: We praise you.
1: Nous te louons.
0: We worship you.
1: Et nous t'adorons.
0: We magnify you.
1: Et nous te magnifions.
0: We lift you high.
1: Et nous t'élevons.
0: There is none like you.
1: Parce que nul n'est comme toi.
0: None besides you.
1: Personne n'est semblable à toi.
0: None that rival you.
1: Personne ne peut être comparable à toi.
0: Nobody greater than you.
1: Personne n'est plus grand que toi.
0: King of kings.
1: Tu es le roi des rois.
0: And Lord of lords.
1: Le Seigneur des Seigneurs.
0: Alpha and the Omega.
1: Tu es l'Alpha et l'Oméga.
0: The beginning and the end.
1: Tu es le commencement et la fin.
0: The first and the last.
1: Le premier et le dernier.
0: The one who was.
1: Celui qui était.
0: The one who is.
1: Et celui qui est.
0: And the one who is to come.
1: Et celui qui est à venir.
0: Jesus Christ.
1: Jésus-Christ.
0: The name.
1: Le nom.

0: Jésus est Seigneur.
1: Jesus is Lord.
0: Jésus est Seigneur.
1: We praise you.
0: Nous te louons.
1: We worship you.
0: Et nous t'adorons.
1: We thank you.
0: Et nous te remercions.
1: Holy Spirit, come.
0: Saint-Esprit, viens.
1: Do what you do.
0: Fais ton œuvre.
1: Change lives.
0: Change les vies.
1: Remove roadblocks.
0: Enlève les blocages.
1: Open eyes.
0: Ouvre les yeux.
1: Mend hearts.
0: Répare les cœurs.
1: Reveal purpose.
0: Révèle les buts.
1: And bring deliverance.
0: Et amène la délivrance.
1: In Jesus' name.
0: Au nom de Jésus.
1: Amen.
0: Amen.
1: Amen.
0: Amen. Amen.
1: Hallelujah. You may be seated in heavenly places.
0: Vous pouvez vous asseoir dans les lieux célestes.
1: Thank you, Pastor Dorothy.
0: Merci, Pasteur Dorothée.
1: It truly is an honor.
0: C'est véritablement un honneur.
1: To be here with you.
0: D'être ici avec vous.
1: I can't believe that I'm in Paris.
0: Je ne peux même pas croire que je suis ici à Paris.
1: It is a city.
0: C'est une ville.
1: That I have always known of.
0: Dont j'ai toujours entendu parler.
1: It's a world-renowned city.
0: Bien sûr, c'est une ville de renommée mondiale.
1: Never did I think.
0: Et jamais j'aurais pensé.
1: That I would have opportunity.
0: Que j'aurais l'opportunité.
1: To come and preach.
0: De venir prêcher.
1: And experience.
0: Et expérimenter.
1: What God is doing.
0: Ce que Dieu est en train de faire.
1: Especially.
0: Et particulièrement.
1: In a Holy Ghost church,
0: dans une église du Saint-Esprit,
1: like this,
0: comme celle-ci,
1: hallelujah,
0: hallelujah,
1: Holy Ghost church,
0: une église du Saint-Esprit,
1: in Europe,
0: en Europe,
1: same, that's the same in English as it is in French.
0: On dirait que c'est la même chose en français qu'en anglais, n'est-ce pas?
1: What you are doing here, Pastor Dorothy?
0: Ce que vous faites ici, le pasteur Dorothée.
1: Is incredible.
0: C'est incroyable.
1: Incredible.
0: Amen. C'est incroyable.
1: All glory to God.
0: Et que toute la gloire soit donnée à Dieu.
1: For what you and your team is doing.
0: Pour ce que toi et ton équipe vous faites tous ensemble.
1: Unbelievable. Can we put our hands together?
0: C'est incroyable. Est-ce qu'on peut applaudir le Seigneur Jésus?
1: All the volunteers.
0: Tous les volontaires.
1: All
0: Amen.
1: The staffers.
0: Tous les membres du bureau,
1: all the ushers,
0: tous les volontaires, les ADM, tous ceux qui servent dans l'église,
1: all the greeters,
0: tous ceux qui sont à l'accueil, qui accueillent si bien.
1: Incredible.
0: C'est merveilleux.
1: Wow.
0: Super.
1: Unbelievable.
0: Incroyable.
1: Super.
0: Super.
1: Amen. I have come.
0: Je suis venu.
1: With a word from God.
0: Avec une parole du Seigneur.
1: I have flown.
0: Et j'ai volé jusqu'ici.
1: 3,000.
0: Ça fait 3,000.
1: 600.
0: 3,600.
1: And 25 miles.
0: 25 miles.
1: To bring you.
0: Pour vous apporter.
1: The word.
0: La parole.
1: God gave me.
0: Que Dieu m'a donné.
1: For you.
0: Pour toi.
1: Hallelujah.
0: Amen.
1: God must love you.
0: Donc Dieu doit t'aimer, tu sais.
1: He put it in. Your pastor's heart.
0: Il a mis sur le cœur de ton pasteur.
1: To have this conference.
0: D'organiser cette conférence.
1: For a purpose.
0: Pour un but.
1: For a reason.
0: Pour une raison.
1: That you.
0: Que toi.
1: Might go beyond.
0: Que tu ailles au-delà.
1: Where you have been.
0: De là où tu es.
1: Before.
0: Et de où là où tu as été avant.
1: God has a plan for your life.
0: Parce que Dieu a un plan pour ta vie.
1: God has a purpose.
0: Il y a un but
1: for that plan.
0: De Dieu dans ce plan.
1: God has a reason why you were born.
0: Et Dieu a une raison pour laquelle tu es né.
1: And that reason was not just to look cute.
0: Et cette raison, c'est pas juste que tu aies l'air mignon ou mignonne.
1: You might be cute on the outside.
0: Peut-être tu es mignon ou mignonne à l'extérieur.
1: But there's purpose on the inside.
0: Mais à l'intérieur de toi, il y a un but.
1: You might be handsome on the outside like Michael.
0: Tu peux être beau à l'extérieur comme Michael.
1: Where is Michael?
0: Il est où Michael?
1: Where is he?
0: Okay, il est là Michael.
1: You know what Michael, you know what Michael told me?
0: Je sais, vous savez, je vais vous raconter un truc ce que Michael m'a dit.
1: He told me.
0: Il m'a dit.
1: To my congregation.
0: Il a dit devant ma congrégation.
1: That I was beautiful.
0: Que j'étais beau. Que j'étais bien.
1: He told me.
0: Il m'a dit.
1: I'm beautiful.
0: Je suis beau.
1: So now I say to you, Michael.
0: Donc moi je te dis maintenant, Michael.
1: You are.
0: Tu es.
1: Joli. My French is worse than his English.
0: Bon, mon français est pire que son anglais, donc. Hein.
1: It's bad on both sides. Amen.
0: C'est pas bon des deux côtés, donc.
1: Before I bring you the word,
0: avant de vous apporter cette parole,
1: I just want to tell you a little bit about myself.
0: J'aimerais vous parler un tout petit peu de moi.
1: I am married.
0: Je suis marié.
1: To a woman.
0: À une femme.
1: Named Jacqueline.
0: Qui s'appelle Jacqueline.
1: For 7 years.
0: Et ça fait 7 ans que je suis mariée.
1: In July, we'll be celebrating 8 years married.
0: En juillet, nous aurons 8 ans de mariage.
1: She's a powerhouse.
0: C'est une femme puissante.
1: A powerhouse.
0: Vraiment une femme puissante, une femme de Dieu.
1: I promise you.
0: Je vous assure.
1: If you ever have an opportunity.
0: Que si vous avez l'occasion.
1: To have her pray for you.
0: Que elle prie pour vous.
1: You will never be the same.
0: Vous ne serez plus jamais le même.
1: She has the gift.
0: Elle a ce don.
1: Of laying on of hands.
0: D'imposer les mains.
1: When we first fell in love.
0: Quand premièrement on est tombé amoureux l'un de l'autre.
1: She was blind.
0: Elle était aveugle.
1: But when we got married.
0: Mais quand elle s'est mariée.
1: Her eyes opened.
0: Ses yeux se sont ouverts.
1: Love is blind.
0: Rappelez-vous, l'amour est aveugle.
1: But marriage is an eye opener.
0: Mais le mariage, c'est un lieu d'atterrissage.
1: Hello.
0: On atterrit, on ouvre les yeux. Hein? Hello, les jeunes.
1: We have 4 daughters.
0: Sachez que nous avons 4 filles.
1: And 1 bathroom.
0: Et une seule salle de bain.
1: Brielle is the oldest.
0: Brielle est la plus grande.
1: She'll be 7 on next week.
0: Elle aura 7 ans la semaine prochaine.
1: Raylene will be 5.
0: Raylene aura 5 ans.
1: On the 22nd of April.
0: Dans le 22 avril.
1: Charlotte is 2.
0: Charlotte a 2 ans.
1: And Brinley.
0: Et Brittany.
1: The baby.
0: Le bébé.
1: Just turned 1.
0: Vient juste d'avoir 1 an.
1: And I have a dog.
0: Et j'ai aussi un chien.
1: Me and him are the only men in the house.
0: Moi et mon chien, on est les seuls hommes de la maison.
1: Amen.
0: Amen.
1: Pray for me.
0: Priez pour moi, s'il vous plaît.
1: Amen. I tell you that.
0: J'aimerais vous dire.
1: Not only so you can get to know me.
0: Cela, non seulement pour que vous me connaissiez.
1: But so you can understand.
0: Mais pour que vous compreniez
1: the importance,
0: l'importance
1: of our gathering,
0: of our
1: meeting,
0: de notre rencontre.
1: I'm not here.
0: Je suis pas ici.
1: Just to see Paris.
0: Juste pour visiter Paris.
1: I'm not here.
0: Je suis pas ici.
1: Because I like to leave my family.
0: Parce que j'aime peut-être m'éloigner de ma famille.
1: I'm here.
0: Non, je suis ici.
1: On assignment.
0: Parce que j'ai une mission.
1: As a messenger.
0: Comme un messager.
1: To give you.
0: Pour vous donner.
1: What God.
0: Ce que Dieu.
1: Wants to say to you.
0: Veut vous dire.
1: Do you believe that?
0: Est-ce que vous le croyez?
1: Do you believe that?
0: Est-ce que vous le croyez ce soir?
1: There is a purpose.
0: Il y a un but.
1: For your life.
0: Pour ta vie.
1: There is a reason.
0: Il y a une raison.
1: Why God.
0: Pourquoi Dieu.
1: Created you.
0: T'as créé.
1: Maybe you might think.
0: Peut-être tu penses.
1: That you were an accident.
0: Que tu es un accident.
1: Maybe you might think.
0: Peut-être tu penses.
1: That because your family.
0: Parce que ta famille.
1: Is not perfect.
0: N'est pas parfaite.
1: That no one is paying attention.
0: Que personne ne se soucie de toi.
1: But I've come to tell you.
0: Mais j'aimerais te dire.
1: That before you were born.
0: Que avant même que tu sois né.
1: God had a purpose.
0: Dieu avait déjà un plan.
1: For your life.
0: Pour ta vie.
1: In Jeremiah.
0: Dans Jérémie.
1: 29:11.
0: 29:11.
1: For I know the thoughts.
0: Il est écrit car je connais les pensées
1: that I have towards you,
0: ou les projets que j'ai formés sur toi,
1: says the Lord,
0: dit le Seigneur.
1: Thoughts of peace,
0: des projets de paix,
1: and not of evil,
0: et non de malheur,
1: to give you,
0: pour te donner,
1: an expected end,
0: une fin, un avenir, une fin préparée,
1: expected end,
0: une fin déjà préparée,
1: expected end,
0: une fin, un avenir,
1: means,
0: ce qui veut dire,
1: purpose,
0: un but en fait.
1: Expected end,
0: une fin qui est déjà préparée, ça signifie
1: you were created,
0: que tu as été créé
1: for a reason,
0: pour une raison.
1: Jeremiah chapter 1,
0: et Jérémie au chapitre 1
1: tells us,
0: nous dit
1: that before you were formed,
0: que avant même que tu sois formé
1: in your mother's womb,
0: dans les entrailles de ta mère,
1: God knew you,
0: Dieu déjà te connaissait,
1: and ordained you,
0: et il t'avait déjà appelé,
1: and set you aside,
0: et il t'avait même déjà mis à part, choisi,
1: for his specific use,
0: pour son but spécial.
1: Turn to your neighbor,
0: dis à ton voisin,
1: tell your neighbor,
0: regarde ton voisin et dis-lui,
1: I was created,
0: j'ai été créé,
1: for a purpose,
0: pour un but.
1: I was created,
0: j'ai été créé,
1: for a purpose,
0: pour un but. Allez-y, dites-le à votre voisin. Je ne vous vois pas tourner la tête, certains.
1: I might be cute.
0: J'ai peut-être l'air joli.
1: I might be short.
0: Je suis peut-être
1: I might be tall.
0: Grand ou petit.
1: I might be fat.
0: Ou peut-être mince ou large.
1: I might be ugly.
0: Ou...
1: Whatever you think of me,
0: quoi que tu penses de moi, en tout cas,
1: God already thought of me.
0: Dieu a déjà pensé à moi.
1: God already purposed in his heart.
0: Il a déjà fait un projet, un plan dans son cœur pour moi.
1: That my value,
0: que ma valeur,
1: was the blood of Jesus.
0: C'était le sang de Jésus.
1: Your value,
0: ta valeur,
1: is not based on what people think about you,
0: n'est pas fondé sur l'opinion des gens à ton sujet.
1: Your value,
0: ta valeur,
1: is not even what you think about you,
0: n'est même pas ce que toi tu penses de toi-même.
1: Hallelujah.
0: Uh-huh.
1: What's the highest denomination in euros? 100?
0: Yeah.
1: Big bill.
0: Oh, 500.
1: 500?
0: Yeah.
1: Anybody have a $500 bill?
0: Est-ce que quelqu'un a un billet de 500 euros? You?
1: Mickey?
0: No?
1: Mickey? No?
0: Donne un billet de 500.
1: 500?
0: Est-ce qu'il y a quelqu'un qui a un billet de 500?
1: I just want to borrow it.
0: J'aimerais juste l'emprunter, sachez. Hein?
1: It's for my children.
0: C'est pour mes enfants. No. Non, non, non.
1: Anybody?
0: Quelqu'un?
1: What's the biggest bill you have? Anybody
0: quel
1: have
0: est,
1: a bill?
0: Quel est le billet le plus important que vous ayez ici? Il y a quelqu'un qui a 100 euros? Ou 50 euros? Est-ce que quelqu'un peut prêter un billet? Normalement, on devrait le rendre. OK. Peut-être.
1: What you got? Oh, sorry. How much? 50. Perfect.
0: 50 euros. Super.
1: Que Dieu vous bénisse.
0: Que Dieu. C'est l'offrande de ce soir. Yeah. Merci.
1: Let me show you something.
0: OK, je vais vous montrer quelque chose.
1: 50 euros.
0: 50 euros ici, hein?
1: Correct?
0: Vrai?
1: How many would like if I gave you this 50 euros?
0: Contre vous, vous aimeriez que je vous donne ces 50 euros?
1: Oh, wow. Lady okay. In the back said me.
0: OK. Une personne qui a levé la main.
1: Bless you. No, sit down. I'm not giving
0: okay, it to you. OK, reste assis, c'est vrai.
1: 50 euros.
0: 50 euros?
1: It has a value.
0: Ça a de la valeur.
1: True.
0: Vrai? Ah oui.
1: This 50 euros.
0: Ces 50 euros.
1: I'm sorry.
0: Je suis désolé, hein.
1: If I crumbled it up.
0: Si je l'écrase.
1: If I threw it on the floor.
0: Je le jette par terre.
1: If I stepped on it.
0: Et maintenant je l'écrase. J'en fais vraiment.
1: Ouh là là. If I take this 50 euros.
0: Si je prends ces 50 euros.
1: And I blow my nose with it.
0: Et maintenant, je vais me moucher dedans.
1: And I got boogers on it.
0: Oh, et j'ai plein de trucs dégoûtants dessus maintenant. Hein.
1: And it's dirty.
0: Hein?
1: It's dirty.
0: C'est sale.
1: If I throw up on it.
0: Je vais vomir dessus.
1: And wipe my mouth with it.
0: Et je vais m'essuyer la bouche avec.
1: Who still wants this $50?
0: Est-ce que quelqu'un veut ces 50 euros?
1: You still want it, right?
0: Qui est-ce qui le veut toujours? Qui est-ce qui le veut toujours?
1: Because there's a value on it.
0: Ah, parce qu'il y a une valeur sur ces 50 euros, hein?
1: And the throw up doesn't determine the value.
0: Et le fait que quelqu'un ait peut-être craché dessus ou vomi dessus ne détermine pas sa valeur.
1: The boogers don't determine the value.
0: Les toutes les cochonneries qui ont été mises dessus, hein, ne déterminent pas sa valeur.
1: The doo-doo doesn't determine the value.
0: Les cochonneries ne déterminent pas sa valeur.
1: It's French, the doo-doo.
0: Okay, forget about that.
1: You have a value.
0: Vous avez de la valeur.
1: You've been through some things.
0: On a jeté des choses sur vous, hein.
1: There's some dirt on you, maybe.
0: Peut-être il y a un peu de saleté sur toi aussi, hein.
1: There, maybe you're not the cleanest.
0: Peut-être tu n'es pas la personne la plus propre.
1: But your value is still the same.
0: Ouais, mais ta valeur reste la même.
1: And your value,
0: ta valeur,
1: has been determined,
0: est déterminée
1: by God,
0: par Dieu.
1: Your destiny,
0: ta destinée,
1: is your value,
0: c'est ta valeur.
1: Your calling,
0: ton appel,
1: is your value,
0: c'est ta valeur.
1: The blessing of God,
0: la bénédiction de Dieu,
1: that is over your life,
0: qui veut venir sur ta vie,
1: is your value,
0: c'est ta valeur.
1: No matter what you think about it,
0: peu importe ce que tu penses de toi-même,
1: no matter what other people think about
0: ce que les autres pensent de toi-même,
1: they can try to convince you,
0: ils peuvent peut-être essayer de te convaincre,
1: that this is only 2 euros,
0: que ces 50 euros ne sont qu'une pièce de 2 euros en fait.
1: You can wish this was 2 euros.
0: Peut-être vous voulez espérer que ça n'a que 2 euros de valeur.
1: You can try to convince yourself,
0: vous pouvez essayer de vous convaincre, ça n'a que 2 euros de valeur.
1: It's 2 euros.
0: 2 euros, ça vaut rien.
1: This is 2 euros.
0: Ça vaut 2 euros.
1: It don't make a difference.
0: Mais la réalité, c'est que ça ne fait aucune différence.
1: What they say,
0: ce qu'ils disent,
1: what you think,
0: ce que toi tu penses,
1: this value remains,
0: cette valeur demeure.
1: So it is with you.
0: Ainsi en est-il de toi et de ta vie.
1: They can say what they want.
0: On peut dire peu importe, n'importe quoi sur toi.
1: You can think what you want.
0: Tu peux toi penser n'importe quoi.
1: But God,
0: mais Dieu,
1: has already
0: a déjà
1: déterminé your value,
0: quelle est ta valeur,
1: treasure,
0: trésor,
1: in earthen vessels.
0: Tu es, la Bible dit, un trésor dans un vase de terre.
1: 1 Corinthians tells us.
0: C'est 1 Corinthiens qui dit cela.
1: Turn to your neighbor.
0: Tourne-toi vers ton voisin.
1: Say, there's treasure in me.
0: Et dis-lui, il y a un trésor en moi.
1: There's treasure in me.
0: Il y a un trésor en moi.
1: You didn't give it to me.
0: Tu ne me l'as pas donné.
1: And you can't take it away.
0: Et tu ne peux pas non plus me le voler.
1: God gave it to me.
0: Dieu m'a donné ce trésor.
1: And God has a purpose.
0: Et Dieu a un but.
1: For my treasure.
0: Pour mon trésor.
1: God has a purpose.
0: Dieu a un but.
1: For my life.
0: Pour ma vie.
1: God bless you.
0: Dieu te bénisse.
1: Merci. Your purpose,
0: ton but,
1: is your greatest asset.
0: C'est ton plus grand atout.
1: Your purpose,
0: ton but,
1: is
0: et
1: what has been pulling you,
0: ce qui t'a tiré,
1: through every trial,
0: au travers de toutes tes épreuves,
1: through every heartbreak,
0: au travers de tous les brisements que tu as vécu, les brisements de ton cœur,
1: through every desert,
0: de tous les déserts par lesquels tu es passé,
1: through every fire experience,
0: toutes les expériences de feu que tu as connues,
1: your purpose,
0: ton but,
1: has been pulling you through,
0: t'a tiré jusque là.
1: It's the reason why you're here.
0: Et c'est la raison pourquoi tu es là.
1: It's the reason you didn't lose your mind.
0: Et c'est pourquoi you what?
1: Lose your mind.
0: Okay, tu n'as pas perdu ta tête.
1: It's the reason you made it through that sickness.
0: Et c'est pourquoi tu y es arrivé, même au travers de cette maladie.
1: It's the reason that divorce didn't kill you.
0: C'est pourquoi le divorce ne t'a pas tué.
1: It's the reason that death didn't hurt you.
0: ne t'a pas attrapé.
1: Yes, it was painful.
0: Oui, tu es passé par des épreuves, des moments
1: yes,
0: difficiles.
1: It was hard.
0: Des choses douloureuses.
1: Yes, it was tough.
0: Oui, c'était dur.
1: But God's purpose.
0: Mais le but de Dieu.
1: For your life.
0: Pour ta vie.
1: To go beyond.
0: C'est que tu ailles au-delà, beyond.
1: Where you've been.
0: Au-delà de là où tu étais.
1: To bring you.
0: Dieu veut t'amener.
1: To the expected end.
0: Dans une fin déjà préparée.
1: You have a final destination.
0: En d'autres termes, Dieu a une destination finale pour toi.
1: The Holy Spirit is your GPS.
0: Et le Saint-Esprit sera ton GPS.
1: He will lead you.
0: Le Saint-Esprit est celui qui nous guide.
1: And guide you.
0: Il va te conduire et te diriger.
1: Into all truth.
0: Tout au travers sa vérité.
1: I'm doing the nene. What you didn't realize,
0: ce que tu n'as pas réalisé,
1: is that purpose brought you through.
0: C'est que ce but t'a fait passer au travers de toutes ces choses.
1: You thought it was a strong mind.
0: Tu penses, oh, c'est parce que je suis quelqu'un de déterminé.
1: You thought it was happenstance.
0: Simplement parce que ça s'est passé comme ça.
1: You thought it was a coincidence.
0: Ou bien c'était une coïncidence.
1: Your life.
0: Non, ta vie.
1: Has been ordered.
0: A déjà été ordonné.
1: Every step.
0: Tous les pas de ta vie.
1: Every heartbreak.
0: Toutes les circonstances difficiles.
1: Every bad day.
0: Tous les jours difficiles.
1: Every good day.
0: Et tous les bons jours aussi.
1: Every valley experience.
0: Toutes les expériences de vallée.
1: Every mountain top.
0: Mais aussi toutes les expériences de montagne, de sommet.
1: Is all bringing you.
0: Toutes ces choses t'amènent.
1: To an expected end.
0: À une fin préparée.
1: God's will prevail in your life.
0: En d'autres termes, la volonté de Dieu, le plan de Dieu va prévaloir, dominer dans ta vie.
1: He will have his way.
0: Dieu va faire son chemin dans ta vie.
1: Just surrender.
0: Just what?
1: Surrender.
0: Juste soumets-toi à lui.
1: The road. To beyond.
0: Ce chemin vers le beyond, vers le au-delà,
1: is sanctification.
0: Et la sanctification.
1: The road to more in God.
0: Le chemin pour plus de Dieu.
1: Is by giving him more of you.
0: C'est aussi en vous lui donnant plus de vous.
1: God has more.
0: Dieu a plus.
1: To give each one of us.
0: À nous donner à chacun d'entre nous.
1: But the problem is,
0: mais le problème,
1: we don't have room for him.
0: C'est que nous n'avons plus trop de place disponible pour lui.
1: When we pray, God, we want more of you.
0: Quand nous prions et que nous disons Dieu, je veux plus de toi.
1: That's not what's happening.
0: C'est pas vraiment ce qui se passe.
1: What we're really saying,
0: en fait, ce que l'on dit,
1: is God, I'm getting rid of some things.
0: Seigneur, je me décharge de certaines choses
1: that was taking space in my life.
0: Qui occupe tout l'espace de ma vie.
1: I want you.
0: Mais je veux que toi
1: to have more space.
0: Tu aies plus d'espace
1: in my life.
0: À l'intérieur de ma vie.
1: In my mind.
0: Dans ma pensée.
1: In my thoughts.
0: Dans ma pensée, mon cœur.
1: In my emotions.
0: Dans mes émotions.
1: How I respond to things.
0: Comment est-ce que je réagis aux choses?
1: The definition of sanctification.
0: La définition de la sanctification
1: is to become more like Christ.
0: C'est devenir davantage comme Christ.
1: That is the purpose.
0: Et c'est le but.
1: That is the intention of sanctification.
0: C'est l'intention derrière le mot sanctification.
1: To become more like him.
0: Ça veut dire être davantage comme lui, être davantage comme Dieu.
1: 1 Thessalonians.
0: Dans 1 Thessaloniciens.
1: Chapter 4, verse 3.
0: Au chapitre 4, verset 3.
1: Says this.
0: Il est écrit comme cela.
1: For this is the will of God.
0: Ce que Dieu veut.
1: Even your sanctification.
0: C'est votre sanctification.
1: That you should abstain from fornication.
0: C'est que vous vous absteniez de la débauche.
1: If you never knew what the will of God was,
0: si vous n'avez jamais connu ce qu'est la volonté de Dieu,
1: especially for your life,
0: et particulièrement pour votre vie,
1: here it is.
0: Voici ce que Dieu veut.
1: Sanctification,
0: la sanctification,
1: is the will of God for your life.
0: C'est la volonté de Dieu pour ta vie.
1: Amen.
0: Amen.
1: Say it with me.
0: Dis avec moi.
1: Sanctification,
0: la sanctification,
1: is the will of God.
0: Est la volonté de Dieu.
1: For my life.
0: Pour ma vie.
1: Amen.
0: Amen.
1: This is the way.
0: C'est de cette façon-là.
1: That we receive more.
0: Que nous allons recevoir davantage.
1: From God.
0: De la part de Dieu.
1: It's not about going to another level.
0: Ce n'est pas juste simplement monter dans une autre dimension, dans un autre niveau.
1: It's not about praying.
0: Ce n'est pas prier.
1: God, make me bigger.
0: Fais-moi quelqu'un de plus grand.
1: Give me more.
0: Donne-moi plus de choses.
1: The prayer.
0: Non, la prière.
1: In order to get bigger.
0: Qui va en fait véritablement te faire plus grand.
1: Is God, make me better.
0: C'est Dieu, rends-moi meilleur.
1: Quality.
0: Qualité
1: over quantity.
0: Plutôt que quantité.
1: Quality.
0: La qualité
1: over quantity.
0: Au-dessus de la quantité plutôt que la quantité.
1: Look at Gideon.
0: Regarde Gédéon.
1: Started out with 32,000.
0: Qui part à la guerre avec 32 000 hommes.
1: Went to a river.
0: Qui arrive à un ruisseau.
1: With 10,000.
0: Et puis il se retrouve avec 10 000 guerriers.
1: By the time the battle started,
0: et lorsque la guerre va commencer,
1: he only had 300.
0: Il se trouve avec seulement 300.
1: Started out with 32,000.
0: Commençant avec 32 000.
1: But his destiny was 300.
0: Le but pourtant, la destinée de Gédéon, c'était de finir avec 300.
1: Quality,
0: 300, mais de qualité,
1: over quantity,
0: plutôt que de la quantité.
1: Amen.
0: Amen.
1: I am a father.
0: Je suis père.
1: And I want to be a good father.
0: Et je veux, vous savez, être un bon père.
1: I want to give my children.
0: Je veux donner à mes enfants.
1: Whatever they need.
0: Ce dont elles ont besoin.
1: And most of their wants.
0: Et la plupart des choses qu'elles veulent.
1: Because some of their wants are just ridiculous.
0: Parce qu'il y a des choses que, bon, elles veulent qui sont ridicules.
1: Brielle came to me.
0: Brielle est venue me voir.
1: And said, Daddy.
0: Elle m'a dit, Papa.
1: I want.
0: Je veux.
1: A purple Jeep.
0: Une Jeep en perles.
1: But a real one.
0: Mais une vraie.
1: To drive.
0: À conduire.
1: Now.
0: Maintenant.
1: Me being a good father.
0: Moi étant un bon père.
1: Knowing that she is only about to be 7.
0: Pensant et réalisant qu'elle est sur le point d'avoir 7 ans.
1: If I were to get her a car.
0: Si je voulais qu'elle ait une voiture.
1: And give her the keys to a purple Jeep.
0: Que je lui donne la clé d'une Jeep en perles.
1: Do you know?
0: Vous savez quoi?
1: The authorities would arrest me.
0: La police viendrait m'arrêter.
1: Because it's illegal?
0: Parce que c'est illégal.
1: So in other words,
0: donc, en d'autres termes,
1: a good thing,
0: une bonne chose,
1: in the wrong time,
0: au mauvais moment,
1: is actually a bad thing.
0: En fait, est une mauvaise chose. Hein?
1: A good thing,
0: vrai ou faux? Une bonne chose,
1: in the wrong time,
0: au mauvais moment,
1: is actually a bad thing.
0: En fait, c'est une mauvaise chose.
1: And what qualifies,
0: et ce qui va qualifier,
1: the good thing.
0: La bonne chose.
1: What makes it a good thing?
0: Ce qui va faire que cette chose est une bonne chose.
1: For our example.
0: Dans notre exemple là.
1: Maturity.
0: Ça va être la maturité.
1: Maturity.
0: La maturité.
1: Is what makes her.
0: C'est ce qui va faire que.
1: The candidate.
0: Elle sera candidate.
1: For the blessing.
0: Pour
1: Hallelujah.
0: Cette bénédiction. Amen.
1: Maturity.
0: La maturité.
1: Is what makes her.
0: C'est ce qui va faire
1: qualified.
0: Qu'elle va être qualifiée
1: to receive.
0: Pour recevoir
1: from her father.
0: De son père.
1: Amen.
0: Amen.
1: We're praying for things.
0: Nous prions pour des choses
1: that we're not mature enough to handle.
0: Pour lesquelles nous n'avons pas la maturité encore.
1: We send out prayers to God.
0: Nous envoyons des prières à Dieu.
1: And say, God, I want to be married.
0: Oh Dieu, je veux me marier maintenant.
1: That's a good thing.
0: C'est une bonne chose d'être marié.
1: It is good to want to be married.
0: C'est bien de vouloir se marier.
1: But a good thing.
0: Mais une bonne chose.
1: In the wrong time.
0: Au mauvais moment. Est une mauvaise chose.
1: It's a baby. What is it?
0: Yeah. Est une mauvaise
1: it's
0: chose.
1: A bad thing.
0: N'est pas une bonne chose.
1: C'est in other words.
0: En d'autres termes.
1: Who wants to be married here?
0: Qui voudrait se marier ici? Qui est-ce qui a le projet de se marier dans sa vie?
1: Amen.
0: Amen.
1: My question to you.
0: Ma question.
1: What are you doing?
0: Qu'est-ce que vous faites?
1: To prepare yourself.
0: Pour vous préparer.
1: For marriage.
0: À vous marier.
1: Men, how many men do we have?
0: Okay, où sont les gars?
1: Want to be married? You're single. You want to be married?
0: Les gars qui veulent se marier, levez la main.
1: Question number one.
0: Avec un peu d'ardiesse, s'il vous plaît. Allez, hommes. Question numéro un.
1: Question number one.
0: Okay, question numéro un, les gars.
1: Do you have a job?
0: Est-ce que tu as un travail? Est-ce que tu bosses?
1: No job.
0: Pas de travail.
1: No wifey.
0: Pas d'épouse. Absolutely.
1: If you don't have a job,
0: si tu bosses pas,
1: you're not serious about being married.
0: En fait, t'es pas sérieux sur ton projet de mariage.
1: Period. Ladies, how many want to be married?
0: Okay, combien de filles là aimeraient se marier? Allez les filles.
1: How many want to be married?
0: Levez la main, faites voir.
1: Come on.
0: Un.
1: I see you in the back. I see that hand.
0: Je vois dans le fond.
1: My question to you.
0: Ma question pour vous.
1: What are you doing?
0: Qu'est-ce que tu fais?
1: To prepare yourself.
0: Pour te préparer.
1: For the blessing from your father.
0: À la bénédiction de ton père, que ton père veut te donner.
1: The blessing of marriage.
0: La bénédiction du mariage.
1: Being single.
0: Être célibataire.
1: Does not mean you're alone.
0: Ne veut pas dire que tu es seul d'abord. Yeah.
1: You're not alone.
0: Tu n'es pas seul.
1: You're in preparation.
0: Tu es en préparation.
1: You're in preparation.
0: Tu es dans une préparation.
1: Preparing your body.
0: Préparant ton corps.
1: Preparing your mind.
0: Ta pensée.
1: Preparing your spirit.
0: Ton esprit, ton cœur.
1: All three.
0: Ces trois choses.
1: Must mature.
0: Ont besoin de grandir.
1: And grow.
0: De mûrir, de devenir mature.
1: Amen.
0: Amen.
1: How many men want to get married?
0: Qu'en êtes-vous, voulez-vous marier?
1: Men.
0: Oh, les hommes, ok.
1: It's a woman.
0: I'm sorry.
1: You want to get married, right?
0: Il y a d'hommes qui veulent se marier.
1: Mind,
0: okay.
1: Body,
0: pensée, corps,
1: and spirit.
0: Esprit.
1: Amen.
0: Amen.
1: Your mind, what's your plan?
0: Ta pensée.
1: What's your business plan?
0: Quel est ton plan? Quel est ton business plan?
1: Because women cost money.
0: Parce que les femmes coûtent de l'argent.
1: Children cost money.
0: Les enfants coûtent des sous.
1: Cars cost money.
0: La voiture, ça coûte de l'argent.
1: You can't ride your family on your bike, homie.
0: Tu peux pas amener ta famille sur ton vélo, hein?
1: No.
0: Non.
1: You need a house.
0: Tu as donc besoin aussi d'une maison.
1: What's your plan?
0: Quel est ton plan?
1: Do you have a vision?
0: Est-ce que tu as une vision?
1: Because you can pray all you want.
0: Parce que tu peux prier tout le temps.
1: But until you put your prayer
0: mais tu as besoin
1: into action.
0: De mettre ta prière en action.
1: You will have nothing.
0: Sinon tu n'auras rien.
1: Your spirit.
0: Ton esprit.
1: Needs to be prepared.
0: A besoin d'être préparé.
1: When you're married.
0: Quand tu te maries.
1: You are the spiritual authority.
0: Tu deviens l'autorité spirituelle.
1: In your house.
0: Dans ta maison.
1: You are the priest of your home.
0: Le sacrificateur, le prêtre de ta maison.
1: Together.
0: Et ensemble.
1: You and your wife.
0: Toi et ta femme.
1: Are the spiritual authority.
0: Vous devenez l'autorité spirituelle.
1: Are you preparing your spirit?
0: Est-ce que tu prépares? Vous devenez l'autorité spirituelle.
1: Are you preparing your spirit?
0: Est-ce que tu prépares ton esprit?
1: Are you

0: Tu dois te préparer, n'est-ce pas?
1: Take it serious.
0: Prendre les choses au sérieux dans ta vie.
1: Because this is the key.
0: Parce que c'est ça la clé.
1: Opportunity.
0: Opportunité.
1: Is not taken advantage of.
0: Ce n'est pas tirer profit de quelque chose.
1: Unless it's met.
0: À moins que ce soit.
1: With preparation.
0: Que cela se rencontre, se connecte avec la préparation.
1: Preparation.
0: La préparation.
1: Plus opportunity.
0: Plus l'opportunité.
1: Equals success.
0: Égale succès.
1: Preparation.
0: La préparation.
1: Plus opportunity.
0: Plus opportunité.
1: Equals success.
0: Égale succès.
1: The problem with marriage.
0: Le problème avec le mariage.
1: Is not marriage.
0: Ce n'est pas le mariage.
1: It's single life.
0: C'est la vie célibataire en fait.
1: The problem with parenting.
0: Le problème d'être parent.
1: Is not the children.
0: Ce ne sont pas les enfants.
1: It's you weren't preparing when you were single.
0: C'est que tu ne t'es pas préparé lorsque tu étais célibataire.
1: On how to be a mother.
0: De comment être une épouse ou comment être une mère.
1: On how to be a father.
0: Comment être un père.
1: Preparation.
0: La préparation.
1: Is what enabled.
0: C'est ce qui.
1: Esther.
0: A rendu capable Esther.
1: To go before King Xerxes.
0: Dans la Bible, de se trouver devant le roi Assuérus.
1: She spent 6 months.
0: La Bible nous dit qu'elle a passé 6 mois.
1: Bathing and preparing.
0: À se préparer au travers de bains.
1: In special oil.
0: De soins avec des huiles spécifiques.
1: Special fragrances.
0: Des parfums pour rencontrer le roi.
1: And then you know what she said? She said this.
0: Et voici ce qu'elle a dit, Esther.
1: The eunuch.
0: Elle a dit.
1: Was going to all of the candidates.
0: Que l'eunuque en fait s'occupait de toutes les candidates.
1: And asking them,
0: en leur demandant,
1: what they prefer.
0: Qu'est-ce qu'elles préféraient?
1: This is how you prepare.
0: Et c'est comme ça qu'on se prépare.
1: She didn't prepare according to how she liked.
0: En fait, elle ne s'est pas préparée selon ce que elle aimait.
1: She prepared according to how the king liked.
0: Elle s'est préparée en fonction de comment le roi aimait les choses.
1: I feel the Holy Ghost.
0: Et là, je sens le Saint-Esprit.
1: Don't do what you want.
0: Ne faites pas ce que toi tu aimes, ce que toi tu penses.
1: To make yourself ready.
0: Pour te préparer ou te croire préparé.
1: Do what he wants.
0: Fais plutôt ce que lui il veut.
1: To make yourself ready.
0: Pour te rendre prêt et prête.
1: The Holy Spirit.
0: Le Saint-Esprit.
1: Is the eunuch.
0: Il est l'eunuque.
1: That will show you.
0: Qui va te montrer.
1: How to prepare yourself.
0: Comment te préparer.
1: To be ready.
0: Pour être prêt.
1: For the king.
0: À rencontrer le roi.
1: The Donc, eunuch told her.
0: L'eunuque a dit à Esther.
1: After she asked him.
0: Après qu'elle lui ait posé la question.
1: What the king liked.
0: Qu'est-ce que le roi aime?
1: The other princesses.
0: Les autres princesses.
1: Were doing what they wanted.
0: Les autres femmes ont fait ce qu'elles voulaient faire.
1: Making themselves beautiful.
0: Elles se sont rendues belles.
1: The way they thought they were pretty.
0: De la façon dont elles pensaient qu'elles seraient bien.
1: But Esther.
0: Mais Esther.
1: Asked the right question.
0: Elle a posé à l'eunuque la bonne question.
1: The smartest people in the room.
0: Les gens les plus intelligents dans ce lieu.
1: Don't know all the answers.
0: N'ont pas toutes les réponses.
1: They ask the right questions.
0: Mais par contre, ils posent les bonnes questions. Amen.
1: What questions are you asking the Holy Ghost?
0: Quelles questions tu veux poser à Dieu?
1: What question are you asking God?
0: Quelles questions tu veux poser au Saint-Esprit?
1: The insight of your question.
0: Le but, la révélation de ta question.
1: Indicates how smart you are.
0: En fait, va montrer ton intelligence.
1: Ask the right questions.
0: Pose la bonne question.
1: Say, God, if you can use anything.
0: Dis, Seigneur, si tu ne peux rien utiliser.
1: You can use me.
0: Si tu ne sais pas quoi utiliser, utilise-moi.
1: What do I need to do?
0: Qu'est-ce que je peux faire?
1: To make myself ready.
0: Pour me rendre prêt ou prête.
1: To be used.
0: De sorte que je sois utilisé par le roi.
1: That process.
0: Ce processus.
1: Is called sanctification.
0: S'appelle la sanctification.
1: Set aside.
0: Mais être mis à part, se mettre de côté.
1: For a specific use.
0: Pour un but, pour une utilité.
1: Set aside.
0: Se mettre à part, de côté.
1: Not for your own purpose.
0: Pas pour notre propre but.

0: notre propre pensée,
1: but to manifest
0: pour manifester
1: the treasure,
0: le trésor
1: that's inside you,
0: qui se trouve à l'intérieur de toi,
1: to bring out
0: pour faire sortir
1: the value,
0: la valeur
1: that God has put on your life,
0: que Dieu a mis sur ta vie.
1: Amen.
0: Amen.

0: I want to tell you a story.
1: J'aimerais vous raconter une histoire.
0: About sanctification.
1: À propos justement de la sanctification.
0: And after I tell you that story.
1: Et après cette histoire.
0: I brought my guitar with me.
1: J'ai ma guitare avec moi.
0: And I believe.
1: Et je crois.
0: That God is going to meet us.
1: Que Dieu va nous rencontrer.
0: In a special way.
1: De façon spéciale.
0: I believe the Holy Spirit.
1: Je crois que le Saint-Esprit.
0: Wants to do.
1: Veut faire.
0: Exactly.
1: Exactement.
0: What Chloe said he wants to do.
1: Ce que Chloé a mentionné que le Saint-Esprit aimerait faire.
0: To change your mind.
1: Il voudrait changer ta pensée.
0: About who you think you are.
1: À propos de qui tu penses qui tu es.
0: To demolish fear.
1: Il voudrait détruire les peurs en toi.
0: And to be led.
1: Que, de sorte que tu sois conduit.
0: By the Spirit.
1: Par l'Esprit de Dieu.
0: Amen.
1: Amen.
0: Why?
1: Pourquoi?
0: Why?
1: Pourquoi?
0: Because God has a plan.
1: Parce que Dieu a un plan.
0: That's why.
1: Et c'est pourquoi.
0: Because God has a purpose.
1: Dieu a un but.
0: That's why.
1: C'est pourquoi. C'est pour cette raison.
0: I want to tell you this story.
1: Je vais vous raconter cette histoire.
0: There once was a kingdom.
1: Il y avait une fois un royaume.
0: In a far land.
1: Dans un pays éloigné.
0: There were beautiful hillsides.
1: Il y avait de magnifiques collines.
0: Where wild horses.
1: Où il y avait des chevaux sauvages.
0: Would run and frolic.
1: Qui couraient.
0: They would do whatever they wanted to do.
1: Et ils faisaient tout ce qu'ils voulaient faire.
0: They were young.
1: Ils étaient jeunes.
0: They were free.
1: Ils étaient libres.
0: They had the strength of their youth.
1: Ils avaient la force de leur jeunesse.
0: They had the beauty of the landscape.
1: Ils avaient toute la beauté du paysage pour eux.
0: They did whatever they wanted.
1: Et ils faisaient ce qu'ils voulaient.
0: And one day,
1: et un jour,
0: from this group,
1: à partir de ce groupe,
0: two of the horses,
1: deux de ces chevaux,
0: got caught,
1: ont été attrapés,
0: and were recruited,
1: et ont été recrutés,
0: by the king's keeper,
1: par un des gardiens du roi.
0: He kept the king's horses.
1: Celui qui gardait les chevaux du roi.
0: And two of them.
1: Et donc deux de ces chevaux.
0: Were the wild horses.
1: Qui étaient des chevaux sauvages, libres.
0: In that group.
1: Ils ont été pris.
0: He took them.
1: Ils les ont pris.
0: And he brought them into the stable.
1: Et ils les ont fait rentrer dans l'étable.
0: And he began to do a process.
1: Et ils ont commencé un processus.
0: Called breaking the horse.
1: Qui s'appelle casser le cheval.
0: Do you know what breaking the horse is?
1: Vous savez ce que c'est casser le cheval?
0: What they will do.
1: En fait, ce qu'ils faisaient.
0: Is they'll get in a ring.
1: C'est qu'ils le faisaient courir en cercle.
0: The keeper will have a whip.
1: Et avec un fouet, le gardien avec un fouet.
0: The horse will go in the circle.
1: Et le cheval courait dans ce cercle.
0: He holds on to the bit.
1: Et il avait ce mort dans la bouche.
0: That he puts in his mouth.
1: Mm-hmm.
0: And he begins to break the horse.
1: Et en fait, il commençait à briser le cheval, probablement la volonté du cheval.
0: Literally breaking the will of the horse.
1: En fait, briser la volonté du cheval.
0: Because if the horse has his own will,
1: parce que tant que le cheval il a sa propre volonté,
0: he can't be used.
1: Il ne peut pas être utilisé.
0: If a horse has his own will,
1: aussi longtemps qu'un cheval a sa propre volonté,
0: he can't be ridden.
1: Il ne peut pas, on ne peut pas le monter.
0: So the keeper comes.
1: Donc, le gardien
0: to,
1: vient.
0: To break the will
1: et
0: of the horse.
1: Il fait cette chose là pour casser la volonté du cheval.
0: And this horse is going through the process.
1: Et ce cheval, il est en train de passer par un processus.
0: And it's painful.
1: C'est douloureux.
0: And it's long.
1: C'est long.
0: And he doesn't like it.
1: Et il n'aime pas cela.
0: So one day after 3 weeks of this.
1: Et un jour au bout de 3 semaines.
0: 4 weeks of this.
1: 4 semaines que ça dure.
0: He's eating his breakfast.
1: Il mange son petit-déjeuner.
0: And here comes his old crew.
1: Et voici son équipe là qui arrive. Non, non.
0: Non.
1: Je fais beaucoup de choses mais pas ça. Cela non.
0: They're hanging out.
1: Uh-huh.
0: They're playing.
1: Et ils sont là-bas en train de jouer.
0: They're having fun.
1: Ils passent du bon temps. Eux, ils se marrent.
0: They're laughing.
1: Ils sont en train de se marrer. Ouais.
0: Party time.
1: C'est la fête.
0: Doing their own thing.
1: Ils font leurs propres affaires. Ils font ce qu'ils veulent en fait. Ils sont libres.
0: But their friend is in the pen.
1: Mais voici que ces deux-là, ils sont dans ce cercle-là.
0: With the trainer.
1: En train d'être formés.
0: Being broken.
1: Leur volonté est en train d'être brisée.
0: He sees his friends.
1: Il voit ses amis.
0: And he says, oh.
1: Et il pense, wow.
0: I used to be with them.
1: Moi avant j'étais avec eux.
0: We used to have fun together.
1: On s'amusait bien ensemble.
0: But now I'm here.
1: Puis maintenant je suis là.
0: In this pen.
1: Dans cette étable.
0: Getting whipped.
1: Et en plus je reçois des coups de fouet.
0: Going through.
1: Et je passe par.
0: This process.
1: Ce processus.
0: And they're doing whatever they want.
1: Et eux ils font ce qu'ils veulent.
0: Why can't I?
1: Pourquoi est-ce que moi?
0: Be like them.
1: Je pourrais pas être comme eux.
0: Why can't I?
1: Pourquoi est-ce que moi?
0: Do what I want.
1: Je peux pas faire ce que je veux.
0: When I want.
1: Quand je veux.
0: How I want.
1: De la façon dont je veux.
0: With who I want.
1: Avec qui je veux.
0: I'm here.
1: Je suis là.
0: Suffering.
1: En train de souffrir.
0: Through this process.
1: Par ce processus.
0: Day after day.
1: Jour après jour.
0: Week after week.
1: Semaine après semaine.
0: Month after month.
1: Mois après mois.
0: Year after year.
1: Année après année.
0: Finally, 2 years go by.
1: Et puis finalement, 2 années passent.
0: He would see them frolicking.
1: Et il les voit.
0: And he didn't even want it anymore.
1: Hein? Il ne veut plus finalement.
0: It didn't entice him.
1: Ça ne l'attire plus. Il les voit, mais à l'intérieur de lui, ça l'attire plus.
0: They were friends.
1: Ce sont des amis.
0: They would talk.
1: On parle.
0: And they would say, "Hey, how you doing?"
1: Hey, comment ça va?
0: Doing good.
1: Ça va bien.
0: Doing great.
1: Super.
0: What are you doing?
1: Qu'est-ce que toi tu fais?
0: They say whatever I want.
1: Oh, je fais tout ce que je veux.
0: What are you doing?
1: Et toi, qu'est-ce que tu fais?
0: Well, you know.
1: Oh bah tu sais.
0: I'm in the pen.
1: Je suis là.
0: Just whatever.
1: Peu importe, quoi que ce soit.
0: But I'm content.
1: Mais bon, ça va, je suis content. Je suis satisfait.
0: It's okay.
1: Ça va.
0: 2 more months go by.
1: 2 mois plus tard.
0: And there was a trumpet that sounded.
1: Une trompette sonne.
0: The king.
1: Le roi.
0: Who was the king of that village?
1: Qui était le roi de ce village?
0: Had just won a great victory.
1: Venait de gagner une grande victoire.
0: He defeated the enemy.
1: Il venait de vaincre l'ennemi.
0: And the king.
1: Et le roi.
0: Was going to come.
1: Était sur le point d'arriver.
0: In a chariot.
1: Dans un chariot, dans un char plutôt.
0: And have a big parade.
1: Et là, une grande procession, une magnifique parade.
0: A victory celebration.
1: Une célébration de victoire.
0: With all the people.
1: Avec plein de gens.
0: Shouting and cheering.
1: Tout le monde en train de crier et d'encourager, d'acclamer.
0: Victory.
1: Victoire.
0: Victory.
1: Victoire.
0: And so.
1: Et donc.
0: The keeper.
1: Le gardien.
0: Of the horses.
1: De ces chevaux là.
0: Gathered the 2 horses.
1: Il prend ces 2 chevaux.
0: And others.
1: Et aussi d'autres.
0: Who had gone through the process.
1: Qui sont passés par le process.
0: Who had been broken.
1: Qui ont été brisés dans leur volonté.
0: Who had learned
1: qui ont en tout cas appris
0: how to have a bit in their mouth.
1: Comment accepter et supporter un mort dans la bouche.
0: And the day had come
1: et voici le jour arrive
0: where the king was getting ready to enter.
1: Où le roi est sur le point d'entrer.
0: The king was coming home.
1: Le roi rentre à la maison.
0: Hallelujah.
1: Wow.
0: The king was coming home.
1: Le roi rentre à la maison.
0: And they got ready.
1: Et ils sont prêts.
0: And they prepared.
1: Ils ont été préparés.
0: And they put on the harness.
1: Et voici, on met.
0: And
1: une,
0: they lined up.
1: Une armure, on met.
0: Everyone that had gone through.
1: Et on les aligne, tous ceux qui sont passés par le processus.
0: The training.
1: Tous ceux qui sont passés par la formation.
0: Everyone that had gone through the process. Everyone was ready.
1: Tous ils sont prêts.
0: For the purpose.
1: Pour un but.
0: Of ushering in.
1: Le but est d'amener.
0: The victorious king.
1: Ce roi victorieux.
0: So here he comes.
1: Donc voici qu'il arrive.
0: The king is here.
1: Le roi est là.
0: And the ones who went through the process.
1: Et ceux et seulement ceux qui sont passés par le processus.
0: Were the ones that brought him in.
1: Vont être ceux qui vont amener le roi.
0: And they were proud.
1: Alors là, ils sont fiers.
0: And they walked with a stride.
1: Ils marchent avec force, avec assurance.
0: They were fit.
1: Ils sont magnifiques.
0: For the king's use.
1: Ils sont prêts, préparés pour l'usage du roi.
0: And as they were walking,
1: et alors qu'ils marchent,
0: His friends came and saw him on the outside.
1: Voici ses amis qui sont là et qui le voient de l'extérieur.
0: Saw him in his regalia.
1: Il est là en train de porter cette belle armure.
0: Saw him on the chariot.
1: Il le voit là en train de tirer ce char.
0: Ushering in the king.
1: En train d'amener le roi.
0: And they said to themselves.
1: Et ils se disent en eux-mêmes.
0: Why can't I do that?
1: Et moi, pourquoi moi je peux pas faire ça?
0: I want to do that.
1: Et moi j'aimerais faire ça aussi.
0: And as he's passing by.
1: Et alors qu'il passe.
0: He says,
1: il dit,
0: now you know why.
1: Maintenant tu sais pourquoi.
0: I went through what I went through.
1: Je suis passé ce par quoi je suis passé.
0: Now you know why.
1: Maintenant tu comprends.
0: I said no to sex before marriage.
1: J'ai dit non à certaines choses avant le mariage.
0: Now you know why.
1: Maintenant tu sais pourquoi.
0: I don't drink anymore.
1: J'ai arrêté de boire.
0: Now you know why.
1: Maintenant tu sais pourquoi.
0: I don't curse anymore.
1: Je ne suis plus en train de maudire.
0: Now you know why.
1: Maintenant tu sais pourquoi.
0: I live my life.
1: Je vis ma vie.
0: With the way I live my life.
1: De la façon dont je la vis.
0: So that I could be fit.
1: De sorte que moi aussi je sois prêt.
0: For the king's use.
1: Pour l'usage du roi.
0: Because there is coming a move.
1: Car il vient un mouvement.
0: That will awaken.
1: Qui va réveiller.
0: All of Europe.
1: Toute l'Europe.
0: That will awaken.
1: Qui va réveiller.
0: All of Paris.
1: Toute la jeunesse de Paris.
0: That will awaken.
1: Un mouvement qui va réveiller.
0: All of the world.
1: Toute la jeunesse du monde.
0: His glory shall cover the earth.
1: Et la gloire de Dieu va venir sur la terre.
0: Like the waters cover the sea.
1: Comme des eaux qui couvrent la mer.
0: And only the ones.
1: Et il y aura ceux.
0: That have gone through the process.
1: Et celles qui sont passées par un processus.
0: Will be used by God.
1: Et qui vont à ce moment-là être utilisés puissamment par Dieu.
0: It's for all to see.
1: C'est pour que tout le monde puisse voir.
0: And for all to experience.
1: Et que tout le monde puisse expérimenter.
0: The king is coming.
1: Le roi arrive.
0: For everyone.
1: Pour tout le monde.
0: But not everyone.
1: Mais c'est pas tout le monde.
0: Can usher in the king.
1: Qui pourra s'occuper de sa venue, préparer sa venue.
0: You want to know why?
1: Tu sais pourquoi?
0: The process of sanctification?
1: Tu sais quel est le but, le sens de ce processus de sanctification?
0: So you can be a part of the chariot.
1: De sorte que toi aussi tu fasses partie de ce char.
0: So you can bring him in.
1: De sorte que toi aussi tu puisses amener les choses.
0: That when you lay hands on the sick,
1: et quand tu imposes les mains aux malades,
0: they shall recover.
1: Qu'ils soient guéris.
0: That when demons come,
1: que lorsque des démons viennent,
0: you cast them away.
1: Tu sois capable de les chasser.
0: That when blinded eyes are blind,
1: lorsqu'il y a des gens avec des yeux aveugles,
0: you pray and they open.
1: Tu peux prier et leurs yeux s'ouvrent.
0: What is that about?
1: De quoi il s'agit?
0: That's about a vessel.
1: Il s'agit d'un vase.
0: That has the maturity.
1: De quelqu'un qui est un vase et qui a la maturité.
0: To handle.
1: De gérer.
0: The blessing of the Father.
1: Les bénédictions de Dieu.
0: Baby Christians.
1: Les chrétiens qui ne sont que des bébés.
0: Cannot handle.
1: Ne peuvent pas.
0: The kind of power.
1: Gérer la puissance.
0: God has available to us.
1: Que Dieu veut donner.
0: Just as much as Brielle.
1: De la même façon que ma petite fille Brielle.
0: Can't handle.
1: Ne peut pas gérer.
0: Driving a Jeep.
1: Le fait de conduire une Jeep.
0: It's the father's intention.
1: C'est son intention.
0: To give her the Jeep.
1: C'est mon intention en tant que père de lui donner cette Jeep.
0: But not until she's ready.
1: Mais pas tant qu'elle n'est pas prête.
0: So the question.
1: Donc la question.
0: Is not if.
1: N'est pas si.
0: But the question is when.
1: Mais la question plutôt c'est quand.
0: The question is no longer will he.
1: La question n'est pas fera-t-il.
0: The question is when will he.
1: Mais plutôt quand fera-t-il.
0: And you know when he will.
1: Et vous savez quand est-ce que Dieu fera ces choses.
0: When you can handle it.
1: Quand tu seras capable de les gérer.
0: When you're mature enough to handle it.
1: En d'autres termes, quand tu vas laisser entrer la maturité dans ta vie, dans ton cœur.
0: When you can pray for them.
1: Quand tu vas être capable de prier.
0: Who despitefully use you.
1: Pour ceux qui te font du mal, pour ceux qui te maltraitent.
0: When you can forgive backstabbers.
1: Quand tu vas être capable de pardonner.
0: When you can love the unlovable.
1: Aimer ceux qui ne sont pas aimables.
0: When you don't curse.
1: Quand tu ne vas pas maudire.
0: When the motorcycle cuts you off.
1: Cette voiture ou cette moto qui te coupe la route.
0: Amen.
1: Amen.
0: Amen. When you can love your enemies as yourself.
1: Quand tu seras capable d'aimer tes ennemis autant que toi-même.
0: That's how you know.
1: C'est comme ça que tu sauras.
0: You're ready for the power.
1: Tu seras prêt pour recevoir la puissance de Dieu. Il y aura de la maturité en toi.
0: You're ready for the power.
1: Tu seras prêt pour sa puissance.
0: This is the best part.
1: Ça, c'est la meilleure partie.
0: It's not even up to you.
1: Ce n'est même pas juste à toi de choisir, en fait.
0: To get yourself ready.
1: C'est pas toi qui peux toujours te rendre prêt.
0: It's not within your own power.
1: Ce n'est pas dans ta propre puissance, en fait.
0: To mature yourself.
1: De te rendre mature.
0: It's God.
1: Mais Dieu,
0: by his grace,
1: qui par sa grâce,
0: he will supply you.
1: Il va te soutenir.
0: With everything you need.
1: Et pourvoir à tout ce dont tu as besoin.
0: To be all he's created you to be.
1: Pour que tu sois tout ce qu'il a créé et tout ce qu'il veut que tu sois.
0: The Bible says.
1: La Bible le dit.
0: The Bible says that he both wills and does his good pleasure in your life.
1: Qu'il accomplit selon son bon plaisir sa volonté dans ta vie.
0: It's not even within your power to do it.
1: Ce n'est même pas en fait dans ta puissance de le faire.
0: It's only by grace.
1: Mais tout ça vient de sa grâce.
0: It's only by grace.
1: Ce n'est que par sa grâce.
0: Great grace.
1: Une grande grâce.
0: Unmerited favor.
1: Une faveur imméritée.
0: Divine empowerment.
1: Une puissance divine.
0: Grace is not weak.
1: La grâce de Dieu n'est pas faible.
0: Grace doesn't wink at sin.
1: La grâce de Dieu ne faiblit pas devant le péché.
0: Grace is strong.
1: La grâce est quelque chose de fort.
0: Grace brings us.
1: Et la grâce nous amène
0: to holiness.
1: À la sainteté.
0: Hallelujah.
1: Amen.
0: Grace brings us.
1: La grâce nous amène
0: to becoming more like him.
1: Que nous soyons davantage comme lui.
0: He said, "Be holy."
1: Et il a dit, soyez saints.
0: As I am holy.
1: La Bible dit, soyez saints comme votre Père est saint. Wow.
0: That's the goal.
1: Et ça, c'est l'objectif.
0: That's the focus.
1: Ça, c'est le but.
0: That's the destination.
1: Ça, c'est la destination.
0: The question.
1: La question.
0: Is not if.
1: Ce n'est pas si.
0: The question is when.
1: La question, c'est quand.
0: And when is answered.
1: Et le quand se répond.
0: When you surrender.
1: Lorsque tu te soumets, en fait.
0: Only one thing you can give God.
1: Il n'y a qu'une chose que vous pouvez donner à Dieu.
0: It's not your beautiful smile.
1: Ce n'est pas juste ton beau sourire.
0: It's not your talent.
1: Ou tes talents, tes dons, tes capacités.
0: Do you think our money impresses him?
1: Vous pensez que l'argent l'impressionne?
0: No.
1: Non, bien sûr.
0: What can we give God?
1: La seule chose que nous puissions vraiment donner à Dieu.
0: Our will.
1: C'est notre volonté.
0: When the horse is broken.
1: Lorsque le cheval soumet sa volonté.
0: Then he can be used.
1: Et là, il est prêt pour être utilisé.
0: When his will is broken,
1: lorsque sa volonté est brisée,
0: that's when he can be used.
1: C'est comme ça qu'il va pouvoir être utilisé.
0: God is waiting.
1: Dieu s'attend.
0: On your will.
1: Il attend que toi.
0: To be broken.
1: Tu acceptes que ta volonté soit soumise.
0: So that he can use you.
1: De sorte que Dieu puisse faire une œuvre dans ta vie, dans ton cœur.
0: So that power can flow through.
1: De sorte que la puissance de Dieu puisse venir dans ta vie.
0: So that signs and wonders.
1: De sorte qu'il y ait aussi des miracles qui viennent dans ta vie.
0: That your shadow would heal people.
1: Que même, comme dans la Bible, ton ombre puisse guérir les malades.
0: What kind of power?
1: Quelle puissance?
0: That's not the question to ask.
1: Ce n'est pas la question.
0: What kind of brokenness?
1: Mais plutôt, ce n'est pas quelle puissance est-ce que tu veux, mais plutôt quel brisement tu acceptes.
0: What kind of surrender?
1: Quel acte de te soumettre, en fait, tu acceptes.
0: Ask the right question.
1: C'est ça la bonne question à se poser.
0: And you get the right answer.
1: Et c'est comme ça que tu auras aussi la bonne réponse. Amen.
0: Amen.
1: Amen.
0: I want to play right. A little bit.
1: J'aimerais jouer un petit peu.
0: And if you could pass me my guitar, please.
1: On va m'apporter ma guitare.
0: I'm going to ask.
1: Je vais demander.
0: Just a few minutes.
1: Juste quelques minutes.
0: Maybe 10 minutes.
1: Donnez-moi 10 minutes.
0: When I begin to play.
1: Quand je vais commencer à jouer.
0: I would ask that we would come.
1: Je vais vous demander de venir.
0: And make an altar here.
1: Ici. Or
0: wherever you are.
1: Où que vous soyez.
0: The altar is this.
1: L'appel, c'est ça.
0: I give you my life.
1: Dieu, Seigneur, je te donne ma vie.
0: I surrender all.
1: Je veux te soumettre ma vie.
0: Use me.
1: Utilise-moi.
0: For your glory.
1: Pour ta gloire.
0: That's what we're doing right here.
1: Et c'est ce qu'on va faire maintenant même.
0: Right now.
1: Maintenant même.
0: Forget about your neighbor.
1: Peu importe qui est là, qui est ton voisin, tu sais.
0: Forget about your friends.
1: Peu importe qui est ton ami.
0: It's about you and Jesus.
1: Mais c'est plutôt toi, ta relation avec Dieu, ta relation avec Jésus.
0: It's about surrender.
1: C'est au sujet de remettre ta vie entre ses mains. Amen. Alléluia.
0: Can you stand to your feet with
1: me? On va se lever tous ensemble.
0: Let's just worship.
1: On va adorer.

0: God has more for you.
1: Ce soir, et que vous compreniez que Dieu a quelque chose pour vous.
0: And you know that God has more in store for you.
1: Que Dieu a des choses en réserve pour votre vie.
0: But you haven't quite yet figured it out yet.
1: Mais pourtant, vous ne comprenez pas tout.
0: But you're ready today to stop fighting.
1: Mais vous dites ce soir, j'aimerais commencer à découvrir.
0: You're ready today to surrender.
1: J'aimerais ouvrir mon cœur à Dieu.
0: I want to pray for you.
1: Si c'est vous, j'aimerais prier pour vous.
0: Come to this altar.
1: J'aimerais que vous veniez sur le devant.
0: Hands raised.
1: Avec vos mains levées.
0: Hearts given over to God.
1: Vos cœurs tournés vers Dieu.
0: God is going to move on your heart.
1: Dieu veut agir, il va agir dans ton cœur.
0: He's going to change your life.
1: Il va commencer à changer ta vie.
0: He's going to set you free.
1: Il va te libérer.
0: Today is a new day.
1: Aujourd'hui est un jour nouveau pour toi.
0: It all starts today.
1: Tout va commencer aujourd'hui.
0: As we surrender.
1: Alors

0: cœur, Seigneur, parle-moi.
1: If you can use anything, Lord, you can use me.
0: Tu ne sais pas quoi utiliser, Seigneur, utilise-moi.

0: response of your people.
1: Pour ton peuple.
0: For the response of your people.
1: Pour la comment ton peuple a agi ce soir.
0: To the call.
1: À l'appel.
0: For more.
1: Pour plus.
0: To know.
1: De connaître.
0: That you have more.
1: Que tu as plus.
0: To bring us beyond.
1: Pour nous amener au-delà.
0: Where we are.
1: De là où nous sommes aujourd'hui.
0: There is great treasure.
1: Il y a un grand trésor.
0: Inside every vessel.
1: Dans chacun des vases que nous sommes.
0: But not yet seen.
1: Et pourtant.
0: Because the time has not come.
1: Les choses ne sont pas vues encore parce que le temps n'est pas arrivé.
0: And I thank you, Father.
1: Et merci, Père.
0: That even today.
1: Que même aujourd'hui.
0: Time was accelerated.
1: Le temps a été accéléré.
0: Treasure is being revealed.
1: Les trésors ont été révélés.
0: Destinies are bringing forth.
1: Les destinées ont été libérées.
0: Reality is changing.
1: La réalité a été changée.
0: We surrender.
1: Nous soumettons à toi.
0: To your will.
1: À ta volonté.
0: And to your way.
1: Et à tes chemins.
0: For our life.
1: Pour notre vie.
0: Do it in us, God.
1: Fais ton œuvre en nous.
0: Make us fit.
1: Et que nous puissions être prêts.
0: For the king's use.
1: Pour ton utilité, Seigneur.
0: In Jesus' name.
1: Au nom de Jésus.
0: Amen.
1: Amen. Amen.
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4: Bonjour à tous, je suis Raphaël Mambou. Que Jésus vous bénisse, qui que vous soyez, où que vous soyez. Le nom de cette émission est Venez à Jésus. C'est une grâce, c'est un honneur, c'est un privilège de pouvoir vous retrouver encore aujourd'hui autour de la parole de Dieu pour partager quelques versets bibliques sur le thème « Ne vous inquiétez de rien ». Avant d'aller plus loin, je voudrais vous inviter à baisser la tête dans la prière pour dédier le reste des 30 minutes entre les mains du Seigneur. Prions. Père éternel, au nom de ton Fils Jésus-Christ, nous venons devant toi pour te dire merci. Merci pour le souffle de vie, merci pour ton amour, merci pour ta grâce, merci pour ta bonté, merci pour ta miséricorde, ton salut en Jésus-Christ. Père, dispose nos cœurs à entendre ta parole encore aujourd'hui, Seigneur. Fais-nous du bien, parce que lorsque tu ne parles pas en vain. Seigneur, combien d'hommes et de femmes sont en train de nous écouter en ce moment et ils ont peur dans leur cœur. Ils sont tracassés, ils sont angoissés, ils sont inquiétés, Seigneur. Donne une parole, Seigneur, qui va fortifier ton peuple. Au nom de ton Fils Jésus-Christ, nous avons ainsi prié. Amen. Ne vous inquiétez de rien. Comme je disais, c'est notre 13e émission. Je voudrais vous inviter à relire le livre de Daniel dans Daniel 1, 8 à 9. Vous y êtes, Daniel 1er, chapitre 1, versets 8 à 9. Allons-y. Daniel résolut de ne pas se souiller par les mets du roi et par le vin dont le roi buvait. Et il pria le chef des eunuques de ne pas l'obliger à se souiller. Dieu fit trouver à Daniel faveur et grâce devant le chef des eunuques. Le chef des eunuques dit à Daniel, « Je crains mon seigneur le roi, qui a fixé ce que vous devez manger et boire. Car pourquoi verrait-il votre visage plus abattu que celui des jeunes gens de votre âge ? Vous exposerez ma tête auprès du roi. » Alors Daniel dit à l'intendant à qui le chef des eunuques avait remis la surveillance de Daniel, de Anania, de Michaël et de Azaria, « Éprouve tes serviteurs pendant 10 jours, et qu'on nous donne des légumes à manger et de l'eau à boire. Tu regarderas ensuite notre visage et celui des jeunes gens qui mangent les mets du roi. Et tu agiras avec tes serviteurs d'après ce que tu auras vu. Il leur accorda ce qu'ils avaient demandé, ce qu'ils demandaient, et il l'éprouva pendant 10 jours. Au bout de 10 jours, ils avaient un bien meilleur visage et plus en bon point que tous les jeunes gens qui mangeaient les mets du roi. L'intendant emportait les mets et les vins qui leur étaient destinés et il leur donnait des légumes. Daniel ordonna, Dieu accorda à ces quatre jeunes gens science, de l'intelligence dans toutes les lettres et de la sagesse, et Daniel expliquait toutes les visions et tous les songes. Au terme fixé par le roi, pour qu'on les emmenât, le chef des eunuques les présenta à Nabuchodonosor. Le roi s'entretint avec eux, et parmi tous ces jeunes gens, il n'en trouva aucun comme Daniel, Ananias, Michaël et Azaria. Ils furent donc admis au service du roi. Sur tous les objets que réclamaient de la sagesse et de l'intelligence, et sur lesquels les rois les interrogeaient, il les trouvait 10 fois supérieurs à tous les magiciens et astrologues qui étaient dans son royaume. Ainsi fut Daniel jusqu'à la première année du roi de Cyrus. Ne vous inquiétez de rien, ne vous inquiétez pas. Ne se préoccupez de quelque chose, prêtez attention à quelqu'un ou à quelque chose. Bref, s'inquiéter n'est pas quelque chose de bien. S'inquiéter est quelque chose que la Bible ne recommande pas. Éphésiens 4, verset 6 nous dit « Ne vous inquiétez de rien, mais en toute chose, faites connaître vos besoins à Dieu. » Dieu vous dit à vous, Dieu me dit à moi, que l'inquiétude, se faire du souci, se préoccuper, prêter son attention, au point que Jésus-Christ n'est plus le centre de notre vie, Jésus-Christ n'est plus le centre de nos pensées, Jésus-Christ n'est plus le centre de nos actions, mais quelqu'un d'autre ou quelqu'un ou quelque chose d'autre. Regardez à Jésus-Christ, mais s'inquiéter pour une situation, s'inquiéter pour quelqu'un ou quelque chose, c'est élever cette personne-là au niveau de Dieu. Si je m'inquiète pour mon travail, c'est-à-dire, je sais que je fais mon travail correctement, je sais que Dieu est avec moi, je sais que Dieu me protège, mais si s'inquiéter de perdre mon travail devient une priorité dans ma vie, ça veut dire que ce travail est devenu de l'idolâtrie pour moi. Et Satan va profiter de cette situation-là pour me détourner de Dieu. Vous savez, pour Satan, le problème, c'est Dieu. Vous pouvez ne pas l'aimer, lui. Vous pouvez ne pas vous intéresser à lui. Vous pouvez ne pas entrer dans une secte satanique, verser du sang ou quoi. Bref, vous pouvez même dire, je déteste Satan, jamais je servirai Satan. Mais le problème de Satan est d'attirer votre attention sur toute autre chose qui n'est pas Jésus-Christ. Vous voyez ? Tant que vous regardez à Jésus-Christ, vous lui créez des problèmes. Mais si vous cessez de regarder à Jésus-Christ, lui, ça l'arrange, parce qu'il a atteint sa mission. C'est pour ça qu'Éphésiens 4, verset 6 nous dit « Ne vous inquiétez de rien ». Celui qui dit ça, Paul, est passé par des prisons. Il est en prison, il est persécuté par les Juifs, par les païens, et même combattu par ses compagnons, et d'autres même qui l'a formé. Mais Paul dit « Ne vous inquiétez de rien ». Parce que si Dieu est votre Seigneur, si Jésus-Christ est votre Seigneur et votre Sauveur personnel, vous êtes en sécurité. Nous avons dit s'affoler, s'agiter, s'alarmer, s'apeurer, s'angoisser, se préoccuper, se troubler, se tracasser. Vous voyez ? Vous vous tracassez pour quelqu'un, vous vous tracassez pour quelque chose, au point que cette personne maintenant prend la place de Dieu. Je veux absolument épouser cette femme. Ok, c'est une très bonne chose de se marier. Mais la femme ne veut pas. La femme ne semble pas s'intéresser à vous. Mais vous allez voir le féticheur, vous allez voir l'occultiste, vous allez voir le marabout pour manipuler les forces occultes pour que cette femme s'intéresse à vous. Je connais des hommes et des femmes qui ont fait ça. Aujourd'hui, à la télé, à la radio, nous lisons et nous voyons ce genre d'histoire. Des hommes qui ont touché à des forces occultes. Son amour pour cette femme l'a tellement tracassé. Il veut tellement cette femme qu'il est prêt à faire n'importe quoi. Non, il ne faut pas qu'il en soit ainsi. D'autres, pour protéger leur mariage, pour protéger leur couple, sont allés voir des sorciers, sont allés voir des marabouts. Et bref, c'est vrai que le mariage est sauvegardé, c'est vrai que le mariage continue, Mais vous, vous perdez votre éternité. Vous allez passer votre éternité auprès du diable. Daniel, lui, esclave quittant Israël, venant dans l'empire de Babylone, ne s'est pas préoccupé de son avenir. Son seul souci était de servir Dieu. Il est dit, Daniel ne résolut, donc il a pris la ferme résolution, il a réfléchi et il a pris la décision. Pas vivre dans le péché, parce que c'est le péché qui les a emmenés dans cette situation-là. Avait-il entendu Jérémie prophétiser? Je ne sais pas. Avait-il entendu, avait-il lu les livres de Deutéronome, les livres de Moïse, quand Moïse prophétisait que si vous ne marchez pas avec Dieu, Dieu va vous rejeter? Je ne sais pas. Mais ce que je sais, c'est que maintenant, Daniel dit tout ce que les prophètes avaient dit. Tout ce que les prophètes avaient dit se sont accomplis. Nous n'avons pas marché selon la volonté de Dieu et Dieu nous a rejetés. Et encore, vous imaginez, il saisit cette opportunité-là et dit, j'aurais pu mourir. J'aurais pu être telle chose, j'aurais pu être telle chose. Mais Dieu a permis que je sois vivant en bonne santé. Parce que les gens qui sont venus, qui ont apporté ces familles, ces enfants de familles nobles d'Israël au roi de Babylone, devaient choisir aussi des gens qui étaient en bonne santé. Alors Daniel dit, peu importe ce qui va m'arriver, peu importe ce que les Babyloniens vont faire, je ne vais pas m'adapter au style de vie de mes nouveaux maîtres. Je vais suivre mon Seigneur, mon Dieu, le Dieu d'Abraham, d'Isaac et de Jacob, peu importe ce que les gens vont faire. Voilà pourquoi il a commencé à négocier avec le chef des eunuques. Certainement que le monsieur n'a pas apprécié cela. Il a dit, mais attendez, mais vous me cherchez des problèmes, je vais mourir. Supposons qu'ils aient été 300 ou 400. Il dit, mais attendez, on va remarquer que vous quatre de toutes ces 400 personnes ne sont pas correctement nourries. Et on va penser que je détourne la nourriture, vous voyez? On va penser que je détourne et je vais mourir. Daniel dit, non, mets-nous au défi pendant un certain nombre de temps, pendant un certain nombre de jours, pendant 10 jours. Et tu verras que le Dieu d'Abraham, d'Isaac et de Jacob ne va pas nous abandonner. Mon frère, ma sœur, c'est une très grande leçon que Daniel est en train de nous montrer. Laissez les autres prendre leur promotion dans la tricherie. Laissez les autres acheter des véhicules en volant, en tuant, en mentant. Laissez-les, ne les imitez pas. Peu importe comment ils gagnent leur argent, ce n'est pas votre problème, ce n'est pas mon problème. Moi, mon problème, c'est comment je marche avec Dieu dans ma vie de tous les jours. Même si vous gagnez 100 € par mois, 100 $ par mois, payez votre dîme, marchez correctement avec Dieu et laissez Dieu faire la différence dans votre vie. Ne vous troublez pas, ne vous tracassez pas. Oh, mais tel, on est monté avec lui, on est entré avec lui à la même époque, dans la même entreprise. Mais comment il est en train de faire des avancements? C'est vrai qu'on peut aller voir son ami, son frère qui est en train de faire des percées. Comment tu fais? Mais ne soyons pas des envieux. Disons, non, comme lui, il est en train de monter, moi aussi, il faut absolument que j'ai des promotions. Savez-vous qu'il y a même des hommes et des femmes dans l'église qui se battent pour avoir des postes de pasteur? Comme si des postes de pasteur étaient quelque chose qu'il fallait avoir une promotion pour ça. Non! Vous êtes appelé au ministère, laissez Dieu vous élever devant les hommes. Il y a des pasteurs qui tuent d'autres pasteurs. J'ai lu, en faisant une petite recherche sur une certaine communauté, il y a quelques siècles en arrière, j'ai appris qu'il y avait un homme de Dieu qui a tué tous ses collègues de son époque pour arriver au stade de numéro 1 de leur communauté. Il a tué. Mais essayez d'imaginer une telle personne à la tête d'une église. Quelqu'un pour arriver au sommet de l'église a tué, a menti, a pactisé avec le diable. Mais qu'est-ce qui va apporter de nouveau dans cette église, si ce n'est qu'il va ouvrir davantage les portes au diable pour régner dans cette communauté? Non, mon frère, non, ma sœur, ne vous inquiétez pas. Même si les hommes vous oublient, même si les hommes vous rejettent, Dieu, lui, ne vous rejette pas. Lisons un peu Lamentation 3. Lamentation de Jérémie, chapitre 3. Vous y êtes, verset 21. Chapitre 3. Vous y êtes, verset 21.

le grand prophète, le deuxième grand prophète après Ésaïe. Jérémie dit, quand je pense aux situations difficiles, quand je pense à ma détresse, quand je pense à mes dettes, quand je pense au licenciement qui arrivera dans mon entreprise, quand je pense que le médecin m'a dit que je suis stérile, que je ne pourrai pas avoir des enfants, quand je pense à mon chômage, quand je pense aux situations de l'école, de mes enfants, quand je pense à mes résultats qui ne sont pas bons, quand je pense à mes échecs, je suis abattu, vous voyez ? Je suis découragé, je suis alarmé, je suis préoccupé, je suis troublé, je suis alerté, je suis affolé, je suis tracassé. Bref, je m'inquiète. Mais Daniel se dit, voici ce que je vais faire, mon frère, ma sœur. Voici ce que vous et moi nous devons face aux tempêtes, face aux difficultés, face à la persécution, face aux échecs. Voici ce que je vais repasser en mon cœur. Voici ce que je vais repasser à l'intérieur de moi. Voici ce que je vais faire malgré que les choses sont obscures dans la réalité. Et ce sont ces choses-là qui vont me donner de l'espérance et un avenir. Les bontés de l'Éternel ne sont pas épuisées. Ses compassions ne sont pas terminées. Voilà ce que je vais repasser en moi. Mon frère, ma sœur, ce mari, moi, je n'ai rien. Je n'ai pas de travail. Je n'ai pas de fiancé, je n'ai pas d'enfant, je n'ai rien. Je suis rejeté, je suis maudit par tout le monde. Ce n'est pas ça que je vais repasser dans mon cœur. Mais je vais repasser dans mon cœur, je vais réfléchir, je vais méditer, je vais mettre ça au centre de mes pensées. C'est que les bontés de l'Éternel ne sont pas épuisées. Ses compassions ne sont pas terminées. Que je vais me dire en d'autres termes que Dieu est bon, que Dieu est miséricordieux. Je vais me dire en moi-même que en Jésus-Christ, je suis béni puisque j'ai accepté Jésus-Christ comme Seigneur et Sauveur. Je ne vais pas avoir de pensées négatives. Je ne vais pas parler négativement. Je ne vais pas devenir aigri. Je ne vais pas devenir mauvais. Je ne vais pas me renfermer. Je ne vais pas me suicider. Je ne vais pas penser au suicide. Mais je vais me dire que Dieu est bon, qu'il est juste, qu'il est merveilleux, que ses bontés ne sont pas terminées, qu'il a béni 99% de l'Église, que moi je n'ai encore rien vu à mes yeux physiques, que je vais dire que Dieu m'a rejeté. Je suis convaincu que si on place l'histoire de Daniel dans la ligne du temps, parce que Daniel vient après Jérémie, des siècles plus tard après Jérémie, ou plutôt des années plus tard après Jérémie, je suis convaincu que Daniel s'est souvenu des paroles du prophète Jérémie. J'en suis pleinement convaincu. Il a dû aussi se souvenir de l'histoire de David. Il a dû se souvenir aussi de l'histoire d'Abraham, d'Isaac et de Jacob, de David, de Moïse. Il a dû se souvenir aussi de l'histoire de Joseph, rejeté par ses frères. Il a dit, mais si le Dieu de la Bible, le Dieu d'Abraham et d'Isaac et de Jacob, n'a pas rejeté ces personnes, pourquoi est-ce que ce Dieu devrait me rejeter moi quand je prends la résolution de ne plus m'engager dans le péché? Mon frère, ma sœur, le péché nous sépare de Dieu. Le péché nous sépare de l'amour de Dieu. Le péché nous sépare de la grâce de Dieu. Le péché nous sépare des bénédictions de Dieu. Revenons à Jésus-Christ. Daniel aurait pu dire, je vais profiter de ma situation. Hé, les gars, c'est pas moi qui m'ai mis dans cette situation. C'est pas moi qui a fait que Israël pêche. Mais maintenant que Dieu me donne l'opportunité d'être près de mon nouveau maître, le roi de Babylone, ben écoutez, je vais en profiter. Laissez-moi vivre. Je suis au style et au mode de vie de Babylone. Je vais me forger un avenir. Daniel a dit non. Et ses trois compagnons ont suivi le modèle de Daniel, ont suivi l'exemple de Daniel. Ils ont dit non. Nous préférons être affamés. Quoique Dieu va toujours subvenir à nos besoins, nous préférons nous priver de tout ce que le roi nous offre et manger que des choses que notre loi recommande, que de faire plaisir aux hommes.

0: Mon frère, ma sœur, c'est ce que Dieu veut pour nous. Aujourd'hui, le roi de Babylone, c'est l'image de Satan. Satan dit, vous voulez des promotions, vous voulez de l'avancement, vous voulez de la réussite. Mais quand j'ai à ma table, devenez mes amis, mangez ce que moi je mange, prenez du plaisir à ce que moi je prends, faites-moi plaisir et je vais vous donner des avancements. En d'autres termes, séparez-vous de Dieu et servez-moi. C'est ce que Satan a proposé à Jésus dans le désert. Tous ces royaumes m'appartiennent et je le donne à qui je veux. Adore-moi et je te donne ces choses. Qu'est-ce que Jésus a dit? Tu adoreras le Seigneur, ton Dieu, lui et lui seul. Alléluia. Oh, plaise à Dieu qu'aujourd'hui quelqu'un prenne cette décision. Peu importe ce qui va m'arriver devant, j'ai résolu dans mon cœur de ne servir que Jésus-Christ. Peu importe là où j'irai, peu importe là où il m'emmènera, peu importe ce que Satan va faire, peu importe la manière dont il va rugir, se mettre en colère, peu importe ce que ma famille va faire, mais je ne mangerai pas. Seulement à la table du roi des rois et du seigneur des seigneurs, Jésus-Christ. Alléluia. Les bontés de l'Éternel ne sont pas épuisées. Ses compassions ne sont pas à leur terme. Elles se renouvellent chaque matin. Oh, que ta fidélité est grande. Vous voyez? Certainement que Daniel s'est dit ça. Ce que Dieu fait, il va encore le faire aujourd'hui pour moi. S'il a eu, si ses compassions ne se sont pas épuisées au temps de Abraham, d'Isaac, de Jacob, de Joseph, de Moïse, de David, de Jérémie, elles ne sont pas épuisées et elles se renouvelleront aussi pour moi. Oh, je voudrais que vous ayez cette pensée, cette mentalité dans votre vie de tous les jours. Quand Dieu a béni les autres, il n'a pas béni les autres parce qu'il les aimait plus, la Bible Christ. Et quiconque croit en Jésus-Christ a la vie éternelle. C'est la plus belle des bénédictions que Dieu nous donne. Donc Dieu n'a pas aimé plus les Français que les Japonais. Il nous a aimés du même amour. Et il nous bénit de la même manière. Alors saisissons cet amour, saisissons ces bénédictions en disant non, nous ne mangerons pas à la table du roi de ce monde. Nous ne ferons pas plaisir à Satan. Nous ne ferons pas plaisir aux démons, nous ne ferons pas plaisir à notre famille, nous ferons d'abord la joie et le plaisir de notre roi, le roi des rois et le seigneur des seigneurs. Peu importe combien je gagne, peu importe ce qu'on va faire de moi dans ce monde, l'essentiel pour moi est de faire plaisir au roi des rois et au seigneur des seigneurs. Lisons Lamentations 2, verset 17. L'Éternel a exécuté ce qu'il avait résolu. Il a accompli la parole qu'il avait dès longtemps arrêtée. Alléluia. Ce que Dieu dit, il va le faire. Mon frère, ma sœur, Dieu promet deux choses à chacun d'entre nous. Si nous le servons, il nous bénit. Si nous ne le servons pas, nous serons rejetés loin de lui. Vous voyez? Israël n'a pas marché selon la volonté de Dieu. Israël les a rejetés. Et c'est pour cela que Daniel se souvient que Dieu est fidèle, que lorsqu'il promet, il le réalise. Daniel prend la résolution de ne plus marcher dans le péché parce que si Dieu a accompli la promesse de rejet, pourquoi est-ce qu'il n'accomplirait pas la promesse de bénédiction? Jésus dit que, la Bible nous dit qu'en Jésus-Christ, nous sommes bénis de toutes sortes de bénédictions. Écoutez, je suis béni non pas parce que j'ai une voiture, je suis béni non pas parce que j'ai une femme, je suis béni non pas parce que j'ai un travail, non, je suis béni parce que je suis en Jésus-Christ et que Jésus-Christ est mon seul Seigneur et mon seul Sauveur. Voilà pourquoi je suis béni. Le reste, c'est le résultat de la bénédiction. Donc plus nous marchons avec Dieu, plus Dieu va matérialiser ses bénédictions dans nos vies. Oh, pour certains, ça peut prendre un an, pour d'autres, ça peut prendre trois. Pour d'autres, ça peut prendre 5. Pour d'autres, ça peut prendre 10. Mais n'est-il que Dieu va manifester aux yeux du monde ce que nous sommes à l'intérieur. Ça veut dire celui qui vit en nous va être vu dans le monde, dans notre vie. Mais à condition de ne pas marcher dans le péché, de ne pas marcher dans le monde, de ne pas marcher dans l'impudicité. Oh Seigneur mon Dieu, je voudrais que quelqu'un comprenne cela. Vous voulez un mariage? Marchez dans la sanctification. Vous voulez des enfants? Marchez dans la sanctification et laissez Dieu vous donner ce que votre cœur désire. Ne faisons pas plaisir au roi de Babylone. Ne faisons pas plaisir au roi des Perses. Ne faisons pas plaisir au roi des Assyriens. Mais faisons plaisir au roi des rois, au Seigneur des seigneurs, Jésus-Christ de Nazareth. Car lui seul est capable d'élever. Daniel, quand vous lisez tout le livre de Daniel, Daniel va devenir la troisième personnalité de cet empire. Et ce n'est pas parce qu'il a fléchi les genoux devant le roi. Ce n'est pas parce qu'il a fléchi les genoux devant les dieux de Babylone. Non, c'est parce qu'il a servi le roi des rois et le seigneur des seigneurs. Oh, Dieu a un plan pour votre vie, mais attachez-vous à lui. Dieu a un plan, Dieu a une destinée pour vous, mais attachez-vous à lui. Rejetez le péché, dites non au péché, dites non au mensonge, à l'impudicité, au compromis. Pharaon propose des compromis. Le roi de Babylone, c'est l'équivalent du roi de Pharaon, qui a proposé des compromis à Moïse. Oui, vous êtes libre, mais restez ici. Oui, servez Dieu, mais n'allez pas plus loin. Oui, ce sont des compromis. Moïse a dit non. Nous et nos biens, nous servirons l'Éternel. Nous irons là où Dieu nous a demandé d'aller. Oh mon frère, oh ma sœur, Dieu vous aime. S'il a permis que vous écoutiez ce message et que vous vivez pas en conformité de la parole de Dieu, Dieu vous demande de revenir sur le droit chemin. Aujourd'hui, je suis en train de me rendre compte de ces hommes et de ces femmes qui ont vécu près de moi, à mes côtés, qui ont vécu une vie de débauche, une vie de péché. Je me rends compte qu'aujourd'hui, ils sont en train de disparaître. Que Satan les a menti, Satan les a fait perdre leur temps. Au lieu d'étudier, ils faisaient la fête, ils faisaient plein de choses mauvaises. Et aujourd'hui, quand je les rencontre, pour certains, ils ont comme honte. Je ne peux pas les en vouloir. Moi, je ne suis pas là pour condamner les gens. Mais je suis là pour leur donner de l'espoir en Jésus-Christ. Peu importe ce qu'a été votre passé, vous pouvez prendre un nouveau départ avec Jésus-Christ. Parce qu'il vous aime. C'est lui qui va vous redonner toutes ces années que le diable a volées. Donnez votre vie à Jésus-Christ. Il vous aime. Baissons la tête dans la prière. Ceux qui sont touchés par ce message et qui veulent dire « Je veux Jésus-Christ, je veux qu'il me restaure. » Faites cette simple prière après moi. Père éternel, au nom de ton Fils Jésus-Christ, nous venons devant toi. J'accepte Jésus-Christ comme mon Seigneur et mon Sauveur personnel. Je prends l'engagement aujourd'hui et jusqu'à la fin de ma vie à dire non au péché, à dire non à Satan, à dire non au diable. Je dis oui à Jésus-Christ, je dis oui au Saint-Esprit. Je prends l'engagement aujourd'hui et jusqu'à la fin de ma vie de ne plus vivre dans le péché. Je prends la résolution de suivre Jésus-Christ tous les jours de ma vie et dans tous les domaines de ma vie. Au nom de ton Fils Jésus-Christ, j'ai ainsi prié. Amen. Si vous avez fait cette prière, croyez que Dieu vous a entendu et que maintenant vous êtes en train de prendre un nouveau départ pour le ciel. Attachez-vous à Dieu, lisez la Bible d'un bout à l'autre, et vous découvrirez des promesses merveilleuses. Vous découvrirez le Dieu qui vous aime. Je suis Raphaël Mambou, et le nom de cette émission est Venez à Jésus. Nous nous retrouvons la fois prochaine. Que Jésus continue de vous bénir, que Jésus continue de vous garder. À la fois prochaine. Amen.
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Ce soir, l'étude de la doctrine. On avait dit ça il y a quelque temps. Ce sera une introduction générale ce soir à ce sujet, qui tournera finalement autour de cette question : pourquoi étudier la doctrine ? C'est pas inutile de se poser ce genre de questions. Il est en effet de bon ton parfois dans certains milieux, notamment dans des milieux évangéliques de type charismatique, outrancier, ou même parfois même non charismatique, des milieux non charismatiques, mais il est de bon ton de mépriser l'étude de la doctrine au profit d'expériences. Du moment qu'on a fait des expériences avec Dieu, du moment qu'on a une vie de piété profonde, peu importe, finalement, que l'on soit d'aplomb ou non sur la doctrine. En fait, c'est cette attitude qui entraîne toutes les déviations et toutes les dérives que nous trouvons aujourd'hui dans le christianisme, et en particulier dans le monde évangélique. Dans la tradition juive, il y avait cette idée force que un saint ne peut pas être ignorant. Et que pour pouvoir marcher dans les voies de Dieu, ce qui est précisément la définition même de la sainteté, il faut les connaître. D'où justement l'importance de l'étude dans la tradition juive de la Torah, qui n'est pas une approche théologique des choses de Dieu, mais qui signifie littéralement non pas loi, comme on traduit un peu rapidement en faisant référence par exemple à la traduction grecque de ce mot. Les Septante, dans la version grecque de la Bible, avaient traduit le mot Torah par le mot nomos, la loi. Mais en fait, le mot Torah en hébreu signifie bien davantage l'enseignement, l'instruction. Finalement, on trouve dans de nombreux psaumes cette expression qui revient « Fais-moi, Seigneur, connaître tes voies pour que j'y marche ». D'où le nom que l'on donne aussi en hébreu pour définir l'étude de la Torah, c'est-à-dire la halakha. La halakha qui vient d'un mot qui signifie marcher, cheminer, aller. Donc, cheminer dans les voies de Dieu. Et pour cela, il faut les connaître. Et précisément, la connaissance de ces voies de Dieu, c'est une connaissance qui est double. D'une part, tout le témoignage de la Bible repose sur cette idée fondamentale que l'homme, livré à ses propres réflexions, ne pourra jamais s'élever jusqu'à la connaissance des voies de Dieu. Et pour connaître les voies de Dieu, il faut que Dieu lui-même les révèle. Et la Torah, précisément, c'est la révélation que Dieu donne de lui-même à l'homme. Et l'homme reçoit cette révélation dans l'émerveillement et dans la reconnaissance que Dieu condescende à s'abaisser jusqu'à lui, homme pécheur, pour se révéler et lui faire connaître ses voies. Maintenant, à partir de ce donné révélé, ce n'est pas parce que l'homme a reçu cette révélation qu'il n'a plus rien à faire. Mais il doit, à partir de ce donné révélé, entreprendre toute une démarche de méditation. Et nous trouvons cela aussi dans le livre des psaumes, notamment dans le psaume premier. Heureux l'homme qui trouve son plaisir dans la Torah du Seigneur et qui la médite jour et nuit. Par conséquent, à partir de ce que le Seigneur a révélé de lui-même, il y a un effort de réflexion qui s'adresse à l'intelligence de l'homme.
Et nous pourrions aussi faire référence au premier et au grand commandement où le Seigneur déclare à Israël, et vous savez que Jésus reprend ce commandement pour résumer la loi et les prophètes, c'est-à-dire la révélation de l'Ancien Testament, « Tu aimeras le Seigneur ton Dieu de tout ton cœur, de toute ton âme, de toute ta force, et aussi, et c'est Jésus qui l'ajoute, de toute ta pensée. » De tout ton cœur, ça s'adresse aux sentiments. De toute ton âme, c'est de tout ton être, de toute ta force et de toute ta pensée, de toute ton intelligence. Par conséquent, l'homme doit faire un effort pour avoir l'intelligence des choses de Dieu, s'il l'aime vraiment, et ce sera pour lui aussi une manière de lui témoigner son amour que de l'aimer avec sa pensée, de l'aimer avec, finalement, ce qui fait le propre de l'homme par rapport aux animaux, entre autres, cette possibilité de raisonner d'une manière logique, cette possibilité de s'élever, n'est-ce pas, dans la connaissance des choses, à mettre de l'ordre dans un ensemble de concepts, dans un ensemble de vérités qui sont à sa disposition, ou bien que le Seigneur lui révèle. Et ce faisant, il est aussi à l'image de Dieu. La création, par exemple, telle qu'elle apparaît dans les premiers chapitres de la Genèse, c'est surtout une mise en ordre. Dieu sépare. Il sépare la lumière d'avec les ténèbres. Il sépare les eaux qui sont en haut des eaux qui sont en bas. Il sépare la terre d'avec le sec. Il fait germer les végétaux qui sont aussi selon leur espèce. Il y a tout un ordre logique dans lequel Dieu intervient et qui est précisément cette organisation d'un chaos qui existait auparavant. C'est ça le propre de la création de Dieu. Et puis ensuite, n'est-ce pas, il y en a de même pour les animaux et enfin de l'homme. Ensuite, il fait venir les animaux vers l'homme pour que l'homme les nomme. C'est-à-dire pour qu'il répète finalement cette même mise en ordre que Dieu avait commencé, qu'il entre dans le travail de création de Dieu. Et c'est par son intelligence aussi que l'homme est créé à l'image de Dieu. C'est pourquoi l'attitude qu'on trouve dans certains milieux évangéliques de mépriser l'intelligence, de mépriser la réflexion logique et finalement aux antipodes de la vision biblique. Et la cause de tant et tant de difficultés et de désordres tels que nous les trouvons aujourd'hui dans les milieux évangéliques. Maintenant, si nous venons au Nouveau Testament, nous constatons que, eh bien, il y a la même démarche qui nous est proposée. Notamment lorsque nous lisions Éphésiens 4, où l'apôtre parle des ministères, apôtres, prophètes, évangélistes, pasteurs, docteurs, etc., que Dieu établit pour le perfectionnement des saints, pour l'œuvre du ministère. Mais c'est la suite qui est particulièrement intéressante. « Afin, dit l'apôtre, que nous ne soyons plus des enfants, flottants, emportés à tout vent de doctrine, par la ruse, par la tromperie des hommes, par les moyens de séduction. Mais afin que, professant la vérité dans l'amour, nous croissions à tous égards à l'image de celui qui est le chef Christ. » Et là, je crois qu'il y a une chose tout à fait intéressante, parce que s'il n'y a pas cela, s'il n'y a pas une solide doctrine qui est donnée au peuple de Dieu, eh bien ce dernier sera semblable à des enfants flottants, emportés à tout vent de doctrine, par la ruse, par la tromperie des hommes et par les moyens de séduction. Et c'est exactement ce que nous voyons aujourd'hui dans toutes sortes de milieux chrétiens. Parce qu'on a une approche superficielle de la doctrine, une approche superficielle tout simplement parce que une telle étude de la doctrine implique un effort
et nous sommes au siècle du refus de tout type d'effort, de la superficialité, et beaucoup de chrétiens se contentent d'une connaissance superficielle. Et par conséquent, ne sont pas armés face à ces tromperies des hommes, les moyens de séduction dont nous parle l'apôtre. Et puis ensuite, il continue. Quand il nous parle de Jésus-Christ qui est le chef, c'est de lui et par lui que tout l'édifice bien coordonné formant un solide assemblage s'édifie lui-même selon la force qu'il tire de chacune de ses parties et s'édifie dans l'amour. Finalement, la doctrine apparaît comme la charpente, la colonne vertébrale, le squelette de l'édifice qu'est l'Église. Bien entendu, un squelette n'est pas tout le corps, c'est sûr. S'il n'y a que cela, alors nous serons dans une réalité morte. Mais un corps qui serait dépourvu de squelette ferait qu'un tel corps serait une espèce de mollusque. Et finalement, c'est à cela que ressemblent beaucoup de chrétiens aujourd'hui. N'est-ce pas ? Alors, bien entendu, à partir de là, quand l'édifice est bien charpenté, nous dit l'apôtre, quand il forme un solide assemblage, alors il peut s'édifier dans l'amour. Et c'est cela le but, bien entendu. Le but, dira l'apôtre Paul, du commandement, c'est la charité venant d'un cœur pur. Mais le commandement est indispensable pour qu'on trouve cette charité venant d'un cœur pur. Il y a aussi une autre raison pour laquelle il convient d'étudier la doctrine, c'est que finalement, c'est au travers de la révélation de la Bible que nous avons la réponse aux questions que tout homme est amené à se poser tôt ou tard, croyant ou non. Et finalement, que les incroyants posent aux croyants, qui suis-je ? D'où est-ce que je viens ? Et où je vais ? Pourquoi je suis sur la terre ? Y a-t-il une vie après la mort ? Y a-t-il une destinée éternelle ? Ce sont des questions que l'homme se pose. Et seul un enseignement logique peut répondre à cette quête normale et légitime de l'homme. Par conséquent, une doctrine solide peut seule nous permettre, dans un temps de doute et de confusion comme celui-ci, de répondre aussi aux besoins de ceux qui nous entourent. Et nous dirons que, à ce moment-là, la doctrine aussi est nécessaire à l'évangélisation. Il y a parfois, n'est-ce pas, au niveau des évangélistes, ou au niveau de ceux qui s'occupent d'évangélisation, l'idée que du moment qu'on connaît tout simplement la doctrine du salut, le salut en 4 points ou le salut en 7 points, n'est-ce pas ? Bon, ça suffit. On a un bagage qui permet d'aller, de faire le tour du monde, n'est-ce pas, en prêchant l'évangile à toute créature, à toute langue. Bon, c'est un peu léger. Et on se rend très vite compte que l'évangile en 4 ou en 7 points, ou même en 10 points, n'est-ce pas ? Le salut par grâce par Jésus-Christ, bon, c'est vrai, c'est la base, c'est fondamental, c'est sûr. Mais que pour faire face aux interrogations que les hommes de ce temps se posent, notamment dans ce monde scientifique, dans ce monde où il y a un certain nombre de questions nouvelles qui se posent à l'homme du XXe siècle, eh bien, pour pouvoir défendre la foi chrétienne et propager la foi chrétienne, il est aussi nécessaire que l'évangélisation soit sous-tendue par une solide doctrine dont l'on est absolument sûr. Lorsque l'apôtre Luc écrivait Théophile, il lui disait ceci: je t'écris ces choses, très excellent Théophile, afin que tu saches, tu connaisses la certitude des enseignements que tu as reçus.
Il n'est pas question pour nous, si nous voulons vraiment être utiles au Seigneur, de répéter comme des perroquets un catéchisme appris par cœur. Mais il s'agit de connaître, comme le dit ici Luc à Théophile, la certitude des enseignements que nous avons reçus. Pour pouvoir dire aussi, comme l'apôtre Paul, « Je sais en qui j'ai cru ». Pour que nous ayons des certitudes. Et pour que nous ayons de telles certitudes, il faut certes que nous les ayons vécues, que nous ayons fait des expériences, et dans un instant nous allons venir justement entre la relation entre expérience et doctrine, mais il faut aussi que nous ayons réfléchi. Et le peuple de Dieu périt aujourd'hui par manque de réflexion. Manque de réflexion sur lui-même, manque de réflexion sur le monde qui l'entoure, et manque de réflexion sur les réponses que Dieu donne aux questions que pose le monde moderne, que posent les hommes de ce temps. Souvent, on se contente de répéter ce qu'ont dit les réformateurs au XVIe siècle, etc., etc. Bon, c'est vrai, ils ont découvert des choses fondamentales et importantes, mais il nous faut aujourd'hui aussi, à ce niveau-là, aller plus loin. Alors, la doctrine, eh bien, je crois qu'il faut aussi nous dire qu'il nous faut entrer dans une expérience avec Dieu pour pouvoir l'apporter. Et c'est ici que nous abordons justement cette question fondamentale des relations entre doctrine et expérience. On n'aborde pas l'étude des choses de Dieu comme on aborde l'étude des mathématiques ou de la botanique ou d'une science, quelle qu'elle soit. À la limite, les sciences, que ce soit les sciences physiques, les sciences naturelles, les sciences humaines, sont neutres. Un athée ou un croyant arrivera aux mêmes conclusions s'il applique rigoureusement les mêmes principes. 2 et 2 font 4 pour l'athée comme pour le croyant. Un homme, qui vivait il y a 3 ou 4 siècles, et l'homme qui vivra, si le Seigneur ne revient pas dans 3 ou 4 siècles, arriveront aussi en appliquant les mêmes principes aux mêmes conclusions. Un homme qui est un homme immoral ou un homme qui est un saint arriveront aussi dans ce domaine aux mêmes conclusions. Mais en ce qui concerne les choses de Dieu, il en va différemment. Dieu n'est pas un objet de science. Et c'est pourquoi il n'existe pas de science théologique, au sens où on l'entend aujourd'hui. On ne peut pas mettre Dieu dans une éprouvette, le disséquer, l'analyser, comme on le ferait avec, un être quelconque, un animal, tout ce qu'on voudra. Dieu n'est pas l'objet d'une science. Dieu n'est connu que dans la mesure où il se révèle. Et Dieu ne se révèle pas à n'importe qui. Et Dieu ne se révèle pas n'importe comment. Il y a, pour connaître la révélation de Dieu, un certain nombre de conditions qui sont indispensables au préalable. L'intelligence humaine, à ce niveau-là, est insuffisante pour pouvoir entrer dans cette connaissance des choses de Dieu. Plus encore, l'apôtre Paul ira jusqu'à dire que l'homme naturel ne connaît pas les choses de Dieu. Elles sont une folie pour lui. Par conséquent, il ne pourra jamais les atteindre. Et ce n'est pas parce qu'un homme sera intelligent, sorti de Polytechnique ou de l'ENA ou tout ce qu'on voudra, qu'il sera plus qualifié qu'un autre pour comprendre les choses de Dieu. Il est nécessaire au préalable que cet homme ait fait une expérience profonde avec le Seigneur. Maintenant,
la révélation de Dieu, c'est aussi une réalité objective. Et là, justement, il faut éviter l'erreur que on trouve dans beaucoup de milieux évangéliques, notamment de milieux charismatiques, faire de la vérité de Dieu tout simplement l'objet d'une révélation ou d'une expérience subjective. La révélation de Dieu est une réalité objective. Dieu, et c'est tout le témoignage de la Bible, a parlé. L'Éternel parla à Moïse et dit. Après avoir parlé de plusieurs manières, dit l'Épître aux Hébreux, au Père, puis au prophète, Dieu, dans ces temps qui sont les derniers, nous a parlé par son Fils. Dieu a parlé. Dieu a parlé dans des circonstances historiques précises. Dieu a parlé dans le temps. Et, n'est-ce pas, cette parole de Dieu, ces paroles de Dieu, ont été reçues, n'est-ce pas, par ceux qui les ont entendues, comme quelque chose de clair, de précis, d'objectif. Et finalement, quand nous réfléchissons à la nature de Dieu, nous rendons compte que c'est effectivement quelque chose qui est logique. Dieu, et c'était la grande découverte des rabbins juifs, des savants juifs, qu'ils appelaient Dieu l'Ein Sof, celui qui est sans fin, c'est-à-dire, ou encore le Dieu caché. En trouvant ça dans la prière de Salomon, tu es au Seigneur un Dieu qui te cache. Dieu, encore une fois, ne peut pas être atteint par l'intelligence humaine. Et Dieu, pour ce faire, a besoin de se révéler. Et comment Dieu peut-il se révéler, si ce n'est par une parole? Il est logique que Dieu parle. Dieu n'est pas, comme disait Pascal, qui l'avait fort bien réalisé dans l'expérience qui avait été la sienne avec Dieu, Dieu n'est pas le Dieu des philosophes et des savants. C'est-à-dire, Dieu n'est pas cette espèce de Deus ex machina, cette espèce de cause première de tout, qui met en branle le processus du Big Bang du départ, et puis ensuite qui laisse les choses se dérouler selon le principe de causalité. Ce n'est pas la cause première, le grand horloger dont parlait Voltaire, auquel finalement on remonte par déduction, et auquel l'homme moderne, au nom de la science, au nom de la philosophie, interdit d'intervenir dans l'histoire, interdit de parler. Si vraiment Dieu est Dieu, c'est-à-dire cet être tout-puissant, quoi de plus logique qu'il cherche à entrer en contact avec sa créature par la parole. Et deuxièmement, nous dirions que cette parole doit être une parole écrite. Une parole écrite tout simplement pour qu'elle se conserve. Le propre de la parole, c'est d'être éphémère. Les paroles s'envolent, dit-on. Il était donc parfaitement normal et parfaitement logique que cette révélation de Dieu, eh bien, Dieu fasse en sorte qu'elle soit mise par écrit, qu'elle soit recueillie dans un livre, ce livre qui est la Bible. Et c'est dans cela que nous disions tout à l'heure que la Bible, ou plutôt la révélation de Dieu, est une réalité objective. Est une réalité objective parce que, justement, c'est une révélation écrite, c'est un texte écrit, qui est la même pour l'homme de tous les lieux et de l'homme de tous les temps. Elle est la même pour le croyant que pour l'incroyant. Elle est la même pour l'homme du 1er siècle que pour l'homme du 20e siècle. Elle est la même pour le débauché que pour le saint. N'est-ce pas ? Mais où, alors, intervient la question de l'expérience ? C'est sur la manière de l'appréhender.
Paul nous parle de... réfléchit sur le mystère d'Israël en particulier, il parle d'un voile qui est sur les yeux du peuple d'Israël, du moins dans sa majorité, lorsqu'ils lisent l'Ancien Testament. Il y a un voile. C'est vrai pour Israël, bien sûr, mais c'est vrai aussi pour l'incroyant. Il verra, effectivement, il lira ce livre. Il le lira comme une réalité, effectivement, objective. Mais il n'entrera pas dans la compréhension du mystère. Il n'entendra pas au travers de la lecture de ce livre la voix de Dieu qui lui parle. Et ce livre, comme le dit le prophète Ésaïe, sera pour lui comme un livre fermé. Un livre qui restera incompréhensible dans sa dimension spirituelle. Et c'est en cela que s'il est vrai que la révélation de Dieu est d'abord une révélation objective, pour pouvoir la comprendre, pour pouvoir entrer dans son mystère, il faut une expérience avec le Seigneur. Il faut une rencontre avec le Seigneur, au travers de laquelle le voile qui se trouve sur le cœur de chaque homme naturel est ôté. L'homme naturel ne comprend pas les choses de Dieu, elles sont une folie pour lui. Et ça, c'est fondamental. Il faut toujours revenir à ce texte-là. Elles sont une folie pour lui. Parce que c'est spirituellement qu'on en juge. Donc, il faut d'abord avoir fait une démarche spirituelle. La Bible nous parle de la possibilité d'une telle démarche. La Bible nous en montre même le chemin. Et la Bible contient une promesse en disant « Pour celui qui entreprendra cette démarche, eh bien, il y aura une révélation qui sera donnée. Il y aura un voile qui sera ôté. Il y a une compréhension nouvelle qui lui sera donnée. » La Bible évoque la possibilité d'une expérience, ou même d'expérience au pluriel avec Dieu, pour celui qui se conforme à ses exigences. Et lorsqu'effectivement nous prenons au sérieux ce que la Bible dit, en disant, eh bien, je vais voir si effectivement l'expérience qui m'est proposée est à ma portée, alors nous nous rendons compte que la Bible est vraie. Pourquoi ? Parce que nous faisons l'expérience qui est conforme à ce qu'elle décrit. Et voilà précisément ce qui doit être toujours notre démarche quand nous faisons de la doctrine. La doctrine, ce n'est pas tout simplement une construction intellectuelle pour le plaisir de raisonner en chambre. Mais il s'agit d'une démarche intellectuelle et logique qui nous conduit à une rencontre plus profonde avec le Seigneur, qui a pour but de nous conduire à une rencontre plus profonde avec le Seigneur, et une rencontre de type spirituel, une rencontre de type expérimental. Et si l'expérience que nous faisons est conforme à ce que la Bible décrit, alors nous pourrons dire, à ce moment-là, nous sommes sur un terrain solide. Et précisément, une expérience faite au terme d'une démarche de ce type va soudain éclairer pour nous un texte ou des textes qui jusqu'alors étaient obscurs. Et soudain, la lumière va nous être donnée. Je prendrai simplement un exemple qui est tout à fait caractéristique de cette démarche. C'est la redécouverte du baptême du Saint-Esprit au début de ce siècle. Précisément par ce moyen-là. C'est tout à fait intéressant de constater que dans l'histoire de l'Église, depuis les premiers siècles, il y a toujours eu des hommes et des femmes qui ont fait l'expérience du baptême du Saint-Esprit, alors même que
l'Église officielle avait oublié la doctrine du baptême du Saint-Esprit et avait construit des théologies de remplacement pour expliquer pourquoi. Aujourd'hui, de leur temps, on n'expérimentait plus le baptême du Saint-Esprit et les dons spirituels qui l'accompagnaient. Bon, on trouve ça encore dans les milieux évangéliques aujourd'hui. C'était bon pour le temps des apôtres, parce que l'Église n'était pas encore fondée, mais, n'est-ce pas, aujourd'hui que l'Église est fondée, on n'a plus besoin de ces choses-là. Ou, enfin bon, des théologies de remplacement, des théologies du manque. N'est-ce pas ? Et au début de notre siècle, eh bien, une démarche inverse a été faite. Jusqu'alors, spontanément, des hommes et des femmes, sans l'avoir cherché, simplement parce qu'ils avaient une communion particulière avec Dieu, faisaient l'expérience du baptême du Saint-Esprit. Ça leur semblait étrange. Alors, ils se contentaient de garder cette expérience pour eux, si bien que, en général, ça ne dépassait pas le cadre de ces quelques-uns qui, dans cette période-là, faisaient l'expérience du baptême du Saint-Esprit, sans savoir que c'était l'expérience du baptême du Saint-Esprit. Au début de notre siècle, un groupe précisément d'étudiants se sont rendus compte que leur vie spirituelle était pauvre par rapport à la vie spirituelle des premiers chrétiens tels qu'on le trouve décrit dans le livre des Actes en particulier. Et ils se sont demandé pourquoi, qu'est-ce qu'il leur manquait. Et ils se sont décidés à chercher la face de Dieu dans la prière et dans l'étude jusqu'à ce qu'ils trouvent ce qui était précisément le secret du dynamisme et de la force de l'Église primitive, et jusqu'à ensuite ce qu'ils aient reçu eux. Ils étaient profondément convaincus que la parole de Dieu ne change pas, que le Seigneur ne change pas, et qu'ils pouvaient par conséquent trouver, eux, pour eux-mêmes aussi, ce qui était la force de l'Église primitive. Et la découverte s'est faite par étapes, au travers de l'étude de la parole de Dieu. Tout d'abord, la conclusion était que ce qui faisait le dynamisme des apôtres, c'était la promesse que Jésus leur avait faite avant son ascension. Vous recevrez une puissance, le Saint-Esprit survenant sur vous, et vous serez mes témoins jusqu'aux extrémités de la terre. Et auparavant, Jésus leur avait dit, ne faites rien. Attendez à Jérusalem jusqu'à ce que vous soyez revêtus de cette puissance d'en haut. C'est donc que c'était vraiment pour eux le tournant, c'était vraiment ce qui allait leur donner la force, le dynamisme, qui allait rendre leur témoignage efficace. Bon, le Saint-Esprit, bien, c'est sûr. Chacun de ses étudiants était convaincu de l'avoir reçu au moment où il s'était converti, au moment de la nouvelle naissance. Les textes le disent d'une manière très claire. Mais c'est là qu'ils se sont rendus compte que s'il est vrai que le Saint-Esprit descendait dans le cœur du croyant au moment où il se tournait vers Jésus-Christ dans la foi, pour naître de nouveau, il semblait dans le livre des Actes qu'il y avait une deuxième expérience du Saint-Esprit qui était faite. Non plus cette fois-ci pour une régénération, mais pour un revêtement de puissance. Et que la Bible assimilait cela au baptême du Saint-Esprit. Et là, c'était la deuxième étape. Troisième étape, comment reçoit-on ce baptême du Saint-Esprit ? Par quoi se manifeste-t-il ? Et après une étude très serrée du livre des Actes, des Épîtres, etc., ces étudiants sont arrivés à la conclusion que le signe normal de cette expérience était le parler en langue. Voilà, ils étaient arrivés à cette conclusion-là. Ils auraient pu rester là. Ils auraient pu écrire une thèse magnifique sur la chose, en disant le baptême du Saint-Esprit dans l'Église primitive. Seulement, leur but n'était pas simplement d'écrire une thèse sur l'Église primitive. Ce qu'ils voulaient, eux, c'était avoir la puissance qu'avaient ces gens-là. Et c'est alors qu'une des jeunes étudiantes est venue voir le pasteur Parham, qui avait dirigé tout ce travail. Il lui a dit, ben maintenant que nous sommes tous d'accord sur ce qu'est le baptême du Saint-Esprit, bibliquement, ben priez pour moi, pour que je reçoive le baptême du Saint-Esprit, je parle en langue. Finalement, le pasteur Parham a quelque peu hésité, s'est mis à trembler, disant, ben, si je me trompe, si c'est pas ça, si se passe rien, si tout ici, tout ce que Satan peut mettre dans l'esprit de l'homme dans un moment pareil. Mais voilà, cette jeune fille était agenouillée là et elle attendait qu'il lui impose les mains. Alors en tremblant, il lui a imposé les mains et il a prié pour que le Saint-Esprit vienne sur elle. Effectivement, quelques instants plus tard, le Saint-Esprit a rempli cette jeune fille qui s'est mise à parler en langue. Et dans les jours qui ont suivi, chacun de ses étudiants a fait la même expérience, qui était
conforme à ce que la Bible décrivait. Et c'est ça qui a été le point de départ du mouvement de Pentecôte, c'est que la démarche était inverse de celle qui s'était passée dans les siècles précédents. Dans les siècles précédents, comme on l'a dit tout à l'heure, les gens recevaient le baptême du Saint-Esprit, faisaient l'expérience, mais ils n'arrivaient pas à formuler la doctrine de l'expérience qu'ils avaient faite. Ils faisaient l'expérience sans savoir à quoi elle correspondait bibliquement. Alors, eh bien, il n'y avait pas de diffusion de cette expérience. Ça restait limité. Mais là, au début du siècle, la démarche était inverse. On a commencé par redécouvrir la doctrine de la chose, et la doctrine a conduit à l'expérience. Et quand on s'est rendu compte que l'expérience était conforme à ce qui était écrit, on s'est dit, bon, on peut répandre maintenant cette doctrine. On peut la prêcher pour que d'autres fassent aussi la même expérience. Et c'est ainsi que, aujourd'hui, des millions de gens de par le monde ont fait l'expérience du baptême du Saint-Esprit. Il y a plus de gens baptisés du Saint-Esprit aujourd'hui au XXe siècle qu'il n'y en a eu pendant les 20 siècles d'histoire de l'Église. Pourquoi ? Parce qu'on s'est rendu compte que cette expérience était conforme à la doctrine biblique. Voyez-vous ? Et si aujourd'hui il y a, dans les milieux charismatiques, confusion de plus en plus, et qu'on voit des choses étranges dans le baptême du Saint-Esprit, des gens qui se disent baptisés du Saint-Esprit alors qu'ils ne le sont pas, des gens qui prophétisent au nom de Marie ou au nom de quelque saint quelconque, n'est-ce pas ? C'est précisément parce que l'on ne veut plus, justement, mesurer les expériences faites aux critères de la parole de Dieu. On ne veut plus de la doctrine, du moment que nous avons les expériences, ça suffit. Et je prendrai un deuxième exemple, justement, pour montrer l'importance d'étudier la doctrine. C'est, il y a quelques années de cela, dans une rencontre de pasteurs, je voyais des frères qui étaient en train de discuter de manière animée dans un coin, je m'approche, et j'entends avec beaucoup de surprise que ces frères discutaient justement d'exorcisme, et notamment d'exorciser des chrétiens possédés. Je dis, enfin, qu'est-ce que c'est ? Mais ça ne va pas, un chrétien possédé, c'est pas possible. C'est une contradiction dans les termes. S'ils sont possédés, ça veut dire qu'ils sont habités, ils sont contrôlés, ils sont sous l'influence de l'ennemi de nos âmes, d'un esprit mauvais, d'un esprit diabolique. Par conséquent, ça veut dire qu'ils ne sont pas convertis. Par conséquent, ça veut dire qu'ils n'appartiennent pas au Seigneur. Et par conséquent, s'ils sont sauvés, c'est que l'Esprit du Seigneur habite en eux. Comment l'Esprit de Dieu pourrait-il cohabiter avec l'Esprit de Satan ? Vous voyez, l'Esprit du Seigneur faire une petite place à l'Esprit de Satan, comme ça ? Ah oui, je sais bien, bibliquement, me répondait ce frère, ça colle pas, mais l'expérience nous montre que c'est comme ça, pourtant qu'il y a plein de chrétiens qui sont possédés. J'aurais dû se demander si c'était pas un petit peu son expérience qui était à revoir, si peut-être ces fameux chrétiens possédés, entre guillemets, étaient vraiment chrétiens, si ce n'étaient pas des gens qu'on avait baptisés comme ça alors qu'ils n'étaient pas vraiment sauvés, qu'ils n'avaient pas vraiment fait une expérience avec le Seigneur. Mais non ! Alors, on mettait de côté la parole de Dieu parce qu'il y avait soi-disant des expériences qui infirmaient la parole de Dieu. Et c'est là que nous sommes sur un terrain extrêmement dangereux. Quand on ne veut plus, justement, s'attacher à la saine doctrine. Et quand nous lisons les lettres de Paul en particulier, qu'on lise par exemple les épîtres pastorales à Timothée et à Tite, nous nous rendons compte de l'importance que Paul attache à la saine doctrine. Par exemple, lorsqu'il parle des anciens, il dit qu'il faut que les anciens soient attachés à la saine doctrine, qu'ils soient propres à redresser avec douceur les contradicteurs. Il y a de faux docteurs qui s'introduisent, dit Paul, dans les maisons, n'est-ce pas, auxquels il faut fermer la bouche. Et nous nous rendons compte, quand nous lisons les lettres de Paul en particulier, que l'erreur doctrinale professée avec persévérance par quelqu'un, qui a pourtant été mis en garde, est un cas d'excommunication. Exactement comme le serait, par exemple, une vie dissolue et immorale. Or, aujourd'hui, dans la plupart des églises,
D'ailleurs, il y a de moins en moins d'excommunication, entre guillemets, je n'aime pas le mot parce que ça fait penser à l'Inquisition, mais en tout cas de discipline telle que le Seigneur le conçoit et la parole de Dieu le déclare, même pour des cas d'immoralité patente, mais à plus forte raison pour des cas de déraillement doctrinaux. Nous sommes au contraire au siècle du pluralisme, où toutes les opinions ont droit de citer, etc. Alors vous avez des églises tout à fait bâties de briques et de brocs, n'est-ce pas ? Vous avez des gens qui n'hésiteront pas à affirmer le contraire. Il y a eu, je me souviens, il y a quelques années encore, une grande discussion dans les églises charismatiques au sujet du baptême. Baptême au nom de Jésus ou baptême au nom du Père, du Fils et charismatique au sujet du baptême. Baptême au nom de Jésus ou baptême au nom du Père, du Fils et du Saint-Esprit.

parce que c'est quelque chose de grave. Parce qu'une fausse doctrine va entraîner un comportement faux, automatiquement, au bout d'un temps. Et va ouvrir une porte pour une déviation, non seulement au point de vue de la doctrine, mais au point de vue du comportement, au point de vue des mœurs, au point de vue de la moralité, au point de vue de tout cela, au point de vue de la sainteté. Encore une fois, un saint ne peut pas être ignorant. Et un ignorant ne sera jamais un saint, ce n'est pas possible. Enfin, il faut la connaissance. Et Pierre disait à ceux auxquels il écrivait, « Croissez dans la grâce et dans la connaissance de notre Seigneur Jésus-Christ. » Alors, quelles sont les conditions? Eh bien, justement, c'est d'avoir un cœur pur, d'abord. Il est certain que le péché dans le cœur de celui qui s'approche de Dieu l'amènera à des déviations doctrinales. Et c'est pourquoi, justement, aussi, erreur doctrinale et conduite scandaleuse sont liées dans les épîtres de Paul. Parce que souvent, justement, la profession d'une erreur doctrinale dénote un cœur double, un cœur qui n'est pas droit, parce que la vérité est une, et lorsque nous approchons du Seigneur, le Seigneur nous éclaire. Et précisément, quelqu'un professera une fausse doctrine parce que soudain, ayant été mis en face de la vérité, cette vérité le remet en question, et il ne veut pas être remis en question. Alors, pour expliquer sa désobéissance, il va construire une fausse doctrine. N'est-ce pas? Et souvent, justement, la profession d'une fausse doctrine est l'explication et la manifestation d'un péché. Paul dit cela aussi lorsqu'il s'adresse à Timothée, disant qu'il y a les péchés de certains hommes qui sont manifestes avant, tout immédiatement, puis il y a ceux qui se dévoilent dans le temps et qui sont cachés, justement, par toute une dialectique, par tout un raisonnement, etc., etc. Et ce n'est que plus tard qu'on se rend compte, n'est-ce pas, que cet homme-là professait cette doctrine parce que, justement, il y avait dans sa vie quelque chose qu'il ne voulait pas mettre en ordre. Il y a fausse doctrine également lorsque quelqu'un s'abandonne, dit l'apôtre Paul, à son orgueil. L'orgueil, évidemment, est aussi une cause terrible de déviation doctrinale. Et c'est pourquoi celui qui s'approche de l'étude de la parole de Dieu doit le faire avec humilité. D'abord, savoir que nous n'avons pas la connaissance de toute la vérité. Nous ne connaîtrons jamais de toute façon toute la vérité parce que Dieu restera toujours pour nous le Dieu caché, quoi qu'il en soit. Nous conduisant dans une révélation de plus en plus grande de sa personne, mais que nous aurons toujours à découvrir des choses nouvelles avec lui. Et finalement, plus nous connaîtrons comme il faut connaître, et plus nous nous rendrons compte que nous connaissons si peu. Paul s'en prenait aux Corinthiens, justement, pour leur connaissance. Il disait « la connaissance enfle, mais la charité édifie ». Il pensait avoir une connaissance des choses de Dieu, mais c'était l'orgueil. Et la connaissance sans humilité va entraîner précisément des exagérations dans certains domaines de la doctrine. Va conduire un certain nombre de gens à avoir un certain nombre de doctrines favorites. Soit parce que ça correspond à son tempérament. Je pense par exemple à la question de la guérison divine. Lorsque la guérison divine a été redécouverte dans le cadre du mouvement de Pentecôte au début du siècle, forcément ça a été pour beaucoup de pentecôtistes, de charismatiques, une des doctrines favorites. Bon, pensez avoir la certitude, avoir en tout cas l'espérance que l'on peut être guéri de ces maladies, même les plus graves. Quand on voit les fortunes qui se dépensent quotidiennement, n'est-ce pas, par des foules de gens pour être guéris, auprès des médecins et des charlatans aussi, d'ailleurs, n'est-ce pas? Voilà que soudain, n'est-ce pas, on découvre que Jésus est celui qui est guéri. Alors, effectivement, c'était une des doctrines favorites. Et parce que ces gens-là, n'est-ce pas, affectionnaient particulièrement cette doctrine, c'était celle-là qu'ils mettaient en avant. Ils prêchaient la guérison divine. Aujourd'hui, dans le mouvement Pentecôte français, il y a des gens qui prêchent la guérison divine. Ils n'ont jamais réfléchi un seul instant
que nous n'avions absolument aucun exemple dans la parole.

0: de Dieu, d'une prédication de la guérison divine. On prêchait Jésus-Christ, on prêchait le salut qui était en Jésus-Christ, on ne prêchait pas la guérison divine. Quand ils avaient prêché Jésus-Christ, les apôtres imposaient les mains aux malades pour que ces derniers soient guéris. Ils pratiquaient la guérison divine, mais ils ne prêchaient pas la guérison divine. Voilà un exemple d'une amorce de déviation doctrinale, parce qu'on a privilégié une doctrine. Et ce n'est pas sans raison que un prêtre catholique qui s'occupait des sectes, quand il avait parlé des pentecôtistes, avait titré ainsi « Ils ont fait de Dieu un guérisseur ». C'est vrai, Dieu n'est pas un guérisseur. Jésus guérit, mais pas comme un guérisseur. Eh bien voilà ce qui est une amorce de déviation doctrinale. Parce que ces gens-là ont privilégié une doctrine qui leur plaisait. Donald G. a bien dénoncé ça, par exemple, dans son petit livre que je vous recommande, si vous ne l'avez pas lu, « J'ai laissé trop fille malade », où il montre, bah, que ma foi, la perspective de ne pas souffrir, d'échapper à la souffrance, n'est-ce pas, par le phénomène de la guérison divine, évidemment, c'est quelque chose qui plaît à beaucoup. Alors on avait, dans certains évangélistes pentecôtistes, on était jusqu'à affirmer que la guérison divine était quelque chose d'absolu. C'était quelque chose d'aussi absolu que le salut. Si quelqu'un croyait en Jésus-Christ pour son salut, eh bien il pouvait aussi croire pour sa guérison, et il devait être guéri de la même manière qu'il était sauvé. Et s'il n'était pas guéri, c'est qu'il n'était pas sauvé non plus. Et vous voyez les drames que ça provoquait dans la pratique, une telle doctrine. Des malades qui avaient mis leur espérance en Jésus-Christ pour le salut, qui avaient mis leur vie en règle, qui s'étaient vraiment repentis de leurs péchés, et ensuite qui étaient venus pour demander au Seigneur la guérison de leur corps que le Seigneur ne leur avait pas accordé pour des raisons qui nous échappent, des raisons qui sont celles du Seigneur, et qui soudain étaient arrivés à douter de leur salut. Ou bien, dans d'autres cas, et j'ai connu ça dans ma propre famille, un grand-oncle, n'est-ce pas, qui un jour s'était mis à souffrir de maux de ventre, n'est-ce pas, de plus en plus violents, et puis qui avait été, et n'osait pas aller consulter un médecin, parce que consulter un médecin, c'était mettre en doute que Jésus-Christ pouvait le guérir. Alors on lui avait imposé les mains plusieurs fois, puis malgré les impositions des mains répétées, il continuait à avoir mal au ventre jusqu'au jour où mon père l'avait fait hospitaliser en vitesse. Il avait une appendicite qui était en train de dégénérer en péritonite, etc. Il avait fallu l'opérer d'urgence, il avait fallu y rester entre les mains des chirurgiens à ce moment-là. Et vous imaginez le scandale si cet homme était mort pour une vulgaire appendicite, banale appendicite, qui n'avait pas été opérée au nom, n'est-ce pas, de la guérison divine poussée jusqu'à son paroxysme. Alors, c'est important d'étudier la doctrine. Ça a des incidences dans la pratique, beaucoup plus grandes qu'on ne le croit. C'est pas du tout un travail pour gens qui sont là, théologiens désœuvrés ou autres, mais c'est quelque chose qui intéresse vraiment les domaines précis de la vie. Donc, humilité. Humilité également pour une autre raison, c'est que la volonté de Dieu, c'est que le chrétien n'est jamais un homme seul. Souvenez-vous que Jésus a envoyé ses disciples deux par deux. Et, n'est-ce pas, on parlera par exemple dans le domaine de la théologie de Barthes, la théologie de Bultmann, la théologie de tel ou de tel. Bon, bibliquement ça n'existe pas. Un homme ne va pas faire une synthèse de toute la vérité, ou de toutes les vérités bibliques. Il a besoin des autres. Il a besoin de comparer ce que le Seigneur lui a montré dans sa parole avec ce qu'il a montré aux autres, pour voir si ça concorde. Si nous avons les mêmes prémices de départ, si nous avons la même parole de Dieu, si nous avons les mêmes dispositions de cœur, nous arriverons aux mêmes conclusions, aux mêmes résultats, sur l'essentiel en tout cas. Et là se pose un problème, justement. Comment se fait-il ? Et c'est toujours la grande objection qu'on trouve chez les incroyants. Comment se fait-il alors qu'il y ait tant de dénominations, que sur justement des questions fondamentales de la foi chrétienne, il y ait tant d'opinions divergentes ? Eh bien, pour les raisons que j'ai exposées tout à l'heure. Parce qu'encore une fois, la vérité biblique, la vérité de Dieu n'est pas neutre, elle engage l'homme. Et quand l'homme refuse d'être remis en question par cette vérité de Dieu, il remet en question la vérité de Dieu. et il l'accommode à sa propre vérité. Et précisément, toutes les églises qui sont fondées sur des déviations, catholicisme ou choses semblables, n'est-ce pas, viennent de ce qu'il y a eu en son sein des hommes qui se sont crispés contre la vérité de Dieu, pour des raisons personnelles, parce que leur cœur n'était pas droit, parce qu'il y avait le péché dans leur cœur, et qu'ils ont voulu justifier leur manière erronée de vivre, n'est-ce pas, en leur désir, conscience ou inconscient, de puissance, de domination, leur orgueil. Ils ont voulu le justifier et ils ont construit des systèmes doctrinaux à ce niveau-là. Il y a eu aussi une part d'ignorance, très souvent. Je pense aux réformateurs, par exemple, qui ont entrepris un gros travail de redressement, mais qui n'ont pas redécouvert toute la vérité. D'où justement l'humilité qui était la leur quand ils disaient « Ecclesia reformata, semper reformanda », l'Église réformée doit toujours être réformée. Il faut continuer l'œuvre de la réforme. Ce n'est pas un processus qui est achevé. Et c'est toujours aussi ce qui se passe dans nos propres vies. Le Seigneur nous conduit, là aussi, de révélation en révélation à ce niveau-là. Nous ne sommes pas arrivés. Alors aussi, l'humilité nous conduit à tenir compte du travail des autres, du travail de nos frères, mais aussi du travail des hommes de Dieu du passé. Nous n'allons pas tout redécouvrir à chaque génération. Mais nous devons tenir compte de ce que le Seigneur a révélé aux générations qui nous ont précédées. Partir de l'endroit où se sont arrêtés, non pas pour créer des nouvelles vérités, mais pour approfondir la vérité qui reste la même et qui est celle de Dieu. Et puis enfin, il faut une autre attitude aussi, c'est la foi. En fait, quand nous lisons l'Évangile, notamment l'Évangile de Jean, nous nous rendons compte que la foi, ce n'est pas du tout quelque chose de subjectif, comme on le croit aujourd'hui dans notre langue, à partir de toute, finalement, l'approche philosophique grecque, la foi du charbonnier ou le pari de Pascal, la foi qui est quelque chose de comme ça, une espèce de spéculation, saut dans le vide, ou comme le disait, alors là, c'est une des plus grandes âneries que j'ai jamais entendues dans le monde chrétien, mais qu'on continue à répéter parfois, je crois parce que c'est absurde. Ah oui, il y a quelqu'un de très intelligent qui a dit ça, parce que faut être très intelligent pour être très bête dans le domaine des choses de Dieu. Non, la foi, c'est une certitude. Je sais en qui j'ai cru. Nous, nous avons cru et nous avons connu que tu es le Messie, que tu es le Fils du Dieu vivant, dit Pierre. Pourquoi ? Jésus dit, tu es heureux, fils de Simon. Ce n'est pas la chair et le sang. Ce n'est pas humainement que tu es arrivé à la connaissance de ces choses, mais par une révélation qui t'a été donnée par mon Père qui est dans les cieux. Et celui qui a connu une révélation de Dieu, il sait aussi certainement, avec autant d'assurance que s'il avait vu de ses yeux vus, s'il avait touché. Il sait. Celui qui a reçu une révélation de Dieu. Et c'est ça la foi. La foi vient de ce qu'on entend, et ce qu'on entend, c'est une parole de Dieu. C'est une parole qu'on a reçue de Dieu. Et l'on sait qu'elle est de Dieu. On le sait. Et alors, la foi devient à ce moment-là moyen de connaissance. Et c'est pourquoi, justement, l'homme psychique ne connaît pas les choses de Dieu, parce qu'il lui manque cet organe, il lui manque ce sixième sens. On pourrait dire d'une certaine manière, publiquement, la foi, c'est le sixième sens. Non pas les yeux de chair, mais c'est la vue intérieure. Et on a raison de parler des yeux de la foi. N'est-ce pas ? Ce n'est pas une expression biblique, mais c'est une image qui rend assez bien l'idée que la Bible se fait de la foi. Et c'est tout à fait différent de l'idée que se fait l'homme de la rue de la foi. Ça n'a rien à voir. La foi, c'est un moyen de connaissance. La foi, c'est quelque chose qui se développe, qui grandit dans l'intimité, dans la connaissance de Dieu, et qui nous permet de plus en plus d'appréhender la vérité de Dieu au fur et à mesure que cet organe se développe. De la même manière qu'un muscle, n'est-ce pas, est atrophié s'il n'est pas utilisé, eh bien, par contre, si on l'entraîne, et on peut devenir un champion, n'est-ce pas, de course, de saut, de tout ce qu'on voudra. Dans le domaine de la foi, c'est la même chose. Si la foi n'est pas mise en œuvre, si la foi n'est pas utilisée justement pour s'approcher de Dieu, pour connaître Dieu, elle s'atrophie. Mais au contraire, si elle est mise en œuvre, alors elle va se développer et elle va nous permettre de pénétrer plus profondément dans cette connaissance de Dieu. Alors une connaissance qui ne sera plus, comment dirais-je, une connaissance humaine, qui ne sera plus le produit d'une intelligence humaine, mais qui sera celui d'une intelligence renouvelée, comme dit l'apôtre Paul dans l'Épître aux Romains, une intelligence qui nous permettra d'entrer dans une dimension nouvelle dans laquelle l'homme naturel n'entre pas, et qui correspond à ce que Jésus dit à Nicodème, n'est-ce pas ? Si quelqu'un ne naît pas nouveau, il ne peut voir le royaume de Dieu. C'est une véritable vision. Il ne peut pas voir le royaume de Dieu. Mais s'il naît de nouveau, alors il y a tout un monde nouveau qui lui est accessible. Toute une connaissance nouvelle qui lui est accessible, qui ne lui aurait pas été autrement. Et c'est pourquoi la nouvelle naissance est indispensable. Et c'est pourquoi les théologiens réformés, n'est-ce pas, qui ignorent ce qu'est la nouvelle naissance, eh bien, sont comme des aveugles qui tâtonnent. Quand on lit, par exemple, je prends le baptême du Saint-Esprit, parce que je lisais un livre récemment d'un grand théologien réformé, doyen de la faculté de Strasbourg, ce baptême du Saint-Esprit, eh bien, cet homme-là disserte pendant des pages et des pages, mais il dit rien sur le baptême du Saint-Esprit. Parce qu'il n'a rien à dire, et il n'a rien à dire, pourquoi ? Parce qu'il ne sait pas ce que c'est. Il ne sait pas ce que c'est, parce que c'est spirituellement qu'on en juge. Alors il se rend bien compte qu'il y a quelque chose là, mais il ne sait pas comment l'atteindre. Parce qu'il y a comme un fossé qui est là, qu'il n'arrive pas à traverser. Et ce qui est extraordinaire, c'est que celui qui fait cette expérience, c'est petit, comme ils disent, avec mépris, eh bien, soudain, on comprendra plus que cet homme-là, en tout cas sur ce chapitre-là. C'est ça. Ce qui ne veut pas dire qu'il devra en rester là, ce petit en question, qui aura fait cette expérience de base. Mais à partir, justement, de cette connaissance nouvelle qui lui aura été donnée, il devra s'efforcer de progresser dans la connaissance de la vérité, dans la connaissance de ce que le Seigneur lui a donné. Et c'est ce qui permet, justement, à celui qui étudie de cette manière-là la doctrine chrétienne de parler avec autorité. Et c'est exactement à l'inverse des sciences humaines qui sont toujours relatives. Elles sont toujours remises en question. Vous savez, on travaille par hypothèse dans le domaine de la science. Et l'hypothèse d'aujourd'hui sera infirmée par les découvertes de demain. Mais en ce qui concerne justement l'homme de Dieu, lui, il parle avec autorité. Je sais en qui j'ai cru. Voilà comment sont les choses. Et c'est ce qui permet justement, ayant une doctrine saine, d'avoir aussi une grande assurance. Et c'est ce qui frappait, bien entendu, la manière de prêcher de Jésus. Il enseignait avec autorité, non pas avec, comme leur scribe, dit l'Évangile, et aussi des apôtres. Quand ils virent l'assurance de Pierre et Jean, ils étaient étonnés. Car, disaient-ils, ces gens-là ne sont-ils pas galiléens ? Et ils les reconnaissaient pour avoir été avec Jésus. Ils virent l'assurance de Pierre et Jean. L'assurance. L'assurance d'Étienne aussi devant le Sanhédrin. C'est ce qui était la marque de ces gens, n'est-ce pas ? Qui avaient des certitudes. Nous n'avons pas toute la connaissance. Nous n'avons pas réponse à tout. Mais nous avons des certitudes. La certitude des enseignements que tu as reçus. Bien, je vois que l'heure tourne vite.
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entier. Donc viens tout lui donner. Et demande-toi, est-il ta priorité? Dieu veut une relation avec toi. Est-ce que tu comprends? Le vois-tu comme une machine ou l'aimes-tu vraiment? Est-ce que tu comprends maintenant quand je te dis que c'est ton cœur qu'il veut?

Bonjour à tous, je suis Raphaël Mambou, que Jésus vous bénisse, qui que vous soyez ou que vous soyez. Le nom de cette émission est Venez à Jésus, nous diffusons tous les lundis, mercredis, 10h30, 11h sur Shalom Africa. Je répète, nous diffusons tous les lundis, mercredis, 10h30, 11h sur Shalom Africa 103.1 FM. C'est une grâce, c'est un privilège, c'est un honneur de pouvoir partager Christ et vous aussi de pouvoir entendre Christ. Ce n'est pas que nous sommes plus spirituels, plus intelligents, plus humbles, non, c'est simplement que Dieu nous a fait grâce. Et cette grâce, nous voulons en profiter au maximum pour partager l'amour de Dieu autour de nous. Je profite de cette occasion pour remercier tous nos partenaires, financiers, matériels, nos partenaires dans la prière, nos partenaires Shalom Africa, pour toutes ces émissions qui passent, qui sont en train de changer des vies, par lesquelles Dieu est en train de changer de vie, par lesquelles Christ est en train de changer de vie. Nous voulons remettre toute la gloire à Dieu et à Dieu seul. Et nous voulons vous partager un petit sujet de prière. Nous sommes en train de préparer une troisième émission et nous voudrions que vous priiez pour nous, afin que Dieu nous donne la force, l'inspiration, la discipline nécessaire pour pouvoir réussir dans cette mission. Nous préparons déjà cette troisième émission. Pour diffuser cette troisième émission, nous avons besoin du soutien de Dieu. Nous avons besoin de vos prières. En tout cas, si vous êtes de ceux et de celles qui pensez que cette émission fait du bien à vous-même et à des gens autour de vous, priez pour nous, afin que Dieu nous donne la force, l'inspiration, la discipline nécessaire, l'argent nécessaire, les moyens nécessaires pour que nous puissions réussir cette troisième émission. Nous sommes toujours dans notre thème sur Dieu est amour, que nous avons commencé depuis quelques semaines déjà. Aujourd'hui, c'est la troisième émission. Et je voudrais que nous prions afin de rendre gloire, afin de remettre ces minutes entre les mains de Dieu, afin que tout se passe selon sa volonté. Prions. Père éternel, merci. Merci pour ce jour. Merci pour mon frère, merci pour ma sœur qui nous suit au travers de Shalom Africa. Merci pour Shalom Africa. Merci d'avoir inspiré ce message. Merci d'avoir inspiré cette émission. Merci d'avoir inspiré ce ministère. Et merci d'avoir attiré beaucoup d'hommes et de femmes à écouter cette émission maintenant. Car tu as un message pour chacun d'entre nous, pour les auditeurs et pour moi-même. Permets, Seigneur, que je disparaisse, que toi seul paraisse, que toi seul sois vu, que toi seul sois entendu. Au-delà de la personne que je suis, permets que les hommes comprennent que c'est toi qui es en train de parler. Moi, je ne suis qu'un instrument et je ne veux être qu'un instrument. Je veux que tu parles et que tu sauves, que tu guérisses, que tu délivres, que le voile de l'entendement qui voilait quelqu'un tombe. Et que tu fasses du bien à quelqu'un, que tu encourages quelqu'un. Je ne sais pas comment, je ne sais pas qui, mais je sais que lorsque toi tu parles, tu ne parles pas en vain. C'est au nom de ton Fils Jésus-Christ que nous avons prié. Amen. Dieu est amour. Nous avons dit dans les émissions précédentes, nous avons donné deux caractéristiques de l'amour de Dieu. Nous avons dit que son amour était inconditionnel. Nous avons aussi dit que son amour est un amour confiance. Aujourd'hui, je voudrais que nous parlions de l'amour transparence. Dieu est amour et son amour est transparent. Dans dans 1 Jean 4, verset 8, il nous est dit ceci. Dieu est amour. L'amour de Dieu a été manifesté. Je m'excuse. 1 Jean 4, verset 8. Celui qui n'aime pas n'a pas connu Dieu, car Dieu est amour. Dans 1 Jean 4, verset 16, il nous est dit ceci. Et nous avons connu l'amour que Dieu a pour nous, et nous y avons cru. Dieu est amour. Celui qui demeure dans l'amour demeure en Dieu, et Dieu demeure en lui.
Nous savons que Dieu est esprit. Nous savons que Dieu est vérité. Mais l'apôtre Jean nous fait découvrir une autre dimension, un autre aspect de Dieu, en nous disant que Dieu est amour. Nous avons vu qu'il est inconditionnel, son amour est inconditionnel. Nous avons vu aussi que son amour est plein de confiance. Et aujourd'hui, nous allons voir son amour au niveau de la transparence. Ma prière est que vous viviez cet amour. Ma prière est que nous vivions cet amour au maximum. Ma prière est que nous le comprenions et que nous le vivions dans notre vie de tous les jours, dans notre relation avec Dieu, dans notre relation avec notre prochain. Dans Jean 5, verset 20, Jésus dira ceci. Jean 5, verset 20. Le Père aime le Fils et lui montre tout ce qu'il fait. Et il lui montrera des œuvres plus grandes que celles-ci, afin que vous soyez dans l'étonnement. Le Père aime le Fils. Comment il prouve son amour? En lui montrant tout ce qu'il fait. Dieu vous aime au travers de Jésus-Christ. Et Dieu veut vous montrer tout ce qu'il fait. Parce qu'il ne veut pas vous cacher quoi que ce soit. C'est pour ça que nous avons parlé de l'amour-confiance, de l'amour inconditionnel. Il vous fait confiance, et parce qu'il vous fait confiance, parce que son amour est sans condition envers vous, il vous a aimé, il m'a aimé avant la fondation du monde, il nous montre tout ce qu'il fait. Il veut nous montrer tout ce qu'il fait. Il veut rien nous cacher. Il veut tout dévoiler. Il veut que rien ne soit étrange. Vous savez, ceux qui prêchent la religion veulent nous faire croire que Dieu est caché. C'est vrai que la Bible le dit, mais la même Bible nous dit que notre gloire, c'est de connaître les choses cachées. Dieu se cache, c'est vrai, mais il ne veut pas rester caché. C'est comme s'il se cachait et il disait « Cherche-moi ». Du reste, la Bible le dit « Cherchez-moi ». Mais ceux qui prêchent la religion veulent nous faire comprendre que Dieu, on ne peut pas le comprendre, que Dieu est inaccessible, que ce qu'il fait, nous n'avons pas besoin de le comprendre. Non ! Le verset 20 de Jean 5 nous dit « Il lui montre tout ce qu'il fait. » Si vous êtes né de nouveau, si vous avez accepté Jésus-Christ comme Seigneur et Sauveur dans votre vie, l'intention de Dieu, dans son amour envers vous, est de vous montrer tout ce qu'il fait. Il ne veut rien vous cacher. Il ne veut pas vous surprendre. Il veut que vous disiez, oui, Dieu m'avait déjà montré ces choses. Dieu m'avait déjà parlé de ces choses-là. Dieu ne parle pas en cachette. Dans Ésaïe 45, verset 19, il nous est dit ceci. Ésaïe 45, verset 19. Ésaïe, c'est dans l'Ancien Testament. Verset 19. Je n'ai point parlé en cachette, dans un lieu ténébreux de la terre. Je n'ai point dit à la postérité de Jacob, cherchez-moi vainement. Moi, l'Éternel, j'ai dit. Je dis ce qui est vrai, je proclame ce qui est droit. La partie qui nous intéresse, je n'ai point parlé en cachette. Je ne me suis pas caché. Et je ne me cache pas pour parler. Je me fais découvrir. Ce que je dis, c'est ce qui est vrai. Je proclame ce qui est droit. Mon frère, ma sœur, Dieu veut que vous connaissiez ce qu'il a l'intention de faire dans votre vie. Dieu veut que vous connaissiez, Dieu veut que vous entendiez ce qu'il a l'intention de faire pour le monde. Voilà pourquoi nous devons proclamer que la vérité. Voilà pourquoi nous devons proclamer que la justice. Voilà pourquoi nous devons proclamer Jésus-Christ. Parce que Dieu ne fait rien en cachette. Et il ne veut pas que ses serviteurs, il ne veut pas que ses enfants
proclament des choses qui ne sont pas vraies. Nous devons proclamer la vérité. Si vous vivez dans le péché, sachez que votre sort, c'est une ruine éternelle. C'est une mort spirituelle. C'est une mort pour toujours, une mort éternelle. Mais si vous marchez dans la crainte de Dieu, si vous êtes né de nouveau, vous marchez dans la crainte de Dieu, vous brillerez comme le soleil, nous dit le livre d'Apocalypse. Je ne suis pas venu apporter un message de condamnation. Je ne suis pas venu apporter un message de peur. Parce que Dieu vous aime. Mais il veut que vous connaissiez la vérité. C'est pour ça qu'il a envoyé des hommes comme Pierre, des hommes comme Paul, des hommes comme Jean. C'est pour ça qu'il a inspiré des ministères comme Shalom Africa. C'est pour ça qu'il a inspiré des ministères comme le nôtre, le ministère Jésus pour tous. Des émissions comme celle-ci, Venez à Jésus, afin que vous connaissiez la vérité, afin que vous veniez à la vérité, afin que vous ne soyez plus dans les ténèbres, que vous ne soyez pas surpris. C'est vrai que le monde ne veut pas écouter Dieu. C'est vrai que le monde ne veut pas de Jésus-Christ. Mais vous qui m'écoutez ce matin, vous n'êtes pas obligé de suivre cette voie. Dieu ne parle pas en cachette. Ne vivons pas comme le monde dit, comme j'entendais hier soir un ami qui parlait avec quelqu'un au téléphone. Cette personne-là, d'après ce que j'avais compris, lui faisait comprendre que Dieu lui avait dit certaines choses. Et mon ami qui disait, mais tu vas finir par devenir folle. Ou plutôt, je vais croire que tu es folle. Comment est-ce que Dieu fait pour te parler? C'est ça que le monde croit. Le monde croit que Dieu ne parle pas. Dieu parle. Ou le monde croit que lorsque Dieu parle seulement à une catégorie de personnes. Ce n'est pas vrai. Dieu parle. Dieu parle par les événements. Dieu parle par les catastrophes. Dieu parle par les informations que nous suivons à la télé, à la radio, dans les journaux que nous lisons. Dieu parle au travers des prédicateurs. C'est vrai que tous ne prêchent pas l'évangile sans motif pur. Mais ça fait rien, Dieu parle quand même. Dieu parle. Ces hommes sont dans les bus, à la radio, à la télé. Ces serviteurs sont dans les bus, à la télé, à la radio, dans les journaux, dans les livres. Mais Dieu parle. Et un homme qui écoute la voix de Dieu, même si le canal n'est pas pur, même si le canal n'est pas vrai, un homme qui craint Dieu va comprendre que, bien que le messager ne vive pas dans la sanctification, mais le message vient de Dieu. Dieu a repris un de ses prophètes, Balaam, au travers d'un âne. L'âne, pour la première fois, a parlé. Dieu choisit toutes sortes d'instruments pour parler, mais il jugera aussi l'instrument. Mais ce n'est pas parce que l'instrument n'est pas correct que vous devez dire non, Dieu ne m'a pas parlé. Non, ce n'est pas vrai. Maintenant que nous sommes en train de parler, vous et moi, Dieu est en train de vous parler. Dieu vous dit que je ne vous ai jamais parlé en cachette. J'ai envoyé des messagers dans le monde entier. Mais qu'avez-vous fait de ce message? Il vous aime. Et parce qu'il vous aime, il veut vous dire, il veut vous montrer ce qu'il a l'intention de faire dans votre vie. Pas seulement vous punir, pas seulement vous bénir, mais c'est à vous de choisir. Dieu peut très bien vous bénir, Dieu peut très bien vous punir, mais il faut d'abord vous prévenir sur ses intentions dans votre existence. Mon frère, ma sœur, Dieu nous parle au travers de Jésus-Christ. Dans Hébreux 1, pour ceux qui disent, comment est-ce que Dieu peut faire pour me parler? Lisez avec moi dans Hébreux 1. Chapitre 1, de 1 à 3. De 1 à 2, pardon. Hébreux 1, de 1 à 2. Hébreux, c'est dans le Nouveau Testament. C'est juste après Philémon. Et c'est avant le livre de Jacques. Après avoir autrefois, à plusieurs reprises, de plusieurs manières, parler à nos pères par les prophètes. Dieu, dans ces derniers temps, nous a parlé par le Fils, qu'il a établi héritier de toutes choses, par lequel il a aussi créé le monde. Dieu autrefois,
de plusieurs manières. Après avoir autrefois, à plusieurs reprises, de plusieurs manières, Dieu parle plusieurs fois, de plusieurs manières. Il choisit différents types de manières pour que vous écoutiez son message. Mais aujourd'hui, il parle au travers de Jésus-Christ. Si vous voulez écouter ce que Dieu a l'intention de faire dans votre vie, écoutez Jésus-Christ. Si vous voulez connaître la transparence de son amour, écoutez Jésus-Christ. N'écoutez pas la religion catholique, n'écoutez pas la religion protestante, n'écoutez pas une autre religion dite chrétienne. Vous devez écouter Jésus-Christ. Jésus-Christ n'est pas la religion catholique, Jésus-Christ n'est pas la religion protestante, Jésus-Christ n'est pas une étiquette d'une religion dite chrétienne. On ne peut pas enfermer Jésus-Christ dans une religion, dans une boîte qui s'appelle religion. Il est beaucoup plus grand que ça. Et Jésus-Christ parle. Dieu parle au travers de son Fils Jésus-Christ. Dans Matthieu 17, nous l'avons souvent lu dans notre émission, Matthieu 17, verset 5, Dieu dit ceci, la Bible dit ceci. Il parlait encore, une nuée lumineuse les couvrit, et voici une voix fit entendre de la nuée ses paroles. Celui-ci est mon Fils bien-aimé en qui j'ai mis toute mon affection, en qui j'ai mis toute ma confiance. Écoutez-le. Vous voulez entendre parler de Dieu. Vous voulez que Dieu vous parle. Écoutez Jésus-Christ. Un écrivain disait, si vous voulez entendre Dieu parler, écoutez Jésus-Christ. Si vous voulez Dieu voir, si vous voulez voir Dieu agir, voyez comment Jésus-Christ agissait. Vous voulez savoir comment Dieu se comporte face à une situation? Regardez comment Jésus-Christ se comporte face à cette situation-là. Écouter Jésus-Christ, c'est écouter Dieu. Parce que Dieu est Christ, Christ est Dieu. Mon frère, ma sœur, Dieu veut faire des choses dans votre vie. Mais il veut d'abord vous les annoncer. Si vous n'êtes pas en Jésus-Christ, vous n'entendrez pas ce que Dieu a intention de faire pour vous. Ou vous entendrez quelques messages, mais vous ne ferez pas attention. Et c'est quand la ruine arrivera que vous direz, mais Dieu m'avait parlé. Oui, Dieu vous avait parlé. Mais ce que Dieu veut, c'est que vous écoutiez ce qu'il a intention de vous dire au travers de Jésus-Christ. Dans Romains 10, verset 17, il nous est dit, la foi vient de ce qu'on entend et ce qu'on entend vient de la parole de Christ. Ou la parole de Dieu. La confiance dans ce que Dieu a l'intention de faire pour nous vient de ce qu'il a dit qu'il allait faire. C'est très important, mon frère. C'est très important, ma sœur. Dieu ne fait rien sans avoir d'abord prévenu les hommes. Dans Amos 3, verset 7, il nous est dit ceci. Amos est dans l'Ancien Testament. Vous y êtes? Amos 3, verset 7. Il nous est dit ceci. Le Seigneur, l'Éternel, ne fait rien sans avoir révélé son secret à ses serviteurs, les prophètes. Vous me direz, mais je ne suis pas prophète. Un prophète est un homme, c'est vrai qu'il y a le ministère de prophète, mais la caractéristique des prophètes de l'Ancien Testament, c'était des hommes qui avaient reçu, qui recevaient les messages de Dieu, qui avaient l'Esprit de Dieu sur eux. Donc, si vous êtes né de nouveau, on peut vous considérer comme étant un prophète. Pas prophète dans le sens de ministre, mais parce que vous avez reçu l'Esprit de Dieu. Donc, le Seigneur ne fait rien sans avoir révélé son secret à ses serviteurs, les prophètes. Dieu ne fait rien dans votre vie sans vous avoir d'abord dit ce qu'il avait l'intention de faire. Même pour vous punir, Dieu vous dira d'abord, je vais te punir. Si tu ne te repens pas, je vais te punir. Combien de fois il a fait avec Israël? Combien de fois il a envoyé ses prophètes? Il a dit, si vous continuez dans cette voie, vous irez en exil, vous irez en déportation. Mais si vous revenez de votre voie, je vous garderai dans votre pays. Mais Israël n'a pas écouté. Donc Dieu parle toujours avant d'agir. Dans Ésaïe 42, verset 9, il nous est dit ceci. Voici les premières choses se sont accomplies. Et je vous en annonce de nouvelles. Avant qu'elles arrivent, je vous les prédis.
avant qu'elles arrivent, je vous les annonce déjà. Dieu ne fera rien dans votre vie s'il ne vous l'a pas encore dit. Que ce soit le malheur ou que ce soit le bonheur, que ce soit le succès ou que ce soit l'insuccès, la victoire ou la défaite, Dieu vous parlera d'abord. C'est pour cela que Dieu dit dans Deutéronome 30, verset 19, Dieu dit ceci. Je prends aujourd'hui à témoin contre vous le ciel et la terre. J'ai mis devant vous la vie et la mort, la bénédiction et la malédiction. Choisis la vie, afin que tu vives, toi et ta postérité. Dieu vous annonce, Dieu m'annonce, Dieu vous dit, Dieu me dit, Dieu nous dit ce qui va arriver demain. Et il dit, choisis, choisissez l'un des deux chemins. Soit c'est la vie, soit c'est la mort, soit c'est la bénédiction, soit c'est la malédiction. La vie c'est qui? La vie c'est Jésus-Christ. Dieu dit choisis Jésus-Christ. Ou choisis tout ce qui n'est pas Jésus-Christ. Notre vie, notre journée est de 24 heures. Chaque seconde, chaque minute, chaque heure est composée des choix que nous faisons. Soit nous choisissons Jésus-Christ, soit nous ne choisissons pas Jésus-Christ. Et Dieu dit, je prends le ciel et la terre à témoin. Si tu choisis la vie, tu vivras. Si tu choisis la bénédiction, tu auras la bénédiction. Si tu choisis le malheur, tu auras le malheur. En fait, la responsabilité est à notre niveau. C'est parce qu'il nous aime qu'il nous demande de choisir. C'est parce qu'il nous aime qu'il nous donne aussi le conseil derrière. Il dit, choisis la vie. Qui est la vie? La vie, c'est Jésus-Christ. Jésus-Christ a dit, je suis le chemin, la vérité et la vie. Dieu ne dit pas choisis la religion catholique, choisis la religion protestante ou une religion dite chrétienne. Dieu dit choisis Jésus-Christ. Il vous aime et il a l'intention de faire des choses dans votre vie. Mais ces choses, il vous les prévient déjà maintenant. Ça dépend de vous. Si vous prenez le bon chemin, la vie, vous aurez la bénédiction. Si vous choisissez le mauvais chemin, la mort, vous aurez la malédiction. Que choisissez-vous, mon frère? Que choisissez-vous, ma sœur? Aujourd'hui est le jour du salut. Choisissez Jésus-Christ. Il ne regarde pas votre vie. Nous l'avons vu dans les émissions précédentes. Il vous aime d'un amour inconditionnel. Avant que vous soyez, Dieu vous aimait. Avant que vous soyez, il avait déjà sacrifié son Fils Jésus-Christ. Dieu vous fait confiance. Il vous a donné un potentiel, il vous a donné des opportunités, il vous a donné des dons et des talents. Aujourd'hui, il vous dit, je vous aime et j'ai l'intention de faire des choses dans votre vie. Mais ces choses dépendent de vous. Soit c'est la vie, c'est la bénédiction, soit c'est la mort, c'est la malédiction. Mais il vous dit, choisis la vie. Donc, aujourd'hui, c'est encore possible de choisir Jésus-Christ. Si tel est votre désir de choisir Jésus-Christ dans votre vie aujourd'hui, dans votre marche, si vous voulez prendre un nouveau départ avec Jésus-Christ, faites cette simple prière après moi. Baissez la tête dans la prière et dites, Père éternel, au nom de ton Fils Jésus-Christ, je viens devant toi. Je choisis la vie. Je choisis Jésus-Christ. Je choisis de marcher avec Jésus-Christ. Je choisis de devenir une nouvelle créature. Je choisis d'abandonner le péché. Je choisis d'abandonner les œuvres du diable. Je m'engage aujourd'hui à être une nouvelle créature en Jésus-Christ. Je m'engage à marcher avec Christ tous les jours de ma vie, jusqu'à ma mort ou jusqu'à son retour. Je crois que maintenant, je suis pardonné, je suis une nouvelle créature en Jésus-Christ. Amen. Si vous avez fait cette prière, croyez que par la foi, vous avez choisi la vie, vous êtes devenu une nouvelle créature, vous êtes devenu un enfant de Dieu. 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Je suis Raphaël Mambou. Le nom de cette émission est Venez à Jésus. 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
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Je vous encourage à nous rejoindre la fois prochaine pour la suite de cet enseignement sur Dieu est amour. Que Jésus vous bénisse encore, qu'il continue de vous bénir et qu'il vous fasse dévoiler le secret ou le plan de Dieu pour votre vie. Qu'il vous bénisse encore à la fois prochaine. Et n'oubliez pas, Dieu vous aime. Amen.

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2: Bonjour à tous, je suis Raphaël Mambou, que Jésus vous bénisse, qui que vous soyez, où que vous soyez. Le nom de cette émission est Venez à Jésus. C'est une grâce, c'est un honneur, c'est un privilège de pouvoir vous retrouver encore aujourd'hui autour de la parole de Dieu pour partager quelques versets bibliques sur le thème « La parabole du Samaritain ». Toujours avec notre ami, notre frère Jonathan Junior Mambou. Bonjour frère.
3: Bonjour et bonjour à vous qui nous suivez où que vous puissiez.
2: Merci pour ce temps de sacrifice, ce temps de disponibilité. Amen. Que Dieu te bénisse, te rende cela au centuple.
3: Amen.
2: Avant d'aller plus loin, je voudrais vous inviter à baisser la tête dans la prière pour dédier le reste des 30 minutes entre les mains du Seigneur. Prions. Père éternel, au nom de ton Fils Jésus-Christ, nous voici devant toi. Pour entendre ta parole, pour entendre ton message, pour entendre ton appel. Fais-nous grâce, Seigneur, de comprendre encore d'autres vérités spirituelles sur la parabole du Samaritain. Utilise ton serviteur, Jonathan Junior. Bénis-le, Seigneur. Oins-le. Que ton Saint-Esprit descende encore aujourd'hui en lui, afin qu'il nous enseigne les vérités spirituelles. Car la Bible dit, ce n'est que l'Esprit de Dieu qui pourra nous faire connaître les pensées et les vérités de Dieu. Dispose ce cœur, dispose cet enseignement, dispose et bénis les différents auditeurs qui nous écoutent au travers le monde. Au nom de ton Fils Jésus-Christ, nous avons ainsi prié. Amen.
3: Amen.
2: Jonathan, qu'est-ce que tu peux nous dire aujourd'hui sur cette parabole?
3: En tout cas, que Dieu soit encore béni pour ce temps qu'il nous donne. Où nous parlons de la parabole du Samaritain, c'est notre texte central. Dans cette parabole, on nous relate l'histoire d'un homme qui était à Jérusalem et qui a laissé Jérusalem pour aller à Jéricho. Parlant de Jérusalem, c'est une bonne ville, la ville à laquelle nous devons y rester. Elle est l'image du lieu où se trouve le Seigneur, parce que Jéru veut tout simplement dire maison et Salem veut dire la paix. Donc c'est la maison de paix. Et la maison de paix où se trouveraient les chrétiens, c'est l'église. Là où se trouve et la maison de paix où se trouveraient les chrétiens, c'est l'église. Là où se trouve le prince de la paix, celui qui

0: dire, de Josué. C'était une victoire quand même miraculeuse. Ils ont fait seulement le tour, ils ont crié, les murs se sont écroulés. C'était une stratégie de Dieu pour écrouler cette ville de Jéricho, une ville maudite, parce que Josué avait prononcé des paroles disant qu'on ne devait pas rebâtir cette ville. Et que celui qui allait oser verrait ses deux fils mourir, l'un pendant qu'on allait poser la fondation, l'autre pendant qu'on allait placer les portes. Et ces choses se sont accomplies plus tard. Une ville où il y a des réalités qui n'édifient pas. On rencontre l'aveugle Bartimée, on a traité ce thème la fois passée. C'est là que Jésus-Christ a rencontré un aveugle. Et nous continuons toujours à parler de l'aveugle, parce que c'est vrai que Bartimée c'était un aveugle physique, parce que Jésus-Christ a guéri un homme qui physiquement était aveugle. Mais lorsque nous lisons la Bible, la vie d'un aveugle nous enseigne qu'il y a également des hommes qui sont spirituellement aveugles.
1: Tout à fait.
0: À l'image de ce texte de Matthieu 15, on est au verset 12, où Jésus-Christ a parlé aux disciples. Après avoir réprimandé durement les pharisiens par rapport à leur façon de voir les choses, ils étaient sûrement touchés que les disciples vont dire ceci à Jésus. On est au verset 12. Alors ses disciples s'approchèrent et lui dirent, « Sais-tu que les pharisiens ont été scandalisés des paroles qu'ils ont entendues ?» Il répondit, « Toute plante que n'a pas plantée mon Père céleste sera déracinée. Laissez-les, ce sont des aveugles qui conduisent des aveugles. Si un aveugle conduit un aveugle, ils tomberont tous dans une fosse. » Voilà. Il dit, parlant de, ça c'est Jésus, parlant des pharisiens, laissez-les. Ces pharisiens-là, ce sont des aveugles. Et pourtant, pour ceux qui connaissent les pharisiens, ils avaient la loi. Ils étaient des guides pour le peuple. Ils enseignaient la loi. Ils étaient regardés comme des hommes qui méritaient des honneurs parce qu'ils connaissaient la loi. Ils étaient les guides.
1: Des guides spirituels des peuples.
0: Oui.
1: Du peuple.
0: Mais vous imaginez, pour Jésus, c'était des guides aveugles. Des guides aveugles. C'est désastreux, parce que quand on est un guide aveugle, eh bien, on conduit les gens dans la mort. Hein? On conduit les gens à commettre des erreurs qu'on ne peut pas commettre. En fait, on conduit les gens dans la fosse, comme Jésus-Christ a dit. Laissez-les, ce sont des aveugles qui conduisent des aveugles. Quand un aveugle conduit un aveugle, ils tomberont tous deux dans une fosse. C'est comme au temps passé, on peut lire dans Malachie chapitre 2, verset 7, où il est dit ceci, je lis la parole, je commence au verset 6. La loi de la vérité était dans sa bouche, et l'iniquité ne s'est point trouvée sur ses lèvres. Il a marché avec moi dans la paix et dans la droiture. Il a détourné du mal beaucoup d'hommes, car les lèvres du sacrificateur doivent garder la science. Et c'est à sa bouche qu'on demande la loi, parce qu'il est un envoyé de l'Éternel des armées. C'est-à-dire, auprès du sacrificateur, on doit trouver la science. En fait, la science, c'est la parole. C'est lui qui était un guide, même au temps de Moïse, s'il faut retourner dans ces temps-là. C'était eux qui étaient des guides du peuple. Ils recevaient des dieux des instructions. Ils recevaient des dieux des ordres pour conduire le peuple à marcher selon Dieu et à ne pas tomber dans la dérive, dans la désobéissance. Et c'est comme ça que Dieu fait, même aujourd'hui, les hommes des dieux, c'est vrai, tous nous sommes sacrificateurs, ayant été en Christ, ayant accepté la foi chrétienne, le Seigneur Jésus a fait de tous les chrétiens des sacrificateurs. Mais ici, quand je parle de ces sacrificateurs, je vois aussi les guides, comme l'étaient les souverains sacrificateurs, qui jouaient un rôle fondamental à l'époque, un peu pour rappeler ceux qui ne savent pas, ou bien un peu informer pour ceux qui ne sont pas intéressés. À l'époque, le tout premier souverain sacrificateur, c'était Aaron. Et cet homme avait un rôle important qu'il jouait dans une maison qu'on appelait le tabernacle. C'était une tente, qu'on appelait encore la tente d'assignation. La tente d'assignation était, une tente. C'est une maison en habit, hein. Et cette maison en habit avait deux parties. Il y avait un lieu qu'on appelait, quand vous entrez directement dans cette tente, il y avait une partie qu'on appelait le lieu saint. Il y avait des ustensiles, on en passe, là, dans le lieu saint. Et quand on entrait dans le lieu très saint, il y avait...

0: ce qu'on appelait l'arche de l'alliance. Et Dieu, pour donner des ordres, pour donner des directives au peuple, il ne descendait pas dans la première partie de la tente d'assignation du tabernacle qu'on appelait le lieu saint, mais il descendait dans la deuxième partie qu'on appelait le lieu très saint. Dans la Bible, on l'appelle aussi le saint des saints.
1: Tout à fait.
0: Et là, il descendait sur l'arche, précisément sur le propitiatoire, c'est-à-dire le couvercle qui couvrait l'arche. Et sur ce couvercle, il y avait deux chérubins qu'on avait sculptés en or. Et c'est là que Dieu avait désigné l'endroit pour se révéler à celui qui entrait dans le lieu très saint. Alors, pour rappeler un peu ceux qui ne le savent pas, eh bien, ce tabernacle n'était qu'une copie. Une copie de ce que Moïse avait vu. Parce que c'est Moïse qui avait construit le tabernacle. Lorsque les enfants d'Israël sont sortis d'Égypte, ils ont fait 3 mois de marche. 3 mois plus tard, ils arrivent sur le mont Sinaï. Nous sommes sur Exode 19. Nous parlons toujours de l'aveugle. Je sais pourquoi je parle de ça. Arrivé là sur le mont Sinaï, Dieu appelle Moïse qui monte. Et là, sur le mont Sinaï, Dieu lui donne les 10 commandements. Sur Exode 19, Exode 20. Il lui donne également des instructions sur la construction du tabernacle. Mais l'insistance, c'est que Dieu demandait à Moïse, on est dans Exode 25 par exemple, il demande à Moïse de faire le tabernacle selon le modèle que lui, Dieu, allait montrer à Moïse. On est dans Exode 25, verset 9. « Vous ferez le tabernacle et tous ses ustensiles d'après le modèle que je vais te montrer. » En fait, il lui a montré avec des yeux physiques. Donc là, sur la montagne, Moïse a vu, comme lorsque nous regardons à la télé, il a vu un tabernacle. Je ne sais pas si c'était une vision ou quoi, mais il a vu le tabernacle. Et Dieu a insisté, je veux te montrer. Et il l'a vu. Vous le verrez, on est toujours dans Exode 25, mais cette fois-ci au verset 40. Après lui avoir montré beaucoup de détails, parce que le tabernacle, c'est-à-dire cette tente d'assignation, s'est trouvée dans une parcelle aussi qu'on appelait le parvis. Les deux, c'est-à-dire la tente d'assignation et le parvis, formaient ce qu'on appelait le sanctuaire. Donc il y avait beaucoup d'ustensiles à l'intérieur. Et Dieu va lui dire au verset 40, « Regarde, je sais que vous n'allez pas me contredire, on ne regarde pas avec le nez, mais avec les yeux. Regarde et fais d'après le modèle qui t'est montré sur la montagne. » C'est-à-dire Moïse avait vu un modèle. Et Dieu lui a dit de faire quelque chose identique au modèle qu'il avait vu. Ce qui veut dire que Moïse n'avait fait que la copie. Et cette copie-là a joué un grand rôle. Parce que c'était là que le sacrificateur entrait dans le lieu très saint pour obtenir des ordres de Dieu. Aujourd'hui, nous ne trouverons jamais ce tabernacle qui a été conçu par Moïse. Ça n'existe plus.
1: Ça a disparu.
0: Oui, ça a disparu. Et tous ces ustensiles aussi, non plus. On ne les trouve plus. Il y a des histoires qui sont fabriquées, pensant un peu à ce qui était. Mais ce que Moïse a fait n'existait plus. Mais au moins, le modèle existe. Le modèle existe. Et si, dans la copie, les vrais souverains sacrificateurs, excusez-moi, je retire ce mot, je ne dis pas vrai, mais le souverain sacrificateur entrait et obtenait des directives, eh bien, dans le modèle, c'est la même chose. Si dans la copie, il y avait le lieu saint et le lieu très saint, dans le modèle, il y a aussi le lieu saint et le lieu très saint. Si dans la copie, il y avait l'arche de l'alliance, eh bien, dans le modèle, il y a aussi l'arche. Et c'est dans le lieu très saint que se donnaient les ordres. La même chose, là aussi, dans le ciel, il y a un tabernacle que Dieu a construit. Et Dieu descend aussi dans son lieu très saint. Et les vrais serviteurs qui sont ici, ils entrent dans le lieu très saint. Ils ne sont pas des aveugles. C'est-à-dire, ils ont décidé de rester à Jérusalem. Et là, à Jérusalem, ils ont la possibilité d'entrer dans le lieu très saint du tabernacle qui n'a pas été construit par Moïse, mais qui a été construit par Dieu lui-même.
1: Et n'oublie pas, pour que nos auditeurs ne se perdent pas, Jésus a dit « Je suis le chemin ». Donc, si vous voulez connaître ce chemin-là, pour aller dans les secrets de Dieu, dans les profondeurs de Dieu, c'est Jésus-Christ. En dehors de Jésus-Christ, il n'y a pas de... Et même le tabernacle, c'est l'image de la personne de Christ.
0: Amen. Dieu ne se révèle pas facilement. Je peux dire, c'est difficile pour celui qui est à Jéricho de percevoir avec facilité des énigmes du Seigneur. Il faut être à Jérusalem. pour comprendre. Parce que là même quand on parle de ce tabernacle conçu par Dieu, il n'est pas sur la terre. Il n'est pas ici. Il faut être à Jérusalem pour entrer là-bas et recevoir des révélations.
1: Tout à fait.
0: Il y a un texte biblique dans Proverbe qui dit qu'un peuple qui marche sans révélation, c'est un peuple qui marche sans frein. Aujourd'hui, les chrétiens ont besoin des révélations pour marcher comme il se doit. Ils ont besoin des ordres des dieux. Parce que si nous devons rentrer dans la vie d'Israël, Israël, on dit dans la Bible, que pour se déplacer, il regardait le mouvement de la nuée.
1: Tout à fait.
0: Quand la nuée se déplaçait, Israël se déplaçait. Quand la nuée s'arrêtait pendant 3 mois, Israël restait là pendant 3 mois. C'est la même chose avec nous. La Bible dit, marchez selon l'esprit et vous n'accomplirez pas les désirs de la chair. Notre nuée aujourd'hui, c'est l'esprit. Lorsqu'il s'arrête, il nous dit, arrête-toi, tu t'arrêtes.
1: Ne va pas à gauche, ne va pas à gauche, oui. Ne va pas à droite, ne va pas à droite. Ne t'engage pas dans ce mariage, ne t'engage pas.
0: Il sait.
1: Ne t'engage pas dans cette affaire, ne t'engage pas dans cette affaire. Parce qu'il sait.
0: C'est très important.
1: Tu sais, par rapport à l'aveuglement, je suis en train de penser à l'histoire de David. Lorsque David a commencé une vie de péché. En fait, David a quitté Jérusalem pour descendre à Jéricho lorsqu'il a pris cette femme, Bathsheba, et qu'il a tué son mari. Lorsque le prophète Nathan vient le voir pour lui donner une énigme, tu vois que l'homme spirituel est dans l'incapacité de donner une explication parce qu'il a été déconnecté de la source de toute vraie spiritualité, Dieu. David a été déconnecté de Dieu et en fait il est devenu un aveugle. Il ne sait plus voir ni comprendre les choses spirituelles, au point même qu'il s'énerve. Il dit non, qu'une telle personne mérite la mort. Mais on lui dit, mais cette personne-là, c'est toi. Pourquoi? Parce qu'il a quitté Jérusalem pour commencer à aller vivre dans Jéricho. Il a commencé à vivre une vie de péché. Il a commencé à vivre une compromission. En fait, quand on vit dans le péché, on vit dans la compromission, on devient un aveugle spirituel. Et un aveugle spirituel ne connaît pas le chemin qui va lui mener vers les secrets et les profondeurs de Dieu.
0: Ça, c'est très important. Ceci m'amène à penser à ce verset où Jésus-Christ a dit à la femme samaritaine, « Dieu est esprit, et il faut que ceux qui l'adorent, l'adorent en esprit et en vérité. »
1: Rappelle la référence, s'il te plaît.
0: Jean chapitre 4, verset 24. « Vérité, c'est la parole. » La vérité, c'est la parole. C'est-à-dire, il faut que ceux qui adorent Dieu se laissent conduire dans la vérité, c'est-à-dire par la parole, que la parole les conduise. Mais pour être conduit par la parole, il faut rester à Jérusalem. Je vais lire un texte, toujours parce que je parlais du tabernacle. On est dans Nombre chapitre 24, on va lire le verset 21. Regardez ce que cet homme dit, il s'appelle Balaam. Balaam a été appelé par Balak pour maudire Israël. Mais quand Balaam est arrivé devant Balak, Dieu a changé, parce que c'est ce que Dieu aussi fait. Il a changé les paroles d'un féticheur, je peux dire, un devin. Il a changé les paroles du devin Balaam qui était venu maudire Israël. Au lieu de maudire, il a commencé à bénir. Et regardez ce que Balaam dit, on est au verset 21. Il n'aperçoit point l'iniquité en Jacob. Excusez-moi, on recule un peu. On est au verset 15. C'est 21-15. Donc, moi, j'ai lu verset 23. Donc, 21-15. Voilà, on dit ceci. Nombre 24-15. Oh là là. Ok, je vais lire. On est au verset 15. Balaam prononça son oracle et dit, parole de Balaam, fils de Béor, parole de l'homme qui a l'œil ouvert. C'est ce qui m'intéresse. Il a l'œil ouvert, parole de celui qui entend les paroles des dieux, de celui qui connaît les desseins du Très-Haut, de celui qui voit la vision du Tout-Puissant. C'est-à-dire, en fait, c'est vrai, lui, il était divin. Mais si je peux prendre seulement ces paroles, je me dis ceci, un véritable pasteur, un véritable prophète, un véritable apôtre, un véritable docteur, un véritable frère en Christ qui est resté à Jérusalem, il n'a pas l'œil fermé, il n'est pas aveugle.
1: Tout à fait.
0: Il a l'œil ouvert. C'est-à-dire, quand il prie, En tout cas, Dieu l'ouvre les yeux. Il entre dans le lieu très saint. Il reçoit les révélations de Dieu, les ordres de Dieu. Et ici sur terre, il vous dit non, non, ne faites pas ça. Ce n'est pas conforme à la parole. Parce qu'il a l'œil ouvert. Il entend les paroles de Dieu. C'est ça un véritable sacrificateur. En fait, nous sommes des sacrificateurs. Frère, même si tu n'es pas pasteur, même si tu n'es pas prophète, tu es un sacrificateur. Donc, l'accès pour le tabernacle construit par Dieu est ouvert à tout le monde. Nous pouvons entrer dans le lieu très saint et entendre les paroles de Dieu. Dieu nous disant non, ne fais pas ça. Comme ce verset que j'aime bien dans le psaume 32, verset 8, où on dit ceci. « Je t'instruirai et te montrerai la voie que tu dois suivre. Je te conseillerai et j'aurai les regards sur toi. » C'est un verset merveilleux que j'aime. Regarde la suite, hein, la suite au verset 9. « Ne soyez pas comme un cheval ou un mulet sans intelligence. On le bride avec un frein et un morse dont on l'épare afin qu'il ne s'approche point de toi. » C'est-à-dire un cheval. C'est-à-dire un cheval, on le bride avec un métal à la bouche et quelqu'un monte sur son dos et lorsque cette personne, ce métal accordé à un fil bien sûr, accordé à un fil, lorsqu'il il frappe, le cheval court, lorsqu'il tire, ça va tirer sa bouche et il s'arrête. Non, maintenant Dieu dit ne soyons pas comme des chevaux. Le chevreau est dicté par celui qui est sur son dos. Non, laissons-nous conduire par le Seigneur. Que lui nous instruise, comme il a dit au verset 8. Je t'instruirai. Je te montrerai la voie que tu dois suivre. Je te conseillerai. J'aurai les regards sur toi. Dieu, il instruit. Dieu, il montre à l'homme la chose qu'il doit suivre. Dieu, il donne des conseils lorsqu'on n'a pas de conseils. Il faut rester à Jérusalem, parce que là, à Jérusalem, nous entrons dans son sanctuaire céleste. Nous obtenons les ordres des dieux et nous instruisons les autres. La Bible dit par exemple, crois au Seigneur Jésus, tu seras sauvé, toi et ta famille. Mais comment ma famille sera sauvée? Par moi. Si je reste à Jérusalem,
1: tout à fait.
0: J'obtiendrai de Dieu les ordres des dieux, parce que je suis déjà sacrificateur. J'aurai toujours l'œil ouvert. Je retourne dans Nombre 24, verset 15. Il a l'œil ouvert. Il entend les paroles des dieux. Voilà. Parce que quand Moïse entrait dans le lieu très saint, il entendait les paroles des dieux. C'est dans cette copie-là. Et il sortait, il disait, ainsi parle l'Éternel. C'est la même chose pour nous aujourd'hui. Nous n'avons pas à nous poumonner pour chercher ce tabernacle de Moïse. Le tabernacle céleste. Le modèle que Moïse avait vu existe. Et Dieu nous demande simplement de rester à Jérusalem. Regardez la suite. Les paroles de celui qui entend les paroles de Dieu, de celui qui connaît les desseins du Très-Haut. Tu sais, quand tu connais les desseins du Très-Haut, ces desseins qui t'ont peut-être été révélés parce que tu t'es approché de Dieu, parce que tu es resté à Jérusalem, et bien quand tu connais les desseins du Très-Haut, tu ne vas pas bouger. Tu ne vas pas faire comme tout le monde.
1: Surtout si tu lui fais confiance.
0: Oui.
1: Parce qu'il y a d'autres qui connaissent. On leur a dit. Mais ils disent, ah, ce sont des vieux trucs, ce sont des rêveries, ce sont des anciennetés.
0: Tu seras comme Jérémie. Jérémie a vécu dans une période où Dieu lui disait que, en tout cas, livrez-vous seulement entre les mains des Babylones, vous allez vivre. Alors, tout le monde ne le comprenait pas. Ça, c'est quel genre de prophète? Parce qu'en fait, un prophète est censé consoler les gens,
1: encourager
0: les gens à la bataille.
1: Mais celui-là, il lui dit, non, livrez-vous.
0: En fait, Jérémie, il puisait ses paroles du Seigneur qui est dans son sanctuaire. Dieu lui avait dit, il avait entendu les paroles de Dieu lui dire, dis ça. Et il disait ainsi par l'Éternel. Il a été persécuté, on l'a mis dans les fosses, on l'a mis partout où on pouvait, mais tout ce qu'il avait dit s'était accompli. Pourquoi? Parce qu'il était un prophète qui entendait les paroles de Dieu, qui connaissait les desseins de Dieu. Vous voyez un peu Jonas, il connaissait les desseins de Dieu. Il savait que Dieu l'avait dit d'aller à Ninive. Mais sa tétité, ça fait comme tu l'as dit. Il a préféré aller à Tarsis. Et quand le vent est venu, il était conscient qu'en tout cas, tout ça c'est moi parce que je sais. Dieu m'a déjà parlé, donc j'étais moi, c'est moi. Il savait. C'est ça un peu la réalité. Ne soyons pas aveugles. Jéricho, c'est un lieu des aveugles. Restons à Jérusalem pour ne pas être aveugles. Parce que si nous sommes à Jérusalem, nous connaîtrons les desseins de Dieu. Hein? Et puis, nous verrons la vision du Tout-Puissant. C'est-à-dire, Dieu a sa vision à lui. Dieu a sa façon à lui de voir les choses. Et si nous sommes de son côté, nous marcherons selon sa vision à lui. Et non selon la vision de ce monde. Nous marcherons comme Jésus. Jésus avait l'œil ouvert. Jésus n'était pas un aveugle. C'est pour cela qu'il ne badinait pas avec les pharisiens. Quand il devait leur dire la vérité, il leur disait la vérité. Il leur disait, c'est pas ça, c'est pas ça. Et je me rappelle encore de cette parole qu'il a dit à Nicodème. Si vous ne me croyez pas quand je vous ai parlé des choses terrestres, comment me croirez-vous quand je vous parlerai des choses célestes? Il n'était pas de ce monde. Il parlait des choses célestes. Et Jésus, avant de partir dans la prière sacerdotale, et puis tout au long de son message, il a également dit la même chose. Il a dit, ils sont dans le monde, mais ils ne sont pas du monde. Est-ce que nous savons que nous ne sommes pas du monde? Est-ce que nous savons que nous avons été placés en haut? Et que nous devons toujours rester à Jérusalem pour être connectés au Seigneur et reconnaître la vision de Dieu.
1: Tout à fait.
0: Donc, Dieu manifeste son amour parce que Jésus-Christ est descendu au milieu le plus bas, à Jéricho. Et là, il a trouvé un certain Bartimée qui était aveugle. Et je me rappelle bien de ce qu'on a dit dans une des émissions passées. Quand Bartimée a été guéri, il a suivi Jésus dans le chemin.
1: Marc 10, verset 53.
0: Il n'est pas resté là.
1: En chemin. Mon frère, ma sœur, vous qui nous écoutez en ce moment, Jéricho n'est pas une ville de là où habite le grand roi. Jéricho n'est pas une ville de paix. Jéricho n'est pas une ville de réussite. Jéricho n'est pas une ville de sanctification. C'est une ville de péché. Nous l'avons dit dans les émissions précédentes, Jéricho est la ville la plus basse. Dieu maudit Jéricho. Mais ceux qui descendent à Jéricho, ils descendent parce qu'ils veulent se débrouiller. Mais ils ne savent pas qu'ils finissent par devenir aveugles. Ils finissent par devenir des mendiants. Ils finissent par devenir des prisonniers. Dieu ne veut pas que vous finissiez ainsi. C'est vrai que peut-être vous êtes en train de traverser des moments difficiles. Un loyer à payer, il faut chercher du travail, je ne sais pas, vous êtes dans des difficultés financières, matérielles, familiales. Mais ce n'est pas une raison pour abandonner Jérusalem. Car Jérusalem, c'est la ville du grand roi. C'est la ville de paix. C'est la ville de réussite. C'est la ville de toutes les villes qu'on les connaît jusqu'à aujourd'hui. C'est la seule ville qui sera éternelle. Mon frère, ma sœur, Dieu vous aime. S'il permet que vous écoutiez cette émission, c'est parce qu'il veut que vous reveniez à Jérusalem. Que vous abandonniez une vie de péché. Un aveugle qui conduit un autre aveugle vont tous les deux dans un trou. Si vous êtes aveugle, et que vous reconnaissez que vous êtes aveugle, vous êtes déjà sur le chemin de la guérison. Mais il faut accepter celui qui guérit spirituellement les aveugles, celui qui guérit même physiquement les aveugles, la personne de Jésus-Christ. C'est le chemin, la vérité et la vie, le seul qui mène à Dieu. Et s'il a permis que vous écoutiez ce message, c'est parce que Dieu veut entrer dans votre vie. C'est parce que Dieu veut être en communion avec vous au travers de la personne de Jésus-Christ. Et pour cela, c'est très simple. Baissez simplement la tête dans la prière et répétez ces simples mots après moi. Dites, Père éternel, au nom de ton Fils Jésus-Christ, j'ai entendu ton appel. J'ai entendu ton message. J'ai entendu ta voix. Et je viens humblement te demander pardon. Pardon parce que je suis un rebelle. Pardon parce que j'ai mené ma vie comme un aveugle. Pardon parce que je n'ai pas marché dans la lumière. Mais aujourd'hui, j'ai entendu ton message et je crois que tu veux me pardonner. Je crois en ton amour et je viens à toi. Purifie-moi avec le sang de Jésus-Christ. Lave-moi avec le sang de Jésus-Christ. Et je crois que maintenant, je prends un nouveau départ avec Jésus-Christ. Au nom de ton Fils Jésus-Christ, j'ai ainsi prié. Amen. Si vous avez fait cette prière, croyez que par la foi, Dieu vous a entendu. Je suis Raphaël Mambou et le nom de cette émission est Venez à Jésus. Nous nous retrouvons la fois prochaine, toujours sur le même thème, la parabole du Samaritain avec Jonathan Junior Mambou. Que Jésus continue de vous bénir, que Jésus continue de vous garder. À la fois prochaine.
0: À la fois prochaine et que Dieu vous bénisse.
1: Amen.
0: Amen.
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4: Bonjour chers amis de Radio Air, c'est l'abbé Vincent Lafargue qui vous parle par l'intermédiaire de votre radio préférée dans cette célébration qui nous accompagne chaque dimanche matin depuis le début de cette pandémie, cette célébration qui va continuer d'ailleurs, nous allons continuer à nous retrouver les dimanches matins, même si maintenant nous pouvons enfin à nouveau nous retrouver aussi en chair et en os dans nos communautés respectives pour célébrer, pour sanctifier, comme on le dit aussi, le jour du Seigneur. C'est la Pentecôte. C'est la Pentecôte, ça ne vous aura pas échappé. Et la Pentecôte, c'est évidemment la fête de l'Esprit. Nous recevons à nouveau, en quelque sorte, l'Esprit chaque année à la Pentecôte. Une espèce de piqûre de rappel, si vous me passez l'expression, car bien évidemment, l'Esprit, nous l'avons reçu une fois pour toutes. Mais chaque année à la Pentecôte, c'est l'occasion de l'appeler à nouveau sur chacun de nous, de lui demander de nous inspirer les bonnes paroles, de nous défendre tel le paraclet que Jésus a dit qu'il était, l'Esprit qui nous donne ses dons sacrés, l'Esprit aussi qui nous fait même reconnaître que Jésus est Dieu, j'y reviendrai, l'Esprit qui va jusqu'à nous recréer. Tout ceci se trouve dans la parole, dans la Bible, j'y reviendrai dans quelques instants. Mais je me dis qu'on pourrait commencer ce message au jour de la fête de l'Esprit par un trait d'esprit, qu'en pensez-vous ? Vous connaissez bien sûr la différence qui existe entre un prédicateur et un trolleybus. Un prédicateur de quelque confession que ce soit, réformé, évangélique, catholique, orthodoxe, anglican, que sais-je encore, la différence entre un prédicateur et un trolleybus, donc ces bus qui fonctionnent avec une perche électrique qu'on a passablement dans nos villes de Suisse d'ailleurs. Différence entre un trolleybus et un prédicateur. Eh bien, le trolleybus, lorsqu'il perd le fil, il s'arrête, lui. C'est pas très sympathique pour les prédicateurs, mais comme j'en suis, hein, c'est de l'autocritique, vous l'aurez compris. Il y a également cet autre trait d'esprit au sujet de la prédication, pas moins vrai d'ailleurs. C'est l'histoire d'un prédicateur qui avait bien préparé le début de sa prédication, mais pas du tout la seconde partie. Il n'avait pas eu le temps, il n'en avait pas pris soin. On ne sait pas. Toujours est-il que, après un début de prédication magnifique, il improvise la seconde partie et il finit par l'avouer à ses paroissiens en disant, vous savez, j'ai bien préparé le début de ma prédication, mais après j'ai laissé l'Esprit Saint prêcher à ma place. Et à la sortie, un de ses paroissiens lui avoue, eh bien, vous saurez que l'Esprit Saint prêche bien mieux que vous. C'est dur parce que probablement que ce prédicateur avait bien préparé son message, mais c'est vrai que quand on essaye d'improviser, des fois ça fonctionne très bien, mais l'Esprit a aussi besoin de notre préparation. Il a aussi besoin qu'on lui tende la main, moyennant quoi il peut nous inspirer et nous inspirer souvent le meilleur. Parce que vous savez que la prédication, ce n'est pas un simple discours, ce n'est pas un simple commentaire de texte biblique, d'ailleurs non plus. Ça, n'importe qui peut le faire. La prédication, c'est normalement un acte inspiré. On prie auparavant, on prie lorsque on prépare une prédication. Alors vous me direz, mais lorsque je vais à un rendez-vous important aussi, je prie. C'est pas pour autant que je vais y prêcher. Effectivement. Mais pour ce qui est de la prédication, on pense dans notre foi chrétienne que vraiment la personne qui parle, qui est là devant ses frères et sœurs, la personne qui parle est inspirée par l'Esprit, que ce soit un ministre ordonné comme de mon côté catholique, que ce soit une personne désignée par la communauté, c'est une personne que l'on croit inspirée pour ce temps de prédication. Alors, ça sous-entend évidemment que cette personne prépare cette prédication. On est censé préparer ce moment du mieux qu'on le peut. Évidemment, que nous soyons prêtres, pasteurs, que nous soyons responsables de communauté, nous préparons notre prédication. Nous lisons des commentaires, nous commençons évidemment par lire le texte biblique. Comment parler d'un texte en ne l'ayant repris que dans notre propre mémoire ? Nous le relisons, nous en relisons les notes, nous lisons des commentaires. Tout ceci est parfaitement logique. Nous allons lire aussi souvent d'autres prédications, ce que d'autres prêtres ou pasteurs ont dit sur ce même texte biblique. Et c'est à partir de tout cela que nous prions l'Esprit de nous inspirer le message qui est à transmettre aux personnes que nous allons avoir devant nous. Car évidemment, la prédication, ça n'est pas non plus relire de A à Z ce qu'un précédent confrère a dit 3 ans auparavant. Ça n'était pas le même contexte, ça ne s'adressait pas aux mêmes personnes, l'actualité était toute différente. Une prédication s'inspire donc non seulement de ce que l'on a préparé, mais aussi du contexte, de l'actualité, de ce qui arrive ici et maintenant. Et pour bien préparer une prédication, il faut se mettre à l'écoute de l'Esprit, lui demander notre lumière. Bon, je ne fais qu'enfoncer des portes ouvertes en disant cela. Tout cela, vous le savez bien, et si j'en crois les... disons, les quelques remarques, les quelques critiques qui peuvent surgir à la sortie de telle ou telle célébration, nous ne sommes pas en reste, ni les uns ni les autres, pour décider que notre prédicateur, ce jour-là, n'avait pas forcément bien préparé sa prédication, ou alors qu'on n'a pas tout compris, ou alors que c'était trop long, ou alors que c'était trop compliqué, ou alors qu'il s'est élevé à des hauteurs qui nous dépassent complètement, ou alors qu'au contraire, il était vraiment un peu simpliste aujourd'hui. Bref, ça n'est jamais tout à fait bien, si on en croit les commentaires à la sortie de nos célébrations. Ça m'amène à dire qu'il y a 2 prières à l'Esprit qu'il faut faire. Le prédicateur, bien sûr, a à invoquer l'Esprit pour que sa prédication soit correctement préparée, mais est-ce que nous, les participants à un culte, à une célébration, à une messe, est-ce que nous, nous nous préparons aussi ? Y avez-vous déjà pensé, chers amis ? Est-ce que nous, nous sommes dans de bonnes conditions d'écoute ? Est-ce que nous avons demandé à l'Esprit de nous inspirer pour que nous puissions recevoir ce qu'il a envie de nous transmettre à travers ce prédicateur dont la tête ne nous revient pas forcément, ou dont nous n'aimons pas la voix, ou qui nous a énervés dimanche dernier ? Est-ce que nous avons demandé à l'Esprit Saint de nous inspirer pour recevoir ce que cette servante du Seigneur ou ce servant de l'Esprit-Saint a à nous dire. Ce n'est pas si anodin que cela. Est-ce que nous sommes dans de bonnes conditions d'écoute ? Est-ce que là, maintenant, tout de suite, derrière notre radio, nous sommes en train de terminer la vaisselle, de faire encore autre chose, de préparer le repas ? Ou est-ce que nous nous sommes dit, bon, c'est le moment de la célébration, j'allume Radio Air, je m'assieds, je croise peut-être mes mains, ou j'ouvre mes paumes vers le ciel, ou j'allume une bougie, ou je fais le rituel qui me convient, mais surtout, je me dispose à recevoir ce que l'Esprit a à me dire. C'est important d'être en état de recevoir l'Esprit Saint, chers amis. C'est important d'être dans de bonnes conditions d'écoute. Et c'est tout aussi difficile à la maison, devant notre radio, que dans une célébration. Alors, je vous entends me dire, enfin, dans une célébration, c'est quand même plus facile. Tous les sièges sont orientés dans le même sens. A priori, on est venu là pour écouter. La personne qui parle, en plus, parle relativement bien. Sa voix est amplifiée par un micro. Il y a peut-être des images qui passent derrière elle. On a été préparé, en plus, à recevoir ce qu'elle va nous dire par la louange, par la prière. Donc, a fortiori, on est dans de bonnes conditions. Croyez-vous ? Pas sûr. On s'assied au moment de la prédication, on s'assied parce que c'est ainsi que l'on reçoit mieux un discours qui est fait pour nous enseigner quelque chose. C'est classique. Vous ne verrez jamais les élèves d'une classe pendant une heure debout en écoutant leur professeur. On écoute assis lorsqu'on reçoit un enseignement. Mais au moment où on s'assied, notre cerveau, lui, se dit « Tiens, enfin le moment de piquer un petit somme ». Eh bien, voilà quelque chose qui distrait notre esprit. Celui qui dit à son voisin « Tu me réveilles quand il a fini de prêcher, hein ?» Celui-là n'est peut-être pas tout à fait bien disposé non plus à recevoir ce que l'esprit a à lui dire. Celui qui, au moment où le prédicateur commence, se dit « Mon Dieu, est-ce que j'ai éteint le four à la maison ? Aïe, aïe, aïe, aïe, aïe, il y a le rôti à l'intérieur. Est-ce que j'ai bien mis le thermostat sur la bonne température ?» Eh bien, celui-là n'est évidemment pas disposé à recevoir l'enseignement de l'esprit. Celui qui regarde sa montre dès le début de la prédication, alors ça peut être un tic, hein, je vous l'accorde, mais enfin très souvent ce tic a une raison d'être. Celui qui regarde sa montre toutes les 3 minutes dans une célébration, c'est peut-être quand même qu'il devrait se poser des questions sur sa manière d'être disposé à ce que l'esprit a à lui dire. Et alors je ne vous parle pas de celui qui débarque en retard. En retard, il n'a pas eu le temps de dire bonjour aux personnes qui sont à côté de lui, même si bien sûr on ne peut plus s'embrasser, se serrer la main pour l'instant, mais enfin, il y a 1000 autres manières de se retrouver. Celui-là n'a pas eu le temps de chanter sa louange au Seigneur, de se disposer à recevoir l'enseignement qui lui est donné. Dans quelles conditions se trouve cette personne pour recevoir ce que l'Esprit-Saint a à lui dire ? Je me demande. Alors bien sûr, on a le droit d'être en retard, hein. Je suis pas en train de fustiger toutes ces personnes-là, ce sont des choses qui arrivent. Mais nous avons à essayer de mieux nous disposer encore à chaque célébration pour recevoir ce que l'Esprit a à nous dire. Quant à celui qui écoute la prédication depuis le bistrot voisin, alors là, lui, il aura l'ivresse de l'Esprit, peut-être, mais pour ce qui est du reste, permettez-moi d'en douter sérieusement. Tout ça pour vous dire, chers amis, que quand j'entends des gens critiquer certains de mes confrères quant à leur prédication de tel ou tel dimanche, je me demande toujours si ces personnes se sont posées elles-mêmes la question « Je critique mon pasteur, mon curé, mais moi, est-ce que j'étais dans de bonnes conditions d'écoute pour recevoir son message ?» Pour comprendre ce que l'Esprit-Saint avait à me dire à travers la bouche de ce pauvre serviteur qu'est mon pasteur, mon prêtre, la théologienne qui avait le micro ce jour-là. Il faudrait y penser avant de faire un commentaire sur telle ou telle prédication qu'on a aimée ou pas aimée. Dans quelles conditions est-ce que j'étais moi ? Autrement dit, Esprit, étais-tu là ? On peut se poser la question, ce n'est pas du spiritisme. Je ne suis pas en train de vous demander de faire tourner les tables en disant « Esprit, es-tu là ?» Pas du tout. On peut se poser la question dès le début de nos célébrations « Esprit, es-tu là ? Es-tu sur le prédicateur ? Et si ce n'est pas encore le cas, eh bien viens sur cette personne pour l'inspirer, pour lui inspirer le message qu'elle a préparé pour nous ce matin. » Et puis, on peut aussi dire « Esprit, es-tu là ? Es-tu là dans mon propre cœur ? Es-tu là sur moi, en moi ce matin, ce soir ? Viens, si ce n'est pas encore le cas, viens en moi, viens également me disposer à écouter ce que l'on a à me dire, viens me disposer à recevoir l'enseignement qui doit m'être donné aujourd'hui. » Dans les Actes des Apôtres, on nous rappelle bien sûr le texte de la Pentecôte, c'est au chapitre 2 des Actes, hein, les versets 1 à 11. Mais l'une des premières choses qu'on nous dit dans ce texte, si vous allez le relire, c'est que les apôtres étaient réunis en prière. Ils étaient déjà dans de bonnes conditions pour recevoir quelque chose de Dieu. Quant à Paul qui parle régulièrement de l'Esprit, dans sa lettre aux Romains au chapitre 8, d'ailleurs, il nous rappelle que nous avons commencé à recevoir l'Esprit-Saint. C'est très intéressant. Il ne dit pas « nous l'avons reçu pleinement », il dit « nous avons commencé à recevoir l'Esprit-Saint ». Sous-entendu, peut-être que même si nous l'avons reçu une fois pour toutes, peut-être que on peut en redemander une petite dose, on peut redemander cette piqûre de rappel, on peut le réactiver aussi, en quelque sorte. Parce que vous savez, l'esprit, c'est comme ces applications sur nos téléphones portables, sur nos smartphones. Vous pouvez en télécharger des centaines et des centaines, enfin autant que la mémoire de votre téléphone le permet, bien sûr. Vous pouvez télécharger des applications extraordinaires, c'est vrai. On a toutes sortes d'applications aujourd'hui pour nos téléphones portables. Et il y en a de merveilleuses concernant la Bible. Mais après avoir téléchargé une application, encore faut-il l'activer ? Si vous ne l'activez pas, elle ne vous servira à rien. Et après l'avoir activée, encore faut-il l'utiliser, cette application ? Sans quoi ça ne servira à rien ? Eh bien, je crois qu'il en va de même avec l'esprit au plus profond de nous. Il nous faut le réactiver, même s'il est là, bien sûr. Il est là. Mais il nous faut le réactiver. Si je prends une autre image que nos téléphones portables, je peux aussi vous parler de ces interrupteurs dans les maisons, ces interrupteurs qui ont une petite lumière orange, vous savez. La lumière orange qui est là nous indique que l'interrupteur est sous tension, qu'il y a bien du courant qui circule dans cet interrupteur. Mais la lumière n'est pas allumée pour autant dans la pièce. Il faut que j'appuie sur l'interrupteur. À la petite lumière orange, il faut que j'appuie sur cet interrupteur pour que la lumière des lampes de la pièce jaillisse. Eh bien, je crois que c'est une belle image de l'Esprit Saint aussi. Vous y penserez la prochaine fois que vous verrez ces interrupteurs à lumière orange dans vos maisons. Orange ou jaune, d'ailleurs, il y a un peu de tout actuellement. L'Esprit est là. La petite lumière orange nous le dit. Le courant est bien là. Mais si je n'appuie pas, si je ne le réactive pas, rien ne se produit. Il n'y a pas de lumière dans la maison. Le Seigneur, lorsqu'il parle de l'Esprit dans l'Ancien Testament, utilise toujours des verbes au futur. Prenez par exemple le livre du prophète Joël au chapitre 3, verset 1. « Ainsi parle le Seigneur, je répandrai mon Esprit sur tout être de chair. » Et vous le savez peut-être, dans la langue de Jésus, dans la langue de l'Ancien Testament, l'hébreu, il n'y a que deux temps de verbes. L'accompli ou l'inaccompli, c'est-à-dire soit c'est accompli, c'est passé, c'est fait, soit alors c'est inaccompli, ce qui se traduit par le présent ou le futur dans notre langue. Ce n'est pas encore fini. Peut-être que nous avons déjà reçu les premiers dons de l'Esprit, mais ce n'est pas encore fini, ce n'est jamais fini avec l'Esprit. Le Seigneur continue de répandre sur nous son Esprit. « Je mettrai en vous mon esprit », dit aussi Ézéchiel, chapitre 37, verset 14. « Je mettrai en vous mon esprit et vous vivrez. » L'esprit nous fait vivre. Et si nous allons regarder dans les psaumes, c'est encore plus audacieux, car le psaume 103, 104 nous dit « Tu envoies ton souffle, ils sont créés. » C'est le verset 29. « Tu envoies ton souffle, ils sont créés. » L'Esprit a pour ambition de nous recréer. C'est ni plus ni moins une recréation, attention, pas une récréation, une recréation que produit l'Esprit au plus profond de nous. Quelle audace ! À travers ces dons qu'il répand en nous, il nous recrée, si nous voulons bien, chaque fois que nous en avons besoin, réactiver cet esprit, exactement comme nous poussons sur un interrupteur. Redire à chaque fois que nous avons besoin de lui, « Esprit, es-tu là ? » Et si tu n'es pas encore là, eh bien viens, viens sur cette personne, viens sur moi aussi. Disposons-nous, chers amis, à recevoir l'esprit, pas seulement d'ailleurs pour écouter une prédication, mais à chaque moment important de notre vie, disposons-nous à recevoir l'esprit, demandons-lui de revenir sur nous, invoquons-le, redisons, Esprit, es-tu là ? Et si ce n'est pas encore le cas, eh bien, reviens, j'appuie sur l'interrupteur, je réactive l'application, viens, j'ai besoin de toi. Amen.
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2: Donc tous les exemples de baptême que nous avons vus dans le livre des Actes, dans le Nouveau Testament, disons d'une manière générale, montrent d'une manière absolument indiscutable qu'il n'y a aucune trace du baptême des enfants dans la Bible. Ce que les tenants, n'est-ce pas, du baptême des enfants reconnaissent. Et comme nous l'avons vu, ils sont obligés de faire appel à des arguments a silencio pour justifier le baptême des enfants, notamment les trois textes où il est question, n'est-ce pas, de Lydie, du geôlier de Philippe, et des Corinthiens que Paul avait baptisés, n'est-ce pas, qui l'avaient été, nous est-il dit, avec toute leur maison. Mais leur maison, c'est un terme vague. Au moins dans le cas du geôlier, il nous est dit que c'était des gens qui se sont tous réjouis. Donc c'est qu'ils étaient en âge de se réjouir. Et s'ils étaient en âge de se réjouir, ils étaient donc aussi en âge de croire. Donc ce serait plutôt un argument en faveur du baptême des adultes dans ce cas-là. Bon, pour les deux autres cas, cela ne nous est pas dit d'une manière aussi explicite, mais maison, ça peut être non seulement famille, ça peut être aussi la maisonnée au sens des domestiques, si vous voulez, des esclaves éventuels, n'est-ce pas, que ces gens-là pouvaient avoir. Lydie semble avoir été une personne d'âge, puisqu'elle était à la tête d'une entreprise, ce qui semble avoir eu une certaine importance. On peut imaginer aussi que si enfants elle avait, ce devait être des enfants qui aussi devaient avoir un certain âge. Bon, la maison de Stéphanas, dont il est question à Corinthe, dans le premier chapitre, la première épître aux Corinthiens, serait le seul, n'est-ce pas, sur lequel pourrait éventuellement subsister un doute un peu plus fort. Seulement, tous les dogmaticiens diront qu'il est extrêmement hasardeux, extrêmement dangereux, de construire une doctrine sur un argument a silencio. Et c'est pourquoi les pédobaptistes, ça veut dire les partisans du baptême des enfants, ont pratiquement renoncé à établir la pratique du baptême des enfants sur l'Écriture. Bien sûr, ils prendront un certain nombre de textes, tels par exemple le texte où Jésus dit aux disciples « Laissez venir à moi les petits-enfants, ils n'en empêchaient pas ». Il n'y a pas besoin d'être un grand exégète pour se rendre compte que ce texte n'a strictement rien à voir avec le baptême, qu'il s'agissait d'une bénédiction de Jésus qui prenait les enfants dans ses bras, mais il n'était pas du tout question de baptême, bien évidemment. C'est pas... Même chose, des textes où il est question de devenir comme un enfant, ce qui ne viendra pas comme un enfant, n'entrera pas dans le royaume des cieux, etc. Bon. Ce sont des textes que les partisans du baptême des enfants emploient, mais évidemment dont on se rend bien compte qu'ils n'ont rien à voir dans le contexte avec le baptême. Donc, je disais, les partisans du baptême des enfants ont quasiment renoncé à établir la pratique du baptême des enfants sur l'Écriture. Alors, que reste-t-il s'il n'y a plus l'Écriture ? Eh bien, il y a la tradition. Et un document récent de la Fédération protestante de France sur le baptême reconnaissait, n'est-ce pas, que la pratique du baptême des enfants ne pouvait que s'établir sur la base de la tradition, d'une tradition vénérable, n'est-ce pas, tellement vénérable qu'on ne pouvait pas l'ignorer, disait-il, et que c'était donc logique, aujourd'hui, partant de cette vieille tradition qui était commune à toutes les églises historiques, n'est-ce pas, de baptiser les enfants. Et on aurait eu beau jeu de rétorquer à ce document, n'est-ce pas, qu'il est en contradiction flagrante avec le principe même de la réforme, n'est-ce pas, la sola scriptura, l'écriture seule, d'où le protestantisme prétend tirer sa doctrine, et que c'est là, évidemment, à partir du moment où on reconnaît qu'il s'agit d'une doctrine essentielle, car le baptême est une doctrine essentielle, qui n'est pas basée sur la sola scriptura, sur l'écriture seule, mais sur la tradition, n'est-ce pas ? C'est une entorse grave au principe fondamental de la réforme. Et si on fait une entorse sur ce point-là, pourquoi ne ferait-on pas une entorse sur les autres points ? Alors, cette tradition d'où remonte-t-elle ? Eh bien, il est certain que cette tradition est venue assez vite. Dans la Didaché, par exemple, la Didaché des douze apôtres au deuxième siècle après Jésus-Christ, il y a un texte qui dit ceci, en gros, je ne sais plus les mots exacts, mais ce que vous pensez. Pour ce qui est du baptême, après les avoir instruits, n'est-ce pas ? Donc, celui qui croira qu'il sera baptisé, c'est donc la pratique normale du baptême. Plongez-les trois fois dans l'eau, au nom du Père, du Fils et du Saint-Esprit. Bon, certains d'ailleurs, partant de cela, par exemple, les églises dites nazaréennes, qui sont des églises de type baptiste, mais enfin qui s'appellent nazaréennes, n'est-ce pas ? Baptisent de cette manière-là, trois fois le néophyte plongé dans l'eau, au nom du Père, du Fils et du Saint-Esprit. Il ne semble pas que c'était ainsi que ça se pratiquait dans les premiers siècles. Bon, déjà là, une petite entorse. Donc, plongez-les trois fois dans l'eau au nom du Père, du Fils et du Saint-Esprit. S'il n'y a pas d'eau en quantité suffisante, et notamment si ce sont des malades qui ne peuvent pas être plongés dans l'eau, versez de l'eau sur leur tête en prononçant la formule « Je te baptise au nom du Père, du Fils et du Saint-Esprit ». Donc déjà, ici, nous voyons le baptême par aspersion pratiqué dès le IIe siècle, mais pour des empêchements de force majeure quand il n'y a pas suffisamment d'eau pour baptiser. Bon, c'est déjà très discutable. Mais finalement, de ce qui était une exception dans l'Église du IIe siècle, ou à partir du Ve siècle, on en fait la règle. Dans l'Église, en tout cas, d'Occident. Car l'Église d'Orient, c'est-à-dire l'Église orthodoxe, continuera à baptiser les bébés par immersion jusqu'à ce jour, en les plongeant d'ailleurs trois fois dans l'eau. Là aussi, au nom du Père, du Fils et du Saint-Esprit, comme on voit dans la Didaché. Et puis, petit à petit, on se rend compte, n'est-ce pas, qu'on arrive à une vision sacramentaire de la notion du baptême, ça veut dire dans une notion quasi magique. Et c'est ainsi, par exemple, que la Didaché conseille de conférer le baptême de cette manière-là aux mourants. Ça veut dire à des gens, n'est-ce pas, qui sont quasi dans l'impossibilité de faire une profession de foi claire et nette. Et à partir du IIe siècle notamment, ce sera la coutume, dans particulier l'aristocratie, d'attendre d'être in articulo morte pour recevoir le baptême. Par exemple, l'empereur Constantin le Grand, l'empereur que l'on dit être chrétien, a attendu d'être sur son lit de mort pour être baptisé. N'est-ce pas ? Donc, à partir du moment où on attend le dernier moment pour être baptisé, c'est qu'on attend du baptême quelque chose qui est une vertu quasi magique. Attendu qu'on est sur son lit de mort, c'est difficile d'aller vous plonger dans l'eau. Donc, automatiquement, c'est le baptême par aspersion. Et en même temps, n'est-ce pas, c'est le baptême sacramentaire. C'est en quelque sorte le viatique pour pouvoir passer dans l'au-delà, l'âme en paix, si j'ose dire. Et alors, à partir du moment où on a la théologie, n'est-ce pas, du péché originel tel qu'il est élaboré dans l'Église catholique, savoir que l'enfant, comme on l'a vu la dernière fois, naît pécheur, eh bien, il est normal aussi qu'en danger de mort, alors il ne faut pas oublier aussi que à l'époque de l'Église primitive, c'est-à-dire la 2e, 3e, 4e, 5e siècle, n'est-ce pas, la mortalité infantile était effrayante. Et que un enfant, à sa naissance, était en danger de mort jusqu'à l'âge de 1 ou 2 ans. Et par conséquent, pour éviter qu'il n'aille, non pas en enfer comme nous l'avons vu, mais dans les limbes, eh bien, il fallait le baptiser donc le plus tôt possible. À partir du moment où on attribue, n'est-ce pas, au baptême une vertu magique que l'on accorde aux mourants, eh bien, automatiquement, on est amené tout naturellement à le conférer aux jeunes enfants qui, eux aussi, au moment de la naissance, et pendant les quelques mois qui suivent la naissance, sont en danger de mort permanent. C'est finalement la même démarche. La même démarche. Et c'est ainsi que le baptême des enfants trouve droit de cité, donc, dans l'Église, à partir du 5e siècle, il devient la norme. Pendant, si vous voulez, à partir du 2e siècle, 3e siècle, on trouve déjà les premières traces du baptême d'enfants, un petit peu comme des exceptions. Et puis, il y a un autre texte aussi qui va justifier cela. C'est dans l'Épître aux Corinthiens, vous savez, quand Paul, au chapitre 6, parle aux époux. Hein, il dit, si une sœur a un mari non-croyant et qu'il accepte d'habiter avec elle, que la femme ne répudie pas son mari, n'est-ce pas ? Car si vous êtes ensemble, vos enfants seront saints. Les enfants sont sanctifiés, comme l'époux d'ailleurs, un croyant est sanctifié par la femme croyante. Bon. Alors c'est un texte un peu mystérieux que celui-là, son saint. Je pense que l'explication est d'ailleurs assez facile. Ça veut dire que les enfants sont au bénéfice de la foi des parents, notamment dans la perspective éventuelle de l'enlèvement d'Église, aussi longtemps qu'ils ne sont pas capables de prendre une décision par eux-mêmes. Les enfants sont saints, dans ce sens-là. Entre parenthèses, affirmation qui démolit la doctrine du péché originel dans le sens que lui donnent les catholiques. Hein, les enfants sont saints. Bon. Donc, puisqu'ils sont saints, pourquoi ne pas en tirer les conséquences et les baptiser ? Mais encore une fois, la sainteté des enfants ne joue que précisément parce qu'ils ne sont pas capables de prendre des décisions par eux-mêmes. À partir du moment où ils sont capables de prendre des décisions par eux-mêmes, leur sainteté dépend justement de leurs décisions. Donc automatiquement, ici, le texte de l'Écriture ne joue plus. Et les baptiser sur la seule base, n'est-ce pas, de ce verset, il est évident que c'est quelque chose qui est extrêmement ténu. Il est intéressant de noter que le professeur Oscar Kuhlmann, qui est un pédobaptiste convaincu, affirme que la séquence normale dans l'Église primitive, c'était prédication d'Évangile. Affirme que la séquence normale dans l'Église primitive, c'était prédication d'Évangile.

que si ce n'était pas ainsi, si l'Église catholique, par exemple, pour ne parler que d'elle, revenait à la pratique généralisée du baptême des adultes, elle cesse d'être l'Église catholique. Ça veut dire qu'elle cesse d'être une Église de multitude, une Église constantinienne, dans laquelle on entre par la vertu de la naissance. Donc, si vous voulez, c'est se renier elle-même. Alors, bien entendu, aujourd'hui, l'Église catholique fait grand cas du fait qu'elle n'a jamais renoncé au baptême des adultes. C'est évident. Il est bien évident que l'Église catholique a toujours considéré que des païens qui se convertissaient devaient être baptisés même à l'âge adulte. Et on note aujourd'hui, par exemple, l'abbé Lemâle le faisait dernièrement, quand nous étions dans une rencontre sur le baptême, il disait, mais il y a de plus en plus dans le diocèse, il y a de plus en plus de baptêmes d'adultes. Bien sûr, puisqu'il y a de moins en moins d'adultes, il y a de moins en moins d'enfants, je veux dire, qui sont catéchisés. Il y a bien de temps en temps, bien entendu, un qui revient à la foi catholique, et puis qui donc, n'ayant pas été baptisé enfant, adulte. Mais si vous voulez, l'important de la chose, ce n'est pas que les églises historiques se mettent à pratiquer de plus en plus le baptême des adultes. C'est le cas aussi de l'Église réformée. La discipline de l'Église réformée permet maintenant aux parents de choisir le baptême de leur choix. Soit baptême des enfants, soit baptême des adultes, soit d'attendre de remettre le baptême jusqu'à l'âge adulte. Bon. Alors, vous voyez, il y a une évolution. Par exemple, les églises libres, les églises évangéliques libres ont toujours eu, n'est-ce pas, ces deux options possibles, baptême des enfants ou baptême des adultes. Alors, on nous dit, mais voyez, nous reconnaissons la possibilité du baptême des adultes. Pourquoi vous aussi ne reconnaissez-vous pas la possibilité du baptême des enfants ? Or, c'est là qu'est le problème, justement. Que les églises historiques reconnaissent le baptême des enfants, le baptême des adultes, ça n'a rien de nouveau, ça a toujours été. Ça a tellement été que même les théologiens de ces églises-là reconnaissent que dans l'Église primitive, c'était le baptême des adultes qui était normatif. Mais si vous voulez, le problème, c'est qu'à partir du moment où l'on admet la possibilité du baptême des enfants, on nie la nécessité de la conversion. Là est le point essentiel. Si un enfant peut être chrétien, un bébé peut devenir chrétien, ça veut dire que l'on peut être chrétien sans être authentiquement et véritablement converti. Et c'est la porte ouverte à toutes les déviations. Car la conversion est la pierre de touche de l'évangile véritable, donc de la véritable Église. Une Église qui ne prêche pas la conversion est une Église dont l'ecclésialité est très réduite. Ça ne veut pas dire qu'il ne peut pas y avoir des gens qui soient authentiquement convertis en son sein, mais à partir du moment où la conversion n'est pas prêchée, ça veut dire que le nombre, la proportion de ceux qui seront réellement et authentiquement convertis sera extrêmement réduite. À l'inverse, une église dans laquelle on prêche la conversion ne sera pas obligatoirement une église dans laquelle 100% des membres sont convertis. Il pourra y avoir, comme il y avait une église de Jérusalem, des Ananias, des Saphira, des Simon le magicien, des gens qui ont fait profession de se convertir sans le faire vraiment, mais la proportion sera inversée. Ça veut dire que la proportion des non-convertis sera infiniment moindre que la proportion des gens véritablement et authentiquement convertis. Et c'est pourquoi je reviens à ce que je disais la dernière fois. Le baptême des adultes est la pierre de touche de, je dirais, la foi véritable. Car admettre à côté du baptême des adultes la possibilité du baptême des enfants, reconnaître comme baptême authentiquement valable le baptême des enfants, eh bien, c'est ouvrir la porte, qu'on le veuille ou non, à la notion d'église de multitude dans laquelle on entre par la naissance, par l'éducation, par l'adhésion, bref, par une multitude de démarches qui n'ont rien à voir avec la conversion. Donc, c'est l'autodestruction de l'Église. Et c'est la

Raison pour laquelle, dans le débat actuel sur le baptême qui découle du BEM, car le BEM, le document de Lima, baptême, Eucharistie, ministère, faisait comme exigence préalable aux relations œcuméniques la reconnaissance mutuelle des baptêmes. Et alors, pour nous, ça, c'est inacceptable. Nous ne pouvons pas reconnaître comme baptême le baptême des enfants en rien. Parce que là, nous nous autodétruisons. À terme, nous nous autodétruisons. Et les baptistes, les quelques baptistes, que ce soit en France ou que ce soit à l'étranger, qui ont admis l'authenticité du baptême des enfants et accepté la reconnaissance mutuelle des baptêmes, eh bien, sont sur une voie extrêmement dangereuse. Ça veut dire que dans un temps, eh bien, ils seront une église de multitude comme les autres. C'est une question de temps. Car au début, quand nous voyons l'évolution, l'Église primitive était entièrement baptiste. Et à partir du moment où on a admis, dès le IIe siècle, nous l'avons vu, des exceptions à cette règle, on a admis le baptême des mourants, puis ensuite le baptême des enfants, eh bien, en l'espace de quelques générations, on est passé d'une Église baptiste à une église pédobaptiste. On est passé d'une église de professants à une église de multitudes. Et les mêmes causes auront évidemment les mêmes conséquences. Aujourd'hui, on demande aux églises baptistes et églises de professants de reconnaître la validité du baptême des enfants, pratiqué chez les autres. C'est-à-dire, on ne nous demande même pas de le pratiquer chez nous. Mais on nous demande de reconnaître que chez les autres, ceux qui ont été baptisés enfants, leur baptême est valable. Et voyez-vous, dans une vision à courte vue, on peut dire, mais ça n'implique pas grand-chose. Si, ça implique énormément. Car il suffira maintenant de quelques personnes qui viennent, par exemple, d'une église réformée, ou d'une église, anglicane ou autre, par exemple, les anglicans qui viendraient ici, en Bretagne. Il n'y a pas d'anglicans à Vannes. Bon, ils ont le choix, l'Église réformée, l'Église catholique ou nous. Ils viennent au milieu de nous, ils disent, voilà, nous, on est des anglicans, mais comme il n'y a pas d'Église anglicane ici, en Bretagne, à Vannes, on a fait le tour des églises de Vannes, on a pensé que votre Église était celle qui nous convenait le mieux. Est-ce qu'on pourrait être reçu comme membre ? Alors, nous avons été baptisés enfants en tant qu'anglicans, mais enfin, nous vous demandons, au nom de l'œcuménisme, du BEM, etc., de nous reconnaître comme membres à part entière. Si nous disons oui, quelle garantie avons-nous que ces gens sont véritablement convertis ? Et même s'ils sont véritablement convertis ? Alors, demain, ce sont des réformés qui viendront et qui feront la même démarche. Et puis ensuite, ce seront des catholiques, des orthodoxes, des libristes. Et puis au bout d'un temps, bien, nous serons une église mixte dans laquelle il y aura des gens qui ont été baptisés enfants et des gens qui ont été baptisés adultes. Et puis bien entendu, comme dans l'église primitive, au bout d'un temps, eh bien, ce sera le baptême des enfants qui prendra le dessus automatiquement. Ça, c'est le processus inévitable. C'est le processus inévitable. C'est pourquoi il faut mettre la barrière dès le départ. Et alors, n'est-ce pas, ça paraît évidemment pour les autres extrêmement intolérant. Et je me souviens du père Lemarche qui disait, ben alors vous ne reconnaissez pas comme chrétien. Si, éventuellement. Si vous êtes véritablement converti, vous pouvez être considéré comme chrétien. Mais pour être membre de notre Église, c'est autre chose. Pour être membre de notre Église, vous devrez être baptisé. Je me souviens de ce que Jacques Maury disait à mon oncle, André Taubois, disant, mais alors si je viens chez toi, moi qui suis baptisé enfant, tu ne vas pas me donner la Sainte-Seine ? Si je donnerai la Sainte-Seine, mais pas comme membre de l'Église, comme visiteur. Et si tu... Alors si je veux devenir membre de ton Église, tu me demanderas d'être baptisé ? Alors mon oncle s'en est tiré par une pirouette, mais la réponse est oui. Eh oui. Nous n'exigeons pas des autres qu'ils soient baptisés par immersion.
Nous pouvons éventuellement reconnaître qu'un certain nombre d'entre eux puissent être des chrétiens authentiques si vraiment ils ont fait une rencontre avec le Seigneur, mais leur baptême n'est pas un baptême. Et elle me disait, mais alors, mes parents, ils m'ont fait baptiser, c'était des croyants, n'est-ce pas? Ils avaient vraiment l'impression de faire une démarche, ils ont cru vraiment qu'il y avait une bénédiction de Dieu qui descendait sur moi. D'ailleurs, je suis devenu pasteur, etc. Bon, je dis, mais c'est tout à fait possible, je ne nie pas. Effectivement, si tes parents ont fait une démarche de foi dans ce domaine-là, Dieu a répondu à leur démarche et a béni cet enfant. Mais dans ce cas, je dis que ce que toi, tu appelles un baptême, moi, je l'appelle une présentation d'enfant. Mais pas un baptême. Ça n'est pas un baptême. C'est une démarche de foi à laquelle Dieu répond, mais ça n'est pas un baptême, bibliquement parlant. Alors, je crois qu'il faut que nous soyons extrêmement fermes sur ce plan-là. Maintenant, il faut dire une chose aussi très intéressante. C'est que les réformateurs étaient bien conscients aussi de ce problème. Luther, notamment. Et un temps, Luther a été tenté de revenir au baptême des adultes. Puis il a renoncé à cause de ses liens avec les princes, mais il a précisé que le maintien du baptême des enfants était quelque chose de provisoire dans l'Église évangélique luthérienne. Bon, quand on lit les pères de l'Église, par exemple, on note aussi que les pères de l'Église étaient à l'unanimité en faveur du baptême des adultes. Ça n'y a aucun doute. Les pères de l'Église affirmaient qu'il faut être pleinement conscient au moment du baptême. Ce n'est qu'avec Constantin que le baptême des enfants triomphe définitivement, et on comprend pourquoi. Parce que Constantin, qui cherchait à faire coïncider l'Église, la société religieuse, si vous voulez, avec la société civile, il a vu dans le baptême des enfants un moyen commode d'embrigader dans l'Église, donc dans l'Empire, tous ceux qui naissaient dans les limites de l'Empire romain. Et le baptême des enfants est indissolublement lié avec le système constantinien, auquel les grandes églises historiques sont attachées jusqu'à nos jours. L'Église catholique, ça va sans dire. L'Église orthodoxe aussi. L'Église anglicane. Et puis finalement, les églises réformées luthériennes, donc issues de la Réforme, qui, pour des raisons aussi de constantinisme, car finalement, les liens de Luther avec les princes étaient une forme de constantinisme, eh bien, on préférait le baptême des enfants, tout en étant conscient que c'était une anomalie. Mais que, vu les circonstances dans lesquelles ils étaient plongés, eh bien, ils étaient obligés de s'en tenir là. Intéressant de noter aussi que les réveils qui sont nés dans l'Église médiévale ont presque tous remis en question le baptême des enfants. Prenons par exemple les Pauliciens et les Vaudois dont nous avons parlé en histoire de l'Église en son temps, mais c'est déjà loin, bien entendu, pour plusieurs d'entre vous. Eh bien, voici ce qu'ils écrivaient. « Notre Seigneur demande d'abord la foi, après quoi vient le baptême. » Les montanistes aussi avaient la même démarche, au IIe siècle après Jésus-Christ. En 1525, on note un sermon de Luther qui attaque violemment le baptême des enfants. Et voici ce que dit Luther dans son sermon. « Les jeunes enfants n'entendent ni ne comprennent la parole de Dieu. Ils ne peuvent donc avoir la foi. » Et là, Luther était parfaitement conséquent avec son système, n'est-ce pas, sa découverte, n'est-ce pas, de la justification par la foi. Alors, les catholiques qui ne sont pas à court d'idées, qui ont l'imagination fertile, ont trouvé une parade à cette affirmation, reprise d'ailleurs par les églises historiques dans leur ensemble. Ils disent, le baptisé, l'enfant qui est baptisé, c'est vrai, il n'a pas la foi. Mais il est baptisé dans la foi de l'Église. Hein ? C'est l'Église, en quelque sorte, qui a la foi pour lui. Et cette réponse de la foi que l'enfant ne peut pas donner, c'est le parrain et la marraine qui vont la donner pour lui. Bon, laissez-moi rire en breton, n'est-ce pas ? Parce que quand même,
Quand on voit comment se font les baptêmes aujourd'hui, comment on choisit les parrains et les marraines, dont certains, n'est-ce pas, ont une foi sur laquelle on peut mettre un grand point d'interrogation. Alors, vous voyez ce que ça peut donner. Pauvre enfant, n'est-ce pas, dont la foi est confessée par des gens comme ça. C'est quelque chose de sociologique, c'est quelque chose de mondain, et c'est quelque chose qui n'a rien à voir avec une véritable et authentique démarche spirituelle. Luther écrivait ceci. Il ne faut pas administrer le baptême à quelqu'un qui ne croit pas. Car le baptême des enfants sous prétexte de foi ne vaut rien. C'est Luther qui disait ça. Bon, après, il a viré de bord, pour les raisons que je disais, n'est-ce pas ? En 1526, l'année suivante, après ce fameux sermon, il propose d'organiser des petits conventicules et des espèces de petites réunions particulières, secrètes, etc., pour baptiser par immersion quand viendront des jours meilleurs. Donc, c'était pour lui, c'est clair, que quand il tolère le baptême des enfants, c'est une tolérance. C'est une tolérance en attendant des jours meilleurs. Et puis, né évidemment, dans le même temps, à Zurich en particulier, nous avons vu ça en histoire de l'Église, la branche anabaptiste de la Réforme. Les premiers réformés qui se sont groupés autour de Zwingli à Zurich, n'est-ce pas, nient la valeur du baptême des enfants. Et alors a lieu la fameuse disputation de Zurich, disputation publique, où les séchevins de la ville de Zurich sont amenés à trancher, et ils vont trancher non pas pour des raisons théologiques, bibliques, mais pour des raisons politiques. Ils se sont bien rendus compte que si on donne droit aux exigences des anabaptistes et qu'on ne donne le baptême qu'à des adultes qui confessent la foi, alors il y a un découplage entre l'Église et la société civile. Découplage obligatoire. Et que par conséquent, on peut très bien se trouver avec des gens qui, dans la ville de Zurich, seront catholiques. Et ça va remettre en question l'équilibre politique de la cité. Et on déclare donc que les anabaptistes, comme on commence à les appeler alors, sont hérétiques. Ils sont bannis de la ville de Zurich. Et même, on en récupère quelques-uns qu'on laisse avec une grosse pierre au cou et qu'on envoie se noyer dans le lac de Zurich. Enfin, c'était la manière de faire des réformés de cette époque-là. J'ai rappelé ça au docteur Le Tournel il y a quelque temps, ça lui a un petit peu coupé son élan. Hein. Bon. Alors, ensuite, n'est-ce pas, nous savons qu'il y a un courant anabaptiste illuministe, à Münster en particulier, qui va discréditer l'anabaptisme, et Luther sera amené à prendre violemment parti contre les illuministes, au moment de la fameuse guerre des paysans notamment. Et c'est aussi une des raisons pour lesquelles Luther donc va rejeter le baptême des adultes. Et il va revenir au baptême des enfants. Étant tout entier, d'un homme tout d'une pièce, nous l'avons vu, Luther, n'est-ce pas, eh bien, il va donc jeter, si j'ose dire, le bébé avec l'eau du bain, hein, et revenir fermement au baptême des enfants. Jusqu'à ce jour, l'Église luthérienne, eh bien, pour le baptême des enfants. Alors, pour justifier le baptême des enfants, qu'il avait pourtant si brillamment dénoncé en 1525, comment Luther va-t-il s'y prendre ? Oh, c'est toujours des acrobaties théologiques. Il suppose une foi infuse, répandue naturellement dans l'âme de l'enfant. Ça veut dire que l'enfant, c'est un petit peu presque comme les musulmans, si vous voulez. Les musulmans supposent qu'un enfant livré à lui-même, s'il n'était pas contrarié par ses parents, deviendrait naturellement musulman. Et Luther aussi suppose que l'enfant a naturellement la foi et que si on ne le contrariait pas, eh bien, il s'ouvrirait naturellement aux choses de Dieu. Bon, c'est une ineptie, c'est une ânerie sans nom, ça va de soi, n'est-ce pas ?
C'est même la négation presque de son système pour lequel l'homme est pécheur dès sa jeunesse. Et qu'il y a une mauvaise tendance qui va l'entraîner loin des choses de Dieu si la grâce de Dieu n'intervient pas et si l'évangile ne lui est pas prêché. Mais que voulez-vous, quand on veut absolument maintenir une doctrine non biblique, on est bien obligé de faire un peu violence parfois à ses propres idées, et c'est ce que fait Luther. Il est en contradiction avec lui-même. Et c'est aussi la raison pour laquelle aujourd'hui Rome insiste tellement sur la reconnaissance mutuelle des baptêmes. Car si nous reconnaissons valide le baptême catholique, alors nous reconnaissons que nous sommes implicitement des frères séparés, comme ils le disent. Ça veut dire des frères qu'il faut ramener. Hein ? Et ça, nous avons vu que c'était le cas au XVIIe siècle aussi, nous avons vu ça en histoire de l'Église. Et c'était précisément cette reconnaissance des baptêmes qui faisait que les catholiques se sentaient libres de contraindre les réformés à revenir dans le giron de leur Église catholique, au gros de l'arbre, comme disait le roi Louis XIV, au besoin, par les potences, par les galères, par les prisons, par les enlèvements d'enfants et autres menus agréments, n'est-ce pas, dragonnades et autres, dont on réjouissait les réformés. Alors, c'est pourquoi, pour nous, maintenir le baptême des adultes est une question essentielle. Calvin, lui aussi, n'est-ce pas, était bien conscient qu'il y avait là un problème. Mais le souci de Calvin, dans la cité de Genève, qui était une cité qui avait un système constantinien, c'est évident, hein, Calvin recherchait avant tout la paix de l'Église, comme il le disait. Alors il a gardé le baptême des enfants. Mais un des principes calvinistes essentiels était le fameux slogan « L'Ecclesia reformata semper reformanda », c'est-à-dire « L'Église réformée est toujours à réformer ». Et là, Calvin avait manifestement vu qu'il y avait quelque chose à revoir sur la question du baptême, que lui, pour des raisons politiques, pour des raisons diverses, n'est-ce pas, n'était pas à même de résoudre dans sa génération, mais il va de soi que Calvin souhaitait que la chose soit revue, évidemment, par les générations qui reviendraient ensuite. Si vous voulez, nous pouvons dire d'une manière claire que le baptême des enfants est une apostasie par rapport au christianisme primitif. Notons aussi que le grand théologien réformé contemporain, Karl Barth, était aussi contre le baptême des enfants. C'est évident. Et notamment dans le contexte actuel, n'est-ce pas, des droits de l'homme. C'est pas les droits de l'homme, c'est pas évidemment l'évangile, hein, bien sûr, mais quand même. Les théologiens modernes en ont profondément été imprégnés. Et si vous voulez, une conception de la liberté telle que les droits de l'homme la conçoivent, et finalement telle que l'évangile le conçoit. Ça veut dire que nul ne peut être contraint, disent les droits de l'homme, en matière de foi, en matière religieuse. Karl Barth pose la question, il dit, mais est-ce que baptiser un enfant, donc faire de l'enfant un chrétien, sans lui demander son avis et pour cause, est-ce que ce n'est pas le contraindre en matière de foi? Est-ce que ce n'est pas le contraindre en matière religieuse? Alors on répondra, oui, mais il peut toujours renier son baptême dans l'avenir. N'empêche, dit Karl Barth. Il y a quand même là un non-respect de la personne humaine, et c'est au nom des droits de l'homme, c'est au nom du respect de la personne humaine plus que de la Bible, que Karl Barth met en question le baptême des enfants. Et entre parenthèses, vis-à-vis des humanistes, qui sont si prompts dans le sillage de l'Église catholique, marqués qu'ils sont par elle, à nous traiter de secte parce que nous baptisons les adultes, c'est un argument aussi que nous pouvons faire valoir. Et nous respectons la liberté des gens. Nous respectons la liberté des enfants, y compris nos propres enfants. Ce sont nos enfants qui, arrivés en âge de réfléchir, de choisir, eh bien choisiront eux-mêmes librement s'ils veulent être chrétiens ou pas. Et alors, à ce moment-là, ils pourront être baptisés ou pas, selon leur choix. Et c'est certain que là, Karl Barth avait quelque chose de tout à fait valable. Et Karl Barth avait un autre argument qui était un argument alors biblique, beaucoup plus biblique. Quand il parlait, il reprenait le texte de l'Évangile où Jésus s'adressant aux pharisiens disant que
Les publicains et les prostituées ont justifié le dessein de Dieu à leur égard en se faisant baptiser. Donc, disait Karl Barth, c'est une démarche qui manifestement est libre. Les pharisiens ont rendu nul le dessein de Dieu à leur égard parce qu'ils ne se sont pas fait baptiser, tandis que les publicains et les prostituées ont justifié Dieu en se faisant baptiser. Donc, automatiquement, dit Karl Barth, on voit que la démarche est véritablement une démarche libre. Alors, nous pourrions dire aussi que ce texte-là est un texte fondamental, parce que nombreux sont ceux qui connaissent la volonté de Dieu aujourd'hui, mais ne s'y soumettent pas. Et ne s'y soumettent pas pour la même raison que les pharisiens qui connaissaient la volonté de Dieu dans ce domaine ne se sont pas soumis à la volonté de Dieu, parce qu'ils ont peur d'être exclus de la synagogue. Et je suis frappé de voir, n'est-ce pas, comment, dans ce domaine, l'Église réformée a été intolérante jusqu'à une époque très récente. Et c'est ainsi que nombre de pasteurs ont été exclus de l'Église réformée, simplement parce qu'ils ont été baptisés par immersion. Ils ont été, comme ils disent, rebaptisés. En effet, pour l'Église réformée, encore une fois, le problème n'est pas baptême des adultes ou baptême des enfants. La discipline de l'Église réformée, je l'ai dit tout à l'heure, permet le choix des parents dans ce domaine. Ou les parents font baptiser leur enfant, bébé, ou bien ils attendent qu'il soit en âge de prendre une décision dans ce domaine. La discipline de l'Église réformée reconnaît la deuxième démarche comme une démarche possible. Mais ce que l'Église réformée condamne absolument, c'est que quelqu'un qui a été, entre guillemets, baptisé enfant, soit rebaptisé à l'âge adulte. Car alors, disent les réformés, on est en contradiction avec ce que Paul déclare, il y a un seul baptême. Donc on n'est baptisé qu'une seule fois. Il ne peut donc en aucune manière être question de rebaptiser quelqu'un, disent les réformés. L'argument mérite un examen. Il serait valable, partiellement du moins, si le baptême des enfants était un véritable baptême. Mais si nous posons, comme nous l'avons fait, que le baptême des enfants n'est pas un baptême, parce qu'il ne répond pas aux deux conditions nécessaires et suffisantes pour qu'il y ait baptême, savoir que le baptême soit conféré par immersion, et qu'il soit consécutif à une démarche de foi, donc à une démarche de conversion. Donc nous disons, tout acte religieux, quel qu'il soit, qui ne répond pas à ces deux conditions, ne peut pas être considéré comme un baptême. Donc, le baptême des enfants, qui n'est ni une immersion, ni une démarche de foi de la part du baptisé, n'est pas un baptême. Et par conséquent, nous nous sentons libres, nous évangéliques, de baptiser, ou comme ils disent, de rebaptiser, mais je mets rebaptiser entre guillemets, des gens qui ont été baptisés enfants parce que pour nous, ils n'ont jamais été baptisés. C'est vrai pour les catholiques aussi. Donc nous ne rebaptisons pas, mais nous baptisons des gens qui ne l'ont jamais été. Et c'était aussi le procès qu'on faisait aux anabaptistes. Les anabaptistes ont été brûlés, massacrés, torturés, etc. Parce que justement, ils étaient anabaptistes. Anabaptistes, ça veut dire en grec les rebaptiseurs. Et les anabaptistes ont refusé cette expression, n'est-ce pas ? Nous ne sommes pas des rebaptiseurs, nous sommes des baptiseurs, tout simplement. Et ça, je crois qu'il faut que nous soyons très fermes dans ce domaine-là. Nous ne rebaptisons personne. Nous baptisons des gens qui n'ont jamais été baptisés. Maintenant, deuxième point. Acte 19, nous avons parlé la dernière fois. Les disciples de Jean à Éphèse. Les disciples de Jean, ils avaient déjà été baptisés du baptême de Jean, ils le disent expressément. Et Paul leur pose la question, mais il dit, mais vous n'avez pas entendu parler du Saint-Esprit ? Si vous aviez été baptisé du vrai baptême, vous auriez au moins entendu parler du Saint-Esprit, même si vous n'avez pas reçu le Saint-Esprit, parce que on baptise au nom du Père, du Fils et du Saint-Esprit.
Donc, si vous n'avez pas entendu dire qu'il y ait un Saint-Esprit, c'est donc que vous n'avez pas été baptisé du véritable baptême. Non, du baptême de Jean. Ah oui, Jean disait d'être baptisé dans la foi, celui qui devait venir. Et Paul leur prêche l'évangile. Et quand ils ont cru, Paul les rebaptise. Vous allez me dire, mais alors, il est en contradiction avec lui-même, il y a un seul baptême. Il y a un seul baptême quand le baptême est valable, quand le baptême est véritablement un baptême. Mais pourtant, c'était pas un baptême, le baptême de Jean. Non, c'était pas le véritable baptême des croyants. Parce que le nom de Jésus, le nom du Père, du Fils et du Saint-Esprit, cela n'était pas invoqué. Alors, se pose la question suivante, maintenant. Nous avons vu, pour qu'il y ait baptême, il faut qu'il y ait immersion, et il faut qu'il y ait foi préalable, conversion. Je préfère le mot conversion que le mot foi. Qu'en est-il, qu'en serait-il de quelqu'un qui viendrait nous dire, moi, par exemple, je me suis fait baptiser à l'âge de 30 ans, mais je dois dire très honnêtement qu'à cette époque-là, je ne croyais pas. Je me suis fait baptiser parce que j'étais fiancé avec une fille qui était évangélique et comme je voulais me marier avec elle, pour lui faire plaisir, je me suis fait baptiser. Ça arrive. Ça ne devrait pas. Ou pour des raisons de ce type-là. Parce que je voyais mes petits camarades qui se faisaient baptiser, j'étais dans une église évangélique, j'arrivais à 14, 15 ans, 16 ans, 17 ans, 18 ans, je voyais toujours qui se faisaient baptiser. Pour faire comme eux, je me suis fait baptiser, mais je n'étais pas vraiment converti. Mais maintenant, je me suis véritablement converti. Qu'est-ce qu'il faut que je fasse? Alors, allez-y. Bien sûr, il faut le baptiser. Aucun doute. Aucun doute. Son premier baptême n'est pas un baptême. Parce que si vous ne faites pas ça, vous revenez au baptême sacramentaire. À ce moment-là, il n'y a aucune raison de dire le baptême des enfants n'est pas valable. Alors, voyez-vous, c'est des choses qui vont vraiment très loin. Alors maintenant, ici, voyons, est-ce qu'on a encore un petit quart d'heure. Qu'est-ce que représente le baptême? Le baptême représente plusieurs choses. Premièrement, le baptême a à voir, nous l'avons vu, avec la résurrection. L'union avec le Seigneur dans sa mort et dans sa résurrection. Romains 6, verset 3, Galates 2, verset 12, Galates 3, verset 27, 1 Corinthiens 10, etc., etc. Romains 6, verset 3 nous dit « C'est un ensevelissement avec le Seigneur et une résurrection avec le Seigneur. » C'est aussi présenté comme un bain de purification par lequel nous revêtons le Seigneur, nous revêtons l'homme nouveau. C'est le passage à une humanité nouvelle. Colossiens 1, verset 13. Donc ici, un acte conscient d'engagement. L'expression extérieure et visible de l'engagement et de l'espérance chrétienne. Enfin, c'est le témoignage et la confession du Seigneur. Et en même temps, la prédication des grandes vérités du salut, la mort et la résurrection, c'est une sorte de drame sacré par lequel est symbolisée, n'est-ce pas, l'union du croyant avec le Seigneur, une expression de la foi, une aide pour la sanctification et un acte d'hommage et d'obéissance. Maintenant, si vous voulez, je voudrais essayer d'aller un petit peu plus loin dans ce domaine-là. Finalement, des choses qui sont mal vues, mal connues dans les milieux évangéliques. Reprendre un petit peu ce que nous avons dit la semaine dernière sur le baptême juif et les rites de purification. Nous avons vu qu'au départ, le baptême juif, baptême qui se pratique dans le mikvé jusqu'à nos jours, les ablutions rituelles, n'est-ce pas, avait à voir avec la purification des impuretés rituelles. Qu'est-ce que c'est, en fin de compte, qu'une impureté rituelle? C'est quelque chose qui a à voir avec le domaine de l'impureté par excellence. Quel est le domaine impur par excellence pour la Bible?
Qu'est-ce que quelqu'un peut dire? Qu'est-ce qui rend un être radicalement et définitivement impur? Oui, mais encore plus loin, la mort. La mort, c'est le domaine de l'impureté. D'où l'interdiction de toucher un cadavre. Celui qui touche un cadavre se rend impur. Celui qui rentre dans un tombeau, dans un cimetière, on n'a pas le droit de construire la cité des vivants, n'est-ce pas, sur l'endroit d'un cimetière. Par exemple, la ville de Tibériade a été construite sur des tombeaux, sur un ancien cimetière, elle était considérée comme impure pour les Juifs. La mort. Et finalement, est impureté tout ce qui conduit à la mort. Tout ce qui, si vous voulez, peut d'une manière ou d'une autre conduire à la mort. D'où, comme elle a dit tout à l'heure, le péché, car le péché conduit à la mort. Mais aussi, comment dirais-je, les effusions de sang, par exemple. Le sang, c'est la vie. Donc, une effusion de sang, une perte de sang, c'est un germe de mort qui entre dans l'être. Et par conséquent, il y a là un processus qui conduit à la mort qui commence. Et lorsque cette effusion de sang s'est arrêtée, eh bien, il faut enrayer ce processus, si vous voulez, par une purification rituelle qui rétablit, en quelque sorte, celui qui en a été atteint dans la communion avec la source de la vie qui est Dieu. Dieu est le vivant par excellence. Un guerrier, par exemple, qui revient du combat est impur parce qu'il a versé le sang. Donc, il est souillé. Il doit se purifier. La lèpre, qui est une maladie qui fait de l'individu un mort vivant, en quelque sorte, est une des maladies qui rend impur par excellence. Mais effectivement aussi les effusions de sang, et notamment, par exemple, les règles des femmes, qui sont une effusion de sang, et qui entraînent aussi donc l'impureté. Et là, c'est très intéressant parce que dans la vision juive, le mikvé est essentiellement pour la femme, n'est-ce pas, soit après ses règles, soit après un accouchement. Parce que la femme, c'est, dans la vision biblique, c'est Chava, c'est la vie, la vivante, celle qui donne la vie. Et on retrouve ça chez Paul. Et si vous voulez, la vocation de la femme, c'est de donner la vie. Et tous les mois, son organisme se prépare à donner la vie. Et précisément, l'effusion de sang qui se manifeste tous les mois est, en fin de compte, le signe que ce processus de donner la vie est interrompu. Il n'aboutit pas à son terme. C'est une sorte d'échec. Et c'est pourquoi, chaque mois, la femme doit se purifier pour à nouveau être prête à sa vocation. Et si vous voulez, dans la vision chrétienne du baptême, il y a un peu aussi cette idée. Le péché est finalement ce qui découle du péché. N'est-ce pas ? Entraîne une impureté du corps, de l'être entier, qui fait que l'être humain est détourné de sa vocation qui est la vie. L'être humain est appelé à la vie. La vie avec Dieu. Et pour que, précisément, cette communion soit rétablie avec Dieu, non seulement dans spirituel, mais également physique, enfin, il faut que, précisément, ce processus de mort dans lequel l'homme est engagé, parce que finalement, l'homme physique, dans son être physique, les médecins savent bien, c'est un être pour la mort. Dès qu'il naît, il va vers la mort. Il y a un processus de mort qui commence en lui. Comme dit l'apôtre Paul, la mort agit en lui. Mais en même temps, il dit, dans la nouvelle naissance, la vie agit en lui. La nouvelle naissance, c'est ça. C'est qu'alors même que notre être extérieur se détruit, dira l'apôtre Paul, notre être intérieur se renouvelle de jour en jour. Et de la même manière que la naissance physique
Et le début de ce processus de mort, la mort agit en moi, le baptême est le point de départ où la vie agit. Et voyez-vous, là c'est très intéressant parce que quand nous disons cela, nous disons le baptême c'est plus qu'un symbole. Et là, je sais qu'un certain nombre de théologiens protestants, baptistes, etc., notamment, objecteraient. Mais je crois que quand on examine les textes, notamment la lumière de la tradition juive, nous disons tout à l'heure, et finalement les textes bibliques eux-mêmes, hein, parce qu'il y a manifestement une petite dimension sacramentaire quand même dans le texte biblique lui-même. C'est le sceau de la rédemption, vous êtes scellés pour la rédemption. Il y a cette identification dans Romains 6, n'est-ce pas, avec le Christ ressuscité, n'est-ce pas? Donc il y a une espèce de dimension sacramentaire beaucoup plus ténue que ce que disent les catholiques, mais qui existe quand même. Et c'est pourquoi le baptême est important dans le processus du salut. Parce que, si vous voulez, c'est un germe de régénération non seulement de l'âme, mais du corps. Si vous voulez, de la résurrection du corps. Le corps qui est scellé pour la vie éternelle, qui est scellé pour la résurrection ou pour l'enlèvement quand le Seigneur revient. Bien sûr, je ne vais pas aboutir là où aller, par exemple, à Didaquée, dire quelqu'un qui est malade, qui ne peut pas être baptisé, on va le baptiser avec de l'eau, l'aspersion. Non. On peut évidemment être sauvé sans avoir été baptisé. Le brigand sur la croix l'a été, il n'était pas baptisé. Mais si vous voulez, quand on peut le faire, c'est quelque chose. C'est quelque chose parce que là, il y a un processus, si vous voulez. Il y a un processus, ça, de, comment dirais-je, de mise à part du corps, de sanctification du corps. Et le corps, ce n'est pas simplement l'enveloppe physique, charnelle. Mais si vous voulez, c'est le corps, comme dira l'apôtre Paul, avec ses passions et ses désirs, qui a été crucifié, mais qui vit maintenant d'une manière nouvelle. On revêt l'homme nouveau, dit l'apôtre Paul dans l'épître aux Éphésiens, créé à l'image du Christ. Hein? Enrayer, si vous voulez, les germes de mort, la mort spirituelle et de la mort physique, qui sont à l'œuvre justement dans le corps, à cause du péché qui habite dans le corps. Hein? Alors voilà, si vous voulez, en gros, ce que pourrait être cette signification du baptême. Le baptême, dans ce sens-là, est aussi une séparation. Une séparation qui marque un avant et un après, comme la mer Rouge avait marqué pour les Israélites le passage de la mort à la vie, de l'esclavage à la liberté. Et c'est en cela que commence aussi le processus de sanctification. Sanctification qui est double aussi, là. C'est pour ça qu'il ne faut pas oublier toujours ce double aspect. Sanctification qui dépend de notre volonté, mais qui dépend d'abord et essentiellement de la grâce de Dieu. Et être baptisé, c'est recevoir la grâce de Dieu pour la sanctification, pour la séparation, qui va se manifester de plus en plus avec le péché dans la vie subséquente qui va maintenant commencer. Et puis enfin, dernier point. Dernier point, évidemment, qui est tellement évident que c'est à peine s'il faut le mentionner, c'est que c'est une agrégation au corps. Hein, Éphésiens 4, verset 3, « Nous tous qui avons été baptisés, n'est-ce pas, nous avons été baptisés pour former un seul corps. » Il y a un seul baptême, hein, formant un seul corps. On est plongé dans le corps par le baptême, le corps de Christ, on devient membre du corps de Christ, et qui donc détermine ici la structure de l'Église. Hein. Ce n'est qu'à partir du moment où l'on est baptisé, après avoir été donc né de nouveau, que l'on peut être considéré comme membre de l'Église. C'est pourquoi il ne nous appartient pas, comme je l'ai dit, nous, de régenter l'Église universelle. Nous ne sommes pas les responsables de l'Église universelle, c'est le Seigneur qui l'est. Mais par contre, dans l'Église locale, nous ne pouvons reconnaître comme membres de l'Église locale que ceux qui ont été baptisés après une véritable et authentique conversion. Alors voyez-vous comment ici le baptême est véritablement une pierre de touche essentielle de la foi chrétienne. Et donc, nous avions vu ce qu'il était, ce qu'avait été sa trajectoire, et donc nous étions restés à ce qui concernait la défaite de Satan à la croix. À la croix, l'ennemi
a subi une défaite majeure. C'est ce que l'apôtre Paul rappelle aux Colossiens. Lui-même, Jésus avait annoncé cette victoire quand il parlant de la croix, il avait dit « Maintenant, à lui le jugement de ce monde, maintenant le prince de ce monde est jeté dehors. » La confrontation entre Jésus et Satan commence dans le désert, après le baptême dans le Saint-Esprit, au moment de la tentation. Ce n'est pas un hasard si la première rencontre des deux adversaires, des deux protagonistes, si l'on peut dire, a lieu dans le désert. Le désert, dans l'Ancien Testament, est le lieu de Satan. Le désert est un endroit qui est peuplé par les puissances des ténèbres. C'est le pays de la vipère, donc du serpent, et du dragon volant. C'est l'endroit où l'on chasse le bouc qui est voué à Azazel, qui manifestement est un démon, sinon le prince des démons. Le désert est qualifié par le livre du Deutéronome de grand et affreux désert. Et dans le désert, donc, il y a confrontation avec les puissances démoniaques. Jésus, donc, en s'enfonçant dans le désert, après avoir été rempli du Saint-Esprit, envahit en quelque sorte le domaine de Satan. C'est ça que ça veut dire. C'est une incursion dans le domaine même de l'adversaire. Et par conséquent, une confrontation en découle. Cette confrontation, elle est aussi en relation avec une autre parole de Jésus, quand on l'accusait de chasser Satan par le prince, par Belzébul, par le prince des démons, Satan par Belzébul, le prince des démons, oui, Jésus donne une parabole, celle de l'homme fort. Il dit, si un homme fort, c'est-à-dire Satan, garde sa maison, personne ne peut venir piller ses biens. Et l'homme fort, ou le puissant, si vous voulez, c'est tiré d'Ésaïe 53, un texte où il nous est dit du Messie, donc après sa mort et sa résurrection, c'est pourquoi je lui donnerai sa part avec les grands. Il partagera, il peut traduire aussi, il s'emparera du butin du puissant. Et je lui dis, s'il y a un homme puissant, et fait allusion à ce texte, qui garde sa maison, personne ne peut s'emparer de ses biens. Qu'est-ce que c'est ses biens? C'est essentiellement les hommes qu'il retient captifs, qu'il retient esclaves. Il les retient captifs par le péché et par les conséquences du péché, à savoir la souffrance, la mort, la possession démoniaque, la maladie. Et Jésus apparu, comme le dira l'Évangile, pour détruire les œuvres du diable. Et le ministère de Jésus est une confrontation avec l'adversaire. Et bien sûr, l'adversaire, quand Jésus envahit son domaine pour le lier, il cherche à lier l'homme fort, le puissant, pour pouvoir piller ses biens. Piller ses biens, c'est-à-dire essentiellement mettre ses victimes en liberté. Et alors, Satan tente avec lui les mêmes ruses qui ont si bien réussi avec le premier couple humain. Et les trois tentations du désert qui nous sont rapportées par l'Évangile sont en quelque sorte un remake des trois tentations auxquelles Ève a été confrontée dans le jardin d'Éden. Elle vit que l'arbre était bon, ordonne que ces pierres deviennent du pain, manger la chair, la convoitise de la chair, dira l'apôtre Jean, quand dans son épître il évoque les trois domaines sur lesquels s'exerce la tentation, qu'il était agréable à la vue et qu'il était utile pour ouvrir l'intelligence et pour devenir comme Dieu. Jette-toi du haut du temple pour faire un miracle qui soit visible, un signe visible, agréable à la vue. La convoitise des yeux. Et puis, troisième point, si tu te prosternes devant moi, je te donne tous les royaumes de la terre. Vous serez comme des dieux. C'est pas...
l'orgueil, dira l'apôtre Jean. Et malheureusement pour l'adversaire, et heureusement pour nous, les choses ne tournent pas comme il l'escomptait. Jésus triomphe. Et à la fin, les anges viennent le servir. Et déjà, l'homme fort est déjà lié. Il a perdu sa capacité d'intervenir, du moins pour l'heure. Tout n'est pas encore joué. Et il le laisse jusqu'à une meilleure occasion, nous dit la Bible. Mais Jésus, maintenant, par la victoire qu'il a remportée sur l'homme fort dans le désert, a les coudées franches. Et il revient donc rempli du Saint-Esprit, et c'est son discours inaugural dans la synagogue de Nazareth, « L'Esprit du Seigneur est sur moi, car il m'a oint pour libérer les captifs. » Ça veut dire pour piller le domaine de l'homme fort. Et alors, le ministère de Jésus est marqué notamment par de nombreux exorcismes. Il chassait beaucoup de démons. Ça veut dire, manifestant ainsi, la défaite de l'adversaire. Il guérissait les malades. Finalement, la maladie est aussi une action de l'adversaire. Ce n'est pas le Seigneur qui afflige de maladie. Et alors qu'on lui reprochait de faire un miracle de guérison le jour du Shabbat, Jésus répond, « Ne fallait-il pas délivrer cette personne que Satan tenait liée depuis tant d'années ?» Donc, par le biais de la maladie, cette personne était liée. Bon. La fièvre dont est affligée la belle-mère de Pierre est chassée un petit peu comme une puissance démoniaque. Il chasse la fièvre, il parle à la fièvre et la fièvre est chassée. Le pardon, la réhabilitation des pécheurs, des prostituées, des publicains, des gens de mauvaise vie, ça, la proximité de Jésus avec les pécheurs, pourquoi va-t-il vers les pécheurs ? Parce que justement, il est comme le médecin qui apporte le remède, non pas aux bien portants, comme il le dit, mais aux malades. Et qui sont ces malades du péché, si ce n'est justement ces gens qui sont aussi touchés par l'ennemi, par l'adversaire ? Et Jésus, par le pardon, brise la puissance de l'adversaire, qui retient ces gens, liés par les conséquences de leur faute et par les conséquences de leur péché. Il y a un texte tout à fait intéressant, où justement ces exorcismes où Jésus donc est accusé de chasser Satan par Belzébul, le prince des démons, Jésus montre l'absurdité de cette réflexion. Il dit, enfin, Satan s'autodétruit pas lui-même quand même. Faut pas être stupide. Donc si c'est pas par Belzébul que je chasse les démons, c'est par qui alors? C'est par le Seigneur, la puissance de Dieu. C'est donc par le doigt de Dieu que je chasse les démons. Par le doigt de Dieu, c'est une allusion à la réflexion des sages de l'Égypte, lorsque, au moment du miracle des poux, la plaie des poux, pardon, ils disent au Pharaon, ça c'est le doigt de Dieu. Alors c'est par le doigt de Dieu que je chasse les démons. C'est donc que le royaume de Dieu a fini par vous atteindre. Ça veut dire que en chassant les démons, en guérissant les malades, en faisant toutes ces œuvres, et en pillant en quelque sorte l'homme fort, il met fin à son règne. C'est un autre règne qui est en train de se substituer au règne de l'adversaire, le règne de Dieu, le royaume de Dieu. Et il y a un autre texte qui va dans le même sens, où... après que les disciples aient été envoyés en mission, ils reviennent en disant, « Seigneur, c'est formidable, les démons même nous sont soumis. » Et Jésus dit, « Je voyais Satan tomber du ciel comme dans un éclair. » Les bases du trône de Satan sont ébranlées par la puissance de Jésus. Et puis, ce trône de l'adversaire
est complètement ébranlé cette fois-ci, alors à la croix, et plus exactement à la résurrection, à la mort et la résurrection de Jésus. Alors, quand Jésus sort du tombeau le matin de Pâques, Satan a perdu son pouvoir essentiel, le pouvoir de la mort. L'Épître aux Hébreux nous dit qu'il est celui qui a la puissance de la mort. Et dans l'Apocalypse, Jésus se révèle à Jean comme celui justement qui tient les clés de la mort et du séjour des morts. Le domaine de la mort, la souveraineté sur le domaine de la mort, a changé de main par la mort et par la résurrection de Jésus. Et tenant les clés de la mort et du séjour des morts, Jésus peut y entrer. La Bible nous dit une parole mystérieuse en Pierre. Il va jusqu'à prêcher aux esprits en prison. N'est-ce pas ? Le domaine de l'homme fort est ravagé. Ravagé par le serviteur de l'Éternel, le serviteur souffrant, le serviteur mort et ressuscité, qui voit un salaire pour ses œuvres, selon ce qui est écrit dans le livre du prophète Ésaïe, chapitre 53. Et comme le dira l'apôtre Paul aux Colossiens, il a brisé la puissance des autorités, des dominations, et les a traînées dans son char triomphal, après avoir triomphé d'elles par la croix. Ainsi, l'ennemi est un ennemi vaincu. Alors, bien sûr, il a encore une certaine marge d'action. Nous l'avons vu quand nous parlions de Samson la dernière fois. Et par exemple, il peut encore avoir accès dans les lieux célestes pour accuser les enfants de Dieu. L'Apocalypse le désigne comme l'accusateur des frères. Celui qui les accuse devant Dieu nuit et jour. Et on voit ça dans Zacharie, le livre du prophète Zacharie, quand le grand prêtre Josué, qui représente l'ensemble du peuple d'Israël, est accusé par Satan devant le trône de Dieu. C'est le comble de la duplicité, de la méchanceté, n'est-ce pas ? Satan est vraiment un esprit méchant, dans ce qu'il tente les hommes pour les inciter au péché. Et quand ils ont péché, c'est lui qui va les accuser devant Dieu pour les péchés qu'il les a lui-même incités à commettre. Et il va réclamer à Dieu un châtiment contre, précisément, les élus de Dieu. Et c'est pourquoi l'apôtre Paul, dans chapitre 8 de l'Épître aux Romains, déclare « Qui donc accusera les élus de Dieu ? C'est Dieu qui justifie. » Parce que Jésus-Christ est mort pour nous délivrer justement des accusations de l'adversaire. Mais les possibilités d'action de l'adversaire sont limitées, notamment limitées dans le temps. La fin de l'histoire, c'est le temps où le diable, ses anges, sont jetés dans l'étang de feu et de soufre. Et le tentateur de l'homme, le tentateur du Fils de Dieu, qui a été tenté comme nous le sommes en toutes choses, sans péché, eh bien, ne peut plus séduire les nations. Il ne peut plus tenter. Et le ciel, précisément, j'ai l'occasion d'y revenir, c'est ce lieu, cet état, cette situation où il n'y a plus de péché et où il n'y a plus de possibilité de péché. Et ça, c'est une chose évidemment très importante, parce que dans le ciel, il n'y aura plus de possibilité de péché. Il n'y aura plus de tentation. Et par conséquent, il n'y aura plus de possibilité de péché, car le diable, le tentateur, la source de la tentation, sera non pas anéanti, mais réduit à l'impuissance, mis hors d'état de nuire définitivement. Alors, le diable est non seulement le tentateur, mais il agit aussi au travers de l'aveuglement. Il est le dieu de ce siècle, nous dit l'apôtre Paul, qui aveugle les yeux des incrédules pour qu'ils ne voient pas briller
la lumière du Seigneur. Il est le mauvais, le méchant, le mal, l'incarnation du mal. Et c'est pourquoi Jésus enseigne aussi à prier dans ce sens, « Délivre-nous du malin. » Pour pouvoir accomplir son œuvre, le diable

chaque homme, qui est dans le cœur de chacun d'entre nous. Et précisément, à cause de ce mauvais penchant, la chair, comme Paul l'appelle, nous devons veiller à ne pas laisser prise au diable et ne pas devenir consciemment ou inconsciemment les instruments de l'adversaire. Ça peut arriver, bien que nous soyons enfants de Dieu. Nous pouvons devenir instruments de l'adversaire parce que nous avons laissé prise au diable. Nous avons laissé le diable agir sur notre nature charnelle, sur le mauvais penchant, et le diable peut utiliser jusqu'à nos personnes pour faire son œuvre. Mais le diable n'utilise pas seulement des hommes pour faire son œuvre. Il utilise également les moyens de séduction, nous dit l'apôtre Paul. Les moyens de séduction sont très nombreux. Ça peut être des moyens matériels, et dans le temps dans lequel nous vivons tout particulièrement, les moyens de séduction, comme l'a fort bien montré Jacques Ellul, sont décuplés, sont extrêmement nombreux. Mais le fin du fin, si j'ose dire, de l'œuvre de l'adversaire est encore à venir. Et le chef-d'œuvre de l'adversaire, eh bien, ce sera l'Antichrist et le règne de l'Antichrist. Et ça, c'est, on pourrait dire, la botte secrète de l'adversaire. Ce qu'il prépare soigneusement depuis des siècles et que nous voyons dans l'histoire. Ça fait des siècles, et plus particulièrement à ce qu'on appelle à partir du XVIIIe siècle, l'ennemi prépare l'apparition de l'homme du péché, du fils de la perdition, de l'adversaire qui se dresse contre tout ce que l'on appelle Dieu, et sur la personne duquel nous aurons l'occasion de revenir justement quand nous traiterons de ces choses. Donc ici, je ne m'étends pas ce soir. Et ce sera évidemment le dévoilement, dit l'apôtre Paul, du mystère de l'iniquité. Les moyens de l'adversaire, ça peut être aussi la rumeur publique. 1 Timothée 5, verset 15, Tite 2, verset 5 à 8, où l'apôtre Paul exhorte les femmes à se bien conduire, de sorte que l'adversaire soit confus, dit-il, n'ayant aucun mal, n'ayant la possibilité de ne dire aucun mal de vous, n'ayant aucune possibilité de médire à votre endroit. Et un des moyens de vaincre l'adversaire, c'est précisément de lui ôter tout motif de médire, de dire du mal. Pas lui directement, mais de faire en sorte que la rumeur publique soit amenée à dire des choses négatives en ce qui nous concerne, quand notamment ces choses-là pourraient être fondées. L'adversaire est aussi celui qui provoque les guerres, les famines, les pestes, les catastrophes. Il y a derrière ces choses l'œuvre de l'ennemi, l'œuvre de l'adversaire. Voyons maintenant quelle est la demeure et l'œuvre de l'ennemi. Sa demeure, Éphésiens 6, versets 11 à 12, ce sont les lieux célestes. Nous avons, nous dit l'apôtre, à lutter contre les puissances, les dominations, les autorités, les esprits méchants qui sont dans les lieux célestes. Mais il y a aussi les régions inférieures de la terre, le Sheol, qui sont le domaine de l'adversaire. Et 1 Pierre 2, verset 4, par exemple, évoque les anges qui ont péché et qui sont dans les ténèbres des abîmes. Bon, c'est un texte mystérieux, ici manifestement, il fait allusion aux anges dont il est question dans le livre de la Genèse, chapitre 5, des anges qui se sont alliés à des femmes, qui ont abandonné leur dignité, etc., desquels sont nés donc des monstres. Mais bien que

0: Là, il s'agit manifestement d'esprits, comme le dit le texte, en prison, qui n'ont pas la possibilité de sortir de cet état d'abîme dans lequel ils se trouvent, qui connaissent déjà un jugement prématuré parce que, manifestement, leur péché était plus grand que celui des autres. Néanmoins, le diable est aussi le prince des ténèbres. Et il est le prince des ténèbres non seulement parce qu'il agit dans les ténèbres, il est la lumière, il ne vient pas dans la lumière. Son œuvre est toujours une œuvre ténébreuse, cachée. Et un des moyens, justement, de vaincre l'adversaire, c'est précisément d'amener ses œuvres dans la lumière. Le diable, lorsque il y a un péché, par exemple, nous amène, nous pousse à cacher, à rester dans les ténèbres. Mais lorsque nous venons dans la lumière et nous confessons le péché, eh bien, le sang de Jésus nous purifie de tout péché, nous dit l'apôtre. Alors, Satan est le prince des ténèbres, d'abord à cause de cela. Parce qu'il cache les choses. Et il ne lâche que ce qu'il veut. Alors que précisément, le moyen de court-circuiter, c'est de faire la lumière sur ce qui est ténèbres. Mais aussi parce qu'il habite lui-même les ténèbres. Le domaine des ténèbres. Néanmoins, lorsque la Bible nous parle de lui, elle nous montre que la terre est le centre de son activité. Et il est celui qui, se faisant, agissant sur la terre, inspire dans le cœur des hommes des mauvais desseins. Il peut personnellement entrer dans un individu. Jean 13, verset 17. Le diable entra à un moment précis dans le cœur de Judas Iscariote. Et ce moment précis, c'est le moment où Jésus lui a donné le morceau de pain. À ce moment, alors que Judas hésitait encore, le diable lui-même entra dans son cœur. Et à la fin, eh bien, il donnera son pouvoir à l'Antichrist. Voyons ça dans le livre de l'Apocalypse, le dragon donne son pouvoir, son autorité à la bête, c'est-à-dire précisément à l'Antichrist. Le diable a ses agents secrets, si j'ose dire. Il n'est pas Dieu. Ça, nous l'avons déjà dit, et il faut le rappeler. N'étant pas Dieu, il n'a pas les qualités de Dieu, les attributs de Dieu. Il n'est pas tout-puissant. Il est d'ailleurs extrêmement limité. Sa puissance ne s'exerce que pour la destruction. Il est incapable de construire. Il est incapable d'aimer. Ça, c'est son... Il peut se déguiser en ange de lumière. Il peut faire des miracles, même des miracles extraordinaires qui imitent les miracles de Dieu. Mais il est foncièrement incapable d'aimer. C'est pourquoi l'apôtre dira « L'amour est de Dieu, celui qui aime est de Dieu. » C'est là que se distinguent les enfants de Dieu et les enfants du diable. Les enfants du diable, à l'image de leur père, sont incapables d'aimer. Les enfants de Dieu sont capables d'aimer. Et c'est pourquoi Jésus dit « Les hommes reconnaîtront que vous êtes mes disciples, non pas si vous faites des grands miracles, mais si vous avez de l'amour les uns pour les autres. » Parce que c'est précisément la chose que le diable est incapable d'imiter. Mais, donc l'adversaire se trouve dans cette situation-là. Il peut entrer dans les hommes. Oui, il a ses agents secrets, disais-je. Dans ce sens que il se déguise en ange de lumière. Et il y a, dit l'apôtre, déjà des antichrists. Ça veut dire des gens qui ont l'apparence de la piété, mais qui sont entièrement sous le pouvoir de l'adversaire. Et le diable envoie ces gens dans les églises. Et ça, Paul le dit très clairement aux anciens d'Éphèse, dans le discours d'adieu qu'il leur adresse, ce qu'il appelle les loups ravisseurs, et il reprend une parole de Jésus, Prenez garde aux loups qui viennent en vêtements de brebis. Car je sais qu'après mon départ, dit l'apôtre Paul, s'introduiront au milieu de vous ces loups ravisseurs, et ils n'épargneront pas le troupeau. Et c'est donc la tâche des anciens que de discerner, justement, ces loups ravisseurs, ces antichrists, qui étaient au milieu de nous, dit l'apôtre Jean, mais qui n'étaient pas des nôtres. Et pourtant, ils sont sortis du milieu de nous. Mais c'est arrivé pour qu'il soit manifeste que tous ceux qui sont avec nous ne sont pas des nôtres. Et constamment, dans toute œuvre, le diable essaie d'introduire ses agents. Alors, il peut y avoir carrément des gens qui viennent avec des intentions doubles, ou bien alors des agents dormants, vous savez, c'est dans tous les services secrets du monde, comme ça. Il y a des gens qu'on appelle des agents dormants. On les introduit, par exemple, dans un pays, et puis bon, bah, là, ils s'intègrent. Ils vivent comme tout un chacun, ils travaillent, et puis ils ne font aucune activité subversive, aucune activité d'espionnage. Pas, ils sont là, ils sont tranquilles. Vous ne pouvez pas dire que c'est des agents d'une puissance étrangère. On ne peut rien mettre. Et un jour, sur un signal de la centrale, il y a ce qu'on appelle, on les active. Et soudain, ils se mettent à agir. Soit pour le sabotage, soit pour l'espionnage, soit pour toutes sortes d'activités subversives. C'est ce qu'on appelle des agents dormants. Satan, exactement ça. Vous avez ces gens qui, pendant tout un temps, comme dit l'apôtre Paul, ont donné l'impression d'être bien, qu'ils l'ont peut-être été. Et puis qui, soudain, se laissent corrompre par l'adversaire. Et puis qui deviennent ainsi ses agents, pour détruire de l'intérieur. Et c'est pourquoi, justement, c'est un des rôles essentiels des anciens. C'est pourquoi le Seigneur institue des anciens dans les églises locales, le but des anciens étant de surveiller les épiscopes, épiscopoi en grec, littéralement les surveillants, et qui ont pour but justement de veiller, comme dit l'apôtre Paul aux anciens d'Éphèse, et de démasquer les loups ravisseurs, de démasquer les agents de l'ennemi, les agents de l'adversaire. Et ça, c'est une de ses ruses essentielles pour corrompre l'œuvre de Dieu. Satan s'en prend particulièrement aussi aux serviteurs de Dieu. Il les soufflette. Et l'apôtre Paul parle de cet ange de Satan qui lui a été envoyé pour le souffleter, déclare-t-il. Paul aussi évoque les oppositions sataniques qu'il a connues dans son ministère. « Nous avions projeté, dira-t-il, d'aller vers vous, mais Satan nous en a empêchés. » Donc Satan s'oppose aussi au travail des serviteurs de Dieu. Jésus déclare à Pierre et aux autres disciples avant Golgotha, « Satan vous a réclamé pour vous cribler comme du froment. » Satan donc cherche aussi à cribler les enfants de Dieu. À une des églises de l'Apocalypse, le Seigneur déclare « Satan jettera quelques-uns d'entre vous en prison. » Satan peut agir de cette manière-là aussi. C'est pas le moyen de la persécution. Et l'apôtre évoque à plusieurs reprises les délivrances de Satan dont il a été l'objet de la part du Seigneur. Et il prie aussi, il demande aux chrétiens auxquels il écrit de prier, « Priez pour nous, afin que nous soyons délivrés de la puissance de Satan. » Alors, comment vaincre la puissance de Satan lorsqu'on est ainsi attaqué? Eh bien, Paul le dit, « Soumettez-vous à Dieu. » Le premier moyen de vaincre l'adversaire, c'est de se soumettre à Dieu. Et la deuxième, qui en est la conséquence, « Résistez-lui avec une foi ferme, et il fuira loin de vous. » Mais la première proposition ne doit jamais être séparée de la seconde. Résister à l'adversaire sans d'abord s'être soumis à Dieu, c'est évidemment mettre un emplâtre sur une jambe de bois, si j'ose dire. Il y a un dernier point assez étonnant et difficile à comprendre, Dans deux de ses épîtres, l'apôtre Paul évoque un certain nombre de gens qui ne marchaient pas avec Dieu, qu'il a livrés à Satan pour qu'ils apprennent à ne pas blasphémer. Dans l'épître aux Corinthiens, il évoque aussi le cas de l'incestueux de Corinthe, et il déclare que cet homme doit être livré à Satan pour la destruction de sa chair, afin que l'esprit soit sauvé au jour du Fils de l'homme. Bon, c'est un texte terrible que celui-là, parce que précisément l'Église du Moyen-Âge en a donné une interprétation horrible. C'était pour elle, vous savez, dans l'ordre de l'excommunication, il y a différentes mesures disciplinaires que l'apôtre Paul et que la Bible, d'une manière générale, préconise pour ceux qui, dans les églises, ne marchent pas à droit avec Dieu. Et celui-là, évidemment, c'est le dernier stade. Être livré à Satan, c'est le dernier stade. Et l'Église du Moyen-Âge en a conclu que la destruction de la chair, pour que l'esprit soit sauvé, c'était le supplice par le feu. Être livré à Satan, c'était être livré au bras séculier, et c'était un acte, quelque sorte, de compassion. Dans ce sens qu'on brûlait le corps pour que l'esprit puisse être sauvé. Bon. Vous voyez tout de suite ce que ça a d'affreux comme interprétation. Ceci dit, quand on lit le contexte de l'Épître aux Corinthiens en particulier, sur ce fameux texte, l'incestueux de Corinthe, il est clair que là il s'agit bien sûr d'un cas extrêmement grave et que la sentence est au niveau de la gravité de la faute. Et que de fait, il s'agit là d'une véritable sentence de mort. Mort physique. L'apôtre Paul, là, condamne en quelque sorte cet homme à mort. Et il déclare donc convoquer une espèce de cour de justice, plutôt que de vous réjouir de cette situation, où, dit l'apôtre Paul, vous auriez dû être attristé. Moi, absent d'esprit, j'ai déjà jugé un tel homme. Et moi, présent avec votre esprit, dans une assemblée solennelle, comme devant un tribunal, je déclare que cet homme soit livré à Satan pour la destruction de la chair. La destruction de la chair, la mort. C'est clair, la destruction de la chair, c'est la mort. Mort physique. Pour que l'esprit soit sauvé. Bien, alors, livré au bras séculier, brûlé? Non, bien sûr. Là, c'est difficile d'aller plus loin dans l'exégèse, dans l'interprétation de ce texte, parce que c'est un texte mystérieux, et en même temps on sent qu'il est extrêmement grave. Mais du temps du réveil de Pentecôte en Angleterre, j'ai entendu parler d'un cas, même deux cas, je crois, enfin au moins toujours, où une femme dans une église, je ne sais plus quelle avait été sa conduite, enfin une conduite scandaleuse, très très, très grave. Là, et alors donc, le pasteur, les anciens, l'avaient admonesté, lui avaient demandé de se repentir, de mettre en ordre ce qui avait besoin de l'être. Elle avait pris ça en dérision, s'était moquée d'eux, etc. Le pasteur avait prié, cherché la face de Dieu, ça c'était le moment, un petit peu comme Ananias et Saphira, parce que là aussi ça existe, hein. On voit bien que la destruction de la chair, ça existe. On a ça aussi au moment de la Sainte Cène, hein. Ceux qui prennent la Sainte Cène indignement peuvent mourir avant leur temps. Donc il y a aussi là un jugement de Dieu qui s'exerce. Et donc le pasteur avait finalement, après avoir prié, été voir cette femme, dit « Écoutez, madame, je fais une dernière démarche auprès de vous. Si vous refusez, bien, je vous dis ceci, dimanche prochain, au moment de la Sainte Cène, nous demanderons à Dieu publiquement que vous soyez livrés à Satan, comme dit l'Écriture. » Vous pouvez faire ce que vous voulez, m'en fiche, j'en ai rien à faire, etc. Bon, elle avait pris ça à la légère. Et donc, le dimanche suivant, le pasteur et les anciens, les frères, avaient prié au moment de la Sainte Cène dans ces termes-là. Seigneur, que cette personne soit livrée à Satan pour la destruction de la chair, pour que son esprit soit sauvé. Et dans la semaine qui avait suivi, cette femme était tombée malade d'une maladie étonnante, étrange, extrêmement douloureuse au demeurant. Et très vite, il était évident qu'elle partait. Alors elle avait appelé le pasteur à ce moment-là, disant, je comprends ce qui m'arrive, c'est ce que vous avez fait, vous avez prié. Il dit oui. Bon, il dit, je me repens. Je demande que. Puis peut-être aussi, je crois que, je ne sais plus exactement, mais enfin, l'Église avait à lui pardonner parce qu'elle avait aussi offensé l'Église, je ne sais plus exactement. Donc elle a demandé pardon. Puis elle est partie, elle est morte. Donc destruction de la chair, l'esprit sauvé pour le jour du Fils de l'homme, dans ce sens qu'elle s'est repentie. C'est un peu Ananias et Saphira, si vous voulez, avec une possibilité de repentance qui ne serait pas possible autrement. Quoi. Elle était endurcie à un tel point qu'elle ne voulait pas se repentir. Et le seul moyen pour l'amener à la repentance, c'était celui-là. Alors évidemment, ça c'est des cas extrêmes. Hein. C'est des cas extrêmes. Personnellement, je connais que celui-là. Peut-être un deuxième, je ne me souviens plus aussi. Mais enfin, celui-là, je me souviens toujours. Bien. Alors, une dernière parole, beaucoup plus encourageante, c'est cette promesse que l'apôtre Paul nous fait de la part du Seigneur. Le Dieu de paix écrasera bientôt Satan sous vos pieds. Ça, c'est une promesse. Alors, on trouve ça aussi, bien sûr, en relation avec le protévangile de Genèse 3, la semence de la femme, le fils de la femme, très exactement, n'est-ce pas ? Le descendant de la femme, dit le texte, écrasera la tête du serpent. Et on retrouve ça donc dans l'Apocalypse, on retrouve ça dans les Colossiens, disons tout à l'heure, n'est-ce pas ? Il a dépouillé les dominations, les autorités, donc il a écrasé l'adversaire. Et aussi la parole de Jésus, « Je vous ai donné le pouvoir de marcher sur les serpents et les scorpions. » Et puis aussi, avant son départ, « Ils saisiront des serpents, n'est-ce pas ? S'ils voient des breuvages mortels, il ne leur fera aucun mal. » Donc ce sont les signes que l'adversaire donc, est déjà vaincu. Bientôt, le Seigneur écrasera définitivement Satan sous vos pieds. Dernier point, en ce qui concerne Satan, nous en avons fini, sa destinée. Eh bien, le feu éternel lui est préparé. Parce que le Fils de l'homme, nous nous citions tout à l'heure cette parole, est venu pour détruire les œuvres du diable. En attendant ce temps où Satan sera écrasé sous nos pieds, il nous faut être circonspect et vigilant et lui résister, comme disons tout à l'heure, après nous être soumis à Dieu. Alors, les temps de feu de soufre, la seconde mort, est préparé pour le diable et pour ses anges. C'est pour lui, c'est pas pour les hommes. Mais ceux des hommes qui auront identifié leur sort à celui de l'adversaire, qui auront pris le parti de l'adversaire, eh bien, connaîtront le sort de l'adversaire. Mais, comment dirais-je, c'est pas pour eux que c'est destiné, logiquement. Car la volonté du Seigneur, ce n'est pas la mort du pécheur, mais c'est qu'il se repente et qu'il vive. Mais si le pécheur s'endurcit, si le pécheur persiste dans son endurcissement, alors, eh bien, il connaîtra aussi le sort de l'adversaire, la destinée de l'adversaire. Mais la perdition, c'est l'œuvre de l'adversaire, c'est la destinée de l'adversaire. Et l'Antichrist, qui est, encore une fois, le chef-d'œuvre de l'adversaire, est défini dans l'Apocalypse comme celui qui monte de la mer, n'est-ce pas ? Qui monte de l'abîme et qui va à la perdition. Il monte de l'abîme et il va à la perdition. Et son nom, c'est Avadon, la perdition. Le diable est perdu, il le sait. Il va à la perdition. Sa destinée, c'est la perdition. C'est la mort éternelle. La mort qui n'est pas un anéantissement, mais nous aurons l'occasion, quand nous verrons ça, justement, la seconde mort, l'enfer, c'est une vie diminuée, c'est une vie rabougrie, c'est une existence, c'est un reste, comme quand on jette les restes de quelqu'un dans la tombe. C'est lui, et c'est lui, mais c'est quelque chose de diminué, c'est un reste. Et ceux qui connaîtront, comme le diable, la mort éternelle, la perdition éternelle, c'est eux, mais ce sera c'est un reste. N'est-ce pas ? C'est une existence rabougrie, une existence diminuée, une existence qui est là, vestigiale, si j'ose dire. Eh bien, c'est la destinée qui attend l'adversaire et qui attend tous ceux qui s'identifient à l'adversaire. Pendant que nous parlons justement du royaume des ténèbres, il y a un autre point aussi qu'il nous faut voir, c'est ce qui concerne les démons. Satan, nous disions tout à l'heure, n'étant pas Dieu, n'est pas tout-puissant. Il n'est pas non plus omniscient, ça veut dire qu'il ne connaît pas tout. Il n'est pas omniprésent, ça veut dire qu'il n'est pas partout, à l'inverse de Dieu. Et précisément, pour pallier à ces déficiences, à cette incapacité d'être présent partout, et de tout savoir par conséquent, il est assisté par des cohortes de démons. Et si le Seigneur a autour de lui des myriades de myriades d'anges, comme nous disions quand nous avons étudié les anges, Satan lui aussi a à sa disposition de très nombreux esprits mauvais qui sont à son service et qui constituent son royaume, le royaume de Satan ou le royaume des ténèbres. Et c'est pourquoi, précisément, le royaume de Satan est ébranlé par la venue de Jésus. Et le royaume de Dieu, c'est le contraire. Et c'est pourquoi les démons sont chassés quand vient le royaume de Dieu. C'est pas ? Alors, quelle est l'origine des démons ? Dieu a-t-il donc créé des démons ? Non. Mais les démons sont des anges vraisemblablement mauvais. Enfin, des anges que Dieu a créés bons au départ, mais qui ont suivi Satan dans sa révolte, qui ont suivi Satan dans sa chute. Et un certain nombre d'exégètes, se basant sur le texte de l'Apocalypse ou les questions du grand dragon dans le chapitre 12 de l'Apocalypse, dont il nous est dit que de sa queue, il entraînait un tiers des étoiles du ciel. Les étoiles sont parfois aussi l'image des anges dans la parole de Dieu. Il nous est dit qu'au moment de la création, dans le livre de Job, les étoiles éclataient en chants d'allégresse. Bon, manifestement, ici, il s'agit des anges. Les justes, dans Daniel 12, brilleront comme des étoiles dans le ciel. Et dans le langage imagé de l'Apocalypse, la queue du dragon qui entraîne un tiers des étoiles, ça veut dire entraîne un tiers des anges. Bon, cette exégèse, même si on ne peut pas l'affirmer exact à 100%, me semble avoir une forte probabilité pour être vraie. Cela montre justement quelle a été l'étendue du drame qui s'est produit dans le ciel au moment de la chute de Lucifer, dont nous avons déjà parlé. Un tiers des anges se serait donc détourné de l'obéissance au Seigneur et aurait suivi Satan dans sa révolte. S'il en est ainsi, nous pouvons comprendre combien nombreux sont les démons. S'il y a des myriades d'anges, alors il y a aussi de très nombreux démons, même si ils ne sont pas, heureusement, aussi nombreux que ne le sont les anges. Mais il y a donc aussi des millions et des millions, voire des milliards d'esprits démoniaques. Les esprits démoniaques sont définis comme aussi une hiérarchie, nous dit l'apôtre Paul dans les Éphésiens. Domination, autorité, esprit méchant dans les lieux célestes, puissance, etc. Il y a toutes sortes de termes qui sont donnés pour montrer que, de la même manière qu'il y a une hiérarchie angélique, les anges, les archanges, les séraphins, les chérubins, etc., tout ce que nous avons vu, il y a aussi, dans le domaine démoniaque, une hiérarchie. Jésus nous dit cela aussi, que tel démon chassé, par exemple, s'il voit que sa maison a été balayée et ornée, mais qu'elle est vide, prend avec lui sept esprits plus méchants que lui. Donc il y a aussi des degrés dans la méchanceté de ces esprits démoniaques. Bon, le possédé de Gadara était habité par une légion de démons. Une légion, c'est 6000 hommes à peu près. Donc ça veut dire que dans le cœur de cet homme, dans la vie de cet homme, dans l'être de cet homme, il y avait environ 6000 démons. 12, verset 9, comme étant le prince des démons. Donc, les démons sont des anges déchus. Et ils sont aussi des êtres qui habitent le domaine de ce que la Bible appelle l'air, la puissance de l'air. Satan est défini comme le prince de la puissance de l'air. Qu'est-ce que ça veut dire exactement? Je ne sais pas, je ne définirai pas d'une manière. Est-ce que c'est un lieu géographique, c'est-à-dire un état, un ciel subalterne? Vous savez que Paul nous parle du troisième ciel, et il reprend ça à une tradition juive qui évoque sept cieux. N'est-ce pas? On verra ça quand on étudiera la Kabbale, par exemple. La Kabbale nous parle de sept cieux. Est-ce que, en quelque sorte, l'adversaire habiterait la partie inférieure de ce que la Bible appelle les cieux? Je pense que c'est l'interprétation la plus vraisemblable de cette expression. Alors, les puissances diaboliques, et Jésus nous le laisse entendre, sont aussi des puissances qui sont disciplinées. Elles ne combattent pas les unes contre les autres. Elles sont solidaires les unes des autres. Et c'est pourquoi le monde des ténèbres est un monde redoutable, qui a une force redoutable. Mais, comme l'avons vu tout à l'heure, Jésus, a ravagé ce domaine. Et ce domaine est un domaine qui est ravagé. Il est encore puissant, mais il est mal en point, en quelque sorte. Et l'homme fort est déjà lié, dans ce sens que, comme le dira le livre d'Apocalypse, l'accusateur des frères a été vaincu par ceux qui sont justement appelés les vainqueurs. Ils l'ont vaincu par le sang de l'agneau, donc par l'œuvre de Jésus dans sa mort et de sa résurrection, et par la parole de leur témoignage. Bien des prédicateurs ont insisté sur l'importance justement de nos paroles vis-à-vis de l'adversaire. Et nous pouvons nous lier, au contraire, nous libérer par nos paroles. Bien sûr, je disais tout à l'heure, la première chose, c'est de se soumettre à Dieu. Mais nous voyons que Jésus intervenait sur le domaine démoniaque par sa parole. Il chassait les démons par sa parole. Paul chassait les démons au nom de Jésus. Les disciples chassaient les démons au nom de Jésus. Bien sûr, ce n'est pas un talisman, ce n'est pas une formule magique. Et les sept fils de Séva, qui avaient employé justement le nom de Jésus comme une formule d'exorcisme, ont vu la chose se retourner contre eux. Nous connaissons le texte dans le livre des Actes. N'est-ce pas? Et les démons les ont attaqués. Bien. Mais c'est par la puissance de la parole. La parole que nous prononçons est une parole d'autorité, une parole de puissance. Et des paroles qui peuvent être des paroles, au contraire, de découragement, peuvent ouvrir une porte à l'adversaire. Lorsque nous parlons d'une manière négative, par exemple, dans le doute, doutant de la parole de Dieu, ou des choses comme cela, nous ouvrons la porte à des puissances de doute. Les démons de doute, ça existe. Il y a toutes sortes de démons. Il y a des démons d'impureté, il y a des démons de convoitise, il y a des démons de colère, d'irritation, etc. Et il y a des démons de doute. Et lorsque nous ouvrons une porte à l'adversaire, par manque de vigilance, par des paroles imprudentes, par des paroles légères, nous ouvrons des portes à des actions démoniaques. Alors évidemment, je ne suis pas ici de ceux, et là je mets tout de suite un bémol très fort, je ne suis pas de ceux qui pensent que le chrétien peut être possédé. La Bible s'inscrit en faux contre cette affirmation. Pendant, il y a quelques années de cela, il y a eu un grand débat dans le monde charismatique pour savoir si un chrétien pouvait être ou non possédé. Et je me souviens de certains lieux où on exorcisait des chrétiens, et tel chrétien tenait une comptabilité sur les démons qui étaient sortis de chez lui. Alors aujourd'hui, on en a sorti 500. Mais dans la semaine, il en est rentré encore 300. Alors il faut recommencer, quoi. Il faut recommencer l'exorcisme. On faisait des exorcismes pendant des heures et des heures, des choses comme ça, il y avait de quoi vraiment de devenir un peu, etc. Hein? Bon. Alors, il y avait une formule, on disait, un tel est démonisé. Bon. La Bible ne permet absolument pas une telle affirmation. Nous voyons que dans la Bible, ceux qui étaient possédés étaient toujours des gens qui étaient inconvertis. Toujours, toujours, toujours. Pourquoi ? Pour une raison très simple. C'est que si quelqu'un n'a pas l'Esprit de Dieu en lui, il ne lui appartient pas. Quand l'Esprit de Dieu habite en nous, comment pourrait-il coexister avec l'Esprit de l'adversaire ? On ne peut évidemment pas être baptisé dans le Saint-Esprit si on est possédé. Ce n'est pas possible. On ne peut même pas naître de nouveau si l'on est possédé. Et précisément, avant que quelqu'un se tourne vers Jésus-Christ, le fait d'être possédé est un empêchement pour se tourner vers Jésus-Christ. Le démon n'acceptera jamais que quelqu'un se convertisse à Jésus-Christ. Mais par contre, si le chrétien ne peut pas être possédé, il peut être attaqué par des puissances démoniaques à différents niveaux. Et il y a différentes actions démoniaques qui sont possibles dans la vie du chrétien. La tentation est une forme, peut-être une forme d'action démoniaque. Peut-être, pas systématiquement. La maladie peut être une action démoniaque. Elle ne l'est pas toujours non plus. Mais Paul disait, parlant de cet ange de Satan qui lui avait mis une écharpe dans la chair. Donc, c'était une action démoniaque. Bon. Mais il y a des maladies qui n'ont rien à voir avec l'adversaire. Qu'est-ce que vous voulez ? Si vous allez vous exposer au froid et puis que ensuite vous attrapez un rhume ou vous attrapez une angine, c'est rien à voir avec une action démoniaque. C'est tout simplement une loi physique que vous n'avez pas respectée. Hein? Bon, c'est évident. Mais parfois, il y a aussi des actions démoniaques qui peuvent se manifester à ce niveau-là. Il peut y avoir alors aussi des séductions. La séduction est une action démoniaque. Et parfois, certains chrétiens ont connu comme ça des séductions terribles de gens qui, je pense à cette Madame de Ferrières qui écrit ça dans son petit livre que vous connaissez peut-être, destiné aux femmes. Aux femmes mariées, plus précieuses que les perles. Comment ? Oui, c'est plus précieux. C'est ça ? Non ? Si, c'est plus précieux que les perles. Plus précieusement, c'est pour les jeunes. Mais plus peu, c'est pour les femmes mariées, ensuite. Elle raconte une expérience, comment elle avait été tentée par un autre homme, quoique son mari, alors que cet homme ne faisait rien pour la séduire, rien du tout. Et elle, pareil, elle aimait son mari, elle n'avait absolument aucune envie. Mais soudain, une tentation démoniaque, une séduction démoniaque. Et elle avait beau essayer de chasser cette pensée, etc. Elle avait beau essayer de lutter contre elle, c'est pas, c'était plus fort qu'elle, elle était poursuivie par la pensée de cet homme, etc., etc. Et il a fallu un jour qu'elle crie au Seigneur de tout son cœur, et puis que soudain, en un instant, le charme a été rompu. En un instant, elle a été délivrée. C'était une séduction démoniaque. Elle a reconnu que c'était quelque chose qui venait de l'adversaire. Bon, donc il peut y avoir des séductions à ce niveau-là. Il peut y avoir aussi des oppressions, des angoisses. Vous avez des gens qui peuvent soudain vivre avec des espèces de phobies, n'est-ce pas ? Je ne sais pas, par exemple, la peur d'avoir un accident, hein, et qui sont là. Bon, quelquefois, ça peut arriver aussi parce qu'on a ouvert des portes à l'adversaire. Hein, et des pensées comme ça qui sont lancinantes et qui reviennent, n'est-ce pas, qui tourmentent. Hein, bon, eh bien, quand il y a des choses comme ça, et c'est des choses qu'il faut amener au Seigneur, qu'on a reconnu que ça vient de l'adversaire, eh bien, crier à Dieu, dire « Seigneur, délivre-moi », et au besoin, demander que des frères prient aussi avec nous. N'est-ce pas, ça n'a rien à voir avec l'exorcisme, c'est pas du tout, ça n'a rien à voir avec l'exorcisme. Mais c'est des actions des puissances des ténèbres qui peuvent avoir parfois des raisons de notre part, parce qu'il y a eu des imprudences, parce qu'il y a eu des choses légères, parce qu'on n'a pas veillé, ou bien quelquefois comme ça, comme c'est pour Madame de Ferrières, bon, il n'y avait rien eu, c'était une attaque démoniaque, une flèche que l'adversaire lui avait collée, n'est-ce pas ? Alors, nous voyons qu'il y a un combat de prière contre les puissances démoniaques qui s'imposent. Et ça, c'est toute l'histoire de Daniel, vous savez, qui nous avons souvent évoqué dans le lorsqu'il parle du royaume de Perse, du chef du royaume de Perse et du royaume de Yavan. Et là, on voit justement qu'il y a des royaumes dans le monde des ténèbres. C'est hiérarchisé, c'est organisé, n'est-ce pas ? Et il y a tout un, des actions concertées, n'est-ce pas, qui ont lieu, n'est-ce pas, et qui font que là, eh bien, la prière du peuple de Dieu agit sur les puissances des ténèbres. Et c'est une des raisons pour lesquelles nous devons prier, parce que nous avons à lutter contre les puissances des ténèbres, contre les puissances démoniaques, les esprits méchants dans les lieux célestes, comme le dit l'apôtre. Et or, le livre de l'Apocalypse nous montre que les derniers temps verront un déferlement, un déchaînement sans précédent des puissances des ténèbres. Le puits de l'abîme est ouvert, on voit ça dans le livre de l'Apocalypse, et les esprits mauvais, semblables à des sauterelles, n'est-ce pas, se répandent sur la surface de la terre. Et on voit bien que dans la folie, n'est-ce pas, qui a saisi notre monde, c'est pareil, on voit, quelquefois, il y a des réactions d'hommes, d'individus, ou de collectivités, qui sont pas rationnelles, ou qui sont démesurées par rapport aux réalités. Je parlais justement cette semaine avec les sœurs qui sont allées, là, pour démêler un peu cette histoire, vous savez, de préparation de la rencontre qu'on doit avoir à Auré, là. Je disais à nos sœurs, à une de nos sœurs, faites très attention, parce que derrière le féminisme, j'ai remarqué qu'il y a des puissances des ténèbres. Les puissances des ténèbres, et que quand j'étais à Denain, par exemple, que j'essayais de remettre de l'ordre au sujet du voile et de la tenue de la femme, j'ai eu des réactions qui étaient sans aucune mesure, sans aucune proportion avec la raison. C'est quelque chose de simple. Et des femmes, alors, devenaient littéralement furieuses quand on parlait de ces choses-là, comme si elles avaient été touchées dans quelque chose de profond. C'était irrationnel, c'était démesuré par rapport au problème qui était posé. Il y avait quelque chose de démoniaque là-dedans. Certaines sœurs qui viennent aux retraites de Carré nous font les mêmes réflexions quand elles décident de remettre leur voile dans leur propre assemblée. Elles sont parfois, mais on bute à une véritable persécution. Pourquoi ? Mais c'est démesuré, c'est incompréhensible, c'est irrationnel. Il y a une puissance de ténèbres qui est là derrière. Et aujourd'hui, sur la conduite des nations, derrière l'hitlérisme, c'est évident qu'il y avait des puissances des ténèbres. C'est évident que une telle folie qui peut saisir un peuple tout entier comme était le peuple allemand ne peut venir que de puissance des ténèbres. D'ailleurs, ceux qui visitent Auschwitz ou des camps comme ça, les chrétiens en particulier qui ont une sensibilité aux choses de Dieu, disent qu'on sent encore les puissances des ténèbres dans ces lieux-là, les camps de concentration. Derrière le communisme, le marxisme, comme l'a fort bien vu Wurmbrand, il y a des puissances des ténèbres. Et notre siècle, n'est-ce pas, derrière l'islamisme, il y a des puissances des ténèbres. C'est irrationnel, des choses comme ça. Bon, c'est l'ennemi, c'est l'adversaire. Alors, il faut savoir le reconnaître. Le puits de l'abîme est ouvert. Bon, derrière cette explosion sans précédent de sexualité et d'homosexualité maintenant, n'est-ce pas, c'est irrationnel quand même. Enfin, ces questions de sexualité ont pris dans notre société moderne, mais quelque chose d'irrationnel, une dimension démesurée. C'est, quand on y réfléchit rationnellement, on dit, mais enfin, comment se fait-il ? Bon, c'est une partie de la vie, il y a des luttes, des problèmes à cause du péché, etc. Enfin, que ce soit devenu maintenant omniprésent, c'est pas normal. C'est l'ennemi qui a fait ça, c'est l'adversaire, c'est les puissances d'impureté. Bon, l'apostasie qui gagne les églises, le rock, le théâtre, Toronto, toutes ces choses-là. Les dents d'or, maintenant, qu'est-ce que c'est ? On dit, mais ils sont fous. C'est un ennemi, c'est la puissance de l'adversaire, les puissances de séduction. On pourrait continuer l'énumération. Alors, ces esprits de démons, nous dit le livre d'Apocalypse, rassemblent les hommes pour la guerre d'Armageddon, pour le grand jour de l'Éternel, pour les choses de la fin. Satan est en train de mobiliser ses forces et de séduire les hommes, les rois de la terre, n'est-ce pas, pour son ultime effort contre les choses de Dieu, au moment où justement paraîtra le mystère de l'iniquité qui sera caractérisé par l'Antichrist. Alors on va s'arrêter là, et puis la prochaine fois on verra justement ce qui concerne la possession démoniaque.
1: On n'arrête pas la pensée, et encore moins celle de Vincent Lafargue, c'est les Tweetomélies. Dans l'évangile de Jean, au chapitre 18, le verset 27 nous rappelle ceci. Encore une fois, Pierre nia connaître cet homme. Et aussitôt, un coq chanta. Chers amis, combien de coqs entendons-nous chanter, distraitement, au cours de nos journées, à une table de bistrot lorsqu'on ajoute notre critique aux autres voix? De toute façon, il l'a bien cherché. Ah, ça, c'est bien vrai. Faudrait tous les tuer. Ma foi, avec ce qu'ont fait certains curés. En tout cas, moi, ça, je pardonnerai jamais. Et combien d'autres phrases du même style? Combien de fois par jour renions-nous le Christ sans vraiment nous en rendre compte? Écoutons chanter le coq dans notre journée. Dans notre journée où le Christ meurt pour nous, car il le fait chaque jour. Cultivons le silence pour mieux entendre le coq, mais rappelons-nous que tout ressuscite, toujours.
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0: Bonjour à tous, bienvenue sur Radio Élion. Aujourd'hui, j'ai le plaisir de recevoir avec moi David Pagès, l'auteur des Lumières de David. Bonjour David.
1: Bonjour à tout le monde.
0: Je suis très heureux de te recevoir ce matin avec moi sur Radio Élion. Alors dis-moi, tu es né donc à Marseille, si j'ai bien compris, et tu vis aujourd'hui à Gagny, en région parisienne, c'est bien ça?
1: Alors oui, je suis né à Marseille il y a 38 ans maintenant, donc j'ai 38 ans, comme on peut le dire, voilà. Donc j'ai vécu à Marseille jusqu'à l'âge de mes 18 ans. Suite à mes études, j'ai dû me déplacer à Toulon. Et puis après, à partir de là, j'ai commencé à voyager à travers le monde, parce que j'aime beaucoup voyager, j'aime beaucoup rencontrer des gens. Et je me suis installé notamment à Bordeaux, en Normandie, puis là, depuis maintenant 11 ans, je suis en région parisienne.
0: Alors, tu as 38 ans et tu as déjà voyagé 39 fois. Tu peux nous en dire plus?
1: 40.
0: Bon, 40 fois. Le dernier pays, c'est lequel?
1: C'est le Ghana. Au mois d'octobre, fin février, début mars.
0: Gloire à Dieu.
1: Donc, il n'y a pas le temps.
0: Bon, on va revenir à ton appel, à ta mission première, d'accord? Mais j'aimerais savoir donc qui tu es déjà à la base, d'accord? Et surtout ta rencontre avec Jésus. Ça, c'est le plus important, parce que nos auditeurs, ils veulent savoir qui tu es, voilà, et comment aujourd'hui tu as pu visiter 39, 40 pays comme ça en si peu de temps, parce que tu es quand même jeune converti, il faut le dire, il faut le signaler. Tu t'es fait baptiser le 4 avril 2021, si ma mémoire est bonne, c'est bien ça?
1: Exact.
0: Et donc, à ce moment-là, tu as eu une révélation, le Saint-Esprit te parle, et là, tu vas nous en dire plus, d'accord? Alors déjà, ta rencontre avec Jésus, comment s'est-elle passée?
1: D'accord, alors avant de parler de ma rencontre, je vais parler brièvement de ma vie avant.
0: D'accord.
1: Et pour vous montrer un petit peu le cheminement qui s'est passé, c'est important.
0: Très bien.
1: Donc déjà, les 40 pays, ces 40 pays, j'étais pas en Christ. C'est-à-dire que moi, depuis que je suis à Christ, ça fait 6 pays exactement que j'ai fait, en 2 ans. Donc c'est déjà pas mal aussi. Les 40 pays, c'est quand je l'ai fait quand j'étais jeune avec mon sac à dos. Donc ça, c'est une autre partie de ma vie qu'on pourra peut-être explorer plus tard. Mais en tout cas, j'ai toujours aimé rencontrer des cultures, rencontrer des personnes et partager des moments. Donc je pense que déjà, Christ travaillait mon esprit sans le savoir. Mmh. Et donc, comment ça s'est passé? Tout simplement, en fait, j'ai rencontré donc, ma femme, donc il y a 11 ans, depuis que nous sommes en région parisienne. Et tout se passait bien, on était heureux, et au bout de quelques années, en fait, on a eu un clash dans sa famille, et en fait, elle n'était plus à Christ, parce qu'elle était chrétienne, il faut le savoir, ma femme.
0: D'accord.
1: Mais avec moi, elle n'était plus chrétienne. Elle avait abandonné l'évangélisme, elle avait tout oublié, tout zappé, etc.
0: Elle s'est éloignée de Dieu, en fait, c'est ça, elle s'est éloignée de Dieu.
1: Complètement, mais ça, d'accord, c'est vraiment très très loin, enfin voilà, il n'y avait plus rien pour elle, ça n'existait plus, etc. Mais je pense qu'au fond d'elle, ça devait exister. Mais en tout cas, elle ne me le montrait plus, elle m'en avait jamais parlé. On s'est mariés, il y a eu ce clash familial, et en fait, elle a reçu une parole en disant « Honorer ton père et ta mère ». Et là, d'un coup, tout est revenu pour elle, elle voulait se remettre à Christ. Et là, je lui ai dit « Mais pourquoi tu me racontes ça? C'est qui Christ? C'est quoi ça ?» etc. Donc je suis rentré dans une colère pas possible, dans une violence assez extrême, en train de blasphémer l'Église, de refuser de dire que c'était la vérité, c'était, pour moi, il fallait parler de tout le monde, Jésus n'était pas le seul, enfin, c'était très compliqué pour elle. Je refusais que nos enfants aillent à l'église, donc c'était vraiment quelque chose de très compliqué pour elle. Et malheureusement, ce qui s'est passé, c'est qu'il y a eu le Covid.
0: D'accord.
1: Le Covid a fait qu'elle est allée deux fois à l'église avant, puis après plus jamais à l'église. Et pendant 9 mois, non-stop, elle m'a mis EMCTV, si je peux faire la publicité, j'en sais rien.
0: EMCTV, oui,
1: mais en tout
0: sûr,
1: cas,
0: peux,
1: voilà, on nous en a parlé pendant 9 mois, et on était donc en confinement, donc on avait la télé, on n'avait que ça. Bon, moi, au bout de 9 mois, j'en ai eu un petit peu marre, faut le dire, hein, parce que moi qui n'étais pas croyant, c'était beau, mais bon, voilà, quoi, c'était un peu fatigant à la maison, louange, prédication, etc. Mais ma femme, pendant 9 mois, pendant ce temps-là, elle a prié pour moi, matin, midi et soir, sans arrêt, pour que je rencontre Jésus, etc. Moi, je rejetais toujours tout. Et un jour, le 27 janvier, donc 2021, donc il y a 3 ans et demi, même pas, un peu plus, un peu moins, en fait, lors d'un songe, en fait, je dormais, il pleuvait ce jour-là, il y avait des orages. Et en fait, il y avait des éclairs. Et à un moment, j'ai une main qui m'a extirpé de l'intérieur à l'extérieur en me retirant, en me disant « c'est Jésus ». Et là, je me réveille, sourire aux lèvres, et je veux lire la Bible.
0: D'accord, tu l'as entendu, tu l'as vu, c'est la question.
1: Je l'ai entendu, j'ai vu la main, j'ai vu une main.
0: D'accord.
1: Voilà, une main, et je l'ai entendu audiblement parlant « c'est Jésus ».
0: Oh, gloire à Dieu.
1: Donc, je ne savais pas ce que ça voulait dire, parce que bon, mais j'avais le sourire aux lèvres, et il était 3 heures du matin, je me rappelle encore, et je voulais lire la Bible. Mais bon, étant cartésien, étant un peu impulsif à l'époque, pour moi, c'était en fait le bourrage de crâne pendant 9 mois. C'est pour ça que je voulais parler de cette histoire avant. C'est parce que pendant 9 mois que j'entends parler avec MCTV, pour moi, c'était juste quelque chose qui était rentré dans ma tête et rien de plus. Donc j'ai dit, ok, c'est bien, c'est Jésus, mais bon, j'ai l'envie de lire la Bible, mais bon, ça va s'arrêter là. Sauf que j'ai eu des paroles de connaissance. C'est-à-dire que, en fait, j'ai dit des choses que je ne connaissais absolument pas et c'était des réalités, en fait. Par contre, au travail, en dehors, je dis des choses que je ne savais même pas des gens et je leur disais des choses qui étaient dans leur vie, en fait. Et je ne les connaissais pas. Donc là, je me suis commencé à me questionner en me disant, attends, c'est pas normal, la parole de connaissance, tu as ça. On va aller de temps en temps à l'église. Donc je suis allé de temps en temps à l'église pour faire plaisir à ma femme, de temps en temps. Et puis à un moment, il y a eu la proposition d'un baptême. Je me suis dit, oh, bah, qu'est-ce que ça fait que d'être dans l'eau, ça fait rien de plus. J'ai rencontré mon pasteur qui m'a expliqué toute la notion du baptême. Donc maintenant, je peux dire que le baptême, c'est pas que de l'eau, hein. Mais non, en tout cas, à l'époque, je pensais. Mais il m'a dit, et je lui ai dit, moi, la création, franchement, pour moi, c'est trop loin. La création et tout ça, c'est un peu trop compliqué. Et il m'a dit, c'est pas très important. Le plus important, c'est que tu crois et les révélations vont venir avec le temps. Tu verras, ça va se faire. J'ai fait, bon, ben, on verra, etc. Sauf que le baptême était le jour de dimanche de Pâques, comme on a dit tout à l'heure, le 4 avril 2021. Et en fait, comme ma femme avait renoué des contacts avec sa famille, etc., j'ai dit que le plus important, c'était le chocolat pour les enfants, parce que c'est Pâques, forcément. Ma femme étant redevenue chrétienne, entre guillemets, le plus important pour elle, c'était que je passe par les eaux du baptême. Donc il y a eu un déchirement pendant un petit moment. J'ai dit, écoute, je vais voir le pasteur et on verra la solution qui va être apportée. Je vois mon pasteur, effectivement, il me convainc de me faire baptiser, parce que le plus important, c'était vraiment le baptême. Hein.
0: Bien sûr.
1: Donc tous ceux qui nous écoutent, voilà, je vous invite à sauter le pas. Et donc j'ai fait, ben écoute, on verra. Si vraiment Dieu est avec moi, il va se passer quelque chose. Il n'y aura pas besoin de réfléchir entre le baptême, entre ma famille, etc. Et en fait, je reviens à la maison. Exceptionnellement, on met la télé parce qu'on était en période confinement 2021, etc. C'était compliqué. Et là, on a le président de la République qui nous annonce que nous ne pouvons plus sortir de région. Les seuls bâtiments ouverts, ce sont les églises. Et là, j'ai compris. J'ai fait, ok, j'ai pas le choix. Je dois me faire baptiser. Et donc là, je me suis fait baptiser le 4 avril 2021.
0: C'est
1: à partir de là où tout a découlé.
0: Voilà,
1: c'est ça, exactement.
0: D'accord. En fait, et la révélation que tu as eue à ce moment-là, en fait, que tu devais écrire, parce que Bon, moi, pour te dire, j'ai lu un peu tes poèmes, ils sont vraiment magnifiques. Et cette révélation, tu l'as eue à quel moment, en fait?
1: Alors déjà, merci, c'est gentil. Merci pour le Saint-Esprit, parce que c'est lui qui a toute la gloire, pas moi.
0: Amen, amen.
1: Et, quand je me suis fait baptiser, je suis sorti de l'eau. Et j'ai entendu à nouveau cette voix audible qui est « N'est pas de limite, n'est pas de frontière ». Et ça s'est coupé net, je suis sorti de l'eau, j'ai pas compris, mais je l'avais noté quelque part, parce qu'on m'a dit de toujours noter quand on te parle. Donc aussi, un petit conseil que je vous donne, c'est que quand vous rêvez ou quoi que ce soit, notez tout ce qui se passe. Et donc je l'ai noté, et sauf un mois plus tard, j'ai eu cette envie, je sais pas comment, mais d'écrire des poèmes. Je devais prendre un stylo et écrire des poèmes. Donc c'est ce que j'ai fait, j'ai écrit sur une feuille de papier plastique. Ma femme, qui était un peu plus sur les réseaux sociaux que moi, m'a dit, tu sais, tu devrais les publier, etc. Je dis, oui, bon, si tu veux. Et puis, je me suis pris au jeu, en fait. J'ai commencé à être publié, etc. Donc, j'ai commencé à faire. Et puis, je voulais, en fait, profiter au plus grand nombre, parce que les réseaux sociaux, c'est pas donné à tout le monde. Donc, je dis, bah, autant faire un livre. Ça serait pas mal. Franchement, mais comme ça, mais ça s'arrêtait. Et puis, je regarde sur Internet les maisons d'édition. Et là, le Saint-Esprit me dit, tu vas aller sur cette maison d'édition.
0: L'Élise
1: et donc,
0: bleue.
1: En fait, je fais, ok, bon, bon.
0: L'Élise
1: bleue, c'est ça. Et, c'est ça. Et donc, je envoie mon truc, mais franchement, j'étais sûr et certain, quoi. Avant de rentrer dans l'édition, voilà, quoi. Hein. Donc, je me suis dit, ok, on va t'écouter, mais bon, ça va rien donner. Sauf que 9 mois plus tard, j'ai rencontré donc, Jésus le 27 janvier 2021. Le 27 septembre 2021, l'Élise bleue m'annonce qu'on pouvait signer un contrat.
0: Wow.
1: Et donc, on a signé mon premier contrat pour mon livre. Donc, le temps d'une grossesse.
0: C'est incroyable.
1: C'est fort. Voilà. Donc, après, bah, j'ai pris goût. Et voilà.
0: D'accord, donc...
1: Et c'est comme ça que c'est venu, tout simplement.
0: Et donc là, moi j'ai sous mes yeux donc, les Lumières de David. Il y a combien de tomes? Il y en a 3? Il y en a...
1: Alors là, il y en a 4 en ce moment. Le 5e va pas tarder à sortir. Je n'ai pas encore la date exacte parce que là, je suis en train de corriger pour tout vous dire. Mais on est à la fin.
0: D'accord.
1: Et il y en a 12 qui sont prévus. Voilà, pour être honnête, parce que la vision était de 12. Donc on rentrera plus dans les détails au fur et à mesure. Mais en tout cas, l'écriture s'est faite au fil de l'eau très rapidement, hein, parce que franchement, les 12 sont quasiment tous écrits. Hein. Tous les jours, je suis inspiré pour écrire. Enfin, j'écrirai tous les jours, toutes les minutes. Ça ne s'arrête pas, en fait, c'est très fluide. C'est même pas une corvée. C'est vraiment le Saint-Esprit qui me dit, il faut parler de ce sujet à ce moment-là, etc. Et en fait, ces livres ont permis après de devenir missionnaire. Et aujourd'hui, donc maintenant, grâce aux livres, ça a été une clé, on va dire. Moi, j'appelle ça souvent une clé qui m'a permis de voyager et qui m'a permis de faire donc en 2 ans 6 pays, dont 5 africains.
0: Alors, David, toi, tu as été issu d'une famille non croyante.
1: C'est ça.
0: Donc, toi, tu apprends à vivre avec Dieu et avec ceux qui t'entourent. Tu as été richement béni de cette à vivre avec Dieu et avec ceux qui t'entourent. Tu as été richement béni de cette expérience. Pourquoi ?

0: des grandes, grandes choses dans ta vie. Et je pense qu'il n'en a pas terminé, parce qu'il y a encore plein, plein de choses qui vont... Au niveau de tes livres, y a-t-il un moyen de pouvoir les acheter? Tu as une boutique en ligne sur ton site, c'est ça, je crois? C'est les lumières de David.org ou pas? Comment ça se passe? Dis-moi.
1: Exactement, ça c'est le site internet où donc je mets mon actualité.
0: D'accord.
1: Mais en fait, c'est pas vraiment encore une boutique en ligne. En fait, il faudrait passer soit directement par le Vice-Bleu, ou soit par mois, à la limite, je peux vous les envoyer aussi également. Ou après, à la limite, passer, je sais pas, par d'autres moyens. Je sais qu'on peut les voir à la FNAC, on peut les voir par Amazon aussi également.
0: D'accord.
1: Voilà, par différents moyens comme ceci, on peut les avoir. En tout cas, c'est vrai que souvent, je rebondis là-dessus parce qu'on a dit par rapport à ma femme, souvent, pour l'embêter, je dis, voilà, à cause de toi, je suis là. Mais c'est pas méchant, elle sait que je l'embête à chaque fois.
0: Bien sûr.
1: Parce que c'est
0: sûr.
1: Vrai que c'est énorme. Et souvent, je lui dis que c'est quand même son obéissance, sa persévérance qui a fait que je suis là aujourd'hui. Et franchement, voilà, c'est vrai qu'elle n'était pas obligée de le faire, mais voilà, par amour et pour sauver aussi sa famille, parce qu'un oui remplit beaucoup de bénédictions futures.
0: Ouais,
1: donc voilà, donc c'est pour ça que c'est énorme ce qui se passe. Et c'est vrai que, bon, c'est vrai que c'est Dieu qui a agi, hein, on dit pas, c'est pas
0: oui, mais Dieu a entendu quand même sa prière. Mais, tu sais, la prière du juste est d'une grande efficacité, la parole dit.
1: Exactement, et c'est ce que j'allais dire.
0: Et franchement, on voit bien que ta femme a persévéré dans la prière et aujourd'hui, elle a amené du bon fruit, tu vois. Et c'est merveilleux de voir ça, surtout où tu en es en si peu de temps, on va dire. Et c'est vrai que quand tu as du zèle pour servir le Seigneur, soit ça passe ou soit ça casse. Souvent, tu as des gens qui font tout le contraire et tu as des gens qui ont une persévérance et le Saint-Esprit est au contrôle. Et c'est là où tu vois les bons fruits que les personnes portent autour d'elles. Et dis-moi, alors, tu as fait 40 pays, tu as dit. Donc, tu peux me citer comme ça, en fait, les pays que tu as visités.
1: Alors, les pays visités en tant que chrétien, déjà, on va commencer par cela.
0: Oui, bien sûr.
1: Donc, j'ai commencé par la Côte d'Ivoire.
0: D'accord.
1: Et je voulais juste rebondir vite fait là-dessus. Après, je recontinuerai la liste.
0: Bien sûr.
1: Juste que c'est parce que c'est un acte de foi. Et ça, pour moi, c'est ma femme, c'est l'obéissance, la persévérance. Et moi, c'est vraiment la foi. Comment ça s'est passé? C'est-à-dire qu'en fait, j'ai entendu Dieu qui m'a parlé pendant 48 heures de l'Afrique non-stop. Et je ne connaissais pas. C'est le seul continent que je n'avais pas fait visiter. C'est pour ça que je tiens à insister.
0: D'accord.
1: J'avais fait 35 pays avant, sans l'Afrique. Et en fait, j'ai demandé à Dieu pourquoi tu me parles d'Afrique alors que je connais pas ce continent. Et en fait, deux jours plus tard, il y a un Africain via Facebook qui m'invite dans son pays grâce au poème que j'avais publié. Je ne le connaissais pas, je ne savais rien de lui, mais par la foi, je suis allé et ça a découlé toute mon activité missionnaire. Donc, on a commencé par la Côte d'Ivoire, j'ai enchaîné par le Madagascar et la Suisse. Après, je suis parti au Togo, je suis après allé au Brazzaville, Congo, et là, je reviens du Ghana.
0: Wow.
1: Voilà, donc c'est tout et là il y a d'autres missions qui s'enchaînent, notamment au mois de juin, j'ai eu à cœur de visiter les capitales de l'Europe de l'Est.
0: Oui.
1: Donc nous irons à Vienne et Budapest.
0: D'accord.
1: Et j'ai aussi le Liban qui s'attend pour le septembre.
0: On va dire que tu es déjà prédestiné en fait depuis ton enfance à voyager parce que ta mère en fait t'a amené en Grèce. C'était ton premier voyage.
1: Alors en fait c'est ça. En fait ma mère était enceinte quand ils sont allés en Grèce. Elle était enceinte de je sais plus 2-3 mois, je sais plus. Enfin il faudra lui redemander exactement, mais je crois que c'était un truc comme ça. Et effectivement dans le ventre de ma mère j'étais déjà dans l'avion. Donc est-ce que c'est je ne sais pas.
0: Oui.
1: Ça me dépasse.
0: Ben voilà.
1: Mais sûrement.
0: Ben
1: voilà. Et puis après donc les pays que j'ai visités donc on va pas peut-être tous les lister parce qu'il y en a pas mal. Mais bon États-Unis, Canada, Pérou, Chili, Argentine. L'Europe avec l'Angleterre, l'Espagne, Portugal, la Russie, qu'est-ce que j'ai fait l'Irlande, et puis les pays Chine, Japon, Malaisie, Australie, Nouvelle-Zélande, vous ne pouvez citer que.
0: D'accord. Bon, et pour revenir au Ghana, donc, qui est le dernier pays que tu as visité, j'ai vu qu'il y a, donc je suis sur les réseaux sociaux là actuellement, sur ta page Facebook, je vois qu'il y a 400 personnes qui ont reçu Jésus-Christ, plus de 10 000 ont entendu la parole de Dieu, donc plusieurs guérisons, connexions divines, 600 kilos de riz distribués, amen et gloire à Dieu, 75 litres d'huile qui ont été distribués, 20 ballons de foot, des vêtements, des billes, des stickers, 3 valises de cadeaux, bon, et j'en passe, hein, mais je trouve franchement qu'en si peu de temps, Dieu fait de grandes choses dans ta vie. Et je ne remets pas en cause la puissance du Saint-Esprit. Mais tu sais, pour nos auditeurs, ça dépasse vraiment notre intelligence.

0: Pourquoi ? Parce que le Seigneur travaille et utilise, on va dire, des hommes comme toi, tu vois, pour faire de grandes choses. Et il y en a qui rentrent dans des ministères et qui n'ont pas eu l'opportunité, on va dire, de visiter autant de pays et d'avoir touché autant de personnes. Et d'avoir fait aussi peut-être ce que d'autres n'ont pas fait, tu vois ce que je veux dire. C'est-à-dire, tu fais le travail que beaucoup aimeraient pouvoir faire, mais qui peut-être des personnes n'osent pas, peut-être par manque de moyens, par la crainte de voyager, de prendre l'avion, et toutes ces choses-là. Moi, je pense que vraiment le Seigneur t'utilise à fond, on le voit. Mais quel conseil, toi, en tant que serviteur de Dieu, tu pourrais donner à nos auditeurs, justement, qui souhaiteraient servir Dieu dans ces pays-là, mais qui n'osent pas franchir le pas? Voilà, moi, c'est ma question, parce que c'est quand même fou qu'en si peu de temps, un jeune de 40 ans puisse justement faire autant de choses.
1: Alors, il y a plusieurs questions en une, en fait. Même s'il n'y a qu'une seule question, il y a plusieurs réponses.
0: Vas-y.
1: Alors, la première déjà, je voudrais commencer, alors j'espère ne pas m'éparpiller, mais je vais essayer de commencer, parce qu'il m'a touché le plus par rapport à ta question, c'est déjà ne pas minimiser les ministères.
0: Amen.
1: C'est-à-dire, peut-être que je fais, c'est super, ouais, gloire à Dieu, mais ne vous comparez pas. On a chacun notre appel, chacun notre don, et ce qu'on fait déjà dans le quotidien est énorme. Donc déjà, moi je voudrais déjà que ce soit bien clair. Certes, c'est beau
0: très
1: de
0: bien,
1: voyager, etc.
0: Très bien.
1: Mais là-dessus, je vais maintenant rebondir sur c'est bien de voyager, mais l'argent me manque, je vous cache pas. C'est de mon propre argent, c'est mes sacrifices aussi entre guillemets, mais certes mes enfants ne manquent de rien, mais aussi mon argent va dans la gloire de Dieu. Ça tombe pas comme ça, ça il faut le
0: bien
1: dire
0: sûr,
1: faut pas dire
0: sûr.
1: Je vis sur l'or,
0: mais c'est bien de le signaler,
1: parce que souvent on me dit
0: bien.
1: Mais voilà, c'est vivre dans ce ministère, c'est pas facile. La preuve, je ne vis pas de mon ministère, je travaille, j'ai un emploi, j'ai des factures, et je ne suis pas dans une villa, je suis dans un appartement dans le 93. Voilà, donc déjà il faut mettre le contexte.
0: Bien sûr.
1: Après, donc, c'est très important. Après, la seule chose que moi je vais dire, et ça c'est une phrase aussi que j'ai reçue du Saint-Esprit, c'est croire sans limite est la clé de la réussite. C'est-à-dire que il ne faut pas se limiter en disant oui mais. Alors moi je sais que ma grande blessure, je vous le cache pas, c'est l'argent. J'ai eu des gros problèmes comme par mon passé. J'ai toujours, dès que je vois une facture, je suis pas bien, est-ce que je vais pouvoir la payer, etc. Dieu pourvoit. Vraiment, ne pas réfléchir ou quoi que ce soit. Je sais que ça peut être bateau, ça peut être, mais tout le monde me dit, etc. Mais j'ai toujours, oui, c'est vrai, mais Dieu est bon en son temps à lui. Ne regardons pas à nous, à notre nombril, mais regardons à la croix et à ce que lui, il veut faire.
0: Bien sûr.
1: Et ça nous permet d'avancer. Et moi, pourquoi, d'ailleurs, c'est ce que j'ai redit tout à l'heure, par rapport à la Côte d'Ivoire, j'ai marché par la foi. Là, c'est pareil, l'Europe de l'Est, tout le monde dit, mais pourquoi tu vas y aller alors que tu as un appel en Afrique? C'est parce que le Saint-Esprit m'a dit, voilà, ce sont des forteresses, il faut briser ça par rapport historiquement. J'ai dit ça à quelqu'un de mon église et qui était d'origine australienne, il m'a dit, j'ai reçu la même chose hier soir. J'ai fait, bah bingo. Et moi, j'attends pas plus de confirmation. J'attends pas d'avoir 10 000 confirmations d'un prophète ou autre. Dieu nous parle, on a une relation particulière et privée. Donc, à nous
0: bien
1: de
0: sûr,
1: la saisir
0: fait,
1: et à nous de
0: fait.
1: La développer. Donc, moi, j'ai reçu ça et j'ai pas attendu 10 000 confirmations. Donc, j'ai eu cette confirmation. Je suis en train de mettre un réseau en place là pour Budapest dans 2 mois. Et en fait, tout est ouvert parce que c'est la volonté de Dieu. Je ne cherche pas plus. Et par contre, je vais pas dire, ah oui, mais comment il faut. Non! Vous recevez, vous appliquez. Et c'est comme ça qu'on avance, vraiment oser. Alors bien sûr, il y a des choses qu'on ne peut pas faire, qu'on aimerait tous faire plus. Moi, je ne vous cache pas, j'aimerais être travailler, hein, je veux que servir. Ce n'est pas possible, ce n'est pas sa volonté. Parce que je dois trouver cet équilibre, parce que justement, parce que peut-être mon appel est aussi le fait de commencer toujours mon monde séculier, voilà, je ne sais pas. Mais en tout cas, je ne me pose pas cette question. J'ai lâché prise, c'est Dieu qui est au contrôle de ma vie, il gère, il me donne des missions, et oui, c'est sûr que c'est glorieux, j'en suis ravi, mais il ne faut pas dire que voilà. C'est trop. Enfin, on a tous besoin d'argent, on est tous dans le même besoin.
0: Bien sûr.
1: Et voilà, c'est donc il faut pas dire c'est magnifique, c'est trop. Enfin, c'est pas dire c'est magnifique, mais dire que voilà, c'est tout lui tombe dessus. Non, pas tout me tombe dessus, parce qu'il y a plein de choses que je voudrais accepter, mais par manque d'argent ou par manque de temps, parce que comme je travaille, j'ai des congés comme tout le monde, mais pas trop. J'ai dû refuser plusieurs invitations. Et moi, ça m'attriste parce que je veux pas que Dieu me dise, je t'ai mis tout ça ouvert et tu l'as pas pu le faire.
0: Bien sûr.
1: Donc c'est ça qui est compliqué, mais croire sans limite est vraiment la clé de la réussite, et vraiment ça, je vous
0: ai. Et puis être à l'écoute du Saint-Esprit.
1: Plusieurs fois. Voilà. Et de toute façon, si c'est pas le Saint-Esprit qui vous parle, c'est parce que tout le monde me dit oui, mais comment tu sais? On le sent de suite que c'est pas bon. On sent qu'il y a un feu qui va pas chez nous, comme disait feu rouge, quoi. Voilà, moi je sens, non, c'est un feu rouge, je peux pas y aller, c'est interdit. Donc je laisse tomber. Et quand c'est tout au vert, on sent qu'on est léger, on est heureux, et ce qu'on a fait, c'est. Voilà, et tout va bien, quoi. Donc vraiment ne pas se limiter, et surtout pas se regarder soi. C'est vraiment regarder, fixer les yeux sur la croix, et c'est comme ça qu'on avancera.
0: Merci beaucoup, David. Alors, dis-moi, est-ce que tu aurais la possibilité aujourd'hui, là, de nous, de nous réciter un de tes poèmes, voilà, que tu as à cœur. Voilà, tu choisis.
1: Il y en a beaucoup qui sont à cœur parce que
0: Vas-y, tu en t'en choisis deux, trois et tu nous les balances. D'accord.
1: Alors, honnêtement, je vous cache pas, je vais pas les réciter. Je les connais pas par cœur. Pourquoi ? Parce que je les écris en fait au moment que je reçois. Donc une fois, c'est pour l'anecdote, je vous explique.
0: Tu peux quand même, ou tu peux même nous en lire un. Hein.
1: Voilà, c'est ce que je vais faire. Je vais les lire. Mais c'est parce que une fois, ça m'est arrivé que souvent j'écris sur mon portable entre deux transports en commun. J'ai tout effacé sans faire exprès. Impossible de le réécrire. Voilà, c'est vraiment dans l'instantané. Donc le réciter, c'est pas possible pour moi. Donc je vais les lire plutôt. Voilà.
0: Pas de souci. Merci.
1: Donc
0: on t'écoute.
1: Celui-là sera. Donc il faut savoir que je l'ai pioché dans certains de mes livres. Donc au moins, si ça vous intéresse, vous saurez que c'est dans mon livre. Donc celui-là, c'est dans le livre que j'ai appelé Amour infini, où je parle vraiment de l'amour de Jésus. Louez ton nom. Quand je loue le Seigneur, je sens quelque chose dans mon cœur. Un sentiment puissant m'envahit. Son nom, l'amour de Jésus-Christ. Mon corps part en balade, mon cœur bat la chamade. Pour toi, de ma bouche sortent les plus beaux versets cantiques et mots qui puissent exister pour du mieux possible t'honorer. Je suis donc plus sur terre, mais avec toi, Jésus. Mon esprit se connecte avec toi, tes bras s'ouvrent à moi. Je me dirige vers eux, à genoux, je ferme les yeux. Je te déclare mon amour pour toi, je commence à pleurer de joie. Tellement puissant ce que je ressens, tellement puissant d'être un de tes enfants. Tu nous aimes comme on est, tu nous aimes sans préjugés. Merci de si bien nous accompagner. Mais aussi pour ta grâce au quotidien qui m'a permis de prendre le chemin de ton amour et de mon destin.
0: C'est magnifique.
1: Voilà pour celui-là.
0: C'est magnifique.
1: Merci.
0: C'est très bien écrit.
1: Et
0: puis, vas-y, un deuxième. Allez. Juste pour fun. Vas-y, je t'en prie.
1: Alors, celui-là, je pense que c'est par rapport à... Ça peut vous aider par rapport à des moments, comme on disait, des fois on a des épreuves, etc. Donc je pense que ça peut vous aider. Une bouée de sauvetage. Prendre une bonne décision sans aucune hésitation n'est pas chose aisée, mais il faut oser. Ne doute pas, avance sur ce chemin qui est prévu pour chacun. Ouvre ton cœur en grand, apprends à être patient. Le Saint-Esprit va nous déséclairer. Rien ne doit nous effrayer. Il te tendra toujours la main, fais-lui confiance, reste serein. Le suivre est donc la meilleure route, impossible d'émettre le moindre doute. C'est notre bouée de sauvetage, il te ramènera toujours au rivage. Bois ses idées comme on boit de l'eau, il fait toute bonne chose quand il le faut. Le Saint-Esprit doit toujours rester éveillé, laisse-le donc toujours allumer. Vivant en nous, il est notre meilleur ami, il t'aidera toujours à affronter tes défis. Il te portera toujours vers ce sentier où règne toujours sa bonté.
0: Amen.
1: Voilà.
0: Merci beaucoup, David. J'étais très heureux de te recevoir sur Radio Elion. Alors, on va redonner ton site internet pour ceux qui veulent jeter un petit coup d'œil sur ton ministère, sur ton actualité. Donc, c'est leslumieresdedavid.org. Et vous pouvez, comme le disait donc David, l'Élise Bleue édition, c'est là où vous retrouverez donc tout livre, hein, en fait, c'est ça. Tous les tomes sont là, en fait, sur ce site-là? Ou tu travailles avec une autre maison d'édition, non?
1: Alors pour l'instant, ces quatre premiers sont là-dessus. Le cinquième, c'est pour ça qu'il est un peu plus long que d'habitude.
0: D'accord.
1: Parce qu'on va peut-être changer, on verra comment on conduit le Saint-Esprit. Comme
0: d'accord.
1: Je dis, on lâche prise.
0: D'accord.
1: Mais en tout cas, oui, il est disponible. Après, vous pouvez aussi me contacter via les réseaux sociaux également. Je suis assez réactif. Ou par mail, s'il y a besoin, des questions ou plus d'approfondissement, il n'y a pas de problème.
0: Eh bien, écoute, en tout cas, merci beaucoup. Hein. Et puis, bonne continuation, David. Et puis, merci, cher auditeur de Radio Elion, de nous avoir suivis. À bientôt.
1: Alors, merci de m'avoir écouté. En tout cas, c'était un plaisir. Et si vous souhaitez plus me connaître ou apprendre à connaître l'association que nous avons créée qui s'appelle Les Lumières de David, n'hésitez pas à nous contacter. Cette association a le but de partager l'amour du Christ et de pouvoir aider financièrement, mais surtout matériellement, les pays où que je vais visiter. Donc, comme on a pu le citer, on a pu donner de l'huile, on a pu donner du riz, mais aussi des vêtements. Tout ce qu'on fait, en fait, on l'achète sur place pour essayer de bénir au mieux les nations qui ont besoin et qui nous appellent. Donc, n'hésitez pas à me contacter ou contacter directement Lyon Radio qui pourra vous donner mes coordonnées. Soyez bénis.

J'aimerais te parler d'autre chose, quelque chose d'inattendu, mais tout me ramène à la même chose que tu as peut-être entendu. Je pourrais te parler de plein de choses que j'ai vues, que j'ai vécues, mais si je devais te parler d'une seule chose, je te parlerais de Jésus. Ouais. Si tu devais mourir ce soir, j'aborderais ce thème, car si t'avais qu'une chose à savoir, c'est que Dieu t'aime, et qu'il t'a créé dans le but de te rencontrer, et qu'il t'a aimé, aimerait que tu fasses de même. Oui, il y a un Dieu, pendant que toi tu te crois fort, mais observe la terre et les cieux et admets qu'il t'a formé. Le fruit du hasard n'aboutirait jamais à ça. Il y a bel et bien un Dieu à sa source, je viens t'en informer. Si je pouvais aller plus loin, je te dirais que ce Dieu n'est ni plus ni moins celui qui te connaît. Mieux que toi-même, qu'il connaît même tes peines, qu'il te parle et qu'il t'appelle à toute ta vie lui donner. Mais que le problème, c'est que saint est le Seigneur. En lui, rien de mal, rien de vain, aucune frayeur. Je t'expliquerai que le péché, il ne peut pas l'accepter. Qu'à lui, tu ne peux pas accéder, même si des hommes, t'es le meilleur.

Si on avait la plus profonde des conversations, je t'avouerais que ce monde est plus que le temps que nous y passons. Et que tu sois ou pas d'accord, il y a une vie après la mort. Et il y a un Dieu que j'adore qui veut avec toi une relation. Mais que comme je te disais, tu en es empêché. Car tu es accusé par ton propre péché. Non, ce n'est pas un mythe, c'est la mort que tu mérites. Tu as passé la limite, personne ne peut te repêcher. Personne, à part Dieu lui-même. Il est venu en personne à Bethléem, jusqu'à Golgotha. Sa vie, une croix la lui ôta. C'est ce que ton salut lui coûta. Voilà la preuve qu'il t'aime. À ce moment-là, je t'expliquerai qu'il a pris ta place. Une montagne vous séparait, il a mis tout à plat. Lui qui n'a pas péché, il a pris ton péché pour que tu puisses l'approcher et qu'au ciel tu aies ta place. Et toi, par rapport à ces faits, où tu te situes? C'est ce que je te demanderai, car ça peut se faire seulement si tu l'acceptes comme sauveur. Car sans lui, t'es game over. C'est la vie qu'il t'a offert. Ce cadeau, le saisis-tu?

tu m'accuseras de vouloir te convaincre. Je te répondrai que oui, c'est le cas, et c'est pour ton bien. Peut-être que tu cherches un chemin, peut-être la vérité, ou même la vie. Bah c'est Jésus, ça tombe bien. Non, sérieusement, c'est pas des blagues. Vas-tu rester comme avant? Alors que je te parle, reconnais que tu es pécheur. Accepte-le comme Seigneur et Sauveur, mon frère, ma sœur. Que Dieu te garde.

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0: Bonjour à toutes et à tous. Nous avons le plaisir aujourd'hui de vous accueillir sur le plateau de notre émission Hommes-Femmes Mode d'Emploi. Et je suis en compagnie de mon épouse Zoé. Et nous accueillons aujourd'hui Eric et Rachel Dufour, pasteurs et thérapeutes.
1: Oui.
0: Bonjour Rachel.
2: Bonjour.
0: Bonjour Eric.
1: Bonjour Guillaume. Bonjour Zoé. Bonjour.
0: Et aujourd'hui, nous allons aborder un thème passionnant qui sont les fondations du mariage.
1: Oui.
0: Et on va commencer tout de suite, on va rentrer dans le vif du sujet. Une première question, le mariage, comment on pourrait le définir? Est-ce que c'est une alliance, un contrat?
1: En fait, on vit aujourd'hui dans une société où le mariage est plus considéré comme un contrat. Mmh. Et un contrat, qu'est-ce que c'est? Ce sont deux partenaires qui s'associent en étant d'accord sur ce que l'un va apporter à l'autre. Et donc, le contrat dure tant que je reçois ce pourquoi j'ai signé de l'autre personne. Et c'est très centré sur moi-même. Et en fait, dès l'instant où l'un des deux partenaires pense qu'il ou elle ne reçoit plus ce qui était dû, eh bien, c'est comme si ça nous donnait une porte de sortie, une autorisation de rompre ce contrat et puis d'aller voir quelqu'un d'autre pour signer un autre contrat et obtenir de cette autre personne ce que l'on estime avoir besoin. Et en fait, c'est pas ça. C'est pas ça que Dieu a voulu dans le mariage. Dieu n'avait pas l'idée d'un contrat à l'esprit, mais l'idée d'une alliance. L'alliance vient de Dieu, elle ne vient pas des hommes. Et j'aimerais vous lire un texte que l'on trouve dans l'évangile de Marc, chapitre 10, les versets 6 à 9, qui nous dit « Mais au commencement de la création, Dieu fit l'homme et la femme. C'est pourquoi l'homme quittera son père et sa mère et s'attachera à sa femme, et les deux deviendront une seule chair. Ainsi, ils ne sont plus deux, mais ils sont une seule chair. Que l'homme donc ne sépare pas ce que Dieu a joint. » Et donc là, on voit que Dieu est dans la partie, c'est lui l'instaurateur de l'alliance. Et on a ce symbole que tout le monde connaît, et il n'y a pas de brisure, c'est un anneau qui ne s'arrête jamais. C'est vraiment ça l'idée de l'alliance.
2: On a un super exemple d'alliance entre Dieu et Abraham, en fait, quand il parle avec Abraham de sa postérité, quand Dieu lui dit « Si tu peux compter les étoiles du ciel ou les grains de sable sur la terre, alors… » mon alliance sera brisée. On sait tous que ce n'est pas possible de compter. Cette alliance, elle dure avec lui. Donc, dans notre exemple du mariage, l'alliance, c'est vraiment la base. C'est comme si on prenait deux vases, ça nous représente nos deux vies, et on les met ensemble remplis de sable ou de riz. On les met ensemble dans un vase commun. On passe une alliance ensemble. On peut utiliser le même schéma que Dieu utilisait avec Abraham. Si un jour on traverse une tempête, on renverse notre bol de riz sur la table et dit « Reprends tes grains, moi je reprends les miens. » Si on peut le faire, notre alliance est brisée. Pas possible.
3: Impossible.
1: Et en fait, l'alliance à ce site supérieur au contrat, c'est qu'elle nous offre une sécurité que le contrat n'offre pas, parce qu'il peut être brisé plus ou moins à n'importe quel moment, alors que l'alliance, elle est là et on s'engage, même si on passe par des moments très difficiles, on reste, on a une alliance, on va se battre tous les deux et avec l'aide de Dieu jusqu'à ce qu'on arrive à traverser.
0: Cette fameuse corde à trois brins où… Dieu est le ciment, en fait.
2: Exactement.
1: C'est ça,
2: ciment
1: du couple.
3: Et comment construit-on une relation?
2: Ça démarre soit par un coup de foudre, soit par une rencontre où on va commencer à discuter tous les deux, apprendre à se connaître. On a eu la joie de vous rencontrer il n'y a pas très longtemps. On commence toujours à discuter au niveau intellectuel, tu viens d'où, etc. Donc, quelle que soit la chose qui va nous mettre en présence l'un de l'autre, on va commencer à discuter, commencer à construire une amitié. Au niveau social aussi, en groupe, on va aller voir un film, on va aller boire un café ensemble avec un groupe, donc au niveau fun, récréationnel.
1: On découvre comment l'autre interagit dans le cadre de la société, en quelque sorte. On a vu le niveau intellectuel qui est plus personnel, après c'est dans le groupe.
2: Donc, c'est un super endroit dans ce cadre-là pour apprendre à se connaître. On a élevé nos 5 fils sans sœur à la maison, donc sans fille à la maison. Donc, on les a vraiment encouragés à avoir un groupe d'amis, gars et filles, et à sortir ensemble, à apprendre à se connaître dans ce cadre sécurisé du groupe.
1: Puis, il y a le niveau récréationnel où on sort ensemble, on peut aller découvrir quelque chose, faire du sport ensemble, aller au théâtre ensemble ou je ne sais quoi. Ouais. Et là aussi, c'est quelque chose qui est important de découvrir.
2: Petit à petit, cette amitié qui est en train de se construire va se transformer en amour. Et on va arriver devant un moment où il va falloir qu'on demande l'opinion de Dieu.
1: Et donc, en fait, là, on encourage vraiment tous ceux qui pensent se marier à faire une pause et puis se dire, Seigneur, j'ai besoin de ton aide. Même si, en fait, l'aide de Dieu est impliquée tout le long. Mais vraiment là, est-ce que cette personne… potentiellement, pour qui peut-être je commence à avoir des sentiments ou je commence à penser sérieusement, est-ce que ça peut être mon ou ma partenaire pour la vie? Et donc, vraiment, on vous encourage à faire pause avant d'aller plus loin pour savoir ce que Dieu en pense.
2: La construction d'amitié se construit et petit à petit, une exclusivité va se mettre en place et on va rentrer au niveau plus intime de l'âme, au niveau des émotions. On va commencer à partager ce que notre cœur ressent. Puis bien sûr, après, on va prier ensemble. Et puis, le niveau physique va commencer à s'échauffer aussi. L'amitié est en train de se transformer en amour.
0: Donc, rente d'observation.
1: Oui.
0: Le Seigneur en priorité.
1: Oui.
0: Mais là, au bout d'un moment, comme tu disais, les émotions sont là, le désir vient. Quelle est la prochaine étape alors ?
1: Ah déjà, avant d'aller plus loin, il est très important de rappeler que le désir pour le futur partenaire, c'est complètement naturel. Ce n'est pas un péché que de désirer quelqu'un avec qui l'on va passer le reste de sa vie. Donc c'est très important de considérer cela comme étant une nécessité aussi. On doit avoir envie de passer du temps avec cette personne et de la désirer puisqu'on va devenir partenaire pour la vie. Par contre, il y a certaines règles à respecter.
2: Parce que le désir vient de Dieu, il nous a donné un cadre sécurisé, en fait. La difficulté, c'est que souvent, on nous a présenté cette zone-là comme étant quelque chose d'interdit. Moi, je ne sais pas comment ça s'est passé pour vous, mais moi, j'ai toujours entendu dire « il ne faut pas coucher ensemble avant d'être marié ». Clac, on nous a mis un interdit sans nous expliquer pourquoi. Bien sûr que les relations sexuelles sont réservées au cadre du mariage, à la sécurité de l'alliance. C'est quelque chose que Dieu a prévu comme le désir. Mais en fait, on nous l'a présenté comme une loi morale au lieu d'une loi naturelle. Dieu a créé deux types de lois dans le monde. Les lois morales, comme par exemple les 10 commandements, facile à comprendre. Tu ne voleras pas, on sait tous que voler, ce n'est pas bien. Facile à comprendre l'interdit ici. Maintenant, même si j'ai envie, je peux décider de voler quelque chose physiquement, je peux briser une loi morale. C'est pour ça que c'est difficile d'expliquer que les relations sexuelles sont réservées au cadre du mariage en le présentant comme une loi morale, parce qu'on a juste envie d'essayer. Alors qu'en fait, Dieu l'a créée comme une loi naturelle, comme par exemple la gravité. La gravité est une loi naturelle que Dieu a créée. Si je prends un stylo et que je le lâche, il va tomber. Que je crois en Dieu ou non. Elle va s'appliquer à moi avec des conséquences. Et donc vraiment, regardons que le fait de réserver les relations sexuelles au mariage tombe sous une loi naturelle que Dieu a mise en place pour notre bonheur.
3: En fait, quand je t'entends, Rachel, finalement, on oublie et on ne voit pas que le plan parfait de Dieu, sa vision de l'amour pour nous, c'était dans le registre du mariage. Et en fait, parce qu'on n'a pas compris le cœur de Dieu pour nous, on nous a enseigné des lois, on nous a dit « il ne faut pas faire ci, il ne faut pas faire ça », etc. Mais on a oublié en fait, de nous faire comprendre que c'était le cœur de Dieu, Dieu avait le meilleur pour nous, mais dans ce cadre du mariage.
2: Les sécurités que Dieu met, elles sont pour notre bien, en fait, parce qu'il veut notre épanouissement dans le cadre du mariage, inclus au niveau sexuel.
3: Alors, vous parlez souvent du concept de la ligne rouge. Est-ce que vous pourriez nous dire un petit peu plus ?
2: En fait, dans le cœur de chaque femme, Dieu a placé une notion que nous, on illustre avec la ligne rouge, mais une notion de ce que l'on ne veut pas dépasser au niveau physique avant d'être mariée. La construction de l'amitié va nous amener à développer une amitié au niveau physique, mais nous, dans le cœur de chaque femme, Dieu a placé cette ligne qui définit ce que l'on ne veut pas dépasser avant d'être marié.
1: Et en fait, la ligne rouge peut être bien en amont de ce que l'on appelle une relation sexuelle complète. Donc évidemment, dès l'instant où le sexe de l'homme ou de la femme sont impliqués, c'est à l'évidence aller trop loin par rapport au plan de Dieu. Mais la ligne dont on parle, elle peut être bien en amont de cela.
2: Et cette ligne rouge s'inscrit dans le cadre de cette loi naturelle dont on parlait. Dieu a prévu que les relations sexuelles après la ligne rouge soient réservées au cadre du mariage. Et si l'on franchit cette ligne rouge avant le mariage, trois conséquences vont se mettre en place pour le couple. La première conséquence, c'est que la construction de l'amitié va s'arrêter là où ils en étaient. Donc, s'ils avaient développé le côté intellectuel et puis fun, eh bien, le reste, au niveau des émotions, ça va être fragilisé.
1: En fait, le couple va continuer de construire l'amitié après le mariage, mais en fait, ce qui va se passer, c'est que la fondation, au lieu d'être une fondation large et spacieuse comme Dieu le voulait, va se trouver limitée à là où ils en étaient quand la ligne rouge a été franchie. Et en fait, c'est vraiment, ils vont construire, mais en se sentant toujours à l'étroit, se disant, mais on parle, mais on n'est pas vraiment amis, on passe du temps ensemble, on n'a pas vraiment de fun à le faire, on n'arrive pas à partager au niveau émotionnel, prier ensemble, c'est pas ça, mais on n'arrive pas à savoir pourquoi. Ça vient souvent du fait que la ligne rouge a été franchie.
3: On est allé trop vite.
1: Oui, c'est cela.
2: Ça, c'est la première conséquence. La deuxième, c'est que dans le cœur de la femme va s'installer une zone de non-respect, de non-confiance dans son mari, en fait. Elle va avoir du mal à avoir confiance dans son mari.
1: Et on en trouve l'origine, en fait, dans ce qui s'est passé ou ce qui s'est pas passé entre Adam et Ève, le premier des couples. Adam avait reçu des commandements précis de la part de Dieu avant que Ève ne soit créée par Dieu. Et puis vous connaissez, je pense, à peu près tous l'histoire. Adam et Ève vont être tentés par Satan sous la forme d'un serpent. Et puis quand Ève est tentée, bien Adam est juste là et il ne fait rien pour protéger Ève. Et en fait, la Bible nous donne deux versets. Elle nous dit que Ève est celle qui a péché la première en consommant le fruit et puis ensuite Adam. Mais elle nous dit aussi que le péché est entré dans la création au travers d'Adam. Mmh. Et en fait, comment est-ce que c'est possible de réconcilier deux versets ? Bien simplement en comprenant que Adam était responsable. Et il aurait dû protéger, lui qui savait en premier, protéger Ève et lui dialoguer et protéger sa femme. Il ne l'a pas fait, ce qui a créé dans le cœur d'Ève, et on le voit après dans la condamnation, le jugement qui va tomber sur elle, tes désirs de contrôle se porteront vers ton mari, mais il dominera sur toi. Pourquoi ? Parce qu'elle n'était pas en sécurité avec quelqu'un, avec un mari qui ne l'avait pas protégée.
2: Donc, une amitié fragilisée, la confiance pas vraiment installée, et puis la troisième conséquence, c'est que le désir sexuel chez la femme va diminuer, voire même disparaître. Ça rend les choses compliquées. Oui. Les conséquences du brisement de la loi naturelle vont vraiment nous embêter la vie quand on construit notre couple.
0: Donc Dieu a un plan parfait, il a tout prévu d'avance.
1: Oui.
0: Mais de temps en temps, l'accident arrive et cette ligne rouge est franchie.
1: Oui.
0: Comment se passe la reconstruction à partir de là ?
1: En fait, c'est une question importante parce que on est piégé et puis on se dit, mais maintenant, comment est-ce qu'on sort de cela ? Et en fait, à chaque fois que Dieu nous montre que l'on a mis le pied à côté de sa volonté, c'est-à-dire qu'on a péché, eh bien, à chaque fois aussi, il nous montre comment racheter cette erreur parce qu'il nous aime et il veut nous offrir une seconde chance et qu'on puisse sortir de là où on était tombé. Donc en fait, on propose nous simplement un outil, ce n'est qu'un outil, ce n'est qu'une suggestion, mais ça peut être quelque chose qui va aider ceux qui sont mariés et puis qui se sont retrouvés piégés par cela.
2: La première étape, c'est vraiment de prendre conscience en fait, qu'il y a eu franchissement de la ligne rouge, qu'on a péché, donc de reconnaître l'un avec l'autre et avec Dieu, demander pardon l'un à l'autre et à Dieu, ensemble, et puis, comme si, de redémarrer le système, en fait, de redémarrer à zéro.
3: Excuse-moi, Rachel, c'est donc, on est mariés,
2: et
3: finalement, dans le passé, on est passé trop vite.
2: Trop vite.
1: Oui.
3: Okay. Et donc, même en étant mariés aujourd'hui, on rétablit les choses, parce que quelque part, on sent qu'on a raté.
1: C'est exactement ça.
2: On va avoir une conviction du Saint-Esprit qui nous dit, là, vous avez manqué quelque chose. Mm-hmm. Ah oui, Seigneur, tu as raison, on a manqué quelque chose. On te demande pardon et on veut redémarrer à zéro. Comme Eric l'a dit, on a toujours avec Dieu la possibilité de redémarrer à zéro.
1: Et donc, en fait, la seconde chance ici, un outil qui peut nous aider à la vivre vraiment, c'est avoir une semaine d'abstinence entre les deux
2: époux. C'est symbolique, en fait.
1: Symboliquement, au niveau sexuel, une semaine d'abstinence. S'il y a une chambre dans la maison ou l'appartement où le monsieur peut aller, eh bien, il va dormir à côté. Et puis, par contre, ce n'est pas une semaine où on s'assied puis on attend que ça se passe. C'est une semaine où on va artificiellement recréer une période de fiançailles. C'est comme si, quand nous étions fiancés, qu'est-ce qu'on aurait dû faire qu'on n'a pas bien fait ? Eh bien, on va discuter tous les deux. On va intellectuellement reconnecter. On va discuter de plein de choses. Et puis, on va voir des amis ensemble. C'est le niveau social. On va avoir du fun tous les deux. C'est le niveau récréationnel. Et puis, et ça, c'est important, messieurs, on va parler de nos sentiments, de nos émotions. Et sachez que votre épouse a vraiment besoin de cela. Et nous aussi, en fait. Donc, on va parler volontairement. On va partager ce que Dieu fait dans nos vies, ce que je vis. Peut-être que pendant cette semaine, bien, Dieu va me parler. Et je vais aller le dire à mon conjoint. Voilà ce que j'ai reçu en lisant la Bible, où Dieu m'a dit ça et ça, partageons-le. Et on va faire ça pendant une période de 6 jours, donc, jusqu'à la fin de ces 6 jours.
2: Ou symboliquement, on va se remettre devant Dieu, peut-être par exemple sous une douche pour représenter comme une cérémonie qui va emmener le passé au loin et faire rentrer le nouveau dans notre vie. On va reconsacrer notre sexualité, notre couple à Dieu.
1: Voilà, c'est ça.
2: Et puis ensuite, redémarrer les relations sexuelles. C'est symbolique, mais ça nous permet de
1: rebooter le système.
0: Donc, c'est du temps qu'on remet à part.
1: Oui.
0: On se met à part, on remet le Seigneur en priorité dans le couple, et la reconstruction peut redémarrer.
3: Alors maintenant, on vit notre vie de couple, etc., mais il y a des moments où on se fait mal, où on se blesse, parfois pas du tout intentionnellement.
1: Oui.
3: Comment est-ce qu'on gère ?
0: Mmh.
1: C'est vrai, Paul en parle, il dit ceux qui vont se marier vont connaître des moments difficiles de tension, de tribulation. Et c'est dommage qu'on ne le cite pas assez, ce verset, parce que c'est vrai, on le sait tous. Souvent, on est attiré par quelqu'un qui est très différent de nous. Mmh. Et ce sont ces mêmes différences qui, parfois, sont source de tension. Alors évidemment, il y a des blessures. Et à ce moment-là, il faut songer au pardon. Parce que c'est l'outil que Dieu nous donne pour permettre à l'amour de recontinuer à grandir.
2: Le pardon, ça va être vraiment l'oxygène de l'amour. C'est le cœur du plan de Dieu pour nos vies. Jésus est mort à la croix pour que nous puissions être pardonnés et nous-mêmes pardonnés. On peut pas, notre amour ne peut pas grandir si on n'introduit pas le pardon quand Absolument. On se fait mal, de façon intentionnelle ou non. Comme tu le dis, ce n'est pas toujours simple. Donc le pardon, il va falloir qu'on y revienne quand on a une blessure qui s'installe.
1: Donc ça commence par une décision, en fait. Le pardon, c'est une décision, mais parfois des gens nous disent « Mais pourtant, je vous promets, j'ai décidé, puis en fait, j'ai toujours mal, quoi. Quand je me retrouve dans la même situation, ben, c'est pas parti. » Et en fait, c'est simplement ce que, indispensable, le pardon commence par une décision, je vais pardonner, mais en même temps, après, c'est un processus. Et le processus doit aller jusqu'à son accomplissement pour que les conséquences disparaissent.
3: Mais il y a différents types de blessures.
2: Oui.
3: Si, par exemple, il y a une blessure comme un adultère, où ton mari te trompe, ça, c'est des blessures qui sont très, très dures à vivre.
1: Oui.
3: Comment est-ce que là, par exemple, dans ce type de cas, tu réagis ? Comment est-ce que tu...
2: Oui, donc, dans un cas comme tu l'expliques, où la blessure va être très profonde, il va encore plus falloir prendre le temps de vivre le processus du pardon, en fait. Donc, s'autoriser à regarder la douleur en face. Cette blessure de l'adultère va avoir causé, par exemple, supposons que ça soit dans ce sens-là, chez moi, une blessure très profonde. Il faut que je m'autorise à regarder en face ce pus qui est installé dans mon cœur, pour que je puisse pardonner complètement donc mon mari qui m'aurait offensé là. Je m'autorise à regarder la blessure dans les yeux et à mettre des mots dessus. Je choisis de pardonner et puis après j'amène tout ça au pied de la croix, je le laisse là, dans les mains de Jésus. C'est lui qui a déjà tout pris sur la croix de toute façon, donc je lui laisse à ses pieds. Puis ensuite, il faut que je prenne du temps pour considérer ce qui va changer dans ma vie, maintenant que j'ai réussi, avec l'aide du Saint-Esprit, à pardonner, que j'ai réussi à déposer ce fardeau-là. Quelque chose va changer dans ma vie, je vais pouvoir grandir, que le mal va être transformé en bien, je vais pouvoir grandir et je vais pouvoir prononcer des paroles de bénédiction sur lui, sur mon mari. Pour que le processus soit complet, avant qu'on puisse passer à une reconstruction, il va falloir que je laisse, que je ferme la porte avec le pardon.
1: Donc en fait, deux clés. D'abord, le pardon, c'est entre Dieu et moi, en fait. La Bible est très claire, si je ne pardonne pas, je ne suis plus pardonné par Dieu. Donc, c'est une situation spirituelle qui est inconfortable, qui est intenable. Il nous faut pardonner. Je ne dois pas attendre que l'autre vienne me demander pardon pour pouvoir pardonner. Il faut que je le fasse parce que c'est entre Dieu et moi. Et puis ensuite, je ne peux pas rester dans une situation de victime. Parce que si je me considère comme une victime, eh bien, je ne travaille pas sur moi-même et en même temps, je reste bloqué, verrouillé dans une situation qui n'est pas ce que Dieu veut pour moi. Je dois être victorieux, victorieuse sur ce qui m'est arrivé. Donc, ce sont les deux clés à conserver à l'esprit.
2: Et comme tu l'as dit, une fois que le pardon a bien pris sa place et a amené de la guérison, il va falloir reconstruire. Je ne vais pas d'un seul coup me sentir en confiance s'il y a eu un grand coup de canif, comme tu le dis, dans notre alliance. Il va falloir prendre du temps pour que l'étape se mette en place de reconstruire la confiance. Éric ne peut pas, dans ton exemple, Éric ne peut pas à vie vivre sous cette étiquette « tu m'as trompé ».
0: Justement, pour regagner cette confiance, on ne peut pas juste déclarer ou dire « fais-moi confiance », mais il y a des déclarations d'amour, il y a des preuves d'amour aussi.
2: Hein. Exactement.
0: Des preuves de confiance.
2: Exactement.
1: Absolument.
2: Il faut donner la possibilité à celui qui a offensé de racheter la confiance. On aime bien l'idée d'établir une sorte de contrat qui va être temporaire entre les deux époux, qui vont donner le temps à la confiance d'être rachetée avec une durée limitée en fait. On ne va pas payer pour toujours, on va donner l'occasion d'avoir un point final.
1: Et dans cette espèce de contrat, si vous voulez, l'époux qui a été offensé va mettre des choses exceptionnelles qui auront pour but de s'arrêter le jour où la confiance est redonnée, mais qui permettront à l'époux qui a trahi de donner des preuves et de savoir quoi faire pour racheter la confiance de son conjoint d'une manière concrète, pratique et efficace.
2: Donc par exemple, pour continuer ton exemple, si on parlait d'adultère de la part d'Éric dans notre couple, eh bien, je pourrais dire, écoute, pendant 6 mois, j'ai besoin que tu n'utilises plus de téléphone intelligent, là, que tu prennes un téléphone qui téléphone seulement. J'ai besoin que tu ne t'offenses pas si je fais tes poches et que je regarde dans ton agenda. Et j'ai besoin que tu ne sois jamais seule avec une collègue femme au travail.
1: Et puis que je travaille aussi sur les causes de ce qui m'est arrivé. C'est extrêmement important de ne pas tourner la page sans avoir compris ce qui s'est passé en moi pour que j'en arrive là. Sinon, on se condamne à une répétition.
2: Donc on a cette période-là pour retravailler sur la confiance, pour que moi je reprenne confiance. Et puis, c'est ça qui est beau d'avoir Dieu dans l'Alliance, c'est qu'il va nous aider, on va avancer, je vais guérir et on va arriver au moment, au jour où je vais pouvoir dire « je te redonne ma confiance ». On aime beaucoup l'idée de symbole, donc par exemple, je vais faire fabriquer une alliance avec Eric Forever dedans, ou j'en sais rien, quelque chose qui va symboliser ma confiance et je vais la lui remettre entre les mains.
1: Et donc, chaque fois que je verrai cette alliance, mettons, ça me rappellera non pas l'erreur, non pas l'accident, non pas la tragédie, mais la confiance renouvelée.
3: Et d'ailleurs, ce qui est très intéressant, c'est de voir à quel point la communication reste centrale dans le couple et combien on a besoin de se comprendre, d'exprimer les choses pour construire notre couple.
1: Oui, absolument.
2: Donc on base notre fondation sur Christ, Dieu au centre. On va avoir une alliance entre nous deux. On va travailler sur notre amitié. On va travailler sur le fait de développer cet amour entre Dieu, le désir. Dieu a donné un cadre très sécurisé pour la relation sexuelle,
1: etc.
2: On va pouvoir pardonner les offenses, avancer, construire la confiance entre les deux.
3: Je crois qu'on ne peut pas ne pas parler de 1 Corinthiens 13 quand on parle de l'amour.
1: C'est un texte superbe, mais en fait, il nous dit ce qu'est l'amour selon le cœur de Dieu. Et souvent, on dit « je t'aime », et ça ne veut plus dire grand-chose parce qu'on met tellement de choses derrière. Et en fait, si on va vous mettre un challenge à défier quelque part, à relever, et si vous preniez chaque verset d'1 Corinthiens 13 et essayez de le traduire comme un acte d'amour concret qui se base sur ce qui se passe dans votre vie.
2: Tu veux nous en lire quelques passages ?
1: Par exemple, quand 1 Corinthiens 13 dit « l'amour est patient, il est plein de bonté, l'amour il n'est pas envieux, il ne cherche pas à se faire valoir », comment est-ce qu'on peut le traduire ?
2: Par exemple, si je prends le premier, la patience, l'amour est patient, je pourrais dire « bon, mon chéri, je vais travailler à la patience avec toi, mon amour va se démontrer avec la patience quand tu oublies pour la millième fois de mettre le linge à laver dans le panier de linge sale. Je vais vraiment essayer de te le communiquer avec la patience. Je vais prier pour travailler dans ce domaine. La patience, ce n'est pas du tout mon fort, donc j'ai besoin d'y travailler. Mais c'est une déclaration d'amour avec, sans dire « je t'aime ». Je vais être patiente avec toi quand tu mets le linge à côté.
1: Ce sont des actes concrets qui vont me dire « je t'aime » à l'autre d'une manière pratique.
0: C'est fou de voir que la parole de Dieu est tellement concrète et pratique.
1: Absolument.
0: Et on peut venir la lire avec cet œil. Mais Seigneur, qu'est-ce que ça veut dire pour moi aujourd'hui concrètement ?
1: Oui.
0: Moi, je crois qu'on a passé vraiment tous un très bon moment. Merci pour cet éclairage. Et merci. On se retrouve très prochainement dans une prochaine émission où nous parlerons d'un sujet qui est la communication dans le couple. Et je suis sûr qu'on sera encore enrichi par votre partage. Merci encore,
2: Merci.
0: Eric et Rachel.
1: Merci à vous.
0: À très bientôt.

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1: La foi en Dieu n'est absolument pas une chose innée. La foi n'est pas un sentiment que nous possédons dès notre naissance. La foi se construit et s'édifie. Elle prend place en nous au fur et à mesure de notre découverte des vérités bibliques et surtout de la manière dont nous les mettons en pratique. Le pouvoir de la parole joue un rôle prépondérant dans l'élévation de la foi en chacun de nous. Si donc nous voulons que notre foi augmente dans un domaine précis, il faudra prendre du temps pour écouter ceux qui ont réussi et qui ont quelque chose à dire dans le domaine que nous poursuivons. Si vous voulez que votre foi en Dieu grandisse, il vous faudra écouter ceux qui le servent et ceux qui ont la capacité de faire ressortir de la Bible des choses qui seront tout à fait concrètes pour votre vie et qui vous motiveront par rapport aux promesses du Seigneur pour vous. La parole qui devrait toujours édifier notre foi en Dieu devrait toujours être en rapport direct avec la Bible. Il est écrit dans Romains chapitre 10, verset 17. Ainsi, la foi vient de ce que l'on entend, et ce que l'on entend vient de la parole de Christ. La foi ne peut exister en vous que par le pouvoir de la parole divine. Que la paix soit avec vous et sur vous, et qu'une parole du ciel descende spécialement pour vous en ce jour, afin que votre foi soit plus grande. Amen.
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2: Et de célébrer la victoire que tu as acquise à la croix pour nous. Car oui, il y a 2000 ans, tu as dépouillé les principautés, les dominations, les esprits méchants dans les lieux célestes. Tu les as traînés dans ton cortège triomphal par la croix. Et nous voulons déclarer que plus que jamais, les ténèbres reculent de nos vies. Plus que jamais, les ténèbres reculent alors que nous avançons. Les ténèbres ont reculé.

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Shalom, shalom, shalom. Shalom à vous. C'est toujours un plaisir d'être en votre compagnie. Alors ce matin, avant de continuer toute chose, nous allons recommander la séance entre les mains du Seigneur. Père, nous te disons merci. Merci pour la grâce de porter au haut ton flambeau, la grâce de ce que tu disposes les personnes, la grâce de ce que c'est toi qui connais toutes choses d'avance, Père. Et tu avais déjà prévu ces moments de restauration, de rassemblement, de règne. Pour ton peuple, merci Père pour tout ce que tu fais, pour ces bonnes œuvres que tu as préparées d'avance afin que nous puissions les accomplir. Aujourd'hui Père, nous voulons nous diminuer totalement afin que le Saint-Esprit puisse atteindre la vie d'une personne, change, renouvelle l'intelligence d'une personne et que le règne de Dieu soit effectif sur le peuple qu'il s'est choisi. Merci pour l'impulsion dans la francophonie des actions de Dieu. Oh, qu'elle nous assistons maintenant et nous savons, Père, que tu nous déposeras quelque part. C'est en toute confiance que nous venons et que nous parlons de toi. Merci, Père, parce que tu as disposé déjà les choses, la provision nécessaire. Au nom de Jésus-Christ, nous avons prié et invoqué son sang. Amen, amen. Oui, vous êtes toujours avec le pasteur Hawkins de l'émission Famille en Éden. Famille en Éden qui est une émission qui parle essentiellement de la famille. Donc le mariage est le noyau. La dernière fois, il était question de prendre soin de soi-même, de son époux et de son cadre de vie. Amen, amen. Et ce matin, nous continuons toujours. Vous pouvez vous procurer, d'accord. Je rappelle que je suis fondatrice de l'Organisation internationale des femmes chrétiennes de l'espace francophone. C'est abrégé OIFCEF, CISE au Gabon. Voilà. Donc ce matin, nous allons parler de quelque chose aussi qui est essentiel à mon sens. Le grand thème traité par l'émission Famille en Éden, c'est identifier les origines des problèmes conjugaux pour une restauration efficace et définitive. Je reprends, identifier les origines des problèmes conjugaux pour une restauration efficace et définitive. Voilà, Dieu, quand il fait des restaurations, il va à la racine, il enlève le mal pour restaurer ou rétablir ses fondements à lui. Donc, il nous a fait grâce de voir d'abord les problèmes, les brèches, les fissures. D'accord, concernant le chrétien, il nous a parlé de la structure de la famille, de l'institution du mariage en elle-même. Et donc, quels sont les problèmes que vivent les chrétiens, leurs origines? C'est de cela que nous parlons. Et donc, chaque sous-thème, je vous ai donné le grand thème, mais il y a des sous-thèmes qui sont en quelque sorte les origines que nous avons nommées, les différentes origines que nous avons nommées. Et donc, aujourd'hui, il est question de l'éducation. Je reprends le sous-thème de ce matin, c'est la négligence de l'éducation des enfants, une destruction pour l'Église et un désastre pour la société. Je reprends, la négligence de l'éducation des enfants, une destruction pour l'Église et un désastre pour la société. Voilà, c'est bien posé ce thème-là parce que c'est tellement vital, voyez-vous. Aujourd'hui, quand vous et moi, nous observons la société, nous comprenons qu'il y a des choses qui ne vont pas. C'est pas seulement en Occident, mais dans toute société aujourd'hui, d'accord, nous observons des choses qui ne peuvent pas plaire à ceux qui sont appelés citoyens du royaume de Dieu. Il y a des lois qui sont votées dans les nations qui irritent l'être de Dieu en nous, d'accord? Et donc, plus encore, dans le domaine de la famille, où nous voyons comment les familles sont disloquées, comment la structure de la famille est brisée, comment les valeurs qui régissent l'institution du mariage, qui est le noyau de la famille, comment il est écrasé aujourd'hui dans les nations. Donc, le Seigneur veut vraiment, voyez, la famille ou le mariage est la stratégie que Dieu veut utiliser pour accomplir des grandes choses dans les nations. C'est pourquoi lorsqu'on parle de réveil, on peut bien dire qu'il y aura un réveil. Mais ce réveil-là, si ce n'est pas d'abord au niveau de la cellule familiale, dont le mariage est le noyau, nous sommes en train de construire ou de faire un réveil qui ne durera pas. Pourquoi? Parce
parce que c'est la fondation. Lorsqu'on parle de réveil, on parle du niveau du désordre qui s'est créé d'abord au niveau de la fondation. Et voilà que la famille, le mariage, c'est la fondation. La fondation pour l'Église, la fondation pour les sociétés. Amen. Donc, il est important aujourd'hui que nous qui parlons de réveil, nous allons voir que nous allions là où il y a l'origine, là, de là où ça sort. Amen. Donc, le mariage est d'abord la base pour plusieurs choses. Alléluia. Donc, qu'est-ce qui a été touché au niveau de la famille, du mariage? Les valeurs que Dieu avait disposées, que les chrétiens ou tout homme se doit de respecter lorsque vous aspirez à vous marier. Amen. Donc, aujourd'hui, il s'agit de l'éducation des enfants et du cadre de vie. La dernière fois, nous disons qu'il y a trois éléments essentiels pour lesquels le Seigneur a institué le mariage dans le monde. Trois facteurs, d'accord, que le Seigneur avait établis. C'est-à-dire, c'est ça. C'est pour cela qu'il a amené Adam et Ève à la création. Donc, et dans le cadre du mariage, il les a mariés. Donc, les trois choses, la première, c'était de révéler l'identité de Dieu, c'est-à-dire la personne de Dieu en entier. La personne de Dieu, c'est-à-dire l'homme et la femme, ensemble forment l'entité de Dieu. Donc, son identité pleine. C'est ce que Genèse 1, 26 nous dit. Et donc, après avoir montré la nature de Dieu, son identité, l'image et la ressemblance à travers la cellule de la famille, on montre également, l'homme et la femme sont également venus instituer le culte. Le culte, pourquoi? Parce qu'il y avait eu un problème dans le ciel avec Lucifer. Donc, Dieu va amener l'homme et la femme sur la terre, manifeste, d'accord, pour l'adoration, pour le culte, le ministère du culte, pour le servir. D'accord? Et également pour bâtir une cité, c'est-à-dire amener le céleste sur la terre. Comment le ciel est là? Comment le fonctionnement, d'accord, du gouvernement de Dieu devait également être établi à travers Adam et Ève qui devaient créer un royaume. Amen. Semblable au royaume de Dieu. C'est ce que révèle l'image de la nouvelle Jérusalem. C'était une image de ce qui devait être fait avec Adam et Ève. Et la troisième chose que Adam et Ève devaient faire dans l'institution du mariage, c'était de créer un royaume de sacrificateurs. Amen. Les deux devaient mettre en place les sacrificateurs pour Dieu à travers la famille. Donc, Adam et Ève avaient pour objectif de créer, fonder une famille à Dieu. C'est pourquoi avant même que plusieurs choses ne furent sur la terre, Dieu a d'abord amené l'institution du mariage. L'institution du mariage existe avant plusieurs choses. Amen. Et donc la famille ici, le mariage, troisième chose, devait amener quoi? Des sacrificateurs à Dieu. Alléluia. Faire un peuple de sacrificateurs. C'est ce que le Seigneur Jésus-Christ est venu révéler de manière spirituelle à travers Apocalypse 5, verset 9 à 10. Jean a révélé cela. Il a dit, tu as racheté des hommes de toute la terre et tu as fait d'eux un royaume de sacrificateurs. En réalité, ce que Jésus-Christ a révélé là-bas, ce qu'il est venu faire, créer des sacrificateurs à Dieu, c'est ce que Adam et Ève devaient faire à travers les enfants qu'ils devaient fonder ou féconder pour Dieu. C'est cela. Et donc, Jésus-Christ n'a fait que de façon spirituelle révéler ce que le mariage, ce à quoi le mariage devait servir dans la Genèse. C'était pour manifester un peuple à Dieu. Amen. Donc, Jésus-Christ est venu manifester un peuple à Dieu, ce qui devait être fait par Adam et Ève, mais comme ils ont chuté haut. Donc, le Seigneur Jésus, lui, il est venu juste montrer la vision. Amen. Donc, c'est cela. Et donc, nous avons dit que nous, en tant que chrétiens, parce que nous sommes repartis dans l'Éden de Dieu, c'est-à-dire la montagne de Dieu, sa présence, nous devons maintenant nous calquer au mariage, au procédé que Dieu avait utilisé pour amener Adam et Ève dans l'institution du mariage. Il y a un processus. Dieu a mis en place un processus là-bas, avant la chute.
D'accord? Ils ont chuté après avoir été mariés par Dieu. Et donc, il y a un cheminement. Alléluia. Dis alléluia avec moi. Il y a un cheminement, un type de rencontre que l'homme et la femme devraient faire à l'instar de ce que Dieu avait initié avec Adam et Ève. C'est ce que le chrétien est venu sous la juridiction, est maintenant sous la juridiction de Dieu. Maintenant, il est dirigé à nouveau, l'homme est à nouveau dirigé par le Saint-Esprit, d'accord? L'homme, c'est l'homme né de nouveau en Christ Jésus qui est à nouveau dirigé par le Saint-Esprit. Donc, il se doit de marcher aussi comment Adam et Ève avaient cheminé, d'accord? Comment Dieu les avait fait cheminer pour arriver au mariage. Donc, le chrétien et la chrétienne calquent sur le modèle d'Adam et Ève, comment ils s'étaient rencontrés, comment Dieu a commencé avec eux. C'est exactement comme ça avec le jeune célibataire, quand il naît de nouveau, quand la jeune célibataire naît de nouveau. Voilà le cheminement à prendre. Amen. Faire un royaume de sacrificateurs étant le troisième aspect pour lequel Dieu avait institué le mariage. Alors, je me dois de faire attention. En tant que chrétien, chrétienne, lorsque je me marie, le Seigneur commence à me donner des enfants. Alléluia! Ce ne sont pas d'abord mes enfants. Je suis en train de mettre au monde des sacrificateurs, des adorateurs pour Dieu. Alléluia! Je suis en train d'enfanter des sacrificateurs pour Dieu d'abord. Ce sont des adorateurs. Ce sont des gens qui vont amener le règne de Dieu dans le monde. C'est un peuple que je crée à Dieu. Nous sommes un jeune couple et donc quand nous commençons à faire des enfants, nous sommes en train de mettre en place une famille pour Jésus-Christ, pour le Père Céleste. Alléluia! C'est pour ça que je suis marié aussi. Amen! Et donc ça devient, alors ça revêt un caractère divin. L'éducation alors que je vais donné doit sortir du divin. Amen. Parce que Dieu maintenant veut révéler dans le monde à quoi ressemble sa famille que lui il avait créée à travers les familles, les mariages unis en Jésus-Christ selon ses normes. C'est ça que Dieu veut faire. Il veut encore repartir dans la Genèse avant la chute. Finalement, le monde n'a jamais connu ce qui devait se passer entre Adam et Ève si ce n'est avec Jésus-Christ, ce qui était fait spirituellement. Mais le monde n'a jamais connu comment fonctionne la famille que Dieu avait initiée à la fondation. Comment ça se passe avec le peuple que Dieu devait se créer à travers le couple Adam et Ève. Le monde ne sait pas ça. Et au 21e siècle, le Seigneur cherche des messagers, des personnes sur qui va mettre un mandat spécial pour pouvoir révéler à quoi la famille ressemblait lorsqu'il avait mis en place. Alléluia! Tu ne vas pas me contester parce que c'est ce que Dieu veut faire. Parce qu'il en a marre de la médiocrité. Il en a que nous voulions vivre selon notre chair à nous. Dieu ne veut plus cela. Mais aujourd'hui, nous devons choisir entre deux. Il y a les vierges folles, il y a les vierges sages. Et donc, maintenant, aujourd'hui, le chrétien doit choisir entre la femme sage et la femme folle. Qui est folle? C'est celle qui veut vivre selon ses désirs. C'est cette personne chrétienne qui veut vivre selon ses désirs, qui veut vivre selon sa volonté, qui ne veut pas se sacrifier pour révéler à quoi Dieu ressemble, à quoi Dieu aspire, quelle est sa splendeur. D'accord? Vous vous aspirez à vous marier. Qu'est-ce que Dieu veut? Cherchez premièrement le royaume de Dieu. Aujourd'hui, cela prévaut. C'est tellement important aujourd'hui. Soit vous choisissez d'être la vierge folle, c'est-à-dire cette femme, cette épouse de Christ qui décide de marcher la vierge folle, c'est-à-dire cette femme, cette épouse de Christ qui décide de marcher comme elle veut, à moins

filtré à créer des mauvais mariages qui ne sont pas à l'image de Dieu et qui créent des problèmes dans l'accomplissement des visions de Dieu dans le monde. Ce matin, c'est vraiment une interpellation. C'est une interpellation. Voilà, nous entamons avec ceci. Es-tu un chrétien ou bien es-tu un couple vierge sage ou bien un couple vierge folle? C'est à toi de choisir. Si tu dis que tu es un couple vierge sage, ça veut dire que tu choisis dorénavant de marcher selon les instructions de Dieu, selon les recommandations de Dieu, selon le cœur de Dieu aujourd'hui. Alléluia! Si tu veux manifester le règne, tu veux manifester la fécondité en tout point de vue, si tu veux la domination, le pouvoir céleste manifester, il te faut vivre, il te faut aspirer au cœur de Dieu, à ne plus être cet adorateur faible, cet adorateur simple croyant qui va à l'église parce qu'il attend seulement de Dieu, mais cherche, d'accord, à révéler quel est le cœur de Dieu aujourd'hui. Amen. Et donc, je me marie, je suis un jeune célibataire. Quelle est la volonté de Dieu à travers la famille, le mariage, je me marie. Quelle est la volonté de Dieu? Qu'est-ce que Dieu dit? Amen. C'est cela qui va t'ouvrir les portes. C'est cela qui te conduit au succès. Le fait de chercher à connaître la volonté de Dieu, c'est cela qui te conduit au succès, au règne, à la domination, au pouvoir. Alléluia. Hein? À vivre le surnaturel divin, à vivre les promesses de Dieu dans leur plénitude. Alléluia. C'est lorsque tu veux plaire à Dieu. C'est lorsque tu veux faire ce que Dieu demande. Amen, amen. C'est de cela dont il est question. Alors, je reprends le sous-thème aujourd'hui, qui est en quelque sorte aussi un problème. Le sous-thème, un problème que Dieu relève. Le sous-thème, c'est... On a dit la négligence de l'éducation des enfants, une destruction pour l'église, un mal, d'accord, un désastre pour la société. Une destruction pour l'église, un désastre pour la société. Voyez-vous, je dis toujours que le diable est tellement stratège, vraiment, hein, plus que plusieurs d'entre nous, les enfants, je dirais même plus que la majorité des enfants de Dieu. Il est plus stratège parce que lui, quand il veut travailler là, il regarde bien les piliers que Dieu a mis en place et puis il casse. Il vient casser. Et c'est comme ça qu'il a cassé la cellule de la famille. À partir du mariage, à partir de l'union de deux personnes, une femme et un homme. D'accord? Ça, c'est selon Dieu. C'est cela. Le mariage, c'est entre un homme et une femme. C'est ça, commence par là. Et donc, c'est ça qui fait que... Qu'est-ce que Dieu veut faire? Qu'est-ce qu'il a eu à cœur toujours de faire? D'accord? Et donc, qu'est-ce que l'ennemi a fait? Il a commencé par casser les valeurs. Les principes, d'accord? Lui, il connaît le fonctionnement de Dieu. Le diable connaît comment Dieu fonctionne. Il sait. Et donc, il a commencé par casser, d'accord? Tout ce qui est fondement, tout ce qui est loi, tout ce qui est principe que Dieu a mis en place dans le cadre de la famille. C'est ça qu'il est venu casser. Donc, il est venu ajouter de l'ivraie. Ce qui n'est pas réel, c'est ça qu'il est venu mettre. Parce que quand il met le faux, lorsqu'il constitue des faux mariages, des faux unions, selon les inspirations mondaines, selon les aspirations de la chair, quand il occasionne ces mariages-là, ce sera difficile pour ces gens de construire aussi des familles et de faire des élites. Parce que déjà, leur base est cassée. Leur base est cassée. Alors, certainement que plusieurs couples se sont bâtis vraiment, mais c'est par la grâce de Dieu. Et donc, Dieu dit quelque chose dans Proverbe 22, verset 6. Il dit, instruis l'enfant selon la voie qu'il doit suivre. Et quand il sera vieux, il ne s'en détournera pas. Et Proverbe 22, verset 15 dit ceci. La folie est attachée au cœur de l'enfant. La verge de la correction l'éloignera de lui. D'accord? Vous voyez, là où l'ennemi a touché, il a touché, regardez, ce qui s'est passé premièrement. Il a touché d'abord à quoi? Certains ont commencé à dire que c'est la femme qui est le chef de famille. C'est la femme qui est... Donc, regardez comment ça s'est renversé à ce niveau. L'homme étant le chef de famille, de l'autre côté, on a initié quoi? La femme qui est le chef de famille. Donc, quelque chose a été renversé à la base. Ça veut dire quoi? Au niveau de l'éducation... C'est un renversement qu'on est en train de faire à ce niveau-là, d'accord? Un renversement des choses. L'éducation qu'un enfant reçoit, l'autorité du père, l'amour de la mère, ça crée un équilibre dans le développement de l'enfant. Et donc, quand on renverse les rôles, qu'est-ce qui se passe? C'est-à-dire, on amène un déséquilibre dans le fonctionnement.

0: fonctionnement de l'enfant, dans son développement. Donc, il y a déjà, au niveau des valeurs, il y a quelque chose qui a été brisé. Est-ce que vous voyez? Vous allez comprendre pourquoi j'ai dit une destruction pour l'Église et un désastre pour les nations. Et donc, quand ça se passe comme ça, après, on se marie sur la base des recommandations de Dieu. Non, après c'est sorti, on se marie sur, c'est-à-dire, les modèles qu'on copie à l'extérieur et pas selon le modèle biblique. On se marie avec, c'est-à-dire, selon les désirs de la chair. Ce que la chair inspire là, c'est ça, c'est avec ça, ces valeurs-là qu'on s'avance. Et on se marie. Est-ce que vous voyez? Donc, il y a déjà des dysfonctionnements à ce niveau-là. Et donc, il y aura un problème d'équilibre également au niveau de l'éducation de l'enfant. Alléluia. Quand on dit d'instruire l'enfant selon la voie à suivre, tu vas faire comment si déjà toi-même, tu es dysfonctionnel? Vous-même, vous êtes un couple dysfonctionnel à la base. Donc, les bases ont été renversées. Et la Bible dit, si les fondements sont renversés, le juste que fera-t-il? Vous comprenez pourquoi nous sommes très à cheval sur les valeurs, sur la façon d'entrer dans le mariage. Pourquoi? Parce qu'il y a maintenant des élites, des héros que Dieu va faire naître à travers votre union. Des personnes qui doivent aller apporter l'expansion du royaume dans la société. Ce sont des personnes qui doivent aller révéler le règne de Dieu. Mais s'il y a un problème à la base, d'accord, ça n'ira pas. Je constate certaines choses. Plusieurs parents n'ont pas crié. À la dernière fois, on parlait de la communication. Qu'est-ce que vous pouvez faire? D'abord, vous avez enfanté, d'accord? La première chose à faire, c'est de montrer à l'enfant la foi chrétienne, votre propre foi. Vous devez la communiquer à l'enfant. Les valeurs, vous voyez pourquoi c'est un problème lorsqu'on a un couple dysfonctionnel. On n'a aucune valeur. On n'a vraiment pas les valeurs divines. Alors, qu'est-ce qu'on va transmettre à nos enfants? Mais gloire à Dieu parce qu'il a décidé de restaurer les choses. Alors, nous sommes un jeune couple chrétien. Nous avons donné des enfants. La première chose qui doit être notre préoccupation, c'est la transmission de notre foi chrétienne à notre enfant. D'accord? Quelles sont les valeurs? Notre foi, nous croyons dans Jésus-Christ. Amen. Nous savons que Jésus-Christ est venu mourir pour nos péchés. Donc, nous commençons à transmettre à travers la parole de Dieu, la méditation, même avant que l'enfant n'ait l'âge de comprendre des méditations. On commence déjà à lui donner une certaine conduite qui n'est pas en rapport avec ce qui se passe dans le monde. Laquelle conduite? La conduite qui parle, par exemple, de respect. Donc, nous sommes un jeune couple chrétien. Nous venons pour restaurer les valeurs qui ont été brisées. Amen. Nous venons restaurer dans notre éducation. Nous venons rectifier. Alléluia. Nous venons rectifier les choses. Alors, l'homme est le chef, il apporte le côté autorité, la femme apporte le côté compassion. Et donc, nous deux, nous marchons ensemble. Nous commençons à lui transmettre ce à quoi nous croyons. Alléluia. Mais avant ça, il y a des préliminaires, avant que l'enfant n'ait un certain âge. Nous commençons par lui dire, on prie avant de manger. On rend grâce à Dieu avant de manger. L'enfant ne sait pas encore faire la méditation. Mais déjà même là-haut, si votre enfant ne voit pas que vous-même, vous êtes des exemples, parce que vous êtes les premiers exemples que l'enfant suit, c'est pourquoi j'ai parlé des dysfonctionnements. Quand c'est un couple dysfonctionnel, comment est-ce qu'il peut maintenant transmettre ce genre de choses? Vous voyez que l'ennemi a pris de l'avance sur l'Église. Vous voyez? Et donc, si vous êtes un couple mal fait au départ, comment est-ce que vous pouvez transmettre? Ce n'est pas possible. Vous voyez? Donc, ça commence à la base, au niveau de l'union. Comment les deux doivent aller ensemble d'abord. Maintenant, on est ensemble. On peut rectifier. Donc, je commence à apprendre à l'enfant que je me lève le matin, je prie. Ce sont des valeurs. La loi de la prière, on commence à la communiquer à l'enfant. Amen. OK. Après ça, je rends grâce aussi lorsque je suis en train de manger. Donc, je suis en train de transmettre les valeurs. Amen. À l'enfant, les valeurs chrétiennes, les valeurs de Jésus-Christ. Amen. Je me respecte moi-même. On se respecte en tant que couple devant papa et maman, devant l'enfant. On commence à transmettre quoi à l'enfant? La loi du respect. Alléluia. Je ne gronde pas sur l'enfant, je ne crie pas sur l'enfant. Parce que quoi? Moi-même en tant que père, je ne crie pas sur ma femme. devant les enfants. Et moi en tant que femme, je ne m'irrite pas avec mon mari devant les enfants. Quand les enfants sont en bas âge, eux, ils voient seulement ce que vous faites. Donc, attention aux parents devant les enfants. Quelle est la figure? Quelle est l'image? Alléluia, c'est ce que je cherchais. Quelle est l'image que vous présentez à vos enfants? Quelle est l'image que vous présentez à vos enfants? C'est cela qui va impacter leur conscience. Première éducation qu'on donne aux enfants. Avant même la prière, on commence par leur montrer que nous-mêmes, nous sommes exemples. Donc, je fais alors attention à ma façon de me comporter devant mes enfants. Pourquoi? Parce qu'ils vont s'appuyer sur moi en tant qu'exemple, pour évoluer. Donc, je suis chef selon Dieu. Je suis époux selon Jésus, alors on se comporte bien. Donc, le respect que nous avons entre mon mari et moi, d'accord, ce respect-là, l'enfant va commencer à regarder. Il va comprendre la loi du respect. Parce que si vous ne vous respectez pas, ils ne vont pas non plus. Même s'ils vont dire, ah, vous-même, vous ne vous respectez pas et vous voulez nous inculquer la loi du respect, ils vont, vous verrez plus tard ce qu'ils vont reproduire. Donc, notre caractère, notre comportement devant les enfants, c'est la première chose à inculquer à l'enfant. Le respect, l'unité, d'accord? L'amour, ce que nous-mêmes nous montrons là-haut, c'est ce que l'enfant voit d'abord. Je reprends la sainteté, c'est-à-dire des personnes droites. Quand le papa donne la parole, il respecte. Quand la maman donne la parole, et elle respecte. Donc, nous commençons à montrer ces valeurs-là à nos enfants. C'est comme ça que l'équilibre commence. Et donc, si c'est un bébé, il verra en grandissant comment vous vous comportez. Alléluia. C'est d'abord au niveau de la structure de la famille ou bien, oui, c'est dans la cellule familiale qu'un futur président, un gouverneur se bâtit d'abord. Donc, votre attitude compte dans le développement, hein, dans l'éducation de vos enfants. Amen. Donc, faites attention comment vous vous comportez. D'accord? Vous êtes en train d'éduquer vos enfants. Et vous pouvez les éduquer par votre comportement même, sans avoir besoin de citer des lois. Amen. C'est ça. Donc, vous devez appliquer les lois divines dans votre comportement et ça va les aider à avancer. Et donc, maintenant, quand ils ont vu cette référence-là en vous, et qu'est-ce qu'ils vont faire? Quand vous leur apprenez maintenant la prière, la loi de la prière, l'enfant va obéir. L'enfant va voir comment tu te comportes. Il va obéir. Voilà comment on fait. Un chrétien s'élève le matin pour prier. Un chrétien rend grâce pour manger. Un chrétien s'habille convenablement. Mais je dis, quand moi-même je m'habille déjà convenablement en tant que chrétien, moi-même je m'habille déjà convenablement. D'accord? Je montre comment on s'habille. Donc moi-même en tant que chrétien, je m'habille très bien. Pour que je puisse dire à l'enfant de me suivre, il faut qu'il voit d'abord comment moi je m'habille. Et donc, je lui apprends comment s'habiller, comment se comporter devant les gens, comment respecter les aînés, comment respecter les parents. Comment? Parce que moi-même, je respecte mes parents et je respecte les aînés. Donc, voilà, vous voyez comment l'éducation commence. Et quand l'enfant est en bas âge, parce que j'ai l'habitude de dire qu'on commence à éduquer un enfant depuis la base. Alléluia. Regardez bien quand vous donnez le sein à l'enfant. C'est vous qui allez le réguler. Hein? Si vous ne le régulez pas, lui, il va manger jusqu'à ce que il va commencer à vomir. C'est vous aussi qui régulez l'enfant pour dormir. Pour les mamans qui le savent, c'est vous qui le régulez. Pour le laver, c'est vous qui le régulez. C'est l'éducation que vous lui donnez comme ça. Et donc, vous commencez à donner l'éducation à l'enfant même étant bébé. C'est pas quand il a déjà pris un certain âge que vous... Non, il ne va jamais vous suivre. Donc, vous commencez à lui donner depuis le sein. Donc, vous le réglez. Et quand il va commencer à entendre, à savoir vous entendre, vous allez lui donner des bonnes manières. Ici, là, on a dit, la folie est attachée, mais la correction va l'éloigner. Donc, un enfant, il est sensuel. Mais ce n'est pas la façon dont vous allez lui dire, on ne fait pas ça, on ne fait pas ça, on s'habille comme ça, on s'assoit bien à table. Quand il voit une personne, il dit bonjour tata, bonjour, bonjour tonton. Quand une personne arrive, quand il voit une personne âgée, il doit se lever et lui céder la place. Vous voyez les valeurs que vous transmettez à l'enfant et vous lui montrez qu'il doit lire la Bible. Il doit apprendre lorsqu'il est arrivé à un certain âge où il peut lire. Mais au préalable, il vous a vu vous-même hein, en train de méditer la parole de Dieu régulièrement. Donc, il vous a vu. Ok. C'est-à-dire qu'on commence même à éduquer les enfants par nous-mêmes, nous-mêmes là, comment nous sommes là. Notre vie de prière, l'enfant voit ça. Donc, vous voyez que notre vie de couple est vraiment un message. Parce que nous sommes en train d'éduquer nos enfants par la façon dont nous vivons. Et donc, ces bases-là, nous le apprenons. La discipline. Discipliner l'enfant. Quand ça ne va pas, quand il a débordé, on le discipline. D'accord? Il doit rentrer à la maison à une certaine heure. Il ne doit pas dépasser. Il a tel âge ou tel âge. Il doit rentrer à la maison à une certaine heure. Il faut lui inculquer la valeur de la prière. Il sait qu'il doit prier quand il se lève le matin. Quand il regarde la télé, il y a des heures pour regarder la télé. Il y a des heures qu'il ne doit pas regarder la télé et se concentrer, soit pour les études, soit pour la méditation. La méditation comment? Écouter au moins les enseignements quand il a déjà l'âge. Mais très tôt, déjà, il peut ne pas écouter, mais vous allez lui enseigner les valeurs. Tu es une fille, tu dois te lever. Moi, je prends le cas des filles. Tu es une fille, tu dois te lever le matin. J'ai vu ma mère faire quelque chose. Déjà, quand elle voit 8 heures là, hey, même pas 8 heures, à 5 heures, 6 heures, quand vous êtes en vacances, elle vient taper sur ta porte. Elle te dit, une femme ne reste pas en train de dormir jusqu'à 6 heures. C'est pas possible. Et c'est comme ça qu'elle a dressé ma petite sœur et moi. Vous voyez, c'est comme ça. C'est peut-être qu'elle était brutale, mais vous, vous la prenez à votre fille. Comment elle doit ranger son lit, sa chambre? Comment les papiers ne doivent pas traîner par terre? Comment laver son slip? Comment elle doit laver les assiettes? Même s'il y a des domestiques, elle doit savoir laver les assiettes. Il y a des temps où c'est elle qui va le faire. Dans sa chambre, elle commence déjà par bien arranger sa chambre à elle. C'est ça. Ça commence comme ça. Hein. Moi, déjà à 7 ans, 8 ans, ma fille savait qu'on dresse le lit. Ah là là, je ne raconte pas des histoires. Et donc, c'est comme ça. Parce que d'abord, elle m'a vu faire. Donc, elle ne fait que reproduire ce qu'elle m'a vu faire. Amen. Donc, j'ai dit quoi? Mon comportement, par mon comportement, je montre déjà à mes enfants comment se comporter. L'éducation, ça commence par ma façon de me comporter. Amen. Donc, je dis la fille, je lui apprends ces valeurs-là. Comment s'habiller convenablement. Une fille chrétienne s'habille convenablement bien. D'accord? Elle ne montre pas ses fesses, ses cuisses. Elle ne met pas les seins ou debout comme ça. On voit tout dedans. On essaie ça en haut comme ça, là, c'est relevé. Puisqu'il y a même des soutiens maintenant qui viennent exprès. Ça relève comme ça, là. Et comme ça, on voit tout en haut. Est-ce que vous voyez de quoi il est question? Vous êtes en train de former des disciples à Jésus. Amen. Vous formez un peuple à Dieu. C'est ça qui doit vous régir en tant que parents chrétiens en particulier. Amen. Et c'est un garçon. Un garçon, ils sont un peu durs les garçons. Donc, on va durcir un peu le temps avec le garçon. Lui, il va faire exactement la même chose. Il ne faut pas le transformer en fille. Mais il doit savoir arranger sa chambre à lui. Les garçons sont un peu durs sur le style vestimentaire. Il faut imposer. Voilà comment un garçon, ça c'est depuis le bas âge. Voilà comment un homme, un chrétien s'habille, se met en valeur. Un garçon propre. Qui sait laver ses habits, qui prend soin de lui. Est-ce que vous comprenez? Et donc, choisir ses amis, parce que ses amis vont l'influencer. Le dehors, là, va l'influencer. Alors, pour que le dehors ne l'influence pas, il faudrait qu'on crée dans notre famille des temps de parole, des temps de méditation de la parole de Dieu. Même s'ils ne savent pas, ils vont écouter. Ce sont des enfants. Vous parlez quand même, vous prenez des passages bibliques, vous parlez, même s'ils ne saisissent pas encore grand-chose, vous les partagez. Vous construisez dans votre maison des temps de méditation. Vous prenez Proverbes, vous leur lisez Proverbes. Et c'est comme ça, progressivement, d'accord? Ils vont grandir avec ces choses-là. Amen. Quand on dit d'instruire l'enfant selon la voie qu'il doit suivre, il ne va pas s'en détourner. Donc, très tôt, j'apprends les valeurs chrétiennes à l'enfant. J'apprends la foi chrétienne à l'enfant par ma façon de me comporter et par les lois dont je lui parle. J'ai parlé de la loi du respect, J'ai parlé de l'ordre. J'ai parlé de la discipline. J'ai parlé de la propreté. J'ai parlé de la vie de prière. J'ai parlé des temps de parole. C'est-à-dire, parler avec vos enfants la parole de Dieu. Amen. Vous le transmettez. Vous êtes en train de faire des disciples. Amen. Ce que Jésus a dit là. Il dit quoi? Allez faire de toutes les nations des disciples. Ça commence dans votre foyer. On a dit quoi? Un disciple, c'est qui? C'est quelqu'un qui apprend au pied du maître. C'est pas ça? C'est-à-dire quoi? Il apprend la lecture de la parole, la méditation, comment on écoute les louanges. Vous l'habituez à comment sélectionner. Comment sélectionner la musique? Vous lui apprenez la discipline, même dans l'écoute de la musique, les choses qu'il écoute, les choses qu'il lit. D'accord? Pour ceux qui peuvent empêcher même les enfants d'aller sur les réseaux sociaux avant un certain âge, c'est mieux. Vous faites mieux et vous faites bien parce que vous ne les exposez pas à ces impuretés qui sont relâchées sur les réseaux sociaux. Donc, quand vous êtes rigoureux à la maison, je n'ai pas dit d'être dur. Je dis la rigueur. La rigueur ici veut dire qu'il y a des heures pour ceci, des heures, un temps pour prier, un temps pour partager la parole, un temps pour manger, un temps pour regarder la télé, un temps, d'accord, pour aller dormir. Donc, vous apprenez ces choses à vos enfants. Très tôt, d'accord? Un enfant qui voit sa mère se promener de maison en maison, de quartier en quartier, comment il va prendre cette éducation? C'est d'abord par votre façon d'être à la maison en tant que mère. Vous êtes bien dans une cour commune, même si vous pouvez discuter avec les autres, mais vous n'allez pas vous asseoir pour passer la journée là-bas. L'enfant va voir comment vous faites. Et donc, il va prendre l'habitude d'aller dehors. C'est comme ça que vous lui inculquez la mauvaise valeur d'être dehors tout le temps. L'enfant peut aller se récréer, mais quand c'est une habitude, c'est-à-dire c'est comme ça que vous êtes un peu de volage, et l'enfant prend cela. Il prend cela, il inculque en lui, d'accord? Donc, ne faites pas ces choses-là et empêchez les enfants, d'accord, de le faire aussi. Amen. Au niveau des études, vous surveillez l'enfant, comment il fait? Vous êtes des parents. Vous pouvez trouver le temps pour ça. Créer une relation, j'ai l'habitude de dire, créer une relation de proximité. C'est-à-dire quoi? Une relation d'amitié. C'est-à-dire de manière à ce que l'enfant puisse être libre, d'accord, de vous dire ses préoccupations. Lorsqu'il est libre de parler avec vous, je dis, il y a des parents qui détruisent les enfants par le trop d'autorité, le trop gronder tout le temps. Ce n'est pas de ça que je parle. Je parle d'être rigoureux dans les choses. D'accord? Dans beaucoup de choses, la gestion de la maison, dans la discipline, d'accord? Soyez dans l'éducation, soyez rigoureux quand même. Mais aussi, créez cet équilibre en ayant une bonne relation avec eux. Parlez, cherchez à savoir, d'accord, ce qui ne va pas, est-ce qu'ils sont à l'aise le samedi matin? Prenez l'habitude d'être en famille. Il faut que le papa, la maman trouvent un temps le samedi matin. Ça, c'est notre culte de famille. Instaurer des choses comme ça, le culte de famille, de manière à ce que les enfants grandissent avec les valeurs de Dieu en eux. Amen. C'est ce que Dieu veut faire. Construisez des disciples. D'accord? Et ça, c'est avec la parole. C'est avec la vie de prière. C'est avec la communion avec le Saint-Esprit. Commencez à leur parler du Saint-Esprit progressivement. Amen, c'est cela. Et donc, en agissant ainsi, en instruisant l'enfant selon la voie qu'il doit prendre, les principes divins, vous êtes en train de construire non seulement l'Église, vous êtes en train de bâtir des héros. Parce que cette éducation de rigueur, cette éducation spirituelle, cette éducation de discipline, cette éducation des valeurs chrétiennes, ça va les régir. Ça va leur permettre de ne pas dérailler. Ça va les équilibrer dans les études. Non, mais c'est quelque chose qui va être tellement important et qui va être profitable, favorable pour vos enfants. Lorsqu'un enfant assimile les valeurs divines, qu'est-ce qui se passe? Il sait faire front, d'accord, au monde, c'est-à-dire le vent du monde. Lorsque l'enfant est éduqué convenablement, selon la Bible, il sait faire face aux difficultés. D'abord, ça le mûrit plus vite. Ça le mûrit. L'enfant devient plus mature. Pourquoi? Par rapport à son âge. Il grandit vite. D'accord? Dans la pensée, le système. Donc, vous êtes en train, en fait, en lui montrant les valeurs de Dieu, vous êtes en train de forger un caractère en lui. Vous êtes en train de forger une mentalité qui va lui permettre de repousser le vent ou les vents qui sont envoyés du monde. Donc, en instruisant l'enfant dans la parole de Dieu, il y a les épîtres qui sont riches, il y a les évangiles, les quatre évangiles synoptiques qui sont très riches, d'accord, pour les enfants. Il y a Proverbes. Quand vous lisez tout Proverbe aux adolescents, vous leur donnez de lire Proverbes. Ils lisent aussi des épîtres, ils lisent les quatre évangiles. Vous êtes en train de forger, vous construisez des hommes. Je peux dire divin, vous êtes en train d'ériger la divinité dans l'enfant, alléluia. Vous êtes en train de construire la divinité dans l'enfant lorsque vous lui inculquez les valeurs divines. Et donc, cet enfant-là va être régi par ça. Et donc, vous voyez, si à l'église, vous êtes en train de construire une église équilibrée et une église solide, pourquoi? Parce que ça ne va pas créer problème lorsqu'on va commencer à lui dire d'être chantre, lorsqu'on va commencer à lui dire d'aller à la réunion des jeunes, lorsqu'on va... Non, il va pas trouver... En fait, il va prendre plaisir à ça. Alléluia! Parce que ça va entrer dans les gènes, les valeurs de Dieu. La Bible dit que la parole de Dieu est puissante. Et donc, cette puissance-là va créer cette divinité qui va lui permettre, alléluia, d'accomplir sa destinée prophétique dans les normes que Dieu s'est fixées et de ne pas avoir des dysfonctionnements, qu'il n'y ait pas de dysfonctionnements, qu'il n'y ait pas des embuscades. Et même s'il y en a, Dieu va les lever très vite parce que c'est des gens qui sont déjà forgés selon le caractère de Christ. Ils sont forgés, ils ont grandi dans ça. C'est ça qui est resté dans leur gène. Et donc, la parole de Dieu va régir même leur corps. Amen. La Bible dit que la parole de Dieu est la vie que nous mangeons. C'est la santé pour nous. Alléluia. Et donc, ça va être une santé pour ces enfants-là. Lorsqu'ils connaissent la parole de Dieu, lorsque vous leur apprenez de s'attacher à la parole, de s'attacher à Dieu, vous leur transmettez votre foi, votre flamme pour Dieu, votre passion pour les œuvres de Dieu. Amen. Je vais laisser également mon mari dire son mot. Voyez, imaginez qu'il y ait 20 familles dans une église et que 15 familles éduquent les enfants selon la voie à suivre, c'est-à-dire la voie de Dieu. Cette église-là, elle a gagné comme ça. Cette église-là, elle a gagné comme ça. C'est-à-dire qu'elle va se construire plus vite parce que les âmes sont équilibrées, parce qu'on a commencé à éduquer ces âmes-là dans les familles. Et quand ils se retrouvent à l'église, cette église est forte. Pourquoi? Parce que la famille elle-même, elle est forte. Et donc, arriver à l'église, ça va être très facile pour le pasteur. Amen. Pour l'organisation de l'église. Donc, en éduquant les enfants selon les normes de Dieu, nous sommes en train de bâtir une église solide. Nous sommes en train d'établir des disciples. Ça va être très facile pour les pasteurs. Ça va être très facile parce que c'est des gens qu'on enseigne déjà à la maison et arrivés à l'église, on ne va pas courir derrière eux avec le bâton. Non, nous serons en train de bâtir une église solide. Alléluia. Et même dans la société, vous voyez ce qui va se passer. Parce que ce sont ces enfants-là qui vont aussi dans les sociétés, dans les établissements, les universités. Et donc, ce sont ces enfants-là qui, ayant des valeurs qui sont incrustées en eux, parce que là, ils n'ont plus le choix. Ils sont régulés. C'est une éducation. C'est-à-dire que la parole de Dieu s'est constituée en une éducation en eux. Leurs gènes sont régulés comme ça. Amen. Et donc, qu'est-ce qu'ils vont faire? On ne peut pas. Il sera difficile de les corrompre. Ah, il sera difficile de les corrompre à l'extérieur. Il sera difficile qu'on torde leurs pensées. Il sera difficile qu'on les amène à la déviation. Pourquoi? Parce qu'ils sont déjà régulés dans la structure de la famille. Amen. Ils sont déjà forgés. Amen. Et ce sont ces mêmes gens-là qui vont aller créer des organes. Des organes. Imaginez si des familles chrétiennes sont nombreuses à pratiquer cette vie spirituelle. Qu'est-ce qui va se passer? Nous sommes en train de construire une société équilibrée. Pourquoi? Parce que ce sont les hommes-là qu'on a bâtis dans les familles qui iront également à l'Assemblée nationale voter des lois. ce sont les mêmes personnes qui seront des ministres. Ce sont les mêmes personnes qui seront des hommes d'affaires. Donc, en instruisant les enfants dans la justice, dans la loi de Dieu, qu'est-ce que nous sommes en train de faire? Nous sommes en train d'amener une société équilibrée. Une société fondée sur les valeurs divines. Ça veut dire quoi? C'est une société qui connaîtra moins de phénomènes bizarres, moins de phénomènes, moins de désordres, moins de dérèglements. Parce que ce sont ces gens-là que nous avons formés dans des familles équilibrées qui iront à leur tour former des organes, des institutions qui ne vont pas aller à l'encontre des lois de Dieu, qui ne vont pas blasphémer Dieu. Et même lorsqu'on essaiera d'imposer des lois au niveau des institutions, eux aussi ils vont s'imposer. Parce que quoi? Ils ont des valeurs. Ils ne vont pas transiger avec ces valeurs. Pourquoi? Parce qu'ils ont vu comment ces valeurs leur ont fait du bien et ils voudront que la société aussi soit comme cela, comme eux ils ont connu l'équilibre. Amen. Donc je vais passer la parole à mon mari. Donc vous pouvez entrer en relation avec nous à travers Facebook, Twitter, d'accord? Donc que Dieu vous bénisse, que sa grâce demeure sur chacun de nous. Voilà, je vous passe mon mari. Amen.
1: Alléluia. Alléluia, nous bénissons le nom du Seigneur. Nous lui rendons grâce vraiment pour sa grâce et pour ses mystères qu'il nous révèle. Effectivement, l'éducation est vraiment un élément très important dans nos familles, dans l'Église et aussi dans la société. Nous voyons que l'homme est le résultat, c'est-à-dire le comportement d'un homme, ses choix, ses actions, sa mentalité. C'est le résultat de sa croyance, c'est-à-dire la religion. C'est le résultat de la culture qui le régit, des traditions ou de l'éducation qu'il a reçue. Donc, vous voyez que l'homme n'est formaté que par son environnement, d'où il vient. Et cela, très souvent, forge en l'homme ce qu'on appelle les forteresses, des hauteurs, et qui, dans le futur, combattent sa vie de foi ou l'empêchent d'évoluer quand ces croyances ou ces connaissances-là ne viennent pas de la parole de Dieu. C'est pourquoi vous allez voir que dans l'Ancien Testament, Dieu a recommandé à chaque famille d'instruire les enfants dans la crainte de Dieu, dans la foi, selon la loi de Dieu, afin qu'ils puissent évoluer dans cette pensée-là. Vous voyez, l'éducation transforme une personne. Elle le prend d'un état à un autre, selon Romains 12. Donc, le diable, connaissant cela, il va perpétuer son royaume, ou bien le système, son système de pensée, qu'on appelle le royaume babylonien, le système babylonien. À travers l'éducation, il va perpétuer cela. Il va développer des stratégies pour maintenir des gens dans une certaine façon de penser. Comme ça, il est sûr qu'ils sont toujours sous sa domination, sous son influence. Et l'ennemi a inventé la culture, les médias, les réseaux sociaux. Même il utilise des lois, la tradition, pour formater des gens, les rendre de plus en plus incrédules. Et il infiltre l'ivraie. Donc, Éphésiens 2, verset 1 à 3 dit que nous marchions selon le système de ce monde, selon les esprits, le prince de l'air. Vous voyez donc, tous ceux qui ne sont pas dans le royaume de Dieu marchent selon une façon de penser. Alléluia. Alors, la Bible dit que si les fondements sont renversés, mon juste, que fera-t-il? Donc, la force du juste, ce sont les principes de Dieu. Ce sont les fondements sur lesquels il est bâti. Donc, si ce fondement-là sont renversés, c'est fini pour lui. Il ne peut plus triompher. Il ne peut plus régner. Donc, les fondements sont très importants pour le juste. Et vous allez voir que quelque chose s'est passé dans le jardin d'Éden. Dieu a créé l'homme à son image et à sa ressemblance. Et cette gloire-là est soutenue par la parole. Il leur dit, vous allez manger de tout. Mais ne mangez pas le fruit de l'arbre de la connaissance du bien et du mal. Le jour où vous en mangerez, vous mourrez. Vous allez perdre cette identité. Vous allez perdre cette gloire. Vous allez perdre cette image-là que j'ai mise en vous. Vous serez corrompus. Alors l'ennemi est venu par la ruse. Vous voyez, il a essayé de diluer la parole. Et dès que l'homme a écouté cela, il a commencé à méditer. Il a commencé à agir selon la pensée ou bien la parole de l'ennemi. La Bible dit que leurs yeux s'ouvrirent. Pas sur la réalité de la parole de Dieu, pas sur le royaume de Dieu, mais sur le royaume des ténèbres, sur la corruption. Et ils ont perdu la nature de Dieu. Ils ont perdu la gloire de Dieu qui était en eux. Et toute la puissance qu'ils avaient, ils l'ont perdu aussi. Et c'est la stratégie que l'ennemi utilise aujourd'hui. Il fait tout pour diluer la parole, pour que la parole n'ait pas toute sa puissance en nous. Et il commence cela dès le début, à travers la télévision. Aujourd'hui, les dessins animés ne sont plus comme ils étaient avant. Aujourd'hui, il y a des images subliminaux qui corrompt déjà la conscience de l'enfant. Donc déjà, au bas âge, l'enfant est déjà formaté à quelque chose. Sous vos yeux, l'ennemi commence à prendre en captivité ses pensées, à influencer ses désirs. L'enfant commence à évoluer dans cet environnement. Quelques années après, vous trouvez un enfant déjà rebelle. Il n'aime pas la parole de Dieu. Il n'aime pas aller à l'église. Il ne s'intéresse pas aux choses de Dieu. Alors, faisons très attention. Donc, la société de demain se construit aujourd'hui. Vous voyez, tout le monde se plaint que notre société d'aujourd'hui est corrompue à cause du désordre qu'il y a. Mais cela vient d'où? Cela vient de la génération passée. C'est cette génération-là qui n'a pas joué son rôle parce que l'ennemi l'a endormi. Ils n'ont pas su transmettre leur foi. Ils n'ont pas su communiquer la parole. Alors, ces enfants-là sont devenus aujourd'hui de grandes personnes avec de mauvaises valeurs. Et la perversion a pris le dessus. Alors, si nous voulons que notre société de demain soit une société de bonne moralité, c'est aujourd'hui que nous allons commencer. Dans nos églises, il n'y a pas de plan, des plans que nous établissons pour 10 ans, 15 ans, 20 ans. Il faut déjà aujourd'hui commencer à voir comment la société sera demain, dans 15 ans, dans 20 ans, dans 50 ans. Vous savez, les blancs là, eux, ils voient déjà ce qui va se passer dans 50 ans et ils sont aujourd'hui en train d'élaborer déjà les plans. Comment ils vont faire? Mais l'Église dort. Donc si nous voulons que dans notre pays, dans notre État, un changement s'opère, un véritable changement s'opère dans toute la société, dans 30 ans, c'est aujourd'hui que nous devons commencer avec nos enfants qui naissent là. Les enfants de 2 ans, 3 ans, 5 ans là, c'est avec eux que nous allons commencer aujourd'hui. Comme ça, nous sommes sûrs que dans 30 ans, quand ils vont devenir des adultes de 30 ans, 40 ans là, ils auront des valeurs divines. Ils vont voter des lois selon la pensée de Dieu. Ils vont prendre des décisions selon la pensée de Dieu. Ils vont fonctionner avec des valeurs divines. Donc, l'éducation est vraiment quelque chose de primordial pour pérenniser le règne de Dieu. Dieu dit, il est le Dieu grand, le tout-puissant, le créateur des cieux et de la terre. Mais il ne règne pas partout. Parce que Dieu règne quand ses lois sont connues et obéies. Vous comprenez? Dieu règne dans nos vies lorsque nous obéissons à ses principes. Lorsque nous transmettons ses principes, alors Dieu règne sur cette société-là. Donc, c'est le rôle des parents. C'est le rôle de la cellule familiale. Donc, nous sommes responsables devant Dieu de ce que va devenir nos enfants demain. Dieu nous demandera un compte. Donc, il nous revient de prendre conscience. Il nous revient véritablement de nous atteler à cette œuvre-là. C'est pourquoi on ne demande pas au bébé spirituel de se marier. Vous devez être spirituellement mature, bâti. Alors, vous pouvez transmettre de bonnes valeurs à vos enfants. Sinon, vous allez transmettre des valeurs non sûres, des valeurs compromises, des connaissances qui ne sont pas assises en vous et ça ne va pas les aider. Donc, nous bénissons le nom du Seigneur vraiment pour cette grâce-là qu'il nous donne d'aller en profondeur de sa parole et nous prions qu'il nous donne la capacité car c'est lui qui produit en nous le vouloir et le faire selon son bon plaisir. Nous reconnaissons que nous ne pouvons pas sans lui. C'est pourquoi, ô Saint-Esprit, viens et mets en nous ce désir. Communique-nous cette capacité. Donne-nous d'être renouvelés dans notre intelligence, de prendre au sérieux cette responsabilité qui nous incombe et de pouvoir éduquer nos enfants selon la parole de Dieu, dans ta crainte, dans ta connaissance, Seigneur, afin que ton règne non seulement s'établisse dans nos vies, mais se perpétue au nom puissant de Jésus. Amen, amen, amen.
2: Amen, amen pour ce que papa vient de dire est tellement important. Et donc, je vais conclure en disant ceci. Les parents sont les premiers éducateurs. Les parents sont les premiers éducateurs. Quand il y a un échec au niveau des parents, quand il y a un échec au niveau des valeurs que véhiculent les parents, il y aura un échec au niveau de l'éducation. Parce que c'est l'éducation, ce sont des valeurs en fait qu'on transmet. Ce sont des lois qu'on donne, qu'on transmet. D'accord ? C'est une culture, c'est une façon de vivre. C'est un mode de vie. D'accord ? Et nous transmettons le mode de vie de Dieu. Et donc, les parents prennent alors cette forme-là d'éducateurs. Les premiers éducateurs qu'un enfant, d'accord, qui éduque les citoyens de demain. Donc, vous n'éduquez pas seulement vos enfants, vous êtes en train d'élever les citoyens de demain, des personnalités de demain, les hommes d'affaires de demain, d'accord? Et vous voyez que en transmettant des valeurs divines, vous êtes en train de former la société de demain. D'accord, c'est pourquoi l'ennemi, lui, très tôt déjà, il casse au niveau du mariage même. C'est-à-dire que les valeurs même ne soient plus. Parce que si les valeurs divines sont, ça veut dire que la société de demain sera équilibrée. Ça veut dire que le règne de Dieu continuera. Donc lui, il casse déjà au niveau des valeurs, au niveau des valeurs sur le plan du mariage. Donc nous, le Seigneur nous envoie. Le Seigneur suscite des personnes aujourd'hui pour rétablir l'ordre divin, pour amener la discipline, pour amener la morale de Dieu, pour amener les fondements, les lois qui ont été brisées. D'accord? Et cela commence par la cellule familiale. La cellule familiale est une structure que Dieu va utiliser pour ramener de l'ordre dans les sociétés. C'est pas au niveau quand les gens sont déjà en haut là. Non, c'est sur la famille chrétienne que Dieu va d'accord faire la promotion, si je vais dire, l'expansion de son royaume. C'est à partir de la cellule familiale. Le réveil commence au niveau de l'éducation des enfants aussi. Parce que c'est eux qui vont véhiculer finalement tout ce qui sera dit à la base, c'est-à-dire au niveau de la famille. Tout ce qui sera, tout ce que Dieu veut faire demain, c'est à partir de la famille. Donc, très tôt, c'est pourquoi la grâce que nous avons eue dans l'émission Famille en Éden, c'est que nous avons commencé déjà, le Seigneur nous a fait grâce de commencer depuis même le célibat. Vous voyez que c'est un processus que nous suivons, d'accord, jusqu'à parler maintenant de l'éducation. Et donc, faisons attention. Je reprends l'Église. Les couples chrétiens sont la stratégie que Dieu veut utiliser pour restaurer l'ordre dans les nations. Mais cela commence par l'éducation de base, l'éducation des choses divines que nous allons transmettre à nos enfants dès leur jeune âge. Vous commencez à prendre un enfant, comment s'habiller, comment il ne doit pas marcher torse nu, comment il doit porter des chaussures. Donc, quand vous négligez l'éducation au sein de la famille, frère, sœur, ce n'est pas à l'école qu'il ira apprendre cela parce que vous avez remarqué avec moi qu'il n'y a plus la morale dans plusieurs pays. On a ôté la morale. C'était stratégique parce que les valeurs morales au moins, ça empêchait des crimes et tout ça là. Mais là, on a ôté. Donc, progressivement, l'ennemi a fait un travail de fond. Et donc, ce que Dieu lui veut faire aujourd'hui, c'est de remettre de l'ordre. Et il s'est choisi des canaux. Veux-tu faire partie de ces canaux que Dieu veut mettre en place pour remettre de l'ordre dans les sociétés à partir de la structure de la famille que lui-même a initiée depuis la fondation? Le plan qu'il avait lui-même élaboré concernant la famille, l'institution du mariage, c'est ce qu'il veut remettre en vue aujourd'hui. Alléluia! Ce sont les éducateurs que les parents sont à la source. C'est ce que Dieu veut ramener à l'ordre du jour. Amen. Donc aujourd'hui, quand je me marie ou que je suis déjà mariée, j'ai fait les enfants. Ce sont des héros, des élites, des sacrificateurs que je suis en train de bâtir
0: pour Dieu. Et je ne bâtis pas seulement un peuple à Dieu. Je ne construis pas seulement une famille à Dieu. Je suis en train de faire des sacrificateurs, c'est-à-dire des passionnés du royaume de Dieu qui vont amener eux à leur tour l'équilibre dans la société, qui vont ôter ces lois, qui sont des jugements qui tombent sur des hommes. Donc, j'évite même des jugements dans les nations à travers la bonne éducation divine que j'inculque à mes enfants. Donc, vous êtes des éducateurs, vous êtes des messagers de Dieu, vous êtes des constructeurs des sociétés de demain. Quand l'Église prendra conscience de son rôle prépondérant, non seulement pour Dieu, mais pour les sociétés, vous allez voir comment les ministres, comment le président, comment les assemblées nationales, les sénats, les ministères vont se tourner vers l'Église pour chercher la sagesse pour redresser les sociétés. Je dis l'échec des sociétés aujourd'hui, les phénomènes que nous observons, le terrorisme, les agressions au niveau des enfants dans les écoles, la violence, les viols, les déséquilibres émotionnels. Tout ce que nous voyons, ça provient des familles que l'ennemi a tuées à la base. Et donc Dieu veut remettre l'ordre divin par les valeurs qu'il a données à l'Église à travers la Bible. Commençons à éduquer nos enfants selon les valeurs de Dieu. Nous sommes de la sorte en train de faire, de constituer le peuple de Dieu qui amènera l'expansion du royaume dans les nations et amènera sur les sommets des États. Vous voyez, la conquête commence depuis la base. La conquête des nations commence depuis la base. Nous serons alors ces foyers équilibrés et remplis de joie. Alléluia! Et à travers lesquels se manifestera le surnaturel divin. Que Dieu vous bénisse. Vous pouvez entrer en contact avec nous par Twitter. C'est écrit OIFCEF. Vous pouvez rentrer par Facebook en contact avec nous en tapant Rokiz Ntsamedzege ou Matissa Ali. Vous pouvez entrer en relation avec nous s'il y a plus de questions, si vous voulez qu'on apporte des choses là où vous êtes. Que Dieu vous bénisse. Que sa grâce demeure sur chacun de nous. Au nom de Jésus-Christ, demeurez dans la paix et dans la force de l'Esprit. Amen.
3: Jésus est ressuscité. Est-ce que nous pouvons acclamer le ressuscité?
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Bonjour à tous, je suis Raphaël Mambou, que Jésus vous bénisse, qui que vous soyez, où que vous soyez. Le nom de cette émission est Venez à Jésus et je bénis grandement le Seigneur pour cette grâce qu'il fait à chacun d'entre nous. Depuis un certain temps, nous sommes en train d'étudier sur l'identité du croyant en Christ. Aujourd'hui, c'est notre 15e émission et je bénis le Seigneur parce que c'est vraiment par grâce. Ce n'est pas parce que nous sommes plus meilleurs, plus spirituels, plus intelligents, plus éloquents ou quoi que ce soit. C'est simplement que Dieu a fait grâce à chacun d'entre nous. Et je bénis grandement le Seigneur pour cela. Avant d'aller plus loin, je voudrais vous inviter à prier encore un tout petit peu avec moi pour dédier ces 30 minutes entre les mains du Seigneur, le remettre le contrôle de toutes choses pendant cette émission, pour qu'il nous parle, qu'il nous fasse du bien, qu'il nous guide, qu'il nous dirige. Prions. Père éternel, merci. Merci pour ton amour, merci pour ta grâce, merci pour le salut qui se trouve en Jésus-Christ. Merci pour ces hommes et ces femmes qui nous soutiennent tant spirituellement, matériellement, financièrement, ces hommes et ces femmes qui nous écoutent en ce moment pour toutes ces transformations dans la vie des hommes, dans la vie du croyant en Jésus-Christ. Merci Père. Nous prions que tu prennes le contrôle de toutes choses. Au nom de ton Fils Jésus-Christ. Amen. L'identité du croyant en Christ. Nous avons défini l'identité comme ce qui permet de différencier sans confusion possible une personne, un groupe de personnes des autres. Nous avons aussi défini, c'est la possibilité de regrouper plusieurs personnes sous une même idée, un même concept, une même valeur, sous des mêmes traits les caractérisant. Donc, on peut définir l'identité comme ceci. C'est le fait de mettre tous les hommes et toutes les femmes ayant reçu Jésus-Christ comme Sauveur et Seigneur dans un même ensemble. Donc ceci nous fait comprendre que si nous sommes ensemble en Christ, si nous avons la même identité en Christ, parce qu'il est impossible d'être en Christ et avoir des identités contraires, c'est-à-dire les mêmes caractéristiques que nous retrouvons chez le chrétien américain, nous devons le retrouver chez le chrétien européen, chez le chrétien africain, asiatique. Les mêmes caractéristiques bibliques, je parle, hein, je tiens à insister, les mêmes caractéristiques bibliques. Parce que étant sauvé par le même Seigneur, étant dirigé par le même Seigneur, étant transformé par le même Seigneur, faisant partie du même royaume, il est tout à fait normal que nous soyons la même identité. Donc, le chrétien américain ne doit pas faire une expérience plus grande que celle du chrétien africain. Ou le chrétien de l'église primitive au temps de la Bible, doit faire des expériences différentes du chrétien du temps de la fin. Ce n'est pas possible, ce n'est pas biblique. Alors nous avons dit, nous avons énuméré déjà quelques caractéristiques, nous avons dit que le chrétien est une personne bénie. Le chrétien est quelqu'un qui est racheté de la malédiction de la loi. Le chrétien est quelqu'un qui est délivré du péché. Le chrétien est quelqu'un qui est plus que vainqueur. Et maintenant, là, nous sommes en train d'étudier dans Romains 8, verset 1, que le chrétien est une personne qui est pardonnée par Dieu en Jésus-Christ. Lisons, Romains 8, verset 1. Il n'y a donc maintenant aucune condamnation pour ceux qui sont en Jésus-Christ. Il y a maintenant, pas demain, pas hier, et puis aujourd'hui, débrouillez-vous. Il n'y a maintenant aucune condamnation. Donc, maintenant, nous sommes pardonnés de tout péché, et il n'y a pas un péché que Dieu ne puisse pardonner en Jésus-Christ. La prostituée qui se convertit à Christ, qui se tourne vers Jésus-Christ, est pardonnée de toute sa vie de prostitution. Le menteur, l'escroc, l'occultiste, le voleur, le meurtrier, le sorcier, et qu'est-ce que je sais plus de toutes sortes de péchés,
est pardonné en Jésus-Christ lorsque cet individu se tourne vers Jésus-Christ. Il n'y a pas un péché que Dieu ne puisse pardonner en Jésus-Christ. Il n'y a donc maintenant aucune condamnation pour ceux qui sont en Jésus-Christ. Pour ceux qui sont en Jésus-Christ. La Bible ne dit pas qu'il n'y a plus aucune condamnation pour ceux qui sont devenus catholiques, pour ceux qui sont devenus protestants, pour ceux qui sont devenus kimbanguistes, pour ceux qui sont devenus témoins de Jéhovah, membres des Mormons, de la foi Baha'i et de je ne sais quel mouvement religieux dit chrétien. Non. Il n'est même pas dit qu'il n'y a plus aucune condamnation pour ceux qui sont passés par les eaux du baptême. Il n'y a même pas ça. Il n'y a pas un verset qui dit, ou ce verset ne se traduit pas de cette manière-là, qu'il n'y a plus aucune condamnation pour ceux qui prêchent l'Évangile. Non. Ceux qui sont en Jésus-Christ. La condition pour recevoir le plein pardon de Dieu, tout le pardon de Dieu, est de devenir chrétien, c'est-à-dire accepter Jésus-Christ comme Sauveur et Seigneur personnel. Il n'y a pas d'autre solution. Il n'y a pas d'autre chemin. Jésus-Christ dira de lui-même qu'il est le chemin, la vérité et la vie. Nul ne passe par le Père, nul ne va par le Père que s'il passe par lui. Jésus-Christ est le chemin incontournable. Jésus-Christ est la porte du pardon de Dieu. Qui que vous soyez, quoi que vous ayez fait, le pardon de votre vie se trouve en Jésus-Christ. La culpabilité, les remords viennent du diable. Ça ne vient pas de Dieu. Car lorsque Dieu vous pardonne en Jésus-Christ, il vous pardonne pleinement. Je voudrais vous inviter à relire dans Éphésiens 4. Éphésiens 4, verset 32. Soyez bons les uns envers les autres, compatissants, vous pardonnant réciproquement, comme Dieu vous a pardonné en Christ. Dieu vous a pardonné en Jésus-Christ. Dieu ne pardonne pas parce que vous êtes membre de l'Église catholique, de l'Église kimbanguiste, de l'Église protestante, de l'Église pentecôtiste, de l'Église X et Y. Non, Dieu pardonne en Jésus-Christ. En dehors de Jésus, il n'y a pas le pardon de Dieu. Peu importe ce que vous allez faire. Peu importe le nombre d'heures dans la prière, de jeûne, de mortification, le pardon ne se trouve qu'en Jésus-Christ. Et si vous avez donné votre vie à Jésus-Christ, si vous êtes chrétien, si Jésus-Christ est votre Sauveur et votre Seigneur personnel, une de vos caractéristiques en tant qu'enfant de Dieu est que vous êtes pardonné en Jésus-Christ de toute forme de péché et de toute forme d'iniquité. Je ne suis pas en train d'encourager qui que ce soit à vivre dans le péché et puis de dire, bon, en tant que chrétien, en tant que membre d'église, Dieu va me pardonner, je n'ai même pas besoin de demander pardon. Ce n'est pas ce que je suis en train de prêcher. Nous parlons de l'identité, parce qu'il y a beaucoup d'enfants de Dieu qui se retrouvent malades, qui se retrouvent chargés, qui se retrouvent culpabilisés pour des vies, pour des choses de leur vie passée, que le diable est en train de remonter dans leur mémoire. Eh bien, dites au diable que en Jésus-Christ, Dieu me pardonne et qu'il n'y a plus aucune condamnation pour ceux qui sont en Jésus-Christ. Acte 5, verset 31. Acte 5, verset 31. Dieu l'a élevé par sa droite comme prince et sauveur, pour donner à Israël la repentance et le pardon des péchés. Pierre, faisant son discours, parle de Jésus en disant, « Le Dieu de nos pères a ressuscité Jésus que vous avez tué en le pendant au bois. Dieu l'a élevé par sa droite comme prince et sauveur, pour donner à Israël la repentance et le pardon des péchés. » Ici, Paul s'adresse qu'aux Juifs. Et Paul dit, le pardon des péchés ne se trouve qu'en Jésus-Christ. Le pardon que vous cherchez dans les œuvres de la loi
elles sont, ce pardon est gratuit par la foi en Jésus-Christ. C'est ça que Paul, c'est ça que Pierre essaye de faire comprendre, de transmettre. Juifs et non-juifs sont pardonnés par Dieu en Jésus-Christ. Il n'y a pas d'œuvre à faire. C'est par la foi que nous sommes sauvés. Et c'est par grâce que nous sommes sauvés en Jésus-Christ. Certaines communautés dites chrétiennes prêchent un autre type d'évangile. Un évangile qui n'est pas biblique. Où on demande aux hommes de pratiquer des œuvres pour recevoir le pardon de Dieu. C'est faux. Dieu pardonne en Jésus-Christ gratuitement. Les œuvres ont leur place. Si vous êtes converti, il est tout à fait normal de pratiquer des bonnes œuvres, d'arrêter de mentir, de voler, de partager, de bénir les autres. Mais partager, bénir les autres, ne pas mentir, ne pas voler, ne sont pas les conditions pour recevoir le pardon de Dieu. La condition pour recevoir le pardon de Dieu, c'est de se tourner vers Jésus-Christ. Et en dehors de Jésus-Christ, il n'y a pas de salut possible. Acte 10, verset 43. Acte 10, verset 43. La Bible dit, « Tous les prophètes rendent de lui, c'est-à-dire de Jésus, le témoignage que quiconque croit en lui reçoit par son nom le pardon des péchés. » Vous voyez ? Quiconque croit, tous les prophètes doivent témoigner que quiconque croit en Jésus-Christ reçoit le pardon des péchés. Les prophètes ne doivent pas dire que pour nous les Noirs, il faut reconnaître le prophète X pour recevoir le pardon de Dieu. Les prophètes ne doivent pas dire pour nous les Ouest-Africains, pour recevoir le pardon de Dieu, nous devons croire en Y. Les prophètes ne doivent pas dire pour nous les Européens, pour recevoir le pardon des péchés, nous devons faire partie de telle communauté. Non. Pierre dit, tous les prophètes rendent de lui le témoignage que quiconque croit en lui, quiconque croit en Jésus, reçoit par son nom le pardon des péchés. Vous êtes noir. Vous avez reçu Jésus-Christ comme Seigneur et Sauveur personnel. Votre identité est que vous êtes pardonné en Jésus-Christ de tout péché. Vous êtes européen. Vous avez reçu Jésus-Christ comme Seigneur et Sauveur personnel. Vous êtes pardonné de tous les péchés. Il n'y a pas un péché. Et observez les textes qui sont dits. On ne parle pas d'une partie de vos péchés. Et que l'autre, vous devez pratiquer des bonnes œuvres pour vous racheter, pour vous repentir, pour vous rétablir dans l'amour et dans la communion avec Dieu. Non ! La Bible ne dit pas ainsi. Quiconque croit en Jésus-Christ reçoit par son nom le pardon des péchés. C'est ce que dit la Bible. Alors arrêtons de croire dans ces hommes de Dieu qui veulent nous faire croire, si je puis dire encore, que si vous êtes membre de leur église, Dieu vous connaît. Si vous n'êtes pas membre de leur église, Dieu ne vous connaît pas. Si vous n'acceptez pas le message de leur communauté, vous n'êtes pas dans la vérité. Ce n'est pas ce que disent les Écritures. Même si Dieu a utilisé puissamment, miraculeusement un homme de Dieu, cet homme de Dieu n'est pas le seul à détenir le message pour le salut de l'humanité. Non. Non, ce n'est pas possible. Jésus-Christ, lorsqu'il était sur terre pendant 3 ans, qu'il a exercé son ministère, il avait 12 disciples qui étaient les plus proches. Essayez d'imaginer ces 12 disciples allant chacun remplir son ministère après le retour de Jésus-Christ au ciel. Et que Pierre commence à dire, écoutez, si vous n'acceptez pas mon message, vous ne pouvez être sauvés par Jésus-Christ. Vous ne pouvez être sauvés par Dieu. Mais il rencontre quelqu'un qui a cru en Jésus-Christ, mais qui a cru en Jésus-Christ au travers du ministère de, par exemple, de Matthieu. Et Pierre lui dit, si vous n'acceptez pas mon message, vous ne pouvez être sauvés par Dieu au travers de Jésus-Christ.
ça n'aurait pas de sens. Et pourtant, c'est ce que beaucoup sont en train de prêcher aujourd'hui. Si vous n'acceptez pas le message de notre prophète, Jésus-Christ ne vous connaît pas. C'est faux, ce n'est pas ce que dit la Bible. La Bible dit « Quiconque croit en Jésus-Christ reçoit le pardon des péchés. » Un trait, j'allais dire point barre, ça se limite là. Donc, ceci veut dire que même si vous écoutez mon message aujourd'hui et que vous acceptez Jésus-Christ comme Seigneur et Sauveur, vous serez sauvé. Et que si quelqu'un d'autre entend le message de Jésus-Christ, qui est un message biblique, donne sa vie à Jésus-Christ, il sera sauvé. La condition, ce n'est pas de faire appartenir à une communauté X, à une communauté Y, ou ne recevoir le message que du prophète X, du prophète Y. Non! Non, ce n'est pas ce que la Bible dit. Luc 7, verset 47. Luc 7, verset 47. Nous sommes en train d'étudier l'identité, qui est la possibilité de regrouper plusieurs personnes sous un même concept, une même idée, une même valeur, sous les mêmes traits. Luc 7, verset 47. Il est dit ceci. C'est pourquoi je le dis. Ses nombreux péchés ont été pardonnés, car elle a beaucoup aimé, mais celui à qui on pardonne peu, aime peu. Et il dit à la femme, tes péchés sont pardonnés. Ceux qui étaient à table avec lui se mirent à dire en eux-mêmes, qui est celui-ci qui pardonne même les péchés? Jésus rencontre une femme pécheresse. Dans certaines versions de la Bible, on intitule cette histoire la femme pécheresse. Elle vient, elle se met à pleurer. Elle essuie les pieds de Jésus avec ses larmes. Elle se repent, elle regrette sa vie, mais elle demande que Dieu lui fasse grâce. Qu'est-ce que Jésus dit? Pendant que Jésus se met à discuter avec un pharisien, un homme religieux, qui dit, mais si Jésus connaissait la vie de cette femme, il ne l'aurait pas acceptée. Si Jésus était un prophète, il aurait rejeté cette femme parce qu'il connaîtrait la vie de cette femme. Écoutez, qui que vous soyez, quoi que vous ayez fait, Dieu connaît votre vie. Voilà pourquoi il a envoyé Jésus-Christ mourir à la croix pour les péchés de chacun d'entre nous. Et si nous avons accepté Jésus-Christ comme Sauveur et Seigneur personnel, nos nombreux péchés, nos montagnes de péchés, nos océans de péchés, nos univers de péchés sont pardonnés par Dieu en Jésus-Christ. Et Jésus dit à ce monsieur, c'est pourquoi je te le dis, ces nombreux péchés. Parce que pour ce monsieur qui rejetait cette femme, elle a une vie de désordre, elle a beaucoup trop de péchés et Dieu ne peut pas pardonner. Et si Dieu ne peut pas pardonner, il ne veut pas non plus de cette femme-là pour éviter d'être contaminée. Et Jésus qui est Dieu lui dit, ces nombreux péchés ont été pardonnés. Pourquoi? Parce qu'elle a beaucoup aimé. Et Jésus va dire comment ces nombreux péchés ont été pardonnés. Jésus dit à la femme, Luc 7, verset 50, ta foi t'a sauvée, va en paix. Ce n'est pas parce qu'elle s'est mise à pleurer que ses péchés ont été pardonnés. Ce n'est pas parce qu'elle a lavé les pieds de Jésus avec ses larmes que ses péchés ont été pardonnés. Jésus dit que c'est sa foi en Jésus qui l'a sauvée. Donc, elle a exprimé sa foi, elle a exprimé sa confiance en Jésus en versant des larmes, en essuyant ses pieds. Elle se dit, il n'y a que toi seul, Seigneur, en qui se trouve le pardon. Et je regrette ma vie de pardon. Et Jésus dit, ta foi. Vous voyez, c'est la foi en Jésus-Christ qui nous accorde le pardon de Dieu. Donc, si vous croyez en Jésus-Christ, vous avez reçu le pardon de Dieu pour vos nombreux péchés. En tant que chrétien, cela fait partie de votre identité. Et vous n'avez pas besoin de vivre le remords
la culpabilité, le regret. C'est vrai, on regrette. Mais le regret ne doit plus diriger notre vie. Le regret ne doit pas nous conduire, nous dire « Oh, j'avais fait ça à cette époque-là. Oh, je m'en veux, j'ai honte, je ne peux plus lever les yeux vers Dieu. Dieu ne peut plus m'accepter parce que j'ai perdu telle chose, parce que j'ai fait telle chose, parce que j'ai dit telle chose, parce que j'ai pratiqué telle chose. Oh Dieu, pardonne-moi. » Il y a des chrétiens comme ça. Ils ont déjà demandé pardon à Dieu, mais les sentiments les conduisent à croire que Dieu n'a pas encore accepté leur pardon. Voilà pourquoi Jésus dit « Ces nombreux péchés ont été pardonnés. » En fait, il dit à la femme « Ta foi t'a sauvée, va en paix. » C'est ce que Jésus nous dit à chacun. C'est ce que Jésus nous dit en tant qu'enfant de Dieu. « Vos nombreux péchés ont été pardonnés en Jésus-Christ. Vivez en paix. » Soyez dans la tranquillité. Vous n'avez plus besoin de médicaments pour dormir la nuit parce que vos péchés sont effacés. Vos péchés sont oubliés en Jésus-Christ. Alléluia. Alléluia. Dieu nous a pardonnés en Jésus-Christ. Ça fait partie de notre identité. Je suis pardonné en Jésus-Christ de tout péché que j'ai commis avant ma conversion. Pendant ma conversion, si je me repens et je demande pardon à Jésus, je demande pardon à Dieu. Il n'y a pas un péché que Dieu ne puisse pas pardonner. Voilà pourquoi je refuse et je rejette cette doctrine satanique où des hommes disent « Oui, le salut de Jésus est pour chacun, mais il ne sauve pas de tout péché. » Ils sont en train de catégoriser les péchés. Ce péché ici est couvert par le sang de Jésus-Christ. Telle catégorie de péché n'est pas couverte par le sang de Jésus. Comme je lisais un document où une église dite chrétienne prétendait que Dieu pardonnait tous les péchés en Jésus-Christ, mais le meurtre, Dieu ne le pardonnait pas. Et pour avoir le pardon de Dieu dans ce domaine, il fallait mourir aussi. Il fallait verser de son sang. Ce sont des mensonges du diable. Une autre communauté qui se prétend servir Dieu dit que le salut de Jésus-Christ n'est pas quelque chose qu'on peut acquérir facilement. Il suffit simplement de dire « Seigneur, entre dans ma vie, je suis sauvé. » Ils enseignent de telles choses. Et ils disent « Non, il faut pratiquer les bonnes œuvres pour recevoir le salut de Dieu. » Et encore, quand vous continuez à étudier le mot « salut » dans leur compréhension, ils disent même qu'il ne faut pas être trop sûr du salut. Et pourtant, Jésus dit à la dame « Ta foi t'a sauvé. Va en paix. » La foi vient de ce qu'on entend et ce qu'on entend vient de la parole de Christ. Si Jésus me dit que tu es pardonné de tes nombreux péchés, va et vis en paix, pourquoi est-ce que je dois encore retourner dans ma maison et commencer à dire « Oh, je ne suis pas sûr, hein, je ne dois pas être sûr, peut-être que Jésus-Christ s'est trompé. » Au fait, on est en train de traiter de Jésus de menteur. « Oh, c'est pas sûr, hein. C'est vrai que l'autre fois j'avais tué quelqu'un. Bon, c'est vrai que j'ai payé ma dette envers la société, mais je ne dois pas être sûr que Dieu réellement m'a pardonné, puisque même si j'accepte Jésus-Christ, puisqu'on m'a enseigné ça, ce sont des mensonges du diable. Attention, mon frère. Attention, ma sœur. Soyons bibliques dans ce que. Soyons bibliques. Limitons-nous à ce que Dieu dit. Ta foi t'a sauvé. Va en paix. En d'autres termes, va vivre en paix. Retourne dans ta maison en paix. Que tu aies commis l'adultère, que tu aies commis la fornication, que tu aies commis le meurtre, que tu aies pratiqué l'occultisme. Si nous sommes venus à Jésus et que nous avons demandé pardon, que nous avons réellement cru en Jésus-Christ comme Sauveur et Seigneur personnel, nous entendons toujours cette voix nous dire « Ta foi t'a sauvé. Va en paix. » Mon frère, ma sœur, Jésus-Christ dit « Venez à moi, vous tous qui êtes fatigués et chargés. » Chargés de quoi? De péché, de remords, de regrets. Venez à Jésus. Le remords n'est pas de Dieu. La culpabilité n'est pas de Dieu. Ce sont des armes de Satan. La peur n'est pas de Dieu. Ce sont des armes de Satan. Et Jésus vous dit « Venez à moi. »
et je vous donnerai une identité nouvelle. Pardonné, béni, racheté de la malédiction de la loi, délivré du péché, plus que vainqueur des hommes et des femmes triomphant en Jésus. Jésus dit, venez à moi et je vous donnerai ces caractéristiques. Mon frère, ma sœur, si Dieu a permis que vous écoutiez cette émission, ce n'est pas pour rien. Il n'y a que deux raisons pour lesquelles Dieu a permis que vous écoutiez cette émission. Soit que vous preniez conscience de qui vous êtes en Jésus-Christ, soit que vous veniez à Jésus-Christ, que vous lui donniez le contrôle de votre vie. Je ne connais pas votre vie. Moi, je ne fais que mon travail, je ne fais que mon appel. Prêchez l'Évangile. Et Jésus vous dit, aujourd'hui, soit vous prenez conscience de qui vous êtes, soit vous l'acceptez comme Seigneur et Sauveur. Mais ça, c'est un choix que vous seul devez faire. Vous connaissez votre vie. Le Saint-Esprit est en train de vous parler en ce moment. Il vous parle peut-être de repentance. Repentez-vous. Il vous parle de prise de conscience, de foi en Dieu. Bâtissez votre foi sur la parole de Dieu. Et pour vous qui n'avez jamais donné votre vie à Jésus-Christ, ou pour vous qui vous êtes éloigné de Jésus-Christ, Jésus vous dit, revenez aujourd'hui. Comment ? En faisant cette simple prière. Répétez ces simples mots. Dites, Père éternel, au nom de ton Fils Jésus-Christ, je viens à toi. Je te demande pardon pour mes péchés. Je te demande pardon pour ma rébellion. Je te demande pardon pour toutes les pratiques que tu n'as pas voulu dans ma vie. J'accepte Jésus-Christ comme mon Sauveur et mon Seigneur personnel. Je dis non aux œuvres des ténèbres et je dis oui au Saint-Esprit. Je dis oui à Jésus-Christ. Je dis oui à ton amour et à ton pardon. Je reconnais maintenant, je crois et je confesse maintenant que je suis sauvé, que je suis béni, que je suis délivré, que je suis triomphant, que je suis pardonné et que je suis un plus que vainqueur en Jésus-Christ. Au nom de ton Fils Jésus-Christ, j'ai ainsi prié. Amen. Si vous avez fait cette prière, croyez par la foi que vous êtes béni, que vous êtes racheté de la malédiction de la loi, que vous êtes délivré du péché, que vous êtes triomphant et que vous êtes pardonné en Jésus-Christ. 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Le nom de cette émission est Venez à Jésus. Je suis Raphaël Mambou. Que Jésus continue de vous bénir, que Jésus continue de vous garder. Nous nous retrouvons la fois prochaine, toujours sur le même thème, l'identité du croyant en Christ. Amen. Bonjour à tous, je suis Raphaël Mambou. Que Jésus vous bénisse, qui que vous soyez, où que vous soyez. Le nom de cette émission est Venez à Jésus. C'est une grâce, c'est un honneur, c'est un privilège de pouvoir vous retrouver encore aujourd'hui autour de la parole de Dieu pour partager quelques versets bibliques. Depuis quelque temps, aujourd'hui c'est notre 10e émission, nous sommes en train de partager sur le Fils aîné. C'est une grâce et je bénis le Seigneur pour cela. Ce n'est pas parce que nous sommes meilleurs, plus spirituels, plus intelligents, plus excellents que les autres. Non, c'est simplement que Dieu a fait grâce et nous voulons que vous et nous puissions profiter de cette grâce au maximum, car Jésus revient bientôt. Et Jésus-Christ voudrait que nous soyons un type de fils aîné à son image et à sa ressemblance. Avant d'aller plus loin, je voudrais que nous prions, que nous dédions ces 30 minutes entre les mains du Seigneur. Prions. Père éternel, je te bénis, je te loue et je te rends grâce, Seigneur. Merci pour aujourd'hui. Merci pour le salut. Merci pour la santé, merci pour la force, merci pour la miséricorde, le pardon. Merci pour ton amour. Merci pour ces hommes et ces femmes qui nous écoutent en ce moment, Seigneur. Nous voulons que ces 30 minutes soient entre tes saintes mains, que tu nous diriges, que tu nous parles, que tu nous façonnes, que tu nous modèles. Au nom de ton Fils Jésus-Christ. Amen. Le Fils aîné.
comme je le disais, c'est notre 10e émission. Je vous invite très rapidement à lire dans Luc 15, 29 à 31. Luc 15, 29 à 31. Il répondit à son père, « Voici, il y a tant d'années que je te sers, sans avoir jamais transgressé tes ordres. Et jamais tu as donné un chevreau pour que je me réjouisse avec mes amis. Et quand ton fils est arrivé, celui qui a mangé ton bien avec des prostituées, c'est pour lui que tu as tué le veau gras. Mon fils, lui dit le père, tu es toujours avec moi, et tout ce que j'ai est à toi. » Le fils aîné, première caractéristique que nous avons vue, il est trop tolérant. Il accepte n'importe quoi. Deuxième caractéristique, il est étranger dans la réconciliation entre le père et le fils. Troisième caractéristique, il base sa vie sur de fausses informations ou sur des informations qui sont en partie vraies et en partie fausses. Quatrième caractéristique, il a un manque d'amour envers son frère. Alors que le commandement de Dieu, c'est d'aimer tout le monde. Mais lui, non, il n'aime pas son frère. Il prétend aimer son père, mais il n'aime pas son frère. Ok. La cinquième caractéristique que je voudrais parler avec vous, c'est un manque de maturité dans sa vie spirituelle. C'est un enfant et non un fils. Quoique Jésus-Christ l'appelle le fils aîné, mais il a dans sa tête une mentalité d'enfant. Et il existe il y a une grande différence qu'il faut faire entre un enfant et un fils. Il est immature spirituellement. Dans Galates 4, verset 1 à 2. Galates 4, verset 1 à 2. Or, aussi longtemps que l'héritier est un enfant, je dis qu'il ne diffère en rien d'un esclave, quoi qu'il soit le maître de tout. Mais il est sous des tuteurs et des administrateurs jusqu'au temps marqué par le Père. Aussi longtemps que l'héritier, c'est qui l'héritier? C'est celui qui doit recevoir, après la mort de son père ou de sa mère, il doit recevoir tous les biens de son père ou tous les biens de sa mère. Donc, il est propriétaire, mais simplement qu'il doit attendre le décès de quelqu'un. Il est propriétaire. Ou alors, le fils ou bien l'héritier, c'est quelqu'un qui doit atteindre une certaine majorité au niveau de son âge. Il doit être majeur pour hériter de quelque chose. Et Paul nous dit, tant que l'héritier, il se comporte comme un enfant, tant que l'héritier est un enfant et immature spirituellement, il ne diffère en rien d'un esclave. Un esclave n'a pas de droit. Un esclave ne peut rien faire tant qu'on ne lui a pas encore donné la permission. Et pourtant, il est l'héritier. Et pourtant, c'est l'héritier. Et pourtant, il a droit à tout cela. Mais parce qu'il est encore un enfant, parce que c'est encore, j'allais dire, un bébé spirituel, il ne peut pas jouir de tout cela. Il faut grandir spirituellement pour commencer à bénéficier de tout. Mais lui, il reste un enfant. La caractéristique des enfants spirituels, des bébés spirituels, et que premièrement, il pense que les bénédictions de Dieu s'acquièrent par les œuvres qu'ils accomplissent. Il y a tant d'années que je te sers, sans jamais transgresser tes commandements, mais tu ne m'as jamais rien donné. Donc pour lui, pour que Dieu donne, il faut qu'il fasse des œuvres. Et la réponse de Jésus est très claire. Mon enfant, il n'appelle pas un païen. Il ne dit pas c'est pas un étranger. Tu es avec moi. Tu es mon enfant. Je te reconnais comme étant de la catégorie des enfants de Dieu. Tu es toujours avec moi. Ça, c'est bon. Mais tout ce que j'ai est à toi.
Dieu ne s'adresse pas aux inconvertis. Cette parabole, cette partie de parabole ne s'adresse pas aux inconvertis. Il parle de ceux et de celles qui sont avec lui. Mais qui se comportent comme des enfants, comme des esclaves. Pour eux, bénéficier de Dieu, bénéficier de quelque chose auprès de Dieu, doit être d'abord le fruit des œuvres. Ils doivent faire pour que Dieu donne. C'est comme ça qu'ils pensent. Alors que ce n'est pas ce que Dieu dit. Tu es avec moi tous les jours. Et tout ce que j'ai est à toi. Tu as besoin d'une maison? Prends une maison. Demande une maison. Tu as besoin d'un travail? Demande. Prends par la foi. Tu as besoin de la guérison? Demande. Prends par la foi. Tu as besoin d'argent? Demande. Prends par la foi. Tu as besoin du mariage? Demande. Prends par la foi. Tu as besoin d'un enfant? Demande. Prends par la foi. Tu n'as pas d'œuvre à faire pour recevoir de moi quelque chose, puisque tu es toujours avec moi. Aussi longtemps que l'héritier est un enfant, je dis qu'il ne diffère en rien d'un esclave, quoi qu'il soit le maître de tout. C'est quoi le maître? Le maître, c'est celui qui a droit de vie ou de mort, si je puis dire, sur quelque chose. Qui n'a besoin de la permission de personne pour prendre quelque chose. Et Dieu dit, ce qui est à Dieu est à l'Église. La Bible dit que l'or et l'argent appartiennent à Dieu. La victoire appartient à Dieu. La rédemption est auprès de Dieu. Si nous avons besoin de quelque chose, cette chose est à nous. Cette chose est à nous. Mais le fils aîné ne comprend pas. Le fils aîné ne comprenait pas cela. Pour lui, il doit d'abord travailler pour recevoir des bénédictions. C'est comme cette mentalité, il y a quelques années en arrière, que j'avais, et que j'écoutais même ça auprès, que je voyais même dans un documentaire, que j'avais vu dans un documentaire, j'avais entendu des hommes en parler. C'était un documentaire chrétien, mais on montrait l'aspect de l'occultisme. Alors, une dame qui pratiquait la sorcellerie, la magie, disait, elle témoignait pour Satan, elle disait, Satan n'est pas comme Dieu. Satan n'attend pas que vous arriviez dans son royaume pour vous bénir, comme le Dieu des chrétiens dit, non, attendez que j'arrive au ciel pour vous bénir. Vous voyez ce type de mentalité? Ce sont des mensonges que le diable a fait circuler même parmi beaucoup d'enfants de Dieu. Non, tout ce qui est sur cette terre est mauvais. Et que Dieu va nous bénir que lorsque nous serons avec lui au ciel. En entendant, débrouillons-nous. Nous sommes sauvés, nous avons donné notre vie à Jésus-Christ, mais pour le reste, on doit se débrouiller. Pour payer notre facture, on doit se débrouiller. Pour payer le minerval de nos enfants, on doit se débrouiller. Pour payer la nourriture, l'eau, l'électricité, on se débrouille. On fait nos projets, Dieu ne s'intéresse pas à nous. C'est comme ça que le diable a trompé beaucoup d'enfants de Dieu. Écoutez, Éphésiens 1, verset 3. Éphésiens 1, verset 3. Béni soit le Dieu, le Père de notre Seigneur Jésus-Christ, qui nous a bénis de toutes sortes de bénédictions spirituelles dans les lieux célestes en Christ. Paul dit que le chrétien est une personne qui est bénie en Jésus-Christ. Le croyant en Jésus-Christ est béni. Il n'y a rien à faire. Il n'y a rien à ajouter. Vous avez donné votre vie à Jésus-Christ, vous êtes une personne bénie. Vous n'avez pas besoin de pratiquer des œuvres pour être une personne bénie. Voilà pourquoi moi je dis
non pas que Dieu vous bénisse, mais que Dieu vous bénisse encore. Moi, je suis convaincu que même si je n'ai pas d'argent en poche, je reste pas moins une personne bénie en Jésus-Christ. Je ne veux plus de la mentalité de l'enfant, mais je veux vivre la mentalité et je veux développer la mentalité du Fils de Dieu. Je veux être spirituellement plus fort, mais pour cela, il faut découvrir qui vous êtes en Jésus-Christ. Nous sommes bénis en Jésus-Christ de toutes sortes de bénédictions. Bénédiction matérielle, bénédiction financière, bénédiction économique, bénédiction familiale, bénédiction militaire. Toutes sortes de bénédictions sont à vous en Jésus-Christ. Éphésiens 2, verset 8. C'est par la grâce que vous êtes sauvés, par le moyen de la foi. Et cela ne vient pas de vous, c'est un don de Dieu. Ce n'est point par les œuvres, afin que personne ne se glorifie. En d'autres termes, vous êtes bénis parce que Dieu vous a fait grâce en Jésus-Christ. Le mot « salut » parle de tous les noms rédempteurs de Dieu. Dieu pourvoit en Jésus-Christ et il pourvoit par grâce. Dieu bénit en Jésus-Christ et il bénit par grâce. Dieu protège en Jésus-Christ et il protège par grâce. Dieu pardonne en Jésus-Christ et il pardonne par grâce. Il n'y a pas d'argent à lui donner. Il n'y a pas de jeûne à faire pour recevoir des bénédictions de Dieu. La bénédiction, d'abord, elle est spirituelle. Ensuite, elle se matérialise. Voilà pourquoi je dis que en Jésus-Christ, nous sommes bénis même si vous n'avez pas de travail. Vous êtes bénis. Même si vous ne travaillez pas, vous êtes béni. Même si vous n'êtes pas encore marié, vous êtes béni. Même si vous n'avez pas encore d'enfant, vous êtes béni. Même si vous ne possédez pas encore $1 million en poche, vous êtes béni. Même si vous ne voyez aucune vision des anges, de Dieu, de Jésus et de je ne sais quoi, vous êtes quand même béni. Et parce que vous croyez et que vous confessez que vous êtes béni dans votre vie de tous les jours, alors la bénédiction commence à se matérialiser. Toute chose est d'abord spirituelle avant de passer au matériel. Vous devez d'abord croire que vous êtes béni en Jésus-Christ pour que les autres puissent voir que vous êtes béni. Vous devez d'abord le croire. Regardez-vous dans un miroir et dites « Je suis béni en Jésus-Christ ». Mon mariage est béni en Jésus-Christ. Mon travail est béni en Jésus-Christ. Mon commerce est béni en Jésus-Christ. Mon ministère est béni en Jésus-Christ. Il n'y a pas d'œuvre à faire. Et c'est cette mentalité que n'avait pas le fils aîné. Il dit, il y a tant d'années que je te sers. Je fais toujours ce que tu me demandes. Que j'aille à gauche, je le fais. Que j'aille à droite, j'y vais. Que j'aille faire telle course, je le fais. Mais tu ne m'as jamais rien donné. Le service pour Dieu n'est pas pour que Dieu nous donne quelque chose. Puisque nous avons déjà toutes ces choses en Jésus-Christ. Je suis béni. Je suis prospère. Que dit Jean 3, l'épître de Jean, Jean 3, verset 2. Bien-aimé, je souhaite que tu prospères à tous égards et sois en bonne santé. C'est ça que Dieu souhaite pour nous. Il souhaite que nous soyons en bonne santé. Il souhaite que nous soyons prospères dans tous les domaines de la vie. Mais ça ne se limite pas là. Comme prospère l'état de ton âme. Donc, la condition pour être prospère matériellement, physiquement, spirituellement, dans tous les domaines, c'est il faut d'abord que votre mentalité, que votre âme prospère aussi. L'âme, c'est le siège de l'intelligence, des pensées, de la connaissance. Donc, si vous êtes dans votre âme une personne spirituellement mûre, en fait, tout le reste va suivre. Pourquoi tout le reste va suivre? Parce que vous savez que tout ce que vous avez vous est donné par grâce en Jésus-Christ. Et que tout ce qui est à Dieu est à vous, au travers de Jésus-Christ. C'est vraiment merveilleux. Mais le fils aîné, dans cette parabole, ne savait pas ces choses-là.
Voilà pourquoi le Père dit dans Luc 15, revenons dans la parabole, Luc 15, verset 31, « Mon enfant, tu es toujours avec moi, et tout ce que j'ai est à toi. » Osée 4, verset 6 dit « Mon peuple, pas les rebelles, pas les inconvertis. » Il dit « Mon peuple périt faute de connaissance, parce qu'ils ne savent pas ce que j'ai fait pour eux, parce qu'ils ne savent pas qui ils sont en Jésus-Christ. Ils sont vaincus par le diable. Ils sont maltraités par le diable. Ils sont traumatisés par le diable. Ils sont ballottés à tout vent par le diable, parce qu'ils ne savent pas qui ils sont en Jésus-Christ, parce qu'ils ne savent pas ce qu'ils possèdent en Jésus-Christ, parce qu'ils ne savent pas ce qu'ils peuvent faire en Jésus-Christ. » Mon frère, ma sœur, ayons une mentalité d'adulte spirituel. Arrêtons de nous comporter comme des enfants. Dieu est toujours de notre côté. Ce n'est pas parce que ça fait 2 ans que je cherche du travail, que je ne trouve pas de travail, que Dieu m'a rejeté. Ce n'est pas parce que je fais une chose et que ça ne marche pas, que Dieu forcément n'est pas d'accord. Combien d'enfants de Dieu se sont laissés tromper par les ruses du diable? Oh, tu dois être délivré de telle chose pour que tu puisses avoir telle autre chose. Alors qu'en Jésus-Christ, nous sommes bénis de toutes sortes de bénédictions. Combien d'enfants de Dieu se sont mis à détester certains membres de famille, certaines personnes qu'ils ont rencontrées, parce qu'on leur a dit, c'est un tel qui bloque tes bénédictions. Qui peut bloquer les bénédictions de Dieu? Qui peut bloquer Dieu dans sa vie? Dans la vie d'un autre, pardon. Qui peut bloquer Dieu? Personne. Dieu est tout puissant. Il fait tout ce qu'il veut et personne ne peut l'empêcher. Et si Dieu dit que je suis béni, alors je suis béni. Si Dieu dit que je suis prospère, alors je suis prospère. Si Dieu dit que je suis une créature merveilleuse, lisons-le dans le psaume 139. Psaume 139, verset 14. Je te loue de ce que je suis une créature si merveilleuse. Écoutez, si Dieu dit que je suis une créature merveilleuse, ce n'est pas parce que celle que j'aime ne veut plus de moi que je vais dire que je ne suis plus une créature merveilleuse. Si Dieu dit que je suis une créature merveilleuse, ce n'est pas parce que mes parents m'ont rejeté que je dirai que je ne suis pas une créature merveilleuse. Non. Si Dieu dit que je suis une merveilleuse, je suis merveilleux. Si Dieu dit que je suis béni, je suis béni. Ce n'est pas une crise économique, ce n'est pas une crise financière, ce n'est pas même mon pasteur, ce n'est même pas le pape, ce n'est même pas le président de la République de mon pays, ce n'est qui pourrait me dire le contraire, qui pourrait me convaincre du contraire. Non. Voilà pourquoi la Bible doit être notre guide, notre lampe de tous les jours. Ce que la Bible dit, je dois le croire. Si la Bible dit que je suis béni, parce que la Bible est la parole de Dieu, alors je suis béni. Si Dieu dit au travers de la Bible que je suis ambassadeur de Christ, alors je suis ambassadeur de Christ. Je peux même prendre l'image des ambassades dans ce monde. Si on me touche, on touche au royaume de Dieu. Avant, j'avais très peur. Lorsque je marchais dans le noir, dans la nuit, dans l'obscurité, j'avais très peur. Je me disais que Dieu peut permettre qu'il m'arrive quelque chose de mal, parce qu'il aime aussi cette personne et il voudrait que cette personne se convertisse, donc Dieu peut me sacrifier moi. Ce n'était pas faux. Mais si je suis ambassadeur de Dieu, Dieu a pris l'engagement de me protéger et de me garder. Donc il empêchera quiconque de me faire du mal. Mon frère, ma sœur, Joseph dans la Bible, qui avait des promesses de Dieu, ses promesses se sont accomplies. Ses frères ont tenté de le tuer. Bon, ils se sont dit, bon, jetons-le juste dans le trou et puis on verra ce qu'on va faire de lui, et puis ils l'ont vendu. Arrivé dans la maison de Potiphar, on lui a créé tout plein de problèmes.
on le met en prison. On pensait qu'on était en train de le détruire, alors qu'on était en train de le mener, de l'emmener vers sa glorieuse destinée. Quoi que les hommes vous fassent, si vous êtes avec Jésus-Christ, les hommes ne seront que des marchepieds pour vous emmener là où Dieu veut que vous soyez. Ne vous découragez pas. Je suis une créature merveilleuse en Jésus-Christ. Je suis béni. Dieu vit pleinement en moi. Si Dieu dit que tout ce qui est à lui est à moi, donc je n'ai rien à envier aux inconvertis. Rien à envier. Si le fils aîné avait compris cela, lorsque le fils cadet était revenu à la maison, il aurait dit « Gloire à Dieu ». Oh, mon frère est revenu. Oh, mon frère est revenu. Le perdu est revenu à la vie. Et nous allons prendre soin de lui. Non, mais parce qu'il avait une mentalité d'esclave, une mentalité de perdu, lorsqu'il apprend qu'on fait une fête pour celui qui a péché, c'est pour celui qui a fait des choses horribles, il s'énerve. Parce qu'il ne comprend pas que tout s'obtient par grâce. Le perdu qui revient, en fait, pour lui, par grâce, et il aurait compris aussi que lui qui marchait avec Dieu, qui était avec Dieu depuis toujours, avait droit à une fête par grâce. Non pas parce qu'il marchait avec lui, mais parce que tout est accompli en Jésus-Christ. Il aurait dit, oh Seigneur, je te bénis. Oh Père éternel, merci. Merci, parce que tu es vraiment bon. Tu es bon avec le méchant, tu es bon avec celui qui marche avec toi. Alors pourquoi aller en dehors de ta maison, puisque tu es bon avec ceux qui sont dans ta maison aussi? Oh, c'est extraordinaire, mon frère. C'est extraordinaire, ma sœur. Ma prière est que vous découvriez qui vous êtes en Jésus-Christ. La Bible parle de plus de 130 versets. Le Nouveau Testament parle de plus de 130 versets de qui nous sommes en Jésus-Christ, de ce que nous possédons en Jésus-Christ et de ce que nous pouvons faire en Jésus-Christ. En Jésus-Christ, ce n'est pas en dehors de Jésus-Christ, ce n'est pas les inconvertis, ce n'est pas les religieux qui possèdent, qui sont et qui peuvent faire des choses avec Jésus-Christ, mais ceux qui ont une relation personnelle avec Jésus-Christ. Béni soit le Père de notre Seigneur Jésus-Christ qui nous a bénis de toutes sortes de bénédictions. Je souhaite que vous prospériez dans tous les domaines, que vous soyez en bonne santé, mais la condition est que votre âme prospère aussi. Et il n'y a qu'une seule chose qui peut nourrir votre âme au point de prospérer selon Dieu, c'est la Bible. C'est la Bible, il n'y a rien d'autre. Galates 5, verset 1. C'est pour la liberté que Christ nous a affranchis. En Jésus-Christ, nous sommes libres. Libres des coutumes. Jésus-Christ, nous sommes libres. Libres des coutumes.

0: de Jésus-Christ. Venez à Jésus. Il vous aime. Au moment où nous sommes en train de finir cette émission d'aujourd'hui, et ce thème, je voudrais vous dire que la vraie liberté ne se trouve qu'en Jésus-Christ. La vraie bénédiction ne se trouve qu'en Jésus-Christ. La vraie prospérité ne se trouve qu'en Jésus-Christ. Venez à Jésus-Christ. Si c'est votre désir de donner votre vie à Jésus-Christ, de prendre un nouveau départ avec Jésus-Christ aujourd'hui, c'est très simple. Baissons la tête dans la prière et répétez ces simples mots que je vais prononcer. Prions. Père éternel, au nom de ton Fils Jésus-Christ, je viens devant toi. J'ai entendu ta parole. J'ai entendu ton appel. J'accepte Jésus-Christ comme mon Sauveur et mon Seigneur personnel. Je m'engage aujourd'hui à n'avoir qu'un seul maître, Jésus-Christ, et de le suivre lui et lui seul tous les jours de ma vie. Je prends l'engagement de l'aimer de tout mon cœur et d'être son ambassadeur dans ce monde. Merci pour ton pardon. Merci pour ta grâce. Merci pour ta miséricorde. Je crois qu'en ce moment, j'ai pris un nouveau départ avec Jésus-Christ. J'ai ainsi prié au nom de Jésus-Christ. Amen. Si vous avez fait cette prière, croyez que par la foi, un nouveau départ commence avec Jésus-Christ aujourd'hui. Si vous avez besoin de prières, si vous avez besoin de conseils, si vous avez besoin d'être dirigé vers une église vivante, si vous voulez réécouter ce message, si vous voulez connaître les différentes heures de diffusion de l'émission « Venez à Jésus » sur votre radio préférée, vous pouvez joindre notre ministère, le ministère Jésus pour tous, au plus 243 819 910 910. 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Je suis Raphaël Mambou. Le nom de cette émission est Venez à Jésus. Nous nous retrouvons la fois prochaine pour un nouveau thème. Que Jésus continue de vous bénir, que Jésus continue de vous garder. À la fois prochaine. Amen.
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3: Bonjour à tous, je suis Raphaël Mambou, que Jésus vous bénisse, qui que vous soyez, où que vous soyez. Le nom de cette émission est Venez à Jésus. C'est une grâce, c'est un honneur, c'est un privilège de pouvoir vous retrouver encore une fois aujourd'hui autour de la parole de Dieu pour partager quelques versets bibliques sur le thème « Le disciple et la souffrance ». Et nous avons toujours comme invité la sœur Marie Perpétue Mukulu. Bonjour sœur.
4: Bonjour Raphaël.
3: Merci d'avoir répondu encore présente à notre invitation. Avant d'aller plus loin, ma sœur, j'aimerais t'inviter à baisser la tête dans la prière pour dédier le reste des 30 minutes entre les mains du Seigneur. S'il te plaît.
4: Seigneur, nous te sommes reconnaissants pour cette émission, pour cette grâce que tu nous accordes de parler de toi. Nous te prions pour tous ceux qui nous suivent et nous voulons être unis avec eux en Christ. Merci de parler à chacun de nous pour ta sainte gloire au nom de Jésus. Amen.
3: Amen. Perpétue, nous avons commencé un thème sur le disciple et la souffrance. Dans le chapitre 5 du livre que tu as coécrit avec le pasteur révérend Sita Luemba, intitulé « Le disciple, la formation des disciples », ça c'est le titre du livre, le chapitre 5 parle de la victoire sur la souffrance. La deuxième partie de cette cinquième leçon, dans l'introduction, tu dis ceci. Certaines souffrances sont supportables, d'autres écrasantes et peuvent nous pousser à tout abandonner. Tu ajoutes, voici quelques propositions sur comment réagir face à une souffrance. S'il te plaît, ma sœur,

0: sont ces propositions que tu peux nous faire, que tu peux nous donner pour que nous puissions supporter cette souffrance?
1: Merci. Comme tu viens de le dire, ce sont des propositions. Il y en a beaucoup. Nous avons cité juste quelques-unes d'entre elles. Nous proposons aux disciples de ne jamais céder au découragement. Là, nous sommes appuyés sur Ésaïe chapitre 50.
0: Ésaïe 50.
1: Nous avons pris le verset 10, juste la partie B.
0: Je peux lire Ésaïe 50, verset 10. Je lis tout le verset. Hein. Quiconque parmi vous craint l'Éternel, qu'il écoute la voix de son serviteur. Quiconque marche dans l'obscurité et manque de lumière, qu'il se confie dans le nom de l'Éternel et qu'il s'appuie sur son Dieu.
1: Quelqu'un qui s'appuie sur le Seigneur, Dieu comme roc, ne peut jamais être trop bousculé à l'extrême. Vous pouvez aussi lire le psaume 92, versets 2 à 3.
0: Psaume 92. J'y suis presque, le psaume 92 ou 92 pour d'autres types de francophones, 92, 92, verset 2 à 3, c'est ça, non?
1: Oui.
0: 92, verset 2 à 3. Il est beau de louer l'Éternel, de célébrer ton nom, ô Éternel, d'annoncer le matin ta bonté et ta fidélité pendant les nuits.
1: Pendant les nuits. Et généralement, pendant la nuit, nous croyons que Dieu n'y est pas parce qu'il n'y a pas de lumière. Mais quand il fait nuit, c'est beau d'annoncer la fidélité du Seigneur.
0: Quand on parle de nuit dans la Bible, on parle de temps difficiles, de temps de souffrance, comme on est en train de voir, de temps de persécution.
1: Mmh.
0: Et le verset dit, pendant les nuits, pendant que les moments sont difficiles, pendant qu'on est au chômage, dans la stérilité, dans la maladie, au bord de la mort, crise financière, le psalmiste font dans ces moments-là de bénir le Seigneur, de proclamer sa fidélité, de dire qu'il est généreux, qu'il est plein d'amour, qu'il est le maître, comme pour dire dans un autre psaume, pendant qu'il y a le déluge, Dieu règne.
1: Voilà. Dieu est fidèle, parce que la Bible nous dit, le Seigneur nous rassure qu'il ne nous abandonnera jamais, il ne nous délaissera jamais. Quelqu'un qui est sûr de la compagnie du Christ, en n'importe quelle circonstance, que ce soit la nuit ou le jour, que ce soit pendant de temps difficiles ou de temps vraiment favorables, devra, quand plus rien ne va, quand il est dans le désespoir, bénir le Seigneur à cause de sa fidélité. C'est une façon de confesser, d'accepter la fidélité de Dieu pendant ces temps-là. Nous savons que à travers le découragement, le diable vient, il peut nous faire croire qu'il y a un péché qu'on a commis pour lequel Dieu ne nous a jamais pardonné ou que Dieu nous a oublié, que nous sommes seuls ou qu'il y a ceci, cela. Donc quand nous cédons à ces découragements, nous trébuchons facilement et ça peut nous aller ça peut nous pousser à nous suicider ou à perdre cette partie de la bataille. Une autre proposition, c'est de ne pas céder à la panique. La panique, on dit à la peur, devant une situation qui bouscule, qui nous fait paniquer. En tout cas, si nous avons peur, nous sombrons directement. Nous devons croire que même Paul, Pierre, alors qu'il fallait marcher sur les eaux, il était donc. La présence du Seigneur doit nous rassurer. Nous avons souligné cela quand nous avons parlé des amis de Daniel. Il n'avait pas peur d'accepter d'entrer dans la fosse, dans l'étang de feu, parce qu'il était très sûr qu'il n'était jamais seul. Dieu était capable de tout faire et que même s'il n'était, il n'aimerait pas pour ces temps-là les sortir de cette circonstance mauvaise, ils avaient accepté de rester là. Aussi, la troisième proposition, c'était de ne pas céder au doute. Il y a un principe que nous avons cité, avec Papa cite dans notre livre, qui dit « Ne doute jamais dans l'obscurité de ce que Dieu t'a révélé dans la lumière. » Là, nous parlons de la fidélité de Dieu. Dieu est le même, hier, aujourd'hui, éternellement. Pendant que tu te retrouves dans une situation difficile, ne doute pas de ce que tu as expérimenté avec le Seigneur quand il faisait jour, parce que Dieu le même, crois que ce qu'il a déjà fait, il est capable de le faire. Même si ce n'est pas toi directement qui a bénéficié de cette grâce, mais crois que ce que tu as entendu de tes oreilles, ce que tu as vu de tes yeux, Dieu faire à quelqu'un d'autre pendant des temps difficiles, il est capable de le faire.
0: J'aimerais quand même que nous lisions le psaume 46, de 1 à 4. Au chef des chantres, des fils de Corée, Dieu est pour nous un refuge et un appui, un secours qui ne manque jamais dans la détresse. C'est pourquoi nous sommes sans crainte quand la terre est bouleversée. Nous ne paniquons pas. C'est ce que veut dire ce verset. Et les montagnes chancellent, et que les montagnes chancellent au cœur des mers. Quand les flots de la mer mugissent, écument, se soulèvent jusqu'à faire trembler les montagnes, nous qui nous sommes appuyés, ça c'est moi maintenant qui parle, nous qui nous sommes appuyés sur l'Éternel des armées, nous qui avons donné notre vie à Jésus-Christ, nous ne devons pas céder ni à la peur, ni au doute, ni au découragement. Pourquoi ? Dieu est pour nous un refuge, un appui qui ne manque jamais dans la détresse. Tu sais, Perpétue, ce verset veut dire ceci, que le jour où on aura le plus besoin de Dieu, on va jamais entendre quelque chose comme du genre, tu vois, quand on appelle le call center d'un service client, veuillez patienter, la ligne est saturée, ou bien raccrocher, rappelez-nous plus tard, parce que nous sommes débordants de problèmes. Ou alors, quand vous êtes reçu, vous entendez Dieu vous dire, je suis vraiment désolé. Quand j'avais écrit ce psaume, à l'époque de David, ou à l'époque des fils de Corée, j'avais encore la capacité d'intervenir, mais maintenant, tu vois, les choses ont changé,
1: je suis fatigué,
0: ou carrément, entendre non, le Seigneur Dieu est parti en congé, veuillez rappeler dans 3 mois. Non, jamais nous n'entendrons ce genre de choses. Dieu est un secours qui ne manque jamais. J'aimerais qu'on souligne ça, je ne sais pas si qu'est-ce qu'il en est dans vos Bibles, mais chez moi j'ai souligné, ne manque jamais, Dieu est un secours qui ne manque jamais dans la détresse.
1: Alors, ce verset nous pousse aussi à penser au psaume 78. Vous savez, Dieu insistait pour que les enfants d'Israël racontent à leur postérité après eux les œuvres de l'Éternel. Et pourquoi? Pour que leur descendant puisse connaître Dieu à travers ses œuvres. Puisqu'ils sachent, pour qu'ils arrivent à comprendre ce qu'il a fait, et qu'ils fassent de ces dieux-là leur propre Dieu. Donc, quand tout autour de nous, rien ne marche, au lieu de paniquer, au lieu de douter, nous devons nous rappeler que les secours de Dieu ne manquent jamais. Il n'y a pas d'embouteillage. Dieu est toujours capable. Dieu est toujours fort. Dieu est, il a tout le moyen possible pour nous venir en aide. Alors, une quatrième proposition que nous avons faite, c'est de nous appeler à examiner notre vie. Avant de chercher à trouver la solution à nos problèmes, nous avons tout intérêt à revoir notre vie. D'où peut nous venir cette souffrance? Est-ce que c'est d'un péché pour lequel nous n'avons pas demandé pardon? Là, c'est simple, nous nous repentons. Nous croyons que le Seigneur nous a pardonné et nous continuons. Alors, si nous nous rendons compte que nous continuons à vivre dans le péché, il n'est pas important de chercher à ce que Dieu intervienne à cette situation-là avant de résoudre notre problème, notre désobéissance face au Seigneur. Parce que c'est peut-être à cause de cette désobéissance que Dieu veut nous ramener sur la bonne voie. Et là, nous avons proposé Ézéchiel 33, verset 11.
0: Je vais lire Ézéchiel 33, verset 11. La Bible nous dit ceci. « Dis-leur, je suis vivant, dit le Seigneur l'Éternel. Ce que je désire, ce n'est pas que le méchant meure, ce qu'il change de conduite et qu'il vive. Revenez, revenez de votre mauvaise voie. Et pourquoi mourriez-vous, maison d'Israël ?»
1: Voilà. Pourquoi mourriez-vous? Pourquoi aimeriez-vous souffrir sans fin à cause de vos iniquités? Revenez à moi, c'est ce que le Seigneur désire. Alors, une autre proposition, c'est de méditer sur le caractère de Dieu. Là, nous avons pensé au psaume 46, verset 11.
0: Oui, tu peux lire si tu as trouvé.
1: Le psaume 46, verset 11 dit ceci. Arrêtez et sachez que je suis Dieu. Je domine sur les nations, je domine sur la terre. Dieu domine sur toutes choses. Nous pouvons penser que Dieu est indifférent ou insensible à nos souffrances si nous ne considérons pas les caractères et les attributs de Dieu. Le Seigneur est omniscient. Il connaît tout ce qui se passe. Même dans la nuit la plus profonde, il est capable de voir une petite fourmi noire sur une pierre toute noire. Il est capable de tout. Il sait quand nous souffrons et pourquoi nous souffrons. Et il sait comment nous aider à sortir de ces souffrances. Il est très bon pour nous. Le Seigneur, c'est celui qui nous aime le plus possible. C'est celui qui peut tout. C'est celui qui a créé toutes choses. C'est celui qui contrôle tout. Donc, il nous suffit d'accepter ces caractères du Seigneur, de s'y accrocher pour continuer à espérer au Seigneur. Alors, nous devons dire que ce qui est plus important, c'est pas la présence de la souffrance, mais c'est comment nous, enfants de Dieu, réagissons face à cette souffrance-là. Si nous tombons dans le découragement, si nous doutons, si nous paniquons, si nous négligeons de prendre en compte les caractères de Dieu, nous souffrons. Mais si nous sommes conscients de ce que le Seigneur nous dit à travers la Bible et nous prenons cela vraiment en compte, je crois que nous n'allons pas vraiment souffrir. Et nous savons que dans la Bible, dans Matthieu 10, à partir du verset 17, la Bible parle du disciple et de souffrance.
0: Matthieu 10, verset 17.
1: À partir du verset 17.
0: Mettez-vous en garde contre les hommes, car ils vous livreront aux tribunaux et ils vous battront de verges dans leur synagogue. Vous serez menés à cause de moi devant les gouverneurs et devant les rois pour servir de témoignage à eux et aux païens. Mais quand ils vous livreront, ne vous inquiétez ni de la manière dont vous parlerez, ni de ce que vous direz. Ce que vous aurez à dire vous sera donné à l'heure même.
1: Oui, je pensais que tu allais...
0: Que je continue? Oui. Car ce n'est pas vous qui parlerez, c'est le Saint-Esprit de votre... C'est l'Esprit de votre Père qui parlera en vous. Le frère livrera son frère à la mort et le père son enfant. Des enfants se soulèveront contre les parents et les feront mourir. Vous serez haïs de tous à cause de mon nom, mais celui qui persévérera jusqu'à la fin sera sauvé. Quand on vous persécutera dans une ville, fuyez dans une autre. Je vous le dis en vérité, vous n'aurez pas achevé de parcourir les villes d'Israël que le Fils de l'homme sera venu. Voilà. Que je continue? Le disciple n'est pas plus que le maître, ni le serviteur plus que son seigneur. Il suffit au disciple d'être traité comme son maître et au serviteur comme son seigneur. S'ils ont appelé le maître de la maison Belzébuth, à combien plus de fortes raisons appelleront-ils ainsi les gens de sa maison? Ne les craignez donc point, car il n'y a rien de caché qui ne doive être découvert, ni de secret qui doive être connu. Ce que je vous dis dans les ténèbres, dites-le en plein jour, et ce qui vous est dit à l'oreille, prêchez-le sur les toits. Ne craignez pas ceux qui tuent le corps et qui peuvent tuer l'âme, et qui ne peuvent tuer l'âme. Craignez plutôt celui qui peut faire périr l'âme et le corps dans la gêne. Ne vend-on pas deux passereaux pour un sou? Cependant, ils ne tombent pas à terre sans la volonté de votre Père. Et même les cheveux de votre tête sont tous comptés. Ne craignez donc pas, vous valez plus que beaucoup de passereaux. C'est pourquoi quiconque me confessera devant les hommes, je le confesserai aussi devant mon Père qui est dans les cieux. Mais quiconque me réunira devant les hommes, je le réunirai aussi devant mon Père qui est dans les cieux. Que je continue? Jusqu'à la fin, ok. Ne croyez pas que je sois venu apporter la paix sur la terre. Je ne suis pas venu pour apporter la paix, mais l'épée. Car je suis venu mettre la division entre l'homme et son père, entre la fille et sa mère, entre la belle-mère et sa belle-fille, entre sa belle-fille et sa belle-mère. Et l'homme aura pour ennemis les gens de sa maison. Celui qui aimera son père ou sa mère plus que moi n'est pas digne de moi. Et celui qui aime son fils ou sa fille plus que moi n'est pas digne de moi. Celui qui ne prend pas sa croix et qui ne me suit pas n'est pas digne de moi. Celui qui conservera sa vie la perdra, et celui qui perdra sa vie à cause de moi la retrouvera. Celui qui vous reçoit me reçoit, celui qui me reçoit reçoit celui qui m'a envoyé. Celui qui reçoit un prophète en qualité de prophète recevra une récompense de prophète, et celui qui reçoit un juste en qualité de juste recevra une récompense de juste. Et quiconque donnera un seul verre d'eau froide à l'un de ses petits, parce qu'il est mon disciple, je vous le dis en vérité, il ne perdra point sa récompense.
1: Merci beaucoup. Je pensais ici souligner un fait, c'est que les disciples, le chrétien qui est disciple du Christ, est appelé, selon ce passage, à se donner totalement au Seigneur, donc à gêner par rapport à sa vie, à offrir ses intérêts, à aimer Christ par-dessus tout. Nous avons dit pendant tout au long des émissions passées que nous sommes partis d'une nature pure avant le péché d'Adam et Ève pour devenir une nature, pour avoir la nature pécheresse avec le péché d'Adam et Ève. Et que Jésus est venu nous ramener de la nature pécheresse où nous sommes en tant qu'êtres humains à la nature divine, la première, la pure. La nature de notre création. Alors, cette flèche retour ne se produit pas à l'aise, hein, de façon aisée. C'est pourquoi ici, Jésus dit, il n'a pas apporté la paix. Il nous apporte la paix. Il est venu mettre la confusion entre le fils et son père, entre la fille et sa mère, entre la belle-fille et sa belle-mère, et qu'à cause de lui, nous pouvons être traînés dans des tribunaux, mais que nous ne puissions pas avoir peur, parce qu'à l'instant même, le Saint-Esprit nous mettra à cœur de ce que, comment nous devons répondre, aussi qu'il aura des persécutions. Parce que même aux disciples qui lui demandent, mais qu'est-ce qu'ils auront et qu'ils ont tout abandonné, il leur a donné tout un tas de promesses, mais avec des persécutions. Et puis un autre fait, Jésus dit, les disciples n'est pas plus grand que le maître. On traitera normalement les disciples de loin plus durement qu'on a traité le maître. Et si nous pouvons revoir la vie du Christ, en tout cas, nous allons nous rendre compte que être disciple du Christ n'est pas une chose facile. Mais l'important encore, c'est le fait qu'ils nous disent que nous devons prendre en compte notre valeur. Notre valeur, c'est la vie du Christ. Pour nous ramener à lui, Jésus a payé sa vie. Pourquoi le fils sera ennemi de son père? Quand vous partagez la même nature, vous collaborez normalement.
0: Tout à fait.
1: Mais si vous ne partagez plus la même nature, c'est normal que vous n'arrivez plus à vous comprendre.
0: Vous avez des objectifs différents, vous avez des repères différents. Qui s'opposent
1: même.
0: Vous avez, oui, parce que l'autre est charnel, l'autre est spirituel.
1: Voilà. Alors si nous acceptons de vivre selon la nature spirituelle tout en étant dans ce monde, Christ lui-même dit, je vous envoie comme des brebis parmi des loups. Donc nous ne pouvons pas nous attendre à une vie trop aisée selon ce monde. Dans ce cas, nous devons cesser de dire que nous sommes disciples du Christ. Nous devons accepter de mener la vie chrétienne tout en faisant voir aux gens notre nature divine alors que nous sommes parmi les loups. Parmi les gens qui sont prêts à nous ravager et tout. Un bon disciple, c'est celui qui fait voir la nature divine, c'est celui qui apporte la lumière dans les ténèbres. Les ténèbres n'aiment pas la lumière. Les ténèbres ne peuvent jamais aimer la lumière. Alors, il doit savoir que tant qu'il sera lumière dans les ténèbres, il va souffrir. Alors, l'important pour le disciple, c'est de savoir que ses souffrances ne sont pas dues à sa marche qui est contraire au Seigneur, mais que ses souffrances sont les conséquences de sa vie adapté à la vie du ciel. Et que pendant ces souffrances-là, il ne sera jamais seul. Le Seigneur est lui-même avec ses disciples. Et le Seigneur lui apporte la force quand il aura besoin. C'est pourquoi il a dit que les pauvres disent qu'ils sont riches, que les faibles disent qu'ils sont forts. Parce que dans ma pauvreté, dans tout ce que je manque, comment réagir, comment le faire, je dois savoir qu'en Christ j'ai toutes ces choses-là et que Christ est avec moi. Et quand je n'ai plus de force par rapport au temps difficile que je traverse, je dois savoir que je ne suis pas seul, mais Christ qui est la force, la source de toute force, est en moi. Donc je dois souffrir avec joie. Parce que je souffre à cause de ma nature divine. Je souffre parce que Christ veut que je puisse influencer le monde à travers la nature qu'il m'a accordée.
0: Tout à fait. Méditez sur le caractère de Dieu. En fait, moi, je vais dire comme ceci, peu importe ce qu'on est en train de traverser, peu importe ce qu'on est en train de vivre, nous devons nous souvenir que nous avons donné notre vie au Créateur du ciel et de Amen. La terre. Dans sa sagesse, il a prévu de nous prévenir. Ne vous attendez pas à vivre des choses faciles. C'est pour ça que moi, tu vois, je n'approuve pas tellement cet évangile bonbon qui est trop facile, qui dit, quand vous venez à Christ, il n'y a plus de problème. Il est vrai qu'en Jésus-Christ, nous devenons une nouvelle nature. Mais il faut comprendre aussi que nous avons quitté le royaume des ténèbres pour le royaume de Christ et qu'au royaume des ténèbres, nous sommes recherchés.
1: Voilà.
0: Le diable commence à mettre en place des projets de destruction.
1: Aussi que nous n'avons pas quitté le monde.
0: Et que nous sommes là où lui, il a volé le règne d'Adam.
1: Voilà.
0: Donc, il va tout faire pour nous détruire. Alors, il faut qu'on soit prudent, il faut qu'on soit sage et qu'on comprenne que s'il m'arrive des persécutions, parce que je suis chrétien, c'est normal.
1: Je dois en être fier.
0: C'est normal. Pierre le dira même dans les Épîtres, si c'est à cause de ce bon nom-là que vous êtes persécuté, insulté, louez Dieu parce qu'en fait, ils témoignent que vous êtes différent d'eux.
1: Et c'est ça que Christ attend de nous.
0: Peut-être c'est vrai, on va pleurer, c'est normal.
1: Ouais, c'est normal.
0: On peut pas empêcher aux gens. Tu sais, moi je dis jamais, je n'empêche jamais les gens de pleurer. Hein. Non, faut jamais les empêcher de pleurer.
1: C'est pas bon, il faut
0: laisse pleure, mais ne lâche pas la main.
1: Voilà.
0: Ne lâche pas Christ.
1: Ouais.
0: Souffre, oui, je pleure, mais ne lâche pas la main. Pourquoi? Parce que lui, c'est la vie. Et quand il reviendra et qu'il va nous donner
1: des couronnes,
0: mais on va se souvenir de cette phrase de Paul qui dit « Les souffrances du temps présent ne peuvent pas être comparées à la gloire à venir. » À la gloire
1: aussi, la Bible dit qu'il essuiera nos larmes. Mais si nous n'avons pas les larmes, qu'est-ce qu'il va essuyer? Nous devons en avoir, c'est
0: qu'est-ce
1: important.
0: Qu'est-ce qu'il va essuyer? Donc, mon frère, ma soeur, vous qui êtes en train de nous écouter en ce moment, ne soyez pas découragés. Ne soyez pas troublés. Ne paniquez.
1: Paniquez pas du tout.
0: Pleurez, oui, c'est normal. Vous pouvez nous appeler, pleurer avec... On va pleurer avec vous, on va vous encourager. Mais ne lâchez pas la main. Parce que, en fait, la souffrance est aussi une école. C'est une étape dans la vie chrétienne. C'est une étape. Au moment où nous sommes en train de finir cette émission et ce thème, mon frère, ma soeur, je voudrais vous encourager, vous qui avez peut-être à cause des souffrances, reculé dans votre marche chrétienne. À cause des souffrances, vous vous êtes dit non, je vais hésiter. Je ne vais pas aller tout de suite avec Jésus-Christ. Je vais peut-être attendre que je meure.
1: Ou à cause des souffrances des chrétiens, vous refusez d'accepter Christ dans votre
0: vie.
1: Voilà,
0: vous voyez que les chrétiens sont en train de souffrir. Vous dites, oh, si je deviens comme eux, je vais aussi vivre ces mêmes choses. Non, mon frère, non, ma soeur. Dieu est au contrôle de nos vies. Il est au contrôle. Il connaît le nombre de cheveux qu'il y a sur notre tête. Quand nous nous couchons, il voit même les plans de l'ennemi et il a même prévu les moyens de nous en sortir. N'abandonnons pas Christ à cause des souffrances.
1: Aussi, les souffrances du disciple sont semblables aux souffrances des amis de Daniel, de Shadrach, dans le temps du feu.
0: Moi, je suis même tenté d'aller même plus loin. Tu vois, quand Jésus a rencontré Paul, ou quand Paul a rencontré Jésus sur le chemin de Damas, que dit Jésus ? Tu es en train de me persécuter. Paul lui dit, qui es-tu,
1: Seigneur ?
0: Donc, quand on est en train de nous faire souffrir, mon frère, ma soeur, ce n'est pas seulement nous, c'est aussi Christ qui est attaqué. Et il ne va pas toujours laisser les choses passer comme ça.
1: Oui.
0: Mon frère, ma soeur, ne vous découragez pas. Au moment où nous sommes en train de finir cette émission, j'aimerais que la soeur Perpétue nous conduise dans une prière. Qu'elle fasse une prière qui sera conduite par le Saint-Esprit comme elle le sent.
1: Seigneur, nous te sommes reconnaissants. Nous ne savons pas pourquoi tu as permis que nous puissions parler du disciple et de souffrance. Nous croyons qu'à travers le monde, il y a des chrétiens qui souffrent et qu'il y a de non-chrétiens qui hésitent de venir à toi à cause de leur expérience douloureuse. Mais nous ramenons présentement à tes pieds tous les chrétiens qui souffrent. Nous prions pour que tu les aides à expérimenter la joie, la paix que tu donnes au milieu de souffrances. Qu'ils arrivent à te louer comme Paul et Silas. Qu'ils arrivent à aimer cette marche que tu as tracée devant leur face. Nous te prions aussi pour ceux qui hésitent de se convertir, pour que tu les aides à comprendre la valeur de souffrance que peut endurer un chrétien, mais aussi à comprendre que les chrétiens ne ressentent pas cette douleur comme ressent un non-chrétien. Parce que toi, tu es plus qu'une anesthésie pour nous. Nous t'exaltons, Seigneur, nous croyons que cette émission va travailler beaucoup de vies. Et nous t'en sommes reconnaissants au nom de Jésus. Amen.
0: Amen. Si vous avez fait cette prière, croyez que par la foi, Dieu vous a entendu. Je suis Raphaël Mambou, le nom de cette émission est Venez à Jésus. Et nous recevions aujourd'hui la sœur Marie Perpétue Mukulu sur le thème « Le disciple et la souffrance ». Nous croyons et nous bénissons déjà la sœur pour un prochain thème que nous allons exploiter, parce que tu n'as pas le choix, il faut que tu reviennes, Perpétue. Ça sera, en fait, tu es la bienvenue. Donc, merci et que Dieu vous bénisse. Nous nous retrouvons pour la fois prochaine sur un nouveau thème. Que Jésus vous bénisse. Amen.
1: Amen.
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1: Bonjour à tous, je suis Raphaël Mambou, que Jésus vous bénisse, qui que vous soyez, où que vous soyez. Le nom de cette émission est Venez à Jésus. Aujourd'hui, nous recevons encore une fois Jonathan Junior Mambou pour partager quelques versets sur le thème la persévérance. C'est notre deuxième émission. Avant d'aller plus loin, je voudrais que Jonathan nous conduise dans la prière pour dédier le reste des 30 minutes entre les mains du Seigneur.
2: Prions. Éternel notre Dieu, nous te disons merci pour ce temps que tu nous accordes. Tu as dit, approchez-vous de moi et je m'approcherai de vous. Que cette émission soit une bénédiction pour mon frère, pour ma sœur qui nous suit. Saint-Esprit, dépose dans nos cœurs ta sémence, car ta sémence est merveilleuse. Que la gloire, l'honneur te reviennent. Au nom de Jésus-Christ, nous avons ainsi prié. Amen.
1: Amen. La persévérance. La persévérance, image d'opposition, de difficulté, je suis même tenté de dire de guerre spirituelle, mais la Bible nous dit de ne pas nous décourager, de ne pas abandonner, que nous devons même imiter ceux qui ont la foi et la persévérance, parce que ce sont eux qui héritent des promesses de Dieu.
2: Vous savez, le Seigneur veut qu'on persévère, il le veut. Voilà pourquoi il nous donne sa parole. Sa parole nous console, sa parole nous donne la force de persévérer. Je lis ce texte d'Habacouc, qui est connu. Habacouc chapitre 2, verset 4. Je lis la parole. Voici, son âme s'est enflée. Elle n'est pas droite en lui. C'est cette dernière phrase qui m'intéresse, où il dit, mais le juste vivra par sa foi. Voilà. Moi, j'ai une foi. Une autre personne a aussi sa foi. En fait, ici, je voudrais juste voir qu'il y a une foi d'une personne différente de l'autre par rapport à une certaine dimension. Si je peux dire, quand le Seigneur dit à une femme, la femme cananéenne, « Oh, ta foi est grande !» Quand le Seigneur dit aux apôtres qui, tremblant devant la tempête, il leur dit, « Pourquoi avez-vous une peu de foi, gens de peu de foi ?» Voilà, il y a de ceux qui ont une grande foi, il y a de ceux-là qui ont une petite foi.
1: On va dire simplement un niveau de confiance dans ce que Dieu a dit.
2: Voilà.
1: Parce que la foi, elle se base sur la parole de Dieu. Mm. Donc, un niveau de confiance, il y a ceux qui ont un niveau de confiance plus grand que d'autres. Mm. C'est comme tu as dit, la dame, Dieu, Jésus lui dit, tu as une foi beaucoup, tu as une foi grande. Mm-hmm. Et ceci me fait penser au monsieur, à ce soldat romain qui a dit à Jésus, ce n'est pas nécessaire que tu entres dans ma maison. Mais voilà. Dis seulement une parole et je sais que mon serviteur sera guéri. Mm-hmm. Et Jésus lui dit, même en Israël, je n'ai pas trouvé une grande foi.
2: Voilà.
1: Et il fait une belle promesse, il dit, vous allez voir bientôt des gens venir de l'Orient, de l'Occident, assis sur la même table qu'Abraham. Mais vous, les descendants d'Abraham, vous serez rejetés. En fait, plus nous avons confiance en Dieu, et plus nous voyons de grandes choses. Mais ceci aussi me fait penser que plus nous avons de grandes confiances en Dieu, et plus le combat est plus fort. Parce que si, par exemple, dans le cas de Job, qu'on a vu, on va dire que c'est le summum des difficultés, parce que c'est Satan lui-même. Si nous n'arrivons pas à persévérer dans notre combat de chaque jour, dans tous les domaines de notre vie, face à ces petits démons qui nous créent des problèmes, comment nous allons-nous nous comporter si nous devions vivre le même cas que, par exemple, Job? Est-ce que tu peux imaginer, Jonathan, tu te lèves le matin, et peut-être à 12 heures, on vient te dire, ton usine alimentée a pris feu. Tes bateaux qui sont dans les océans ont coulé. Ta banque en Suisse a fait faillite. Tes comptes bancaires en France, en Belgique ou aux États-Unis ont été saisis sans raison. Tes enfants qui étudient en Afrique du Sud, en Angleterre ou je ne sais où, sont morts dans un tremblement. Mais écoute la réponse. Il est dit, il nous est dit dans le livre de Job que malgré tout ce qui est arrivé, Job n'a pas maudit Dieu. Il avait un niveau de confiance. Il avait un niveau de confiance en Dieu qui faisait qu'il permettait de persévérer avec Dieu face aux difficultés qu'il rencontrait dans la vie de tous les jours. Nous l'avons lu. Lisons un peu, relisons un peu l'histoire de Abraham dans Genèse
2: 15.
1: Dans Genèse 15. Abraham était un homme qui avait une très grande foi. Après ces événements, la parole de l'Éternel fut adressée à Abraham dans une vision et il dit, Abraham, ne crains pas, je suis ton bouclier et ta récompense sera grande. Abraham répondit, Seigneur Éternel, que me donneras-tu? Je me vais sans enfant et l'héritier de ma maison c'est Éliezer de Damas. Abraham dit, voici tu ne m'as pas donné de postérité et celui qui est né dans ma maison sera mon héritier. Alors la parole de l'Éternel fut adressée ainsi. Ce n'est pas lui qui sera ton héritier, mais c'est celui qui sortira de tes entrailles qui sera ton héritier. Et après l'avoir conduit dehors, il dit, regarde le ciel et compte les étoiles, si tu peux les compter. Et il lui dit, telle sera ta postérité. Abraham eut confiance en l'Éternel qui lui imputa à justice. Ce monsieur, Dieu l'appelle à 75 ans. Il doit attendre 25 ans pour avoir un enfant. Quelqu'un de 100 ans qui est régénéré pour avoir, je m'excuse d'avoir des relations sexuelles avec sa femme, sa femme qui a, je vais dire, a dépassé la ménopause deux fois de suite, il faut avoir un niveau de confiance pour persévérer face à ces difficultés. Pourquoi beaucoup sont en train de rétrograder aujourd'hui? Et cela, ce n'est pas parce, nous ne sommes pas en train d'en parler parce que nous sommes meilleurs que les autres. Non. Mais nous devons développer ce niveau de confiance en Dieu. Dire, peu importe ce qui va m'arriver aujourd'hui, peu importe ce que le diable peut faire, je prends l'engagement de persévérer avec toi. Parce qu'il faut garder à l'esprit que l'idée de persévérance, ça veut dire qu'il y a une opposition. Quelqu'un qui nage dans une piscine, qui dit, bon, moi je suis un très bon nageur, c'est une très bonne chose, dans une piscine. Mais dans une piscine, il n'y a pas un vent contraire. Mais dans une rivière, dans un fleuve, il y a une forme d'opposition. Et c'est ce que nous sommes dans notre marche chrétienne. Tu vois, Jonathan, quand on est dans les bonnes conditions, je vais dire, c'est comme si on nageait dans une piscine. Ah, tu fais ça, tu apprends, tu montres ton talent de nageur. Maintenant, on te prend et on te jette dans une rivière. C'est là aussi qu'il faut montrer ton talent de nageur. Tu nages à contre-courant. Et tu vas plus fournir d'efforts que dans une piscine. Pourquoi? Parce que là, vraiment, tu as des éléments qui s'opposent à toi. J'aime ce que dit mon pasteur. Vous êtes dans votre ville. C'est facile de montrer votre chrétienté. C'est facile, hein? Tu es entouré de frères et de sœurs que tu connais. Ça t'empêche d'exprimer certains péchés qui sont en toi. Et tu dis, voilà, je persévère. Voilà, je résiste. Parce qu'au fait, les yeux des autres t'empêchent de tomber dans le péché. Mais on te prend. On te met dans une ville où personne ne te connaît. Où tu es seul. Pas de pasteur, pas d'encadreur spirituel, pas de frères et sœurs qui te connaissent. C'est là où tu dois montrer aussi ta chrétienté. C'est là où il faut persévérer. Donc, tu dois mettre en pratique ce que le Seigneur t'a toujours enseigné. Parce que le diable ne va pas te lâcher. Le diable ne va pas croiser les bras. Parce que tu dis, voilà, j'ai donné ma vie à Jésus-Christ, et le diable dit, c'est fini. J'oublie Jonathan, c'est terminé. Non, il va tout faire pour te récupérer. Et laisse-moi même te dire, Jonathan, que s'il y a une créature qui a foi en Dieu, c'est bien le diable. Il sait que s'il fait une première fois une tentative, une deuxième fois, il a foi qu'à la 99e fois, que tu puisses tomber. à la 99e fois qui va te tenter, que tu puisses tomber. C'est à ce moment-là qu'il faut persévérer.
2: Il a foi par rapport à ses armes à lui.
1: Tout à fait.
2: Voilà pourquoi nous devons avoir foi par rapport aux armes du royaume, aux armes de la lumière. En fait, la confiance, la foi même, elle est l'un des éléments qui nous pousse à persévérer. Quand on n'a pas confiance en Dieu, quand on n'a pas foi en lui, comment persévérer?
1: Foi, on va dire confiance, confiance et persévérance marchent ensemble.
2: Voilà, très important. C'est comme une jeune fille qui n'a plus foi à son fiancé. Comment ils vont marcher ensemble? Et même la Bible dit, deux personnes ne peuvent pas marcher ensemble s'ils ne se sont pas convenus.
1: Tout à fait.
2: Et la jeune fille se voyant déçue par son fiancé, il peut se dire, non, en tout cas, j'abandonne parce que je n'ai plus confiance. Mais quand on a confiance à notre fiancé, Jésus de Nazareth, on se dira, on a de quoi avancer. On a des raisons de pouvoir persévérer dans le Seigneur. Et il y a des paraboles, par exemple, la parabole du juge inique et de la veuve. Cette parabole où, à la fin, le Seigneur se demande, il dit, mais quand le Fils de l'homme viendra, trouvera-t-il la foi sur la terre? C'est-à-dire, est-ce qu'il va trouver des gens qui continuent à croire à la parole, qui continuent à rechercher Dieu? Est-ce qu'il va encore les trouver? Parce qu'aujourd'hui, il y a des chrétiens qui sont chrétiens, mais qui, au lieu d'appliquer les méthodes de Dieu, les armes de Dieu, se disent, bon, mon frère, on est chrétien, mais tu sais, dans ces situations, hein, il faut quand même faire ça, il y a des circonstances atténuantes, il y a des, c'est ce qu'on dit, des faux raisonnements qui jaillissent, les amenant à faire ce qui n'est pas conforme à la parole. La Bible nous dit, en passant, ça c'est une parenthèse, mettez la parole de Dieu en pratique et ne vous trompez pas par des faux raisonnements.
1: Ne vous bornez pas.
2: Ne vous bornez pas.
1: À réfléchir.
2: Voilà. C'est très important. Ne cherchons pas à fabriquer des histoires. Non. Mais pour mettre la parole de Dieu en pratique, il faut avoir confiance en la parole. Il faut croire en cette parole. La Bible dit, par exemple, puisque je me suis appuyé surtout sur l'exemple que tu as donné quand tu dis, tu parles du diable qui a confiance en ses armes. Il s'est dit, quand j'ose pour la première fois, ça va pas marcher. J'essaie encore pour la deuxième fois, peut-être la troisième fois, ça va marcher. Il continue. Il connaît aussi l'homme.
1: Tout à fait.
2: Mais Dieu aussi nous connaît. Il connaît l'homme, il connaît aussi Dieu. Voilà pourquoi il pleure quand il voit Dieu se saisir d'un homme. Quand il voit Dieu choisir un enfant, il pleure parce qu'il sait que voilà, ce garçon, il va découvrir des choses pour me détruire.
1: Mais tout à fait. Voilà. En fait, je suis tenté, je veux même dire que l'homme est la créature la plus magnifique, la plus intelligente que Dieu a faite. Et Satan, en fait, l'homme est une reproduction d'une partie de Dieu. Et Satan se rend compte, Satan sait qu'un homme avec Dieu, c'est terminé. Et celui-là, c'est un danger, il va détruire tout ce que je fais. Mais ce qui est dommage, c'est que des fois, nous ignorons qui nous sommes en Jésus-Christ. Et c'est pour ça que le diable, pour nous empêcher des fois de découvrir qui nous sommes en Jésus-Christ, crée des situations pour nous décourager. Alors, quand on est découragé, il n'y a plus de persévérance, on ne s'intéresse plus aux choses de Dieu, on se pose des questions. Bon, finalement, je crois que Dieu ne me connaît pas. Avec ses 6 milliards, 7 milliards d'hommes sur la terre, Dieu ne me connaît pas. On se décourage, on rétrograde, on a du mal à découvrir les choses en Dieu. En fait, on ne sait même plus attaquer l'ennemi.
2: Voilà pourquoi Dieu nous donne la parole. Il nous donne sa parole pour que cette parole nous donne la force. Je voudrais lire la force de persévérer, donc je disais. Lisons Hébreux 4, 12. Car la parole de Dieu est vivante et efficace, plus tranchante qu'une épée quelconque à deux tranchants, pénétrante jusqu'à partager les sentiments et les pensées du cœur. Voilà encore un travail. La parole de Dieu vient juger les sentiments du cœur, parce que nos sentiments peuvent nous amener au relâchement, peuvent nous conduire au découragement, et le Seigneur, il nous envoie toujours sa parole. Et sa parole nous donne la foi, nous donne l'espérance. Il nous dit, continue, le Seigneur ne t'a pas abandonné. Lisez la Bible, mes frères, si vous êtes chrétiens, vous qui nous suivez. Lisez la Bible, voyez ces héros de la foi, les héros, ces hommes qui se sont attachés à la parole de Dieu, c'était des hommes comme vous. La Bible dit par exemple qu'Élie était un homme de la même nature que nous. Pour ceux qui connaissent l'histoire d'Élie, après qu'il ait eu à prier pour que la pluie revienne, mais il a fui le même Élie. Il a fui à la menace d'une femme. Jézabel, certes, c'était la femme d'un roi. Il a fui. Et en fuyant, il s'est dit, en tout cas, je vais mourir. Au-dedans de lui, ça c'est sûr. Et il disait, en tout cas, je ne suis pas fort que mes pères. Après, le Seigneur ne l'a pas
1: après
2: abandonné.
1: Après tous les exploits qu'il a faits, il dit, je ne suis pas meilleur que mes pères.
2: Voilà. Le Seigneur ne l'a pas abandonné. Il est venu vers lui. Lisons ça, c'est dans 1 Roi, chapitre 18. Un roi. Et ce qui est merveilleux, c'est que Dieu ne l'a pas abandonné. Un roi, chapitre 19. Regardez, je commence au verset 3. Commençons au verset 2 pour donner une idée. Jézabel envoya un messager à Élie pour lui dire « Que les dieux me traitent dans toute leur rigueur si demain à cette heure je ne fais de ta vie ce que tu as fait de la vie de chacun d'eux. » Parce qu'Élie est
1: les a fait tuer. Les a fait égorger.
2: Voilà. Élie, voyant cela, se leva et s'en alla pour sauver sa vie. Il arriva à Beersheba, qui appartient à Juda, et il y laissa son serviteur. Pour lui, il alla dans le désert, où après une longue journée de marche, il s'assit sous un genêt et demanda la mort en disant, « C'est assez. Maintenant, l'Éternel prend mon âme, car je ne suis pas meilleur que mes pères. » L'homme qui a prié et à qui le feu est descendu. Voilà ce qu'il dit. Parce que c'était un homme comme vous et moi. Le verset 5. Il se coucha et s'endormit sous un genêt. Et voici un ange le toucha et lui dit, « Lève-toi, mange !» Il regarda et il y avait à son chevet un gâteau cuit sur des pierres chauffées et une cruche d'eau. Il en mangea et but, puis se recoucha. L'ange de l'Éternel vint une seconde fois, le toucha et dit, « Lève-toi, mange, car le chemin est trop long pour toi. » Il se leva, mangea et but. Et avec la force, regardez bien ce verset, « Avec la force que lui donna cette nourriture, il marcha 40 jours et 40 nuits jusqu'à la montagne de Dieu à Horeb. »
1: Image de persévérance.
2: Voilà.
1: Il a mangé la parole de Dieu.
2: Amen.
1: Il a bu la prière. Et c'est ce qui lui a donné la force. En fait, si nous voulons, et on peut même dire que ces 40 jours, ces 40 nuits qu'il a marché pour arriver jusqu'à la montagne, c'est l'image de notre marche chrétienne jusque...
2: Au retour du Seigneur.
1: Au retour du Seigneur. Mais comment on réussit? La parole de Dieu, la prière, l'obéissance à la directive que Dieu donne. Il ne suffit pas seulement de manger et de boire et puis de faire une sieste.
2: Voilà.
1: Non, il faut des activités. Il faut se lever et marcher. Et quand on marche, on persévère. Mais d'où on tire la force pour persévérer? C'est dans la prière et dans la méditation de la parole de Dieu. Alors, si nous ne lisons pas la Bible, si nous ne prions pas, s'il n'y a pas de communion fraternelle, en fait, il y aura difficultés, on aura des difficultés à persévérer. Ça m'a fait penser à... Allons un peu dans Acte 2, verset 42. Acte 2, verset 42. Il nous est dit ceci. Lorsque l'Église commençait à se former, lorsque des foules commençaient à entrer, à accepter le message de Jésus-Christ. Acte 2, verset 42. Ils persévéraient dans l'enseignement des apôtres, dans la communion fraternelle, dans la fraction du pain et dans les prières. Ils persévéraient. Ça veut dire que, je vais peut-être me répéter, en fait, il y avait des oppositions face à d'autres types d'enseignements.
2: Oui.
1: Mais eux, ils continuaient, ils s'attachaient aux enseignements que les apôtres leur donnaient.
2: Voilà.
1: Ils ne continuaient pas ou ils ne grandissaient pas dans des enseignements qu'on a racontés, un certain Saint X, Saint Y est venu et aurait eu des visions X, des visions Y qui ne sont pas basées sur les enseignements que les apôtres ont donnés. Et c'est comme ça qu'ils ont bâti leur foi. Mon frère, ma sœur, qui que vous soyez, où que vous soyez dans ce monde, il est important de persévérer dans l'enseignement des apôtres. Vous allez me dire, mais pourquoi les apôtres? Parce que ce sont ces hommes qui ont été les premiers témoins de Jésus-Christ.
2: Amen.
1: Moi, je n'ai pas confiance en un témoin, entre guillemets, en un témoin de Jésus-Christ qui est venu 600 ou 700 ans après Jésus-Christ, qui me dit des choses que les premiers témoins de Jésus-Christ contredisent. Donc, leur type d'enseignement se contredisent sous prétexte que celui-ci a eu une vision de, entre guillemets, d'un certain Jésus qui serait venu lui dire quelque chose qui est contraire à ce que Jésus de la Bible a enseigné à Pierre, à Jean, à Matthieu, à Philippe. C'est très important, Jonathan. Aujourd'hui, si nous sommes dans les dérives sectaires dites chrétiennes, c'est parce qu'on n'a pas persévéré. On est venu nous enseigner des choses qui étaient agréables, des choses qui étaient délicieuses à entendre, mais qui contredisaient les enseignements de Jésus-Christ. Jésus-Christ, avant de partir dans Matthieu 28, a dit « Allez dans le monde entier, prêchez la bonne nouvelle, enseignez-leur ce que je vous ai prescrit. Ouais. » On doit enseigner ce que le Seigneur Jésus-Christ nous a enseigné. Nous n'inventons pas de nouvelles doctrines, mais nous nous basons sur l'enseignement que nous ont laissé les apôtres de la part de Jésus-Christ. Persévérance dans l'enseignement de la Bible. Pas persévérance dans l'enseignement d'une nouvelle doctrine, d'une nouvelle philosophie, comme si Dieu avait changé. En fait, c'est une manière de dire que Dieu a changé. Et laisse-moi te dire, Jonathan, que Dieu lui-même aussi persévère dans ce qu'il dit.
2: Amen.
1: C'est pour ça, je suis convaincu qu'un type de verset comme « Il est le même hier, aujourd'hui et éternellement », c'est pour dire que Dieu persévère dans la voie qu'il a tracée depuis le début. Alors, si nous nous changeons, en fait, nous sommes en train de dire que Dieu a changé. Et si Dieu a changé, ça veut dire que Dieu est devenu un menteur.
2: Persévérer dans l'enseignement, je lis toujours dans le même sens, 1 Jean chapitre 2, à partir du verset 24, Jean dit ceci, « Que ce que vous avez entendu dès le commencement demeure en vous. Si ce que vous avez entendu dès le commencement demeure en vous, vous demeurerez aussi dans le Fils et dans le Père. » Une insistance importante. Ce que nous avons entendu dès le commencement. Au commencement, c'était cet enseignement, les apôtres. Il faudra que nous demeurions dans cet enseignement-là du commencement pour être sûr que nous sommes dans le bon. J'aime bien l'attitude des Béréens qui ont reçu Paul. Ils ne se sont pas laissés influencer au miracle que Dieu faisait par lui.
1: Oh, parce que c'est Paul, parce qu'il a... Il a étudié dans de grandes universités. Non, ce que tu enseignes, nous allons le confronter avec les Écritures.
2: C'est une très belle attitude qu'ils ont eue.
1: Où est-ce que c'est écrit? Et puis même si c'est écrit, est-ce que ça respecte le contexte dans lequel? Parce qu'aujourd'hui, toutes les dérives sectaires parlent aussi de la Bible.
2: Oui.
1: Mais ils prennent un verset ici, ils prennent un verset là-bas, elles le tournent dans le sens qu'elles le veulent, et paf! On a des perversions, je vais même dire, des perversions dite religieuse.
2: Dieu ne veut pas qu'on s'écarte du modèle de sa part, de ce qui est écrit. Ils ne se sont pas laissés influencer, les Béréens, je voulais dire, par les miracles extraordinaires que Dieu faisait par Paul. Ils ont dit, nous examinerons les Écritures pour voir si ce que tu dis est vrai ou pas. Dans le même sens, dans Jérémie chapitre 6, je lis le verset 16, le Seigneur dit ceci, « Ainsi parle l'Éternel, placez-vous sur les chemins, regardez et demandez quels sont les anciens sentiers, quelle est la bonne voie, marchez-y et vous trouverez le repos de vos âmes. »
1: Jérémie combien?
2: Jérémie 6, verset 16.
1: Très beau texte.
2: Mais ils répondent, « Nous n'y marcherons pas. » Voilà une certaine catégorie des gens, une génération actuelle. Ils connaissent les anciens sentiers, c'est-à-dire les anciens sentiers, nous voyons simplement la Bible. Ce que nos pères ont laissé, hein, c'est pour nous un héritage. Comme un peu Naboth qui a refusé de céder l'héritage de ses pères. Mais l'héritage de nos pères, c'est la Bible. Voyons ce que Dieu a parlé par Moïse, par les prophètes comme Jérémie. Nous devons être sûrs. En tout cas, je ne ferai pas ça parce que la Bible dit ceci. Ça, c'est un héritage que j'ai hérité de mes pères. Mais les gens de cette génération disent, nous n'y marcherons pas.
1: Même s'ils ne le disent pas avec la bouche, mais leurs attitudes parlent.
2: Voilà. Et ils persévèrent en cela. Parce qu'on en parlera. Il y a de ceux qui persévèrent dans le mal. Et c'est mauvais, mes frères. Attachons-nous à Dieu et persévérons en Dieu. Nous ne serons pas déçus.
1: La persévérance, mon frère, la persévérance, ma sœur, dans les choses de Dieu, dans l'enseignement des apôtres, dans l'enseignement de la Bible, mon frère, ma sœur. Peut-être que vous voulez dire en ce jour, je me rends compte que j'ai pris une mauvaise route. J'aime ce verset de Jérémie 6, verset 16, qui parle des anciens chemins. Regardez quel est le chemin qui est le bon. Mon frère, le chemin qui est le bon s'appelle Jésus-Christ.
2: Amen.
1: Le chemin qui est le bon s'appelle la parole de Dieu.
2: Amen.
1: Marchez selon la parole de Dieu. Revenez à Jésus-Christ, mon frère, ma sœur. Si votre désir est de dire, Seigneur, je veux prendre un nouveau départ, je veux persévérer avec toi, peu importe ce que le monde va dire, peu importe ce que le monde va faire, peu importe ce que Satan va déchaîner, je veux persévérer avec Dieu. Mais que vous avez besoin de prière pour qu'on puisse vous soutenir, c'est très simple. Nous allons prier avec vous. Vous allez simplement baisser la tête et répéter ces simples mots après moi et le frère Jonathan va vous conduire dans la prière.
2: Prions ensemble. Seigneur Jésus, j'ai écouté ta parole. Ta parole est la vérité. Il n'y a pas de chemin. Tu es le chemin qui conduit au ciel. Pardonne-moi pour mes péchés. Aide-moi à marcher dans la vérité. Je prends l'engagement de te suivre. Merci Seigneur Jésus, parce que tu es un Dieu qui écoute les prières. J'ai ainsi prié. Amen.
1: Amen. Si vous avez fait cette prière, croyez que Dieu est avec vous, que Dieu vous a entendu. Je suis Raphaël Mambou. Le nom de cette émission est Venez à Jésus. Aujourd'hui, nous recevions mon ami et mon frère, Jonathan Junior Mambou. Nous nous retrouvons la fois prochaine, toujours sur le même thème, la persévérance. Que Jésus continue de vous bénir. Que Jésus continue de vous garder. À la fois prochaine.
2: À la fois prochaine. Gloire à Dieu pour tout ce qu'il a fait.
1: Amen.

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1: Bonjour à tous, je suis Raphaël Mambou. Que Jésus vous bénisse, qui que vous soyez, où que vous soyez. Le nom de cette émission est « Venez à Jésus ». C'est une grâce de pouvoir vous retrouver encore aujourd'hui autour de la parole de Dieu, partager quelques versets, c'est une très grande joie pour moi. Ce n'est pas parce que nous sommes meilleurs, ce n'est pas parce que nous sommes plus spirituels, plus intelligents ou quoi que ce soit. Non, nous croyons en la grâce de Dieu qui se trouve dans la personne de Jésus-Christ. Et je suis convaincu que Dieu nous a fait grâce et à vous et à moi encore aujourd'hui pour entendre sa parole. Mais avant de pouvoir continuer sur notre thème « Tu aimeras ton prochain », c'est notre 10e émission. Je voudrais premièrement remercier tous les partenaires du ministère Jésus pour tous. Tous ceux qui travaillent avec nous au travers des médias, ceux qui prient pour nous, ceux qui nous soutiennent financièrement, ceux qui nous écrivent, ceux qui nous appellent pour nous dire que ces émissions leur font du bien, ceux qui nous encouragent dans un domaine par rapport à ce que nous sommes en train de faire, que Jésus continue de vous bénir. Et la deuxième chose que je voudrais faire, c'est prier, rendre gloire à Dieu pour ce jour. Car sans sa grâce, aujourd'hui, n'aurait pas été possible. Prions. Père éternel, merci. Merci pour ta parole, merci pour le souffle de vie, merci pour la force.

la santé. Merci pour ces hommes et ces femmes qui travaillent à nos côtés. Merci pour ces hommes et ces femmes avec qui nous sommes en train de travailler pour répandre ton évangile dans le monde francophone, Seigneur. Nous voulons te demander, Seigneur, que tu sois encore présent autour de ta parole, autour de chacun d'entre nous. Comme tu dis dans ta parole, si deux ou trois sont réunis autour de ma parole, je suis présent. Nous le croyons par la foi que tu es présent. Et nous voulons que tu nous parles, que tu nous fasses du bien, que tu nous corriges, Seigneur. Car tu ne corriges que ceux que tu aimes, tes enfants qui sont des bien-aimés. Aide-nous à nous améliorer dans notre vie de tous les jours. Au nom de ton Fils Jésus-Christ. Amen. Tu aimeras ton prochain. C'est la 10e émission, comme je le disais. Si vous pouvez tourner votre Bible dans Luc 10, versets 27 à 36, la parabole du bon Samaritain. Commençons verset 25. Un docteur de la loi se leva et dit à Jésus pour l'éprouver. « Maître, que dois-je faire pour hériter la vie éternelle ?» Jésus lui dit, « Qu'est-il écrit dans la loi? Que lis-tu » 27. Il répondit, « Tu aimeras le Seigneur ton Dieu de tout ton cœur, de toute ton âme, de toute ta force et de toute ta pensée, et ton prochain comme toi-même. » C'est-à-dire, tu aimeras ton prochain comme toi-même. « Tu as bien répondu, lui dit Jésus, fais cela et tu vivras. » Mais lui, voulant se justifier, dit à Jésus, « Et qui est mon prochain ?» Jésus reprit la parole et dit, « Un homme descendait de Jérusalem à Jéricho. Il tomba au milieu des brigands, qui le dépouillèrent, le chargèrent de coups et s'en allèrent le laissant à demi-mort. Un sacrificateur qui par hasard descendait par le même chemin, l'ayant vu, ayant vu cet homme, passa outre. Un lévite, qui arriva aussi dans ce lieu, l'ayant vu, passa outre. Mais un samaritain, qui voyageait, étant venu là, fut ému de compassion lorsqu'il le vit. Il s'approcha et banda ses plaies, en y versant de l'huile et du vin, puis le remit sur sa propre monture, le conduisit à une hôtellerie et prit soin de lui. Le lendemain, il tira deux deniers, les donna à l'hôte et dit, « Aie soin de lui, et ce que tu dépenseras de plus, je te le rendrai à mon retour. Lequel de ces trois te semble avoir été le proche de celui qui est tombé au milieu des brigands ?»« C'est celui qui a exercé la miséricorde envers lui, » répondit le docteur de la loi. Et Jésus lui dit, « Va, et toi, fais de même. Tu aimeras ton prochain. » Nous avons dit que aimer consistait à s'identifier dans son prochain, l'assister dans ses besoins, l'assister dans ses difficultés, s'identifier. J'aime ce que Jésus dit au verset 37. J'aime ce que le verset 37 dit. C'est celui qui a exercé la miséricorde envers lui. Donc, aimer son prochain consiste aussi à exercer de la miséricorde envers son prochain. Son prochain, c'est celui qui n'est pas forcément de la même famille, c'est celui qui n'est pas forcément du même niveau social, qui n'est pas forcément celui de la même race, même couleur de peau, même niveau intellectuel. Votre prochain, mon prochain, sont ces hommes et ces femmes que nous croisons dans notre vie de tous les jours, que ce soit au travail, que ça soit dans un transport en commun, que ça soit au marché, au supermarché, dans une boutique, dans un coin de rue, dans une église, dans un ministère, dans un véhicule, dans un avion, dans un navire. Bref, tout homme, toute femme que nous croisons, Jésus-Christ nous dit que c'est notre prochain. Et si nous voulons avoir la vie éternelle, si nous voulons être des témoins de Jésus-Christ dans ce monde des ténèbres, nous devons aimer notre prochain comme nous nous aimons nous-mêmes. Peu importe sa couleur, que ce soit un blanc, que ce soit un noir, que ce soit quelqu'un de Kinshasa, quelqu'un de Brazzaville, que ce soit quelqu'un du Bas-Congo, quelqu'un du Katanga, que ce soit quelqu'un du Bénin, de l'Allemagne, de l'Afrique du Sud, de l'Amérique latine, de l'Asie, que ce soit un juif ou un non-juif, c'est notre prochain.
Dieu nous demande de les aimer comme nous nous aimons nous-mêmes. Rappelons-nous toujours qu'une grâce, ce n'est pas quelque chose que nous méritons. Dieu nous aime par grâce, nous ne le méritons pas. Je ne mérite pas l'amour de Dieu. Je ne mérite pas le sacrifice de Christ à la croix. Mais puisque je ne le mérite pas, et puisque je ne le mérite pas, mon voisin aussi ne mérite pas mon amour. Et puisque j'ai bénéficié de l'amour de Dieu dans ma vie, je bénéficie de l'amour de Dieu dans ma vie, il est normal que je donne aussi de mon amour à l'autre. L'autre peut être un grand pécheur, l'autre peut être d'une religion qui n'est pas la même que la mienne. Il peut être d'un parti politique différent. Il peut voir les choses différemment de moi. Mais c'est mon prochain et je dois l'aimer. Je dois respecter ses opinions religieuses, je dois respecter ses opinions politiques, je dois respecter ses opinions philosophiques. Je n'accepte pas, mais je respecte. Je sais que X ou Y, selon le mode de vie qu'il a, ira en enfer. Je sais que X, I ou Y, le mode de vie qu'il mène détruit la vie des autres. Mais mon rôle n'est pas de le juger, mon rôle n'est pas de le condamner. Ma mission est de l'aimer. Ma mission est de prier pour lui. Je ne suis pas là pour juger mon frère qui sort avec plusieurs femmes à la fois, quoique marié. Je ne suis pas là pour juger ma sœur qui sort avec plusieurs hommes à la fois. Je ne suis pas là pour juger ma sœur qui vend son corps, mais j'ai pour mission de l'aimer. J'ai pour mission de lui témoigner l'amour de Jésus-Christ. Et ce n'est pas toujours forcément en sortant la Bible, non. C'est dans ma manière de parler, c'est dans ma manière de me comporter face à la personne. Tu aimeras ton prochain comme toi-même. Jésus-Christ, qui est l'amour de Dieu, l'a plusieurs fois témoigné dans les évangiles quand nous le lisons. Jésus-Christ croise une femme qui avait vécu avec 5 hommes et qui vivait avec un 6e qui n'était pas son mari. Jésus-Christ ne la condamne pas. Jésus-Christ ne dit pas « Toi, pécheresse, tu dois te repentir de tes péchés. » Non. Il va dire ça, mais il va utiliser un moyen différent, une méthode différente pour ne pas vexer la femme. Nous ne sommes pas appelés à condamner, nous sommes appelés à témoigner l'amour de Dieu, l'amour de Jésus-Christ autour de nous. Dieu a envoyé son Fils unique pour mourir pour chacun d'entre nous. Nous ne sommes pas meilleurs. Ce n'est pas parce que je suis sauvé que je suis meilleur que celui qui est encore perdu. Non, c'est simplement la grâce de Dieu qui est sur moi. Sans la grâce, je suis perdu comme les autres. Et alors ? Donc si je suis perdu comme les autres, et que Dieu m'a sauvé par grâce, pourquoi est-ce que je ne dois pas aimer mon frère? Pourquoi est-ce que je ne dois pas aimer ma sœur? Même si la personne a détruit mon mariage, a fait des choses à mon travail qui ont fait que je suis mal vu, a raconté des choses sur ma vie et qui m'ont donné une mauvaise réputation. Prouvons notre amour en manifestant l'amour de Dieu envers ces personnes. Ne les rejetons pas, ne les critiquons pas, ne les dénigrons pas, ne nous moquons pas d'eux. Je vous ai raconté cette histoire. Un jour, revenant d'une séance de prière, il y avait 2 sœurs devant moi qui parlaient d'un frère qui ne marchait plus avec le Seigneur. Et l'une d'elles disait « Tu as vu comment il est devenu vilain, tu as vu ce que le péché fait ?» Et l'autre se mettait à rire et toutes les deux se sont mises à rire. Quelque part, ça m'a fait mal. Ça m'a fait peur. J'étais encore jeune dans la foi. Mais je ne crois pas que nous devons avoir ce type d'attitude, ce genre de comportement. Non, nous devons aimer les autres, même lorsqu'ils tombent dans la boue du péché, même lorsqu'ils reviennent dans le monde, même s'ils pactisent encore avec Satan, avec le diable, nous devons les aimer, car ce sont des créatures que Dieu aime aussi. L'aspect que je voudrais ressortir aujourd'hui dans cette histoire de Luc 25 à 37, c'est sur la vengeance. Vous voyez, Jésus-Christ veut montrer aux Juifs qui sont pleins d'eux-mêmes, croyant qu'ils sont supérieurs aux autres. Jésus-Christ leur montre que c'est quand vous êtes seul, abandonné, vous pouvez être aimé par quelqu'un que vous
que vous avez l'habitude de mépriser. » Le Samaritain qui passait aurait pu se venger. Le Samaritain aurait pu dire, « Ah, voilà une occasion. Ces Juifs-là, ces faiseurs de loi, ces hommes qui se prétendent être meilleurs que les autres, voilà l'opportunité que Dieu me donne de lui faire mal. » Ce Samaritain aurait pu descendre de son cheval et tuer ce monsieur. Essayons d'imaginer que ce monsieur connaisse ce Samaritain connaisse ce monsieur blessé. Il aurait pu lui dire, ah, mais c'est pas toi qui un jour m'avais insulté, qui m'avais traité de bâtard, de fils illégitime. Vous connaissez un peu l'histoire des Samaritains. Ils ne sont pas originaires de la Palestine, ils ne sont pas originaires de là où était le peuple de Dieu. Ils ont été, j'allais dire, déportés, ils ont été emmenés de force dans ces contrées-là. Et ils ont mélangé le judaïsme avec leur propre religion, avec leur propre culture. Ce qui fait qu'un juif, 100% de l'époque de Jésus, devait se méfier, devait se séparer, devait ne pas fréquenter les Samaritains de l'époque. Et ça, nous le retrouvons très facilement dans l'histoire de Jésus avec la femme au bord du puits. Dans Jean 4, vous retrouvez cette histoire où il dit, en effet, les Juifs et les Samaritains n'ont aucune relation. Vous retrouvez cela. Mais pourquoi? Parce que les Juifs se croyaient supérieurs aux autres. Lisez avec moi dans Jean 4, verset 9. Jean 4, verset 9. La femme samaritaine lui dit, « Comment toi qui es juif, me demandes-tu à boire à moi qui suis une femme samaritaine ?» Les juifs, en effet, n'ont pas de relation avec les samaritains. Il n'y a pas de contact. Donc les juifs se disaient supérieurs aux autres. Ils se disaient une race différente des autres. Ça arrive aujourd'hui. Il y a des religions, il y a des coins dans le monde, il y a des tribus dans le monde qui se croient supérieures aux autres. Je ne vais pas citer les noms pour ne blesser personne, mais en Afrique, en Europe, vous retrouvez des gens qui se sont crus à un moment supérieurs aux autres. Des tribus A qui se croient supérieures à la tribu B. Des nations X qui se croient supérieures aux nations Y. Et même, vous retrouvez même des religions qui se prétendent être supérieures aux autres. Moi, je crois que la religion ne sauve personne. Celui qui sauve, c'est Jésus-Christ. Et Jésus-Christ n'est pas venu apporter une religion. Non. Jésus-Christ est venu apporter un style de vie. Jésus-Christ est venu apporter le royaume de Dieu dans ce monde qui est dirigé par le royaume des ténèbres. Donc les Samaritains, les Juifs n'ont pas de contact. Ils ne se parlent pas. Ils s'évitent. Et cette femme dit, mais comment est-ce que tu me parles? Ce n'est pas concevable. Tu es de ceux qui prétendent être supérieurs à nous. Alors maintenant, nous nous retrouvons dans une histoire où les choses sont différentes. C'est maintenant le Juif qui est blessé, qui a besoin de l'aide. Et c'est celui qui est toujours maltraité, c'est celui qui est toujours rejeté, qui vient en son secours. Je dis bien qu'il vient en son secours. Il ne vient pas pour achever l'œuvre des brigands. Pourquoi? Parce qu'il aime son prochain. Romains 12, verset 19, nous dit ceci. Romains 12, verset 19. Ne vous vengez point vous-même. Ne vous vengez point. Rappelez-vous que Paul s'adresse aux chrétiens de Rome. Donc, c'est à nous aussi que Paul s'adresse. Et au-delà de Paul, c'est le Saint-Esprit qui parle à chacun d'entre nous. Il nous dit, ne vous vengez pas vous-même. Ce n'est pas que ceux qui vous ont fait n'est pas vrai. Ils vous ont fait du mal. Ils vous ont insulté. Ils vous ont critiqué. Ils ont brisé votre mariage. Ils ont brisé votre carrière politique. Ils ont brisé votre carrière au sein de l'entreprise. Ils vous ont donné une mauvaise réputation. Mais ne vous vengez pas vous-même. Ne leur faites pas du mal. Dès que l'occasion se présente,
ne vous vengez pas vous-même. C'est un ordre de Dieu. Donc si vous et moi nous transgressons ce commandement, cet ordre, nous péchons. Ne vous vengez pas vous-même, bien-aimé. Il parle à des chrétiens. Il y a des chrétiens qui se vengent. Monsieur X avait donné une mauvaise réputation, avait raconté des choses sur Y, sur X, sur vous, et quelques années plus tard, vous vous retrouvez dans une situation de force, où le dossier de cette personne, pour qu'elle passe, on a besoin de votre avis. Et vous vous souvenez de cela. Et vous dites non. Vous sortez tous les arguments possibles, professionnels, pour prouver que cet homme est incompétent ou que cette femme ne mérite pas ce poste. Et cette personne-là n'a pas son poste. En fait, vous vous êtes vengé. Le Saint-Esprit nous dit ce matin, le Saint-Esprit nous dit aujourd'hui, ne vous vengez point vous-même, bien-aimé, mais laissez agir la colère. Car il est écrit, à moi la vengeance, à moi la rétribution, dit le Seigneur. La seule personne qui a le droit de me venger, la seule personne qui a le droit de vous venger, c'est Dieu lui-même. Nous sommes dans une période de grâce. Si je suis sauvé aujourd'hui par grâce, c'est parce que Dieu a usé de sa bonté et de sa grâce envers moi, au travers de Jésus-Christ. Il a été patient envers moi. Le temps que je comprenne, le temps que je me repente, le temps que je sois convaincu par le Saint-Esprit que je suis un pécheur. Il a pris patience. Et il voudrait aussi que vous et moi nous ayons cette même attitude envers notre prochain. Il ne comprend pas aujourd'hui. Il n'accepte pas aujourd'hui. Il ne reconnaît pas aujourd'hui ses fautes. Mais nous n'avons pas à nous venger nous-mêmes. Même si l'opportunité se présente, même si l'occasion se présente, et même si nous sommes seuls, comme dans l'histoire de cette parabole, ce Samaritain aurait pu faire du mal à cette personne blessée. Qui aurait su? Il n'y avait que lui. Le monde juif, entre guillemets, le monde juif n'aurait pas su. Entre guillemets, le monde samaritain ne l'aurait pas su, mais Dieu, lui, l'aurait vu. Le Samaritain ne s'est pas souvenu du mal que faisaient les Juifs à son peuple. Oublions le mal que nous font les autres dans notre vie. Or, on raconte que vous êtes un grand coureur de jupons. On raconte que vous êtes méchant. On raconte que vous êtes voleur. Votre conscience ne vous reproche de rien de toutes ces choses qu'on vous accuse. Restez calme. Je me rappelle un jour, j'étais à une étude biblique pour hommes et il y avait un pasteur qui nous donnait un conseil qui venait aussi de son pasteur. Il disait ceci, son pasteur lui disait, dans la vie du ministère, dans la marche du ministère, il vous arrivera un jour d'être accusé de certaines choses. Tout le monde vous accusera, tout le monde. Il n'y aura pas une personne qui vous dira que vous n'avez pas fait ça. Tout le monde vous accusera. Mais il n'y aura que votre conscience pour vous dire que vous n'avez pas fait ce dont on vous accuse. Et si c'est vrai, restez calme. Mon frère, ma sœur, nous n'avons pas à nous venger. Si on nous traite de tous les noms de la terre, de toutes les saletés de la terre, ce n'est pas grave. Remettons notre vie entre les mains de Jésus-Christ. Mais ne nous vengeons pas nous-mêmes. Dans Hébreux 10, verset 30, l'écrivain aux Hébreux dit, répète cette même phrase. Lisons-la, Hébreux 10, verset 30. « Car nous connaissons celui qui a dit, à moi la vengeance, à moi la rétribution. Et encore, le Seigneur jugera son peuple. » C'est Dieu seul qui se venge. C'est Dieu seul qui a le droit de donner un salaire à chacun d'entre nous. Nous n'avons pas à nous venger. C'est vrai que ça fait mal. C'est vrai que quand on voit la personne qui nous a insulté, la personne qui nous a critiqué, la personne qui nous a dénigré, la personne qui a raconté des faussetés sur nous, c'est vrai que toutes ces choses reviennent. C'est en ce moment-là qu'il faut recourir à l'aide de Dieu. Parce que si Dieu devait se souvenir de chaque péché que j'ai commis,
Dieu ne voudrait pas de moi. Mais parce qu'il m'aime et qu'il a sacrifié son fils Jésus-Christ alors que je ne le méritais pas, il use de grâce envers moi. Il patiente et quand je tombe dans le péché, je me relève, je lui demande pardon, Dieu oublie. Il oublie complètement. Autant l'Orient était séparé de l'Occident, autant il me sépare de mon péché lorsque je me repens sincèrement. C'est vrai que peut-être votre prochain n'a pas demandé pardon, mais il n'a pas besoin de vous demander pardon pour que vous puissiez l'aimer. Non, l'ordre vient de Dieu. Tu aimeras ton prochain. Ne te venge pas toi-même. Donc avant même qu'il demande pardon, nous devons l'aimer et lui pardonner avant même qu'il le sache. Dans 1 Pierre 2, verset 23, la Bible dit ceci, 1 Pierre 2, verset 23, « Lui qui injuriait ne rendait point d'injure, maltraité ne faisait point de menace, mais s'en remettait à celui qui juge justement. » Jésus-Christ qui était insulté, il ne rendait pas, il n'insultait pas aussi. Maltraité, il ne menaçait personne. Au contraire, il priait, il disait, Père, pardonne-leur, ils ne savent pas ce qu'ils sont en train de faire. En fait, c'est l'attitude que Jésus voudrait que nous ayons envers chaque personne qui nous a fait du mal. Notre prochain aussi, c'est celui qui nous a fait du mal. Celui qui nous a insulté, calomnié, qui a brisé notre couple. C'est peut-être celle qui est la deuxième épouse de notre mari. C'est peut-être celui qui sort avec notre femme, celui qui court après notre femme. Dieu nous dit, ne rendez pas de mal à ces personnes-là. Lui qui injuriait ne rendait point d'injure. Donc on l'insultait, lui n'insultait pas, il bénissait. Maltraité, il ne faisait point de menace. Il ne menaçait personne. Mais s'en remettait à celui qui juge justement. Il disait, Seigneur, tu vois ce qu'ils sont en train de faire, je me remets à toi. S'ils ont raison, gloire à Dieu. S'ils ont tort, Seigneur, occupe-toi toi-même de ces personnes-là. C'est l'attitude que voudrait que Dieu voudrait que nous ayons envers chaque personne qui se prétend être notre ennemi. Qu'ils aient raison ou pas, nous devons les aimer. Qu'ils aient tort ou pas, nous devons les aimer. Mon frère, ma sœur, Dieu nous dit ce matin, Dieu nous dit aujourd'hui que nous n'avons pas à nous venger, nous n'avons pas à avoir de la haine dans notre cœur en face pour nos ennemis. Peut-être qu'en ce moment, je suis en train de vous parler, vous voyez un cas, vous voyez une personne qui vous a vraiment fait du mal, qui vous a vraiment fait souffrir. Vous n'avez pas la force de lui pardonner. Laissez-moi vous dire que ce n'est pas naturellement que vous aimerez votre prochain. Romains 5, verset 5 nous dit que l'amour de Dieu est répandu dans nos vies au travers du Saint-Esprit. C'est le Saint-Esprit qui emmène l'amour de Dieu. Si vous êtes né de nouveau, vous avez reçu l'amour de Dieu dans votre vie. Et laissez le Saint-Esprit s'exprimer librement. Mais si vous n'avez pas reçu Jésus-Christ dans votre vie, aujourd'hui est l'opportunité, aujourd'hui est la grâce que Dieu vous donne de l'accepter parce que vous aussi, vous ne méritez pas son amour. Et si c'est votre prière, baissez simplement la tête dans la prière et répétez ces simples mots après moi. Dites, Père éternel, au nom de ton Fils Jésus-Christ, je viens devant toi. Je te demande pardon pour la haine que j'ai exprimée pour mon prochain. Je te demande pardon pour le manque d'amour. Je te demande pardon parce que je me suis vengé ou j'attendais le moment de me venger. Je te demande pardon. J'ouvre mon cœur à Jésus-Christ. Je l'accepte comme mon Seigneur et mon Sauveur personnel. Je m'engage maintenant à aimer mon prochain comme tu m'as aimé. Je m'engage maintenant à aimer mon prochain comme je m'aime moi-même. Merci pour ton sang qui a coulé dans ma vie. Merci pour ton sang qui m'a lavé de toute souillure, de toute haine, de toute vengeance. Je crois et je confesse que maintenant,
je suis une nouvelle créature et que je marche sur un nouveau départ, que j'ai pris un nouveau départ en Jésus-Christ. Au nom de ton Fils Jésus-Christ, j'ai ainsi prié. Amen. Si vous avez fait cette prière, croyez que par la foi, toutes choses sont devenues nouvelles. Si vous avez besoin de conseils, si vous avez besoin de prières, si vous avez besoin de réécouter ces messages, si vous voulez connaître les heures de diffusion de l'émission Venez à Jésus sur votre radio préférée, ou si vous voulez contacter notre ministère, vous pouvez appeler le ministère Jésus pour tous au +243 819 910 910. Je répète, au +243 819 910 910. Le nom de cette émission est Venez à Jésus. Je suis Raphaël Mamou. Nous nous retrouvons la fois prochaine sur le même thème. Tu aimeras ton prochain. Que Jésus continue de vous bénir. Que Jésus continue de vous garder. Amen. Bonjour à tous. Je suis Raphaël Mamou. Que Jésus vous bénisse. Qui que vous soyez, où que vous soyez. Le nom de cette émission est Venez à Jésus. C'est une grâce, c'est un honneur, c'est un privilège de pouvoir vous retrouver encore aujourd'hui autour de la parole de Dieu pour partager quelques versets bibliques. Depuis un certain temps, nous sommes en train de méditer sur le salut. Aujourd'hui, c'est notre 12e émission. Et avant d'aller plus loin, je voudrais que nous prions, que nous dédions ces 30 minutes au Seigneur, que nous lui confions ces 30 minutes, que nous le remercions. Je voudrais que vous vous joigniez à moi pendant juste quelques instants. Prions. Père éternel, merci. Merci pour ton souffle de vie, merci pour ta santé, merci pour ta force, merci pour ta miséricorde, merci pour ta bonté, merci pour tout ce que tu fais dans nos vies. Merci pour ces hommes et ces femmes qui écoutent ce message en ce moment, que ce soit en direct, que ce soit en différé, que ce soit sur Internet. Peu importe la manière dont ils écoutent ce message, Seigneur, que tu leur fasses du bien, que tu nous fasses du bien, Seigneur, que tu sauves, que tu guérisses, que tu délivres quelqu'un, que les écailles des yeux tombent, que quelqu'un comprenne l'importance du salut qui se trouve en Jésus-Christ. Merci. Au nom de ton Fils Jésus-Christ, nous avons ainsi prié. Amen. Le salut. Comme je le disais, c'est notre 12e émission. Nous avons commencé ce thème sur le salut et nous avons dit que dans les émissions précédentes que lorsqu'on parle de salut, de sauver, on peut se référer à une traduction grecque et hébreu qui regroupe tous les noms rédempteurs, tous les noms rédempteurs de Dieu. Donc lorsqu'on parle de salut, lorsqu'on parle de sauver, lorsqu'on parle d'un sauveur, on sous-entend la guérison, la délivrance, la prospérité, le pardon, la sanctification, la justification, la rédemption, la miséricorde, la glorification, la sanctification, la vie de Dieu, la protection, la sécurité, la santé sur tous les plans. Le pardon, la rédemption, donc tous les noms rédempteurs de Dieu. À chaque fois que vous lisez votre Bible ou que quelqu'un vous parle de Jésus, quelqu'un, vous entendez un message et que vous entendez le mot salut, pensez à tout ça. Parce que la traduction grecque et hébreuse parle de tous les bienfaits de Dieu, de tous ces noms rédempteurs. Donc lorsque quelqu'un reçoit Jésus-Christ comme Seigneur et Sauveur personnel, il n'est pas seulement sauvé pour aller au ciel. Il n'est pas seulement sauvé du péché. Il n'est pas seulement sauvé de l'enfer, de la colère à venir, de la condamnation. Mais il est aussi sauvé de la pauvreté. Il est aussi sauvé de la peur. Il est aussi sauvé de l'insécurité. C'est merveilleux, n'est-ce pas? C'est merveilleux d'apprendre tout ça. J'espère vraiment que, et ma prière au plus profond de moi, est que vous et moi, nous comprenions, que nous acceptions ces choses. Voilà pourquoi, moi je pense que le chrétien n'est pas une créature faible. Non, elle est puissante. Elle est victorieuse. Nous avons dit dans les émissions précédentes que le salut de Jésus nous sauvait des ténèbres,
nous sauver de la condamnation, nous sauver de la mort spirituelle, nous sauver du péché, que Jésus-Christ était le sauveur de tous les pécheurs, qu'il n'y avait pas un pécheur que Jésus ne puisse pas sauver. Jésus n'aime pas le péché, mais il sauve le pécheur pour qu'il vive dans la sanctification. Nous avons dit aussi qu'aujourd'hui est le jour du salut. Le jour où vous entendez ce message, c'est que Dieu vous fait grâce d'être sauvé ce jour-là. Aujourd'hui est le jour du salut. Ne résistez pas. Ne persévérez pas dans une vie de péché. Parce que Dieu ne veut pas vous perdre. Il y a un jour de colère. Il y a un jour de jugement. Tous les êtres humains seront jugés devant Dieu par Jésus-Christ. C'est vrai qu'il existe différents types de jugements. Mais il est préférable de prévenir que de guérir. Il est préférable de prendre ses précautions aujourd'hui. Je vous assure, la vie chrétienne est une vie merveilleuse en Jésus-Christ. La vie en Jésus-Christ est merveilleuse. Vous imaginez, vous êtes délivré de la condamnation, vous êtes délivré des malédictions, vous êtes délivré de la sorcellerie, vous êtes délivré. Dieu vous protège. La Bible dit que Dieu a ses yeux sur les justes. Qui sont les justes? Ce sont ceux et celles qui ont donné leur vie à Jésus-Christ. En d'autres termes, les justes sont ceux qui ont accepté le salut qui se trouve en Jésus-Christ. Pas la religion, pas la philosophie, pas les rites dits religieux. Non. C'est vraiment une vie merveilleuse de parler avec Dieu, de l'entendre, se laisser guider, se laisser diriger par Dieu. L'Éternel est mon berger, je ne manquerai de rien. Il me conduit. Ce n'est pas la religion qui conduit, c'est l'Éternel, c'est Jésus-Christ. C'est vraiment merveilleux. Lisez avec moi dans Romains 1, verset 16. Romains 1, verset 16. Je n'ai point honte de l'Évangile, c'est une puissance de Dieu pour le salut de quiconque croit, du juif premièrement, puis du grec. L'Évangile qui parle de Jésus-Christ est une puissance de Dieu pour le salut de quiconque croit. De quiconque. Le blanc, le noir, l'européen, l'américain, l'africain, l'indien, l'arabe, l'asiatique, quiconque. Jésus-Christ n'est pas seulement venu sauver les blancs. La théorie qui dit que le christianisme est une religion des blancs a doublement tort. Premièrement, le christianisme n'est pas une religion, c'est un style de vie. Le christianisme est basé sur le fait que tous les hommes sont pécheurs et ils ont besoin d'un sauveur divin. Ça, c'est un. Donc, dire que le christianisme est une religion, c'est faux. D'accord? De deux, la religion se définit comme étant l'effort de l'homme vers Dieu. Or, le christianisme, et nous allons le voir maintenant, demande, prouve aux hommes qu'il n'y a rien de bien dans l'homme qui puisse faire pour plaire à Dieu. Dans Jean 6, versets 28 à 29, des hommes posent la question à Jésus. Que devons-nous faire pour faire les œuvres de Dieu? En d'autres termes, que devons-nous faire pour plaire à Dieu? Que devons-nous faire pour avoir le salut? Que devons-nous faire pour être des enfants de Dieu? Que devons-nous faire pour que Dieu nous aime? Que devons-nous faire pour que Dieu nous accepte dans sa présence? Écoutez la réponse de Jésus. Jésus leur répondit, l'œuvre de Dieu, c'est que vous croyez en celui qui l'a envoyé. Voilà comment Jésus-Christ définit le christianisme. Croire en celui que Dieu a envoyé, c'est-à-dire Jésus-Christ. Pour être sauvé, pour recevoir le salut de Dieu, pour recevoir le salut de Christ, il faut croire en Jésus-Christ. Cela exclut les œuvres. Que devons-nous faire pour faire les œuvres de Dieu?
l'œuvre de Dieu, c'est que vous croyez en celui qui l'a envoyé. Dieu a tant aimé le monde qu'il a donné son Fils Jésus-Christ afin que quiconque croit en lui ait la vie éternelle. Il n'est pas dit que Dieu a tant aimé le monde qu'il a voulu que les hommes jeûnent, prient, se mortifient pour que Jésus-Christ vienne les sauver. Non. Croyez en Jésus-Christ et vous serez sauvés. Romains 10, verset 9. Romains 10, verset 9. Si tu confesses de ta bouche le Seigneur Jésus, et si tu crois dans ton cœur que Dieu l'a ressuscité des morts, tu seras sauvé. Verset 10. C'est en croyant du cœur qu'on parvient à la justice, et c'est en confessant de la bouche qu'on parvient au salut. Selon ce que dit l'Écriture, quiconque croit en lui ne sera point confus. Verset 12. Il n'y a aucune différence en effet entre le juif et le grec, puisqu'ils ont tous un même Seigneur qui est riche pour tous ceux qui l'invoquent. 13. Car quiconque invoquera le nom du Seigneur sera sauvé. Quiconque demandera à Jésus-Christ de devenir son sauveur et son Seigneur personnel sera sauvé. Il n'y a pas d'œuvre. Il n'y a pas à acheter le salut, comme à une certaine époque, certaines communautés prétendaient que pour aller au ciel, il fallait acheter le pardon de Dieu. Le pardon de Dieu ne s'achète pas. Il est gratuit en Jésus-Christ. C'est Jésus-Christ qui a payé pour nous nos fautes. Quiconque invoquera le Seigneur sera sauvé. Quiconque invoquera Jésus sera en possession du salut. C'est la Bible qui parle. Il n'y a aucune différence entre le juif et le grec. C'est-à-dire, il n'y a aucune différence entre le blanc, entre le noir, entre l'américain, le sud-américain, l'asiatique, l'arabe, l'hindou, le pakistanais, le irlandais. Pourquoi ? Parce que nous avons tous un même Seigneur qui est riche pour tous ceux qui l'invoquent, pour tous ceux qui se confient en lui, pour tous ceux qui l'appellent à leur secours. Il n'y a aucune différence entre les gens du Bas-Congo, les gens du Katanga, les gens de la province orientale, les gens de l'Équateur, les gens du Congo-Brazzaville, les gens, les Gabonais, les Sénégalais, les Marocains, les Égyptiens, les Sud-Américains, les Sud-Africains, les Éthiopiens. Il n'y a aucune différence. Pourquoi ? Premièrement, tous sont privés de la gloire de Dieu. Romains 3, verset 23. Tous sont pécheurs. Alors, puisque tous nous sommes des pécheurs, nous avons tous le même Seigneur qui est riche en bonté, en miséricorde et qui peut tous nous sauver de la même manière. Comment ? En l'invoquant, en l'invitant dans notre vie comme sauveur et Seigneur personnel. Vous voyez ? Si la religion avait son importance, Paul aurait dit, écoutez, si vous êtes de la communauté de Paul, vous serez sauvés. Si vous faites partie de la communauté de Pierre, vous serez sauvés. Mais si vous faites partie d'une communauté, d'une église qui n'a pas été implantée par les premiers disciples de Jésus, vous ne serez pas sauvés. La Bible ne le dit pas. Paul dit, il n'y a aucune différence entre le juif et le grec, puisqu'ils ont tous un même Seigneur qui est riche pour tous ceux qui l'invoquent. Le juif ici représente tous ceux et toutes celles qui sont descendants d'Abraham, biologiques. Le grec représente tous ceux et toutes celles qui ne descendent pas de la lignée d'Abraham, biologiquement. Donc, moi je ne descends pas de la lignée d'Abraham. Je ne sais pas ce que vous êtes exactement, mais ça n'a aucune espèce d'importance. C'est ça que la Bible veut nous dire. Que vous soyez juif ou non juif, c'est ça que veut dire ce verset. Que vous soyez juif ou non juif, ça n'a aucune espèce de différence puisque nous sommes tous pécheurs de naissance. Vous pouvez aller dans l'église baptiste,
être baptisé d'eau. Vous pouvez être catholique, vous pouvez être kimbanguiste, vous pouvez être témoin de Jéhovah, mormon, foi bahaï, musulman, bouddhiste, vous êtes tous pécheurs de naissance. Et tous nous avons besoin du même sauveur qui est Jésus-Christ. Votre religion ne sauve pas. Votre église ne sauve pas, mon église ne sauve pas, celui qui sauve c'est Jésus-Christ et il sauve par la foi. Si tu confesses de ta bouche le Seigneur Jésus et si tu crois dans ton cœur, donc il faut croire, le confesser de sa bouche pour être sauvé. Il n'y a pas d'argent à donner, il n'y a pas de jeûne à faire, il n'y a pas de mortification à faire. Il n'y a pas à verser son propre sang, comme une certaine communauté qui prétend que pour le salut de Jésus-Christ, ça ne couvre pas tous les domaines. Quelqu'un qui a tué, quelqu'un qui a volé, quelqu'un qui a tué particulièrement, s'il veut la rédemption, il doit verser son propre sang. C'est faux. Il n'y a aucune différence entre le juif et le grec, entre le descendant d'Abraham et le non-descendant d'Abraham. Tous nous sommes sous l'emprise du péché et nous avons tous besoin d'un même sauveur. Rappelez-vous, le christianisme se base sur le fait que tous les hommes sont pécheurs, voués à la perdition, séparés de Dieu et ils ont tous besoin d'un sauveur divin. 1 Timothée 1, verset 15. Jésus-Christ est venu dans le monde pour sauver tous les pécheurs. Pas une partie des pécheurs, mais tous les pécheurs. Comment il le fait ? Par la foi. Jésus-Christ sauve. Vous pouvez être sauvé du péché, de l'enfer, de la maladie, de la pauvreté, de l'insécurité, par la foi en Jésus-Christ. Car c'est en croyant du cœur, Romains 10, verset 10, car c'est en croyant du cœur qu'on parvient à la justice. Et c'est en confessant de la bouche qu'on parvient au salut. En croyant dans le cœur. Il faut croire que Jésus-Christ est mort pour mes péchés, ressuscité pour ma justification, et qu'en dehors de Jésus-Christ, il n'y a pas un autre sauveur. Il faut le croire et le dire pour être sauvé. Le brigand sur la croix n'a pas exprimé autre chose que Jésus-Christ, souviens-toi de moi lorsque tu viendras dans ton royaume. Il reconnaît en cela que Jésus-Christ est le sauveur du monde. Ce monsieur n'a fait aucune bonne œuvre. Du reste, c'était un brigand et voilà pourquoi il se retrouve sur la croix. Ça devait être quelqu'un qui menait une vie pas très correcte, un homme qui devait être un criminel. Mais il reconnaît en Jésus, parce qu'il le dit, que la mort de Jésus n'est pas correcte. Dans ce sens que lui, il mérite cette mort-là, mais pas Jésus. Jésus n'a jamais rien fait de mal, c'est ça qu'il dit. Mais il meurt comme moi. Alors il reconnaît que Jésus-Christ est vraiment le sauveur des hommes. Quelle œuvre a-t-il faite ? Jésus lui dit, aujourd'hui tu seras avec moi dans le paradis. Donc, pour être sauvé, il faut avoir la foi. Et Dieu sauve par grâce. Il n'y a pas d'œuvre à faire. Il n'y a pas d'œuvre. Éphésiens 2, verset 5. Éphésiens 2, verset 5 nous dit « Nous qui étions morts par nos offenses, nous a rendu la vie avec Christ, c'est par grâce que vous êtes sauvés. » Nous qui étions morts, nous étions morts, donc nous étions séparés, nous l'avons vu dans l'émission précédente. Nous étions morts. La mort, c'est la séparation de Dieu avec sa créature. Nous étions morts à cause de nos péchés. Il nous a rendu la vie avec Jésus-Christ. Comment ? Par grâce. C'est par grâce que nous sommes sauvés. Une grâce est une faveur que l'on ne mérite pas. J'ai déjà traité ce sujet, la grâce. Si vous voulez commander les émissions sur la grâce, n'hésitez pas à nous appeler. Je vais donner le numéro à la fin. Dieu sauve le pécheur par grâce. En d'autres termes, personne ne mérite d'être sauvé. Je ne mérite pas, moi qui vous parle aujourd'hui, je ne mérite pas d'être sauvé. Mais parce que Jésus-Christ est mort à ma place, et parce que Jésus-Christ a dit, « Raphaël, peu importe ce que tu as fait,
peu importe ce que tu représentes, je t'aime. Je suis mort à la croix pour toi et je veux te sauver du péché. Je veux te sauver de la mort, je veux te sauver de la perdition éternelle. Et moi, Raphaël, j'ai accepté Jésus-Christ, je l'ai invité et je suis sauvé. Je suis sauvé, je le crois. Je suis sauvé comment ? Par grâce. Je ne le mérite pas. Je n'ai pas d'argent à donner. Je n'ai pas besoin de donner de l'argent. Je n'ai pas besoin de pratiquer quoi que ce soit, des rites, passer dans les eaux du baptême pour être sauvé. Non, quoique passer par les eaux du baptême est biblique. Je n'ai pas besoin d'aller particulièrement à Jérusalem pour être sauvé. Je n'ai pas besoin particulièrement d'aller voir une église précise ou un pasteur précis ou un prêtre précis, comme je vous ai raconté l'histoire de cette stupidité d'un film que j'ai vu, où quelqu'un prétendait manger les péchés des hommes pour que ces hommes soient sauvés. Non! C'est par grâce que vous êtes sauvés. C'est par grâce. Dieu sauve par grâce. La foi vient de ce qu'on entend vient de la parole de Dieu. Dieu sauve par grâce en Jésus-Christ. Qui que vous soyez, personne ne mérite le salut de Dieu. Vous êtes une prostituée, Dieu peut vous sauver par grâce. Vous ne le méritez pas. Vous êtes un homosexuel, Dieu peut vous sauver par grâce. Vous ne le méritez pas. Vous êtes un voleur juste de 1 euro, de 1 dollar, vous ne volez que des 1 dollar ou bien 1 euro. Vous êtes pécheur comme tous les autres pécheurs, vous méritez l'enfer comme tous les autres pécheurs. Mais Dieu vous dit, je veux vous sauver aujourd'hui par grâce en Jésus-Christ. Personne, je le répète encore, personne ne mérite le salut de Dieu. Il n'y a personne sur cette terre, ni Abraham, ni Isaac, ni Jacob, quoique ce sont des héros dans la foi, ni David, personne ne mérite le salut de Dieu. Mais Dieu les a sauvés parce qu'ils ont mis foi, qu'ils ont eu confiance dans un rédempteur qui viendrait, qui s'appelle Jésus-Christ. Je n'étais pas là quand Jésus-Christ mourait sur la croix, mais j'ai mis ma foi et ma confiance dans l'œuvre rédemptrice de Christ il y a 2000 ans à la croix. C'est vraiment merveilleux. Éphésiens 2, verset 8. C'est par grâce que vous êtes sauvés par le moyen de la foi. Et cela ne vient pas de vous, c'est le don de Dieu. Oh, merci Seigneur. C'est par grâce que nous sommes sauvés. Là, Paul s'adresse à une communauté de chrétiens à Éphèse et il est en train de mettre les. Et il est en train de recadrer les choses. Il dit, le salut s'obtient par grâce, au moyen de la foi. Et ça ne vient pas de vous. Ce n'est pas vous qui faites des choses pour que Dieu vous sauve. Non. Dieu vous sauve gratuitement et c'est un don. On ne mérite pas un don. On ne mérite pas un don. Regardez ces pays africains qui reçoivent des dons de l'Union européenne, des dons de l'Afrique, des États-Unis. Ce sont des dons. Ils ne méritent pas, ils n'ont rien fait, mais on leur donne ces choses. D'accord. Si ça, les hommes le font peut-être avec des calculs, je ne sais pas, je ne suis pas dans leur cœur, mais au moins dans le cœur de Dieu, nous savons que c'est un don, c'est-à-dire qu'il n'attend rien en retour. Il vous donne la possibilité d'être sauvé, à vous de choisir. Il appelle tous les hommes à se repentir aujourd'hui. Et le don de Dieu, c'est Jésus-Christ. C'est le salut qui se trouve en Jésus-Christ. Dieu n'a pas fait le don d'une église catholique, l'église protestante, kimbanguiste, témoin de Jéhovah, je ne sais pas. Il a fait le don de Jésus-Christ par lequel les hommes doivent être sauvés. C'est par grâce que vous êtes sauvés. Il rappelle, Paul rappelle. Ne vous frappez pas la poitrine. Ne dites pas non, nous sommes les meilleurs, nous sommes plus spirituels que les autres. Non! C'est par grâce que Dieu sauve. Alors, madame, monsieur, vous qui vivez dans le péché, vous qui avez peur de Dieu, vous qui dites d'abord que je m'améliore pour que Dieu s'intéresse à moi, ou mes péchés sont si nombreux que Dieu ne peut pas s'intéresser à moi.
La bonne nouvelle que je vous annonce aujourd'hui, c'est que Dieu sauve par grâce. Et c'est un don. Personne ne mérite ce don. Paul dira au livre des Corinthiens que nous devons profiter de la grâce. Voilà. Elle est là, la grâce. Profitons de sa grâce. Profitons de la grâce, mon frère, ma sœur. Qu'allez-vous faire de cette grâce aujourd'hui? Parce que c'est Dieu qui vous parle aujourd'hui. Ne regardez pas au-delà de la, ne regardez pas la personne que je suis, mais regardez au-delà de la personne que je suis. Dieu vous appelle au salut aujourd'hui par la foi. C'est quoi la foi? La foi vient de ce qu'on entend vient de la parole de Dieu. Dieu vous parle aujourd'hui. Il vous dit qu'il sauve tous les hommes par grâce. Personne. Personne ne mérite le salut de Dieu. Que l'on soit un juif, que l'on soit un non-juif, que l'on soit un européen, que l'on soit un africain, un américain, un asiatique, personne ne mérite le salut de Dieu. Que l'on soit un homme intègre, selon le monde, que l'on soit un homme pourri, selon le monde, personne ne mérite le salut de Dieu. Mais Dieu a décidé de sauver les hommes par Jésus-Christ, par grâce. Et c'est un don. Personne ne le mérite. Alors, qu'est-ce que vous allez faire? Moi, je vous invite à accepter Jésus-Christ dans votre vie. Puisqu'il le fait gratuitement. C'est gratuitement que les hommes sont sauvés. Il n'y a pas d'œuvre, nous l'avons vu. L'œuvre de Dieu, c'est que vous croyez en celui qu'il a envoyé. Pourquoi attendre? Pourquoi attendre demain? Vous ne savez pas ce qui va arriver demain. Mais aujourd'hui, vous appartient et donnez votre vie à Jésus-Christ aujourd'hui. Si c'est votre désir, votre prière, votre volonté de recevoir Jésus-Christ par grâce, alors c'est très simple. Baissez simplement la tête dans la prière et répétez ces simples mots après moi. Prions. Père éternel, au nom de ton Fils Jésus-Christ, j'ai entendu ton appel. J'ai entendu ton message. Je viens à toi. J'ouvre mon cœur. J'accepte Jésus-Christ comme sauveur et Seigneur personnel. Je demande pardon pour tous mes péchés. Je demande pardon pour ma rébellion. Je dis merci pour le don de Dieu. Je dis merci pour cette grâce que tu me fais. Je l'accepte et je m'engage à marcher en nouveauté de vie. Je m'engage à être chrétien. Je m'engage à être un ambassadeur de Christ dans ce monde, aujourd'hui et jusqu'à la fin de mes jours. Jusqu'au jour où Jésus-Christ reviendra prendre son Église, je serai son témoin. Merci Seigneur de m'avoir sauvé. Merci Seigneur de m'avoir donné la grâce. Merci de m'avoir fait grâce en Jésus-Christ. J'ai ainsi prié, au nom de Jésus-Christ. Amen. Si vous avez fait cette prière, croyez que par la foi, Dieu vous fait grâce et que vous êtes devenu une nouvelle créature. Vous êtes devenu un enfant de Dieu, vous êtes devenu un chrétien, vous êtes devenu un ambassadeur de Christ. Si vous avez besoin de prière, si vous avez besoin de conseils, si vous avez besoin de réécouter ce message, si vous avez besoin d'être dirigé vers une église vivante, basée sur la Bible, qui croit dans le salut en Jésus-Christ, si vous avez besoin de connaître les différentes heures de diffusion de l'émission « Venez à Jésus » sur votre radio préférée, vous pouvez joindre notre ministère, le ministère « Jésus pour tous » au plus 243 819 910 910. Je répète, au plus 243 819 910 910. Le nom de cette émission est « Venez à Jésus ». Je suis Raphaël Mambou. Que Jésus continue de vous bénir, que Jésus continue de vous garder. Nous nous retrouvons la fois prochaine sur le même thème, le salut. Que Jésus vous bénisse encore une fois. Au revoir.

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2: Bonjour à tous, je suis Raphaël Mambou, que Jésus vous bénisse, qui que vous soyez, où que vous soyez. Le nom de cette émission est Venez à Jésus, c'est une grâce, c'est un honneur, c'est un privilège de pouvoir vous retrouver encore une fois aujourd'hui autour de la parole de Dieu pour partager quelques versets bibliques sur le thème « La parabole du fils prodigue ». Avant d'aller plus loin, je voudrais vous inviter à baisser la tête dans la prière pour dédier le reste des 30 minutes entre les mains du Seigneur. Prions. Père éternel, au nom de ton Fils Jésus-Christ, nous voici devant toi pour entendre ta parole, pour entendre tes instructions, pour entendre tes directives, pour entendre ton message. Bénis chaque auditeur, Seigneur, qui nous écoute en ce moment. Au-delà de la personne que je suis, permets, Seigneur, que tes auditeurs comprennent que c'est toi qui parles. Parle à chacun d'entre nous, Père. Dispose nos cœurs. Fais-nous du bien, Seigneur. Instruis-nous, car les temps sont courts. Et tu veux récupérer tous les fils prodigues. Amen. La parabole du fils prodigue. Je voudrais simplement vous inviter à lire dans Luc 15, versets 11 à verset 16. Verset 11 au verset 15. Non, jusqu'au 16. Un homme avait deux fils. Le plus jeune dit à son père, « Mon père, donne-moi la part de bien qui doit me revenir. » Et le père leur partagea son bien. Peu de jours après, le plus jeune fils, ayant tout ramassé, partit pour un pays éloigné, où il dissipa son bien en vivant dans la débauche. Lorsqu'il eut tout dépensé, une grande famine survint dans ce pays.

0: pays, et il commença à se trouver dans le besoin. Il alla se mettre au service d'un des habitants du pays, qu'il envoya dans ses champs garder les pourceaux. Il aurait bien voulu se rassasier des carouches que mangeaient les pourceaux, mais personne ne lui en donnait. Je m'arrête aujourd'hui à ce verset, parce que nous allons lire un peu plus tard un autre verset, mais une autre histoire, mais un peu plus longue. Nous avons défini une parabole comme étant un enseignement spirituel, illustré à partir des faits de notre vie de tous les jours. Jésus raconte, un homme, qui est l'image de Dieu, avait deux fils. Le plus jeune dit à son père, inspiré par le diable, poussé par le diable à la rébellion, de demander sa part d'héritage et d'aller vivre en dehors de la supervision, en dehors de l'autorité, en dehors de la protection, en dehors de l'amour, en dehors des directives de son père. Mon ami, mon frère, ma sœur, vous qui m'écoutez en ce moment, peu importe le lieu où vous écoutez, la parabole du fils prodigue, à mon humble avis, s'applique d'abord aux enfants de Dieu. Satan encourage les enfants de Dieu à ne plus marcher sous l'autorité de Dieu. Jésus dira dans les évangiles que le diable va tenter de séduire même les élus. Vous êtes chrétien, vous avez rencontré Jésus-Christ dans votre vie, vous êtes peut-être baptisé du Saint-Esprit, vous êtes baptisé d'eau, vous êtes chef d'une chorale, membre d'une chorale, peut-être prédicateur de l'évangile. C'est une très bonne chose. Mais la question que j'aimerais vous poser, êtes-vous totalement et entièrement sous la supervision de Christ? Le diable commençait petit à petit à parler au cœur de ce jeune homme pour le pousser à la révolte. Combien de chrétiens sont convaincus que la vie est bien meilleure en dehors de Christ? Oh, des fois ils le disent par automatisme. Non, la vie c'est bon en Jésus. Mais quand ils regardent les païens, ils convoitent les païens. Ils envient les païens. Jésus dira que nous sommes la lumière du monde et le sel de la terre. Le monde est dans les ténèbres et c'est nous qui faisons connaître au monde c'est quoi la lumière. Le sel de la terre, c'est nous qui donnons de la saveur. Le sel a pour but, a pour fonction de donner de la saveur. Il faut que lorsque les païens nous regardent, il faut que lorsque les inconvertis nous regardent, ils se disent, je veux devenir chrétien. Quand vous lisez l'histoire de l'église chrétienne, ou l'histoire des persécutions des chrétiens, beaucoup d'inconvertis sont devenus chrétiens en voyant la vie et la fin de ceux et de celles qui suivaient Jésus-Christ. On parle même d'histoire de soldats romains qui, après avoir tué des témoins de Christ, ont décidé eux aussi de devenir des chrétiens. Parce qu'ils avaient compris dans la vie de ces personnes, ils reflétaient Christ. Ils comprenaient que ces hommes étaient prêts à mourir, que ces femmes étaient prêtes à mourir pour Jésus-Christ parce que ces hommes, ces chrétiens, avaient compris que Jésus-Christ, c'est tout et que sans Jésus-Christ, c'est rien. Ce jeune homme dans la parabole du fils prodigue est sous la protection de Dieu. Mais il veut être loin de Dieu. Il veut la débauche. Il veut le vol. Il veut le meurtre. Il veut l'impudicité. Il veut l'idolâtrie. Il veut tout autre chose que Dieu. Il y a des chrétiens dans l'église de Jésus-Christ qui constamment regardent par-dessus le mur de Dieu pour voir et dire les païens sont bien meilleurs. Asaph, le psalmiste Asaph, dans le psaume 73 ou 73, le dit, j'ai failli abandonner la race de Dieu. Nous allons lire quelques versets. Le psaume 73, c'est ça que je voulais dire. Le verset 15, par exemple, il dit, si je disais, je veux parler comme eux, voici je trahirai la race de tes enfants. Donc, il était tenté à parler. Lisons le premier verset. Psaume d'Asaph. Oui, Dieu est bon pour Israël, pour ceux qui ont le cœur pur. Toutefois, mon pied allait fléchir. Mes pas étaient sur le point de glisser, car je portais envie aux insensés, en voyant le bonheur des méchants. On peut se limiter. Ils voient les méchants, ils voient les pécheurs, ils se disent, ils sont bien meilleurs. Mais lorsque le monsieur va partir, il va commencer à vivre dans la débauche et dépenser tout son potentiel, dépenser tout son argent, dépenser toutes ses richesses, il va se retrouver à un moment où il n'a plus rien. Au lieu de reconnaître en ce moment-là qu'il s'est trompé, il veut persévérer. Mon frère, ma sœur, ne persévérons pas dans le péché, ne persévérons pas dans l'erreur, ne persévérons pas dans la rébellion. Jérémie 2, verset 19, si je ne me trompe pas, on va y aller, je vais vérifier. Jérémie 2, verset 19, tout à fait. Ta méchanceté te châtiera et ton infidélité te punira. Tu sauras et tu verras que c'est une chose mauvaise et amère d'abandonner l'Éternel ton Dieu. C'est une chose amère et mauvaise d'abandonner Dieu. Le monsieur va le comprendre par expérience, mais Dieu ne veut pas que nous passions forcément par là. C'est pour ça qu'il permet que vous écoutiez cette émission. C'est pour ça qu'il permet que cette radio sur laquelle vous êtes en train d'écouter cette émission existe. C'est pour ça qu'il a inspiré ce message, afin de vous prévenir. Vous n'êtes pas obligé de le vivre et de le comprendre par expérience. Ne devenez pas un matériel qui va commencer à dire aux autres, vous voyez, moi j'ai vécu dans le péché, dans l'impudicité, dans le mensonge, dans l'occultisme, j'ai abandonné Dieu et j'ai perdu. J'ai perdu mon travail, j'ai perdu ma santé, j'ai perdu ma famille. Dès que quelqu'un quitte l'autorité de Christ, il se met automatiquement sous l'autorité du diable. Il se remet sous l'autorité du diable. Mon frère, ma sœur, Dieu ne veut pas ça pour vous. Voilà pourquoi il veut que vous écoutiez. C'est une chose terrible. C'est une chose amère. C'est une chose mauvaise que d'abandonner Dieu. De ne pas avoir une crainte de lui. Mon frère, ma sœur, le péché dégrade. Le péché rabaisse. Le péché détruit. Jésus dira du diable, ce n'est qu'un voleur, un meurtrier et un destructeur. Le diable ne dit, voilà ses trois objectifs dans votre vie, dans ma vie, c'est de nous détruire. Il nous fait croire d'abord que les choses sont merveilleuses. Il nous fait croire qu'en dehors de Jésus-Christ, il y a possibilité de vivre. Il nous montre certains de ses ambassadeurs qui ont l'air être... en parfaite union avec l'harmonie, qui ont l'air d'être gentils, qui ont l'air d'être en paix avec les autres. Mais en fait, au-dedans, ce sont des gens troublés. Oui, ne les regardez pas à la télévision comme étant des hommes parfaits. C'est l'apparence qu'ils vous donnent. Mais dès que vous y entrez, ils vous détruisent. Je suis en train de penser à une histoire que j'ai lue d'un monsieur qui est évangélisé dans des pays asiatiques et il a rencontré quelqu'un qui pratiquait le yoga, la méditation. Et le monsieur lui disait, ça fait trois générations que dans notre famille on pratique cela. Mais on n'a jamais trouvé la paix. Mon grand-père est mort en disant qu'il n'avait pas trouvé la paix. Mon père est mort en disant qu'il n'avait pas trouvé la paix. Et moi-même, je pratique cela depuis plus de 14 ans, 15 ans, et je n'ai pas encore trouvé la paix. Et le monsieur disait, je peux t'offrir la paix, mais seulement si tu es réconcilié avec Jésus-Christ. Oui, Jésus-Christ donne la paix, mon frère. Jésus-Christ donne la paix, ma sœur. C'est possible. Ne soyons pas des rebelles. Dieu dit dans sa parole, dans Deutéronome 28, verset 15, « Si tu obéis à la voix de l'Éternel, ton Dieu, si tu observes et mets en pratique tous les commandements et toutes les lois que je te prescris aujourd'hui. » Pardon, verset 15 de Deutéronome 28. « Si tu n'obéis point à la voix de l'Éternel ton Dieu, et si tu n'observes pas et ne mets pas en pratique tous les commandements et toutes les lois que je te prescris aujourd'hui, voici les malédictions qui viendront sur toi et qui seront ton partage. » En dehors de la présence de Dieu, en dehors de l'autorité de Christ, il n'y a que malédiction. Asaph le dit, j'enviais le païen, il me donnait l'air d'être en bonne santé, il me donnait l'air d'être heureux, Mais lorsque je suis entré dans la présence de Dieu, j'ai vu comment il va finir. Je préfère marcher avec Christ. Dieu nous dit ici, si tu ne marches pas avec lui, si tu ne le suis pas, en fait, tu as choisi la voie de la malédiction. La Bible nous dit que Dieu a mis devant nous la vie et la mort, la bénédiction et la malédiction. Il y a bénédiction en obéissant à la parole de Dieu. Il y a malédiction en désobéissant à la parole de Dieu. Mon frère, ma sœur, Dieu ne veut pas votre malédiction. Dieu ne veut pas votre destruction. Dieu veut votre épanouissement. Mais comment vous marchez? Voici quelques malédictions qui s'attachent aux personnes qui n'obéissent pas à la parole de Dieu. Dieu dit, l'Éternel te fera battre par tes ennemis. Tu sortiras contre eux par un chemin et tu t'enfuiras devant eux par sept chemins. Tu seras un objet d'effroi pour tous les royaumes de la terre. Ça, c'est le verset 15. Le verset 30. Tu auras une fiancée et un autre homme couchera avec elle. Tu bâtiras une maison et tu ne l'habiteras pas. Tu planteras une vigne et tu n'en jouiras pas. Ton bœuf sera égorgé sous tes yeux et tu n'en mangeras pas. Ton âne sera enlevé devant toi et on ne te le rendra pas. Tes brebis seront données à tes ennemis et il n'y aura personne pour venir à ton secours. C'est ce qui est arrivé à ce monsieur. Il dépensait son argent. En fait, il ne se rendait pas compte que le diable était en train de user de ruse pour lui soutirer ses biens, pour lui soutirer ses richesses. Combien est-ce qu'il y a des chrétiens comme ça, qui ont des relations sexuelles avec des partenaires qui ne sont pas leur époux, leur épouse? Je tentais de dire qu'ils sont en train de vider leur vigueur, ils sont en train d'épuiser leur force avec, comme la Bible dit, avec des femmes étrangères, avec des hommes étrangers. Ils gaspillent leur énergie. Ils gaspillent leur semence. Et on arrive à un moment où on se dit, je voudrais avoir des enfants, on se retrouve dans l'incapacité d'avoir des enfants. D'autres tombent enceintes et on pratique l'avortement. Et quand on se marie, maintenant on voudrait avoir des enfants, ça commence à poser problème. Je connais une dame, j'ai parlé avec une dame comme ça, elle avait avorté une première fois, elle soupçonnait d'être tombée enceinte une deuxième fois, je lui recommandais de ne pas avorter, elle dit, ce sont des théories, Raph. Je peux avorter autant de fois, et quand je serai prête à avoir un enfant, j'aurai toujours un enfant. Mon frère, ma sœur, n'abusons pas de la grâce de Dieu, n'abusons pas. Nous ne devons pas abuser. Verset 38 de Deutéronome 28. Tu porteras sur ton champ beaucoup de semences et tu feras une faible récolte car les sauterelles la dévoreront. Vous allez beaucoup travailler, mais vous allez récolter très peu. Très peu. Vous aurez les meilleures statistiques du monde. On vous dira, vous êtes le pays le plus riche, vous êtes scandaleusement le plus riche, vous avez des potentiels extraordinaires. Mais à la production, c'est très faible. Pourquoi? Parce que vous vous êtes mis en dehors de la protection de Dieu. Parce que vous êtes mis en dehors de la supervision de Dieu. Parce que vous êtes sorti de la présence de Dieu. Vous savez, j'aimerais que ce message soit écouté à des sphères politiques. J'aimerais que ce message soit écouté au niveau des responsables de beaucoup de pays africains. Regardons nos pays. Est-ce que nous sommes vraiment à l'image du potentiel de nos pays? Si c'est non, c'est qu'il y a un problème. Qu'avons-nous fait de l'amour de Christ par rapport à notre pays? Les lois que nous votons, les lois que nous imposons, est-ce que ce sont des lois qui sont conformes à la parole de Dieu? Mon frère, ma sœur, là où il y a désobéissance, là où il y a rébellion, il n'y a pas de bénédiction. Je suis en train de penser à Proverbe 22. On va lire. Proverbe 22, je crois que c'est le Proverbe 22, verset 11, si je ne me trompe pas. Proverbe 22, verset 11. Proverbe 22, verset 11. Non, ce n'est pas le verset 11. Bon, c'est pas grave, je me suis trompé. Le verset dit, le verset parle de la bénédiction de l'Éternel qui ne se fait suivre d'aucun chagrin. C'est Proverbe 22, je retrouve. C'est Proverbe 22, je ne retrouve pas. C'est pas grave. C'est la bénédiction de l'Éternel qui enrichit et qui ne la fait suivre d'aucun chagrin. Si la bénédiction de Dieu est sur notre pays, et sur notre maison, et sur notre famille, et sur notre entreprise, nous allons progresser. Oh, peut-être pas le voir au début, d'accord, de notre vie, les gens diront, cet homme était un homme béni. Je pense à l'histoire de Joseph, vendu comme esclave, mais il nous est dit que Dieu et la prospérité l'accompagnaient partout où il allait. Il était esclave, il travaillait pour quelqu'un d'autre, mais Dieu bénissait les œuvres des mains de Joseph pour le distinguer des autres. Il aurait pu dire, mais apparemment Dieu travaille pour Potiphar, moi je suis abandonné. Non, non, Dieu était avec lui et il lui donnait du succès. Mon frère, ma sœur, si vous êtes en dehors de Christ, si Jésus n'est pas votre Seigneur, n'est pas votre Sauveur, il est impossible que vous ayez du succès. Impossible. Impossible. Vous aurez peut-être du succès devant les hommes, c'est vrai, mais devant Dieu, Dieu voit que vous êtes en train de creuser votre propre tombe, votre propre échec. Combien d'hommes et de femmes n'avons-nous pas vu dans le monde célèbre, riche, j'ai même dit riche et beau, mais au fait, à un certain moment, on découvre que ce sont des menteurs. À un certain moment, on découvre que ce sont des voleurs. J'aimerais que nous lisions un peu une partie de l'histoire de Sédécias. Dans 2 Chroniques 36, verset 11. Sédécias avait 21 ans lorsqu'il devint roi, et il régna 11 ans à Jérusalem. Il fit ce qui est mal aux yeux de l'Éternel, son Dieu. Il ne s'humilia point devant Jérémie le prophète, qui lui parlait de la part de l'Éternel. Il se revolta même contre le roi de Nabuchodonosor, contre le roi Nabuchodonosor, qu'il avait fait jurer par le nom de Dieu, et il avait raidi son cou et endurci son cœur au point de ne pas retourner à l'Éternel, le Dieu d'Israël. Tous les chefs sacrificateurs et le peuple multiplièrent aussi les transgressions selon les abominations des nations, et ils profanèrent la maison de l'Éternel qu'ils avaient sanctifié à Jérusalem. Allons au verset 17. Alors l'Éternel fit monter contre eux le roi des Cadéens, et tua par l'épée leurs jeunes gens de la maison de leur sanctuaire. Il n'épargna ni le jeune homme, ni la jeune fille, ni le vieillard, ni l'homme aux cheveux blancs. Il livra tout entre ses mains. Nabuchodonosor emporta à Babylone tous les ustensiles de la maison de Dieu, grands et petits, les trésors de la maison de l'Éternel et les trésors du roi et de ses chefs. Ils brûlèrent la maison de Dieu. Ils démolirent les murailles de Jérusalem. Ils livrèrent au feu tous ses palais et détruisirent tous les objets précieux. Voilà un type d'homme qui connaît Dieu, mais qui se décide de ne plus servir Dieu, de servir des dieux qu'il ne connaissait pas, de servir toutes les images taillées, toutes les images peintes, toutes les statues dans le monde, de faire des sacrifices, bref, d'être en rébellion contre Dieu. Dieu envoie des prophètes. Dieu envoie des serviteurs pour leur dire, abandonnez ce que vous êtes en train de faire. Revenez sur le droit chemin. Oh, ils ont dit, ça n'a aucune espèce d'importance. Et certainement, le verset 2 de Jérémie 19, vous verrez que c'est amer et que c'est une chose mauvaise d'abandonner Dieu. Ils ont entendu ça, mais ils n'en ont pas fait attention. Mon frère, ma sœur, vous êtes en train d'écouter Dieu en ce moment. Au-delà de la personne que je suis, c'est Dieu qui vous parle. C'est Dieu qui vous parle. Ce n'est pas Raphaël. Moi aussi, je suis exhorté par ce message. Combien de fois il m'est déjà arrivé de parler et de me rendre compte que ce que je dis, je n'avais pas préparé parce que l'Esprit de Dieu était en train de parler. C'est valable aussi donc pour moi. Ne nous révoltons pas contre Dieu. N'abandonnons pas Dieu. Revenons dans Luc 15. J'aimerais vous montrer encore quelque chose dans Luc 15. Celui qui vit dans le péché perd sa place, tant devant Dieu que devant les hommes. Ce jeune homme qui était riche devient serviteur. Et non seulement il devient serviteur, mais il commence à servir quelqu'un qui l'oblige à faire un service qui ne lui plaisait pas. En fait, il est devenu comme un esclave. C'est ça le péché. La Bible dit, soit nous sommes esclaves de Dieu, soit nous sommes esclaves du diable. Soit nous sommes esclaves de Christ, soit nous devenons esclaves du péché. Le péché commence à nous pousser, nous contraindre à faire des choses que nous n'aimions pas. Le monsieur, il est dit, après avoir tout dépensé, pour continuer à survivre, il est allé demander un travail. Mais un travail qui, lui, juif, le dégradait. Il devait veiller sur des animaux que la Bible considère comme étant impurs. Des animaux, on est dans l'Ancien Testament, des animaux dont Dieu avait donné des instructions de ne pas manger. Lui, il était parti juste pour s'amuser, pour vivre la bonne vie. Mais il se retrouve maintenant à garder des choses qui sont incorrectes. Le péché entraîne davantage son auteur dans d'autres actes de péché. Celui qui vit dans le mensonge sera obligé d'utiliser d'autres formes de péché pour commencer à couvrir son mensonge. Celui qui vit dans l'impudicité sera obligé d'utiliser d'autres formes de péché pour couvrir son impudicité. C'est ça le péché. Le péché engendre que le péché. Au final, c'est la mort. Il commence à tellement, il a faim qu'il aimerait manger même ce que les pourceaux mangent. Mais on ne lui donne pas. Voilà l'esclavagisme. Donc on ne reconnaît même pas ses droits après avoir travaillé de se nourrir. On ne lui donne rien du tout. C'est ça Satan. Satan est un destructeur. Il veut détruire. Et c'est ça qu'il a fait avec ce jeune homme. Il l'a détruit. Il l'a rabaissé. Il commence à garder des animaux dont son père lui avait dit, tu vois ces animaux, ce sont des animaux impurs. Ne touche jamais à ces animaux. N'en mange pas. Dans la culture juive, c'était ça. On ne pouvait pas élever des cochons. On ne pouvait pas en manger. Lui, maintenant, il les garde. Et leur nourriture, il commence même à le convoiter. C'est ça le péché. Le péché rabaisse, mon frère, ma sœur. Mais gloire soit rendue à Dieu. Il a eu une lumière dans sa tête qui a dit, mais je peux revenir chez mon père. Plus comme fils, mais comme serviteur. Dieu vous aime. Ne réfléchissez même pas à revenir comme serviteur, mais revenez comme fils dans la présence de Dieu, au travers du sang de Jésus. Parce que c'est pour vous que Jésus-Christ est venu mourir à la croix. C'est pour vos péchés, c'est pour les péchés de l'humanité. C'est pour me sauver moi aussi que Jésus est venu. Il n'y a pas de péché plus grand que le sang de Jésus ne puisse effacer, ne puisse détruire, ne puisse désintégrer. Vous pouvez maintenant vous présenter devant Dieu par le sang de Jésus-Christ, comme si vous n'y avez jamais péché. C'est possible. Donnez votre vie à Jésus-Christ en répétant ces simples mots. Père éternel, au nom de ton Fils Jésus-Christ, me voici devant toi. J'ai entendu ton appel, j'ai entendu ton message, j'ai entendu tes instructions. Je te demande pardon. Pardon pour ma rébellion. Mais je reviens maintenant. Purifie-moi avec le sang de Jésus-Christ. Lave-moi avec le sang de Jésus-Christ. Au nom de ton Fils Jésus-Christ, j'ai ainsi prié. Amen. Si vous avez fait cette prière, croyez que par la foi, Dieu vous a entendu. Je suis Raphaël Mambou. Nous nous retrouvons dans quelques instants après ce message publicitaire.
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0: Bon retour à l'émission « Venez à Jésus ». Je suis Raphaël Mambou. Je suis convaincu au plus profond de mon cœur que le message que vous êtes en train d'écouter maintenant sur la parabole du Fils prodigue va changer votre vie. Pas parce que c'est la parabole du Fils prodigue, mais parce que c'est la parole de Dieu. mon frère, mon ami, ma sœur, n'abandonnez pas Christ à cause des biens de ce monde. N'abandonnez pas Christ à cause des souffrances. Au contraire, persévérez avec Jésus-Christ. Je suis convaincu que Dieu a un plan pour votre vie. Ma prière est que vous puissiez écouter tout ce thème en entièreté. Vous pouvez nous contacter, aller sur notre site internet et télécharger gratuitement tous ces enseignements. Je suis Raphaël Mambou. Nous nous retrouvons la fois prochaine, toujours sur le même thème, la parabole du fils prodigue. Que Jésus continue de vous bénir, que Jésus continue de vous garder. À la fois prochaine. Amen.
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On était resté la dernière fois sur l'Église dans son contexte. C'est tout à fait intéressant de voir que justement, dans ce temps, on est particulièrement amené à réfléchir sur l'Église. C'est justement là qu'on fait de l'ecclésiologie. Ce sera le thème aussi du séminaire pastoral, donc à partir de lundi. Alors, je rappelle que ce que nous avions conclu... c'est que l'Église, finalement, est présente là où la prédication de l'Évangile est faite et où des hommes confessent Jésus-Christ. Ce qui est constitutif de l'Église, nous l'avons dit, et c'était très, très fortement souligné, c'est le fait que ceux qui sont rassemblés au nom du Seigneur le sont parce qu'ils ont une expérience avec Dieu. Donc, c'est l'expérience avec Dieu qui est constitutif de l'Église, et il est tout à fait remarquable de noter que lorsque les apôtres s'adressent à des églises, jamais ils ne parlent de conversion. Jamais. Nulle part dans les épîtres, donc dans des écrits qui sont adressés à des chrétiens, nous ne trouvons d'exhortation à se convertir. Pourquoi ? Parce que la conversion est quelque chose qui est supposé être un acquis déjà. Quand ils s'adressent à des églises, les apôtres ont conscience qu'ils s'adressent à des convertis. On trouvera des exhortations à la sanctification, à la consécration. On trouvera des réprimandes parfois sévères concernant certaines déviations, soit doctrinales, soit dans le domaine des mœurs. Mais jamais on ne trouve d'exhortation à se convertir. Par contre, quand les épîtres évoquent la conversion, c'est toujours pour une expérience du passé, mais jamais comme quelque chose qui est à venir, mais une réalité qui est acquise une fois pour toutes. Maintenant, quand nous disons que l'Église est une société de gens convertis, nés de nouveau, nous ne disons pas pour autant que c'est une réalité de parfaits, de gens qui sont parfaits. Il est clair, quand nous lisons les Épîtres, qu'il y a dans l'Église et le bon grain et l'ivraie. Et ceci, c'est quelque chose que nous trouvons dès le début de l'histoire de l'Église, dans ce merveilleux réveil qui marquait l'Église de Jérusalem après la Pentecôte. Nous y trouvons Ananias et Saphira, dès le départ. Comme si le Saint-Esprit avait voulu montrer à l'Église de tous les temps, de tous les lieux, qu'il ne fallait pas s'attendre à ce que dans l'Église, tous ceux qui ont fait profession de foi, tous ceux qui ont fait profession de conversion, soient pour autant des frères et des sœurs authentiques. Il peut y avoir des faux frères, Paul le dit, tous ne sont pas des nôtres, n'est-ce pas ? Tous ceux qui sont avec nous ne sont pas des nôtres. Seulement, ce qui se passe, comme nous le voyons justement dans l'Église de Jérusalem, c'est que lorsque le Saint-Esprit est présent dans une Église, autrement dit, lorsque l'Église vit le réveil, ces faux frères-là sont démasqués. Démasqués et mis à l'écart, selon ce que nous trouvons dans le psaume premier, qui pourrait s'appliquer ici, le pécheur ne peut pas subsister dans l'assemblée des justes. Par contre, lorsque l'Église est assoupie, comme c'était le cas à Corinthe par exemple, bien qu'il y ait eu des dons nombreux,

mais ça n'empêchait pas qu'il y avait un assoupissement certain, eh bien, il peut y avoir des choses les plus abominables. Et à Corinthe, par exemple, nous trouvons un incestueux qui avait droit de citer dans l'Église, dont le péché était connu, manifeste, même des inconvertis qui en faisaient les gorges chaudes, et ce bonhomme-là n'était pas repris. Et Paul voit dans cette anomalie, l'anomalie c'était non pas qu'il y ait un incestueux, mais l'anomalie c'était que cet incestueux-là ne soit pas repris. Paul voit dans le fait qu'il n'est pas repris, justement, un signe alarmant de l'état spirituel de l'Église. Et ce n'est pas l'incestueux qu'il reprend, c'est l'Église. Précisément parce qu'elle n'a pas agi vis-à-vis de cet homme, de ce pécheur, comme elle aurait dû le faire. À savoir, Paul le définit d'une manière claire, « ôtez le méchant du milieu de vous ». Donc ici, nous voyons une chose, c'est que le pécheur scandaleux ne doit pas pouvoir subsister dans l'Église. Le pécheur doit être repris, averti, mis en garde, soumis à une discipline, et s'il s'obstine dans son péché, écarté de l'Église. Ôtez le méchant du milieu de vous. Et Paul conclut en ces termes, « Qu'ai-je à juger ceux du dehors ? Ceux du dehors, Dieu les juge, mais c'est ceux du dedans que j'ai à juger. » Ceci semble parfois étrange dans certains milieux, même évangéliques, où on entend dire « Il ne faut pas juger, Jésus a dit « Ne jugez pas ». Mais il faut bien comprendre ce que Jésus veut dire. Et Paul précise. Vous n'avez pas à juger ceux du dehors. Les païens, les inconvertis, qui vivent dans le péché, qui pratiquent le péché, je dirais, c'est normal. Ils sont des inconvertis. Donc, tout naturellement, ils font le mal. Ils commettent le péché. Ils n'ont pas fait de profession de servir Dieu. Ils n'ont pas fait de profession de conversion. Laissez au Seigneur le soin de les juger. Vous ne jugez pas. C'est dans la nature des choses qu'ils vivent de cette manière scandaleuse. Mais Paul dit, je vous ai dit, non pas de rompre le contact avec les pécheurs, les inconvertis, les débauchés, les homosexuels de ce monde, parce qu'autrement vous faudrez sortir du monde, dit l'apôtre Paul. Mais si quelqu'un se dit frère, voilà justement le critère, si quelqu'un se dit frère, et qu'il est débauché, qu'il est voleur, qu'il est meurtrier, qu'il est homosexuel, qu'il est ceci, qu'il est cela, à ce moment-là, vous avez à le juger. À ce moment-là, vous avez à intervenir en ce qui le concerne. Et vous avez à faire en sorte que cet homme-là, ou bien il se repente, ou bien s'il ne veut pas se repentir, qu'il soit écarté. C'est votre responsabilité en tant qu'Église locale. Et c'est la grande différence entre l'Église et le monde. Ce n'est pas que dans l'Église, tout soit parfait et que dans l'Église, on ne trouve pas de pécheurs. Même, comme dit l'apôtre Paul, des péchés qui sont parfois gravissime au point qu'on a du mal à en trouver d'équivalent dans le monde. C'était ce qu'il disait en ce qui concernait l'incestueux de Corinthe. Mais la grande différence, c'est que lorsque ces choses se commettent dans l'Église, le péché est démasqué et il est jugé. Voilà la grande différence. C'est ça la différence entre l'Église et le monde. Et si l'on cesse de juger le péché, si l'on cesse d'intervenir en ce qui concerne le péché, alors l'Église n'est plus ce qu'elle doit être.
l'Église redevient le monde. Ôtez le méchant du milieu de vous, pour que les autres aient de la crainte. Après l'affaire d'Ananias et Saphira, une grande crainte s'empara de tous, nous est-il dit. Et comme résultat, il se faisait des signes, des miracles, des prodiges, etc. Et ça, c'est très important. Et en même temps, je dirais, c'est pas facile. L'exercice de la discipline dans l'Église, n'est-ce pas, est quelque chose d'important, mais de pas facile. D'abord, nous nous rendons compte que dans une Église multitudiniste, il est pratiquement impossible d'exercer une discipline de ce type-là. Parce que si on est dans l'Église par la naissance, ma foi, il faut vraiment pousser très loin le bouchon pour en être exclu. Bien que, Calvin, nous nous en souvenons, avait établi une discipline très stricte. Et cette discipline, il la mettait au niveau de la Sainte-Seine. Vous vous souvenez d'ailleurs des déboires qu'il avait eus à Genève. Il avait été chassé de Genève, n'est-ce pas, précisément pour avoir été trop strict sur, justement, la discipline dans ce domaine. Enfin, disons que il est évidemment beaucoup plus difficile dans une église de multitude d'exercer la discipline telle que la Bible la conçoit que dans une église de professants. Mais même dans une église de profession, c'est extrêmement difficile. Quand les gens ne sont pas spirituels, quand les gens sont spirituels, ça ne pose pas de problème. Quand les gens ne sont pas spirituels, alors ça l'est. Pourquoi ? Parce qu'il y a des réactions charnelles. Il y a des solidarités charnelles, au point de vue familial, au point de vue question de d'amitié, c'est pas... Bon... Je vous donnais un petit exemple. Quand j'étais dans l'église précédente, avant que je ne vienne pasteur dans cette église, il y avait un pasteur qui m'avait précédé. Et un jour, une des jeunes filles de l'église s'est fiancée avec un inconverti. Et puis, quelques temps après, quand le moment du mariage a approché, elle a demandé au pasteur d'effectuer une cérémonie religieuse, une bénédiction sur le mariage qu'elle allait effectuer avec cet inconverti. Bon, il était venu avec son fiancé faire cette démarche, et le fiancé avait d'ailleurs été très honnête. Il avait dit au pasteur, vous savez, moi, de toute façon, je ne crois pas, je ne crois en rien du tout. Si je fais cette demande, c'est pour faire plaisir à ma fiancée, ça a l'air de lui faire plaisir, ça a l'air d'y tenir, donc voilà, c'est tout. Moi, je crois en rien. Alors, le pasteur lui avait répondu très, très justement, en disant, mais alors, qu'est-ce que vous venez faire là? Si vous croyez en rien, c'est de l'hypocrisie, c'est du... Non, moi, je peux pas vous marier dans des conditions comme ça. Ce que n'importe quel pasteur répondrait dans une situation de ce type, bien évidemment. Seulement, voilà, cette jeune fille appartenait à une famille importante de l'Église. C'était une vieille Église, il y a plusieurs générations. Alors, ils étaient mariés entre eux, il y a des cousins, des petits-cousins d'eux, etc. Alors voilà, elle est allée se plaindre en disant, voilà, le pasteur veut pas me marier, etc. Et alors plusieurs anciens, entre guillemets, importants de cette église, n'est-ce pas, sont venus voir le pasteur en disant, voilà, c'est notre cousine, petite cousine, nièce, etc. Alors nous demandons absolument à ce que, sinon, ça va chauffer. Bon, tellement menaçons le pasteur, n'est-ce pas, de pression telle que le pasteur a fini par accepter de marier cette jeune fille. Alors, c'était la porte ouverte à d'autres mariages de ce type. Et quand, quelques temps plus tard, moi, je suis arrivé dans cette église, c'était devenu maintenant banal de se marier avec des inconvertis et de demander au pasteur de venir bénir ça. Et j'ai eu les pires ennuis, n'est-ce pas, quand je me suis opposé à des mariages de ce type-là. Vous voyez le genre, quoi. Hein. Et c'est ça.
pour ne pas déplaire un tel, pour ne pas mécontenter telle ou telle famille, ou bien tout simplement, n'est-ce pas, le chantage que fait la personne. Ah ben si c'est ça, je m'en vais, etc. Je viendrai plus. Bon, la crainte de perdre un membre, de perdre une famille, de perdre ça, etc. font que dans ce domaine-là, beaucoup de pasteurs capitulent, n'est-ce pas, et ferment les yeux sur un certain nombre de choses par rapport auxquelles il faudrait agir avec fermeté. Or, encore une fois ici, la Bible est extrêmement claire, n'est-ce pas, il faut que les choses soient faites comme elles doivent l'être sur le plan, justement, du péché. Il faut que le péché soit ôté, non pas, évidemment, comment dirais-je, les choses, hélas, qui font partie de la nature humaine, encore que, justement, il faut exhorter en disant « conduisez-vous d'une manière juste, même dans des petites choses ». Mais en tout cas, lorsque un pécheur s'endurcit, eh bien, il doit être rappelé à l'ordre d'une manière extrêmement ferme. Bon, il y a deux types de fautes qui doivent être sanctionnées à ce niveau-là. Les péchés scandaleux, sur le plan des mœurs, sur le plan de l'argent, malhonnêteté, ou choses semblables, n'est-ce pas? Citer encore un autre exemple dans ce domaine-là, dans l'église où j'étais auparavant, qui était une église, hélas, qui était tombée bien bas, mais ce n'était pas parmi celles qui étaient encore tombées les plus bas, hélas, n'est-ce pas? Il y avait un trésorier qui était un trésorier indélicat. Bonjour, nous étions donc dans une fédération d'églises et il y avait un fonds commun des salaires pastoraux. En fonction de l'importance de l'église, on envoyait tous les mois à Paris une certaine somme, bon, etc. Et un jour, le trésorier de la fédération me prend à la sortie d'un congrès et dit « Comment se fait-il que vous n'avez pas versé, vous n'avez pas cotisé au fonds commun depuis tant de mois, je ne me souviens plus. » Je dis « Quoi ? Oui, oui, regardez, on n'a rien su de vous, regardez les livres de compte, etc. » Mais c'est pas possible. Si, si, si, c'est de fait, l'Église n'avait rien payé. Je convoque mon trésorier et je lui dis « Qu'est-ce que c'est que ça ?» avec les photocopies que le trésorier de la fédération m'avait communiqué et je lui dis « Mais qu'est-ce que c'est que ça ?» Et l'autre me dit « Oui, c'est vrai, j'avais des problèmes dans ma propre trésorerie, alors voilà, j'ai comblé les trous en puissant la caisse de l'église. Et puis, mais je rembourserai. » Il dit « Bon, très bien, tu rembourseras, d'accord, moi je veux bien, mais en tout cas, démission immédiate. Hein. Ça, il n'est pas question de continuer comme ça. » Alors, oui, d'accord, je démissionnerai, etc. Puis en fait, il n'a pas voulu démissionner. Bon, résultat, j'ai dû dire au frère, voilà, ce qui se passe. Est-ce que vous êtes d'accord d'avoir encore un trésorier de ce type-là? Eh bien, ils ont dit oui. Ils étaient d'accord d'avoir un trésorier indélicat. Bon. Voilà. Hein. Alors, il est certain que là, c'est plus la parole de Dieu qui fait autorité. Hein. Alors, péchés scandaleux de ce type-là doivent être jugés, c'est évident. Deuxième type de péchés qui doivent être jugés, les erreurs doctrinales. Les erreurs doctrinales, notamment celles qui enseignent des divisions. Paul dit d'une manière très claire à Timothée, écarte-toi, n'est-ce pas, de celui qui cause des divisions, qui enseigne de fausses doctrines, des choses semblables. Parce que enseigner des fausses doctrines est extrêmement grave, parce que la doctrine est la base de la vie ensuite pratique chrétienne. Et si l'on enseigne de fausses doctrines, eh bien, on entraîne loin de la vérité, donc loin de la vie à la mort, n'est-ce pas ? Les âmes mal affermies qui se laissent séduire justement par les faux docteurs, les faux prophètes. Les gens qui enseignent des choses, des doctrines qui sont des doctrines erronées. Paul, vous vous souvenez, dans le dernier adieu qu'il fait aux anciens d'Éphèse, hein, dit « Prenez garde au troupeau sur lequel le Seigneur vous a établi évêque, n'est-ce pas, surveillant, car je sais qu'après mon départ, il s'introduira au milieu de vous des loups ravisseurs qui enseigneront des choses pernicieuses et qui n'épargneront pas le troupeau. » Et une des conditions, n'est-ce pas, de l'ancien, pour qu'il soit ancien, d'après les épîtres de Paul à Timothée et à Tite, c'est qu'il soit d'aplomb sur la doctrine, c'est qu'il ait une doctrine saine.
La raison étant justement qu'il puisse réfuter les contradicteurs, il puisse enseigner sainement la doctrine et qu'il puisse veiller précisément à ce que personne ne vienne enseigner des fausses doctrines. Et Paul dit à Timothée, écarte après un deuxième et un troisième avertissement celui justement qui enseigne des fausses doctrines. Donc, celui qui enseigne des fausses doctrines doit être averti, et puis ensuite il doit être écarté. On ne doit pas laisser justement quelqu'un qui arrive avec une fausse doctrine insuffler au sein du corps de Christ, au sein de l'Église, n'est-ce pas, le levain d'une fausse doctrine. Une racine de trouble, dont dit l'apôtre, dont le corps tout entier pourrait être ensuite infecté. Et alors, justement, nombre de divisions viennent de là. Nous avons beaucoup parlé ces temps derniers de la plaie du monde évangélique, qui est justement la division. Et bien souvent, justement, la division a pour cause des problèmes doctrinaux. Parce que, comme le disaient très justement les orthodoxes, qu'est-ce que c'est qu'un hérétique ? Un hérétique, c'est quelqu'un qui s'abandonne à ses propres pensées, qui, donc, si vous voulez, élucubre, souvent d'ailleurs à partir de réalités qui ne sont pas fausses, mais qui poussent trop loin, et qui n'accepte pas la confrontation avec les autres, qui n'accepte pas donc d'être contredit dans sa fausse doctrine, qui se trouve un petit peu dans la situation, si vous voulez, si je peux prendre cette image un peu humoristique, n'est-ce pas, du bar du village gaulois, n'est-ce pas, sur lequel les opinions étaient très partagées, lui se croyait génial, tous les autres le croyaient imbuvable. Bon, il avait raison contre tous. Finalement, l'hérétique, c'est ça. C'est quelqu'un qui a raison contre tous et qui s'entête, qui s'endurcit quand on lui dit qu'il a tort. Hein? Alors, cet homme-là, eh bien, il est un sectaire au sens étymologique du terme, c'est-à-dire quelqu'un qui se sépare, quelqu'un qui se coupe. Alors que précisément la vision de l'Église, et c'est justement ça la notion de la communion, la vision de l'Église, ça devrait être de dire, eh bien, moi il me semble que sur tel point de doctrine, les choses sont ainsi. Hein? Voilà la conclusion à laquelle je suis arrivé. Mais puisque vous êtes tous unanimes à dire que je me trompe, eh bien, j'accepte de retirer ce que j'avance, même si je ne suis pas absolument convaincu que vous ayez raison, mais puisque vous êtes tous unanimes pour dire que je me trompe, ça suffit pour m'ébranler. C'est la sagesse même. Hein? Et alors, justement, dans le domaine, là, bon, je fais une petite digression, l'Église orthodoxe, je crois, a vu les choses d'une manière assez saine dans ce domaine-là. Hein? C'est-à-dire qu'il y a une hiérarchie en Église orthodoxe, mais cette hiérarchie n'est pas infaillible. Elle n'est pas considérée comme infaillible, comme c'est le cas dans l'Église catholique. Et il n'y a pas, n'est-ce pas, le sommet de la pyramide qui, lui, alors, est absolument infaillible, comme dans la tradition catholique, l'est le pape. Hein? Et alors, il y a une soumission, il y a une surveillance réciproque, constante de chacun. Hein? Dans ce sens que même les patriarches, et même le premier d'entre eux, le patriarche de Constantinople, n'est-ce pas, et vit dans la soumission par rapport à ses pères. Hein? Je dis ses pères, P-A-I-R-S. C'est-à-dire c'est ceux qui sont patriarches comme lui, ou les autres évêques, n'est-ce pas. Il y a une conciliarité. C'est cette notion de conciliarité qui est extrêmement importante, parce que justement, elle est le pendant, elle est le corollaire de la communion. Il n'y a pas de communion sans conciliarité. C'est-à-dire que, finalement, si nous prenons la Bible, tous les uns les autres, avec le même souci de rechercher la vérité, hein, eh bien, il est évident que nous arriverons à des conclusions qui seront justes. Hein. Et alors, pourquoi quelqu'un pourrait être d'une autre idée, d'une autre opinion ? Eh bien,
pour des raisons personnelles, parfois des raisons qui sont tout à fait charnelles, parce qu'il veut, il a des choses qu'il ne veut pas avouer, il veut être le premier, ou bien il veut être, hein, il veut avoir une influence, etc. Ou, bon, ça peut être quelque chose comme ça. Ou bien ça peut être tout simplement à cause de son, d'un background, comme on dit, d'une expérience faite, etc. Mais il a besoin d'être corrigé. Et justement, dans la conciliarité, c'est-à-dire justement dans le conseil des frères, comme c'était dans le cas à Jérusalem, on voit dans Acte 15, hein, ce qu'on appelle le concile de Jérusalem, j'aime pas le mot, parce qu'il a été galvaudé par le catholicisme. Mais n'est-ce pas, cette idée qui est très juste, qu'on ne lit pas la Bible seule, en fin de compte. Et alors là, on est aux antipodes, on ne lit pas la Bible seule, en fin de compte. Et alors là, on est aux antipodes de la vision protestante.

que ce soit du côté des témoins de Jéhovah, que ce soit du côté des hérésies dites de Jésus seul ou choses semblables. Elle ne devrait pas être. Pourquoi ? Parce que dans les premiers siècles, tout a été dit sur la christologie. Toutes les hérésies possibles et imaginables dans le domaine de la christologie ont été vécues dans l'Église. Et à chaque fois, il y a eu une réponse biblique qui a été apportée. Donc, la christologie, elle est établie, si j'ose dire, une fois pour toutes. Il suffit d'étudier simplement ce qui a été dit. Ce que la conciliarité de l'Église universelle et indivise à cette époque-là, n'est-ce pas, a conclu en ce qui concerne la christologie, que nous avons étudiée en son temps, et que nous reverrons pendant le séminaire d'ailleurs, hein, séminaire à Carré. Donc, si vous voulez, l'hérétique, c'est celui qui, eh bien, s'abandonne à ses propres pensées, par orgueil, et c'est toujours l'orgueil dans ces cas-là, manque d'humilité, de celui qui n'accepte pas d'être repris. Et même, n'est-ce pas, s'il pense avoir raison contre les autres, eh bien qu'il ait l'humilité de dire « Vous n'acceptez pas mon point de vue, je le retire, laissant la chose à Dieu, si j'ai raison. Tôt ou tard, le Seigneur vous convaincra, c'est tout, c'est simple. Mais si je tape sur la table, si je dis « Vous êtes tous des imbéciles, vous n'y comprenez rien du tout, c'est moi seul qui comprends, qui connais, etc. » C'est l'hérésie. C'est l'hérésie. Hein? Au sens profond du terme. Ah, vous allez me dire, mais Luther, par exemple. Mais justement, Luther, il était dans la conciliarité parce que, justement, une foule de gens se sont levés pour dire, mais oui, il a raison. Il a raison parce qu'il est biblique. Hein? Et là, n'est-ce pas, c'était l'Église, dans la mesure, l'Église catholique, où elle était à côté de la Bible, à côté de l'Écriture. Car, comme le disait très justement Luther, moi je suis prêt à être convaincu. Je suis prêt à reconnaître que je me trompe si vous me convainquez par l'Écriture. Et c'est ça qu'ils ont été incapables de faire. Parce que c'est justement ça, l'équilibre, si vous voulez. L'Église, dans sa conciliarité doctrinale, donc ne peut rien établir qui soit objectivement et manifestement contraire à l'Écriture. Et si quelque chose est manifestement contraire à l'Écriture, alors là oui, dans ce cas, mais dans ce cas seulement et à condition d'avoir des arguments bibliques absolument forts, pas, on peut dire j'ai raison contre vous. Seulement, Luther n'était pas l'hérétique au sens qu'on a établi là, qui par orgueil s'entête, parce qu'au contraire, il a accepté la confrontation. Il a accepté la discussion en disant, écoutez, voilà, je suis ouvert. Si vous me convainquez par l'Écriture, je me rétracte. Et comme ils n'ont pas pu le convaincre par l'Écriture, Luther ne s'est pas rétracté. Voyez-vous, c'est pas simple. Hein? Et en même temps, c'est simple. Parce qu'il y a l'Écriture, qui est donc la vérité. Et puis, deuxièmement, c'est sur l'interprétation de l'Écriture, si vous voulez, qu'il peut y avoir des problèmes. Et c'est là, n'est-ce pas, qu'il faut avoir l'humilité de dire, eh bien, là, il y a possibilité d'erreur. Il y a possibilité d'erreur personnelle, il y a possibilité d'erreur aussi au niveau même de l'Église universelle, à la mesure où l'Église universelle peut ne pas avoir encore eu toute la vérité, tout l'éclairage, n'est-ce pas ? Mais dans cet espace, dans cette soumission les uns aux autres, hein, dans cette soumission réciproque, qui est quand même le garant de deux choses. Premièrement, du dépôt essentiel de la foi, quand l'Église est bâtie sur la parole de Dieu. Parce que souvent, justement, ce sont sur des choses un peu secondaires que les problèmes doctrinaux naissent. Hein. Que ce soit, je ne sais pas moi, par exemple, la question des danses ou des choses semblables, ou de savoir en ce moment les hérésies qu'il y a dans les milieux évangéliques, les gens qui tombent.

0: sous la soi-disant influence du Saint-Esprit, etc. Bon, c'est pas quand même sur des choses essentielles, quoi. Hein. Il est certain que si ses frères avaient la vision de l'Église, ses frères qui s'amusent à faire tomber les autres dans les pommes ou des choses comme ça, et qui pensent que c'est bien, etc. Bon, s'ils acceptaient d'écouter les frères qui disent « Écoutez, frères, c'est pas acceptable », les arguments bibliques que vous avancez sont des arguments spécieux. Adam qui tombe dans les pommes pour qu'on lui prenne sa côte, etc. Ça n'a rien à voir. Ou bien Daniel qui tombe devant l'ange, ça n'a rien à voir. Hein. Bon, mettez de côté ça. Bon, voyez les conséquences néfastes que ça a sur le témoignage, sur les choses comme ça, ou les histoires de démons qu'on crache, qu'on vomit, que tout ce qu'on voudra. Bon, s'ils avaient l'humilité d'écouter les autres, ils disent, bon, écoutez, nous semble que c'est juste, mais puisque vous dites, hein, et nous, on veut pas casser la communion fraternelle, on ne veut pas créer de troubles, on ne veut pas causer de problèmes, bon, c'est pas quelque chose d'essentiel. C'est vrai, c'est pas quelque chose d'essentiel. Bien, on y renonce pour le temps présent, tout en continuant à creuser le projet, l'affaire au point de vue spirituel, au point de vue doctrinal, au point de vue, on l'étudie, etc., et puis que Dieu vous convainque. Si c'est de Dieu, il vous convaincra. Hein? C'est comme ça. Alors, voyez, c'est pas du tout la notion des églises évangéliques. C'est pas du tout ça. Le Seigneur m'a montré que le Saint Repos, ils appellent ça, je sais pas, quelque chose comme ça, où le Seigneur m'a montré que les démons sortent en crachant, en tout ce qu'on voudra, en vomissant. Je ne m'occupe pas si je fais du trouble. Je ne m'occupe pas de savoir si je casse la communion fraternelle. Je ne m'occupe pas de savoir... Non, c'est moi. Le Seigneur m'a montré. Je suis moi, le dépositaire de la vérité. Je viens de recevoir une nouvelle révélation. Ben, tu viens de recevoir une nouvelle révélation. Parfait. Discute-en. Expose-la. Expose ton affaire. Comme Paul, lorsqu'il a reçu la vision d'aller vers les païens, il vient à Jérusalem, il discute avec les frères, il discute avec les colonnes de l'Église, et puis les colonnes de l'Église disent « Bon, ben, mon frère, c'est de Dieu, on te tend la main d'association. Va, prêche cette doctrine, elle est de Dieu. » Mais ils ne s'occupent pas de savoir s'ils ont la main d'association des autres ou pas la main d'association des autres, ils s'en fichent. Et pourquoi s'en fichent-ils? Parce qu'ils n'ont pas la vision de l'Église. Et c'est ça qui est dramatique. Et alors, justement, il y a un texte sur lequel je reviendrai à carré dans ce que je présenterai, n'est-ce pas? C'est dans Éphésiens où Paul dit ceci. En lisant ces paroles sur lesquelles je viens d'écrire, vous pouvez vous rendre compte de l'intelligence que j'ai du mystère de l'Église. Ce mystère caché éternellement en Christ, dans lequel les anges veulent plonger le regard. Ce mystère qui n'a pas été révélé aux hommes de l'ancienne alliance comme il est maintenant aux saints apôtres et prophètes de Christ. Hein? Ce mystère, eh bien, voilà, je vous l'expose. Il m'a été révélé. C'est-à-dire que l'Église, c'est un mystère. Ça veut dire quoi un mystère? Au sens biblique du terme, il y a plusieurs fois une question de mystère. Nous avons le mystère de l'iniquité. Nous avons le mystère d'Israël. Nous avons le mystère de la Grande Babylone. Et puis nous avons le mystère de l'Église. Bon. Un mystère, c'est quelque chose que l'homme ne peut pas comprendre par sa propre intelligence ni par sa propre réflexion. C'est quelque chose qui est caché en Dieu, comme dit l'apôtre Paul, et que l'homme ne peut comprendre que par une révélation du Seigneur. C'est ce que Paul dit. Moi, j'ai reçu une révélation pour ça. C'est ce mystère qui a été révélé aux saints apôtres et prophètes de Christ. Et alors, je crois que, effectivement, le mystère de l'Église a besoin d'une révélation pour être perçu. Oh, il est déjà, en quelque sorte, dans l'Écriture. Il suffit de prendre l'Écriture. Il a été révélé aux saints apôtres et prophètes de Christ qui nous l'ont communiqué. Mais je crois qu'il faut, plus qu'une étude, je dirais, théologique ou intellectuelle. Il faut vraiment entrer dans ce mystère, dans un esprit de révélation. C'est pas étonnant que quand il va écrire sur le mystère de l'Église, Paul commence par prier pour les Éphésiens pour que le Seigneur leur donne un esprit de révélation dans sa connaissance, pour qu'ils puissent comprendre avec tous les saints quelle est la hauteur, la largeur, etc., l'amour de Dieu révélé au travers de l'Église. Eh oui. Et ça, finalement, souvent, le monde évangélique en particulier ne s'est pas soucié de ce mystère-là. Ne s'est pas soucié de le comprendre. Ben, il n'a pas compris, automatiquement. Alors justement, ça n'est pas évidemment, je dirais que c'est relativement second par rapport au salut, ça c'est vrai. Mais dire que c'est second, ça ne veut pas dire que c'est secondaire. Je dirais même que c'est essentiel d'abord parce que si le Seigneur prend la peine de nous révéler ces choses et de nous demander de les vivre, c'est que c'est important. Et puis deuxièmement, parce que, comme le dira l'apôtre Paul, l'Église est la colonne et l'appui de la vérité. Et nous retombons justement sur cette notion de conciliarité, basée sur l'Écriture. C'est là que nous différons des orthodoxes. Disons, la base de la conciliarité, c'est l'Écriture. Mais ceci dit, c'est vrai, ils ont raison de rappeler qu'il y a aussi cette dimension-là. Hein? Alors voilà, si vous voulez, ça c'est une chose très importante, c'est pourquoi j'y insiste un petit peu lourdement. Oui, comme j'ai noté ici, l'Église n'est jamais un moyen, n'est jamais un but, mais un moyen. Et ça c'est important aussi, parce que dans les Églises historiques, catholiques et orthodoxes aussi d'ailleurs, n'est-ce pas, il y a une véritable divinisation de l'Église. L'Église, pour l'Église orthodoxe en particulier, c'est une incarnation du Christ. Hein? De la même manière que, si vous voulez, le Christ est venu. Donc il y a une divinisation de l'Église. L'Église est divinisée par la présence du Saint-Esprit en elle. Et automatiquement, donc, elle est le substitut du Christ sur la terre. Je pense que c'est allé infiniment trop loin. Même si au départ, il y a une intuition qui est assez juste, savoir que, bon, comme le dit la Bible, elle est le corps de Christ. Hein, ça c'est vrai, mais pas plus. Elle ne prend pas la place du Christ, elle n'est pas vicaire du Christ, hein. Et là les orthodoxes disent c'est pas le pape qui est vicaire du Christ, c'est l'Église. Non, je suis pas d'accord, il n'y a pas de vicaire, du Christ, pour une raison très simple, c'est que le Christ il est vivant, il n'y a pas besoin de vicaire, il n'y a pas besoin de remplaçant. Il est absent? Non, il n'est pas absent, il est présent par son esprit. Il n'a pas besoin de vicaire. Si vicaire il y a, c'est le Saint-Esprit. Point. Donc l'Église n'est pas un but, mais elle est un moyen. Et un moyen important. Très important. Alors maintenant, il y a un autre problème. C'est que si nous regardons l'histoire, nous nous rendons compte que presque dès le départ, il y a dans l'Église des infidélités. C'est une tendance qu'on constate déjà dans l'Apocalypse. À la fin du 1er siècle, donc, un certain nombre d'églises, on peut dire l'Église en général, est reprise sévèrement par le Seigneur. Et que trouve-t-on dans les églises de l'Apocalypse, les sept églises? Perte du premier amour, donc attiédissement spirituel. Problèmes moraux, tu laisses cette femme Jézabel, etc., se prostituer avec mes serviteurs. Enseignement, donc fausse doctrine, les doctrines des Nicolaïtes, la doctrine de la fameuse Jézabel, etc. On trouve des péchés scandaleux, enfin on trouve tout. Hein? Et une infidélité. Et puis il y a une infidélité qui va ensuite beaucoup plus loin encore, dans la perspective eschatologique, ça veut dire la perspective du retour du Seigneur, l'Église apparaît comme apostate. La Grande Babylone, le mystère de la Grande Babylone. Et Paul déclare, il faut que l'apostasie arrive premièrement, avant que ne vienne la fin. Apostasie, c'est l'abandon de la foi. L'abandon de la foi, c'est des gens qui l'ont eu. C'est pas du monde qu'il s'agit là, car le monde n'a jamais eu la foi. Mais c'est l'Église. Donc ici, il y a l'annonce de l'apostasie de l'Église, de l'infidélité de l'Église dans l'Écriture elle-même. Et ensuite, il y a d'autres textes où Paul dira, par exemple, « La voix de la vérité sera décriée. » Et d'autres textes du même ordre. Et nous voyons déjà comment se fait, l'égarement. Et ça, c'est toujours le cas, quand on prend l'histoire de l'Église. La première génération, c'est la génération qui a connu le Seigneur. La génération des apôtres, ils ont ce que nos mains ont touché, ce que nous avions vu, ce que nous aurions entendu. Voilà ce que nous annonçons. Il y a le feu, il y a le premier amour, l'engagement total, rien ne compte, si ce n'est le service de Dieu. Bon, vous avez la deuxième génération, Timothée, des gens comme ça. Ils n'ont pas connu le Seigneur directement, mais ils ont connu ceux qui ont connu le Seigneur, ils ont connu les apôtres. Ensuite, des gens comme Clément, comme Ignace qui était un disciple de Jean, c'est pareil, Polycarpe, des gens comme ça. Bon, et ils ont connu les apôtres. Mais ils n'ont pas fait exactement les mêmes expériences qu'eux. Ils ont vécu des expériences de leur père. Et le danger, c'est toujours ce qu'a souligné Duplessis dans sa fameuse révélation qui a été donnée par le Seigneur, quand le Seigneur lui avait dit « Dieu n'a pas de petits-fils ». C'est que la deuxième génération, c'est souvent la génération des petits-fils. Ils n'ont plus l'expérience des pères. Mais ils ont quand même l'enseignement des pères. Alors ils sont fidèles sur l'essentiel. Ils gardent l'essentiel de ce qu'ont gardé leurs pères. Et si vous voulez, on peut dire qu'à ce niveau-là, l'Église continue sur la lancée. Et puis vient la troisième génération, qui n'a bien entendu pas l'expérience de la première, et puis qui n'a pas eu non plus l'enseignement de la première. La deuxième, je veux dire, de la deuxième génération. Et qui, elle, alors s'ouvre à toutes les infidélités, toutes les compromissions. Et à partir de la troisième génération, en général, c'est l'affadissement total. C'est le début de l'apostasie. Alors, qu'est-ce que Dieu fait dans ces cas-là? Dieu envoie un réveil. Qu'est-ce que c'est qu'un réveil? Eh bien, c'est que Dieu saisit à nouveau quelques hommes qui refont les expériences du début, qui sont à nouveau saisis par Dieu comme les premiers, et qui se lèvent comme des prophètes en disant, écoutez, ça ne va plus, revenez dans le chemin de Dieu, voilà le chemin. Alors ça crée une tension dans l'institution, parce que la deuxième génération, et surtout la troisième génération, est la génération qui remplace l'événement par l'institution. Par exemple, la première et jusqu'à un certain point deuxième génération d'Église, c'était la génération qui était articulée autour des ministères. Les apôtres, les prophètes, les évangélistes, pasteurs, docteurs, on voit ça jusque dans la Didaquée, par exemple. Et alors là, vous avez donc la vie de l'esprit, vous avez tout ça. Et puis, cette génération-là disparaît. Bon. Vous avez encore un petit peu dans la deuxième génération, comme on voit dans Didaquée, puis la troisième génération. Ben, l'onction du Saint-Esprit s'en va. Mais on se souvient qu'il y avait une onction de l'Esprit. On se souvient qu'il y avait quelque chose qui s'appelait le baptême dans le Saint-Esprit. Alors qu'est-ce qu'on fait? On ritualise et on institutionnalise la chose. Au lieu que ce soit une expérience prêchée et vécue, c'est le souvenir de quelque chose qui était, qui n'est plus, et qu'on ne garde qu'en symbole. C'est une sacramentalisation. Et dans l'Église orthodoxe, ça se caractérise par exemple par la chrismation, c'est-à-dire on oint d'huile le catéchumène. Il est oint d'huile, ben oui, l'huile c'est l'image du Saint-Esprit. C'est le souvenir de l'expérience du baptême du Saint-Esprit qui a eu lieu un jour et qui n'est plus. Ah, on s'en souvient. Les miracles de guérison, ben, ils se font plus rares. Alors qu'est-ce qu'on fait? C'est écrit dans l'Épître de Jacques, là aussi, si quelqu'un est malade, qu'il loigne d'huile, etc. Et alors on fait un sacrement, le sacrement de l'onction des malades, qui n'est plus pour la guérison en général, mais qui est pour le passeport pour l'au-delà, quand quelqu'un est à la dernière extrémité. Mais c'est quoi ça? Dans sa déformation même, c'est le souvenir qu'il y a eu autrefois une pratique qui, elle, était pour la guérison, comme on voit dans hein. Même chose pour les ministères. Bon, il faut un peu d'ordre, que voulez-vous? Les apôtres sont partis, les ministères sont partis, mais il faut un peu d'ordre. Ça pas gagné autrement. Mais qu'est-ce qu'on va faire? On établit des évêques qui ont un pouvoir non plus spirituel, mais un pouvoir juridique. Hein? Ce ne sont plus des hommes qui sont là parce qu'ils sont remplis des dons du Saint-Esprit, parce que leur autorité vient de Dieu et que tout le monde reconnaît qu'elle vient de Dieu, mais ce sont des hommes qui sont institués. Et parce qu'ils ont la charge, parce qu'ils ont la fonction, parce qu'ils ont la myrte, parce qu'ils ont la robe, parce qu'ils ont la crosse, etc., eh bien, on leur doit obéissance. C'est juridique. C'est plus spirituel, c'est juridique. Voyez-vous ? C'est ça, la déviation. Et je dirais, cette déviation, elle est inévitable. Presque. Si, elle est évitable, heureusement. Mais la condition, il faut vraiment, comment dirais-je, être à l'écoute de Dieu à fond, quoi. En tout cas, elle se retrouve extrêmement souvent en histoire d'Église. Et alors, c'est là justement que surgit l'homme de Dieu, le révivaliste, le prophète, comme vous voulez. Hein? Alors, bon, ce prophète, il vient avec une... Enfin, c'est extrêmement complexe, mais il vient avec le feu, la flamme, n'est-ce pas, de celui qui sait de quoi il parle, parce qu'il l'a vécu. Alors, en général, je dirais 9 fois sur 10, il est rejeté, il est incompris, comme les prophètes d'Israël. Hein? Alors, à ce moment-là, justement, il peut se séparer. Et parfois, il est obligé de se séparer. Ou bien il est étouffé, ou bien il est tué. Ça s'est arrivé de nombreuses fois dans l'Église, l'histoire de l'Église. Ou bien il est obligé de se séparer. Et alors là, si vous voulez, comme débute un phénomène qui, là aussi, n'est pas bon, n'est pas juste. Parce que, si vous voulez, il vient avec une vérité expérimentée, une vérité profondément spirituelle, vécue, authentifiée dans la vie. Mais si vous voulez, qui, à partir du moment où il s'est séparé, et donc un groupe avec lui, va être hors du temps, et en même temps, si vous voulez, hors du courant de l'Église. Parce que, si vous voulez, l'œuvre de Dieu, c'est quelque chose de vaste. Et ça, je crois qu'il faut qu'on en soit bien conscient. L'œuvre de Dieu, la doctrine, c'est beaucoup plus grand, beaucoup plus vaste que la compréhension que j'en ai. Je crois que c'est ça qu'il faut voir. Dieu est beaucoup plus grand que l'expérience que j'ai de lui. L'œuvre du Saint-Esprit est infiniment plus vaste que l'expérience que j'en ai faite, quelque grande que soit cette expérience que j'en ai faite. Avez-vous ? Par conséquent, moi, individu, je suis incapable de saisir l'œuvre de Dieu dans sa diversité, dans sa complexité, dans sa richesse. Et alors, l'individu que je suis, et qui peut éventuellement recevoir de Dieu une grâce extraordinaire dans le domaine de l'expérience, dans le domaine de la doctrine, dans le domaine de la vision, dans le domaine de choses semblables, n'est-ce pas? Eh bien, il est suscité par le Seigneur pour rappeler quelque chose d'important qui a été oublié. Pour rappeler quelque chose qui est essentiel, peut-être même, hein, mais qui n'est pas tout. Et si vous voulez, dans le temps, nonobstant toutes les déviations, toutes les infidélités, toutes les apostasies qu'on a signalées, eh bien, il y a d'autres hommes aussi qui ont été suscités par Dieu dans d'autres temps, avec des visions du même type, bien que différentes, mais complémentaires. Et si vous voulez, le risque, quand on a soi-même reçu une révélation importante, et que l'on se doit se tenir contre l'institution, comme avait fait Luther, par exemple, eh bien, c'est non seulement de se couper d'une institution qui est figée, qui ne veut pas évoluer, qui est apostate, mais de se couper, si vous voulez, de ce qui reste dans cette institution-là, de ce qui a été l'apport des autres, et qui reste parfois à l'état squelettique, mais qui reste quand même, et dont moi j'aurais éventuellement besoin pour enrichir ma vision, pour enrichir ma réflexion, et tout simplement pour que l'Église universelle soit enrichie. Et c'est pourquoi là, justement, il faut une conciliarité aussi avec cette Église-là. Même quand on s'oppose à l'institution dans son infidélité, dans son apostasie, eh bien, il y a une mesure de communion qui doit rester quand même. Et c'est là que, si vous voulez, a été l'erreur un peu des réformateurs, jusqu'à un certain point, bien qu'ils avaient un peu quand même cette notion. Ils l'avaient même, je dirais, d'une manière assez forte. Mais en tout cas, ceux qui sont venus après eux, dans les réveils, souvent ont perdu ça de vue. Hein? De façon à ce que, si vous voulez, dire bien, l'Église, c'est quand même pas nous. L'Église, c'est pas, je sais pas moi, c'est pas les Assemblées de Dieu de France. Assemblées de Dieu de France ou des Assemblées de Dieu dans le monde, disons, ont redécouvert quelque chose d'important. C'est un mouvement de Dieu, suscité par Dieu, il n'y a pas de problème. Pour rappeler justement une de ces vérités qui avait été complètement oubliée, complètement occultée dans l'Église universelle. Et ils ont été obligés de se séparer. Ils ont été expulsés, il n'y avait pas d'autre solution, il a fallu se séparer. Mais quand ils ont dit, c'est nous maintenant l'Église, et les autres ne sont plus rien, il n'y a plus rien de bon au milieu d'eux, eh bien, ils se sont coupés, si vous voulez, du courant de la geste de Dieu dans l'histoire. Hein? Et d'ailleurs, c'est très typique dans le mouvement de Pentecôte que, presque immédiatement après leur constitution en Église, sont nés des problèmes doctrinaux sur la christologie, justement. C'est pour ça que j'ai évoqué la christologie tout à l'heure. Et en particulier, la vieille hérésie sabellianiste, n'est-ce pas, ou le modalisme, l'hérésie modaliste, on appelle aussi, c'est-à-dire Dieu peut prendre différents modes, il peut se manifester tantôt sous la forme du Père, tantôt sous la forme du Fils, tantôt sous la forme du Saint-Esprit, comme l'eau peut exister sous la forme de la glace, sous la forme de liquide ou sous la forme gazeuse. Hein. Bon, ça c'est pas nouveau. Encore une fois, l'Église des premiers siècles avait résolu ces problèmes-là. Alors, voilà des querelles qui ont affaibli le mouvement de Pentecôte, qui l'ont miné intérieurement, parce qu'il y a eu des hérésies, il y a eu des déchirures, il y a eu des cassures, il y a eu des combats, il y a eu des luttes fratricides à mort. Hein. Et c'est un combat dont on aurait pu faire l'économie si on avait repris simplement la christologie de l'Église primitive. Enfin, de l'Église primitive, de l'Église des premiers siècles. Tout simplement. Il suffit de reprendre les premiers conciles de Nicée à Chalcédoine et tout est dit. Tout est dit. Il n'y a plus rien à ajouter. Hein? Voilà le genre de choses. Okay. Alors, bien sûr, on va revenir beaucoup là-dessus à carré, mais vous voyez, c'est une vision de l'Église assez différente, finalement, de celle qui existe dans nos milieux. Hein. Si vous voulez, une vision beaucoup plus large, une vision beaucoup plus... comment dirais-je, beaucoup plus biblique. Hein, beaucoup plus biblique, parce que finalement, encore une fois, l'Évangile avait prévu l'apostasie de l'Église. Et plus le temps passe, et plus automatiquement l'infidélité de l'Église tente à croître, jusqu'au moment où elle arrivera pratiquement à cet état de grande prostituée qu'on voit décrire en Apocalypse, bien que à côté de ça, il ne faut pas oublier le corollaire, il y a l'épouse. L'épouse auquel il a été donné de se parer de fin lin, etc. Et là, justement, les lettres de l'Apocalypse sont très parlantes à ce niveau-là. Bon, des églises complètement mondanisées, complètement par terre comme la Odyssée, le Seigneur dit à celui qui vaincra. Dans cette église, il y a des vainqueurs. Elle a beau être complètement, presque dans l'état de la grande prostituée, cette pauvre église de la Odyssée, il y a des vainqueurs au milieu d'elle. Il y a l'église. Il y a l'église de Jésus-Christ dans l'église de la Odyssée aussi. Alors, regardez à côté de ça l'église de Philadelphie, fidèle, hein, qui a une ecclésialité beaucoup plus grande que l'église de l'Odyssée, mais l'église de l'Odyssée a une ecclésialité aussi, une ecclésialité infiniment moindre que celle de Philadelphie, mais une ecclésialité quand même. Voilà. Alors, vous comprenez, l'œuvre de l'église, c'est celle-là. Hein. C'est cet âge de prêcher, d'enseigner toutes les nations. La maison de prière, ça, il faudra qu'on en parle aussi, parce que c'est quelque chose de qu'on oublie aussi dans nos milieux. Ça, c'est quelque chose à redécouvrir à fond. La notion, si vous voulez, de la louange, au sens bon du terme, et je dirais du culte, plus que la louange, du culte. Honorer Dieu, glorifier Dieu. Et je me souviens, dans nos milieux protestants, quand j'étais jeune, n'est-ce pas, c'était quelque chose qui était quasi inexistant, cette notion-là. On venait au culte pour se faire du bien. C'est-à-dire que finalement, la chose importante, c'était ce qu'on en recevait, donc essentiellement la prédication. Bon, c'est vrai, c'est très important la prédication, c'est le centre du culte, il n'y a aucun doute. N'est-ce pas ? Mais la démarche, vous voyez, c'était une démarche, je dirais, encore une fois, individualiste. Je viens pour me faire du bien à moi, à ma foi. Spirituellement, ce que je vais pouvoir retirer de la prédication qui va m'aider d'être un meilleur chrétien. Bon, c'est vrai, la prédication, c'est pour ça. Mais le culte, c'est pas seulement ça. Le culte, c'est aussi d'honorer Dieu, de glorifier Dieu. Hein? Donner gloire à Dieu. C'est-à-dire... Si vous avez un grand personnage qui vient à Vannes, le président de la République, ou bon, eh bien, il y a une cérémonie, on fait une cérémonie en l'honneur de ce personnage-là, et les gens de Vannes sont invités à venir honorer par leur présence. Hein. Et alors, on va présenter à ce personnage... des cadeaux, on va lui présenter je sais pas moi il y aura une petite fille qui apporteront des fleurs, il y aura etc. Il y aura peut-être la chorale l'orchestre municipal qui va se produire pour honorer le personnage. Et le culte, c'est ça aussi. Hein? Rendre gloire à Dieu, relisez les psaumes, par exemple. Et ça, c'est une notion qu'on a perdue. Et c'est une notion qu'on a perdue par réaction anticatholique, essentiellement. Parce que la catholique a multiplié les pompes, les... Bon, c'est trop, c'est sûr. Mais entre le trop des catholiques et le plus rien des protestants, il y a place pour un moyen terme. Et c'est pourquoi j'insiste ces derniers temps, je ne sais pas, vous remarquer par exemple, sur la participation au chant, sur la participation à la prière, dans la louange. Alors, pas la louange mécanique, pas les danses là, à la. Tout ce qu'on voit maintenant à fête des tabernacles à Jérusalem, mais la louange véritable, honorer Dieu, honore Dieu. C'est ça aussi le but du culte. C'est ça aussi le but de l'Église. Célébrer l'Éternel. Vous voyez, nous sommes vraiment au cœur d'un mystère. Vous voyez que c'est pas évident. C'est pas évident. C'est pourquoi Paul dit le mystère caché en Dieu. Bon, j'aurais beaucoup de choses à dire là-dessus encore, je vais m'arrêter là parce que l'heure est passée.
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3: Bonjour à tous, je suis Raphaël Mambou. Que Jésus vous bénisse, qui que vous soyez, où que vous soyez. Le nom de cette émission est Venez à Jésus. C'est une grâce, c'est un honneur, c'est un privilège de pouvoir vous retrouver encore une fois aujourd'hui autour d'un nouveau thème que j'appelle la parabole du fils prodigue. Pas que j'appelle, mais que l'on appelle la parabole du fils prodigue. Dans d'autres versions, il est parlé de la parabole du fils perdu. Ma prière est que ce message, cette étude biblique sur ce fils prodigue ou ce fils perdu, vous enseigne, m'enseigne moi aussi. Vous savez que des fois quand je vous enseigne la parole de Dieu, des fois j'ai des choses, des fois je dis des choses que je n'avais pas préparées, parce que c'est Dieu qui parle au travers de moi, et moi-même, j'apprends beaucoup de choses. Avant d'aller plus loin, je vous invite à baisser la tête dans la prière, pour dédier le reste des 30 minutes entre les mains du Seigneur. Prions. Père éternel, au nom de ton Fils Jésus-Christ, nous voici devant toi pour entendre ta parole, pour entendre ton enseignement sur le Fils perdu. Père, parle à chacun d'entre nous. Lorsque j'étais en train de préparer ce message, j'étais en train de me dire que ce texte est beaucoup plus pour les enfants de Dieu que pour les inconvertis. Parle à chacun d'entre nous, Père. Bénis ce message, bénis les différents partenaires, bénis les différentes radios, bénis tous ceux et toutes celles qui écoutent ce message. Au nom de ton Fils Jésus-Christ, nous avons ainsi prié. Amen. La parabole du Fils perdu. Je vous invite à lire dans Luc 15, à partir du verset 11 jusqu'au verset 24. En fait, l'histoire de cette parabole va de 11 jusqu'à 32 parce que c'est deux histoires. Mais pour parler que du fils perdu ou du fils prodigue, nous allons nous limiter jusqu'au verset 24. Jésus dit, « Un homme avait deux fils. Le plus jeune dit à son père, « Mon père, donne-moi la part de bien qui doit me revenir. » Et leur père leur partagea son bien. Peu de jours après, le plus jeune, ayant tout ramassé, partit pour un pays éloigné, où il dissipa son bien en vivant dans la débauche. Lorsqu'il eut tout dépensé, une grande famine survint dans ce pays, et il commença à se retrouver dans le besoin. Il alla se mettre au service d'un habitant du pays, qu'il envoya dans ses champs garder les pourceaux. Il aurait bien voulu se rassasier des carouges que mangeaient les pourceaux, mais personne ne lui en donnait. Étant rentré en lui-même, il se dit, « Combien de mercenaires chez mon père ont du pain en abondance, et moi ici je meurs de faim. Je me lèverai, j'irai vers mon père, et je lui dirai, « Mon père, j'ai péché contre le ciel et contre toi. » Je ne suis plus digne d'être appelé ton fils, traite-moi comme l'un de tes mercenaires. Et il se leva et alla vers son père. Comme il était encore loin, son père le vit et fut ému de compassion. Il courut se jeter à son cou et le baisa, ou l'embrassa. Le fils lui dit, mon père, j'ai péché.